0: seule valeur qu'elle peut avoir, et c'est cela que raconte ce très beau roman, c'est si elle peut aider à vivre sa vie une personne.
1: Alors, il me semble quand même qu'on peut, donc on comprend bien la différence que vous faites entre vie proprement humaine et ce que vous appelez la vie nue. Il me semble quand même qu'on peut vous objecter que la vie nue est quand même d'abord un phénomène rare. On sait qu'il y a de la vie sur Terre, on ne sait pas s'il y en a ailleurs. Bien rare, précieux. Et que c'est quand même ce qui fait le commun des êtres vivants, des plantes jusqu'aux hommes, en passant par les animaux, et que, en quelque sorte, la vie fonde peut-être une communauté de destin, des vivants.
0: Alors, faut commencer aux plantes, mais il faut aller bien en deçà. La vie biologique commence au moins aux bactéries, certains disent commence aux virus, puisqu'il y a une discussion pour savoir si les virus sont des êtres vivants ou non, en tout cas le domaine immense des bactéries, et puis le domaine des archées, etc., et parmi lesquels les eucaryotes constituent une toute petite partie. Et les eucaryotes, alors en effet, on rentre dans le domaine des plantes, des animaux, et dans les animaux dans lesquels 80% sont des insectes, etc. Donc, quand on se représente la vie en général, on pense peut-être aux chiens et aux chats, mais la vie est infiniment plus riche et plus diversifiée que cela. En effet, nous savons, nous l'avons d'une certaine manière toujours su, mais nous le savons chaque jour davantage, il y a en effet une communauté biotique. C'est indiscutable. Sans la production de biomasse par les plantes ou les êtres vivants chlorophylliens qui transforment directement les rayons du soleil, si je puis dire, qui transforment en produits biologiques, eh bien, sans ces producteurs primaires, il n'y aurait pas de consommateurs primaires, c'est-à-dire des herbivores, et sans les herbivores, il n'y aurait pas de carnivores, et sans les carnivores, il n'y aurait pas d'êtres humains. Donc, si on peut se représenter de façon un peu naïve l'être humain comme au sommet de cette pyramide, non pas du tout sur le plan hiérarchique, mais parce qu'il dépend de toute cette production de biomasse inférieure, il y a une communauté biotique. C'est-à-dire que la biosphère est constituée par l'ensemble de ces relations entre êtres vivants. La question n'est pas là, pour moi. La question est de savoir si la communauté biotique est aussi une communauté morale. Et c'est là où je dis qu'il y a une grave confusion. Si je dois résumer le propos du livre en quelques phrases, je dirais que je m'efforce de montrer en quoi la vie est le trait commun de cette communauté biotique commune à tous les êtres vivants, et en quoi elle ne peut pas être considérée comme une communauté morale, car seule l'humanité est une communauté morale, ce qui ne signifie pas que nous ayons des devoirs simplement vis-à-vis des autres humains. Nous avons aussi des devoirs vis-à-vis de tous les autres vivants, vis-à-vis des animaux en particulier, vis-à-vis de la biosphère en général. Et il y a de quoi fonder les différents aspects d'une morale écologique que je défends. Et je dis qu'on ne peut défendre cette morale écologique complète à condition de ne pas confondre la communauté morale que nous formons, nous, entre êtres humains, et la communauté biotique qui fait que tout être vivant dépend au moins d'une chaîne alimentaire, par exemple, et d'une chaîne de production de biomasse dans lesquelles nous sommes, nous aussi, impliqués.
1: Vous écrivez la vie, donc toujours là, la vie nue, est amorale. Qu'entendez-vous par là ?
0: Alors, elle n'est ni morale ni immorale. Le loup et l'agneau, ça n'est ni morale ni immorale. Le loup a besoin pour préserver sa vie de dévorer l'agneau. Et l'agneau a besoin pour préserver sa vie de dévorer la salade, par exemple. C'est ça la vie. La vie, c'est parfois une communauté d'entraide, mais assez rarement dans la jungle ou dans la vie naturelle, c'est le plus souvent les chaînes alimentaires, ce qu'on appelle les chaînes trophiques, pour employer un mot plus savant, et c'est la nécessité pour le vivant de se maintenir en vie au détriment d'autres êtres vivants. Si nous projetions ce mode de maintien de la vie à l'intérieur de notre communauté morale, ce serait profondément immoral. Si nous ne pouvions avoir de relations entre êtres humains que des relations entre qui existent dans l'état naturel entre êtres vivants, lutte pour la vie, etc., ce serait profondément immoral. Mais en un autre sens, c'est la condition même de la vie. Donc ça n'est ni immoral, que le loup mange l'agneau n'est pas immoral, car s'il ne mange pas l'agneau, eh bien il meurt de faim, et il paraît que c'est d'ailleurs la pire des souffrances, la mort de faim. Et donc, même si, évidemment, nous pensons que c'est regrettable qu'il y ait ces relations, c'est la condition même du maintien de la vie.
1: Et il y a aussi, quand même, dans la vie naturelle, des exemples de coopération.
0: Tout à fait. Il y a des exemples de coopération. D'ailleurs, très souvent, on peut montrer que ce sont des exemples qui sont des formes souvent d'utilisation différée. Il y a toutes les formes, j'en cite un certain nombre d'exemples, il y a des formes de coopération intraspécifiques, mais de la même façon, il y a des coopérations interspécifiques. Mais à l'intérieur de l'espèce, il y a des cas extrêmement banals de meurtre. Le lion a besoin de tuer les mâles de la portée de la lionne, etc. Il n'y a pas... La nature n'est pas morale et elle n'est pas immorale. Elle est amorale. Pourquoi ? Parce qu'elle n'a qu'une valeur. Elle a une valeur interne qui est le maintien de soi-même. Un être vivant, par définition, vise à se maintenir en vie. Ou lui, ou son espèce, ou de transmettre ses gènes. Dans certaines espèces, une fois qu'il a transmis ses gènes, il meurt. Parce que ce que cherche la vie, c'est quoi ? C'est elle-même. C'est se maintenir. C'est se maintenir à tout prix. Quand je dis à tout prix, c'est quel que soit le prix à payer pour le vivant lui-même, pour l'être vivant. L'être vivant, dans certains cas, n'est rien par rapport à la valeur de la vie elle-même qui cherche à se maintenir à tout prix. On en a un exemple, on a des exemples tous les jours. Une épidémie, qu'est-ce que c'est ? C'est un être vivant, une bactérie par exemple, ou un virus, mais enfin une bactérie, qui cherche à se maintenir à tout prix et donc qui s'adapte au corps qu'elle infeste et qui s'adapte aux luttes que l'on peut menée contre elle, qui s'adapte aux antibiotiques. Antibiotiques, ça signifie bien contre les êtres vivants. Et donc, c'est en permanence. Pourquoi ? J'allais dire, pour rien. Pour rien, parce que ça ne cherche que le maintien de soi à tout prix. Et il y a une force vitale, là, qui crée à la fois, d'une certaine manière, du désordre du point de vue de l'être vivant individuel, mais qui crée de l'ordre en ce sens que c'est une évolution que Bergson appelait créatrice. Autrement dit, ça c'est la force de la vie. La force de la vie, c'est de se maintenir soi-même, quel qu'en soit le prix. Et ça ne fait pas une morale. Une morale commence à partir du moment où il y a relation de réciprocité entre les individus Et à partir du moment où on obéit à quelques principes qui ne sont pas, évidemment, simplement le principe, j'allais dire, égocentrique de la vie, qui est se maintenir soi-même à tout prix.
2: 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Le livre aujourd'hui est « La vie a-t-elle une valeur ?» écrit par Francis Wolff, un philosophe humaniste.
1: Vous l'écrivez dans plusieurs passages du livre, la notion de soi-même, la notion d'individu est en elle-même discutable. C'est la ruche ou c'est l'abeille ?
0: Alors vous avez raison, si on en croit les recherches les plus récentes en biologie, en philosophie de la biologie, on remet en question une idée qui était... au fond, extrêmement ancré dans notre système de pensée, c'est que l'individu par excellence, c'est l'individu vivant. Pourquoi ? Parce qu'en général, un individu vivant, il a un intérieur, il a un extérieur. Entre les deux, il y a une membrane qui sépare le dedans du dehors. Il est et il se préserve lui-même à travers le temps. Donc, il a tous les principes de l'individuation. C'est beaucoup demandé pendant toute la philosophie médiévale quel était le principe d'individuation, si c'était par la forme ou par la matière. Et on avait toujours en tête que, au fond, l'individu par excellence, c'est l'être vivant, c'est-à-dire l'organisme. Pourquoi ? Parce que l'organisme, c'est quelque chose qui a une unité qui est organisé, dans lequel chaque partie est au service du tout, et d'un tout qui se maintient. Par exemple, l'alimentation est une... Si un être vivant s'alimente, c'est qu'il est capable de transformer une substance hors de lui-même en lui-même. J'ai l'habitude de dire que qu'est-ce que fait le chat avec du lait ? Ben, il en fait du chat. Voilà. Un être vivant transforme en soi-même, en sa propre substance, quelque chose d'extérieur. Et ce qui ne peut pas être transformé en lui-même est évacué dans des toilettes. Et si c'est un chat, dans ce qu'on lui a préparé comme toilette. Bon. Alors, c'est cela qui a fait que pendant longtemps, on a cru que l'individu par excellence... c'était l'organisme. Aujourd'hui, on s'aperçoit qu'il y a des cas qui sont beaucoup plus compliqués. Alors, il y a des cas que j'analyse un petit peu, la galère portugaise, dans laquelle on a différents organismes qui n'en forment en un sens qu'un seul. Ou il y a ce qu'on appelle des super-organismes, par exemple, en effet... une fourmilière, elle a une existence en tant que telle, et ce ne sont pas chacune des fourmis qui tentent à se maintenir en vie, c'est plutôt la fourmilière en tant que telle qui a une histoire et qui a une unité. Donc, ça n'est pas forcément un critère du vivant d'être une individualité.
1: Avançons, il y a tout un chapitre qui porte le titre suivant, « Quelle éthique vis-à-vis des êtres vivants ?» Et vous y posez notamment, pas exclusivement, notamment la question des rapports entre les hommes et les animaux. Je voudrais lire un court passage. « Au nom du fait légitime qu'il ne faudrait pas réduire les animaux à des objets sans valeur, dans les usines à viande par exemple, l'antispéciste, et vous allez préciser ce que ça signifie, l'antispéciste les assimile à des personnes. Cette identification est dangereuse, car lorsqu'on traite les animaux comme des personnes, comment justifier qu'on ne doive pas traiter les personnes comme des animaux ?
0: Alors, quelques remarques. Une des préoccupations que j'ai dans ce livre... est de distinguer plusieurs types d'éthique. Il y a, je dirais d'abord et avant tout, l'éthique qui est celle que j'appelle humaniste, qui est celle que nous avons, que nous devons avoir, cette éthique de la réciprocité entre les êtres humains. J'y reviendrai. Mais ça ne signifie pas que les êtres non humains ne méritent pas aussi une forme d'attention morale, à condition de bien les distinguer et de bien distinguer l'attention morale que nous avons vis-à-vis des animaux, par exemple, vis-à-vis des êtres vivants en général et vis-à-vis des êtres humains. Alors, un de mes objectifs, un de mes premiers objectifs dans ce livre est de bien distinguer l'éthique animale et l'éthique environnementale, qui sont très souvent confondues. Et d'ailleurs, dans cette inflation à laquelle nous assistons depuis quelques années, où on parle du vivant, etc., et pour lesquels, très souvent, nos jeunes amis ou enfants ou adolescents sont extrêmement sensibles, il y a cette confusion entre l'éthique environnementale, souci de la planète, de la biosphère, de la nature en général, et de la défense, évidemment, écologique, et d'un autre côté, l'éthique animale. Or, il faut bien voir que le concept de vivant tend à unifier ces deux éthiques qui sont strictement opposées dans leurs principes comme dans leurs conséquences. Une éthique animale s'inquiète essentiellement du bien-être des animaux individuels. Pour elle, pour cette éthique, le plus grand mal, c'est la souffrance animale, c'est évidemment l'abattage animal, ce sont les conditions de vie des animaux, et particulièrement des animaux qui sont sous notre bonne garde, c'est-à-dire des animaux d'élevage. La deuxième considération, n'est-ce pas, c'est donc les individus et le mal. Pour ces individus, c'est la souffrance et la mort. L'éthique environnementale n'est absolument pas fondée là-dessus. L'éthique individuelle et environnementale ne s'intéresse pas aux individus, mais à des totalités. Elle s'intéresse aux relations qui existent entre, par exemple, à l'intérieur d'un écosystème, entre les différentes espèces. Elle s'intéresse à l'équilibre entre ces différentes espèces. Le fait qu'il y ait un déséquilibre en faveur de telle et telle espèce et qui menace l'écosystème, voire qui menace tout un environnement, est au centre de la préoccupation des éthiques environnementales. Donc elle ne s'intéresse pas aux individus, elle s'intéresse aux groupes et particulièrement aux espèces et à leurs relations. Et deuxièmement, elle ne s'intéresse pas à la souffrance ou à la mort des individus, parce que pour elle, la mort des individus est la condition du maintien ou de l'espèce ou de l'équilibre entre les différentes espèces dans un écosystème. Donc les principes de ces deux éthiques sont tout à fait opposés, et d'ailleurs leurs conséquences aussi. Quand il faut préserver tel ou tel écosystème, il faut parfois sacrifier tels et tels individus. Par exemple, dans certaines grandes réserves africaines, il faut parfois rajouter quelques dizaines ou quelques centaines ou quelques milliers de prédateurs parce qu'il y a un certain nombre de proliférations de certaines espèces qui menacent l'écosystème, et ainsi de suite, etc. Autre exemple que je prends et qu'on ignore assez souvent, l'Australie a failli, le pays a failli mourir littéralement parce qu'il était envahi par des milliards de lapins qui avaient été introduits par accident au début du 19e siècle et qui menaçaient non seulement l'équilibre écologique mais même la santé et le maintien de la vie et de la vie humaine en Australie, et que les abattages n'ont pas du tout suffi. Il a fallu recourir à, si je puis dire, la bombe atomique, c'est-à-dire à l'éradication biologique, car voilà, il s'agissait de savoir comment sauver cet écosystème au détriment, et on a dû sacrifier des millions d'individus. Donc, vous voyez, il y a un conflit, et on pourrait en citer énormément, j'en cite un certain nombre d'exemples, d'un conflit entre éthique animale et éthique environnementale. Donc voilà deux choses à ne pas confondre. Mais à l'intérieur des éthiques animales, vous avez encore deux choses à ne pas confondre. Vous avez les éthiques animales qui sont ce qu'on appelle les éthiques welfaristes. C'est un mot anglais, disons, des éthiques qui prônent le bien-être des animaux d'élevage et qui défendent ce bien-être. Par exemple, défendre ce qu'on appelle les cinq libertés que j'analyse au passage, c'est-à-dire la liberté de ces animaux de ne pas souffrir, de ne pas souffrir de faim, de froid, de ne pas être blessé, etc. Et surtout de pouvoir exprimer les comportements naturels de leur espèce. Par exemple, la poule doit pouvoir gratter, n'est-ce pas, et le lapin bondir. Voilà les conditions que nous attendons d'une éthique welfariste, parmi lesquels je me range. Et par opposition à ça, vous avez des éthiques animalistes ou animales qui sont abolitionnistes, c'est-à-dire pour lesquelles le mal réside dans le simple élevage des animaux.
1: Le véganisme, par exemple.
0: Le véganisme est une forme particulière, plus exactement, c'est une forme de vie, hein, la vie végane, qui en effet suppose, implique, que nous devons nous défaire de toute forme d'exploitation animale, et donc que toutes les formes d'élevage qui ont été inventées par les hommes depuis 10 000 ans, depuis ce qu'on appelle la révolution néolithique, dans lesquelles on a domestiqué un certain nombre d'espèces, pour bien l'utilité humaine, que ce soit pour l'alimentation, pour l'habillement, que ce soit pour l'énergie, etc. Ce sont des formes d'exploitation indues, et donc il faut abolir toute relation avec les animaux. Il ne peut pas y en avoir de bon. Donc complètement opposé du welfarisme, qui dit l'élevage peut être une bonne chose à condition qu'on respecte les conditions de vie. Autrement dit, j'explique le welfarisme de la façon suivante. On a permis à certains animaux, certaines espèces animales, de vivre indépendamment des risques de la vie sauvage. Voilà. Et c'est une espèce de donnant-donnant. En échange de quoi ? Eh bien, ils nous donnent leur énergie, leur viande, etc., etc. Mais à condition, évidemment, que on les ait protégés, bien, de tout ce la faim, la soif, la blessure, les agressions dans lesquelles ils seraient amenés à souffrir dans le monde sauvage. Et à l'intérieur maintenant de cette dernière catégorie, les abolitionnistes, c'est-à-dire qui a pour conséquence la vie végane, par exemple, vous avez encore deux groupes. Vous avez ceux qui sont alors, les uns et les autres sont antispécistes. Antispécistes, je rappelle que c'est une formule qui a été popularisée par Peter Singer il y a déjà 50 ans, en 1975.
1: Et qui est une sorte d'équivalent de l'antiracisme.
0: Voilà, et qui l'a présenté comme étant l'équivalent de l'antiracisme en disant qu'il est aussi illégitime et injuste de discriminer entre les espèces que de discriminer entre les races. Sauf que, un, les races naturellement n'existent pas, et c'est pourquoi que le racisme est injuste et illégitime, et que d'autre part, les espèces, elles, existent, et que c'est leur condition de leur vie. Si une espèce n'existait pas, elle ne pourrait pas se maintenir en vie, puisque le principe même de la vie exige que l'espèce se reproduise en permanence. Si les espèces animales n'étaient pas spécistes, c'est-à-dire ne favorisaient pas leur propre espèce, eh bien, il n'y aurait plus d'espèce animale. Le principe même de la vie animale, c'est le spécisme. Dans l'espèce humaine, le spécisme, c'est ce qu'on appelle l'humanisme. L'humanisme consiste à, si je puis dire, considérer tous les êtres humains d'une façon égale et considérer que les devoirs que nous avons vis-à-vis des êtres humains ne sont pas du même type que les devoirs que nous avons vis-à-vis des autres vivants. Même si, et j'y reviens pour la dernière fois, nous avons en effet des devoirs vis-à-vis des animaux. Et j'en distingue plusieurs. Nous avons des devoirs par rapport à nos animaux de compagnie, par exemple nos chiens, nos chats, etc. Comment allons-nous définir l'idée de devoir ? L'idée de devoir en français est dérivée de l'idée de dette. Nous avons une dette. Quelle dette avons-nous vis-à-vis de nos animaux de compagnie ? Ils nous donnent leur affection, nous leur donnons la nôtre. Et il y a par conséquent un contrat affectif implicite. Évidemment, ils n'ont pas signé de contrat, nous n'avons pas signé de contrat, mais il y a un contrat implicite. Leur affection contre la nôtre. Par conséquent, il y a quelque chose comme une rupture de contrat si j'abandonne mon chien sur une aire d'autoroute au mois d'août. Je romps le contrat affectif. Vis-à-vis des animaux domestiques qui nous donnent leur lait, leur chair, leur miel depuis 10 000 ans, il y a ce contrat que j'ai appelé domestique, justement, dans lequel ce qu'ils nous donnent doit être échangé contre ce que nous leur donnons, c'est-à-dire nous les préservons des risques de la vie sauvage, tout en les préservant des douleurs, nous les soignons, etc. etc. Bon. Et vis-à-vis des milliards, de milliards, de milliards d'animaux sauvages qui peuplent les sous-sols, les mers, les océans, les airs, les terres, les forêts, tous ces animaux sauvages, pas simplement des mammifères, des insectes, est-ce que nous avons des devoirs ? Oui, mais ce ne sont pas des devoirs individuels. Au contraire de ceux que nous avons vis-à-vis de nos animaux de compagnie, au contraire de ceux que nous avons vis-à-vis des animaux d'élevage, nous avons des devoirs globaux. C'est des devoirs écologiques. Nous avons le devoir de préserver l'équilibre entre ces espèces. Nous n'avons pas à porter secours à tous les mammifères dans toutes les forêts du monde, n'est-ce pas, qui peuvent être blessés ou qui peuvent être atteints de maladies. Ça ne nous empêche pas de recueillir l'oiseau du nid, par exemple, l'oiseau tombé du nid. Mais nous n'avons pas de devoir impératif de ce type. Donc nous avons contrat affectif, contrat domestique, contrat écologique et finalement, le contrat éthique par excellence, c'est celui que nous avons vis-à-vis des êtres humains et d'eux seuls.
2: 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Le livre aujourd'hui est « La vie a-t-elle une valeur ?» écrit par Francis Wolff, un philosophe humaniste.
1: Alors, j'entends bien ce que vous dites sur les devoirs que nous avons envers les animaux, et évidemment, l'apiculteur prend soin de ses abeilles, le berger prend soin de ses moutons et de ses chiens. N'empêche que l'espèce humaine est quand même l'espèce super prédatrice, sans équivalent.
0: Vous avez tout à fait raison. Le grand paradoxe écologique de l'espèce humaine, c'est que c'est l'espèce évidemment super prédatrice, c'est-à-dire que nous sommes au sommet de la prédation. Et le développement de l'espèce humaine, évidemment, est une menace pour l'ensemble de la biosphère. Mais en même temps, c'est la seule espèce écologue. C'est ça le grand paradoxe dans nos relations avec la nature. En un sens, l'être humain, peut-être pas l'être humain en général, parce que la plupart des êtres humains sont victimes de l'écologie, ils n'en sont pas les responsables. Mais disons, l'être humain en général, étant donné que maintenant on a donné à une période géologique le nom d'Anthropocène, est en effet le grand prédateur de la nature, et je préfère ce terme de la nature à celui de vivant, et en un sens, c'est le seul qui peut avoir un regard écologue, c'est-à-dire un regard sur l'équilibre possible de ces différentes, entre ces différentes
1: espèces. Ce sont des hommes qui composent le GIEC.
0: Ce sont des hommes qui composent le GIEC.

0: antibiotiques, par exemple. Ça signifierait évidemment cesser de lutter contre les moustiques qui apportent le chikungunya, etc. Bon. Mais admettons, dans cette idéologie biocentrique à laquelle je m'en prends, eh bien, elle est souvent associée à une méfiance vis-à-vis de l'Occident, il faut bien dire, de la science occidentale, à laquelle on fait grief, et on pense surtout à la science née au XVIIe siècle, celle Descartes et de Galilée, car Descartes disait, dans une formule qui est souvent répétée, qu'il a voulu nous transformer en maîtres et possesseurs de la nature. Donc il y a toute une critique de la part d'un certain nombre de ces théoriciens, biocentrique contre la science moderne, la science physique et, d'une manière générale, la rationalité occidentale. Je ne pense pas que la rationalité soit seulement occidentale, mais c'est souvent ce qu'on lui prête. Alors je dis, oui, peut-être, mais s'il n'y avait pas la science physique, s'il n'y avait pas eu cette révolution au XVIIe siècle, Galilée et Descartes, qui, grâce à la manière dont ils ont traité en effet la nature en les réduisant à du calculable, s'il n'y avait pas eu cela, il n'y aurait pas de climatologie aujourd'hui. La climatologie repose entièrement sur des données physiques, sur les données des relations entre masse atmosphérique. Et s'il n'y avait pas de climatologie, est-ce que nous saurions qu'il y a une menace climatique? Est-ce que nous saurions l'urgence dans laquelle nous sommes de sauver à la fois la planète, de sauver l'espèce humaine et de sauver le sort de nos enfants et petits-enfants? Nous n'en saurions rien. Ce serait business as usual. Business as usual, car on fait grief à la technique ou une partie de la technique des destructeurs de la planète, ce qui n'est pas faux. Une partie des techniques industrielles sont destructrices, mais on oublie par contre que la science qui nous permet de connaître cela est ce qui nous permet justement de lutter contre cette destruction de la planète et en tout cas de le savoir.
1: Comment expliquez-vous le succès, la vogue de ces idées biocentristes qui apparaissent, en quelque sorte, comme la philosophie spontanée d'une bonne partie de la population, notamment parmi les jeunes?
0: Alors, il y a beaucoup de raisons, et je consacre toute ma conclusion à m'interroger sur la question que j'appelle « De quoi le vivant est-il le signe ?» C'est-à-dire, de quoi cette préoccupation qui est devenue centrale, pour de bonnes raisons, la préoccupation environnementale doit être une des préoccupations à l'ordre du jour de l'humanité dans son ensemble. Et hélas, et en particulier depuis la récente élection du président des États-Unis, on assiste à une formidable machine arrière dans tous les pays occidentaux et dans le reste du monde sur l'urgence du programme écologique. J'en profite pour ouvrir une parenthèse. J'ai terminé ce livre il y a un peu plus d'un an, et au moment où je mettais point final au brouillon de ce livre, a pris l'élection de Trump. Et
1: si bien, vous avez même failli ne pas le publier.
0: Exactement. J'ai failli ne pas le publier en me disant, mais dans le climat, si je puis dire, climato-sceptique dans lequel on va rentrer avec ce personnage, dans cette espèce d'ambiance où toute forme d'écologie ou de préoccupation écologique va être mis au banc, eh bien, la critique que je fais de certains courants écologiques

0: logique risque d'être assimilé à ce climato-sceptisme. Donc, c'est la première ligne de mon livre. Je rappelle que pour moi, le combat central est en faveur de l'écologie, toute forme de climato-sceptisme. Et j'ajoute que c'est parce qu'il me semble que les défenseurs du vivant s'y prennent mal, c'est précisément parce que je pense que ce n'est pas le meilleur moyen en avançant ces concepts que l'on fait avancer la cause de l'environnement, mais au contraire, que l'on en détourne une grande partie de la population pour laquelle l'écologie, c'est des préoccupations naturalistes qui n'ont pas de sens dans leur vie quotidienne. J'essaie de montrer que c'est un mauvais usage de l'écologie. Alors pourquoi je réponds à votre question? J'ai l'âge d'avoir vécu à une période où l'émancipation, toute forme d'émancipation, se lisait à travers un schéma marxiste. C'est-à-dire, tout obéissait à la lutte de classe. Il y avait des exploiteurs qui faisaient fonctionner le système capitaliste. Il y avait des exploités, classe ouvrière en particulier. Et je me souviens, dans mon adolescence, c'était le béaba de la libération. C'était une libération. Il fallait libérer les classes exploitées, des classes exploiteuses. Bon, on sait comment tout cela s'est progressivement écroulé, comment le socialisme réel s'est écroulé en Union soviétique, comment tous les crimes des régimes, et pas simplement les crimes abominables de ces régimes communistes, mais j'allais dire les crimes écologiques, car le régime socialiste s'est avéré encore plus productiviste que les régimes, que les sociétés et les régimes capitalistes. Alors ça s'est écroulé. Et qu'est-ce qui est venu à la place? Alors évidemment, du point de vue, disons, d'une jeunesse qui, c'est tout à fait légitime, cherche de plus en plus, ou plus exactement a toujours cherché, la justice et la lutte contre toutes les formes d'injustice qui les révoltent, bien à la place de la théorie marxiste de l'exploitation, sont venues se greffer différentes théories des dominations. Domination évidemment indiscutable, universelle, des femmes par les hommes. Dans toutes les sociétés connues, il y a des formes de patriarcat, et même si nos sociétés se targuent d'être plus avancées de ce point de vue-là, il y a encore beaucoup de choses à faire, mais aussi domination des pays ex-colonisateurs sur les pays colonisés, des formes de racisation dans lesquelles seraient considérés comme subalternes les gens qui ont une peau différente de la leur ou qui ont l'air d'être immigrés, etc. Il y a donc un certain catalogue des dominations diverses. J'ajoute, et on a découvert chaque fois de nouvelles formes de domination, par exemple, des cisgenres sur les transgenres. Les transgenres sont désormais, comme vous savez, au bout de la chaîne d'exploitation. Pas exactement au bout de la chaîne d'exploitation, de la domination. Car au-delà, il y a des victimes, encore plus victimes. Ce sont les êtres vivants. Et dans l'espèce de représentation contemporaine dans laquelle il faut lutter contre toutes les formes de domination et dans laquelle tout ça doit apparaître comme une seule et même lutte, que vous voyez souvent dans les manifestations, les jeunes qui militent à la fois contre la domination hétérosexuelle, la domination des cisgenres, la domination masculine, la domination des pays du Sud, etc. Tout ça doit former un tout. Sauf que ça ne forme pas un tout, puisqu'il n'y a plus, comme c'était le cas du temps du marxisme, le fondement économique et social qui expliquait le tout et qui faisait que c'était un système. Et par conséquent, au bout de la chaîne d'exploitation, il y a les animaux qui vivent sous la dépendance de l'homme et qui sont dépendants de l'homme et qui sont sous la domination de l'homme. Et ce qui nous paraissait, il y a encore quelques décennies, comme un apport de la civilisation, le néolithique qui a su domestiquer les animaux, apparaît aujourd'hui comme une exploitation indue. Donc, c'est le tableau un peu plus... De toute façon, je le fais un peu plus précis dans ce dernier chapitre, qui explique que, au fond, les animaux sont rentrés depuis quelques années dans les programmes politiques. Il y a eu une politisation incroyable de la question animale. Il y a 20 ou 30 ans, jusqu'à la fin du XXe siècle, la question animale n'intéressait pas les politiques, mais pas du tout. Qui c'est qui s'occupait de ça? C'était Brigitte Bardot, qui était d'ailleurs plutôt cataloguée à l'extrême droite. Et aujourd'hui, les moindres mouvements à l'échelle européenne, ce sont les mouvements d'extrême gauche qui sont les plus en pointe sur les questions d'éthique animale.
1: Et Marine Le Pen en protectrice des chats.
0: Oui, voilà, Marine Le Pen tire... On profite aussi un peu. Mais à l'échelle européenne, tous ceux qui étaient du côté, disons, du marxisme, de la théorie de l'exploitation, eh bien, se sont convertis aux théories de la domination, dans lesquelles l'animal, le vivant, est dominé par l'homme en général, et qui est le vivant qui est dominé le plus par l'homme en général, c'est l'animal, puisque... Comme d'habitude, il faut donner de la voix aux sans-voix, c'est ce qu'on disait à propos du prolétariat il y a une cinquantaine d'années. Aujourd'hui, il faut donner de la voix aux animaux. Donc, c'est dans ce contexte que les fondements de la morale humaniste sont menacés, parce que dès lors que l'on dit, comme l'indique au fond Peter Singer, qu'un animal, un chien bien portant, c'est pas, a plus de valeur du point de vue de la vie qu'un vieillard malade, à partir de ce moment-là, je dis que, alerte, les fondements de l'éthique humaniste que je défends et qu'une grande partie d'entre nous défend, mais en ne voyant pas le danger biocentrique, est menacé.
1: Comme le temps nous est chichement compté, je vais vous poser une dernière question avant de céder la parole à la salle. Pour prolonger ce que vous dites dans le dernier chapitre, moi j'ai trouvé qu'il y avait une tonalité quand même à la fois inquiète, comme vous venez de l'indiquer, un peu nostalgique dans ce dernier chapitre. Nostalgie du progrès ou du progressisme. Et il me semble que la notion de progrès, qui après tout est le fin du fin de l'époque moderne, il y a deux aspects dedans. D'une part, le progrès a un caractère universel. C'est à la fois un progrès technique, un progrès scientifique, un progrès moral, un progrès politique. Et d'autre part, le progrès a un caractère de nécessité. Oui, bien sûr que demain sera mieux qu'hier. Alors, est-ce que, dans une époque qui n'est peut-être plus moderne, mais peut-être post-moderne, est-ce qu'on peut encore croire à ce catéchisme ?
0: Alors justement, je pense que l'idéologie du progrès s'est fracassée sur le mur de la réalité écologique. Je pense, en effet, que l'idée du progrès est associée à une vision que j'appellerais prométhéenne de l'homme. C'est-à-dire que, grâce à ses techniques, grâce à son savoir, grâce à sa rationalité, l'homme, en général, nous libère des contraintes naturelles. ce qui est en grande partie vrai. D'ailleurs, dans un de mes précédents livres, je me permets de le citer, qui s'appelle « Trois utopies contemporaines », j'avais justement opposé deux visions de l'humanité, n'est-ce pas ? Une vision prométhéenne dans laquelle qui avait beaucoup d'arguments pour elle. Les progrès de point de vue médical depuis la fin du 19e siècle sont considérables. L'espérance de vie entre aujourd'hui et même dans des pays dits, entre guillemets, du tiers-monde, sont plus élevées, cette espérance de vie est plus élevée que dans l'Angleterre du 19e siècle. Donc, c'est absolument indéniable, ce progrès technique, en particulier technico-médical, etc. Mais en même temps, on s'est rendu compte, on a pris conscience que ce progrès avait pour conséquence la dégradation considérable des conditions de vie de la planète, sur la planète. Et par conséquent, c'est pas, l'idéologie progressiste s'est écroulée en même temps. L'homme est passé de cette vision prométhéenne du conquérant de la nature à celui qui est en quelque sorte le fossoyeur de la nature. Avec, pour conséquence, que si l'on voulait être cohérent, en étant des biocentristes cohérents, en disant au fond ce qui importe, c'est la valeur de la vie elle-même, de la vie de tout vivant de façon égale. Résultat, ben il faut immédiatement se séparer de 90% de l'espèce humaine. Voilà. Programme écologique cohérent, puisque c'est le grand destructeur de nature, c'est le seul super prédateur. Bah, il faudrait que, à coup de, je ne sais pas, on a inventé le progrès, inventé des bombes atomiques, c'est pas fait pour les chiens, n'est-ce pas ? Eh ben, débarrassons-nous des 90% de l'espèce humaine et nous sauverons la planète. Alors, je pense que c'est le seul point de vue qui soit absolument cohérent avec le biocentrisme, et je dis que ça, c'est une menace. On peut sauver l'être humain et on peut s'efforcer de sauver la partie, si je puis dire, sauvable du progrès, c'est-à-dire un progrès qui, en quelque sorte, ne nuise plus au développement naturel et surtout soit un progrès pour nos enfants et nos petits-enfants.
2: Vous venez d'entendre une conférence débat enregistrée le 7 octobre 2025 au passage Sainte-Croix à Nantes. Le thème de cette conférence, un essai de Francis Wolff sur la valeur de la vie. L'ouvrage s'emploie à définir nos obligations par rapport aux animaux de compagnie, aux animaux d'élevage et à l'ensemble de la biosphère à partir de celle qui nous lie à tous les êtres humains présents et à venir. Les crises écologiques doivent être tenues pour le facteur aggravant de toutes les injustices. L'ouvrage se conclut en suggérant que la montée du vivant, au détriment de l'humanité, est l'effet des théories de la domination qui voient l'humanité coupable et le vivant victime. Je vous rappelle que vous pouvez réécouter cette émission en podcast sur radiofidélité.fr et que vous pouvez nous donner votre avis sur la page Facebook de la radio. Je vous remercie de votre fidélité et je vous dis à très vite pour un nouveau rendez-vous sur votre radio chrétienne.

0: Il est 3 heures.
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3: Amis auditeurs, bonjour. Heureux de nous retrouver dans notre émission Eschatologie et prophétie. Nous poursuivons aujourd'hui notre émission sur le livre La venue glorieuse du Christ, dans le chapitre 5 du livre de Françoise Brenhart, consacré à la lecture de l'Apocalypse. Et donc nous avions terminé la semaine dernière avec le troisième grand volet pour entrer dans une lecture du livre de l'Apocalypse. Et nous allons aujourd'hui ouvrir le quatrième volet consacré au millénium et à la Jérusalem qui descend du ciel. Alors un rappel, donc l'originalité entre guillemets de cette lecture proposée par Françoise Brenhart, eh bien, c'est de nous proposer une relecture de l'Apocalypse selon, on pourrait dire, ces quatre portes, ou ces quatre volets, manières de lire l'Apocalypse. La première, donc, à travers l'Exode, l'expérience de l'Exode, donc le parallèle entre l'Exode d'Israël et l'Exode que l'on voit dans l'Apocalypse. Et puis, les sept annonces de la venue glorieuse du Christ. Troisième volet, les luttes et grâces spéciales, donc c'est ce que nous avons terminé la semaine dernière. Et quatrième volet, donc sur les deux derniers chapitres du livre de l'Apocalypse, les trois derniers, 20, 21 et 22, le millénium et la Jérusalem qui descend du ciel. Alors le terme millénium vient de saint Irénée, qui est à distinguer du millénarisme. Le millénarisme, on l'a déjà dit, c'est ce qui était déclaré comme une hérésie, cette vision du règne terrestre du Christ, du règne temporel du Christ sur la terre, et qu'il soit politique ou spirituel, ce millénarisme a toujours été condamné par l'Église. Et au contraire, donc, saint Irénée, lui, avant la théorie du millénarisme, parle d'un millénium pour parler d'un temps particulier, comme un temps transitoire vers l'éternité, marqué déjà par la parousie, c'est-à-dire la manifestation glorieuse du Christ. Mais voilà, selon le chapitre 20 de l'Apocalypse, eh bien, nous voyons qu'il y a ce temps particulier où le démon est enchaîné pendant 1000 ans. Donc on sait que 1000 ans, c'est un chiffre symbolique qui, justement, nous parle plutôt d'une étape de transition, comme on le retrouve par ailleurs dans la Bible aussi. Et donc un temps d'épreuve et un temps de grâce en même temps. Et qui s'achève dans le dernier combat, qu'on appelle le combat d'Armageddon, où Satan vient sorti de ses chaînes. Et pour le dernier combat, il sera précipité dans le puits infernal. Donc une symbolique aussi de l'enfer dans lequel il sera cette fois enfermé pour l'éternité avec le faux prophète et les deux bêtes et tous ceux aussi qui auront choisi de les suivre. Alors nous entrons donc dans ce quatrième volet ou par cette quatrième porte plutôt dans la lecture du livre de l'Apocalypse qui nous parle justement de cette Jérusalem qui descend du ciel. D'autres textes dans le Nouveau Testament nous parlent aussi de la venue glorieuse de Jésus et de cette parousie, ce temps particulier aussi. Donc, en particulier, la lettre de Saint-Pierre, la deuxième lettre de Saint-Pierre, offre un enseignement important aussi sur la venue glorieuse du Christ. Reprenons donc ce texte dans la deuxième lettre de Saint-Pierre, chapitre 3. Les versets 9 à 13. Mes bien-aimés, il y a une chose que vous ne devez pas oublier. Pour le Seigneur, un seul jour est comme 1000 ans, et 1000 ans sont comme un seul jour. Le Seigneur n'est pas en retard pour tenir sa promesse, comme le pensent certaines personnes. C'est pour vous qu'il patiente, car il n'accepte pas d'en laisser quelques-uns se perdre. Mais il veut que tous aient le temps de se convertir. Pourtant, le jour du Seigneur viendra comme un voleur. Alors les cieux disparaîtront, avec fracas les éléments en feu seront détruits, la terre, avec tout ce qu'on y a fait, sera brûlée. Ainsi, puisque tout cela est en voie de destruction, vous voyez quels hommes vous devez être, quelle sainteté de vie, quel respect de Dieu vous devez avoir. Vous qui attendez avec tant d'impatience la venue du jour de Dieu, ce jour où les cieux embrasés seront détruits, où les éléments en feu se désagrégeront. Car ce que nous attendons, selon la promesse du Seigneur, c'est un ciel nouveau et une terre nouvelle où résidera la justice. Alors, à première vue, ce texte annonce la parousie comme étant globalement et indistinctement à la fois aussi marqué par un déluge de feu. On peine alors à imaginer que les hommes soient encore vivants au moment de la parousie, comme le pense pourtant aussi saint Paul dans la première lettre aux Thessaloniciens. « Nous, les vivants qui serons restés, nous serons enlevés dans les nuées à la rencontre du Seigneur. » Et comme le pense aussi saint Irénée, qui parle explicitement de ceux qui demeurent vivants après la mort de l'Antéchrist et qui sont jugés dignes d'entrer dans le royaume des justes. On doit alors imaginer des miracles du genre de ceux qu'ont vécu certains chrétiens sortis indemnes au cœur des explosions, par exemple, même pensons aux chrétiens et aux frères qui ont échappé à la bombe atomique à Hiroshima ou Nagasaki, alors que tout a été détruit autour. Donc il y aura une grâce spéciale aussi qui protégera ceux qui seront en communion avec le Seigneur. En outre, comment comprendre que Dieu détruise l'œuvre qu'il a créée bonne, pour ensuite en créer une nouvelle? En fait, le texte s'éclaire dès lors que l'on revient à des traductions plus littérales, notamment au verset 10 et 12. Et ce qui donne le jour du Seigneur viendra comme un voleur. Et dans ce jour, qui est comme 1000 ans, les cieux passeront avec fracas, les éléments embrasés se dissoudront, et la terre et ses travaux passeront. Ainsi, puisque tout cela est en voie de destruction, vous voyez quels hommes vous devez être, quelle sainteté de vie, quel respect de Dieu vous devez avoir, attendant et hâtant la parousie du jour de Dieu. Ce jour où les cieux embrasés seront détruits, où les éléments en feu se fondront. Nous observons alors ici les points suivants. La parousie, le jour donc de Dieu, dure symboliquement, ici dans le texte, 1000 ans, qui sont comme un jour, un temps, on pourrait dire, imperceptible. Les événements décrits ne sont pas instantanés, mais ils se déroulent dans ce jour, ce fameux jour des 1000 ans. Autrement dit, au début, pendant ou à la fin du millénium, il est possible de comprendre que les éléments seront fondus au terme de ce jour qui est comme 1000 ans, c'est-à-dire qu'ils passeront dans un état nouveau l'éternité. La terre et ses œuvres, littéralement ses travaux, passeront. Et quels sont alors ces travaux? Nous lisons dans l'Évangile, ils lui dirent alors, que faut-il faire pour travailler aux œuvres de Dieu? Jésus leur répondit, le travail de Dieu, c'est que vous croyez en celui qu'il a envoyé. Le passage dans l'éternité implique la fin du travail de la foi. L'image des éléments embrasés n'a pas la signification négative d'une destruction du monde par un déluge de feu, mais la signification positive comme d'une refonte de l'univers qui passe d'un état à l'autre, de la vie dans le temps chronologique à la vie dans l'éternité. Et des hommes qui passent de la foi à la vision béatifique. Notons donc que dans le langage biblique, le déluge et le feu sont des symboles de purification. C'est la purification donc pour passer d'un état à un autre, c'est-à-dire de l'état de ce qui n'est pas compatible à la grâce de Dieu, à l'entrée justement dans une pleine communion aussi avec le Seigneur. Donc cette purification, elle est donnée à travers cette image du déluge ou cette image du feu, comme cette purification du péché, des œuvres du mal, qui ne peuvent pas entrer en Dieu, bien sûr. Et l'humanité, la terre entière, a besoin d'être purifiée pour rentrer dans cette nouvelle dimension qui est la dimension d'éternité. parce que ne peut entrer en Dieu que ce qui est pur, que ce qui est saint, et non pas ce qui est souillé et ce qui est mêlé encore de corruption et de conséquences du péché. Donc, en Dieu, il ne peut y avoir de bien et de mal, il n'y a que du bien. Le mal n'existe pas ou ne coexiste pas avec le bien. Le mal est toujours une privation du bien. Mais en Dieu, il ne peut y avoir de privation puisqu'il est la plénitude du bien. Donc il faut qu'il y ait quelque part cette purification symbolisée ici dans ce que nous dit Saint-Pierre par ce déluge et de feu. Donc l'image d'une purification pour que l'humanité, la terre entière, entre dans cette nouvelle dimension, dans ce nouvel état qui est l'éternité. Enfin, on note que Pierre précise que notre fidélité, notre persévérance, notre ferveur peut faire que les conditions de la parousie se réalisent plus tôt, que le temps soit hâté quelque part. L'homme aurait ainsi le pouvoir de changer, entre guillemets, la date fixée de la parousie. Il peut ou non la hâter, comme le propose la traduction littérale de ce passage de la lettre de Saint-Pierre. On lit au verset 11, « Ainsi, puisque tout cela est en voie de destruction, vous voyez quels hommes vous devez être, quelle sainteté de vie, quel respect de Dieu vous devez avoir, attendant et hâtant la parousie du jour de Dieu. » Donc, par notre persévérance, par notre droiture aussi, et notre ferveur, eh bien, nous pouvons quelque part aussi hâter le retour de Jésus, cette parousie, justement, cette heure de la parousie. Et au fond, même le livre de l'Apocalypse nous y invite, puisqu'il se termine avec ce cri, ce cri de l'attente, « Amen, Maranatha, viens Seigneur Jésus, viens Seigneur Jésus. » Et l'Église aussi l'a repris dans sa liturgie, elle nous fait proclamer lors de chaque Eucharistie, nous attendons ta venue dans la gloire. Et c'est une attente qui est une espérance aussi comme un cri pour quelque part hâter le retour de la manifestation glorieuse de Jésus. Cette parousie qui est synonyme de gloire, de la gloire du Seigneur qui vient. Rappelons-nous aussi, pour ne pas être tombé dans les interprétations trop matérielles de la parole de Dieu, nous voyons que, en ce qui concerne la résurrection du Christ aussi, il nous est parlé de 3 jours, que le Fils de l'homme passera 3 jours dans le cœur de la terre, etc. Jésus lui-même, quand il a annoncé sa résurrection, sa passion et sa résurrection, il a dit que bien, 3 jours après, il ressuscitera. Or, dans les faits, si on compte, on est loin des 3 jours. Enfin, le temps, donc, on pourrait dire, a comme été hâté aussi, pour la résurrection de Jésus. Alors, nous aussi, nous sommes engagés, et je pense que c'est cela qu'il faut retenir, nous sommes engagés dans cette attente, ce n'est pas une attente passive uniquement, comme un jour, une date fixée, qui devrait tomber à un moment donné. Et non, nous sommes aussi engagés dans cette attente. C'est une attente qui n'est pas uniquement passive, mais dans laquelle aussi nous sommes mobilisés et à mobiliser aussi par ce chemin de sainteté. Nous devons aussi manifester notre attachement au Seigneur par une vie exemplaire, une vie droite, une vie déjà dans la communion avec le Seigneur.

0: Voilà, après cette lecture, donc dans la deuxième lettre de Saint-Pierre, nous revenons à l'Apocalypse, et en particulier donc ce chapitre 20 de l'Apocalypse qui bien nous parle de ce fameux millénium, à bien distinguer encore une fois avec le millénarisme. Alors je vis un ange qui descendait du ciel, il tenait à la main la clé de l'abîme et une énorme chaîne. Il s'empara du dragon, le serpent des origines, c'est-à-dire le démon ou Satan, et il l'enchaîna pour une durée de 1000 ans. Il le précipita dans l'abîme, qu'il referma sur lui, puis il mit les scellés pour l'empêcher d'égarer les nations jusqu'à ce que les 1000 ans soient écoulés. Après cela, il faut qu'il soit relâché pour un peu de temps. Puis je vis des trônes, et ceux qui vinrent y siéger reçurent le pouvoir de juger. J'ai encore vu les âmes de ceux qui ont été décapités à cause du témoignage pour Jésus et à cause de la parole de Dieu, eux qui n'ont pas adoré la bête et son image, qui n'ont pas reçu sa marque sur le front ou sur la main. Ils revinrent à la vie et ils régnèrent avec le Christ pendant 1000 ans. Le reste des morts ne revint pas à la vie jusqu'à ce que les 1000 ans soient écoulés. C'est la première résurrection. Heureux et saint celui qui a part à la première résurrection. Sur cela, la seconde mort n'a pas de pouvoir, mais ils seront prêtres de Dieu et du Christ, et ils régneront avec lui pendant 1000 ans. Et quand les 1000 ans seront écoulés, Satan sera relâché de sa prison. Il sortira pour égarer les nations qui sont aux quatre coins de la terre, Gog et Magog, afin de les rassembler pour la guerre. Ils seront aussi nombreux que le sable de la mer. Ils montèrent sur toute l'étendue de la terre. Ils encerclèrent le camp des saints et la cité bien-aimée. Mais un feu descendit du ciel et les dévora. Et le démon qui les égarait fut jeté dans l'étang de feu et de soufre, où sont aussi la bête et le faux prophète. Ils y seront torturés jour et nuit pour les siècles des siècles. Puis j'ai vu un grand trône blanc, celui qui siégeait sur ce trône. Devant sa face, le ciel et la terre s'enfuirent sans laisser de traces. J'ai vu aussi les morts, les grands et les petits, debout devant le trône. On ouvrit des livres, puis encore un autre livre, le livre de la vie. Les morts furent jugés selon ce qu'ils avaient fait, d'après ce qui était écrit dans les livres. Nous retrouvons donc dans les premiers versets de ce chapitre 20, ce texte hein, qui parle des 1000 ans. Donc nous savons maintenant que, aussi à la lumière de la deuxième lettre de Saint-Pierre, mais aussi de l'interprétation biblique, hein, ces 1000 ans sont à entendre comme un chiffre symbolique, comme une expression hein, qui signifie un intermède, un temps intermédiaire, à la fois nouveau et non encore ultime. Cette interprétation donc de cette expression a connu bien sûr de très nombreuses versions, dont les conséquences aussi ont pu être importantes. C'est là que donc ça a fondé tout ce que nous connaissons aussi de ce millénarisme, hein, ces fameux temps de 1000 ans au sens de 1000 années où viendrait à régner le Christ sur la terre. Ou même son règne serait un règne aussi temporel, etc. Donc nous allons nous attacher à l'interprétation plus ancienne encore, celle de saint Irénée ou de Tertullien, qui voit dans ce passage de l'Apocalypse un heureux événement, bien sûr. Heureux et saint celui qui a part à la première résurrection. C'est ça qui est au cœur de ce qui nous est révélé ici. Et en même temps, aussi un temps particulier qui signifie aussi un temps de grâce, où le démon est comme limité dans son action. Il est enchaîné pendant 1000 ans. Alors, il y a d'autres interprétations qui ont suivi aussi celle de saint Augustin et par la suite aussi, avec en plus l'influence du millénarisme qui a pris beaucoup de place, c'est que, ces 1000 ans, c'est le temps de l'Église, au fond. C'est le temps où, la grâce de la première résurrection, du baptême, comme étant ce premier passage à travers la mort Pour entrer dans la vie nouvelle, la vie des enfants de Dieu. Voilà, le temps de l'Église signifie ce temps où le démon est comme enchaîné par la grâce liée à cette nouvelle naissance, qui est la naissance de la vie divine en nous, par le baptême et par les sacrements. Alors c'est tout à fait juste aussi, hein. C'est vrai que quand nous sommes dans ce qu'on appelle l'état de grâce, c'est-à-dire dans la communion avec le Seigneur, par la force et la grâce de ces sacrements, le démon ne peut pas nous atteindre, hein. Ou en tout cas son action est très limitée sur nous. Il peut toujours, bien sûr, nous atteindre par la convoitise, par la concupiscence, etc. Ce foyer du péché qui demeure en nous. Mais quelque part, on pourrait dire, pour prendre une image, les portes sont fermées. Lorsque nous sommes loin du Seigneur, lorsque nous sommes loin des sacrements, lorsque nous sommes, livrés à nous-mêmes, spirituellement, là, nous sommes totalement vulnérables. Et bien sûr, le démon a beaucoup plus de facilité de pouvoir nous atteindre parce que nous n'avons pas la force de Dieu en nous. Et donc, c'est important de vivre selon la grâce du Seigneur pour que nous puissions avancer dans ce chemin, qui est le chemin de notre vie, avec les armes du salut. Le Seigneur nous a donné les sacrements. Et ces sacrements, en particulier l'Eucharistie et la confession, sont les sacrements du chemin, c'est-à-dire de notre cheminement vers la croissance spirituelle et aussi vers le ciel. Nous sommes en route vers le ciel. Et le ciel ici-bas, il commence déjà à travers cette communion que nous proposent les sacrements. Donc c'est très important pour nous, évidemment. Et puis il n'y a pas que les sacrements, il y a aussi bien sûr notre prière, il y a aussi la charité, charité qui couvre une multitude de péchés. Tout cela constitue donc une armure spirituelle, la parole de Dieu évidemment aussi, qui empêche quelque part le démon de pouvoir nous atteindre comme il le voudrait, entre guillemets. Donc il va toujours chercher une faille, une brèche pour s'infiltrer. Donc cette interprétation, elle est tout à fait juste et elle est vraiment à retenir aussi. C'est une catéchèse pour notre vie, mais en même temps, par rapport au contexte, de la parousie qui nous est proposée par la parole de Dieu, nous voyons que il y a quand même dans ce cheminement ce temps particulier qui est un temps marqué par une intervention aussi de Dieu. Et en vue d'une purification. Nous l'avions bien vu dans la lettre de Saint-Pierre, qui nous est montrée aussi ici plus loin dans le texte de l'Apocalypse, dans ce chapitre 20. Il y a donc une purification qui est nécessaire pour entrer aussi, pour que l'humanité, pour que les sauvés, quelque part, entrent dans la Jérusalem céleste, au fond, dans ce lieu de la communion plénière avec Dieu. Et en même temps, donc, nous voyons que, il y a donc cette intervention qui est permise aussi par le Seigneur pour qu'il y ait aussi cette purification. Et nous retrouvons aussi l'image du déluge et du feu, du feu purificateur. Et le feu, donc, a les deux symboles, à la fois de la purification, mais aussi de la destruction. Et purification, donc, ce feu qui descend du ciel aussi pour consommer ce qui n'est pas bon, en fond, tout ce qui n'est pas compatible à la grâce de Dieu, tout ce qui est encore le fruit du péché. Et puis, l'image du feu est aussi l'image de la peine, cette peine qui... On le voit donc par rapport à cet étang de feu et de soufre où sont précipités la bête, le faux prophète et tous ceux qui ont été ses alliés. Ils y seront torturés jour et nuit pour les siècles des siècles. Enfin, la vision se termine avec la vision du trône. Je vis un trône blanc, celui qui siège sur ce trône et devant sa face, le ciel et la terre s'enfuirent sans laisser de traces. Je vis aussi les morts, les grands, les petits, debout devant le trône. On ouvrit des livres, et donc parmi les livres, le livre de vie. Les morts furent jugés selon ce qu'ils avaient fait, d'après ce qui était écrit dans les livres. Pour Saint-Irénée, l'Antichrist aussi, donc, qui est un protagoniste aussi de ce passage, est un personnage qui recevra toute la puissance du diable directement et concentrera toutes les hérésies. Il se fera passer pour le Christ en siégeant dans le temple de Jérusalem, ce qui correspond à ce que dit l'Écriture, le règne du Christ, appelé aussi la bête, est un temps de persécution des saints et de destruction de Babylone, ce qui correspond à ce que dit l'Apocalypse 17, verset 16, où il est dit que les 10 rois et la bête haïront Babylone, la prostituée, la dépouilleront et la brûleront. Donc on l'a vu aussi dans nos dernières émissions, cette chute de la Babylone qui est une chute provoquée par une autodestruction, au fond. Hein. Et le démon lui-même, ce n'est que haine. Hein. Comme je dis souvent, le démon n'a pas d'amis, il n'a que des alliés. Et au bout d'un certain temps, les alliés deviennent eux aussi des ennemis. Les justes qui ne portent pas la marque de la bête et refusent de l'adorer subissent la tribulation. L'Antichrist correspond aux faux prophètes dont parle l'Apocalypse. L'Apocalypse ne parle pas explicitement d'Antichrist, mais il mentionne ce faux prophète qui lui aussi est jeté dans ce feu, cet étang de feu et de soufre au moment de la parousie. Le Seigneur viendra du haut du ciel sur les nuées dans la gloire de son Père. Il enverra dans les temps de feu l'Antichrist et ses fidèles. Il inaugurera en même temps aussi pour les justes le temps du royaume, c'est-à-dire le nouveau jour, le fameux huitième jour après le temps du repos du septième jour. Il y a ce nouveau jour qui est le jour de la gloire, marqué donc par le huitième jour, le jour de la résurrection. Et donc c'est ainsi qu'il donnera à Abraham et à l'héritage promis, c'est le royaume en lequel, selon la parole du Seigneur, beaucoup viendront du levant et du couchant pour prendre place à table avec Abraham, Isaac et Jacob. Déjà, dans même l'Ancien Testament, ils attendaient quelque part aussi, l'humanité attendait ce jour merveilleux, ce jour de gloire dont parle l'Apocalypse 20. Heureux et saint celui qui a part à la première résurrection. Alors voilà, nous, chers auditeurs, nous terminons ainsi cette émission pour cette semaine. Et donc nous reprendrons cette lecture de l'Apocalypse à travers l'étude donc justement de cette Jérusalem qui descend du ciel, l'entrée dans la vie éternelle, cette vie bienheureuse à laquelle le Seigneur nous destine. En attendant donc, eh bien, je vous souhaite une bonne semaine et à l'écoute de la parole de Dieu, à l'écoute du Seigneur. Nous retrouverons donc la semaine prochaine pour une nouvelle émission. Et donc, eh bien, je vous souhaite aussi de pouvoir approfondir ces textes. Vous pouvez relire ces derniers chapitres de l'Apocalypse à partir du chapitre 20 jusqu'à la fin du chapitre 22. Et ça correspond tout à fait au temps liturgique dans lequel nous sommes, le temps pascal. Vous pourrez retrouver aussi donc cette émission sur notre site radiosalveregina.com, sur la page d'accueil dans l'émission Eschatologie et Prophétie. Vous pourrez donc retrouver et réécouter cette émission si vous le désirez. Bonne semaine à vous tous et rendez-vous donc la semaine prochaine pour une nouvelle émission.
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1: Écoutons le Seigneur nous dire « Venez à moi, vous tous qui peinez, qui souffrez, et moi, je referai vos forces. » Unissons-nous avec confiance à la Vierge Marie pour prier le chapelet.

0: Au nom du Père, et du Fils, et du Saint-Esprit.
1: Amen.
0: Nous prions pour tous ceux qui composent l'Église. Pour notre Pape, pour la paix dans le monde, pour notre pays, la France. Que la sagesse de l'Esprit-Saint souffle sur notre terre. Pour apprendre l'abandon à la Providence. Nous prions particulièrement pour tous nos auditeurs et leurs familles, pour tous ceux qui souffrent de n'importe quelle façon, pour tous ceux qui partent en comptant sur la bonté infinie de notre Dieu pour entrer dans son royaume. Prenons quelques jours pour choisir la parole qui invente l'avenir, les mots qui chantent la tendresse. Quelques jours pour avancer avec le Christ, pour jeter tout ce qui encombre, tout ce qui gère, tout ce qui freine. Quelques jours pour dire non à tous les mensonges et pour dire oui à l'amour qui libère. Quelques jours pour être plus près de l'amour de Dieu, puisqu'il se fait compagnon de route, parce qu'il nous rejoint au cœur de la vie.
2: Je crois en Dieu, le Père Tout-Puissant, Créateur du ciel et de la terre, et en Jésus-Christ, son Fils unique, notre Seigneur, qui a été conçu du Saint-Esprit, est né de la Vierge Marie, a souffert sous Ponce Pilate, a été crucifié, est mort et a été enseveli et descendu aux enfers. Le troisième jour est ressuscité des morts, est monté aux cieux, est assis à la droite de Dieu, le Père Tout-Puissant, d'où il viendra juger les vivants et les morts.
1: Je crois en l'Esprit Saint, à la Sainte Église catholique, à la communion des saints, à la rémission des péchés, à la résurrection de la chair, à la vie éternelle. Amen.
2: Notre Père qui es aux cieux, que ton nom soit sanctifié, que ton règne vienne, que ta volonté soit faite sur la terre comme au ciel.
1: Donne-nous aujourd'hui notre pain de ce jour. Pardonne-nous nos offenses, comme nous pardonnons aussi à ceux qui nous ont offensés, et ne nous laisse pas entrer en tentation, mais délivre-nous du mal.
2: Je vous salue, Marie, pleine de grâce, le Seigneur est avec vous. Vous êtes bénie entre toutes les femmes, et Jésus, le fruit de vos entrailles, est béni.
1: Sainte Marie, Mère de Dieu, priez pour nous,
0: pauvres pécheurs, maintenant et à l'heure de notre mort. Amen.
2: Je vous salue, Marie, pleine de grâce, le Seigneur est avec vous. Vous êtes bénie entre toutes les femmes, et Jésus, le fruit de vos entrailles, est béni.
1: Sainte Marie, Mère de Dieu, priez pour nous, pauvres pécheurs, maintenant et à l'heure de notre mort. Amen.
2: Je vous salue, Marie, pleine de grâce, le Seigneur est avec vous. Vous êtes bénie entre toutes les femmes, et Jésus, le fruit de vos entrailles, est béni.
1: Sainte Marie, Mère de Dieu, priez pour nous, pauvres pécheurs, maintenant et à l'heure de notre mort. Amen.
2: Gloire au Père, au Fils et au Saint-Esprit,
1: comme il était au commencement, maintenant et toujours, dans les siècles des siècles. Amen.

0: Avec vous, chers auditeurs, nous allons contempler avec ferveur et reconnaissance cette prière du rosaire. Unissons notre action de grâce à celle de la Vierge Marie pour contempler la splendeur du Christ dans les mystères de la gloire de sa vie. Premier mystère, la résurrection du Seigneur. De la séquence de Pâques, dis-nous Marie-Madeleine, qu'as-tu vu en chemin ? J'ai vu le sépulcre du Dieu vivant, j'ai vu la gloire du ressuscité, j'ai vu les anges, ses témoins, le suaire et les vêtements. Oh, le Christ, mon espérance, est ressuscité, il vous précédera en Galilée. Jésus, nous t'adorons et te louons pour ta victoire de la vie sur la mort.
1: Notre Père qui es aux cieux, que ton nom soit sanctifié, que ton règne vienne, que ta volonté soit faite sur la terre comme au ciel.
2: Donne-nous aujourd'hui notre pain de ce jour. Pardonne-nous nos offenses, comme nous pardonnons aussi à ceux qui nous ont offensés.

0: Le fruit de vos entrailles est béni.
1: Sainte Marie, Mère de Dieu, priez pour nous pauvres pécheurs, maintenant et à l'heure de notre mort. Amen.
0: Je vous salue, Marie pleine de grâce. Le Seigneur est avec vous. Vous êtes bénie entre toutes les femmes, et Jésus, le fruit de vos entrailles, est béni.
1: Sainte Marie, Mère de Dieu, priez pour nous pauvres pécheurs, maintenant et à l'heure de notre mort. Amen.
0: Je vous salue, Marie pleine de grâce. Le Seigneur est avec vous. Vous êtes bénie entre toutes les femmes, et Jésus, le fruit de vos entrailles, est béni.
1: Sainte Marie, Mère de Dieu, priez pour nous pauvres pécheurs, maintenant et à l'heure de notre mort. Amen.
0: Je vous salue, Marie pleine de grâce. Le Seigneur est avec vous. Vous êtes bénie entre toutes les femmes, et Jésus, le fruit de vos entrailles, est béni.
1: Sainte Marie, Mère de Dieu, priez pour nous pauvres pécheurs, maintenant et à l'heure de notre mort. Amen.
0: Je vous salue, Marie pleine de grâce. Le Seigneur est avec vous. Vous êtes bénie entre toutes les femmes, et Jésus, le fruit de vos entrailles, est béni.
1: Sainte Marie, Mère de Dieu, priez pour nous pauvres pécheurs, maintenant et à l'heure de notre mort. Amen.
0: Je vous salue, Marie pleine de grâce. Le Seigneur est avec vous. Vous êtes bénie entre toutes les femmes, et Jésus, le fruit de vos entrailles, est béni.
1: Sainte Marie, Mère de Dieu, priez pour nous pauvres pécheurs, maintenant et à l'heure de notre mort. Amen.
0: Je vous salue, Marie pleine de grâce. Le Seigneur est avec vous. Vous êtes bénie entre toutes les femmes, et Jésus, le fruit de vos entrailles, est béni.
1: Sainte Marie, Mère de Dieu, priez pour nous pauvres pécheurs, maintenant et à l'heure de notre mort. Amen.
0: Je vous salue, Marie pleine de grâce. Le Seigneur est avec vous. Vous êtes bénie entre toutes les femmes, et Jésus, le fruit de vos entrailles, est béni.
1: Sainte Marie, Mère de Dieu, priez pour nous pauvres pécheurs, maintenant et à l'heure de notre mort. Amen.
0: Je vous salue, Marie pleine de grâce. Le Seigneur est avec vous. Vous êtes bénie entre toutes les femmes, et Jésus, le fruit de vos entrailles, est béni.
1: Sainte Marie, Mère de Dieu, priez pour nous pauvres pécheurs, maintenant et à l'heure de notre mort. Amen.
0: Gloire au Père, au Fils et au Saint-Esprit.
1: Comme il était au commencement, maintenant et toujours, dans les siècles des siècles. Amen.

0: Deuxième mystère, l'ascension du Seigneur, des actes des apôtres. Jean a baptisé avec de l'eau, mais vous, c'est dans l'Esprit Saint que vous serez baptisés. D'ici quelques jours, vous allez recevoir une force, celle de l'Esprit Saint, qui viendra sur vous. Alors, vous serez mes témoins dans toute la Judée et la Samarie, et jusqu'aux extrémités de la terre. Après ces paroles, ils le virent s'élever et disparaître à leurs yeux dans une nuée. Seigneur Jésus, avec la Vierge Marie, nous exultons de joie et d'émerveillement devant toutes tes œuvres.
1: Notre Père qui êtes aux cieux, que votre nom soit sanctifié, que votre règne arrive, que votre volonté soit faite sur la terre comme au ciel.
2: Donnez-nous aujourd'hui notre pain de ce jour. Pardonnez-nous nos offenses, comme nous pardonnons aussi à ceux qui nous ont offensés. Et ne nous laisse pas entrer en tentation, mais délivre-nous du mal.
1: Je vous salue, Marie, pleine de grâce. Le Seigneur est avec vous. Vous êtes bénie entre toutes les femmes, et Jésus, le fruit de vos entrailles, est béni.
2: Sainte Marie, Mère de Dieu, priez pour nous, pauvres pécheurs, maintenant et à l'heure de notre mort. Amen.
1: Je vous salue, Marie, pleine de grâce. Le Seigneur est avec vous. Vous êtes bénie entre toutes les femmes, et Jésus, le fruit de vos entrailles, est béni.
2: Sainte Marie, Mère de Dieu, priez pour nous, pauvres pécheurs, maintenant et à l'heure de notre mort. Amen.
1: Je vous salue, Marie, pleine de grâce. Le Seigneur est avec vous. Vous êtes bénie entre toutes les femmes,

0: et Jésus, le fruit de vos entrailles, est béni.
1: Sainte Marie, Mère de Dieu, priez pour nous, pauvres pécheurs, maintenant et à l'heure de notre mort. Amen.
0: Je vous salue, Marie, pleine de grâce. Le Seigneur est avec vous. Vous êtes bénie entre toutes les femmes, et Jésus, le fruit de vos entrailles, est béni.
1: Sainte Marie, Mère de Dieu, priez pour nous, pauvres pécheurs, maintenant et à l'heure de notre mort. Amen.
0: Je vous salue, Marie, pleine de grâce. Le Seigneur est avec vous. Vous êtes bénie entre toutes les femmes, et Jésus, le fruit de vos entrailles, est béni.
1: Sainte Marie, Mère de Dieu, priez pour nous, pauvres pécheurs, maintenant et à l'heure de notre mort. Amen.
0: Je vous salue, Marie, pleine de grâce. Le Seigneur est avec vous. Vous êtes bénie entre toutes les femmes, et Jésus, le fruit de vos entrailles, est béni.
1: Sainte Marie, Mère de Dieu, priez pour nous, pauvres pécheurs, maintenant et à l'heure de notre mort. Amen.
0: Je vous salue, Marie, pleine de grâce. Le Seigneur est avec vous. Vous êtes bénie entre toutes les femmes, et Jésus, le fruit de vos entrailles, est béni.
1: Sainte Marie, Mère de Dieu, priez pour nous, pauvres pécheurs, maintenant et à l'heure de notre mort. Amen.
0: Je vous salue, Marie, pleine de grâce. Le Seigneur est avec vous. Vous êtes bénie entre toutes les femmes, et Jésus, le fruit de vos entrailles, est béni.
1: Sainte Marie, Mère de Dieu, priez pour nous, pauvres pécheurs, maintenant et à l'heure de notre mort. Amen.
0: Je vous salue, Marie, pleine de grâce. Le Seigneur est avec vous. Vous êtes bénie entre toutes les femmes, et Jésus, le fruit de vos entrailles, est béni.
1: Sainte Marie, Mère de Dieu, priez pour nous, pauvres pécheurs, maintenant et à l'heure de notre mort. Amen.
0: Je vous salue, Marie pleine de grâce. Le Seigneur est avec vous. Vous êtes bénie entre toutes les femmes, et Jésus, le fruit de vos entrailles, est béni.
1: Sainte Marie, Mère de Dieu, priez pour nous, pauvres pécheurs, maintenant et à l'heure de notre mort. Amen.
0: Gloire soit au Père, au Fils et au Saint-Esprit.
1: Comme il était au commencement, maintenant et toujours, dans les siècles des siècles. Amen.

0: Troisième mystère, la Pentecôte. Lettre de saint Paul aux Galates. Je vous le dis, vivez sous la conduite de l'Esprit-Saint de Dieu. Alors vous n'obéirez pas aux tendances égoïstes de la chair, car les tendances de la chair s'opposent à l'Esprit. Seigneur, Seigneur Jésus, donne-nous la grâce de ne pas contrister l'Esprit-Saint qui habite en nous.
1: Notre Père qui es aux cieux, que ton nom soit sanctifié, que ton règne vienne, que ta volonté soit faite sur la terre comme au ciel.
2: Donne-nous aujourd'hui notre pain de ce jour. Pardonne-nous nos offenses, comme nous pardonnons aussi à ceux qui nous ont offensés. Et ne nous laisse pas entrer en tentation, mais délivre-nous du mal.
1: Je vous salue Marie, pleine de grâce, le Seigneur est avec vous. Vous êtes bénie entre toutes les femmes et Jésus, le fruit de vos entrailles, est béni.
2: Sainte Marie, Mère de Dieu, priez pour nous pauvres pécheurs, maintenant et à l'heure de notre mort. Amen.
1: Je vous salue Marie, pleine de grâce, le Seigneur est avec vous. Vous êtes bénie entre toutes les femmes et Jésus, le fruit de vos entrailles, est béni.
2: Sainte Marie, Mère de Dieu, priez pour nous pauvres pécheurs, maintenant et à l'heure de notre mort. Amen.
1: Je vous salue Marie, pleine de grâce, le Seigneur est avec vous. Vous êtes bénie entre toutes les femmes et Jésus, le fruit de vos entrailles, est béni.
2: Sainte Marie, Mère de Dieu, priez pour nous pauvres pécheurs, maintenant et à l'heure de notre mort. Amen.
1: Je vous salue Marie, pleine de grâce, le Seigneur est avec vous. Vous êtes bénie entre toutes les femmes, et Jésus, le fruit de vos entrailles, est béni.
2: Sainte Marie, Mère de Dieu, priez pour nous pauvres pécheurs, maintenant et à l'heure de notre mort. Amen.
1: Je vous salue Marie, pleine de grâce, le Seigneur est avec vous. Vous êtes bénie entre toutes les femmes, et Jésus, le fruit de vos entrailles, est béni.
2: Sainte Marie, Mère de Dieu, priez pour nous pauvres pécheurs, maintenant et à l'heure de notre mort. Amen.
1: Je vous salue Marie, pleine de grâce, le Seigneur est avec vous. Vous êtes bénie entre toutes les femmes, et Jésus, le fruit de vos entrailles, est béni.
2: Sainte Marie, Mère de Dieu, priez pour nous pauvres pécheurs, maintenant et à l'heure de notre mort. Amen.
1: Je vous salue Marie, pleine de grâce, le Seigneur est avec vous. Vous êtes bénie entre toutes les femmes, et Jésus, le fruit de vos entrailles, est béni.
2: Sainte Marie, Mère de Dieu, priez pour nous pauvres pécheurs, maintenant et à l'heure de notre mort. Amen.
1: Je vous salue Marie, pleine de grâce, le Seigneur est avec vous. Vous êtes bénie entre toutes les femmes, et Jésus, le fruit de vos entrailles, est béni.
2: Sainte Marie, Mère de Dieu, priez pour nous pauvres pécheurs, maintenant et à l'heure de notre mort. Amen.
1: Je vous salue Marie, pleine de grâce, le Seigneur est avec vous. Vous êtes bénie entre toutes les femmes, et Jésus, le fruit de vos entrailles, est béni.
2: Sainte Marie, Mère de Dieu, priez pour nous pauvres pécheurs, maintenant et à l'heure de notre mort. Amen.
1: Je vous salue Marie, pleine de grâce, le Seigneur est avec vous. Vous êtes bénie entre toutes les femmes, et Jésus, le fruit de vos entrailles, est béni.
2: Sainte Marie, Mère de Dieu, priez pour nous pauvres pécheurs, maintenant et à l'heure de notre mort. Amen.
1: Gloire soit au Père, au Fils et au Saint-Esprit.
2: Comme il était au commencement, maintenant et toujours, dans les siècles des siècles. Amen.

0: Quatrième mystère, l'Assomption de la Vierge Marie. Sois béni, Seigneur Jésus, pour la Vierge Marie, demeure de Dieu. Fais-nous entrer dans sa joie.
1: Notre Père, qui es aux cieux, que ton nom soit sanctifié, que ton règne vienne, que ta volonté soit faite sur la terre comme au ciel.
2: Donne-nous aujourd'hui notre pain de ce jour. Pardonne-nous nos offenses, comme nous pardonnons aussi à ceux qui nous ont offensés. Et ne nous laisse pas entrer en tentation, mais délivre-nous du mal.
1: Je vous salue, Marie, comblée de grâce. Le Seigneur est avec vous. Vous êtes bénie entre toutes les femmes, et Jésus, votre enfant, est béni.
2: Sainte Marie, Mère de Dieu, priez pour nous pauvres pécheurs, maintenant et à l'heure de notre mort. Amen.
1: Je vous salue, Marie, comblée de grâce. Le Seigneur est avec vous. Vous êtes bénie entre toutes les femmes, et Jésus, votre enfant, est béni.
2: Sainte Marie, Mère de Dieu, priez pour nous pauvres pécheurs, maintenant et à l'heure de notre mort. Amen.
1: Je vous salue, Marie, comblée de grâce. Le Seigneur est avec vous. Vous êtes bénie entre toutes les femmes, et Jésus, votre enfant, est béni.
2: Sainte Marie, Mère de Dieu, priez pour nous pauvres pécheurs, maintenant et à l'heure de notre mort. Amen.
1: Je vous salue, Marie, comblée de grâce. Le Seigneur est avec vous. Vous êtes bénie entre toutes les femmes, et Jésus, votre enfant, est béni.
2: Sainte Marie, Mère de Dieu, priez pour nous pauvres pécheurs, maintenant et à l'heure de notre mort. Amen.
1: Je vous salue, Marie, comblée de grâce. Le Seigneur est avec vous. Vous êtes bénie entre toutes les femmes, et Jésus, votre enfant, est béni.
2: Sainte Marie, Mère de Dieu, priez pour nous pauvres pécheurs, maintenant et à l'heure de notre mort. Amen.
1: Je vous salue, Marie, comblée de grâce. Le Seigneur est avec vous. Vous êtes bénie entre toutes les femmes, et Jésus, votre enfant, est béni.
2: Sainte Marie, Mère de Dieu, priez pour nous pauvres pécheurs, maintenant et à l'heure de notre mort. Amen.
1: Je vous salue, Marie, comblée de grâce. Le Seigneur est avec vous. Vous êtes bénie entre toutes les femmes, et Jésus, votre enfant, est béni.
2: Sainte Marie, Mère de Dieu, priez pour nous pauvres pécheurs, maintenant et à l'heure de notre mort. Amen.
1: Je vous salue, Marie, comblée de grâce. Le Seigneur est avec vous. Vous êtes bénie entre toutes les femmes, et Jésus, votre enfant, est béni.
2: Sainte Marie, Mère de Dieu, priez pour nous pauvres pécheurs, maintenant et à l'heure de notre mort. Amen.
1: Je vous salue, Marie, comblée de grâce. Le Seigneur est avec vous. Vous êtes bénie entre toutes les femmes, et Jésus, votre enfant, est béni.
3: Sainte Marie, Mère de Dieu,
2: priez pour nous pauvres pécheurs, maintenant et à l'heure de notre mort. Amen.
1: Je vous salue, Marie, comblée de grâce. Le Seigneur est avec vous. Vous êtes bénie entre toutes les femmes, et Jésus, votre enfant, est béni.
2: Sainte Marie, Mère de Dieu, priez pour nous pauvres pécheurs, maintenant et à l'heure de notre mort. Amen.
1: Gloire soit au Père, au Fils et au Saint-Esprit.
2: Comme il était au commencement, maintenant et toujours, dans les siècles des siècles.

0: Cinquième mystère, le couronnement de la Vierge Marie au ciel. Nous te bénissons, Jésus, toi, le roi des rois, pour la beauté resplendissante de l'Immaculée. Jésus, notre Seigneur, notre Libérateur, par le cœur très pur de la Vierge Marie, nous te disons merci pour ta parole de vie et de lumière.
1: Notre Père qui es aux cieux, que ton nom soit sanctifié, que ton règne vienne, que ta volonté soit faite sur la terre comme au ciel.
2: Donne-nous aujourd'hui notre pain de ce jour. Pardonne-nous nos offenses, comme nous pardonnons aussi à ceux qui nous ont offensés. Et ne nous laisse pas entrer en tentation, mais délivre-nous du mal.
1: Je vous salue, Marie, pleine de grâce. Le Seigneur est avec vous. Vous êtes bénie entre toutes les femmes. Et Jésus, le fruit de vos entrailles, est béni.
2: Sainte Marie, Mère de Dieu, priez pour nous pauvres pécheurs, maintenant et à l'heure de notre mort. Amen.
1: Je vous salue, Marie, pleine de grâce. Le Seigneur est avec vous. Vous êtes bénie entre toutes les femmes. Et Jésus, le fruit de vos entrailles, est béni.
2: Sainte Marie, Mère de Dieu, priez pour nous pauvres pécheurs, maintenant et à l'heure de notre mort. Amen.
1: Je vous salue, Marie, pleine de grâce. Le Seigneur est avec vous. Vous êtes bénie entre toutes les femmes. Et Jésus, le fruit de vos entrailles, est béni.
2: Sainte Marie, Mère de Dieu, priez pour nous pauvres pécheurs, maintenant et à l'heure de notre mort. Amen.
1: Je vous salue, Marie, pleine de grâce. Le Seigneur est avec vous. Vous êtes bénie entre toutes les femmes. Et Jésus, le fruit de vos entrailles, est béni.
2: Sainte Marie, Mère de Dieu, priez pour nous pauvres pécheurs, maintenant et à l'heure de notre mort. Amen.
1: Je vous salue, Marie, pleine de grâce. Le Seigneur est avec vous. Vous êtes bénie entre toutes les femmes. Et Jésus, le fruit de vos entrailles, est béni.
2: Sainte Marie, Mère de Dieu, priez pour nous pauvres pécheurs, maintenant et à l'heure de notre mort. Amen.
1: Je vous salue, Marie, pleine de grâce. Le Seigneur est avec vous. Vous êtes bénie entre toutes les femmes. Et Jésus, le fruit de vos entrailles, est béni.
2: Sainte Marie, Mère de Dieu, priez pour nous pauvres pécheurs, maintenant et à l'heure de notre mort. Amen.
1: Je vous salue, Marie, pleine de grâce. Le Seigneur est avec vous. Vous êtes bénie entre toutes les femmes. Et Jésus, le fruit de vos entrailles, est béni.
2: Sainte Marie, Mère de Dieu, priez pour nous pauvres pécheurs, maintenant et à l'heure de notre mort. Amen.
1: Je vous salue, Marie, pleine de grâce. Le Seigneur est avec vous. Vous êtes bénie entre toutes les femmes. Et Jésus, le fruit de vos entrailles, est béni.
2: Sainte Marie, Mère de Dieu, priez pour nous pauvres pécheurs, maintenant et à l'heure de notre mort. Amen.
1: Je vous salue, Marie, pleine de grâce. Le Seigneur est avec vous. Vous êtes bénie entre toutes les femmes. Et Jésus, le fruit de vos entrailles, est béni.
2: Sainte Marie, Mère de Dieu, priez pour nous pauvres pécheurs, maintenant et à l'heure de notre mort. Amen.
1: Je vous salue, Marie, pleine de grâce. Le Seigneur est avec vous. Vous êtes bénie entre toutes les femmes, et Jésus, le fruit de vos entrailles, est béni.
2: Sainte Marie, Mère de Dieu, priez pour nous pauvres pécheurs, maintenant et à l'heure de notre mort. Amen.
1: Gloire soit au Père, au Fils et au Saint-Esprit.
2: Comme il était au commencement, maintenant et toujours, dans les siècles des siècles. Amen.
0: Ô Marie conçue sans péché,
2: priez pour nous qui avons recours à vous.
0: Notre-Dame de France et de fidélité,
2: priez pour nous.
0: Saint Joseph et tous nos bien-aimés du ciel,
2: priez pour nous.
0: Saint Michel Archange et tous les anges,
3: priez sur nous.
0: Gardons dans nos cœurs la joie de l'amour de Dieu. et partageons cette joie de nous aimer les uns les autres comme il aime chacun de nous. Merci, Dieu très grand, de nous bénir et de nous aider dans toutes nos épreuves. Au nom du Père, et du Fils, et du Saint-Esprit. Amen.

0: Il est 4 heures.
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3: Cette semaine, notre grand témoin s'appelle Steve Ogula. Vous êtes membre laïque, marié de la communauté des Béatitudes. Vous êtes gabonais, si je ne me trompe pas, et vous vivez au Gabon.
4: Tout à fait. Je suis laïque, engagé définitif de la communauté des Béatitudes. Je suis marié et je vis au Gabon, à Libreville.
3: Et vous travaillez aussi, vous gagnez votre vie, vous êtes un membre laïque, vous vivez à la fois de la vie de la communauté, mais aussi vous assumez votre famille.
4: Tout à fait, je travaille dans une société d'énergie et d'eau, et ma femme est magistrat. Donc, on est autonome financièrement, et on vit dans la vie communautaire.
3: Alors Steve, là je vous rencontre à Lourdes. La communauté des Béatitudes a fait une session à Lourdes, vous y étiez, et je me suis dit, oh, mais alors ce Steve qui est tout joyeux, il va pouvoir me raconter un petit peu comment est-ce que le Seigneur est intervenu dans sa vie. Et ça tombe bien parce qu'en plus, en ce moment, vous êtes inspiré pour écrire votre témoignage de vie. Mais alors, quand est-ce que ça a commencé, cette soif de Dieu? Quand est-ce que ça a commencé, cette relation personnelle avec le Christ?
4: C'est une très bonne question. Et c'est bizarre parce que quand on vit dans l'esprit, le Seigneur nous fait voir ou nous remémore des événements importants à certains moments. Mon histoire avec le Seigneur a commencé le jour de mon baptême. J'avais 11-12 ans et puis à 11 ans, je devais prendre les sacrements. J'avais dit à mes parents, on avait acheté les tenues, la fête était prête. Et puis au dernier moment, le responsable a dit, je ne dois pas prendre les sacrements.
3: Ah bon?
4: Ah ouais. J'ai pris ça comme vraiment un coup de foudre. Donc ma mère avait amené les tenues et s'était déplacée et la fête avait été annulée. Donc j'ai fait un an supplément locaté. J'ai dit là, je suis fâché contre Dieu. Ensuite, un an plus tard, je suis reparti au caté. Et là, j'ai été validé. Et maintenant, il fallait prendre les sacrements. Ma mère a dit, elle ne peut plus venir. Donc je fais avec les vieux habits qu'elle avait achetés il y a 2 ans.
3: Pourquoi vous n'étiez pas dans la même ville que votre maman?
4: Non, elle était à la capitale et moi j'étais dans une province, à Lambaréné. Et donc, j'ai pris les sacrements, pas de fête, nourriture ordinaire. Et pendant que j'étais en train de manger quelque chose d'ordinaire, j'ai entendu une voix qui me disait « J'ai soif de toi ». Je n'avais que 12 ans et elle me disait « J'ai soif de toi ». Éventuellement, 12 ans, on ne comprend rien, je ne comprenais rien. Mais il y a un événement qui était devenu important, c'est qu'à 12 ans, je me commençais à me dire dans mon cœur que Seigneur, tu ne peux pas me dire qu'être chrétien catholique, c'est juste être baptisé, communié, confirmé, et puis aller à la messe tous les jours. Et puis j'ai dit au Seigneur, ça ne me suffit pas, je veux plus. C'est quand même étonnant, quand je regarde aujourd'hui avec du recul, à l'âge que j'avais, c'est vraiment quelque chose de spécial.
3: Donc, en définitive, vous aussi, vous aviez soif de Dieu.
4: Tout à fait. Mais je ne savais pas ce que c'était. Et puis un jour, je me baladais dans ma paroisse, puis je parlais avec Dieu en disant, mais moi, je veux plus être chrétien, aller discernement à la messe, ça ne me suffit pas. Et puis j'ai vu des gens chanter dans ma paroisse. Le soir, c'était un lundi soir. Puis je suis rentré, ils chantaient, ils chantaient. Je me suis dit, ah, les églises du réveil, maintenant, chez les catholiques. Et puis je suis sorti, je suis reparti.
3: Alors, je vais vous poser une question. Votre baptême, c'était dans l'église catholique ou c'était chez les protestants?
4: Baptisé, communié, confirmé à l'église catholique, oui. Saint-François-Xavier.
3: D'accord.
4: Et je suis sorti et puis c'était un clin d'œil. Mais plus tard, vous comprendrez que c'était un clin d'œil. Donc, je suis sorti de là. Et puis, on avait un cours de sport le mercredi. Et là où on faisait le sport, il avait plu. Et c'était à un gymnase. Et donc, on est resté pour jouer. À ce moment-là, j'avais déjà 17 ans. Et j'étais en classe de seconde. Et vers 16h-17h, je commençais à voir une foule qui allait au gymnase. Je me dis, mais cette foule-là, il y a quoi là-bas? Et puis, bon, je suis parti au gymnase. Et puis, les gens ont commencé à chanter. Vous voyez, quand on chante, « Venez, chantons notre Dieu, lui, le roi des cieux. » Quand 3000, 4000 personnes chantent ça,
3: hola,
4: vous avez l'impression que vous êtes au ciel. Et donc, et c'est là où j'apprends que non, c'est le renouveau charismatique. Et pour la petite histoire, ils avaient organisé une campagne d'évangélisation avec le père Emiliano Tardif.
3: Ah!
4: et c'était le dernier jour. C'était un lundi. C'était une messe d'action de grâce et de guérison. C'était le dernier jour que le père Emiliano Tardif devait intervenir. Je ne connaissais pas le renouveau. Je ne connaissais pas le père Emiliano Tardif. Donc, je suis allé, je commençais à louer. Et je souffrais des ongles incarnés. Donc, on a dit, il y a une messe de guérison, je ne sais pas ce que c'était. Puis, j'ai dit à Dieu, si tu me guéris les ongles incarnés, je me donne à toi.
3: Oh, oh, oh.
4: Pour la petite histoire, j'ai dû aller me faire opérer les ongles incarnés parce qu'il n'a pas guéri mes ongles incarnés.
3: Ah, d'accord.
4: Mais ce qui a été merveilleux, et c'est ça qui a été mon départ, c'est que quand je suis sorti de là, j'ai eu une joie que j'ai commencé à chanter depuis le gymnase jusque dans ma maison et jusqu'à 2h, 3h du matin. Et j'ai eu une paix. En fait, je suis convaincu que j'ai été visité et rempli par le Saint-Esprit. Et à partir de ce moment-là, on nous a dit les endroits où on pouvait retrouver le renouveau. Et bizarrement, je me suis retrouvé au même endroit où Dieu m'avait fait ce clin d'œil-là, à la même heure, à la paroisse, dans ma paroisse où les gens étaient en train de louer. Et ça, ça a été le début de mon aventure. J'étais même le seul jeune. Il n'y avait que des mamans et des papas. À la fin, on a mis un ministère de jeunes. On m'a sollicité à la paroisse. Donc, je suis allé à la pastorale des jeunes, mais m'occuper uniquement de la spiritualité pour partager le feu que j'avais aux autres jeunes de la paroisse. Et c'est comme ça aussi, à une retraite. Donc, le groupe où j'étais avait organisé une retraite aux Béatitudes. Donc, je n'avais pas de sous. Et puis, une maman qui était à chorale, ça coûtait 5 euros. Et puis, la maman a dit, je paye ta retraite. C'était 8 euros. Donc, elle a payé ma retraite. Je suis allé au Béat et j'ai trouvé que c'était magnifique de voir les frères, de voir les sœurs, de voir les laïcs, de voir cet amour partagé, ce don de soi. J'ai demandé comment on fait pour rester ici. Et depuis mes 18 ans jusque-là, mes 47 ans, je suis resté fidèle à la communauté. J'ai fait tous les engagements.
3: Alors, dites-moi, parce que cet amour de Dieu était fort présent. Et des fois, on peut se dire, ben, l'amour de Dieu, surtout quand on est un garçon, ben, c'est de devenir prêtre. Hein, parce que c'est avec le prêtre qui peut donner le sacrement, qui peut célébrer la messe et faire en sorte que le pain et le vin deviennent le corps et le sang du Christ. Et est-ce que vous avez, comment vous avez discerné cet appel au mariage? C'est pas nécessairement un appel très facile à discerner quand on veut se donner entièrement au Seigneur.
4: Là, ça a été encore une autre bagarre. Parce que j'aime prêcher. Vraiment, quand vous avez fait l'expérience de Dieu, en fait, vous ne savez pas faire autrement que de vous donner. Bien entendu, ce n'est pas facile. Parce que quand on est jeune, on a fait l'expérience de Dieu. Après, on a la vie de tous les jours. On a les étapes de la vie de tous les jours. Et ces étapes-là peuvent nous désorienter ou nous dérouter de l'abandon à ce que Dieu veut faire avec nous. À un moment, j'ai été confronté à est-ce que je veux devenir prêtre ou est-ce que je veux me marier. Et puis, à ce moment-là, le père Luis Matos, qui est un des grands prêtres de la communauté, était responsable de notre maison à Libreville. Il m'a dit, Steve, tu prends une feuille blanche, tu mets une ligne. Tu dis, pourquoi je veux devenir prêtre, tu fais les avantages. Pourquoi je veux me marier, tu fais les avantages. Et puis, il m'a dit une parole très sage. Il m'a dit, tu sais, que tu sois prêtre ou que tu sois marié, le plus important, ce que Dieu veut, c'est que tu le sais et tu restes fidèle à ton engagement.
3: Mmh. Alors ça libère. Hein.
4: Voilà, donc ça a vraiment mis la paix dans mon cœur. Mmh. Parce que je voulais être prêtre justement parce que je voulais prêcher, parce que le prêtre prêche. Mais je voulais me marier beaucoup plus pour être un témoin. Parce que avant, les jeunes ne se mariaient pas. Je me suis marié à 26 ans. Chez nous, c'était très rare. On vivait d'abord la vie, et puis on disait le mariage à l'église, c'est quand on va vers la mort. Mais on peut d'abord s'amuser, et puis après, on va être sérieux. Donc, je ressentais vraiment ce désir-là d'être témoin, de pouvoir témoigner qu'on peut être jeune, et on peut être amoureux de Jésus, et on peut se marier, être fidèle, et vraiment porter le témoignage de l'amour. Mm. Donc voilà, le plus important, c'est pas l'engagement qu'on prend, mais c'est de répondre à l'appel de Dieu spécifique à ce qu'il attend de nous.
3: Mais en même temps, discerner cet appel, choisir en deux très belles vocations, et finalement, c'est surtout cette fidélité à ce qu'on va finalement choisir. Dieu va nous suivre. Vous seriez devenu prête, il vous aurait suivi. Vous avez choisi de vous marier, il vous suit.
4: Tout à fait. Tout à fait. Vous savez, quand je me suis marié, j'ai commencé à avoir une préoccupation. J'ai dit à ma femme, j'ai l'impression que je triche avec Dieu.
3: Ah bon?
4: Ouais. Elle me dit pourquoi. Je dis, tu vois, le temps que je lui donne ne me semble pas assez. Donc, je vais travailler 10 ans. Et après 10 ans, on rentre totalement la communauté. Ma femme m'a dit, mais il ne fallait pas te marier. Il fallait dire à tout le monde de venir prêtre. Et puis le problème est réglé. Parce qu'en fait, je ne sais pas comment expliquer. Le problème, c'est que quand on a soif de Dieu, quand Dieu met en nous une soif, en fait, on est heureux que quand on est avec lui. Parce qu'il épanche notre soif. C'est-à-dire, on peut avoir soif d'autre chose. Mais tant qu'on n'est pas en relation avec Dieu, tant qu'il n'y a pas cette connexion, quand on a même l'impression qu'on lui donne moins de temps que ce qu'on devrait lui donner, on se sent mal à l'aise. C'est comme si on trichait.
3: Oui, mais le Christ, il se fait proche de vous. Il est dans votre collègue de travail. Il est dans votre patron. Il est dans celui que vous croisez. Donc, si vous le voyez dans ceux qui vous entourent, finalement, vous êtes toujours avec lui, non?
4: Oui, mais ce que vous dites là, ça nécessite d'avoir une maturité.
3: Oui,
4: parce qu'au départ, quand on est jeune, on a le zèle. Oui. Mais on n'a pas la maturité. Mmh. Et c'est pourquoi rencontrer Dieu est bien. Mais il faut demeurer pour durer, pour apprendre, pour avoir la maturité. Sinon, on fait des mauvais choix où on ne va pas aller jusqu'au bout. Où Dieu est juste en train de commencer quelque chose. Mais parce qu'on ne va pas aller jusqu'au bout, on n'aura pas la maturité. Je suis allé voir un prêtre. Je suis allé le voir, un prêtre que j'aimais beaucoup, pour dire, mais regarde ma préoccupation. Je sens que je ne donne pas assez à Dieu. Et puis, il m'a dit, Steve, assieds-toi d'abord. Tu es des gens. Tu fais ceci, tu fais cela. Est-ce que tu penses que tout ce que tu fais droit, Dieu ne voit pas? Est-ce que tu penses que parce que tu allais t'enfermer à un endroit, que tu seras plus productif? Il dit non, j'écoute les gens dehors, tu es plus productif que si tu restais dehors. Et cet entretien a mis la paix en moi. Mm. Quel que soit l'endroit où on est, si on est vrai, si on est authentique, on porte du fruit et on touche les cœurs. C'est pourquoi Jésus a dit, celui qui demeure en moi, il porte beaucoup de fruits. Le plus important et le plus difficile, c'est demeurer en Dieu dans le temps. Parce que c'est ça, on rencontre Dieu à un certain âge, il y a des événements qui arrivent, parfois on est découragé, parfois on pensait, on a mis quelqu'un ou un frère, une sœur en idéologie que c'était, et puis qu'on se rend compte que le frère ou la sœur a abandonné, on se dit, mais si lui qui était à ce niveau-là abandonné, moi, pauvre pécheur, qu'est-ce que je dois devenir? En fait, c'est ça le plus dur, c'est de demeurer. Et c'est pourquoi Jésus dit, celui qui demeure en moi, il portera beaucoup de fruits. Donc, le plus important, c'est même pas faire les œuvres de Dieu. C'est bien les faire les œuvres de Dieu. Mais c'est de rester connecté à Dieu, de chercher qu'est-ce que Dieu attend de moi. Aujourd'hui, je peux dire que tu prêches ou que tu ne prêches pas, mais ce que tu vis parle plus fort que ce que tu dis.
3: Hey, c'est tout un parcours, hein. Et alors, comment vous avez pu, on va vous poser la question, comment vous avez pu reconnaître votre épouse? Comment vous avez su que ce serait elle?
4: Ah là encore, c'est une longue histoire. En fait, on en discutait le 7 juillet, c'était mon anniversaire, et elle m'a amené à un endroit paradisiaque. Et elle m'a posé la question, comment tu as su que c'était moi? En fait, il y a les événements que Dieu met à un moment donné. Et quand on reste connecté à ces éléments, quelque chose se passe. Parfois, il y a des choses qui se passent et ce n'est pas le moment de Dieu et vous ne voyez pas. Mon épouse et moi, on était au GEN, Génération Nouvelle, les Focolari. Quand on était au collège, on était dans la même ville, on faisait les réunions GEN, on ne se voyait pas. Pas du tout. Et on est allé à Libreville, elle était étudiante, j'étais étudiant. Et moi, j'étais dans une paroisse, elle était dans une autre, donc on ne se connaissait pas, on ne se voyait pas. Puis un jour, un jeune charismatique organisait un mariage. On préparait le mariage et il a demandé que ce soit tous les jeunes charismatiques de toute la ville qui organisent son mariage. Et moi je travaillais déjà. À l'époque, je venais de commencer à travailler. Et donc, il y avait des prétendantes qui voulaient qu'on chemine. Donc, j'avais des prétendantes que je vous regardais. Et puis, elle, le jour où on va à la réunion, c'est elle qui fait les annonces, donc elle motive, elle. Et puis, je vois la sœur très motivée. Et comme elle parle beaucoup, là, je dis, ah, ça. À la fin, je dis, ah, mon frère, moi aussi, quand je me mariais, il faut aussi être motivé comme ça pour moi. Elle me dit, mais mon frère, il n'y a pas de problème. Et puis, le soir du mariage en question, elle faisait le service. Et puis, je me suis ennuyé. Je lui ai dit, ma sœur, est-ce que tu peux venir, on va discuter. Et on a discuté. Le mariage s'était organisé à la communauté des Béatitudes de Libreville. Et on s'est assis devant la Vierge Marie. On a discuté pendant 3 heures de temps. Et j'ai donné une parole prophétique. J'ai dit à ma femme que si l'année prochaine tu es seule, et que si vraiment je suis seul, c'est que Dieu nous appelle à nous marier. Comme Sarah, elle a ri pour dire, mais lui, il se prend pour qui? Et j'ai même dit, on va poser un arbre dans la forêt, on va faire une photo. Et on a fait la photo. Voilà. Et 2 ans après cet événement, on s'est mariés.
3: C'est beau.
4: Donc, c'était la femme que Dieu avait prévue pour moi. Parce que j'avais d'autres choix. Elle aussi, elle avait d'autres choix. Mais Dieu a coordonné le temps et l'espace pour que ce moment-là se passe.
3: Et c'est beau. Et dans le mariage, on vérifie aussi au début, hein, les hormones, tout ça, tout est facile. Et puis au fil des années, cet engagement, on le tient parce qu'on le sent, tout ça, qu'on trouve notre époux, notre épouse très belle et tout ça. Mais il y a des aspects qui sont moins drôles et on reste dans l'amour, on reste engagé et l'amour s'approfondit et devient plus fort même.
4: Ah ça, l'un des premiers éléments, c'est que ma femme et moi, on a 2 caractères différents.
3: mais c'est pour ça que ça marche aussi.
4: Totalement différent. Et j'ai demandé à Dieu, tu es vraiment sûr que c'est ça le bon choix? Ça là, on va s'en sortir? Mais justement, parfois on a peur du caractère de l'autre, alors que si on prend le temps de creuser, c'est quelqu'un de tendre, c'est quelqu'un d'attentionné, c'est la personne qu'il faut pour t'accompagner. Parce que même en tant que couple, on ne grandit pas spirituellement seul. On a besoin d'avoir l'autre qui nous accompagne. Et on est un soutien l'un pour l'autre. Que nos points faibles deviennent des points forts et que nos points forts aussi, on essaie de les améliorer. Mais si on ne se livre pas dans le couple, on ne peut pas porter du fruit. Il faut accepter de mourir. Je disais à un ami, j'ai trouvé le secret pour rendre l'autre heureux. Vraiment, j'ai trouvé le secret. Il me disait, c'est quoi le secret? J'ai dit, j'ai trouvé le secret magique. Il dit, mais dis-moi, c'est quoi le secret? J'ai dit, c'est simple. Pour que ta femme ou ton mari soit heureux, fais simplement tout ce qu'il veut. Ne fais pas en attendant qu'il rende. Fais gratuitement pour la rendre heureuse. Et tu verras que de l'autre côté, quand elle verra tout ce débordement d'amour, elle sera obligée, c'est-à-dire naturellement, elle va te redonner ce que tu l'as donné. Et si chacun de nous fait des efforts pour rendre l'autre heureux, alors c'est le bonheur sur terre.
3: Et alors, comment ont réagi les jeunes autour de vous quand vous êtes mariés? Vous êtes mariés finalement assez jeunes.
4: Ah oui, j'ai un petit témoignage là-dessus. Il faut dire qu'aujourd'hui, on a plus de 12 couples qu'on a accompagnés au mariage chrétien à l'église. Et on a même un groupe WhatsApp et on continue de les accompagner. Et j'ai une anecdote, c'est que quand on s'est mariés, il y avait une petite fille qui avait 10 ans. Elle devait prendre ses sacrements. Et ses parents l'avaient déjà choisi, un parrain et une marraine. Et elle a regardé à travers les fenêtres notre mariage. Et elle allait dire à ses parents, moi je ne veux pas les vieux là, c'est les jeunes là que je veux comme parrain et marraine. Et ses parents sont venus nous voir pour nous dire, elle veut. Et on a dit, nous il y a une condition, tous nos filles doivent être dans les groupes des béatitudes. Parce que si on est parrain et marraine, ça veut dire qu'on doit accompagner la foi. Et on trouve que dans les mouvements des béatitudes, ça permet d'accompagner la foi et on peut avoir un regard puisqu'on fait partie de ce mouvement. Et donc, ils ont accepté. Et ce qui est merveilleux, c'est que le mois dernier, elle s'est mariée à la coutume à l'église avec son mari. Et donc, c'est vraiment un très beau témoignage. C'est-à-dire que quand on est jeune et qu'on vit dans la foi, je me rappelle beaucoup de jeunes sont venus nous dire, vous n'avez pas le droit de chouin parce que nous, on vous regarde. Donc, si ça marche, on dit, ah, ça marche. Si c'est difficile, on dit, ah, personne ne va y arriver. Donc, il y a toujours le... Vous êtes exposé, que vous êtes des premiers, que vous avez commencé quelque chose. Mais quand vous le vivez avec le Christ, c'est pas nous qui faisons, c'est Dieu qui fait. Le plus difficile, c'est tous les jours demander la grâce de la fidélité. Parce que on n'est pas fait en chair, on n'est pas des anges, on est des hommes, on a nos limites, on a nos faiblesses, nos situations parfois difficiles, mais toujours regarder. On dit toujours, ma femme dit toujours qu'elle est toujours bénie par le Seigneur. Et moi, je dis, Dieu nous garde. C'est-à-dire, on dit toujours à Dieu, ma prière, c'est que Seigneur, que jamais, jamais, je ne sois séparé de toi.
3: Mais dites-moi, dans votre travail, est-ce qu'il y a des moments où vous devez aller travailler plus loin et vous devez peut-être passer 1 ou 2 semaines et revenir au foyer ou vous pouvez rentrer à la maison tous les soirs?
4: Dès qu'on s'est marié, je suis allé en mission 1 mois.
3: Ah oui.
4: Donc, mon travail, parfois je me déplace, parfois je reviens. Parfois, je travaille sur place, donc je suis en mouvement. Mais là, c'est un peu plus stable. Je travaille sur place, je rentre à midi, et puis le soir, on rentre, voilà. on va à la messe, on va, etc.
3: Et alors, qu'est-ce qui vous amène à écrire maintenant votre témoignage? Est-ce que c'est quelque chose qui vous a habité? C'est une demande? Parce que vous étiez en train d'écrire un livre. Vous m'avez dit, Hélène, j'écris un livre sur la soif.
4: Ouais, je suis en train d'écrire un livre sur la soif de Dieu. Vous voyez, quand on a vécu autant de choses, il faut partager l'héritage. Il faut passer la main. Et je me dis que j'ai vécu beaucoup de choses. Et j'aimerais partager cette soif aux générations qui viennent après moi pour voir qu'on peut avoir des situations difficiles, mais si on met Dieu au centre, que parfois on ne voit que ce qui ne marche pas, mais on a eu beaucoup de bénédictions de Dieu, mais on ne voit que ce qui ne marche pas. Donc c'est important d'avoir une relecture à 360 degrés. Et Jésus a dit, si quelqu'un a soif, qu'il vienne à moi, et des fleuves d'eau vive couleront sur lui. Voilà. Donc, je me rappelle qu'il m'a dit, j'ai soif de toi. Mmh. Et cette parole est restée en moi, elle est incarnée en moi, et je le sens. Et donc, c'est cette soif-là, à travers ce livre, que je voudrais partager. Donc, c'est vraiment un livre de témoignage par rapport à certains thèmes que j'ai vécu personnellement avec le Seigneur, mais aussi des petits topos pour aider ceux qui vont venir après à aussi avoir soif de Dieu. On a trop soif de réussir, on a trop soif d'être quelqu'un, on a trop soif des choses du monde. Mais on oublie que celui qui nous donne le souffle de vie, c'est à lui le premier qu'on doit donner notre soif.
3: Et qu'est-ce que vous donneriez comme conseil aux auditeurs qui nous écoutent là?
4: Les auditeurs qui nous écoutent, ce que je donnerais comme conseil, c'est d'être en fond dans ce qu'ils font. C'est-à-dire, si vous aimez Dieu, ne l'aimez pas un quart, ne l'aimez pas trois quarts, aimez-le 100%. N'attendez pas que ceux qui sont autour de vous aiment Dieu comme vous, non. Soyez un feu afin de contaminer les autres. Mais que pour être un feu afin de contaminer les autres, il faut que vous soyez toujours attaché à Jésus. Le plus important, c'est Jésus. Allez à la messe, allez à l'adoration, prenez du temps pour Jésus, venez à l'autre, allez à une retraite, restez connectés à Jésus. Être baptisé, communié, confirmé, marié, prêtre, consacré ne suffit pas. Il faut rester connecté à Jésus.
3: Et on fait penser au sarment qui doit rester sur le pied de vigne, hein, c'est ça?
4: Tout à fait, tout à fait. On doit rester connecté. Vous savez, aujourd'hui, le diable nous distrait mais énormément. En fait, on ne réalise pas ça. Le diable passe le temps à nous distraire. Parce que dans une journée, si on n'a pas du temps pour Dieu, ça veut dire que tout notre temps va dans les choses du monde. Mais à quel moment on se nourrit? À quel moment on s'enracine? À quel moment on écoute Dieu? Mais tout ça, ce sont des distractions. Parce qu'on est né poussière, on va retourner à la poussière. On ne va rien emporter avec nous.
3: Merci beaucoup, Steve, pour votre témoignage. En tout cas, quand votre livre sortira, on sera très heureux d'en parler à nos auditeurs. Merci pour ce témoignage que vous nous avez donné. Et bon retour dans votre pays, du Gabon, d'ici quelques semaines. Vous êtes en France pour un petit mois. Merci beaucoup.
4: C'est moi qui te remercie et que Dieu soit loué.
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2: À la sueur de ton visage. Une fois n'est pas coutume. Je reviens sur un épisode de mon enfance qui a marqué toute ma vie jusqu'à maintenant et très certainement la suite de mon existence si Dieu me prête vie. Mon père, qui occupait un poste important à la source Perrier dans le Gard, bénéficiait d'un logement de fonction. Nous habitions en pleine campagne, à 3 km du village de Vergèse et à plusieurs hectomètres de la première habitation, celle du jardinier, responsable de tous les espaces verts, des massifs de fleurs et des nombreux arbres du territoire de Perrier. Un homme discret dont le nom, aux consonances italiennes, avait l'air de chanter du matin au soir. Notre maison était vaste, parfaitement conçue, et à nous sept, nous y étions à l'aise. Le jardin était immense, et notre terrain de jeu passait parfois outre ses limites pour s'agrandir aux champs alentours. Quelle chance nous avons eue tous les cinq de pouvoir évoluer dans un tel espace! Autour de la maison, sur trois côtés, une cour en gravier permettait à mes frères de faire de beaux dérapages à vélo aux grandes dames du paternel qui voyaient d'un mauvais œil cette usure intempestive des pneus et qui promettaient aux récalcitrants de financer eux-mêmes leur remplacement en prenant sur leurs maigres deniers ce qui avait pour effet de freiner pour un temps leurs ardeurs. Le quatrième côté de la maison était bordé par un chemin que ne fréquentaient que quelques rares véhicules de l'entreprise. C'était la face nord, sans fenêtre aucune. Au-delà du chemin, de grands champs non cultivés et qui furent plantés de plusieurs espèces d'arbres beaucoup plus tard. À l'est de la demeure, une pelouse jouxtait une haie de cyprès taillée au cordeau, ce qui ne me plaisait guère, préférant les tailles moins strictes, laissant aux branches la liberté de partir un peu en tous sens. Derrière ce paravent efficace et néanmoins végétal se trouvait le verger. À l'ouest, un espace jeu avec un portique où ma sœur passait des heures la tête en bas. Excellent dans le domaine du cochon pendu, ce qui me paraissait à moi impossible à réaliser et parfaitement inutile. Je préférais de beaucoup avoir les pieds sur le sol et la tête en haut. Une haie séparait le portique d'un vaste bac à sable délimité par de vieilles traverses de chemin de fer que mon père n'avait pas eu de mal à trouver, les voies des trains desservant l'usine passant juste derrière le verger. À côté du bac à sable où nous avons passé bien des heures, le garage. Plus loin, caché derrière des cyprès et des lauriers, un vieux et grand mazet où nous aimions jouer. Pas loin de là, bien à l'abri du vent et en plein soleil, à la cale comme on dit, s'étalaient quatre rangées de quatre couches en béton. On nommerait cela maintenant châssis de jardin ou mini-serre. À l'époque, cela s'appelait des couches. Chaque couche mesurant environ 1,50 m par 1 m. Certaines étaient à l'abandon, envahies par les ronces ou à demi démolies, mais les trois premières rangées étaient quasi impeccables. C'est là que ma mère faisait les semis et que ceux d'entre nous qui le désiraient pouvaient y cultiver des radis ou des fleurs ou toute autre plante. Au sud, sur une centaine de mètres, séparée de la cour par une haie, encore une, de Troène, il y avait un champ, comme qui dirait en jachère, et qui, beaucoup plus tard, est devenu oliveraie. Ma mère, qui n'avait certainement peur de rien en la matière, décida un jour d'aménager un potager sur toute la longueur du champ, empiétant allègrement sur celui-là. Bien entendu, mon père avait demandé l'autorisation à qui de droit de cultiver la terre. La réponse avait été positive à une seule condition, n'utiliser ni fumier, ni engrais d'aucune sorte, ni produits susceptibles de pénétrer dans le sol et de polluer la source. À bon entendeur, salut. C'est ainsi que, toute jeune, j'ai été initiée par ma mère aux joies du travail de la terre. »

Je me souviens que cette terre, qui n'avait pas travaillé depuis des décennies, sinon pour donner vie à différentes adventices, fut absolument ravie d'accueillir en son sein les graines déposées délicatement par la main maternelle et s'attacha généreusement à les engraisser de façon incroyable. Moi, je n'avais pas encore beaucoup vécu et je n'avais donc pas de point de comparaison, mais je revois ma mère tenant en main des carottes et des radis noirs et s'exclamant, un grand sourire barrant son visage, oh, « Je n'en ai jamais vu de si gros !» La première année fut donc extraordinaire. Tout était magnifique et la terre, heureuse certainement, donnait à plein. À partir de la deuxième année, les bestioles indésirables et les maladies, ayant vu qu'un nouveau potager alléchant s'offrait à elles, fondirent sur les plants et nous partîmes en chasse.

même pour ses formes et couleurs, mais plutôt pour la sonorité même du mot. Serfouette, c'est joli, non? Serfouette, j'utilise une serfouette.

Ne pouvant tout dire à la fois, je commence par le verger, dont le sol était recouvert d'herbes qu'il s'agissait de tondre au même titre que la pelouse. Bien abrité du vent sur trois côtés, il comprenait de nombreux fruitiers. Cerisiers, poiriers, pruniers, abricotiers, pêchers, groseilliers, cassissiers, framboisiers, fraisiers. Il y en avait pour tous les goûts. Burla, Williams, Comice, Conférence, Reine Claude, verte ou dorée, prune dente, coralline, royal majestique, bergeron, rouge du Roussillon, etc. Autant de noms qui ont bercé mes jeunes années, autant de variétés qui ont demandé du travail, mais qui ont réjoui nos papilles, été comme hiver. Puisque les années fastes, prunes ou abricots, au préalable coupés en deux et blanchis, étaient congelés pour ressortir l'hiver et atterrir sur des fonds de tarte pour le dessert dominical. Ou alors, c'était de délicieux sorbets ou glaces qui étaient confectionnés avec tous les fruits possibles et dont j'ai toujours le goût dans la bouche lorsque j'y pense. Aucune autre glace, aucun autre sorbet n'arrivant à la hauteur de ceux de mon enfance. Tout ne venait pas tout seul et il fallait parfois se battre pour assurer les récoltes. Des écureuils avaient le culot de venir ronger les poires encore vertes. Aussi étions-nous chargés de les faire fuir lorsque nous les voyions, ce qui était assez rare. Pour protéger les cerises de l'appétit des moineaux, il fallait envelopper les arbres dans de grands filets. L'affaire n'était pas simple, car les cerisiers, au fil des années, devenaient grands. Mais c'était le prix à payer si nous voulions avoir des cerises dans notre assiette ou dans des bocaux pour la saison froide. Mon père installait cela avec mes frères. Il fallait faire passer les filets par-dessus les arbres au moyen de grandes cannes munies en leur extrémité d'un gros tas de chiffons bien ficelés, empêchant la perche de passer au travers des mailles. Ma sœur et moi, avec notre mère, nous nous contentions de regarder le bon déroulement de l'opération. À chacun son travail. L'espace dédié aux fraises et fraises des bois attisait la convoitise des escargots et des limaces. Cependant, ils nous en laissaient et nous avions bien notre part, nous aussi. Il était difficile de ramasser les fraises en résistant à la tentation de les savourer sur place, car, vous le savez aussi bien que moi, tous les fruits, petits ou grands, sont tellement meilleurs lorsqu'on les consomme au jardin. Sitôt cueillis, sitôt dégustés, rien de mieux sous le soleil. Je me souviens avoir cueilli des kilos et des kilos de framboises. Nous avions de nombreux framboisiers qui se multipliaient chaque année et qui avaient tendance d'ailleurs à sortir de l'endroit qui leur était réservé. Moi, je les aurais bien laissés envahir tout le potager. Tant j'aimais les framboises si parfumées, fondantes en bouche. Mais non, chaque chose a sa place et une place pour chaque chose, telle était la devise maternelle en vigueur.

Un peu plus loin, toute une portion du grillage séparant le « chez nous » des voies de chemin de fer était recouverte de ronces. L'été, avec ma grand-mère maternelle, lorsqu'elle était en villégiature chez nous, nous nous attaquions à la cueillette des mûres et c'était toute une affaire. Ma grand-mère cueillait ce qui était à portée de ses mains. Et comme elle était grande, ça faisait déjà beaucoup. Moi, je plaquais une échelle contre les buissons de ronces, j'appuyais bien dessus pour en assurer l'équilibre et je grimpais, ayant pris soin de mettre un pantalon et une chemise à manches longues, préférant accrocher aux épines mes vieux vêtements que ma peau. Un seau de petit format était suspendu à un des barreaux de l'échelle afin d'y recueillir les fruits noirs et juteux. Il y en avait tellement que quelques-uns partaient directement dans ma bouche. Tout travail méritant salaire,

C'était un peu ma récompense. Et je savais que je regarderais dans le miroir de l'entrée de la maison ma langue devenue toute noire. Plus tard, lorsque ma mère faisait de la confiture avec notre récolte, de délicates effluves emplissaient la cuisine et partaient à l'assaut de l'étage en suivant la cage d'escalier. Alors, mon frère aîné savait qu'il était l'heure de descendre et qu'il allait y avoir une cuillère à lécher et un faitou à racler. Quant à nous, nous étions conscientes que 3 ou 4 jours plus tard, d'autres murs seraient à maturité et nous reprendrions le chemin de la cueillette. Ce laps de temps permettrait juste à nos doigts de se remettre des nombreuses piqûres et d'expulser les minuscules épines ayant eu l'audace de s'incruster dans nos mains. Le potager, proprement dit, se découpait en plusieurs parties, elles-mêmes divisées par des allées étroites nous permettant d'évoluer au milieu des plants. Tout un espace était dédié aux fleurs. Cosmos, lin, sauge, marguerite, souci, œillet d'Inde ou du poète, rose, chrysanthème, faisaient le bonheur des abeilles et autres insectes en recherche de pollen, et le nôtre, ajoutant toute une palette de teintes agréables à regarder. Je me souviens qu'à la maison, sur le bahut de la salle à manger, il y avait presque toujours un beau bouquet, ainsi que sur la minuscule étagère de l'entrée, au pied de la statue du Sacré-Cœur de Jésus. Moi, je n'étais pas bien douée pour organiser un bouquet. C'était ma mère qui les composait.

Ce que j'aimais, c'était participer aux travaux du potager. Et je me régalais surtout lorsque, les soirs d'été, il fallait arroser. Derrière le garage se trouvait un local en béton avec toit de tôle qui abritait la pompe. On déroulait de longues manches à incendie, les unes à la suite des autres, reliées entre elles par un système de raccords, mâles et femelles, afin d'arriver jusqu'au potager. Puis il fallait amorcer la pompe, ce qui ne réussissait pas toujours du premier coup. Si tout allait bien, une simple manette et un bouton, et hop, le tour était joué. Sinon, eh bien, le paternel devait venir à la rescousse, et comme rien ne lui résistait, la dite pompe finissait par obtempérer. La pompe en route, donc, ô joie simple de l'enfance, c'était une fête de regarder le tuyau gonflé sous la poussée de l'eau qui passait, et l'on avançait à côté de ce long serpent de grosse toile qui tressautait, jusqu'à parvenir aux rigoles du potager. Je me revois suivre le cheminement de l'eau lorsqu'elle avait l'air de caresser la terre durcie, qu'elle s'engouffrait dans une crevasse, puis le niveau montait et finalement débordait du trou pour continuer sa route. Parfois, je déposais sur cette mer un léger morceau de bois qui, dans mon imaginaire d'enfant, devenait instantanément voilier au long cours, bravant les hautes vagues et les tempêtes, jusqu'à se fracasser contre les récifs, simple petite motte de terre. Bien entendu, il y avait un système d'écluses. Une planche en bois était coincée en travers de la rigole. Je devais attendre que le niveau de l'eau monte jusqu'en haut des parois. Attention cependant à ne pas laisser l'eau passer par-dessus les bords, sinon c'était l'inondation et peut-être la destruction de ces sortes de digues fragiles. Une fois le niveau requis atteint, je soulevais la planche, libérant l'eau qui, en une déferlante instantanée, se précipitait à l'assaut de son nouvel espace, emportant mon frêle esquif et ses passagers apeurés. Une fois que la terre avait bu tout son soûl, ration pour plusieurs jours, il fallait tout ranger. Les manches à incendie étaient désolidarisées et il fallait les vider. On enroulait donc chacune sur elle-même, commençant par l'un des raccords, chassant les reliquats de liquide. Le cercle grossissait au fur et à mesure de l'opération, jusqu'à ce que l'on atteigne le raccord suivant. Vite, avant qu'il ne se démolisse, on ficelait le tout et on le remisait dans le local de la pompe. Certains jours, en été, lorsque nous nous levions, notre mère était déjà au potager depuis longtemps. Et des monceaux de haricots verts ou de haricots beurre occupaient le centre d'une grande table de jardin installée devant les fenêtres de la cuisine. Aïe, aïe, aïe! Nous savions alors que sitôt le petit déjeuner avalé, nous allions devoir équeuter tout cela. Courageusement, nous nous mettions à l'œuvre tout en causant avec ma grand-mère, si elle était là. Ce qui n'était pas rare, vu qu'elle passait tout un mois avec nous chaque année. Pour passer le temps, et surtout pour stimuler ses troupes, elle proposait « Le gagnant est celui qui aura le haricot le plus long. » Ou alors « Qui va trouver le haricot à la forme la plus drôle ?» Cela nous motivait et nous repartions de plus belle dans l'équeutage jusqu'à avoir le bout des doigts engourdi. Plus tard, ma mère blanchissait les haricots et les mettait au congélateur par sac d'un kilo. Je me souviens, comme si c'était hier, et d'ailleurs c'était hier, de la récolte des pommes de terre. La première année, ma mère avait planté allègrement ses tubercules. Je ne me rappelle pas combien de kilos. Non pas directement dans le potager, mais dans le champ voisin. Pour 7 à table tous les jours, elle avait calculé que si chaque plant donnait bien et que la croissance se passait normalement, la récolte servirait à nourrir la famille une bonne partie des mois à venir. C'était la première année où, comme je le disais précédemment, la terre bien reposée était ravie de travailler et de donner le meilleur d'elle-même. Oh, la récolte avait été prodigieuse. 500 kilos de pommes de terre, 500 kilos qu'il avait fallu ramasser. Nous faisions ça le soir après les grosses chaleurs et donc après l'arrivée des moustiques. Nous mettions des pantalons et des chemises à manches longues dont nous serrions bien le col. Nous mettions une casquette et nous partions dans le champ. Mon père, s'il était rentré du travail, et 2 de mes frères, munis de bêches et de fourches bêches, retournaient la terre. Ma sœur et moi, nous ramassions les pommes de terre et les mettions dans des cageots.
nous tapant parfois sur les joues ou le front pour en chasser les moustiques, ravis de cette chair fraîche à dévorer. Le dernier frère empilait les cagettes sur la brouette et allait les déverser aux pieds de ma mère qui s'était installée dans le vieux mazet. Son travail consistait à faire le tri. Les tubercules coupés malencontreusement d'un côté, les minuscules d'un autre. Elle les ferait rissoler à la poêle sans même les éplucher. Un régal. Et le reste dans des cajots. Chaque couche de pommes de terre était saupoudrée d'antigermes que nous étions allés acheter à la coopérative du village. Puis, à la fin de la récolte et du travail de tri, les cajots étaient acheminés jusque dans le cellier attenant à la cuisine. Ça, c'était l'année de grâce. Après, les doryphores se sont donné le mot pour fondre sur les plans et les vers taupins sont arrivés subrepticement par le sol, bien entendu, pour faire leur festin des pommes de terre. En automne, le travail ne manquait pas, même s'il était différent. Biner la terre autour des vivaces afin que l'eau de pluie puisse bien pénétrer le sol et faire son œuvre salutaire. Ramasser les feuilles mortes et les brûler. À l'époque, je ne connaissais pas encore la technique de la permaculture qui consiste à tout recycler, à ne rien perdre et à réinvestir au potager tous les résidus. Actuellement, les feuilles mortes sont disposées au pied des arbres, enfouies dans la terre, où elles servent à fabriquer un compost de qualité. Une couche de vert, une couche de sec, une couche de vert, deux couches de sec. Moi, je me réjouissais lorsque mon père préparait un gros bûcher pour éliminer tous les indésirables. Feuilles mortes, donc, et il y en avait. Mauvaises herbes, préalablement étalées pour séchage, branches de laurier. Ce que j'aimais avec ces dernières, c'était le crépitement que faisait le feu lorsque du laurier y était jeté. Même vert, l'effet était garanti, les flammes augmentaient à vive allure, le bruit également, et des étincelles s'échappaient en un feu d'artifice. Alors ma mère, qui n'était jamais bien loin, arrivait, prenait un air un peu catastrophé et adressait à mon père un « Oh, attention chérie !» dont j'ai encore le ton dans les oreilles. Mon père, lui, faisait une moue qui signifiait « ne t'inquiète pas pour si peu ». Et moi, je jubilais près du brasier que mon père ravivait parfois par le jet d'un verre d'essence lorsque de gros rameaux peinaient à se consumer. C'était efficace. Aujourd'hui, nous dirions plutôt que ça n'était pas très écologique, mais c'était comme ça il y a 50 ans.

L'hiver, la terre étant en repos, nous aussi. Je partais parfois un cageot sous le bras et des gants aux mains, à la recherche de petits bois pour allumer le feu qui brûlerait dans la grande cheminée. Oh, c'était simple, et le contenant se remplissait bien vite. Il me suffisait d'aller du côté des nombreuses haies de cyprès ou de lauriers et de casser des branches mortes. J'aimais ce craquement des branchettes que je coupais d'un coup sec. Les mettant sous un pied ou, pour prouver ma force peut-être, les cassant en deux à l'aide d'un genou, comme je l'avais vu faire. J'étais fière alors de rapporter à la maison le fruit de mon travail. Nous profitions aussi de la saison hivernale pour nettoyer les outils, ranger la cabane, la libérer de la poussière et de la terre déposée par nos semelles boueuses tout au long des mois précédents, refixer une étagère branlante ou donner un coup de peinture sur les murs. Au printemps, qui arrivait bien vite, vu que le temps file, n'est-ce pas, mon père ou mes frères passaient le motoculteur, signe des temps à venir. Semailles et plantations, binages et arrosages, et enfin récolte, dégustation, un éternel recommencement. J'ai aimé, j'ai beaucoup aimé ce travail de la terre, à ma petite mesure, certes, à tel point que je voulais absolument épouser un fermier. Alors mes frères riaient et me disaient « On fera une haie d'honneur à ton mariage avec des fourches, des bêches, des pelles et des râteaux. » Bon, je n'ai pas épousé un fermier, mais un marin. Par contre, je suis toujours aussi heureuse de mettre les mains dans la terre. Et je pense souvent aux agriculteurs et maraîchers lorsque les conditions météorologiques leur procurent des gaz et soucis, angoisse et découragement. Moi, je jardine pour mon plaisir, mais eux travaillent vraiment à la sueur de leur visage pour gagner leur pain quotidien.

0: Au micro, Catherine Mann pour l'émission Chemin de foi, qui vient vous inviter à voyager à la suite de quelques grands témoins de la spiritualité chrétienne. Et à tout seigneur, tout honneur, j'ai voulu vous parler d'abord de celui qui eut un chemin tout à fait extraordinaire, puisqu'il fut choisi par Jésus-Christ ressuscité pour annoncer la foi en monde païen, c'est-à-dire Paul de Tarse, Saint Paul. Nous avions quitté Saint Paul lors de notre dernière émission quand il était à Athènes et qu'il se promenait dans la ville en découvrant un peu horrifié toute la quantité de statues des dieux de l'Olympe et les multiples lieux de culte qui se trouvent à tous les coins de rue. Pour Saint Paul, ce ne sont que des idoles sans consistance et cela choque évidemment sa foi juive dans le Dieu unique. C'est pourquoi nous avons vu qu'il venait d'accepter une invitation des autorités locales et des responsables à la fois intellectuels et politiques pour qu'ils viennent présenter à l'Agora sa propre religion. Parce que les Grecs sont curieux de tout. Et spécialement des nouvelles religions et d'éventuels dieux étrangers, tout les intéresse. Saint Paul arrive donc devant l'Aréopage, où sont rassemblés tous les hommes importants d'Athènes et l'intelligentsia. Et donc il commence un exposé magistral sur sa religion. Mais son but, à lui, n'est pas uniquement d'informer les Athéniens, il veut les convaincre pour les convertir au Dieu d'Israël et Père de Jésus-Christ. Mais on commence pas tout de suite, c'est un discours qui va être assez long, très important, qui va servir toujours un peu d'exemple type de la prédication chrétienne. On peut trouver donc ce discours relaté dans les Actes des Apôtres, écrit par l'évangéliste Luc, chapitre 17. Alors je vais évidemment vous lire seulement des petits extraits. Hein. Voici déjà le début. « Athéniens, je vous considère à tous égards comme des hommes presque trop religieux. Quand je parcours vos rues, mon regard se porte en effet souvent sur vos monuments sacrés. Et j'ai découvert, entre autres, un autel qui portait cette inscription « Au Dieu inconnu ». Ce que vous vénérez ainsi sans le connaître, c'est ce que je viens, moi, vous annoncer. » Voilà, donc on peut observer ici que Saint Paul ne veut pas affronter les croyances de son auditoire. Hein. Il ne les critique pas, il trouve une porte d'entrée dans leur religion, un monument au Dieu inconnu, et il s'en sert pour y introduire son Dieu, finalement, avec bienveillance, comme pour leur rendre service. Mais évidemment, cette entrée en matière pleine de cordialité ne va pas l'empêcher ensuite d'entrer dans le vif du sujet qui fâche. Je vous lis le chapitre 17 des Actes, verset 24. « Le Dieu qui a créé l'univers et tout ce qui s'y trouve, lui qui est le Seigneur du ciel et de la terre, n'habite pas des temples construits par la main des hommes. » Ah, déjà, un peu plus loin, verset 29, il ajoute « Nous ne devons pas penser que la divinité ressemble à de l'or, de l'argent ou du marbre, des sculptures, de l'art ou de l'imagination de l'homme. » Évidemment, ça commence à coincer avec les représentations des dieux grecs. Parce que pour Paul, ce ne sont que d'inutiles produits de l'imagination. Alors, je pense qu'à ce moment-là du discours, les Athéniens devaient commencer à s'agacer. Mais ça tient bon jusqu'au moment où Paul va annoncer qu'il y a aussi la médiation du Christ. Et là, ça va se gâter. Je vous lis le verset 31. « Dieu a en effet fixé un jour où il doit juger le monde avec justice par l'homme qu'il a désigné comme il en a donné la garantie à tous en le ressuscitant d'entre les morts. Ah, donc voilà, ça, Paul parle sans détour de la résurrection du Christ. Alors, évidemment, on n'a pas tout l'ensemble du discours, mais il est évident qu'il parle de la résurrection du corps. Alors, il semble oublier, pourtant il est assez savant en philosophie grecque, mais il semble oublier que l'élite intellectuelle qui se trouve devant lui sont des philosophes, des savants, et ils sont très rationnels et très imbus de leur certitude. Et leur réaction va alors être catégorique et sans pitié. Au mot de résurrection des morts, les uns se moquaient et d'autres déclarèrent « Oh, nous t'entendrons là-dessus une autre fois. » Voilà. Donc, on lui tourne les talons. Pour les Grecs, Paul a atteint là les limites de la crédibilité. Il faut se rappeler quand même qu'ils ont une conception de l'humanité qui est dualiste. Il y a d'un côté le corps, de l'autre l'âme. À la mort, l'âme se sépare du corps et rejoint le monde spirituel. Éventuellement, ils auraient pu accepter l'idée d'un retour de l'âme dans un autre corps après la mort, c'est-à-dire une réincarnation, mais l'idée d'une survie du corps après la mort, ça leur paraît, mais alors totalement ridicule. Les Athéniens vont donc se détourner de Paul en ricanant, et sa prédication va lui sembler un échec retentissant. Pourtant, le texte des Actes nous dit quand même qu'il y eut quelques personnes qui furent convaincues et qui devinrent croyants. Ça doit être une poignée. Entre autres, Denis l'Aréopagite, dont le nom a été repris jusqu'au Moyen-Âge, jusqu'à faire Saint-Denis, et une femme nommée Damaris. C'est tout ce qu'on sait. Mais donc il y a eu quand même une petite communauté chrétienne qui va naître à Athènes, et somme toute, que demander de plus. Mais il semble bien que saint Paul, lui, s'est senti blessé par cette expérience, car il ne reviendra jamais à Athènes et n'en parlera plus. Et bien sûr, il va tirer des leçons de cette brève et difficile confrontation avec la pensée grecque, et il va affiner sa méthode d'évangélisation. Donc ici, il quitte Athènes, et aussitôt se rend à Corinthe, où il va séjourner longtemps et réussira à fonder une grande église. Pensons aux lettres qu'il écrira ensuite aux Corinthiens et qui nourrissent encore notre propre foi aujourd'hui. Corinthe, ce n'est qu'à 60 km d'Athènes, ça correspond donc à un petit voyage à pied de 3 ou 4 jours. Mais cette ville de Corinthe est très différente d'Athènes, vraiment. C'est une ville d'une importance économique fondamentale. Elle a deux ports et elle attire une population justement de travailleurs autour de ces ports et surtout une population très mélangée, internationale pour le coup. Alors multiethnique, donc multiculturel et aussi plurireligieux. C'est un mélange de populations, surtout attirées par un certain miracle économique qui bouillonne là-bas. Non, ce sont des artisans, des commerçants, des dockers, toute une population. Mais ce sont des gens simples, pas du tout le genre de philosophes athéniens. Et il y a aussi une communauté juive et une synagogue où Paul va se rendre dès son arrivée et tisser des liens. Mais je vous lis quelques phrases des Actes des Apôtres, début du chapitre 18, qui raconte donc l'arrivée de Paul à Corinthe. « En quittant Athènes, Paul se rendit ensuite à Corinthe. Il rencontra là un juif nommé Aquilas, originaire du Pont, qui venait d'arriver d'Italie avec sa femme Priscille. Claude, l'empereur, en effet, avait décrété que tous les juifs devaient quitter Rome. Paul entra en relation avec eux. Et comme ils avaient le même métier, c'était des fabricants de tentes, il s'installa chez eux et travailla avec eux.
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0: Voilà donc Saint Paul installé à Corinthe chez Priscille et Aquilas. Il travaille avec eux puisqu'ils ont le même métier, ils sont fabricants de tentes. Et remarquons bien que Paul va toujours vouloir autant que possible exercer son métier, même pendant ses voyages, parce qu'il ne voulait être à charge de personne. Et surtout, il voulait être libre pour annoncer l'évangile gratuitement. À Corinthe aussi, comme à son habitude, il va commencer donc par fréquenter la synagogue où il veut convaincre les Juifs en leur témoignant que Jésus est bien le Messie attendu. Alors pour Priscille et Aquilas, ce sont des Juifs, mais probablement déjà en partie ou totalement convertis au christianisme à Rome. Parce que faut vous dire qu'à Rome, on ne faisait pas encore bien la différence entre Juifs et premiers chrétiens. Et même, bon, tous les débuts du christianisme, c'est assez encore mélangé. En tout cas, rien n'est dit de la conversion de ce couple par saint Paul. C'est comme s'ils étaient déjà quand même ancrés dans la foi chrétienne. Mais pour le reste des Juifs à la synagogue, ben, c'est un petit peu comme d'habitude, je dirais. Il n'eut aucun succès et ne rencontra qu'insultes et opposition. Mais il est habitué, bon, et il part évidemment toujours en secouant la poussière de ses chaussures, en disant « c'est désormais seulement aux païens que j'irai ». Mais là aussi, rien de nouveau, puisqu'il a pris cette décision il y a bien longtemps. Rappelons même que le Collège des apôtres l'avait désigné pour être spécialement l'apôtre des païens. Mais malgré tout, jamais Paul ne se résoudra à abandonner, comme il dit, ceux de son sang. Il le dit dans sa lettre aux Romains, jusqu'au bout, il se battra pour le salut d'Israël, quitte à se mettre en danger, parce qu'il est convaincu que l'alliance de Dieu avec le peuple hébreu est, selon ses propres mots, je cite l'Épître aux Romains, chapitre 11, verset 29, c'est une alliance irrévocable. Et il leur réservera donc toujours la priorité dans l'évangélisation. Mais le fait est là, les siens, en général, n'en veulent pas. Et Paul va voir ailleurs. Mais ici à Corinthe, il va pas bien loin. Juste la porte à côté de la synagogue. Je vous lis l'Acte des Apôtres, verset 7 du chapitre 18. « Quittant ce lieu, il se rendit chez un certain Titius Justus, adorateur de Dieu, dont la maison était contiguë à la synagogue. » Voilà, c'est vraiment nargué. Il s'installe la maison d'à côté et de là, il va faire rayonner le message. Et beaucoup de Corinthiens devinrent croyants. Et même un juif de la synagogue, finalement, un des chefs de la synagogue devint chrétien, lui et toute sa maison. Plus tard, dans la première lettre qu'il écrira aux Corinthiens, Paul rappellera qu'il a lui-même baptisé ce Crispus. Donc, l'accueil de l'annonce évangélique par les Corinthiens est plutôt favorable. C'est pourquoi Paul va rester sur place pendant au moins un an et demi. Et les Actes chapitre 18 nous disent que le Christ lui-même est apparu à Paul pour l'encourager. Je vous lis ce passage, donc verset 9. « Une nuit, le Seigneur dit à Paul dans une vision, « Sois sans crainte, continue de parler, ne te tais pas. Je suis en effet avec toi. » Et personne ne mettra la main sur toi pour te maltraiter, car dans cette ville, un peuple nombreux m'est destiné. Voilà, et de fait, il y aura à Corinthe une communauté chrétienne importante. Alors, toutes choses égales d'ailleurs, hein, disons que quand même les historiens, quand ils disent que c'est une communauté importante, c'est tout au plus une centaine de personnes. Et en plus, ce sera une communauté compliquée à gérer. Ça posait beaucoup de soucis à Paul, parce qu'elle se composera en majorité de païens convertis, venus d'horizons multiples et imprégnés de religions très différentes, qui leur avaient laissé des coutumes parfois assez contestables, voire même immorales. Alors, je cite même l'habitude à cette époque, pour désigner la débauche, on employait un verbe qui était « corinthiser ». c'est-à-dire si les mœurs de Corinthe étaient connues pour un certain laxisme. Alors, cela s'explique par le mélange des cultures, mais aussi parce que la population, dans sa grande majorité d'origine modeste, est très peu instruite. Donc, le travail de Paul allait s'avérer important, mais difficile. On verra dans les lettres qu'il leur écrira après son départ, donc... Il y eut à Corinthe des problèmes et des désordres à combattre. Vraiment, il fera des gros coups de colère. Hein. Mais s'il n'y avait que les problèmes de la communauté, mais il y a aussi à Corinthe l'hostilité grandissante de la communauté juive. Plus le christianisme monte en puissance, plus il s'agace, disons. Et ils vont carrément... attaquer Paul et le convoquer devant la justice de Rome. Je vous lis cet épisode quand même dans les Actes des Apôtres, chapitre 18, verset 12. « Sous le proconsulat de Gallion, en Achaïe, l'hostilité des Juifs devint unanime à l'égard de Paul et ils l'amenèrent au tribunal, disant « C'est un culte illégal de Dieu que cet individu veut amener les gens ». Alors, Paul allait prendre la parole quand Gallion répondit aux Juifs. S'il s'agissait d'un délit ou de quelque méfait notoire, je recevrais votre plainte comme de raison aux Juifs. Mais puisque vos querelles concernent une doctrine, des noms et une loi qui vous est propre, cela vous regarde. Je ne veux pas, moi, être juge en pareille matière. Et il les renvoya du tribunal. On se saisit alors de Sosthène, chef de synagogue, et on le roua de coups devant le tribunal. Mais Gallion ne se mêla absolument pas de cette affaire. Alors, c'est un petit épisode amusant, finalement, de la vie de Paul, qui rappelle presque le fonctionnement du procès de Jésus avec l'embarras de Ponce Pilate, hein, quand l'autorité romaine refuse de prendre parti dans ce qui est pour eux une querelle interne au judaïsme. Et puis, remarquons que comme Jésus, Paul est finalement resté muet. Hein. Mais à la fin, il est libéré. Et c'est le chef juif qui sera bastonné. Alors, pourquoi ? Peut-être parce qu'il a dérangé inutilement. Donc, il y a quand même des différences. Mais il n'y a pas vraiment trouble à l'ordre public. Or, il faut qu'il y ait trouble à l'ordre public pour que les Romains commencent vraiment à prendre les choses au sérieux. Ça arrivera plus tard. Hein. Mais là, l'intérêt de ce petit passage, c'est que Gallion, on sait exactement à quelle époque il a vécu, et on sait que c'est exactement ce procès de Paul, ou ce faux procès, a lieu en l'an 52. Donc, c'est intéressant pour un repère historique, et on sait donc que Paul a environ 40 ans, un peu plus, 42, 3, 4, on ne sait pas très bien, mais on s'y situe un peu, il est déjà dans sa maturité. Et alors, après cet événement-là, après 18 mois passés à Corinthe, il va reprendre la route, et cette fois gagner Éphèse.
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0: Paul reprend donc la route pour Éphèse. Alors, Éphèse, c'est une des plus grandes cités d'Asie mineure. Hein. Mais il va emmener avec lui le couple Priscille et Aquilas, ses amis chrétiens donc très engagés, et il va les installer à Éphèse, où ils deviendront le pilier, la cellule familiale où va germer le développement de l'église d'Éphèse. Mais lui-même, il ne fait qu'un bref séjour, juste le temps d'aller un peu discuter avec les Juifs à la synagogue pour essayer d'éveiller leur intérêt. Mais il ne s'installe pas. Tout de suite, il va reprendre la route, mais en promettant de revenir dès que possible. Et il commence tout un circuit, mais un circuit pour aller raffermir les communautés chrétiennes qu'il connaît. Donc il repasse par Césarée, Antioche, il repasse par les Galates et la Phrygie. C'est traditionnellement un moment où on considère que c'est le début du troisième voyage de saint Paul. Mais enfin, on n'est pas vraiment sûr que dans l'esprit de Paul, il y a un découpage aussi clair, premier, deuxième, troisième voyage. En fait, lui, il continue sans cesse de bouger, avec des temps d'arrêt plus ou moins longs, selon les nécessités du lieu ou du moment. Mais pour lui, c'est toujours le même mouvement missionnaire poussé par l'Esprit-Saint. Et après cette petite tournée de visite des communautés, Paul va revenir à Éphèse. Et d'abord, aller prendre des nouvelles de la communauté chrétienne, où il rencontre les fidèles, et il tombe sur un groupe de fidèles qu'il trouve un peu étrange, disons, bizarre. C'est pourquoi les Actes des Apôtres vont faire ce récit, assez étonnant aussi, chapitre 19, verset 2. Paul leur demanda « Avez-vous reçu l'Esprit Saint quand vous êtes devenus croyants ?» Ils lui répondirent « Mais nous n'avons même pas entendu parler d'Esprit Saint !» Paul demanda « Alors, quel baptême avez-vous donc reçu ?» Ils lui répondent « Le baptême de Jean !» Paul reprit « Jean donnait un baptême de conversion et il demandait au peuple de croire en celui qui viendrait après lui, c'est-à-dire en Jésus. » Ils l'écoutèrent et reçurent le baptême au nom du Seigneur Jésus. Paul leur imposa les mains et l'Esprit Saint vint sur eux. Ils parlaient en langue et prophétisaient. Il y avait en tout environ 12 personnes. Voilà un passage intéressant qui nous montre une capacité de discernement dont Paul fait preuve, parce qu'à l'œil nu, il voit une différence entre ceux des chrétiens qui ont reçu l'Esprit-Saint et les autres. Il les interroge et il apporte le remède. Mais à quoi a-t-il vu que ce n'étaient pas encore des chrétiens complets? Rien n'est dit à ce sujet. En tout cas, il y a clairement une différence entre la conversion apportée par le baptême de Jean et le baptême au nom de Jésus-Christ. Et la présence de l'Esprit-Saint se remarque avec des manifestations concrètes chez les baptisés. Hein, vous avez remarqué, parler en langue et prophétiser. Voilà, ça sert évidemment de point d'appui au développement des réflexions sur l'Esprit-Saint de nos jours. Mais après cela, Paul va de nouveau s'intéresser aux Juifs et il retourne à la synagogue d'Éphèse, donc il avait visité quelque temps avant, et il va s'efforcer cette fois d'arriver à les convaincre tous. Alors, ça va prendre 3 mois, mais au bout de 3 mois, aucun résultat, juste un durcissement et la colère de la part de ses auditeurs. Alors, comme d'habitude, il jette l'éponge et rompt les relations avec la synagogue. Mais alors, c'est pas tous les Juifs. Il y a toujours quelques-uns, certains Juifs, qui vont continuer quand même à le suivre et à venir écouter tous les enseignements qui vont se prolonger à Éphèse, à la maison sans doute où il habite, ou Éphèse où il va habiter encore pendant 2 ans. Donc vraiment, il installe une communauté, sa prédication a du succès, il gagne en puissance. Et ça s'accompagne souvent de miracles, de guérisons, d'exorcismes. Donc tout va bien, la communauté chrétienne s'épanouit. Mais c'est pas ça qui va attirer la paix dans la vie de Paul, parce que les succès vont entrer cette fois en concurrence avec la religion dominante à Éphèse, qui n'est pas le judaïsme, mais le culte d'Artémis, la grande Artémis d'Éphèse. La splendeur du temple d'Artémis à Éphèse avait une renommée mondiale. Ça fait venir des pèlerins de partout, c'était une des sources de richesse de la ville. Et avec le danger de la prédication de saint Paul, il y eut d'abord une grande révolte des artisans orfèvres, les fabricants d'idoles, qui voyaient décroître leurs bénéfices et leurs gains. Ensuite, l'agitation gagna tous les fidèles de la grande déesse grecque. Ça contestait sa puissance. Puis l'émeute devient générale à Éphèse, jusqu'à mettre les chrétiens en danger. Donc ça va convaincre Paul qu'il valait mieux qu'il s'en aille, comme d'habitude, et que la communauté chrétienne se fasse plus discrète. Mais bien sûr, ça n'empêche pas la mission de se prolonger, parce que les disciples vont continuer et atteindre, rayonner plus largement toute la région d'Asie mineure, vers Colosse, Laodicée, Hiérapolis, etc. Donc, ce qui est la Turquie aujourd'hui. Mais pour Paul, voilà, il quitte Éphèse et c'est là un tournant dans sa mission. Il n'ira pas plus loin dans ce qu'on pourrait dire le défrichage d'une nouvelle communauté et il décide de revenir sur ses pas, d'aller visiter encore une fois les communautés qu'il connaît bien. Mais c'est vraiment le début d'une tournée d'adieu qui commence. Il est en train de réorganiser un retour à Jérusalem où il sait que les événements vont être dramatiques. En passant par les communautés chrétiennes, il leur donne ses derniers enseignements, il les renforce, il les instruit encore, il les réconforte aussi parce qu'il leur annonce la séparation et elle sera douloureuse. Je vous lis quelques extraits du discours d'adieu qu'on trouve dans les Actes des Apôtres au chapitre 20. Voici ce que dit Paul. « Maintenant, prisonnier de l'esprit, me voici en route pour Jérusalem. » Je ne sais pas quel y sera mon sort, mais en tout cas, l'Esprit Saint me l'atteste de ville en ville. Chaînes et détresses m'attendent. Je n'attache d'ailleurs vraiment aucun prix à ma propre vie. Mon but, c'est de mener à bien ma course et le service que le Seigneur Jésus m'a confié, rendre témoignage à l'Évangile de la grâce de Dieu. Mais désormais, je le sais bien, « voici que vous ne reverrez plus mon visage. » Je passe quelques phrases. « Prenez soin de vous-même et de tout le troupeau dont l'Esprit-Saint vous a établi les gardiens. Veillez donc en vous rappelant que nuit et jour, pendant des années, je n'ai pas cessé dans les larmes de conseiller chacun d'entre vous. Et maintenant, je vous remets à Dieu et à sa parole de grâce. » Voilà, je saute encore tout un passage de ce discours terriblement poignant. J'arrive au verset de conclusion. « Après ces paroles, il se mit à genoux avec eux et pria. Tout le monde éclata alors en sanglots et se jetait au cou de Paul pour l'embrasser. » Voilà. Avec l'émotion que provoqua cette tournée d'adieu, on peut se rendre compte à quel point Paul était aimé. Sa puissance missionnaire, c'était d'abord le résultat de sa propre force d'amour et de don inconditionnel de sa vie. Il n'a pas fait une campagne de propagande intellectuelle, il a transmis ce qu'il avait reçu au plus profond de lui-même. Il a donné sa propre vie à l'image de son Seigneur, qu'il a toujours soutenu et accompagné. Mais si la phase active de la mission de Paul semble s'arrêter ici, sa vie n'est pas encore terminée et il va l'utiliser jusqu'au bout, jusqu'à son dernier souffle. Il en fera quelque chose pour le service du Christ. Mais nous verrons cela lors de notre prochaine émission. Et je vous dis maintenant au revoir, chers auditeurs, et à très bientôt.

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1: Jean-Michel Boris a passé près d'un demi-siècle à l'Olympia à Paris, qu'il a notamment dirigé. Nous avons appris son décès vendredi 6 novembre et lui rendons hommage avec la rediffusion de deux Bravo et Merci. Bonjour à toutes et à tous, bravo et merci Jean-Michel Boris, neveu de Paulette Cocatrix, l'épouse de Bruno Cocatrix, dont le nom est indissociable de celui de l'Olympia à Paris. Pour Jean-Michel Boris, l'Olympia, ce sont près de 50 ans de music hall. Jean-Michel Boris signe les textes de Monstres Sacrés, 80 portraits de la chanson française caricaturés par Gervais aux éditions Fetgen. Une association textes et dessins, bravo et merci Jean-Michel Boris, seconde partie.

0: parle de Nougaro, bien sûr, Claude Nougaro, que tu notes que tu l'avais retrouvé en Algérie pendant ton service militaire.
1: Oui, entre Claude et moi, je crois qu'il y a eu vraiment une véritable amitié. C'est vrai que je l'ai trouvé en Algérie. On s'est retrouvé pour faire une émission à Alger, une émission de mon camarade Jacques Bedos. Hein, et donc, je me suis même trouvé coincé à la Laiti, parce que s'il y avait le couvre-feu. Alaïti, c'est l'hôtel principal d'Alger. Et il m'a dit, viens, il y a un autre lit dans ma chambre, tu coucheras là. Et j'ai couché dans la chambre de Claude. Ben, on a retiré une vieille amitié. Mmh. Puis surtout, moi, je croyais à cet homme. J'y croyais vraiment beaucoup. Et à un moment donné, il est venu me voir. Il me dit, Jean-Michel, c'est catastrophique. J'arrive pas à redémarrer. Il avait eu un succès avec Cécile, ma fille, des choses comme ça. Et puis, bon, il y avait eu une traversée du désert qui ne se finissait pas. Et donc, on a commencé à travailler ensemble. Il m'avait même demandé de m'occuper de lui, mais je me suis occupé de lui un an, mais je ne pouvais pas y arriver. Faire l'Olympia et s'occuper d'un artiste est difficile. Donc, il y avait un ami de Claude qui était là, qui s'appelle Jean-Pierre Brun, qui a repris toute l'affaire et qui a fait un travail bien, bien meilleur que celui de tout ce que j'avais pu faire. Moi, par contre, ce que j'ai fait, j'ai ouvert l'Olympia un certain nombre de fois à Claude, et à chaque fois, petit à petit, son succès s'est installé jusqu'au jour où il est devenu vraiment une vedette considérable. Il est mort, à mon avis, beaucoup trop tôt, parce que je pense que vraiment, d'abord, il était déjà vedette, indiscutablement, mais que, ma foi, il avait de belles années derrière.
0: Très jolie aussi la formule qu'il utilisait à propos de sa dernière compagne.
1: C'était la femme de ma mort.
0: Ouais. Mm-hmm.
1: C'est pas la femme de ma vie, c'est la femme de ma mort. Et c'est triste parce que elle l'a été effectivement.
0: Ouais. Barbara, Bruno Coquatrix n'était pas chaud pour la programmer. Alors il y avait vraiment les artistes rive gauche et les rives droites.
1: C'était une espèce de système que je comprends pas très bien, à vrai dire, je le comprendrais. Mais effectivement, il y avait les artistes rive droite, les artistes rive gauche. Les artistes rive gauche étaient quand même beaucoup plus intellectuels.
0: Rive gauche plus de gauche.
1: Ouais, de toute façon, ils avaient effectivement des opinions à ce moment-là. La plupart des artistes qui étaient de rive gauche, effectivement, étaient plus de gauche, que ce soit Juliette, qui l'a montré à différentes reprises, Georges Brassens, Jacques Brel, tous ces gens-là, avaient des opinions un petit peu utopistes peut-être, mais en tout cas, effectivement, beaucoup plus sociales. Et les artistes de la rive droite, c'était des artistes comme Gilbert Bécaud, Charles Aznavour et des gens qui chantaient des variétés. Les autres, c'était beaucoup plus intellectuel. Alors, effectivement, bon, il y a eu cette distinction que je trouve complètement ridicule, parce qu'effectivement, un artiste, qu'il soit de la rive gauche ou de la rive droite, il allait très bien à l'Olympia, et je pense que Bruno a très vite compris que cette coupure-là, elle n'avait pas lieu d'être.

0: Enrico Macias, j'ai noté les couscous parties de fin de série.
1: Oui, bah bien sûr. Bah parce
0: que fin d'Olympia.
1: Avec Enrico, effectivement, tous terminés par des chansons et par des danses et par la fête. Hein, c'était le kiff, hein, et on allait naturellement manger le couscous le dernier jour du spectacle. C'était quasiment automatique. Il y avait une ambiance assez extraordinaire. Parce que l'ambiance d'Enrico Macias, c'est surtout dans la salle. Lui, il chantait, les gens dans la salle se mettaient à danser, à pousser des you-you. Vraiment une ambiance torride et exceptionnelle. Moi, j'ai vraiment passé de bons moments. D'autant plus que je revenais d'Algérie, donc j'avais déjà une notion de ce qui allait se passer.
0: Il y a eu des cocktails étonnants dans les affiches à l'époque où il y avait des premières parties.
1: Oui, c'est pas des cocktails étonnants, c'est des cocktails un petit peu détonnants. et qui faisaient que, bon, ma foi, on faisait des erreurs. C'est indiscutable.
0: Oui, mais où ça marchait.
1: Des mélanges qui n'ont pas fonctionné obligatoirement. Je sais pas, quand je vois... Marino Marini, qui était une vedette de la radio, qui cassait tout partout, être en co-vedette de Patachou, qui était une diseuse magnifique, Colette Renard, être en co-vedette avec Paul Anka, ou Henri Jeunesse, avoir en première partie les Platters, c'est des cocktails un petit peu bizarres. Ouais. Mais ma foi, bon...
0: Et Pierre Perret avant, ça il le raconte volontiers, Pierre Perret.
1: Pierre Perret, ça c'était dans un musicorama, justement, deux avec les Rolling Stones. Ouais. Et c'est lui seul qui en est sorti. C'est vrai, il a raison de le dire, il a raison d'être fier de ça, parce que tout le monde se faisait virer, sauf Pierre Perret. Ça c'est magnifique.
0: Ouais, et puis on l'a envoyé vraiment au casse-pipe. Hein,
1: Oui, il est allé gaiement, avec sa petite guitare.
0: Et il raconte le trou de mémoire, les filles, il se souvient plus de la suite et toute la salle qui reprend.
1: La salle reprend, non, mais il n'y a pas de problème. C'est une belle bagarre et c'est bien que ça a existé.
0: Des proches en première partie de Dalida.
1: Des proches, ils présentaient le spectacle. Ce qui est une connerie monumentale de notre part. Hein, parce que c'est vrai que des proches, l'humour de des proches, c'est un humour extrêmement corrosif.
0: Et celui d'Orlando.
1: Et les rapports entre Orlando et Dalida, et des proches, n'ont pas été évidents et faciles. Mais bon, c'est vrai qu'il en est ressorti une très belle amitié avec des proches qui m'aimait bien. Je sais pas pourquoi, mais il m'aimait bien. Un jour, il nous a réunis et les gens qui l'aimaient bien dans une émission de variété. Il y avait Antoine Decaune qui l'aimait beaucoup, moi, et puis une petite de la télé qui faisait la météo. Et il a dit, mais j'ai réuni ces personnes.

beaucoup, beaucoup touché le jour de la mort de Bruno Coquetrix, le 1er avril 79. Et comme Bruno habitait au-dessus de l'Olympia, on sonne à la porte de l'appartement de Bruno. Je vais ouvrir, j'étais là, on veillait le corps, et je vois entrer un Johnny, mais défait, décomposé, en pleurs, et qui vient se prosterner devant la dépouille de Bruno. J'ai trouvé que ce môme, là, il s'est vraiment complètement ouvert, il était effondré, et ça m'a fait plaisir pour Bruno.

0: Celui qui avait des projets fous, c'était Paul Naref. Tu racontes, Jean-Michel, qu'il voulait en fait un plateau qui descende des cintres.
1: Il l'a eu.
0: Pas tout à fait comme il voulait, parce que je crois qu'il
1: voulait. Il voulait un plateau avec l'orchestre.
0: Ça devenait périlleux, là.
1: Et là, il y avait 25 personnes dessus. Donc le directeur technique avec lequel je travaillais m'a dit, bon, on va essayer de faire un plateau, mais avec les musiciens, c'est hors de question. Alors donc le plateau descendait en début de spectacle avec Jacques Rouvérolis, l'éclairagiste de Michel Polnareff dessus, qui dirigeait les éclairages de cette scène. Et puis il y avait les pupitres, il y avait les chaises et les musiciens. Une fois que le plateau était descendu, les musiciens rentraient en scène et allaient s'installer. Donc ça, c'est vrai que c'était un parti qu'il avait. Il avait envie de faire un exploit, mais là on n'a pas été tout à fait au bout de la chose. Mais c'est vrai que Michel, c'est un type étonnant avec plein d'idées, plein d'idées qui sont bonnes, d'autres qui sont moins bonnes, à un point tel que. Pour son dernier passage, il s'appelait Polnareff. Il m'avait demandé de faire rentrer des mannequins pour faire un décor de mannequins. Alors j'avais fait rentrer des mannequins, une soixantaine de mannequins. Et ben ces mannequins, ils sont restés pendant 3 semaines ou 15 jours, je ne me rappelle plus la durée du spectacle, dans la cour, à attendre qu'on les utilise. On ne les a jamais utilisés. Parce que bon, les idées,
0: ça pas des mannequins vivants.
1: Pas des mannequins vivants, modèles, des mannequins qui étaient issus de chez Galeries Lafayette.
0: Polnareff, que tu étais allé voir aussi dans une avancée de chansons en Tunisie, puisqu'il était censé écrire.
1: J'étais le voir dans.
0: Tu racontes ça aussi.
1: J'étais le voir dans. C'était justement pour ce dernier spectacle. Il était dans le sud tunisien. Et Bruno me dit, on n'a pas de nouvelles de Michel, tu devrais quand même aller voir. Donc j'ai été avec le garçon qui était mon assistant, Jean Ponce, et on est partis tous les deux retrouver Michel dans cet hôtel situé en plein désert. C'était magnifique. Alors il a commencé par nous, avec son 4x4 du moment, à nous faire visiter un petit peu le désert. Bon, je fouettais comme il n'était pas possible, parce que je me disais, on ne va jamais retrouver notre chemin. Il nous a ramenés. Et puis après, bon, on a passé 2 jours magnifiques. Il était adorable. Et à un moment donné, il va se baigner dans la piscine avec la petite amie du moment, qui était ravissante, une ravissante grecque dont il était très amoureux. Et il y avait un cahier, il y avait marqué Olympia. Et donc je me suis permis d'ouvrir le cahier. Alors il y avait une page avec première chanson, c'est tout, blanc. Deuxième chanson, troisième. Bon, j'ai compris qu'il n'avait pas fait grand-chose. Mais on s'en est aperçu le jour de la première, parce que là, le spectacle n'a démarré qu'à 9h30, puisqu'il avait gardé le public dehors jusqu'à 9h, et ça commençait à renauder un petit peu dans la foule.

0: produit sur la scène de l'Olympia à Paris, suite de la seconde partie.
1: Joe Dassin, c'est ce qui est incroyable aussi concernant Joe Dassin, c'est le succès 30 ans plus tard. On parlait de Becko qu'on a tendance à oublier.
2: Non, mais c'est extraordinaire.
1: Et Joe Dassin,
2: on oublie Gilbert Becko et je trouve ça d'une tristesse. C'est dramatique, ça me fout en pétard. Vraiment, je suis triste pour Becko parce que vraiment un très très grand artiste. J'espère que ça va faire 10 ans qu'il est mort. J'espère qu'il y aura un anniversaire de sa mort qui fera qu'on retrouvera tous les grands succès de Becko parce qu'il en a des paquets.
1: Et par contre, on chante toujours Joe Dassin,
2: c'est formidable. Joe Dassin, c'est un petit peu la même histoire que Claude François. Claude, il y a une pérennisation de Claude François incroyable, puisque maintenant on va y avoir un film sur Claude François. Et Joe Dassin, c'est pareil, c'est ce genre de personnage qui meurt en pleine gloire. Est-ce que c'est ça qui fait que tout d'un coup, on le garde en souvenir, il est là, il est présent. Il y a eu un spectacle qui a très très bien fonctionné, qui a fait son fils Julien. Je trouve ça très sympathique. Mais c'est vrai que Joe Dassin, il est toujours là.
1: Bon, Joe Dassin, là tu mets des réserves aussi sur un second passage, enfin où c'est apparemment pas très sympa.
2: C'est-à-dire qu'il était, oui, effectivement, il y avait des moments où il était un petit peu dur. Alors bon, on sait que Joe Dassin jouait un petit peu avec les substances, des substances illicites. Quand il était désagréable, est-ce qu'il c'était qu'il était en manque, je sais pas. Il y avait des fois où il était un petit peu près de l'agressivité. C'était dur à supporter parce qu'il avait des mots un peu cruels. Mais bon, on oublie tout ça pour ne penser qu'au succès et au plaisir que le public avait.
1: Tu considères, toi, Jean-Michel, comme un échec personnel de ne pas avoir réussi à faire passer Gainsbourg
2: Oui, c'est un échec personnel, mais enfin, ceci dit, j'avais essayé, parce que je pensais, au moment où j'ai pris contact avec son directeur artistique, Philippe Le Richomme, je pensais vraiment qu'il y avait une possibilité de le faire passer, de faire un certain nombre de jours. Il ne s'agissait pas de faire très longtemps, mais peut-être 4 jours, 5 jours, un truc comme ça. Et puis, quand j'ai eu Philippe Le Richomme, il m'a dit, écoute, Jean-Michel, je suis désolé, mais Serge n'a qu'une envie, c'est faire un lieu dans lequel il n'y a pas de fauteuil. Et moi, enlever les fauteuils, ça prenait 8 jours facilement, 8 jours de fermeture, et les remettre, ça en prenait 10 ou 15. Donc, ce n'était pas possible d'équilibrer, donc j'étais obligé de passer la main, et je le regrette. Puis après, bon, ma foi, il n'a fait que des brefs séjours, comme les Musicorama, où il venait chanter quelques chansons.
1: Et puis, hors Olympia, en première partie de...
2: Il a été dans une salle que Bruno avait pris pendant quelques mois, qui était l'Étoile, et il était en première partie de Marlène Dietrich. Voilà, donc effectivement, on savait que ce talent-là existait, et que c'était, à un moment donné, il allait obligatoirement exploser et être une énorme vedette. Mais on s'est pas trouvé, c'est vraiment très triste, et moi je le regrette infiniment.

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1: Bruel s'est planté devant toi.
2: Ben oui, mais Bruel était un compagnon des coulisses. Il était là toujours, il se débrouillait. Il a un côté extrêmement sympathique. Il venait, bon, on le connaissait un petit peu. Il saluait. Je venais dans la salle. Oui, bien sûr, allez, va dans la salle. Il allait se balader dans la salle, écouter. Puis un jour, il m'a dit Monsieur Boris, est-ce que vous ne pensez pas que je pourrais venir chanter ici? Je dis oui, pourquoi pas, on peut en parler. Hein. Et donc, il a fait une intervention, je crois, de 2-3 jours. Effectivement, dès qu'on a affiché Patrick Bruel à l'extérieur pour. Il avait un succès à ce moment-là.
1: Marre de cette nana.
2: Voilà, exactement. Mm-hmm. Donc ça a parti et
1: c'était
2: on s'est aperçu.
1: C'était déjà Patrick.
2: Ah oui, il y avait vraiment, on sentait qu'il avait vraiment un public de jeunes extrêmement important. Et puis après, il est revenu à plusieurs reprises. Et il a toujours été présent, Patrick, à chaque fois, d'une manière amicale. Moi, je sais que mes adieux à l'Olympia, j'ai fait au club méditerranéen, ma foi, Patrick Bruel était là pour chanter Les Copains d'abord avec moi.
1: On va peut-être terminer, Jean-Michel Boris, en évoquant les Lorrains, puisqu'on est en Lorraine.
2: Oui.
1: Les Lorrains, alors si Mademoiselle chantait le blues, toi tu ne l'écoutais pas au tout début
2: C'est-à-dire que moi, ce qui s'est passé dans l'histoire, là je suis vraiment fautif aussi, j'avais un copain qui tenait une chemiserie dans rue Le Pic, et qui me dit, écoute, il y a un architecte qui vient de l'Est, là, qui est venu me voir, qui m'a été envoyé par un ami, il m'a donné une cassette. Tu pouvais l'écouter, me dire ce que tu en penses. Naturellement, je prends la cassette, et puis naturellement, j'oublie de l'écouter. Et puis, le temps a passé, puis je me suis aperçu que la cassette en question, c'était Mademoiselle préfère le blues. Chante le blues, mm-hmm. Et que j'étais passé à côté d'une grande vedette, qui est en l'occurrence Patricia Cass. Donc c'est vrai que quelque part, il faut faire son métier jusqu'au bout. Là, je ne l'ai pas fait comme il fallait. Mais elle est venue à l'Olympia, elle a chanté d'abord en première partie de comment s'appelle-t-elle, Pietri.
1: Julie Pietri.
2: Oui, voilà, Julie Pietri. Mm-hmm. Et puis après, elle est revenue en vedette. Elle est revenue plusieurs fois, donc ça s'est arrangé. Mais c'est vrai que je suis passé à côté. J'aurais pas pu faire grand-chose du côté du disque et tout ça. Je suis sûr que le disque, il a pas besoin de moi pour trouver ses vedettes. Mais je suis passé à côté de quelque chose de très important.
1: Ce qui est incroyable, c'est que tu te souviens de toutes les affiches à peu près. Si je te donne une tête d'affiche, tu peux citer la première partie.
2: Ça peut arriver. Ça peut arriver des fois. J'ai ma mémoire, mais en défaut. Mais enfin, ça peut arriver.

0: Alors, outre Lorrain, et une réponse surprenante que tu cites à Paulette Cocatrix, Charles Lely.
1: Ah, oh, Charles Lely, ouais. C'est vrai que c'est un Lorrain. Mais on est devenu très très copains avec Charles Lely. J'avoue que j'ai passé, il y a 2 ans, 8 jours avec lui à Aix-en-Provence, où il était invité en tant que vedette. Et on est devenu très amis. Je trouve que c'est un garçon extrêmement brillant, intelligent, bourré de talent. Mais c'est vrai que lorsque je le vois au Festival de Bourges, je me dis, ce garçon-là, il faut qu'il passe à l'Olympia. Donc, on prend des accords. C'était la même année que Hubert Félix Thiéfaine. Pareil, c'est deux personnages de l'underground, en somme, si on peut utiliser ce mot.
0: Et on n'était même plus dans la rive droite ou dans la rive gauche.
1: Ah non, on était dans des gens qui touchaient un public important en province, et puis à Paris, personne ne les connaissait. Donc j'ai eu Charles Lely Couture et Hubert Félix Thiéfaine, je sais pas moi, 15 jours, 3 semaines d'écart, pour une soirée. Et naturellement, ça a fait un triomphe. Donc on a fait revenir les deux, naturellement, pour une période plus longue. Charles Lely est revenu, il a à nouveau fait son triomphe, et à la fin, il est dans le bar, on est en train de boire un petit verre avec tout le monde, quoi. Et puis, Madame Cocatrix, toute fière de lui parler, « Alors, Charles Lely, quand est-ce que vous revenez ?» Il dit « Jamais. » Et là, alors là, elle a pris vraiment le coup. Mais pourquoi il me dit ça? C'est parce qu'il va aller dans d'autres salles. Il y a d'autres salles à ce moment-là. Il y avait le Zénith, il y avait le Palais des Sports. Enfin, il y avait plein de salles. Donc, puis il est revenu, bien sûr, naturellement. Il est revenu à plusieurs reprises. Mais c'est vrai que ça l'avait froissé. Elle comprenait pas qu'on puisse dire, lui répondre jamais.
0: C'était peut-être de l'humour lorrain.
1: C'est de l'humour lorrain, à mon avis. Ouais. Non, c'est vrai. Et donc, les Lorrains, ils ont été quand même très présents à l'Olympia.
0: Et jusqu'à Claude Vanoni aussi, qui est passé à l'Olympia.
1: Claude Vanoni, oui.
0: Il n'est pas dans le bouquin, mais Claude Vanoni.
1: Mais Claude Vanoni, ça, c'est une valeur locale qui est pratiquement inconnue. Hein. Mais il fait partie d'une équipe que j'aime beaucoup. Les frères Célie, qui étaient installés à Lille, qui ont fait un travail admirable, qui ont lancé des chansons comme la danse du je sais plus comment ça s'appelle.
0: La danse des canards, des choses
1: comme
0: ça.
1: Oui, la danse des canards, c'est eux qui ont lancé ça. Et ils avaient dans leur équipe, ils avaient un certain Claude Vanoni, qui était vedette locale, puisqu'il arrose une région, je ne sais pas laquelle exactement, il est vedette, une vedette considérable. Et donc, il est venu à l'Olympia, et c'est très bien. Ouais. Je trouve ça très bien. J'ai reçu de la même façon un garçon que personne ne connaissait, qui lui était vedette en Gascogne, il s'appelle Nadao, et ben il est venu chanter à l'Olympia. Pour lui, c'est le plus beau souvenir de sa vie. Mm-hmm. Donc, je pense que quand un artiste repart avec un souvenir comme ça, c'est un coup sûr, un coup réussi.
0: Et si on évoque un autre Lorrain aussi, qu'on entend beaucoup moins aujourd'hui, Louis Arty était passé. Il y a eu des bus de Lorraine
1: magnifique. Eh bien, tu vois, Louis Arty, j'ai reçu une lettre de Louis Arty cette année-là. Il m'a dit, mon cher Jean-Michel, ça fait très longtemps que j'ai envie de vous écrire. Il m'a écrit une lettre plein de gentillesse, plein de tendresse, où il m'explique la vie qu'il vit actuellement, qui est une vie qui lui convient parfaitement, parce qu'au fond, finalement, cet homme-là, qui a énormément de talent, mais la vie d'artiste et la vie de vedette, c'est pas une vie qui lui convenait. Avec le showbiz et tout ça, c'est pas tout à fait son style. Et là, maintenant, il a trouvé son équilibre et il est heureux, il écrit, il compose. Et il avait l'air très heureux. Et surtout, ce qui m'a fait rendu plein de bonheur et de fierté, c'est qu'il me dit, j'ai un tellement bon souvenir de vous. Donc c'est bon signe, j'avais fait ce qu'il fallait.
0: En parlant de souvenirs, tu dis avoir été surpris que Vanessa Paradis se souvienne de toi.
1: Oui,
0: dans l'ouvrage, dans le livre.
1: Non, mais j'avais peur. Bon, cette artiste que j'adore aussi, c'est vrai que vraiment, elle m'a épaté. La première prestation de Vanessa, j'étais sur le cul. J'avais vraiment l'impression d'avoir quelqu'un en face de moi qui avait 20 ans de métier. Magnifique, magnifique. Vraiment, j'y croyais pas. Et là, j'ai découvert une artiste de qualité d'ailleurs, qui continue à exister et à faire une carrière exceptionnelle, tant au cinéma que sur la scène. Et c'est vrai, je me suis dit, bon, elle ne va pas se rappeler de Jean-Michel Boris, tout ça. Et quand elle est passée à Troyes, il y a 2 ou 3 ans, il y avait Mathieu Chédid qui l'accompagnait, donc j'étais les voir derrière, Mathieu m'a sauté dans les bras, on est vraiment très amis, et puis il y a Vanessa qui s'avance et je lui dis, est-ce que vous vous rappelez Jean-Michel, enfin, l'air de dire, mais enfin, vraiment, hein, si je vous ai oublié, adorable, adorable, gentille, vraiment une gentille fille et avec une présence, un talent exceptionnel. Elle a tout compris avant d'avoir fait le métier. C'est exceptionnel, ça, c'est rare.
0: Voilà, on en a évoqué quelques-uns je parmi ces 80, pas mal hein, mais ouais. Il y en a d'autres, bah après, il faut lire, bien sûr. Hein.
1: Bien.
0: Bravo et merci Jean-Michel Boris. Monstre sacré, texte de Jean-Michel Boris, dessin de Gervais et publié aux éditions Fedgen. Vous aurez reconnu Claude Nougaro, Enrico Macias, Michel Polnareff, Joe Dassin, Patrick Bruel et Charles-Élie Couture. Réalisation Romane Feocchio.
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0: Il est 6 heures. 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
2: Bonne fête aux roses, romies et rosaines. Nous sommes au XVIIe siècle, à Lima, la capitale du Pérou, où vit Isabelle de Flores, de son vrai nom, dixième enfant d'une famille modeste. Sa mère la renomme finalement Rose, après avoir vu une rose s'épanouir sur son doux visage. Par la suite, la Sainte Vierge apparaît à la petite fille pour confirmer ce prénom et l'invite à y ajouter le sien. L'enfant est particulièrement pieuse et aime offrir des sacrifices à Jésus, comme le jour où sa mère l'orne d'une couronne de fleurs et que Rose préfère y ajouter une épine. À 4 ans et demi, elle demande la grâce de savoir lire et est exaucée. Ainsi, elle commence à lire des livres saints, comme la vie de Sainte Catherine de Sienne, qui devient son modèle. Puis, elle décide de consacrer sa vie à Dieu malgré les protestations de sa mère qui souhaite la marier. À 20 ans, elle devient tertiaire dominicaine et se fait appeler Rose de Sainte-Marie. Elle s'installe dans un petit ermitage qu'elle appelle la Maison de Dieu au fond du jardin de ses parents et y vit dans une grande austérité, consacrant sa vie à la prière. Toujours au service des autres, Rose se dévoue aux Indiens, soutenant les pauvres, les malades et les orphelins de Lima. Pour aider financièrement sa famille, elle brode également des vêtements. En contrepartie de sa vie offerte à Dieu, Rose reçoit de grandes grâces et des visions mystiques. Rose termine sa vie en ne se nourrissant plus que de pain et d'eau, offrant sans cesse des sacrifices. Le 24 août 1617, à l'âge de 31 ans, elle rend son dernier soupir. Sainte Rose de Lima est la sainte patronne du Pérou et de tout le continent américain, étant la première sainte d'Amérique. Un jour, Rose écrit des messages que Jésus est venu lui-même lui transmettre. Nous nous recueillons ce matin à l'écoute de l'une de ses paroles. Tous doivent savoir qu'après l'épreuve vient la grâce. Hors de la croix, on ne trouve pas de chemin pour monter au ciel.

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9: Cette émission Regarde ailleurs donne la parole à ceux que je rencontre sur mon itinéraire de photographe voyageur, des personnes que je trouve souvent inspirantes, belles par leur choix de vie. Et je me suis arrêté dans un monastère bouddhiste, le monastère de l'Erabling, où j'ai rencontré Jigme, un moine suisse qui a choisi de vivre ici dans ce temple pour suivre la voie du bouddhisme tibétain. J'ai adoré prendre le temps d'échanger avec lui pour en savoir plus sur ses choix de vie. Donc voilà, on est dans un petit chalet. Je suis avec Jigme au temple de l'Erabling. Donc on va prendre le temps de se rencontrer pour poser une dimension un peu visuelle à l'auditeur qui nous écoute. Donc sur la table, un café, du thé, du chocolat. Une bibliothèque à ma gauche avec plein de livres, donc notamment sur le bouddhisme. Donc Jigme, toi tu es lama?
10: Je suis simplement moine, oui. Moine de tradition tibétaine, bouddhiste de tradition tibétaine, oui.
9: La différence entre un moine et un lama?
10: Alors un lama, c'est un enseignant. Quelqu'un qui partage les enseignements du Bouddha. Et un moine, c'est quelqu'un qui a pris des vœux monastiques. Alors, on connaît bien sûr le Dalai Lama, qui est un moine et qui aussi donne des enseignements. Et certains moines ne donnent pas forcément d'enseignements. Donc moi, je me considère simplement comme un moine.
9: Ok, Jigme. Et bon, on va revenir un peu sur ton histoire, sur ton parcours. Bah, parce que t'as pas l'air très tibétain d'apparence. Alors peut-être dans ton cœur, si. Mais j'imagine qu'à un moment donné, donc tu es suisse hein, d'origine. Comment est-ce qu'on en devient à choisir la vie monastique en suivant les préceptes du bouddhisme tibétain? Donc je veux bien que tu reviennes un peu sur ton itinéraire de vie personnelle et qu'on voit ensemble ce qui s'est passé dans ton parcours.
10: Donc je suis né effectivement en Suisse, dans la région de Fribourg. Donc je suis né à Fribourg et ensuite j'ai vécu pas mal de temps à Genève. Et puis quand j'étais jeune, mon père m'a donné à l'âge de 13 ans des bases, les premières instructions de méditation que j'ai reçues à l'âge de 13 ans dans la tradition zen, la tradition japonaise, une des traditions japonaises. Et par la suite, bien sûr, ayant reçu ces enseignements, je les ai mis un petit peu en application et puis la vie a fait, en grandissant, que je les ai un petit peu oubliés, mis de côté. Et vers l'âge de 25 ans, j'ai eu de gros problèmes de santé et je suis revenu à ces fondamentaux dans la tradition bouddhiste en général. J'ai beaucoup lu, j'avais du temps pour découvrir un petit peu, pour essayer de chercher ce qui allait m'intéresser. Et puis j'ai très rapidement eu j'ai senti un contact assez privilégié avec la tradition tibétaine et principalement le personnage du Dalai Lama qui m'a beaucoup touché. Pourquoi? Parce que je trouvais que, avec tout ce que ce peuple a vécu, l'invasion chinoise, les difficultés de l'occupation chinoise par la suite, la réponse principale qui a été donnée, c'était une réponse pacifique. Et je me suis dit, tiens, si ces gens qui ont vécu des choses extrêmement difficiles peuvent travailler avec leur esprit, avec leur cœur, en essayant de trouver des solutions, mais d'une manière pacifique, je pense que leur message est quand même extrêmement profond et vaut la peine d'être découvert. Donc, je me suis mis un peu à chercher. Bien sûr, j'avais une formation professionnelle, j'étais bien ancré dans la vie à l'époque, dans la vie mondaine, comme on va l'appeler. Mais donc, par la suite, je me suis d'abord intéressé à la cause politique tibétaine. J'ai fait partie de quelques mouvements de soutien au peuple tibétain. Je me suis retrouvé dans des manifestations devant les ambassades chinoises, à Berne ou à Genève. Et j'étais engagé de ce côté-là. Et puis petit à petit, on organisait aussi dans l'association dont je faisais partie, on organisait des enseignements de différents lamas qui passaient par la Suisse. Et de fil en aiguille, en recevant ces enseignements, ben, j'ai vu que ça m'a touché et que c'était un choix de vie qui me correspondait. Et finalement, j'ai fait une retraite de 3 ans. après avoir bien sûr reçu des enseignements, après avoir un peu assis les préceptes dans la tradition bouddhiste, j'ai fait le saut, j'ai fait une retraite de 3 ans et je me suis installé ici à l'Erabling dans le sud de la France, près de Montpellier. Et après la retraite de 3 ans, j'ai été ordonné par le Dalai Lama, je suis donc devenu moine à ce moment-là. Ça fait maintenant 15 ans que j'habite ici et ça fait presque un peu plus de 11 ans que je suis moine. Ouais.
9: Donc au tout début, c'était vraiment la sympathie pour la cause tibétaine qui t'a amené vers la philosophie, vers la spiritualité du bouddhisme. Tu disais, tu te retrouvais devant les ambassades à faire des manifestations avec différentes ONG. Donc on va peut-être quand même le rappeler dans cette émission. Donc en 59, le Dalai Lama a dû fuir le Tibet, est parti en exil, a traversé l'Himalaya pour créer un gouvernement en exil qui aujourd'hui est basé à Dharamsala, Makleoganj, dans le nord de l'Inde, dans les montagnes himalayennes, et n'a depuis 1959 jamais pu retourner au Tibet, qui est aujourd'hui une province chinoise.
10: Voilà, effectivement. Le Tibet est maintenant considéré comme étant une province chinoise, oui.

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2: Donc militant de première heure, tu rencontres cette philosophie, cette sagesse. Tu choisis de faire une retraite de 3 ans et tu deviens moine. Mais c'est un choix quand même qui est assez radical dans une vie.
3: Donc effectivement, je vous avais dit un peu plus tôt que j'avais eu des problèmes de santé quand j'étais assez jeune. Et là, je pense que ça m'a... Les priorités sont devenues assez claires. J'ai ressenti un message très profond qui me disait soit change ou soit... il y a des chances que tu vas mourir. Donc, à partir de ce moment-là, je me suis dit, mais qu'est-ce qui est important dans la vie ? Est-ce que c'est vraiment important de passer ma vie à vraiment m'impliquer dans une société orientée vers le travail ou vers le fait d'accumuler des biens matériels ? Ou est-ce que je veux simplement vivre peut-être un peu plus simplement ? Même beaucoup plus simplement, mais simplement essayer de travailler un petit peu sur mon esprit, essayer de devenir un peu une meilleure personne, en tout cas essayer de le faire. Mais à ce moment, le choix était assez rapide. Oui.
2: Vivre simplement pour que tous puissent simplement vivre, Gandhi. Tu parles de problèmes de santé, de ce qu'on peut dire que la spiritualité t'a guéri ou t'a soigné. Je vois pas comment est-ce que le fait de choisir une voie spirituelle et monastique peut guérir ou peut soigner.
3: Oui. J'attribuerais pas forcément le fait de suivre une voie spirituelle à la guérison, mais ça m'a aidé à relativiser, effectivement à relativiser énormément de choses. Donc avoir moins de stress, par exemple, se faire moins de soucis par rapport à certaines situations. Toutes ces choses-là, c'est des choses qui n'ont pas de prix parce que ça amène une forme de paix intérieure, une forme de bien-être. Et quand on est bien avec soi-même, j'imagine que ça a un lieu, ça peut être ça va avoir un impact sur notre santé physique aussi, mais pas forcément. On a les gènes qu'on a, donc on n'est pas forcément égaux par rapport à la maladie. Je dirais pas que l'un et l'autre sont liés, mais il y avait vraiment un besoin un besoin important de changement de vie, effectivement.
2: Mmh. Une forme de recentrage.
3: Voilà, une forme de recentrage, oui.
2: Qu'est-ce que c'est être moine tibétain ?
3: Être moine tibétain, dans la tradition tibétaine, parce que moi, je ne suis pas un moine tibétain, je suis un moine suisse. c'est d'abord de prendre des vœux monastiques. Des vœux qui vont nous permettre de simplifier énormément notre vie. On va dire que 50% de nos problèmes vont être éliminés en prenant des moines monastiques, mais 25% de nouveaux problèmes vont être ajoutés. Donc le gain va être de 25%, ce qui est pas mal déjà en fait. Donc on va prendre ces vœux-là et ensuite on va simplement créer de l'espace, de l'ouverture pour pouvoir étudier et pratiquer dans la tradition bouddhiste. Et comme on a une vie de célibat aussi, comme ça se fait aussi dans certaines traditions chrétiennes, comme dans l'orthodoxie ou dans le catholicisme.
2: C'est ça les 50% de problèmes en moins ?
3: Ça, je ne sais pas, je ne saurais pas vous le dire, je ne veux pas trop m'avancer. Mais le fait de s'habiller, par exemple, tous les jours de la même manière, c'est quand même beaucoup plus simple que de passer un peu de temps à faire du shopping et à se demander ce qu'on va porter. Tout simplement ça, par exemple. Ouais. Mais le fait de ne pas avoir une vie de famille, j'entends d'avoir une famille, des enfants, etc., ça amène pas mal ça libère quand même pas mal de temps et ça permet d'être plus présent pour d'autres personnes aussi. Effectivement, ouais.
2: Je veux bien que tu reviennes sur ces 50% de problèmes en moins et 25% de bénéfices. Qu'est-ce qu'on perd et qu'est-ce qu'on gagne en devenant moine ?
3: On gagne beaucoup, beaucoup de temps. On gagne beaucoup de... La vie est beaucoup plus simple. On a beaucoup moins de projections par rapport aux personnes qu'on rencontre, par exemple. Pourquoi ? Parce qu'on a moins d'attentes. Et je pense que les autres ont peut-être aussi moins d'attentes envers nous-mêmes. Donc je pense que les liens sociaux sont plus clairs, à mon avis. Donc ça, c'est très agréable, d'une certaine manière. D'une autre part, les difficultés qu'il peut y avoir, c'est par exemple le fait de ne pas manger après le repas de midi, par exemple. C'est un des vœux qu'on prend de ne pas manger le soir. Et ça, c'est pas toujours facile, par exemple. Ou le fait de ne pas avoir... bien sûr, aussi de vie amoureuse, c'est quand même quelque chose qui n'est pas facile non plus à aborder. Le fait de ne pas boire d'alcool, par exemple. Un bon petit verre de rouge avec un bon fromage et un bout de pain, c'était un repas que j'adorais. Ben maintenant, ben voilà, il n'y a plus que le fromage et le pain. Mais en fait, on voit aussi que c'est des petites choses qui ne sont pas si importantes, finalement. C'est pas le Ça peut être des petits plaisirs, mais passagers comme ça, mais finalement, au fil et à mesure que le temps passe, on voit que ce n'est pas les choses les plus importantes dans la vie aussi.
2: Est-ce qu'on peut revenir sur les vœux qu'on a faits ?
3: Alors, dans la tradition tibétaine, on prend des vœux monastiques pour la vie. Donc, quand on s'engage à prendre des vœux monastiques, on les prend pour la vie. Ce qui n'est pas forcément le cas dans toutes les traditions bouddhistes, dans la tradition thaïlandaise, par exemple, ou Theravada, on peut prendre des vœux monastiques pour une journée, par exemple, même, ou pour une semaine, ou un mois, ou une année. Dans la tradition monastique tibétaine, c'est pour la vie. Mais par contre, si on voit qu'on n'arrive pas à tenir ses vœux, on peut aussi les rendre. Donc il vaut mieux rendre ses vœux plutôt que les briser. Et ça se fait assez régulièrement. Une fois qu'on a rendu ses vœux, on peut les reprendre deux fois. Deux fois, ouais.
2: On va simplement donc aborder peut-être les différents types de bouddhisme. Tu parles de bouddhisme thaïlandais, bouddhisme tibétain. Donc on parle de Himayana et Mahayana, un petit véhicule et grand véhicule. Est-ce que tu peux simplement débroussailler tout ça, nous expliquer les différents types de traditions bouddhistes ?
3: Alors je pense que c'est d'abord important de revenir à la source. La source de ces enseignements, c'est le Bouddha. Le Bouddha qu'on appelle parfois Shakyamuni. Shakyamuni, ça veut dire le sage du clan des Shakyas, qui est un royaume qui se situe dans le nord de l'Inde ou le sud du Népal actuel. Et c'est lui qui a commencé à enseigner cette voie il y a 2600 ans. Et puis, par la suite, il y a eu des différents courants qui ont apparu. Puisque, bien sûr, le bouddhisme s'est diffusé en Inde, mais aussi au Sri Lanka, dans le Nord, au Tibet, bien sûr, et puis en Chine, en Corée, jusqu'au Japon, par exemple, et maintenant aussi un peu partout dans le monde, même ici en France. Et au fur et à mesure que effectivement, ce chemin a pris un petit peu de l'ampleur et de l'essor, et a découvert d'autres cultures, eh bien, il s'est aussi associé à ces cultures en prenant une image un peu plus culturelle d'un pays à l'autre. Le message est quasiment le même dans toutes les différentes traditions, mais aussi, bien sûr, comme on est des êtres humains, on a des appréciations qui sont différentes, donc on va peut-être mettre l'emphase plus sur l'étude ou plus sur la pratique pour certaines écoles. Et d'autre part, on va dans les écoles du véhicule fondamental, comme on l'appelle aujourd'hui, ou le véhicule dans la tradition Theravada, on mettra plus l'emphase aussi sur la libération pour soi, tout en ayant aussi, bien sûr, une approche d'aide envers autrui. Le véhicule du Mahayana, ou le grand véhicule qui est présent dans le Nord, principalement en Chine, en Corée, au Japon, etc., principalement l'emphase sur la libération de soi-même pour aider autrui aussi. Il y a ces deux aspects. L'aspect de la sagesse où on veut libérer se libérer soi-même, se libérer de la souffrance, mais aussi aider les autres. Une fois qu'on s'est libéré soi-même, on deviendra plus utile pour les autres. Et dans la tradition tibétaine, qui est principalement ancrée aussi dans le véhicule du adamantin ou le vajrayana, il y a des moyens habiles qui sont un peu différents. On va réciter des mantras, par exemple, mais l'intention est la même. L'intention de souhaiter atteindre l'éveil pour le bien de tous les êtres est l'approche principale.

0: Jingmei, je suis avec toi dans le temple l'Érable Ling, quelque part dans l'Hérault, pas trop loin de l'Odève. Je me posais la question, oui, tu parlais avant des vœux. Est-ce que tu peux me parler des vœux à faire quand on choisit de devenir moine?
1: Oui, il y a les vœux monastiques, les vœux d'un moine complètement ordonné sont très nombreux. Il y a plus de 200 vœux, en fait, vœux monastiques. Mais en fait, c'est une discipline, une forme d'éthique qui est présente non seulement dans le bouddhisme, mais aussi dans toutes les traditions. En fait, dans la vie, c'est une forme de c'est aussi quelque chose qui est ancré dans notre société. Le vœu de ne pas tuer, par exemple. Le vœu de ne pas mentir. Le vœu de ne pas se faire souffrir. Il y a un aspect dans la tradition monastique aussi, le vœu de ne pas avoir des relations sexuelles, par exemple. Donc voilà un petit peu tout ce qui... Donc ces vœux sont liés au corps et à la parole. Donc ça, c'est quelques vœux principaux, mais qu'on retrouve aussi dans d'autres traditions, bien sûr dans la tradition chrétienne, mais aussi dans notre société de tous les jours, en fait.
0: Et comment ça s'est passé? Donc, tu as fait le choix de partir en Inde, à Dharamsala, dans ce but où tu étais en voyage en Inde. C'était la première fois que tu allais là-bas. Est-ce que tu peux revenir un peu sur cette époque de ta vie?
1: Ça se fait de manière assez simple, d'une certaine manière. Il faut simplement... Moi, ça faisait déjà un peu plus d'une dizaine d'années que je suivais les enseignements bouddhistes. Je sortais d'une retraite de 3 ans. Et en fait, j'ai pris contact avec le bureau privé du Dalai Lama, qui organise des ordinations chaque année à Dharamsala, effectivement. Je connaissais l'Inde, j'y étais déjà allé quelques fois, donc j'arrivais pas en terre inconnue.
0: Tu y avais été dans le passé, dans quel but, dans quel cadre?
1: Par plaisir, et aussi pour passer un peu de temps aussi dans la communauté tibétaine. À l'époque, je faisais aussi des parrainages dans ce qui s'appelle les TCV, Tibetan Children Village, c'est-à-dire des villages d'enfants orphelins qui sont organisés et pris en charge par le gouvernement tibétain en exil et qui permettent de donner une éducation à des enfants qui ont perdu leurs parents. Et là, on peut sponsoriser des enfants, on peut sponsoriser des projets aussi, et là ça m'a permis aussi d'aller visiter, de voir comment ça se faisait sur place.
0: Donc ça, c'était avant l'ordination et avant ta vie monastique, hein. Voilà. C'était plutôt en tant que voyageur, mais déjà avec un intérêt particulier pour le bouddhisme.
1: Oui, tout à fait. Et ensuite, donc on peut pas vraiment prendre des vœux monastiques comme ça du jour au lendemain, c'est un petit peu difficile. Donc ce qui est proposé par le Dalai Lama, c'est d'abord de faire une retraite pendant un mois où on va apprendre les règles de la vie monastique et apprendre à se comporter comme un moine aussi. Et apprendre les vœux aussi.
0: Donc tu es libre de quitter la communauté ici, à la Sangha, comme tu veux, quand tu veux, pour voyager la durée que tu souhaites.
1: Voilà, oui, tout à fait, il y a une grande ouverture par rapport à ça. Pour autant que ça ne mette pas en difficulté aussi le fonctionnement ici à l'Érable Ling.
0: Je me pose une question d'ordre économique. Tu disais avoir une vie simple ici, donc quelque part, bah voilà, t'as pas la question du vêtement, hein. Tu portes la robe la même tous les jours, que tu laves bien sûr entre-temps, mais tu as plein de petites préoccupations matérielles qu'on n'a pas quand on choisit la vie monastique. Mais comment est-ce que tu souviens quand même économiquement à tes besoins? Comment ça se passe quand on est moine?
1: Ici, alors, on a la chance d'être très bien pris en charge. On est logé, on est nourri, et puis les frais d'assurance sont pris en charge, ce qui correspond à la sécurité sociale. Donc, et puis on a un petit peu d'argent de poche par mois, donc ce qui nous permet de subvenir à nos besoins essentiels. Voilà, donc c'est OK. Et ensuite, moi, j'ai un petit peu d'argent de côté, donc ça me permet j'utilise cet argent pour voyager aussi, un peu. Pour aller trouver ma famille, par exemple, pour rentrer en Suisse aussi. J'ai plus la chance d'avoir mes parents, ils sont décédés dernièrement, mais j'ai eu par contre la chance de pouvoir aussi les accompagner, de passer du temps avec eux quand ils étaient en fin de vie, et d'être là pour prendre soin d'eux quand ils avaient besoin de moi. Donc ça, c'est aussi une grande chance.
0: Je veux bien qu'on parle de ce point-là, de la mort. Après, là, j'ai à côté de moi le livre tibétain de la vie et de la mort de Sogyal Rinpoche, qui est, je crois, relativement lié ici à l'érabling. On en parlera un peu plus tard. Une question que je me pose à titre personnel, le bouddhisme, spiritualité ou religion ?
1: Alors ça, c'est une question franco-française. Mais c'est intéressant, il faudrait mettre des définitions sur le mot spiritualité, il faudrait mettre une définition sur le mot religion. Parfois, on dit aussi, est-ce que le bouddhisme est une religion ou une philosophie ? On peut aussi se poser cette question. Je pense qu'il y a tous ces aspects qui sont présents dans le bouddhisme. Quand on pose la question au Dalai Lama, je l'ai entendu répondre de cette manière. Il dit, semble-t-il, que pauvre bouddhiste, ni une philosophie, ni une religion, mais plutôt une science de l'esprit. Donc il y a cet aspect de transformation de l'esprit qui est vraiment important dans l'essence du bouddhisme.
0: On peut peut-être dire, dis-moi si je me trompe, mais c'est plus de l'ordre de la philosophie pour le laïc qui va s'intéresser au texte, qui va lire des bouquins sur le bouddhisme, mais c'est peut-être plus une religion pour celui qui va réellement faire des choix, comme toi, de vœux monastiques.
1: C'est une façon de voir les choses. Moi, je pense qu'il faudrait voir. Un jour, j'avais discuté avec un prêtre et je lui avais demandé quelle est la définition étymologique du mot religion. Et il m'a dit, il m'a donné le nom latin que j'ai oublié, mais ça vient du fait de se relier, en fait, pour le christianisme à Dieu, par exemple. Dans le bouddhisme, ce qui est intéressant, c'est qu'il n'y a pas de notion de Dieu, en tout cas pas de notion de Dieu créateur. Donc, dans le bouddhisme, on ne va pas se relier à une déité extérieure qui va nous amener à une forme de libération. La libération vient de nous-mêmes. Il n'y a que nous qui pouvons arriver à nous libérer de la souffrance et des causes de la souffrance. Et elle ne peut pas venir de l'extérieur. Par contre, le Bouddha et son enseignement nous montre le chemin qui nous amène à cette cessation. C'est cette cessation de la souffrance. D'ailleurs, le Bouddha disait, je vous montre le chemin, mais je ne peux pas vous libérer, c'est à vous de le suivre. Et vous êtes vous-même, c'est vous qui allez vous libérer. Elle ne va pas venir de l'extérieur, cette libération.

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1: Je te demandais si le bouddhisme était une philosophie, une spiritualité ou une religion. Tu as eu cette réponse que j'aime beaucoup, c'est une science de l'esprit. Mais si je te pose la question, qui est Dieu ou où est Dieu? Quelle est ta vision ou ta définition de Dieu?
4: Oui, ben justement dans le bouddhisme il n'y a pas de notion de Dieu. Il n'y a pas de notion de Dieu créateur. Mais par contre, on peut se dire, il y a une notion peut-être un peu plus profonde. Faudrait se poser la question, qu'est-ce que Dieu effectivement? Est-ce que c'est un personnage barbu comme ça à l'extérieur ou c'est quelque chose de beaucoup plus profond? Est-ce que c'est quelque chose qui est relié avec notre bonté fondamentale, avec notre véritable nature qui est présente, cette sagesse qui est présente en chacun de tout le monde? Dans ce cas-là, nous, on donnerait la définition de Dieu comme étant la véritable nature de notre esprit, cette bonté fondamentale qui est présente en chacune d'entre nous. Donc là, on peut faire des ponts, on peut se relier avec d'autres traditions, j'imagine. Mais il faut toujours être très prudent quand on veut créer des liens, quand on entre par exemple dans le dialogue interreligieux. C'est vraiment important d'être bien ancré dans sa propre tradition et de pas être trop dans le. C'est important de ne pas voir les vues qui nous séparent ou les vues différentes qu'on peut avoir, mais c'est plus important de voir ce qui nous relie. Et les messages principaux qu'on trouve dans toutes les traditions, c'est les messages d'amour, de bienveillance, de compassion, qui sont vraiment des traits d'union qui sont extrêmement forts. Et c'est par là qu'il faut se relier.
1: J'en reviens au grand sujet de la vie, qu'est la mort. Tu me disais que tu as perdu tes parents, mais tu les as accompagnés. Quels enseignements tu as envie de partager ici avec nous sur ce sujet tabou, en fait, qu'est la mort?
4: Je pense que parfois on se dit, mais comment faire? Qu'est-ce qu'il faut faire avec quand on accompagne ou quand on est proche d'une personne en fin de vie? Et c'est, je pense, la mauvaise question qu'on se pose. Je pense qu'à ce moment-là, il faut cesser de faire et il faut plutôt être. Il faut être présent. Il faut accompagner. C'est intéressant quand on est proche de personnes en fin de vie, quand on n'est pas juste et qu'on n'est pas vraiment présent pour la personne, on reçoit en tout cas moi j'ai reçu des messages très forts des personnes que j'ai accompagnées qui me disaient mais là qu'est-ce que tu fais quoi, c'est pas ça dont j'ai besoin, j'ai juste besoin que tu me tiennes la main ou j'ai juste besoin que tu me fasses un café. Que tu me fasses un petit massage ou des choses toutes simples, en fait. Donc, quand on est dans l'accompagnement des personnes en fin de vie, il faut vraiment être présent, il faut être dans l'écoute et il faut un peu s'abandonner, quoi. Simplement un peu s'abandonner et puis demander ce dont la personne a besoin, parce qu'il y a cette sagesse tout à fait ordinaire. Et si on est présent pour écouter cela, alors ça peut vraiment aider la personne qui vit ces moments douloureux. Parce que la mort, c'est aussi la douleur, c'est la souffrance. Ça peut être la souffrance physique, mais je crois que grâce au merveilleux personnel soignant, ça peut être pris en charge. Surtout avec les soins palliatifs, par exemple, il y a vraiment de très très bons moyens pour atténuer, si ce n'est éliminer, la souffrance physique. Mais il n'y a pas que la souffrance physique, il y a aussi la souffrance de perdre tout ce qu'on a, en fait. Tout ce qu'on est aussi. Au moment de la mort, on va perdre tout ce qu'on est. On va perdre notre statut social, on va perdre nos capacités physiques, on va perdre notre contentement, on va perdre notre famille, on va perdre notre ami. On va perdre tout ce qu'on a et tout ce qu'on est. Donc il peut y avoir des moments difficiles. Ça peut être accompagné par des formes de frustration et de peur, d'angoisse même. Et là, pour quelqu'un qui n'a pas une force intérieure, c'est parfois vraiment, vraiment très, très, très, très difficile à vivre. Et là, ce qu'on peut être, ou en tout cas ce qu'on peut offrir en tant qu'accompagnant, ben c'est ce soutien, c'est cette paix, c'est cette bienveillance, c'est surtout cet amour que chacun d'entre nous avons besoin, en fait.
1: Je te repose la question, donc elle est très naïve, mais pourquoi est-ce qu'on a peur de mourir?
4: Moi, je pense qu'on a d'abord peur de l'inconnu. On a peur de l'inconnu, on a peur de ce qui nous attend. Et on a peur de... Je pense qu'il y a, il y a, il y a un... Il y a un on perd le contrôle quand on est en train de, quand on est en fin de vie, on perd tout contrôle, tout ce qu'on a, tout ce qu'on était capable de manipuler quand on en avait encore, quand on était en pleine possession physique et mentale de nos, eh bien, on perd tout ça. Et ça, c'est pas facile de perdre le contrôle.
1: Merci, Jigme.
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1: Merci à tous pour votre écoute. L'émission que vous venez d'entendre s'appelle « Regard d'ailleurs ». Ce podcast donne la parole à ceux que je rencontre sur les routes du monde dans le cadre de mon activité de photographe voyageur. Je pars de l'idée qu'une personne, le parcours de vie d'une personne peut en inspirer beaucoup d'autres et j'aime pouvoir récupérer tous ces témoignages souvent très inspirants. Belle journée à tous.

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2: Bonjour Michel Fauquier.
3: Bonjour Monsieur Delors.
2: Peut-on imaginer la vie quotidienne des gens à l'époque des Francs ?
3: Oui, alors même que paradoxalement nous ne sommes pas considérablement renseignés pour un problème très banal, vous direz les historiens, c'est que la vie des gens simples n'a pendant très longtemps pas intéressé les historiens. Mais bon, quand on prend le temps, qu'on voit un certain nombre de notations, on relève des choses. Mais en fait, le point de départ, il est très simple. Lorsque les Germains traversent la Gaule, ils laissent beaucoup moins de traces que ce qu'on a pensé. Ce sont d'ailleurs les Francs qui vont laisser le plus. On estime, si vous voulez, pour faire simple, les Burgondes sont les premiers à s'installer aux marges du Lyonnais, dans un premier temps, puis finalement sur le Lyonnais. Là, on est à 5% de la population. Les Visigoths, 5e siècle, installent un royaume en Aquitaine. On est à 10% de la population d'origine visigothique. Ça fait quand même 90 et 95%. Mmh. Et les Francs, c'est le maximum. On est aux alentours de 20%. Dans une zone qui est beaucoup plus étendue, puisqu'elle va même sur les marges de la Belgique actuelle, sur les marges de l'Allemagne actuelle. Donc, si vous voulez, on a 81% de la population qui est gallo-romaine. Et nous lisions, lorsqu'on parlait de la question de la violence, les Francs, les Burgondes, les Visigoths, contrairement à d'autres populations, mais qui ne se sont pas installées, je pense aux Alains, aux Huns, n'est-ce pas ? D'ailleurs, les Alains sont une branche des Huns. Les Suèves qui sont partis plus loin, et les fameux Vandales qui sont partis jusqu'en Afrique, ils vont entretenir très rapidement des relations pacifiées avec des populations qui ont tout aussi rapidement compris que, finalement, c'était pas plus mal que ça d'avoir un cadre, même s'il était un peu plus proche que Rome, ça n'était pas possible de continuer dans le chaos qui avait suivi l'effondrement des institutions romaines et puis des raids des Germains. Et au bout du compte, il y a une sorte de consensus qui s'est fait où les Francs se sont installés, et les Visigoths et les Burgondes, un peu dans les interstices, à part avoir coupé quelques têtes, vidé quelques maisons, etc. Mais pas tant que ça. Ouais. Vous comprenez, quand on est 20% au maximum.
4: C'est minoritaire. Hein,
3: ouais. Voilà. D'autant que nous savons, il y a le cas, la fameuse Sainte-Geneviève, hein, Genoveifa, elle porte un nom germanique, mais son père a un nom romain. Donc il y a beaucoup de mariages. Vous comprenez bien que c'est ces gens qui traversent la Gaule, peu d'entre eux partent avec femmes et enfants. Donc très rapidement, un certain nombre d'entre eux vont devenir des Germains de deuxième, troisième, quatrième génération. Et comme ils se calment très vite, qu'ils organisent bien les choses, eh bien au fond, l'essentiel de la vie rurale continue comme elle existait à l'époque gallo-romaine, c'est-à-dire dans le cadre romain, d'ailleurs, de la villa, qui est un très très beau cadre, hein, puisque c'est à la fois un lieu d'habitation et un lieu d'exploitation.
2: Merci beaucoup Michel Fauquier.
1: Cette chronique a été réalisée à partir du livre « Ce que nous devons aux Mérovingiens » de Michel Fauquier, paru aux éditions Armand Collin.
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Frères, vous le savez, c'est le moment. L'heure est venue de sortir de votre sommeil, car le salut est plus près de nous maintenant qu'à l'époque où nous sommes devenus croyants. La nuit est bientôt finie, le jour est tout proche. Rejetons les activités des ténèbres, revêtons-nous pour le combat de la lumière.

Notre Père, qui es aux cieux, que ton nom soit sanctifié, que ton règne vienne, que ta volonté soit faite sur la terre comme au ciel. Donne-nous aujourd'hui notre pain de ce jour. Pardonne-nous nos offenses, comme nous pardonnons aussi à ceux qui nous ont offensés. Et ne nous laisse pas entrer en tentation, mais délivre-nous du mal. Amen.

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1: Le génie du christianisme vous propose aujourd'hui le prophétisme ecclésial de Jeanne d'Arc. Alors, pour évoquer ce sujet peut-être technique, mais en tout cas absolument passionnant, nous avons la chance de rencontrer aujourd'hui l'abbé Jacques Olivier. Bonjour Père.
2: Bonjour.
1: Alors, vous êtes l'écrivain, le chercheur, qui a publié une thèse de doctorat qui s'intitule « Le prophétisme politique et ecclésial de Jeanne d'Arc », paru en 2021 au CERF. Alors, une lecture peut-être plus accessible. Dans un premier temps, vous avez aussi rédigé des articles pour l'Homme Nouveau dans un hors-série sur Jeanne d'Arc, hein, qui permet peut-être de replacer cette sainte dans son contexte historique du 15e siècle. Alors, Jeanne d'Arc est une sainte depuis finalement très peu de temps, puisqu'elle a été canonisée au début du 20e siècle. Pourquoi ce temps pour l'Église de reconnaissance de la sainteté, et pourquoi Jeanne d'Arc est sainte? Parce que guerrière, oui, politique, oui, parce qu'elle a quand même réussi à faire en sorte que le dauphin devienne roi de France, mais on connaît sa fin, ça devait être une figure peut-être un petit peu plus délicate à manier pour l'Église.
2: Qu'est-ce que c'est être saint? Et l'Église s'est posé la question, évidemment, pour Jeanne d'Arc, on pourrait dire tardivement, peut-être, parce que on avait davantage gardé son épopée extraordinaire. Oui. Le fait qu'elle avait contribué à remettre le dauphin Charles sur le trône, à le faire sacré roi de France dans cette querelle dynastique, on ne s'était pas beaucoup interrogé sur son message, sur ce qu'elle avait dit, et derrière le roi qu'il avait un peu lâché.
1: Un peu, beaucoup, si vous me permettez l'expression.
2: En tout cas, ceux qui étaient restés derrière Jeanne, et ça oui. C'est vrai pendant tous les siècles et qui ne l'ont jamais abandonné, c'est le peuple de France. Et on voit une grande dévotion populaire, alors que Jeanne n'est pas sainte, il y a quand même des processions, une mémoire très forte, pas seulement à Orléans, et qui existe à travers des processions, des pièces de théâtre, des livres, etc. Et c'est cette figure qui va réémerger au 19e siècle, quand on va se poser la question d'une identité nationale, la figure de Jeanne va être là parce qu'elle est populaire. Mais en fait, elle est déjà populaire. Donc elle va être récupérée par un certain nombre de personnes. Et là, l'Église va s'interroger sur cette place, sur cette figure. Est-ce que c'est seulement une héroïne ou est-ce que c'est aussi une sainte? Et tout le monde n'est pas d'accord. Ah. Et c'est pour ça aussi que le procès de Jeanne, son procès de canonisation,
1: pas le procès
2: en l'occurrence,
1: du 15e, mais le procès
2: va être
1: du 20e.
2: Très long et va durer une cinquantaine d'années, donc entre 1869 et 1920, ce qui est quand même pas rien. On n'est pas dans le santo subito.
1: Voilà, donc ce qui veut dire aussi que enquête avec avocat du diable, ça signifie que toute l'épopée de Jeanne, y compris ses voix, y compris la véracité de ses voix, ont été passées quand même au crible.
2: Ça a été passé au crible et c'est là que finalement on va réétudier en profondeur, et j'invite évidemment tous ceux qui nous écoutent à jeter un œil dans les minutes des procès de Jeanne d'Arc, qui sont vraiment une très belle source, des très belles réponses, très ciselées, très profondes, très simples à la fois, mais quand même quelque chose de très beau et qui va déboucher sur cette canonisation de Sainte Jeanne d'Arc. Sainte Jeanne d'Arc, et au moment de la canonisation, on va d'ailleurs écrire une prière, l'oraison de la messe, que je voudrais citer, parce qu'elle va introduire notre sujet. Ô Dieu qui avait miraculeusement suscité la bienheureuse Vierge Jeanne pour défendre la foi et la patrie.
1: Ah, dans cet ordre, la foi et la patrie, et non pas la patrie, parce qu'aujourd'hui, la figure de Jeanne d'Arc est un petit peu récupérée par les partis politiques pour peut-être des choses qui sont très éloignées du message de Jeanne d'Arc, mais d'abord la foi.
2: D'abord la foi, et là ça nous interroge comme chrétiens sur défense de la patrie, on voit bien de quoi il s'agit. Défense de la foi, on s'interroge comment est-ce que Jeanne a pu défendre la foi? Quelle est cette défense de la foi? Qu'est-ce qu'elle nous dit? Et on a, en fait, en creusant et quand on regarde, on a une confrontation. Oui. En fait, Jeanne est arrêtée, comme on le sait, elle est emprisonnée, on a un procès politique. Mais plus qu'un procès politique, on va avoir une confrontation entre Jeanne et l'Église, plus exactement entre Jeanne et un certain clergé, le clergé d'un parti, du parti anglo-bourguignon, clergé de l'Université de Paris, qui la juge au service du politique.
1: D'accord. Alors, ce clergé, quelle était sa caractéristique, on va dire, intellectuelle? Quelle était sa conception de ce que devait être finalement un fidèle, le pouvoir politique, voire le rôle de l'Église au XVe? Ils avaient une vision assez arrêtée. J'ai, sans anticiper la réponse, l'impression que Jeanne d'Arc a un tout petit peu dérangé leur vision du monde.
2: Alors, on pourrait dire que Jeanne d'Arc a été une laïque face à une vision cléricale des choses. Ce bon. Serait sans doute un peu simplifié.
1: Oui, c'est de la caricature.
2: En tout cas, ce qui est sûr, c'est qu'à l'époque, il y a des questions ecclésiales profondes qui ne sont pas celles d'aujourd'hui, quoique. Et en particulier, on se pose la question du conciliarisme, c'est-à-dire de la place des prêtres et des évêques entre eux, de leur rôle par rapport aux fidèles, de la question, là encore, de qui a l'autorité dans l'Église et comment elle se décline.
1: Mais j'ai l'impression, à vous entendre, que ça relève aussi du prophétisme politique. Qui a l'autorité entre le prétendant anglo-bourguignon et le prétendant franco-armagnac, et qui a l'autorité au sein de l'Église? Donc on est toujours dans cette question de pouvoir, finalement.
2: Oui, il y a un vrai parallèle dans la mission de Jeanne d'Arc, à la fois entre son message politique et son message ecclésial, son message au roi, son message à l'Église. On pourrait dire ça autour de la phrase du Christ, hein, rendez à Dieu ce qui est à Dieu, à César ce qui est à César, avec chacun à sa juste place, et chacun dans son rôle. Or, à l'époque de Jeanne, dans son procès à Rouen, elle est confrontée à des docteurs, c'est les plus éminents spécialistes de l'époque, de l'Université de Paris, qui est considérée à l'époque comme le soleil de la chrétienté. Donc c'est vraiment les plus grands intellectuels de son temps qui sont là devant elle, qui a 19 ans, qui est une petite jeune fille sans éducation, et qui va leur tenir tête. Donc évidemment, on a cette présence de Dieu en elle, avec ses voix qui la guide, qui la conseille, et qui lui donne, comme c'est dit dans l'Évangile, hein, qui lui donne toute la science et la sagesse pour répondre au nom de Dieu ce qu'elle doit répondre.
1: Alors, quelles sont les questions que ces grands intellectuels lui posent, et finalement, qu'est-ce que apprend Jeanne à ces intellectuels, et peut-être qu'est-ce qu'apprend Jeanne aux auditeurs, parce que Dieu ne parle pas uniquement au XVe siècle.
2: Alors c'est assez étrange, quand on rentre dans le procès de Jeanne d'Arc, une fois qu'on passe les premières pages et un peu l'interrogatoire sur sa vie, sa date de naissance, oui. Un peu les batailles, toute la dimension historique, on va très rapidement rentrer dans des questions théologiques. On ne s'attendrait pas à les trouver là, et en regardant de près, j'ai été assez surpris de constater qu'en fait ce n'est pas d'abord les juges qui posent des questions à Jeanne, mais bien l'inverse. Que chaque fois qu'ils vont aborder un nouveau sujet, c'est parce qu'en fait c'est elle qui l'a lancé, et donc que c'est elle en quelque sorte qui vient, si je puis dire, les chercher sur leur sujet et sur leur terre. C'est assez étonnant, on s'attendrait évidemment à l'inverse, puisque c'est elle qui est jugée, et pourtant, eh bien...
1: C'est elle qui mène les débats, finalement.
2: Oui, quelque part.
1: Avec une forme d'autorité qui est étonnante pour, une jeune femme de 19 ans sans éducation au XVe siècle. C'est finalement moins que rien. Est-ce que je peux me permettre de dire que Dieu choisit parfois de manière assez étrange ses instruments? Ou peut-être, au contraire, c'était exactement ce qu'il fallait à ce moment-là.
2: Je pense que Dieu choisit des instruments qui sont tellement inadéquats que l'on peut voir son action. Ça permet de voir, à travers cette disproportion, en fait, on voit l'action de Dieu. Si Dieu avait parlé à travers un théologien éminent comme saint Thomas d'Aquin à l'Université de Paris, on se serait dit, bon, c'est une dispute d'intellectuels.
1: D'accord.
2: Là, finalement, c'est vraiment Dieu qui vient parler à son Église, c'est Dieu qui vient parler à son clergé, à travers une porte-parole, mais qui ne fait que transmettre le message.
1: Alors, quelles sont les grandes questions que Jeanne, finalement, pose, et finalement, les problèmes qu'elle soulève devant ces docteurs d'université de Paris? J'imagine, entre vous et moi, la tête de ces théologiens éminents devant cette gamine qui leur pose les questions et finalement les enseigne.
2: Alors, il y a un certain nombre de sujets assez variés qui vont tourner quand même principalement sur les modalités des relations entre le pouvoir temporel et le pouvoir spirituel, qui vont tourner autour de la prééminence de Dieu comme source de la grâce, du salut, qui vont tourner également autour donc de la question du conciliarisme et de la doctrine du laïcat et de l'obéissance.

0: Nous écoutons avec bonheur l'abbé Jacques Olivier, auteur d'une thèse « Le prophétisme politique et ecclésial de Jeanne d'Arc » parue en 2021. Et derrière cette thèse, un certain nombre d'articles, en particulier dans le hors-série de l'Homme Nouveau sur Jeanne d'Arc, qui permet de manière assez étonnante de voir que Jeanne d'Arc a toujours quelque chose à nous dire et que cette jeune bergère éduque. Alors d'abord les théologiens parisiens sur les différents thèmes qu'on évoquait un petit peu avant la pause, mais derrière tout ça, le politique et l'intégralité du peuple chrétien de l'époque.
1: Tout à fait. On a ce grand message de Jeanne, à la fois au pouvoir politique, mais aussi aux gens d'Église.
0: Alors, qu'est-ce qu'elle nous dit exactement sur ces thèmes? Finalement, quelles leçons peut-on tirer de ce message ecclésial de Jeanne?
1: Alors je vais essayer de simplifier parce que c'est évidemment très vaste et puis c'est aussi des débats entre deux clergés qui ne vont pas intéresser tous les auditeurs. Je vais vous faire une citation et on pourrait résumer ce message aux gens d'Église à une phrase que tout le monde connaît, seulement on ne sait pas forcément qu'elle était adressée à l'Église. C'est la phrase « Dieu premier servi ». Dieu premier servi est dit le samedi saint 31 mars 1431 dans un cadre très précis, n'a jamais été marqué ni sur l'étendard, sur la bannière, c'est pas un message pour le roi, c'est vraiment un message pour les prêtres et les évêques, Dieu premier servi.
0: C'est presque provoquant comme message, cher père, de rappeler aux pères et aux évêques que c'est Dieu qui doit être le premier servi. Qu'est-ce que ça sous-entend? Qu'est-ce que ça signifie vraiment?
1: Eh bien à l'époque, c'est sans doute une tentation régulière, mais au 15e siècle, nous avons cette tentation d'une soumission des clercs envers le pouvoir politique. Et le procès de Jeanne en est une parfaite illustration. C'est-à-dire qu'ils sont payés, l'évêque Cochon, l'Université de Paris, tous les théologiens qui sont là, sont payés par le roi d'Angleterre pour juger Jeanne. Donc c'est un procès politique fait par des religieux au nom de l'Inquisition dans un but politique. Donc on est complètement, parce qu'il faut discréditer le sacre qui a été fait pour Charles VII. Puisque si, comme le sacre a donné une légitimité à Charles VII, il ne faut pas que ce soit légitime, donc il faut discréditer ce qu'il y a autour. Donc on est dans un procès politique, mais avec une dominante religieuse, si on fait faire ça par des gens d'Église. Donc c'est un mélange complet des genres qui est tout à fait inadéquat et auquel ne devrait pas se prêter l'Église. Et pourtant, on a des clercs d'un parti du parti anglais qui vont le fermer. C'est pas parce qu'ils sont du parti anglais que c'est mauvais. Ce qui est mauvais, c'est qu'ils soient d'un parti.
0: Oui, c'est ce que j'allais dire.
1: Qu'ils soient français ou anglais.
0: Oui, ça aurait pu être exactement l'inverse et ça aurait été tout aussi condamnable.
1: Tout à fait. Tout à fait. On est sur cette question, est-ce que les clercs doivent être soumis envers le pouvoir politique? Et dans les clercs qui étaient autour de Charles VII, on a tout à fait le même type de positionnement, parce qu'on cherche tel évêché, tel avantage en argent, en pouvoir, en ce qu'on veut. Et donc, c'est le pouvoir politique qui couvre un peu ça et qui utilise l'Église. Et Jeanne va dire, non, Dieu premier servi. Je vais vous citer le procès, parce qu'on est au sommet, dans la fine pointe du procès, la citation précise du texte. Jeanne est questionnée autour de l'obéissance. En fait, les juges n'arrivent pas à la coincer, elle est plus maligne qu'elle. Donc, ils ne savent pas quoi faire. Donc, en fait, ils essayent de l'obliger à obéir. Donc, en fait, ils disent, tu dois nous obéir, sinon c'est que tu n'es pas catholique et on va te condamner pour ça. Donc, il y a un chantage à l'obéissance.
0: Peut-être une forme de cléricalisme avant l'heure, d'une certaine manière.
1: Avant l'heure, disons que ça n'a peut-être jamais changé. En tout cas, on lui pose cette question, interroger si elle croit être sujette à l'Église de Dieu qui est sur la terre, à savoir notre Seigneur, le pape, les cardinaux, archevêques et autres prélats de l'Église, enfin c'est-à-dire eux qui posent la question. Elle répond quoi? Elle répondit que oui, Dieu premier servi. Donc oui, je suis sujette de l'Église de Dieu, oui, je vais obéir, mais, c'est moi qui rajoute le mais Dieu reste toujours premier servi. Et l'obéissance à l'Église, et là en l'occurrence à ce parti d'Église qui n'est pas vraiment l'Église, qui est un détournement, qui se dit être l'Église, mais qui n'est qu'un morceau ou qu'un parti, elle dit oui, je suis obéissante, mais Dieu premier servi, c'est-à-dire mais je vais être d'abord fidèle à mes voix, aux révélations que je reçois du ciel, à ce que Dieu me dit de vous dire.
0: Alors, je ne crois pas me tromper en disant que l'Église et les clercs en face d'elle n'ont pas dû être très très heureux de ce type de réponse.
1: Alors, ils n'ont pas été très contents, on sait dire comment se termine l'histoire. Oui. Alors, ils vont l'interroger une deuxième fois pour être sûr de savoir s'ils ont bien compris. Et elle va être encore plus précise. On lui dit, mais alors, qu'est-ce qui te dit Dieu sur nous, là, quelque part? Est-ce que tu dois obéir, oui ou non? Je cite dans le texte, interroger si la commandement de ses voix de ne pas se soumettre à l'Église militante qui est sur terre ni à son jugement. Donc, est-ce que Dieu lui aurait dit par hasard qu'il ne fallait pas obéir aux prêtres, aux évêques qui sont là? Elle répond. Elle répond quoi? Je cite, elle ne répond rien qu'elle prenne dans sa tête, donc c'est pas elle qui parle, mais ce qu'elle répond, c'est du commandement de ses voix. Et ses voix ne commandent point qu'elles n'obéissent pas à l'Église, Dieu premier servi.
0: Donc elle les coince.
1: Elle les coince parce qu'on a une double négation, ce qui est un petit peu différent d'une affirmation. Les voix ne disent pas de ne pas obéir à l'Église. Elles disent rien là-dessus. Elles disent que Dieu doit toujours être premier servi.
0: Donc c'est quand même un appel assez fort, encore une fois, d'une gamine de 19 ans, à ses prêtres et à ses évêques, d'être réellement les serviteurs de Dieu et pas les serviteurs du pouvoir politique.
1: C'est ça. Et ça, c'est un appel qui, quelque part, dépasse strictement le cadre du procès de Jeanne, qui est finalement un appel pour tous les siècles, où finalement l'autorité de l'Église, que ce soit le pape, les évêques, les prêtres ou tout dépositaire du pouvoir spirituel, ne doit pas être au service d'un pouvoir temporel, mais doit être d'abord et en premier lieu au service de Dieu pour conduire les gens au ciel et pour le salut.
0: Oui, c'est-à-dire que le rôle de l'Église n'est pas non plus d'appuyer tel ou tel parti politique ou tel pouvoir politique, c'est d'abord le salut, c'est d'abord effectivement Dieu et le salut des âmes et pas le salut sur terre, si je vais jusqu'au bout.
1: Alors c'est vrai, sachant que le salut sur terre ou les pouvoirs politiques a son sens, on l'a évoqué autour du bien commun, autour de donner quel est le but d'un bon pouvoir politique, c'est de créer des conditions matérielles dans lesquelles les gens puissent faire leur salut. Donc, mais quelque part, le pouvoir politique n'a pas à se mêler du salut des gens. Il crée des conditions de paix, par exemple, de prospérité, d'équilibre, d'harmonie, tout ce qu'on veut, pour que, dans ce cadre-là, de la manière la plus facile possible, les gens puissent faire leur salut.
0: Oui, il faut se méfier des pouvoirs politiques qui vous promettent le paradis sur terre et de faire votre salut. Ça ressemble furieusement au régime totalitaire du XXe.
1: Oui, et finalement, on voit que dans cet équilibre, chacun doit rester à sa place. Et que si le pouvoir temporel empiète sur le pouvoir de l'Église, c'est une catastrophe. Et à l'inverse, si un pouvoir spirituel empiétait, alors dans l'histoire, c'est plus rare, mais on ne peut pas dire que ça n'a jamais existé. Il y a certaines religions dans lesquelles c'est peut-être plus fréquent que dans le catholicisme. C'est quelque chose qui également est mauvais parce que la religion n'a pas finalement à gérer le politique. Chacun doit être à sa place et là on retrouve la citation de le Christ, rendez à Dieu ce qui est à Dieu, à César ce qui est à César. Il ne doit pas y avoir de mélange, il doit y avoir une complémentarité.
0: Donc c'est une laïque qui enseigne finalement le clergé. Est-ce que dans le message ecclésial de Jeanne, au-delà de cette séparation, allez, on va dire du pouvoir politique et du pouvoir religieux, il y a aussi un message aux hommes d'église proprement dit, sur la manière dont ils doivent gérer l'Église et finalement, Dieu premier servi, qu'est-ce que ça veut dire concrètement pour ces évêques, ces cardinaux ?
1: Alors, là-dessus, Jeanne présente vraiment, c'est assez intéressant, on a des questions autour de la grâce, oui. Donc la prééminence de Dieu comme source de la grâce. On va lui poser d'ailleurs cette question de la grâce, est-ce que vous êtes en état de grâce ? Et alors, c'est la fameuse réponse que l'on connaît hein, sur... Si j'y suis, Dieu m'y garde. Si je ne suis pas, Dieu m'y mette. On a dit qu'elle l'avait entendu ailleurs et qu'elle l'a répété. J'ai fait des études sur le sujet. Je n'ai trouvé aucun endroit où cette phrase existait avant elle. Et on dit d'ailleurs que les gens ont été très étonnés par cette réponse. En revanche, j'ai trouvé beaucoup de citations après elle, comme si cette phrase finalement avait fait date et avait été reprise même dans des manuels de l'Église. Voilà. Donc, elle montre bien que Dieu est source de la grâce. Elle rappelle aux clergés qu'ils ont d'abord à donner les sacrements, finalement, que c'est par les sacrements qu'ils vont sauver les gens. Elle-même qui, en l'occurrence, est plus ou moins privée, au moins de l'Eucharistie. La confession, c'est pas tout à fait aussi clair qu'il y paraît. Elle est privée de l'Eucharistie, donc elle est privée de cette nourriture spirituelle, là où finalement on devrait essayer de la sauver. Donc elle rappelle cela, mais c'est surtout autour de la vision du pouvoir qu'elle insiste. Elle est contre un pouvoir totalitaire hein, de l'Église, et elle va rappeler finalement un peu à chacun sa place, y compris quelle est la place des théologiens par rapport aux évêques, et des évêques entre eux par rapport au pape. Pas oublier qu'à l'époque, ils sont en train de se disputer pour savoir si les évêques sont supérieurs ou pas, et on recule de quelques semaines le concile de Constance parce qu'on est en train de juger Jeanne, parce que c'est les mêmes. En fait, ils vont partir tout de suite après le procès pour aller siéger, on dirait aujourd'hui les pères conciliaires de Bâle, un concile qui est hérétique, hein, qui sera condamné par la suite, où ils vont dire que les évêques rassemblés ont le même pouvoir que le pape. Là où Jeanne, au contraire, va dire quand, dans le cours de son procès, va faire un appel au pape, qui aurait dû, qui était suspensif, donc qui va rendre le procès nul, en disant qu'elle veut bien être jugée par le pape. Quelque part, elle renvoie à l'instance supérieure. C'est aussi une manière de sortir de ce positionnement de clerc de parti et de, de la confusion qui règne dans ce procès politico-religieux.
0: Donc elle n'est pas révolutionnaire, ni dans une forme de laïcat qui consisterait à dire que finalement toute la communauté des chrétiens est totalement égale et a le même pouvoir et la même relation au Christ. Il y a vraiment une hiérarchie qui doit exister au sein de l'Église avec à sa tête le pape qui sert réellement Dieu.
1: Tout à fait. Et d'ailleurs, elle reconnaît même à ses juges, hein, donc le pouvoir religieux qui est le leur. Elle leur dénie simplement le pouvoir de dire à Dieu ce qu'il doit dire, mais elle a vraiment une saine doctrine du laïcat, de l'obéissance. Et en fait, elle va obéir sur tout ce qu'elle peut. Et on voit une Jeanne obéissante, contrairement à ce qu'on lui reproche, mais pas obéissante sur le fait de dire que Dieu ne lui a pas parlé. C'est vraiment le point qu'elle refuse. Elle ne peut pas accepter qu'on dise que ses voix ne viennent pas de Dieu. Et comme c'est ses voix qui l'ont dit de faire sacrer le roi, c'est un petit peu la pomme de discorde. Si on veut discréditer le sacre, il faut discréditer les voix. Donc on lui dit que les voix viennent du démon. Et c'est là que finalement, on sait comment ça se termine. Ça va se terminer par le martyr. Elle sera condamnée. On pourrait dire ce message Dieu premier servi qui est donné aux gens d'église, ils ne vont pas le recevoir. Ils vont le rejeter et Jeanne va être condamnée.
0: Par contre, le peuple de Dieu, lui, a reçu à la fois le message politique et religieux, d'où cette mémoire extrêmement longue et ce retour en grâce, y compris par la sainteté au XXe siècle. Vous pensez que le message de Jeanne est d'actualité pour l'Église ?
1: Le message de Jeanne est d'actualité pour l'Église comme pour le pouvoir politique. C'est-à-dire qu'on a toujours besoin de réentendre les mêmes vérités, de la même manière que l'Évangile est toujours d'actualité. Ce que Dieu a dit à un moment donné reste toujours vrai. C'est vrai que c'est dit dans un certain contexte, spécifique à l'époque, avec certains questionnements de l'époque, mais profondément, ce que Dieu dit un jour est toujours vrai, et en ce sens, c'est bon pour nous aujourd'hui d'entendre, enfin moi comme prêtre en tout cas, d'entendre que Dieu doit être premier servi, et que c'est vraiment là-dessus, sur la question du salut des âmes, que je dois d'abord me consacrer. Après, pour votre première question, c'est d'abord les gens qui ont retenu son message. Le problème, c'est que c'était d'abord un message qui était donné à l'autorité. Et donc, si Jeanne a été populaire, c'est peut-être parce que ce message a touché le peuple. En revanche, elle n'a pas été reçue et l'autorité s'est détournée d'elle. Le roi l'a lâchée, l'Église, quelque part, les clercs qui étaient au pouvoir à l'époque ont laissé qu'elle soit brûlée. Donc, ce qui restait, c'est son épopée extraordinaire, plus que son message. Parce que ses destinataires l'ont quand même mis sous le boisseau.
0: Mais grâce à vous, ce Dieu premier servi, pour tous, y compris les hommes d'église, résonne encore aujourd'hui.
1: On en a besoin, et je crois qu'il faut en tout cas le retrouver retrouver dans sa profondeur. Et c'est vrai qu'on a tendance à le mettre un peu à toutes les sauces, mais il nous dit quand même vraiment quelque chose qui nous rappelle le but ultime de notre vie. Si on est sur la terre, c'est bien pour préparer notre ciel.
0: Merci infiniment, Père Jacques Olivier, pour ce rappel. Merci à notre technicien et à la semaine prochaine.
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0: bonjour à tous et bienvenue sur le plateau de KTO, sur le plateau d'un cœur qui écoute, votre émission de spiritualité. Eh bien, aujourd'hui, période de l'année un peu particulière, le 31 octobre, le 1er novembre, je suis heureux de recevoir Amélie Roulier. Bienvenue Amélie. Vous avez écrit aux éditions Pierre Tecky, Navigation de nuit, un chemin de consolation face au deuil d'un frère. Voilà, on va dire que cette saison. Vous allez nous en parler dans un instant et notamment peut-être nous donner dans votre témoignage quelques moyens de peut-être surnager, survivre un peu au choc de la vie qui sont parfois bien costauds. Juste avant, je vous invite à nous lire un extrait de texte de votre choix.
1: Alors, c'est un texte qui est extrait de 13 à la douzaine, qui est un vieux livre, et en plus vous avez une édition qui date de 1949, qui est un héritage familial. Il y eut un changement dans l'attitude de maman après la mort de papa. Un changement d'apparence et un changement de manière. Avant son mariage, toutes les décisions étaient prises par ses parents. Après son mariage, elles étaient prises par papa. C'est lui qui avait eu l'idée des 12 enfants et que tous deux deviennent experts au rendement. S'il s'était intéressé au tressage des corbeilles ou à la phrénologie, elle l'eût suivi du même cœur. Tant que papa vécut, maman eut peur de la vitesse, des aéroplanes et de sortir seule la nuit. Quand il y avait des éclairs, elle se cachait dans un cabinet noir et se bouchait les oreilles. Quand quelque chose n'allait pas bien pendant le dîner, elle fondait en larmes et devait quitter la table. Elle parlait en public, mais elle en tremblait. Et voici que, maintenant, elle n'avait plus peur de rien, parce qu'elle ne craignait plus rien. Rien ne pouvait plus l'inquiéter, parce que ce qu'elle avait le plus redouté était arrivé. Personne de nous ne la vit plus jamais pleurer. Deux jours après la mort de papa, et quand l'odeur des fleurs emplissait encore la maison, elle réunit le conseil familial. Il lui semblait naturel à présent de s'asseoir à la place du président qui avait été celle de papa, une carafe d'eau glacée à côté d'elle.
0: Eh bien, pourquoi ce choix ?
1: C'est un extrait d'un livre qui est très amusant et qui finit, voilà, c'est un des derniers chapitres. Dans ce petit bout, on pressent l'évolution, les conséquences en fait sur la famille quand un membre de la famille décède. Là, c'est le père, mais voilà, il y a cette notion de réajustement, il y a cette notion de le pire est arrivé et finalement, voilà. Qu'est-ce que je fais de ce pire ? Comment je vais reprendre les choses en main ?
0: Oui, se dépasser.
1: Oui, exactement, tout à fait. Ce côté de transformation qu'on vit sans le vouloir, en fait, qui nous est un peu imposé. Mm-hmm. Parce que quand on est marqué, voilà, dans l'histoire, en plus, c'est une mort brutale. Mm-hmm. Donc, il y a cette notion de choc, d'inattendu, qui s'invite. Et voilà, il faut aller vite. Il y a aussi cette notion de rapidité. Tout d'un coup, il faut tout, mm-hmm. tout
0: et
1: reprendre.
0: Et puis, des capacités qu'on se découvre.
1: Exactement.
0: Que les autres découvrent chez vous aussi.
1: Oui, tout à fait.
0: Alors, ne faisons pas trop languir quand même les téléspectateurs. Vous en parlez dans ce livre, dont vous êtes la sœur aînée d'une famille nombreuse. Mm-hmm. Vous étiez combien ? Vous êtes combien ?
1: On est six, on est toujours six, mais on est six entre ciel et terre. En tout cas, c'est ce que j'aime bien dire. Parce que Dominique est toujours là, mais il est là différemment.
0: Et c'était le dernier petit frère ?
1: C'était le dernier de la fratrie.
0: Dernier de la fratrie.
1: C'est le dernier de la fratrie.
0: Et alors, sa disparition est arrivée après deux autres disparitions. Il y a eu une année un peu difficile.
1: On a perdu la même année, effectivement, un autre neveu qui est mort à la naissance, mm-hmm. à quelques jours après sa naissance, notre grand-père maternel et du coup Dominique.
0: On est en 2015 à peu près ?
1: On est en 2015, fin 2015 pour Dominique.
0: Qu'est-ce qui est arrivé à Dominique ?
1: Eh bien, sur un trajet de retour de vacances, papa, Maëlys et Dominique ont eu un accident de voiture. Maëlys étant notre plus petite sœur dans la fratrie. Un accident qui a coûté la mort de Dominique.
0: Qui avait 18 ans ?
1: Qui avait 18 ans à ce moment-là, oui, tout à fait. Qui était en prépa, qui était plein de vie, plein de projets.
0: Vous imprimez d'ailleurs dans ce livre, il y a un poème.
1: Tout à fait. Il avait des capacités. En tout cas, il aimait bien écrire. Il aimait bien raconter des histoires et puis écrire des poèmes. Il y a un certain nombre d'écrivains dans la famille, des arrière-grands-parents notamment, qui écrivaient. Je pense que c'est un peu passé dans les gènes. Et effectivement, dans ce livre, j'ai remis le poème qui a été lu, qu'il a écrit lui, et qui a été lu le jour de ses obsèques. Voilà, qui est un poème plein d'espérance, plein de foi, et qui met la barre haute. Voilà, et puis il y a un autre texte de notre petite sœur, enfin de ma petite sœur, aussi.
0: Alors, dans une famille, le dernier qui a 18 ans, qui part de manière aussi brusque, évidemment ça, on l'entend à la radio ou on le voit chez les autres, mais c'est pas fait pour arriver chez nous,
1: tout à fait.
0: Ça peut arriver chez nous. Et là, il y a le monde qui s'écroule un petit peu quand même.
1: Alors, le monde s'écroule complètement. D'autant que, en fait, au début, on a quand même effectivement Dominique qui est décédé, mais on a en plus papa et Maëlys qui sont accidentés. Donc voilà, il y a plein de choses à gérer. Et le monde s'écroule, mais au départ, on comprend rien. Il y a le choc, et puis effectivement cette espèce d'engrenage qui s'invite, où il faut tout gérer. Et effectivement, vu ma place dans la fratrie, vu ma situation en ce moment-là, je me retrouve avec ma maman pour l'aider. Logistiquement, vraiment, on est dans la logistique au départ. Il n'y a pas tellement de place à l'émotion, et de toute façon, on est trop sidéré pour pouvoir comprendre, analyser. Et puis savoir ce qu'on doit faire, pas faire, voilà.
0: Ce qu'on appelle faire son deuil, ça vous a pris combien de temps ?
1: Moi, j'ai l'impression que le passage à un vrai, véritable apaisement, il est venu au bout de 7 ans, 8 ans. Assez rapidement, j'ai été, comme beaucoup de gens, dans des vagues un peu émotionnelles, avec des autorisations qu'on prend de plus en plus à retoucher la joie, à apprécier des moments de la vie. Mais au départ, il y a beaucoup, beaucoup d'enjeux. On a l'impression de trahir la personne qui n'est plus là.
0: Comment je peux encore me réjouir alors qu'en fait, il n'est pas là ?
1: Exactement.
0: Comment je peux sourire et aller danser alors qu'en fait, mon frère, mon petit frère est mort ?
1: Oui, c'est ça. C'est ça, comment je peux vivre quelque chose de beau alors qu'en fait, je suis censée être dans le noir. Il y a une certaine attente de la société aussi de se comporter

0: oui.
1: Pratiquante.
0: Tout à fait.
1: Donc, comment vous avez vécu cet événement dans votre relation à Dieu ?
0: Alors, j'ai beaucoup crié. J'ai été très, très en colère. Physiquement, dans mon oreiller, oui, mais aussi beaucoup intérieurement, dans ma prière. Ça a été très, très difficile, en fait, d'accepter, d'entendre parler de frères et sœurs aussi. On a dans nos liturgies, on parle beaucoup des frères et sœurs.
1: Bien sûr.
0: Il y a un moment, ça a été très douloureux
1: de l'entendre à chaque fois.
0: De l'entendre, de se retrouver à Pâques avec des nouveaux frères et sœurs, alors que son frère est plus là. Oui, j'ai beaucoup, beaucoup crié vers Dieu. Et en même temps, je pense que dans mon cheminement, il a été là. Et je le sentais plus ou moins, parce que je fais pas partie des gens qui ont cette foi linéaire, douce, voilà, j'ai une foi bien incarnée et qui est soumise au va-et-vient de ma vie, aux difficultés, etc.
1: Avec des grands moments de communion où tout se passe bien et les fruits de la relation avec le Seigneur sont là.
0: C'est ça.
1: Et puis des moments de désert.
0: Des gros moments de désert.
1: Des moments de gros doutes.
0: Oui, exactement.
1: Et des moments de colère.
0: Mais il y a quelqu'un qui m'a dit, à un moment où j'évoquais cette colère intense, vraiment, t'es toujours connectée avec Dieu.
1: Oui.
0: Et c'est vrai. J'ai toujours été connectée. Après, il y a eu des moments où je disais, je veux bien, mais laisse-moi un peu de mou. Enfin.
1: Il y a d'autres fois, vous le sentiez très loin.
0: Ah oui. Et pour le coup, pas que dans cette épreuve de deuil. Dans ma vie, il y a des moments où je le sens très loin.
1: Et il y a des moments où vous l'avez senti plus proche, justement, pendant cette période de deuil.
0: Alors, je raconte...
1: Le Dieu consolateur.
0: Oui, pardon. Je raconte effectivement cet épisode où je me retrouve devant la tunique d'Argenteuil. Voilà, les reliques, bon, c'est... Globalement, ce n'est pas quelque chose qui me parle, hein, on va être tout à fait honnête. Mais je suis tellement en colère que j'ai envie de ressentir que Dieu est là. Et du coup, je suis arrêtée au niveau du boulot parce que ça ne va pas. Et je fais un deal avec Dieu, je lui dis « Ok, je vais faire une démarche de foi. Et je viens. Je viens, fais quelque chose. »
1: Il pleuvait, il faisait froid.
0: C'est ça. Je pense que j'ai eu toutes les embûches qu'on pouvait avoir pour traverser Paris du sud vers le nord. C'était catastrophique. Mais j'étais vraiment enragée. Je pense qu'il y avait quelque chose d'une colère qui me...
1: L'eau de pluie s'évaporait sur vous tellement vous étiez en fusion.
0: Ça, je ne sais pas. Je ne sais plus, mais voilà. Et en fait, ce qui se passe, c'est qu'effectivement, il y a eu une émotion très forte de larmes. Enfin, j'ai vraiment pleuré en rentrant dans cette église, alors que ça faisait des semaines et des semaines que je n'arrivais pas du tout à lâcher. Et je me souviens avoir senti cette présence très très forte de Dieu. C'est la seule fois où ça m'est arrivé comme ça. Mais
1: Temps en temps, après, vous vous êtes raccroché à ce moment-là?
0: Oui, ça m'est arrivé, oui. Complètement.
1: Ben oui, c'est-à-dire que mon corps n'a pas oublié à ce moment-là. Seigneur, j'ai senti que tu étais vraiment là.
0: C'est ça.
1: Et vraiment un moment où il y avait vraiment besoin.
0: Et il y a eu des fois où effectivement je me raccrochais à ça en me disant là, je suis un peu beaucoup dans le noir, je vois vraiment rien. Mais je sais que ça s'est passé.
1: Alors il y a des personnes parfois qui vivent ce genre de choses qui... alors je ne dis pas ça parce que vous habitez à Rennes, donc pas loin de la Bretagne, mais il y a des gens qui sont tentés d'aller essayer de communiquer avec les morts ou tout ça pour essayer de vivre ce contact, vivre cette relation. Ça vous a traversé l'esprit?
0: Alors non, enfin moi je communique avec Dominique, mais je ne vais pas chercher à avoir un tiers... qui interviennent pour entendre ce qu'il avait à me dire. Mais j'ai vécu comme plein de gens, à certains moments, au tout début, je l'ai vu dans mes rêves. Oui. Voilà, il y a eu des choses de ce type-là.

0: Puis j'ai beaucoup, beaucoup, je lui ai beaucoup demandé de m'aider, de... Voilà. Je pense que j'ai vraiment touché ce qu'on appelle la communion des saints dans notre religion. Ce lien qu'on a avec les personnes qui sont décédées. Voilà, mais je ne suis pas passée par un tiers. Ça ne m'est pas venu à l'esprit, non.
1: Il est où, là ?
0: Oh, il est sûrement pas très loin. Il est sûrement pas très loin, comme mes autres frères et sœurs que j'ai bien dans le cœur, et mes parents aussi.
1: Et vous priez encore pour lui, avec lui ?
0: Pour lui, beaucoup moins, parce que j'ai passé une porte sainte pour lui, et ça m'a vraiment apaisée avec lui. Enfin, je continue de temps en temps à lui demander un peu d'aide, mais de manière très, très succincte. Pour notre fratrie.
1: Vous pouvez nous redire le passage de la Porte Sainte ? Qu'est-ce qui s'est passé ?
0: Bah c'était justement à la tunique d'Argenteuil que j'ai passé la Porte Sainte.
1: Ah oui.
0: Donc ça faisait partie... Toute la démarche que j'ai faite, en fait, elle était pour moi et pour lui. Ça avait du sens. C'était presque, d'une certaine manière, le dernier cadeau d'une grande sœur à son petit frère. En tout cas, c'est ça que j'ai vécu.
1: Et ça vous a permis de retrouver la paix ?
0: Oui, ça m'a permis de retrouver une certaine paix, oui. Mais on est très incarné, en fait. Quand on vit un deuil, l'espérance ne nous empêche pas de vivre ce que notre état humain, voilà, nos émotions, tous ces sentiments qui s'invitent, le manque, voilà. Je crois profondément, effectivement, que ça facilite les choses, que ça donne un sens, qu'on sait que... Enfin, en tout cas, moi, je crois, personnellement, qu'il y a des retrouvailles, il y aura des retrouvailles. Mais par contre, je vais comme les autres, en fait. Il y a ces moments difficiles où il faut passer, et bon, ça, on dirait que c'est la croix, d'une certaine manière. Cette confrontation entre réel, notre humanité.
1: Et puis le fait de ne pas avoir de réponse à ce scandale de la mort.
0: Exactement.
1: Pourquoi ça, lui pourquoi maintenant? On n'a pas de réponse.
0: Alors après, pourquoi lui? Pourquoi maintenant? J'ai refusé un peu de me poser cette question-là. Parce que je pense qu'il n'y a pas de réponse.
1: Ben oui.
0: Donc... Enfin, voilà, ça m'aurait un peu fatiguée. J'avais d'autres questions qui me travaillaient. C'était plutôt comment on va avancer, comment je vais avancer, moi.
1: Et justement, dans la vie de famille, évidemment, ça a rebattu les cartes de manière un peu forte, en plus avec le papa et la sœur qui sont passés à côté aussi de la grande faucheuse. Il y a eu un regain de foi, il y a eu des crises de foi plus fortes. Et vous, là-dedans ?
0: Alors, chacun a son chemin. On a tous vécu les choses différemment, que ce soit du point de vue du deuil de manière classique et de la foi. Voilà, il y a tous les schémas chez nous. Voilà, moi, j'ai gardé ça avec un combat. Mais
1: un combat de fidélité ?
0: Un combat de fidélité, mais qui n'est pas forcément dû au décès de Dominique.
1: D'accord, c'est déjà votre bataille personnelle alors.
0: C'est ma bataille. Non, ça a plutôt été après. Mais là, on change de sujet si on évoque le pourquoi. Mais voilà, on a une église qui est un peu touchée actuellement, qui est remise en cause. Et je trouve qu'il y a une vraie réflexion à avoir. Voilà, moi, je fais partie de la génération anecdote. 80, 90. Malheureusement, j'ai fréquenté des lieux où il y a eu un certain nombre de problèmes, de scandales.
1: De crimes.
0: De crimes, exactement. Et en fait, je pense que c'est un devoir d'ouvrir les yeux et en même temps de fuir, c'est pas pour moi une option. Voilà, d'être à la fois très humain, d'accueillir la souffrance, d'essayer de régler les choses à chacun à notre échelle.
1: Crever l'abcès.
0: Oui.
1: Et puis faire en sorte qu'il ne continue pas tranquillement à se remplir.
0: Exactement. Donc voilà, on est tous invités à faire ça, je pense, aujourd'hui. À avoir un regard qui soit juste, qui ne soit pas naïf et qui ne soit pas non plus un regard qui soit délétère et qui nous éloigne de ce qui est essentiel.
1: Mais oui.
0: Donc,
1: oui, parce que la tentation de fuir l'Église, elle peut être là, parce que si on fuit avec toutes les brebis galeuses qu'il y a pu y avoir ou qu'il peut encore y avoir, au moins je peux peut-être me protéger ou protéger les miens, et en même temps... L'Église, elle a été fondée il y a un petit moment, avec Saint-Pierre, et ensuite avec la transmission du dépôt de la foi, et je crois en l'Église une sainte catholique apostolique. Voilà, donc il y a peut-être à reconstruire, à consolider, mais avec la prière, avec Dieu. De votre côté, vous avez changé de voie un peu professionnelle aussi, avec cet événement
0: Oui, alors j'étais déjà amatrice des virages, puisque je... J'ai commencé dans le soin, je suis devenue ingénieure ensuite. Mais effectivement, il y a eu quelque chose d'un alignement pour moi qui m'a fait revenir aux soins. Et effectivement, me mettre au service des personnes qui sont particulièrement touchées par le deuil, ça a été un cheminement très long. Parce que pour moi, c'était essentiel d'être dans une posture très juste et de ne pas me soigner à travers les autres. D'être vraiment en capacité d'accueillir ce qui était vécu. Sachant que, voilà, il y a mon histoire, l'histoire que je raconte dans mon livre, mais que chaque histoire est singulière, chaque histoire est vraiment particulière et chaque souffrance a à être écoutée. Chaque souffrance est unique et doit être reconnue, accueillie. Peu importe le contexte, peu importe le lien que les deux personnes peuvent avoir ensemble,
1: oui.
0: Peu importe l'âge du décès, enfin voilà, il n'y a pas de... J'aime pas du tout la comparaison et la hiérarchie, c'est vraiment pour moi un poison, et particulièrement quand on accompagne deux personnes endeuillées. Voilà.
1: Qu'est-ce que vous auriez à nous dire sur la position... peut-être pas la plus juste, mais la plus appropriée qu'on peut avoir dans la relation avec quelqu'un qui vient d'être touché par un deuil, parce que très souvent, on ne sait pas trop quoi dire, sur quel pied danser, mes condoléances avec une main comme ça. De votre expérience personnelle et de ce que vous avez pu étudier, qu'est-ce que vous nous diriez?
0: Alors, la première chose, c'est de ne pas être dans le conseil. On a toujours tendance, c'est très naturel chez nous, d'arriver avec des solutions quand on nous pose ce qu'on considère comme un problème. Et la mort, ça peut être considéré comme un problème. Tu es dans la souffrance, tu as un problème, j'ai une solution pour toi. Va voir quelqu'un, va prendre l'air, etc. Ça, en fait, c'est pas du tout aidant. Et ça peut être même violent quand on cherche à s'imposer. Chez la personne en lui disant en fait je vais faire quelque chose parce que t'as besoin de ça en fait. Donc voilà, réfréner un peu cette envie de trouver des solutions à la place de l'autre, accueillir ce qu'il a à partager, et même si on comprend pas, en fait on n'a pas besoin de comprendre pour être dans l'écoute. C'est juste poser un regard et dire je suis là, je t'entends, je te comprends pas, mais par contre j'entends ta souffrance. C'est essentiel. Et puis, peut-être de quoi tu as besoin vraiment là, maintenant, dans le présent. Et après, voilà, être soi.
1: Et j'imagine aussi, vous avez pu expérimenter la force de la prière pour son frère.
0: Oui.
1: Pour son frère, pas votre frère, mais pour l'autre. C'est-à-dire la personne qui souffre, qui est touchée.
0: Oui.
1: Prier pour elle, c'est pas juste dire je vais prier pour toi, puis finalement on le fait pas, ou on dit je vous salue en deux secondes, mais c'est vraiment l'inclure dans sa relation de prière pour qu'elle puisse aussi goûter à la grâce de paix ou de joie dans cette traversée.
0: Oui, quand on croit, effectivement, on peut avoir cette proposition. Mais voilà, quelquefois, tout le monde n'a pas cette foi, tout le monde n'a pas la chance d'avoir la foi. Et pour autant, ça n'empêche personne d'être dans cette attitude d'écoute, d'accueil. Pour moi, c'est ça, la charité. C'est vraiment cette empathie, cette écoute de ce cœur à cœur. Voilà.
1: On arrive déjà à la fin de l'émission. C'est le moment des questions courtes, réponses courtes. Est-ce que vous pourriez me dire un chiffre entre 1 et 10, s'il vous plaît ?
0: Alors, je vais vous dire 5, s'il vous plaît.
1: Quelle est la pire idée fausse que l'on se fait sur Dieu, selon vous ?
0: Je ne sais pas si je pourrais facilement répondre à cette question, mais moi, j'ai beaucoup confondu les figures paternelles de la Terre et celles de Dieu. Et du coup, je pense que je donnais à Dieu des caractéristiques qui ne me plaisaient pas chez les figures paternelles que je croisais. J'ai un papa que j'aime de tout mon cœur, qui est comme tous les papas, avec plein de qualités, plein de défauts. Mais voilà. Donc, en tout cas, sur le négatif, croire que Dieu est un père comme un père de la terre.
1: À nouveau ?
0: 3.
1: Quelle est la vertu qui vous manque et à laquelle vous aspirez ?
0: Ouh ! Alors là, c'est une question. Je pense que beaucoup de vertus me manquent. La tempérance, peut-être ?
1: Une dernière ?
0: 10.
1: Quel conseil donneriez-vous à quelqu'un qui aimerait rencontrer Dieu ?
0: Oh, de lui demander de se manifester, de regarder le ciel ou de voilà ou d'aller s'asseoir à côté de quelqu'un qui l'a rencontré. Il y a plein de manières de rencontrer Dieu, mais je pense qu'il faut le demander.
1: Merci beaucoup, Amélie. Merci d'être venue de Rennes jusqu'à nous. Et merci pour votre livre, où on vous accompagne dans cette traversée dans la nuit, mais après la nuit, normalement, il y a le soleil qui se lève.
0: Exactement.
1: Voilà, et là, ça sera le soleil de la résurrection, où on pourra retrouver les personnes que nous aimons.
0: Tout à fait.
1: Merci beaucoup. Je rappelle le titre de votre livre, « Navigation de nuit, un chemin de consolation face au deuil d'un frère » paru aux éditions Pierre Tecky. Merci à vous tous pour votre fidélité. 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Merci à vous tous et à la semaine prochaine.

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3: Lecture du premier livre des rois. Lorsque le prophète Élie fut arrivé à l'Horeb, la montagne de Dieu, il entra dans une caverne et y passa la nuit. La parole du Seigneur lui fut adressée. « Sors dans la montagne et tiens-toi devant le Seigneur, car il va passer. » À l'approche du Seigneur, il y eut un ouragan si fort et si violent qu'il fendait les montagnes et brisait les rochers. Mais le Seigneur n'était pas dans l'ouragan. Et après l'ouragan, il y eut un tremblement de terre. Mais le Seigneur n'était pas dans le tremblement de terre. Et après le tremblement de terre, un feu. Mais le Seigneur n'était pas dans ce feu. Et après ce feu, le murmure d'une brise légère. Aussitôt qu'il l'entendit, Élie se couvrit le visage avec son manteau. Il sortit et se tint à l'entrée de la caverne. Ce récit est celui de la grande découverte d'Élie, le jour où il a compris qu'il s'était lourdement trompé sur Dieu. Je m'explique. Tout avait commencé par l'idolâtrie de la reine Jézabel. Nous sommes à Samarie, capitale du royaume du Nord, au 9e siècle avant Jésus-Christ. Le roi Akab, qui a régné à Samarie de 875 à 853, avait épousé une princesse païenne, Jézabel, fille du roi de Sidon. Celle-ci, comme tout son peuple, pratiquait le culte des Baals. En entrant à la cour de Samarie, elle aurait dû abandonner sa religion, car le roi d'Israël se devait de proscrire de son royaume toute idolâtrie, car l'alliance avec le Dieu un était exclusive de tout autre. C'était le sens du tout premier commandement donné par Dieu au Sinaï, « Tu n'auras pas d'autre Dieu que moi ». Mais bien au contraire, Jézabel avait introduit à la cour de Samarie de nombreux prêtres de Baal. 400 prêtres de ce culte idolâtre paradaient au palais et prétendaient désormais que Baal est le vrai dieu de la fertilité, de la pluie, de la foudre et du vent. Quant au roi Akab, trop faible, il laissait faire. C'était la honte pour le prophète et les fidèles du Seigneur. Alors Élie s'était dressé pour défendre l'honneur de son Dieu face à la paganisation croissante. Il s'était fait le champion de l'Alliance. D'emblée, il s'était situé comme le représentant du Dieu d'Israël, combien plus puissant que Baal. Inexorablement, les relations entre le prophète et la reine étaient devenues un concours de puissance entre le Dieu d'Israël et le Baal de Jézabel. « Mon Dieu à moi est le plus fort » était leur refrain commun. Élie s'était placé sur le terrain même de l'idole des Cananéens. D'après lui, seul le Dieu d'Israël pouvait annoncer la sécheresse et la famine. Qui donc a le pouvoir de donner ou de retenir la pluie? On va voir ce qu'on va voir. On connaît la suite, une longue période de sécheresse annoncée par Élie, jusqu'au jour où Dieu lui demanda de prévenir le roi qu'il allait envoyer la pluie. Or, Élie fit du zèle, pourrait-on dire, ce jour-là. Au lieu de se contenter de faire ce que Dieu lui avait demandé, c'est-à-dire de porter au roi la bonne nouvelle de la pluie qui arrivait, Élie décida d'en profiter pour faire un grand coup d'éclat en l'honneur de son Dieu. Pour que l'on sache bien que le Dieu d'Israël seul maîtrise les éléments, il organisa une sorte de joute entre les prophètes de Baal d'un côté et lui tout seul de l'autre. C'est le fameux épisode du sacrifice du Mont Carmel. On construisit deux autels, un pour Baal, l'autre pour le Dieu d'Israël. Sur chacun des deux autels, on prépara un taureau pour le sacrifice. Et l'on convint que le Dieu qui répondrait aux prières par le feu du ciel serait bien évidemment le vrai Dieu. Alors les prêtres de Baal se mirent en prière, les premiers. Mais ils eurent beau implorer toute une journée leur Dieu d'envoyer son feu sur leur bûcher, il ne se passa rien. Le soir venu, Élie se mit à prier à son tour, et Dieu aussitôt embrasa le bûcher et le sacrifice préparé par son prophète. Celui-ci avait donc gagné la première manche devant le peuple d'Israël tout entier médusé. Et sur sa lancée, Élie avait massacré tous les prêtres de Baal. Cela, Dieu ne lui avait pas demandé. La reine Jézabel n'était pas présente à l'événement. Mais lorsque le roi lui raconta l'histoire, elle entra dans une grande fureur et jura de tuer Élie. Élie s'enfuit donc, descendit dans le royaume du sud, puis dans le désert du Sinaï. Dans sa fuite, il en arrivait à désirer la mort. Il disait « Je n'en peux plus. Maintenant, Seigneur, prends ma vie, car je ne vaux pas mieux que mes pères. » Cette phrase « Je ne vaux pas mieux que mes pères » était le début de sa conversion. Il était en train de prendre conscience que lui aussi, comme ses pères, avait exigé que Dieu opère des prodiges. Il lui restait à découvrir que la puissance de Dieu est faite de douceur. Au bout d'une marche de 40 jours et 40 nuits au mont Horeb, c'est le Sinaï, Dieu l'attendait. Et il aura fallu tout ce long chemin à Élie pour s'apercevoir qu'il n'avait pas choisi le bon terrain et que lui-même se trompait de Dieu. Comme ses adversaires, il imaginait un Dieu de puissance. Mais Dieu ne l'a pas abandonné pour autant, au contraire, il l'a accompagné dans sa longue marche et peu à peu l'a converti jusqu'à se révéler à lui dans la vision émouvante du mont Horeb. Dieu n'est ni dans l'ouragan, ni dans le feu, ni dans le tremblement de terre, mais dans le murmure d'une brise légère. Et encore, notre traduction est-elle trop forte, si j'ose dire ? En hébreu, c'est littéralement le son d'un silence en poussière. Un silence, c'est l'absence de son, précisément. Et que dire d'une poussière de silence ? C'est dire que nous sommes en présence d'un Dieu de douceur, bien loin du vacarme auquel Élie s'attendait peut-être. Mais non, Dieu n'est ni dans l'ouragan, ni dans le feu, ni dans le tremblement de terre, mais dans le son du silence. On est bien loin de la démonstration de puissance qui avait accompagné la manifestation de Dieu quelques siècles plus tôt sur cette même montagne, au temps de Moïse. Mais il faut savoir qu'au temps de Moïse, le peuple n'était pas encore prêt pour mettre sa confiance en un Dieu qui n'aurait pas déployé les forces des éléments déchaînés. À l'époque d'Élie, l'heure est venue pour une nouvelle étape de la révélation. C'est l'honneur et la gloire du peuple élu d'avoir livré au monde cette révélation dont ils ont été les premiers bénéficiaires avec Élie. Mais c'est dire aussi à quelle douceur nous devons tendre si nous voulons être à l'image de notre Père du ciel.
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3: Psaume 84. J'écoute, que dira le Seigneur Dieu ? Ce qu'il dit, c'est la paix pour son peuple. Son salut est proche de ceux qui le craignent, et la gloire habitera notre terre. Amour et vérité se rencontrent, justice et paix s'embrassent. La vérité germera de la terre et du ciel se penchera la justice. Le Seigneur donnera ses bienfaits et notre terre donnera son fruit. La justice marchera devant lui et ses pas traceront le chemin. Le psaume 84 a été écrit après le retour d'exil du peuple d'Israël. Ce retour tant attendu, tant espéré. Ce devait être un merveilleux recommencement. C'était le retour au pays d'abord, mais aussi et surtout le début d'une nouvelle vie. Dieu effaçait le passé, on repartait à neuf. La réalité est moins rose. D'abord, on a beau prendre de bonnes résolutions, rêver de repartir à zéro, nous en savons tous quelque chose, on se retrouve toujours à peu près pareil. Et c'est très décevant. Les manquements à la loi, les infidélités à l'Alliance ont recommencé, inévitablement. Ensuite, il faut dire que l'exil à Babylone a duré, à peu de choses près, 50 ans, de 587 à 538 avant Jésus-Christ. Ce sont des hommes et des femmes valides, d'âge mûr pour la plupart, qui ont été déportés et qui ont survécu à la marche forcée qui sépare Israël de Babylone. Cela veut dire que 50 ans après, au moment du retour, beaucoup d'entre eux sont morts. Ceux qui rentrent au pays sont soit des jeunes partis en 587, mais dont la mémoire du pays est lointaine, évidemment, ou bien des jeunes nés pendant l'exil. C'est donc une nouvelle génération, pour une bonne part, qui prend le chemin du retour. Cela ne veut pas dire qu'ils ne seraient ni très fervents, ni très croyants, ni très catéchisés. Leurs parents ont eu à cœur de leur transmettre la foi des ancêtres. Ils sont impatients de rentrer au pays tant aimé de leurs parents. Ils sont impatients de reconstruire le temple et de recommencer une nouvelle vie. Mais au pays, justement, ils sont pour la plupart des inconnus et ils ne reçoivent pas l'accueil dont ils avaient rêvé. Par exemple, on sait que la reconstruction du temple s'est heurtée sur place à de farouches oppositions. Dans le début de notre psaume d'aujourd'hui, on ressent bien ce mélange de sentiments. Voici des versets qui ne font pas partie de la liturgie de ce dimanche, mais qui expliquent bien ce contexte. Le retour d'exil est chose acquise. Par exemple, un verset dit « Tu as aimé, Seigneur, cette terre. Tu as fait revenir les déportés de Jacob. Tu as ôté le péché de ton peuple. Tu as couvert toute sa faute. Tu as mis fin à toutes tes colères. Tu es revenu de ta grande fureur. » Mais pour autant, puisque les choses vont mal encore, on se demande si Dieu ne serait pas encore en colère. Voici un autre verset. « Seras-tu toujours irrité contre nous? Maintiendras-tu ta colère d'âge en âge? » Alors on supplie, « Fais-nous voir, Seigneur, ton amour, que nous soit donné ton salut. » Et on demande la grâce de la conversion définitive. « Fais-nous revenir, Dieu, notre salut. » Toute la première partie du psaume, que nous n'avons pas entendu aujourd'hui, joue sur le verbe « revenir ». Revenir, au sens de rentrer au pays après l'exil, c'est chose faite. Revenir, au sens de revenir à Dieu, se convertir, c'est plus difficile. Et on sait bien que la force, l'élan de la conversion est une grâce, un don de Dieu. Une conversion qui exige un engagement du croyant. J'écoute. Que dira le Seigneur Dieu ? Écouter, en langage biblique, c'est précisément l'attitude résolue du croyant, tournée vers son Dieu, prête à obéir aux commandements, parce qu'il y reconnaît le seul chemin de bonheur tracé pour lui par son Dieu. J'écoute, que dira le Seigneur Dieu ? Ce qu'il dit, c'est la paix pour son peuple et ses fidèles. Mais le compositeur de ce psaume est réaliste. Il ajoute, un verset que nous n'avons pas entendu, que les fidèles ne reviennent jamais à leur folie. La fin de ce psaume est un chant de confiance superbe. En quelque sorte, le chant de la confiance revenue. La certitude que le projet de Dieu, le projet de paix pour tous les peuples, avance irrésistiblement vers son accomplissement. La gloire habitera notre terre. La gloire, c'est-à-dire le rayonnement de la présence de Dieu. La justice marchera devant lui et ses pas traceront le chemin. Amour et vérité se rencontrent, justice et paix s'embrassent. On peut se demander si le psalmiste ici est bien réaliste. Il parle comme si l'harmonie régnait déjà sur la terre. Pourtant, il n'est pas dupe, il n'est pas dans le rêve. Il anticipe seulement. Il entrevoit le jour qui vient, celui où après tant de combats et de douleurs inutiles et de haines imbéciles, enfin les hommes seront frères. Pour les chrétiens, ce jour-là a commencé. Il s'est levé lorsque Jésus-Christ s'est relevé d'entre les morts. Et à leur tour, les chrétiens ont chanté ce psaume. Et pour eux, désormais, à la lumière du Christ, il a trouvé tout son sens. Le psaume disait « Son salut est proche de ceux qui l'aiment ». Et justement, le nom de Jésus veut dire « Dieu salue » ou « Dieu sauve ». Le psaume disait « La vérité germera de la terre ». Mais Jésus lui-même a dit « Je suis la vérité ». Quant au mot « germe », ne l'oublions pas, il était l'un des noms du Messie dans l'Ancien Testament. Le psaume disait « La gloire habitera notre terre ». Saint Jean, dans son évangile, dit « Le Verbe s'est fait chair et il a habité parmi nous et nous avons vu sa gloire, cette gloire qu'il tient du Père ». Le psaume disait « J'écoute, que dira le Seigneur Dieu ?» Jean appelle Jésus la parole, le Verbe de Dieu. Le psaume disait « Ce que Dieu dit, c'est la paix pour son peuple. » Lors de ses rencontres avec ses disciples, après sa résurrection, la première phrase de Jésus pour eux sera « La paix soit avec vous ». Décidément, toute la Bible nous le dit. La paix, cette conquête apparemment impossible pour l'humanité, est pourtant notre avenir, à condition de ne pas oublier qu'elle est don de Dieu.
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2: Lecture de la lettre de l'apôtre Paul aux Romains. Frères, j'affirme ceci dans le Christ, car c'est la vérité, je ne mens pas. Et ma conscience m'en rend témoignage dans l'Esprit Saint. J'ai dans le cœur une grande tristesse, une douleur incessante. Pour les Juifs, mes frères de race, je souhaiterais même être maudit, séparé du Christ. Ils sont en effet les fils d'Israël, ayant pour eux l'adoption, la gloire, les alliances, la loi, le culte, les promesses de Dieu. Ils ont les patriarches, et c'est de leur race que le Christ est né. Lui qui est au-dessus de tout, Dieu béni éternellement. Amen. Les 8 premiers chapitres de la lettre aux Romains ont décrit pas à pas la démarche de la grâce, le déroulement du dessein d'amour de Dieu depuis Adam et Abraham jusqu'au Christ ressuscité des morts qui donne l'Esprit. Devant tout cela, Paul a dit son émerveillement. Mais une grave question le préoccupe douloureusement. Qu'en est-il désormais de la destinée du peuple juif? Nous savons ce qui lui est arrivé à lui, Saül, Paul, ce juif fidèle à l'extrême, lorsque sur la route de Damas, il a vu s'écrouler toutes ses certitudes. Il a compris ce jour-là que croire au Christ n'est pas un reniement de sa foi juive, bien au contraire, puisque Jésus accomplit en sa personne, par sa vie, sa mort et sa résurrection, le projet de Dieu annoncé dans les Écritures. Désormais, ce sera l'essentiel de sa prédication. Et lorsqu'il aura à répondre au tribunal de son activité d'apôtre, après son arrestation par les autorités juives à Jérusalem, Paul déclarera « Fort de la protection de Dieu, je continue à rendre témoignage devant petits et grands. Les prophètes et Moïse ont prédit ce qui devait arriver, et je ne dis rien de plus. » Livre des Actes, chapitre 26, verset 22. Mais ses frères juifs, dans leur grande majorité, non seulement ne l'ont pas suivi, mais pour beaucoup d'entre eux sont devenus ses pires persécuteurs. À la date à laquelle Paul rédige sa lettre aux Romains, on n'en est pas encore à la séparation officielle entre juifs et chrétiens, quand ceux-ci seront chassés des synagogues et qualifiés d'apostats dans la prière juive. Mais Paul souffre profondément de l'hostilité qu'il rencontre dans toutes les communautés juives où il tente d'annoncer la bonne nouvelle. Alors il se pose la question : que devient la partie du peuple élu qui ne reconnaît pas Jésus comme le Messie ? Est-elle exclue de l'Alliance ? Si c'était le cas, cela voudrait dire que l'Alliance pouvait être rompue ? Dieu aurait-il repris sa liberté ? Dieu n'était donc pas tenu par ses promesses. Mais si Dieu n'est pas tenu par ses promesses, les chrétiens non plus ne peuvent pas compter sur la fidélité de Dieu. La réponse à cette question, Paul va la chercher logiquement dans l'Écriture et dans l'histoire d'Israël. Il énumère tous les privilèges du peuple choisi par Dieu et qui sont les piliers de la foi d'Israël. Je cite « Ils ont pour eux l'adoption, la gloire, les alliances, la loi, le culte, les promesses de Dieu. Ils ont les patriarches, et c'est de leur race que le Christ est né. » Pour Paul, juif imprégné des Écritures, cette liste à elle seule évoque toute l'histoire du peuple choisi. On peut essayer d'imaginer à quel passage de l'Écriture Paul faisait référence. Je reprends un à un chacun de ces éléments. En ce qui concerne l'adoption, Dieu lui-même avait recommandé à Moïse « Tu diras au Pharaon, ainsi parle le Seigneur, mon fils premier-né, c'est Israël. » Exode chapitre 4, verset 22. Et Osée, méditant la longue aventure de l'Exode, disait en écho « Quand Israël était jeune, je l'ai aimé et d'Égypte j'ai appelé mon fils, dit Dieu. » Osée chapitre 11, verset 1. Paul pensait peut-être également au Deutéronome « Vous êtes des fils pour le Seigneur, votre Dieu. » Deutéronome, chapitre 14, verset 1. La gloire de Dieu, c'est le rayonnement de sa présence. Or, Israël a bénéficié de plusieurs manifestations de Dieu. Ce fut le cas dans la grande manifestation, dans l'orage et le feu au mont Sinaï, que j'ai rappelé à propos de la première lecture. Ce fut le cas également lorsque la présence de Dieu se manifesta au-dessus de la tente de la rencontre qui venait d'être dressée pour abriter l'Arche d'Alliance. Je cite « La nuée couvrit la tente de la rencontre et la gloire du Seigneur remplit la demeure. » C'est dans le livre de l'Exode, chapitre 40, verset 34. Et Dieu gratifia encore Salomon d'une manifestation semblable au moment de la dédicace du temple qui venait d'être construit. C'est au premier livre des Rois, chapitre 8, versets 10 et 11. Autre privilège dont Israël pouvait être fier, cette alliance même, reconduite d'âge en âge. Tout avait commencé avec Abraham, puis Isaac, puis Jacob. Et au Sinaï, Dieu avait promis à son peuple « Vous serez ma part personnelle parmi tous les peuples. » Exode, chapitre 19, verset 5. Et c'est bien envers le peuple, et non pas seulement envers Moïse, qu'il s'était engagé. La loi que Dieu avait donnée à ce moment-là à son peuple était comprise comme une preuve de sa sollicitude, de sa volonté de faire grandir son peuple dans la paix et la liberté. Au pied du Sinaï, le peuple avait promis « Tout ce que le Seigneur a dit, nous le mettrons en pratique. » Et si l'on pratiquait si volontiers le culte, c'est parce que toute célébration était vécue comme une rencontre entre Dieu et son peuple pour le renouvellement de cette alliance, en attendant le jour béni où toutes les promesses de bonheur faites par Dieu seraient enfin accomplies avec la venue du Messie. Et voilà que le Messie était venu et que son peuple, dans sa grande majorité, l'avait méconnu, pire, éliminé. On comprend à quel point la question était douloureuse pour Paul, lui qui avait eu aussi sa période de refus. Mais c'est dans sa foi et dans l'Écriture qu'il a trouvé la réponse. La longue énumération que nous venons de faire avec lui dicte la solution. Non, il est impossible que Dieu oublie son peuple. Lui-même l'a promis. La femme oublie-t-elle de montrer sa tendresse à l'enfant de sa chair? Même si celle-là oubliait moi, je n'oublierai pas. Isaïe chapitre 49, verset 15. Oui, c'est sûr, d'une manière mystérieuse pour nous, mais de manière certaine, Israël reste aujourd'hui encore le peuple élu. L'argument décisif, Paul l'a écrit à Timothée. Dieu reste fidèle, car il ne peut pas se renier lui-même.
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2: Évangile de Jésus-Christ selon saint Matthieu. Aussitôt, après avoir nourri la foule dans le désert, Jésus obligea ses disciples à monter dans la barque et à le précéder sur l'autre rive pendant qu'il renverrait les foules. Quand il les eut renvoyés, il se rendit dans la montagne, à l'écart, pour prier. Le soir venu, il était là, seul. La barque était déjà à une bonne distance de la terre. Elle était battue par les vagues, car le vent était contraire. Vers la fin de la nuit, Jésus vint vers eux, en marchant sur la mer. En le voyant marcher sur la mer, les disciples furent bouleversés. Ils disaient « C'est un fantôme !» Et la peur leur fit pousser des cris. Mais aussitôt, Jésus leur parla. « Confiance, c'est moi, n'ayez pas peur !» Pierre prit alors la parole. « Seigneur, si c'est bien toi, ordonne-moi de venir vers toi sur l'eau. » Jésus lui dit « Viens !» Pierre descendit de la barque et marcha sur les eaux pour aller vers Jésus. Mais voyant qu'il y avait du vent, il eut peur. Et comme il commençait à enfoncer, il cria « Seigneur, sauve-moi !» Aussitôt, Jésus étendit la main, le saisit et lui dit « Homme de peu de foi, pourquoi as-tu douté ?» Et quand ils furent montés dans la barque, le vent tomba. Alors ceux qui étaient dans la barque se prosternèrent devant lui et ils lui dirent « Vraiment, tu es le Fils de Dieu !» Ceci se passe tout de suite après la multiplication des pains. Les disciples ont eu tout juste le temps de ramasser les 12 corbeilles de ce qui restait après que toute la foule ait été rassasiée. Et Jésus, nous dit Matthieu, les oblige aussitôt à quitter les lieux. On peut se demander pourquoi. Il y a peut-être deux raisons à cela. Première raison, l'urgence de la mission. Il n'y a pas de temps à perdre. Mais il y a plus grave, peut-être. Matthieu, dans l'épisode des tentations, nous dit bien que Jésus a dû résister à la tentation du succès. Quand le tentateur lui avait suggéré de changer des pierres en pain pour assouvir sa propre faim, Jésus avait refusé. Ici, il venait de multiplier les pains pour servir son peuple. Mais la deuxième tentation se profilait peut-être à l'horizon. « Jette-toi du haut du temple pour faire un grand coup d'éclat », avait suggéré le tentateur. Et là encore, Jésus avait su résister. Mais ici, au bord du lac, après l'impressionnant miracle des pains pour une foule nombreuse, peut-être Jésus a-t-il craint pour lui-même ou pour ses disciples le risque de céder au spectaculaire. Si c'est le cas, on comprend d'autant mieux le désir de Jésus de se ressourcer dans la prière. Quand il eut renvoyé les foules, nous dit Matthieu, il se rendit dans la montagne à l'écart pour prier. Le soir venu, il était là, seul. Je crois que Jésus était en dialogue permanent avec son Père. Mais peut-être parfois ressentait-il le besoin de silence pour être plus disponible à l'esprit qui lui soufflait la direction à prendre. Regardons ce qui se passe dans la barque maintenant. Elle était battue par les vagues, paraît-il, car le vent était contraire. Pierre et ses compagnons étaient déshabitués du lac de Tibériade. Il ne semble pas qu'ils aient été pris de panique devant le gros temps. Les choses ont changé quand ils ont vu quelqu'un s'approcher de la barque en marchant sur les vagues. Cette fois, ils ont eu peur, le prenant pour un fantôme. Ils se sont mis à crier. Alors a retenti cette voix bien connue, inimitable, comme toute voix amie. Et elle disait « Confiance, c'est moi, n'ayez pas peur !» Des mots déjà entendus, des mots d'apaisement. Toute peur cessante, Pierre s'est lancé. « Seigneur, si c'est bien toi, ordonne-moi de venir vers toi sur l'eau !» Le même qui avait peur l'instant d'avant est prêt à tout parce qu'il a entendu la voix. On connaît la suite. Jésus, répondant à l'élan de son disciple, a simplement dit « Viens !» Et Pierre, aussi incroyable que cela puisse paraître, Pierre a su marcher sur l'eau. Pourquoi a-t-il regardé ailleurs? Il a vu le vent et il a pris peur. Alors, il a commencé à couler. Matthieu ne peut pas mieux décrire la condition de tout disciple, faite d'élan sincère et de fragilité. « L'esprit est ardent, mais la chair est faible », disait Jésus. Pourtant, si Jésus a dit « Viens », c'est parce que cela était possible, avec son aide, bien sûr. Mais il ne fallait pas regarder ailleurs et s'inquiéter de la puissance du vent. Les disciples avaient déjà vécu l'épisode de la tempête apaisée, pourtant. Belle leçon là encore, nous ne sommes jamais à l'abri d'une nouvelle reculade. Celui qui se croit le mieux assuré peut encore perdre pied, comme Pierre ici. Comme Pierre encore, quelques années plus tard ou quelques mois plus tard, lors de la Passion. C'est lui qui aura le plus bel élan. « Même s'il faut que je meure avec toi, non, je ne te renierai pas. » Et c'est le même qui, cette nuit-là, précisément, reniera son maître par trois fois. Je reviens sur le lac. Pierre donc prend peur et s'enfonce. Son seul tort est d'avoir regardé ailleurs, le vent trop fort. S'il n'avait pas détaché les yeux de Jésus, il aurait pu se maintenir. Retenons la leçon, ne regardons pas ailleurs. Mais il a eu alors le seul bon réflexe dans ces cas-là. Il a appelé Jésus au secours. « Seigneur, sauve-moi !» Nos fragilités ont ceci de bon qu'elles nous inspirent la prière, à laquelle le Seigneur ne résiste jamais, l'appel au secours. Aussitôt, Jésus étendit la main, le saisit, dit Matthieu. Voilà Pierre en sûreté. Mais Jésus continue. Homme de peu de foi, pourquoi as-tu douté? Pourquoi attendre de sentir la main de Jésus sur lui pour faire confiance? Jésus n'était-il pas déjà avec eux? N'avait-il pas dit lui-même, viens? Pourquoi douter qu'il nous donnera les moyens d'y arriver? Alors Jésus et Pierre sont montés à bord. Et le vent est tombé. La paix revenue, tous se prosternent. Dans la voix de Jésus, dans ses gestes, ils viennent de reconnaître celui qui apporte la paix au monde. Vraiment, tu es le Fils de Dieu. Il y aura encore dans la vie des disciples, dans la nôtre, d'autres élans, d'autres reniements. Mais il suffira alors de dire humblement « Seigneur, sauve-moi » pour que nous rencontrions sa main tendue.
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2: Dis mamie, pourquoi on ne fête pas Halloween ?
3: Halloween, voilà une fête qui passe difficilement inaperçue au vu de la publicité qui en est faite tout au long du mois d'octobre. Que ce soit dans les supermarchés, dans les rues, à la télévision, sur Internet et même à l'école, nul ne peut échapper aux squelettes, aux fantômes, aux sorcières et aux citrouilles en tout genre. Tous les enfants sont bien avertis. Le 31 au soir, certains se déguisent, se font peur et, surtout, passent de maison en maison pour quêter des bonbons. Je vois que tu regrettes de ne pas faire comme les autres, ce qui t'amène à me poser la question, et nous, pourquoi on ne fête pas Halloween ? Avant de répondre à cette question, il est nécessaire de donner quelques informations. Cette fête est originaire des îles anglo-celtes. Ce mot vient de l'expression « All Hallows Eve », qui signifie « veille de la Toussaint ». Comme tu le sais, Halloween parle de mort et de tout ce qui tourne autour de ce sujet. C'est une fête

0: En revanche, plus précisément, contrairement à Halloween, la Toussaint est une fête joyeuse. Elle célèbre tous les saints auprès de Dieu dans la lumière et qui sont des modèles à suivre. Elle nous prépare à la résurrection promise par Jésus à la fin des temps. Il ne faut pas oublier que le lendemain de la Toussaint, c'est la journée de prière pour les défunts qui ne sont pas encore au paradis. Il est toujours possible de prévoir pour le lendemain un goûter de Toussaint. On y préparera des gâteaux en forme d'ange et tu pourras même prévoir une décoration d'automne avec des citrouilles et des pommes de pin. Et pour parfaire le tout, tu créeras toi-même le carton d'invitation sur lequel tu auras pris le soin d'écrire « Je fête la Toussaint par un joyeux goûter d'automne ».
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2: Bonne fête aux roses, Romy et Rosaine. Nous sommes au XVIIe siècle, à Lima, la capitale du Pérou, où vit Isabelle de Flores, de son vrai nom, dixième enfant d'une famille modeste. Sa mère la renomme finalement Rose, après avoir vu une rose s'épanouir sur son doux visage. Par la suite, la Sainte Vierge apparaît à la petite fille pour confirmer ce prénom et l'invite à y ajouter.

c'est le sien. L'enfant est particulièrement pieuse et aime offrir des sacrifices à Jésus, comme le jour où sa mère l'orne d'une couronne de fleurs et que Rose préfère y ajouter une épine. À 4 ans et demi, elle demande la grâce de savoir lire et est exaucée. Ainsi, elle commence à lire des livres saints, comme la vie de Sainte Catherine de Sienne, qui devient son modèle. Puis, elle décide de consacrer sa vie à Dieu, malgré les protestations de sa mère, qui souhaite la marier. À 20 ans, elle devient tertiaire dominicaine et se fait appeler Rose de Sainte Marie. Elle s'installe dans un petit ermitage qu'elle appelle la Maison de Dieu, au fond du jardin de ses parents, et y vit dans une grande austérité, consacrant sa vie à la prière. Toujours au service des autres, Rose se dévoue aux Indiens, soutenant les pauvres, les malades et les orphelins de Limba. Pour aider financièrement sa famille, elle brode également des vêtements. En contrepartie de sa vie offerte à Dieu, Rose reçoit de grandes grâces et des visions mystiques. Rose termine sa vie en ne se nourrissant plus que de pain et d'eau, offrant sans cesse des sacrifices. Le 24 août 1617, à l'âge de 31 ans, elle rend son dernier soupir. Sainte Rose de Lima est la sainte patronne du Pérou et de tout le continent américain, étant la première sainte d'Amérique. Un jour, Rose écrit des messages que Jésus est venu lui-même lui transmettre. Nous nous recueillons ce matin à l'écoute de l'une de ses paroles. Tous doivent savoir qu'après l'épreuve vient la grâce. Hors de la croix, on ne trouve pas de chemin pour monter au ciel. »

Frères, vous le savez, c'est le moment. L'heure est venue de sortir de votre sommeil, car le salut est plus près de nous maintenant qu'à l'époque où nous sommes devenus croyants. La nuit est bientôt finie, le jour est tout proche. Rejetons les activités des ténèbres, revêtons-nous pour le combat de la lumière.

Notre Père, qui es aux cieux, que ton nom soit sanctifié, que ton règne vienne, que ta volonté soit faite sur la terre comme au ciel. Donne-nous aujourd'hui notre pain de ce jour. Pardonne-nous nos offenses, comme nous pardonnons aussi à ceux qui nous ont offensés. Et ne nous laisse pas entrer en tentation, mais délivre-nous du mal. Amen.

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2: On va commencer par l'Apocalypse, parce qu'il y a quelque chose de la bête, d'une des bêtes de l'Apocalypse au chapitre 13. « J'ai vu monter, dit donc l'apôtre Jean, une bête ayant 10 cornes et 7 têtes. » 10 cornes et 7 têtes. Donc déjà, on va nous dire que c'est compliqué. 10 cornes, 7 têtes, c'est même indescriptible, c'est confus, vous allez voir. On peut même pas le dessiner tout à fait. Avec un diadème sur chacune des 10 cornes. Et sur les têtes, des noms blasphématoires. Et la bête que j'ai vue ressemblait à une panthère, ses pattes étaient comme celles d'un ours, et sa gueule comme celle d'un lion. Vous voyez, un monstre avec un mélange de bêtes féroces et de bêtes sauvages. Le dragon lui donna sa puissance et son trône et un grand pouvoir. Donc on s'aperçoit qu'il y a là quelque chose qu'il y a une autorité supérieure. Et il va recevoir un pouvoir subalterne, mais très étendu. L'une de ses têtes était comme blessée à mort, mais sa plaie mortelle fut guérie. Émerveillée, la terre entière suivit la bête. Alors vous voyez, ce sort de miracle, la tête, l'une des 7 têtes est blessée, elle est guérie. Alors le monde qui recherche du soulagement, de la guérison, l'humanité va être dupée par cette guérison extraordinaire, par cette merveille en fait. Elle ouvrit la bouche alors pour proférer des blasphèmes contre Dieu. Comme on dit chez nous en Martinique, la terre n'a pas capoté. Ça y est, elle a fait un miracle, donc elle est plus grande que Dieu. Et donc elle en profite de cette adoration du monde, de cet émerveillement. Ça y est, elle ouvrit la bouche pour blasphémer contre Dieu, pour blasphémer contre son nom et sa demeure, et contre ceux qui demeurent au ciel. Donc vous voyez, ceux qui demeurent au ciel. Donc cette solution alternative à Dieu, une solution de facilité, va être proposée aux hommes qui vont se jeter dedans, mais à quel prix ? Au prix du renoncement et de l'apostasie. Verset 7, chapitre 13 de l'Apocalypse, toujours, « Il lui fut donné de faire la guerre aux saints et de les vaincre. » Donc il y a une haine de l'Église, nous sommes prévenus. « Il lui fut donné pouvoir sur toute tribu, peuple, langue et nation. » Donc toujours l'extension. « Ils se prosterneront devant elle et tous ceux qui habitent sur la terre et dont le nom n'est pas inscrit dans le livre de vie de l'agneau depuis la fondation du monde. » Si quelqu'un a des oreilles pour entendre, qu'il entend. Donc on voit bien que c'est compliqué. Alors, à travers cette description apocalyptique, j'aimerais vous parler de ce que les pères de l'Église ont appelé l'acédie. J'en parle assez souvent dans mes catéchèses, parce que je crois vraiment que c'est le démon, le vieux démon, le grand démon de ce monde, l'acédie. On connaît peu le terme. Quand on récite les 7 péchés capitaux, on parle de paresse. Alors on a l'impression que c'est de laisser traîner ses chaussettes sales par terre. On ne voit pas, en gros, ce serait un péché capital. Bon, c'est pas bien, mais c'est pas un péché capital. La cédie, c'est beaucoup plus compliqué. Ce n'est pas non plus uniquement, même si ça peut faire partie, ça part d'une sorte de chagrin. Le chagrin, c'est psychologique. On ne choisit pas d'avoir du chagrin. Jésus a eu du chagrin quand son ami Lazare est mort, ou devant le mal, on a du chagrin. On peut être abattu. Quoique, justement, cet abattement, lorsqu'il se prolonge, lorsqu'on ne lutte pas contre l'abattement, contre l'anxiété psychologique, eh bien, c'est déjà une façon de se laisser aller. Au sens propre, on se laisse aller dans une sorte de courant de tristesse. D'où ce qu'on entend notamment en avant, quitte ta robe de tristesse. Si tu ne quittes pas ta robe de tristesse, bon, que tu l'aies revêtue, cette robe de tristesse, qu'elle te soit imposée par les circonstances, par ta vie, par des blessures, par les conditions, ok, tu as une robe de tristesse, ok, mais à un moment donné, il faut l'enlever, cette robe de tristesse, il faut l'enlever. Alors, voilà. Et le péché qui advient, c'est l'aigreur. Et les 3 termes sont dans la Bible. Alors, je me suis amusé à regarder quelles sont les 7 têtes, parce que ce démon de la cédie est extrêmement complexe. À la fois, il est très simple, on va voir tout à l'heure, mais en même temps, il a des effets complexes dans la vie de quelqu'un, parfois opposés. On verra qu'il y a à la fois l'activisme pour certains, et de l'autre côté, la paresse pour d'autres. Et c'est le même démon, et qui aura le même effet. Alors c'est celui qu'on appelle aussi le démon de midi, c'est le mal de notre époque. Et d'ailleurs, les membres de l'Église ne sont pas imperméables à ce mal. On est inquiet. Parfois on croit qu'être chrétien, plus on est chrétien, plus on doit critiquer le monde, plus on doit être abattu par le mal dans le monde. Alors c'est l'inverse. Plus on est chrétien, plus on doit affronter le mal du monde, les blessures, les notes, les autres, même notre propre péché avec de la joie. Avec de la joie, de la confiance et de l'espérance. Mais au contraire, on a l'impression qu'il faut qu'on est triste. Alors, le chrétien, c'est un triste saint, c'est un triste. Hein. Alors, le premier, donc, ce démon de midi, c'est cette déconnexion avec Dieu. On va se déconnecter. Vous savez, vers midi, le moine priait, et puis il prie depuis le lever du soleil, même avant. Et puis il prie toute la matinée. Et puis quand le soleil n'a qu'à monter, la chaleur monte. Et vers midi, il commence à être las. Hein, c'est la lassitude. Alors, il se déconnecte de Dieu. Voilà le début de ce démon. Alors, solitude de l'âme, fuite de Dieu, incrédulité, apostasie, je finis par renoncer à Dieu, par l'oublier, en fait, dans ma vie, de façon pratique ou volontaire. Ingratitude envers Dieu qui m'a tout donné. Voilà. Donc, première tête, hein, la déconnexion avec Dieu. Deuxième tête, c'est la suite, la tiédeur. Hein. Tu es tiède, dit l'Apocalypse, je vais te vomir de ma bouche. La défaillance dans l'esprit, le relâchement, l'aridité spirituelle, j'ai plus envie. Hein. Il n'y a plus d'ardeur. Hein, comme un bien-aimé, un époux qui n'aime plus sa femme, une femme qui n'aime plus son mari, voilà, j'aime plus, comme dit Alain Souchon, j'aime plus sa vie, ses jeux, sa maman, carrément méchant, jamais content, hein, dit la chanson. Vous vous souvenez, les plus anciens, ceux de mon âge, voilà. Troisième tête, la tristesse. Hein, la tristesse, l'ennui, la perte de vigilance. Hein. Vous voyez, tout ça s'emboîte, logiquement. Hein. Le non-désir du bien, j'ai plus envie de faire le bien. Je ne recherche plus le bien, alors du coup je vais me tourner, et c'est là qu'il est très dangereux, c'est le premier tournant de cette bête de l'Apocalypse, ce démon, c'est qu'il me dit, ben, retourne à tes désirs anciens, à tes désirs inférieurs, tu as vaincu la gourmandise, hein, tu as vaincu la luxure, tu as vaincu l'avarice, tu as vaincu la colère, la jalousie, mais finalement retourne à tout ça, retourne à tous ces plaisirs, parce que ta vie est vide de toutes les façons, donc devant toi il y a un grand vide. Alors retourne à ce qui t'a déçu jadis, mais qui finalement il n'y a rien d'autre. Donc c'est même pas par goût du plaisir que celui qui est atteint de ce démon, et c'est le cas de notre monde, notre monde est allé au bout des plaisirs, au bout des débauches, au bout de du libertarisme. Mais finalement il y revient, non pas parce qu'il recherche du plaisir, parce qu'il sait que c'est décevant, mais parce qu'il semble, pour lui, il n'y a plus rien, il a renoncé à la présence de Dieu. Alors du coup, comme il n'y a plus rien devant toi, ben, qu'est-ce que tu fais? Mangeons et buvons, car demain nous mourrons. Hein, on ne mange pas et boire parce que le boire et le manger est bon. C'est un péché, mais c'est bien. C'est bien si on mange trop et si on boit trop, évidemment. Bon, c'est normalement, voilà. Ouais. Bon. Mais par contre, mangeons et buvons parce qu'on ne croit pas en Dieu. Voilà ce que nous fait faire la cité. Quatrième tête, l'oisiveté, la paresse, si vous préférez, mais l'oisiveté, mère de tous les vices, justement. Nonchalance, torpeur, somnolence, langueur, voilà, bof. On ne se lève pas le matin. Hein, on reste dans sa paresse. Et on sait ce qui se passe. Et on sait que c'est concret pour certains, pour toute une jeunesse, pour des générations entières, de rester dans l'oisiveté, de ne rien faire, finalement, et de chercher un argent facile. Cinquième tête de cette bête, la distraction. Hein, j'y reviens, donc le vagabondage, la distraction intérieure, une sorte d'instabilité, de bavardage, de curiosité, hein, de macrelage qu'on dit chez nous. Hein, on cherche partout, on cherche à se distraire, on fuit intérieurement. Les drogues, les addictions, l'activisme. Vous voyez, paradoxalement, hein, tout à l'heure on parlait d'oisiveté, mais là, on va chercher partout, on a une sorte de boulimie de toutes sortes de choses pour remplir sa vie, parce qu'elle est vide. Parce qu'on a refusé de la remplir de Dieu. Enfin, sixième tête, l'aigreur, le malévé fâché, hein, je ne suis pas bien, j'ai envie de me... Voilà, la présomption aussi, l'insatisfaction, je ne suis pas content, hein, je suis acariâtre, la rancune, la pusillanimité, je vois les choses, voilà, j'essaie de me venger, etc., la haine de la vie. Hein, qui conduit chez nous à l'avortement, au crime dans les rues, etc., etc. J'y reviendrai tout à l'heure. Et puis, la septième tête, le désespoir, l'inquiétude, l'affolement, hein, le désespoir. Là, il y a là l'effondrement intérieur, le collapse intérieurement, la panique aussi. Alors, saint Thomas d'Aquin va décrire d'une autre façon ce démon de la sédie, hein, cette tristesse qui est dans ce monde. Même si je pense qu'au XXe et XXIe siècle, il a atteint un paroxysme, hein, ce démon de la sédie. Je pense que c'est le démon de notre siècle. Au temps de Saint-Dominique et Saint-François, n'est-ce pas mon père, le grand démon, c'était celui de la richesse, de l'avarice, C'est pour ça que Saint François et Saint Dominique, qui perdaient des âmes, et notamment des âmes de clercs, de membres du clergé. Et Saint François et Saint Dominique vont choisir la pauvreté radicale, même la mendicité. Et dans l'Église, il y a plein de groupes comme ça, même des, voilà, qui vont choisir ça. Mais aujourd'hui, c'est la tristesse. C'est ce démon qui fait retourner à plein de choses, on verra les effets. Alors je reviens à saint Thomas d'Aquin qui dit que la cédille, c'est une tristesse par rapport au bien divin. C'est-à-dire ça touche Dieu. C'est d'ailleurs, dans l'échelle des péchés capitaux, c'est l'avant-dernier. Le dernier, c'est l'orgueil. Là, c'est regarder Dieu dans les yeux puis lui dire, voilà, je suis à ta place. Mais ça, nous, on n'en est pas capable tout à fait. L'orgueil, enfin, l'orgueil, il est partout dans tous les péchés. Mais de façon consciente, de faire un acte d'orgueil devant Dieu, ça arrive, hein, ça arrive à beaucoup d'hommes et de certaines sociétés dont je ne parlais pas. Mais, enfin, nous, chrétiens, globalement, on peut être vaniteux. Vaniteux, c'est se croire mieux que les autres. Mais l'orgueil, c'est se croire mieux que Dieu. Nous, chrétiens, on est plutôt protégés. Mais en fait, l'orgueil est très subtil chez nous. Parce qu'un acte de gourmandise est déjà un acte d'orgueil, quand même. Parce que je dis à Dieu, écoute, Seigneur, je sais que c'est pas bien de faire tel acte, mais je le fais quand même. Je vais te demander pardon après, bon. Alors, c'est une tristesse, je reviens à la cédille, par rapport au bien, par rapport au bonheur que Dieu veut nous donner. C'est-à-dire, je n'ai pas envie, je n'y crois plus. C'est le démon, à quoi bon? Voilà les racines. La racine de la cédille, c'est pff, à quoi bon? À quoi bon? Je ne crois plus à ce bien, je ne crois plus à ce bonheur éternel. Le désespoir, ouais, on en a parlé, je reviendrai dans quelques instants. Hein. Je n'y crois plus. Et il y a une auto-malédiction. Et donc voilà, donc c'est un péché contre l'espérance. Voilà. Et puis, il y a le démon, tant pis. Alors si le démon, à quoi bon, c'est par rapport à la fin, le bonheur, le démon, tant pis, c'est par rapport aux moyens. Parce que pour aller à la vie éternelle, je prends des moyens. Je prie, je j'aime les autres, je rends service, je loue, je chante, etc. Mais du coup, pff, tant pis. Tant pis, ça, voilà, c'est un dégoût dans l'action. Il y a la tristesse par rapport au bien final, et puis dans les moyens, ben, j'ai plus envie. Je crois plus. Si le bonheur, c'est d'aller, je sais pas, au Morne-Rouge, hein, qui est une commune de Martinique, je ne crois plus que le monde en rouge existe, et puis finalement, je n'ai plus envie de prendre ma voiture non plus. Donc ouais, c'est un peu le même résultat. Hein. Donc c'est une paralysie, une paresse, une inaction, on a dit, ça ne sert à rien. Et donc les fruits mauvais, amers de la cédille, c'est l'inverse de l'enthousiasme. L'enthousiasme, ça veut dire entheos, Dieu en moi, on y va, allez, etc. Dieu qui nous pousse en mission à partir, à témoigner, à être des martyrs, à prier, à donner du temps pour lui. Eh bien, inversement, la cédille, elle va nous dire ah, tu arrêtes avec tout ça. C'est l'inverse de l'enthousiasme. Je ne sais pas comment l'appeler. Le désenthousiasme. Hein, le exthousiasme. Un Dieu en dehors de moi. Je ne veux pas qu'il soit à moi. Voyez. Et puis, l'autre fruit, ben, c'est la malice. La volonté de faire le mal. Au bout d'un moment, ben, je fais le mal par volonté de faire. Ça, c'est le pire. Hein, c'est le fin du fin. C'est le sommet hein, du mal. Parce qu'on peut faire le mal par misère. On est pauvre, vous savez, moi, vous me mettez devant un bon pâté cannelle. C'est pas que j'ai envie de faire le mal, mais enfin c'est pas un péché le pâté cannelle, rassurons-nous. Hein. Bon, je donne cet exemple. Bon, c'est pas que j'ai envie de faire le mal, mais j'ai envie de le manger. Par contre, il est bon. Oui, c'est de la misère, c'est ma pauvreté. Ok. Mais par contre, quand on fait le mal pour faire le mal, oui. Si quelqu'un vous offense, elle peut vous offenser parce que ce jour-là, la personne a bu, la personne ne va pas bien. Allez, c'est pas misère. Elle vous dit quelque chose, mais elle ne va pas bien. Je dis, mais non, il ne va pas bien. Mais si la personne est en toute possession de ses facultés et veut vous faire du mal, c'est de la malice, voyez. C'est la volonté de faire le mal. Ce n'est pas la misère. Bon. Et là, c'est dit, hein, comme fruit, la malice. Vatican II a très, très bien décrit dans Gradium et Spes. On dit toujours que Vatican II est un concile un peu naïf, etc. Pas du tout. Il a très, très bien décrit, avec des pages entières dans Gradium et Spes, ce péché. Hein, en disant on est foutu parce qu'on a enlevé l'église au milieu du village et on a remplacé l'église par un commerce. Et ce commerce rend tout le monde malheureux. Parce qu'il y a ceux qui croient que le commerce, c'est le bon Dieu, donc qui ont les moyens et qui vont acheter, qui vont tuer père et mère pour acheter dans ce commerce. Puis il y a ceux qui n'ont pas les moyens et qui sont exclus du bonheur. Alors que l'église, elle était ouverte pour tous. Refusant de, voilà ce que dit Vatican II, refusant de reconnaître Dieu comme son principe, l'homme a brisé l'ordre qui l'orientait vers sa fin. À partir du moment où Dieu n'est plus le principe, c'est fini. Tu as brisé quelque chose. Il a rompu toute harmonie, soit par rapport à lui-même, soit par rapport aux autres hommes, soit par rapport à toute la création. L'homme se découvre incapable par lui-même de vaincre effectivement le mal. Et il se sent comme chargé de chaînes. Voilà comment décrit, et c'est tout à fait, ça a 60 ans, et ça n'a pas pris une ride. Au contraire, on dirait que c'est encore plus lumineux aujourd'hui qu'il y a 60 ans, ce texte. L'homme est chargé de chaînes. Et on ne parle pas, vous voyez, c'est comme les gens, ils ont tous les moyens de bonheur, on a des moyens aujourd'hui que nos grands-pères n'avaient pas, ou même nos pères, ou même nous dans notre enfance, d'être heureux. Et pourtant, il y a plus de gens malheureux. Plusieurs. Alors voilà les 10 cornes. Je me suis amusé à trouver les 10 cornes de cette bête. La première corne est le mensonge. Le mensonge, le révisionnisme. On révise l'histoire, on est dans l'illusion, le sophisme, dans l'utopie, l'impérialisme aussi mondialiste. C'est-à-dire qu'il y a une culture qui envahit le monde entier, la culture occidentale avec la consommation, etc., et qui vient détruire, on le voit bien aux Antilles, en Afrique, on vient détruire la culture de ce monde, les autres cultures du monde. Deuxième corne, l'égolatrisme. J'ai forgé, ça ne vient pas de moi, mais j'aime bien ce néologisme, donc je le reforge, l'égoïsme et l'idolâtrie. C'est-à-dire que je deviens un petit dieu. Je deviens un petit dieu. C'est à la fois de l'individualisme, mais aussi ce qui va me pousser à gaspiller, le gaspillage. Je vais gaspiller, parce que je ne pense qu'à moi, je ne pense pas aux générations futures. Laudate aussi du pape François. Troisième corne, le libertarisme. C'est le cancer de la liberté. Le libertinage, la débauche, les drogues. Chacun fait ce qui lui plaît. Chacun fait ce qu'il veut. Mais c'est érigé. Les cornes se ressemblent. Et puis, il y a le matérialisme. Alors, j'ai repris aussi le texte du cardinal Ratzinger dans la messe, juste avant qu'il soit élu pape comme Benoît XVI, enfin, avec le nom de Benoît XVI. Il avait fait une messe où il décrivait ce monde. Et notamment dans un passage qui est devenu très très célèbre et même historique. Et donc il parle du matérialisme, qui est le mercantilisme, tout s'achète, tout se vend, même l'être humain, le marxisme, etc. Et puis la violence, la loi du plus fort, autre corne, l'anarchie, les dictatures, les conflits, on les voit naître. Autre corne de cette bête, c'est toujours la cédille, qui sont à la fois des fouilles et des conséquences de cette tristesse, de ce refus de Dieu. Eh bien, qu'est-ce qu'on fait quand on refuse Dieu? On met l'homme au centre. Et cet humanisme conduit au contraire à une négation. L'homme a tout échoué. Depuis qu'il n'a plus mis Dieu au centre, il a échoué la vie des hommes entre eux, il a échoué par son lien avec la nature qu'il a détruit. Tout s'effondre en fait, comme un enfant qui casse son jouet. On lui offre un jouet à Noël, tout content, il fait pam pam, il le casse. C'est cassé. Il a cassé l'homme. Alors, il y a un déshumanisme, du coup, une détestation de l'homme. On entre dans l'eugénisme, les discriminations, l'avortement, l'euthanasie, le suicide, le sexisme, le racisme, le gender, etc. On va commencer à l'homme essaie de se reconstruire par lui-même, et puis finalement, il n'y arrive pas, il est triste. Ensuite, la domination, l'esclavage, la soumission, la gouroutisation, le collectivisme, c'est-à-dire qu'on oblige tout le monde à être pareil. Donc on essaie de dominer, la domination les uns sur les autres. On arrive aux avant-derniers, la culpabilité, l'auto-malédiction, l'auto-destruction, les hommes qui méprisent l'être humain. On déteste la vie, finalement. En Martinique, cette année, 36 meurtres, 200 tentatives de meurtre. C'est énorme. C'est énorme. Ça veut dire qu'il y a 240 personnes qui ont attenté à la vie de quelqu'un d'autre. Voulu tuer quelqu'un. C'est une fois par jour à peu près. Enfin, où est-ce qu'on est? Et c'est dans le monde entier que cette violence augmente. Donc on déteste la vie, la culpabilité, le relativisme, enfin. Le relativisme, c'est le fait de... voilà, notamment dans les affaires religieuses, les gens sont des agnostiques, ils croient, ils ne croient pas, il y a le syncrétisme, il y a une sorte de mysticisme vague, on croit un peu à tout ce qui passe, comme des virus qui passent, on chope toutes les croyances. Et puis, évidemment, le satanisme, vous savez qu'à la fin de ce chapitre 13, c'est là qu'on donne le chiffre de la bête, etc. Donc l'athéisme politique, la persécution des chrétiens, le paganisme, etc. Et on voit bien, je l'ai dit dans mes autres catéchèses des autres années, j'ai regardé en 2019, en 2021, 2022, j'avais un tout petit peu parlé de la CDI, comme étant le grand vice satanique qui s'oppose aux vertus théologales de la foi, de l'espérance et de la charité. C'est une absurdité qui finit par... détester l'homme et détester Dieu. C'est la fin de cette grande assurance qu'on avait. On avait promis le bonheur à l'homme, et puis on chante comme le chanteur là, il est où le bonheur, il est où, il est où le bonheur? On m'a promis, où est-ce qu'il est? Et finalement, on se déteste soi-même, parce qu'on a rejeté, on a enlevé Dieu du milieu du village. Voilà. Alors, quelle est la réponse? Il nous reste quelques minutes quand même. D'abord, c'est catéchèse, c'est pour la lumière du Christ. Ça va, vous allez bien? Bon, j'espère. Parce que la grande réponse, elle est là. Elle a toujours été là. C'est l'Église. C'est le prince de la paix. Le message, Jésus, c'est le prince de la paix. C'est comme ça que c'est sous ce nom, c'est l'un des noms, hein, conseiller merveilleux, grand Dieu, prince de la paix. C'est comme ça qu'on va l'accueillir à Noël. Le prince de la paix, celui qui règne. Par rapport au règne bestial de la Cédie, il y a l'enfant mâle, celui de la femme, donc c'est Apocalypse 12, hein, qui va régner, qui a un sceptre en main, qui va régner sur toutes les nations. Il est le prince de la paix. Et lui, il nous place, d'abord il nous donne sa grâce. La grâce étant comme en nous, hein, une force, enfin pas comme, est une force que Dieu nous donne. Comme ces vertus théologales de foi, d'espérance et de charité qu'il va infuser en nous. Vous savez, vous infusez de la citronnelle, vous prenez la citronnelle, mettez dans l'eau chaude, et vous voyez que l'eau chaude prend l'odeur, la couleur et les vertus de la citronnelle. Et bien, Dieu va infuser en nous une connaissance, un amour et une joie vers l'avenir. Donc il va venir vaincre en nous. Donc le baptisé, celui qui n'est pas un enfant roi, qui n'aime pas l'enfant roi au sens psychologique du terme, mais qui accueille un enfant roi, celui qui va mourir ensuite sur la croix. Le baptisé est celui qui accepte la frustration et ne tourne pas vers le non-limite, parce que la frustration devient pour lui un sacrifice, un acte d'amour. Le baptisé n'a pas la bougeotte, comme ce monde, où il va essayer de changer de chaîne, de femme, d'homme, de métier, de tout, mais va accepter l'itinérance pour le Christ, être déplacé, sortir de ses zones de confort pour l'amour et par amour. Celui qui a reçu la grâce, dans l'Église, c'est toujours l'Église qui nous confère tout ça, et dans la tradition. Il reçoit quelque chose qui lui est transmis, et n'est pas non plus dans la rupture de ce monde qui veut toujours être dans la révolution, la rupture. Il va être dans la communauté de frères et de sœurs, et non pas dans la masse. C'est quelque chose que je reproche parfois à notre Église, que je reproche parfois ici en Martinique aussi. On a l'impression d'être dans une masse à l'Église, alors qu'il faut qu'on soit dans une communauté avec des frères et sœurs, pas des personnes qu'on appelle des gens, mais des frères et sœurs que l'on connaît, et en qui on a confiance. C'est pas gagné, mais on y arrivera. Et donc voilà les éléments que le Seigneur nous donne. La grâce, donc le don de Dieu, la communauté, notamment dans laquelle je peux servir, rencontrer des pauvres, être accueilli moi-même comme pauvre, recevoir le pardon, pouvoir dire s'il te plaît, merci, rendre grâce. Ensuite, spirituellement, il y a l'espérance. L'espérance, c'est le que nous donne l'Église. Pourquoi ? C'est une image que nous donne le père Timothy Ratcliffe. Il dit, quand vous allez prendre le bus, ça m'est arrivé dernièrement, je prenais le bus à Lourdes pour aller à Bordeaux. Il était 4h du matin. Je ne connais pas le pays de la personne. Donc je ne suis pas sûr que le bus va arriver. J'ai pris mon billet sur Internet. Mais quand je suis arrivé à l'abribus, il y avait 4 personnes qui attendaient le bus. Et là, tu es rassuré. Et il dit, vous les catholiques, vous les chrétiens, vous êtes sur l'abribus, en fait. Vous les chrétiens, vous êtes l'abribus, vous êtes les personnes qui sont à l'abribus, et les autres personnes vous voient en train d'espérer et d'attendre. Ils se disent, ça veut dire que le bus va passer. Le bus, c'est le Christ, c'est la venue du Christ. Et donc l'Église me donne l'espérance. Quand j'arrive, je dis, ah, je ne suis pas le seul. J'arrive, j'étais à Fatima, là. Je dis, ou à Lourdes, ou à Rome. Je me dis, ah ben, il y en a d'autres. Je ne suis pas le seul à croire. Ou à Medjugorje, père. Je ne suis pas le seul à croire. J'ai des frères et sœurs. Vous voyez, l'Église me donne cette espérance. La miséricorde, bien sûr, où l'Église me conduit vers la miséricorde. La grâce, j'en ai déjà parlé, c'est-à-dire les vertus. Hein, notamment celle du pardon. Hein, la grâce, c'est, vous voyez, le culbuto, j'aime bien cette image depuis quelque temps. C'est ces jeux qu'on offre aux enfants, glum, glum, glum, glum, glum, glum, et qui revient tout droit, même quand il tombe, il revient droit. Parce que c'est à l'intérieur de l'objet qu'il a l'équilibre. Mais la grâce que Dieu nous donne, c'est ça. C'est à l'intérieur de nous qu'on revient à l'équilibre. Et puis il y a la liturgie de l'Église qui nous fait goûter le ciel. Hein, mon petit chien Nougat, mon labrador, le matin, il n'a pas le droit d'entrer dans ma chambre. Mais il ouvre avec son nez, il ouvre la baie vitrée, puis il met une patte, comme ça. Il n'a pas le droit d'entrer, mais il met une patte et puis il me regarde, il me fait, comme ça. Et ça, c'est impressionnant. Parce que du coup, il n'a pas le droit. Mais qu'est-ce que je fais, moi? Du coup, je me lève et je vais lui faire une caresse. Mais la liturgie, c'est un peu ça. On met la patte dans le ciel. On n'a pas le droit d'entrer au ciel. Alors, on verra après, mais pour l'instant. Mais c'est déjà un moment d'être au ciel. Et puis, l'Église nous apprend le silence. C'est exactement l'inverse du bavardage qui est nourri par la bête de la Cédie. Hein. Le silence, l'oraison, le moment où on fait l'expérience de la présence de Dieu. Ça, c'est une victoire. C'est une manifestation énorme de la grâce. Enfin, l'évangélisation, la mission, Donc le témoignage prophétique, le service des pauvres, j'y reviens, être fou, joyeux pour le Seigneur, tout ça c'est l'Église, c'est la réponse de Dieu, ça c'est la lumière du Christ face à cette ténèbre de la Cédille. Le fait d'être l'icône, une icône, vous voyez, ça montre Jésus, voilà, ça montre Jésus. Mais c'est pas parfait, c'est pas une photo, c'est imparfait, c'est un peu naïf. Et en même temps, l'icône, elle montre le Seigneur. Quand on la regarde, soudain on est saisi par sa naïveté justement, parce que ce n'est pas une image parfaite, mais c'est une image qui monte du doigt. Et donc l'Église, elle est cette icône du Christ, et qui, lorsqu'on a perdu le chemin, et que la Cédille nous fait, et dans c'est le brouillard, c'est le démon de midi, on ne voit plus rien, la lumière du monde nous éblouit et nous transfère dans un monde où il n'y a plus Dieu, à ce moment-là, hop, l'Église nous ramène. Malgré la pauvreté de ses membres, mais la tradition, ce qu'elle a reçu de Dieu, elle nous ramène devant le Seigneur. Notre secours est dans le nom du Seigneur.
3: Qui a fait le ciel et la terre.

0: Lumière du Christ, dans ce monde qui passe, on reprend notre catéchèse. Alors cette fois, c'est la partie question avec ceux qui ont suivi la catéchèse sur la tristesse ou le règne bestial de l'acédie, la tristesse dans ce monde. Et donc, c'est parti pour la première question. Go.
1: Monseigneur, tu as parlé de l'orgueil et de l'acédie. Est-ce que tu peux nous préciser le lien qu'il y a entre les deux ?
0: D'accord. Alors, en fait, les péchés capitaux sont connexes. Sont connexes dans l'impureté par rapport à Dieu. Les péchés capitaux sont d'abord des vices, en fait. Nous acquérons des mauvaises façons d'agir au fur et à mesure. Une vertu, c'est savoir marcher, savoir parler, savoir dire de bonnes choses. Un vice, c'est injurier. C'est la même chose qu'une vertu. Voilà, c'est un habitus qu'on acquiert. Au fur et à mesure de poser des actes, finalement, ça devient, j'exagère un peu, quasiment une seconde nature. Et donc, les sept péchés capitaux, en fait, on parle aussi des sept démons. Et même au départ, il y avait huit démons. Bon, on a mélangé, fait la vanité et l'orgueil. C'est à peu près, qui part du même principe. Donc, en effet, et puis elles sont liées les unes aux autres. C'est-à-dire que bon, la gourmandise, c'est d'abord la question de nourriture, de ventre, etc. Ensuite vient la question de la luxure, c'est pas compliqué. Après la luxure, l'avarice. Là, on se tourne déjà vers les biens extérieurs. La jalousie par rapport à mon frère, la colère par rapport à mes frères. Mais le lien entre l'orgueil et la cédille, c'est que là, c'est par rapport à Dieu lui-même. Donc ce sont les péchés les plus graves, qu'on appelle la paresse. Justement, j'aime pas trop qu'on appelle la paresse, parce que ça fait... On ne voit pas, dans la paresse, on ne voit pas très bien cette dimension qui existe aussi. Je l'ai dit, c'est l'une des têtes du dragon, du démon, de la bête. C'est une façon de se tourner, de se détourner de Dieu. Alors, tous les péchés sont des détournements de Dieu, mais là, c'est directement Dieu. Dans la gourmandise, on se tourne vers Dieu pour des questions de nourriture, de boisson, de drogue. Et la drogue, par exemple, c'est la gourmandise. Hein. Donc ça fait... Quand il s'agit de manger un petit pâté, en plus, c'est mignon, la gourmandise. Le péché mignon. Mais quand il s'agit de voir tous ces jeunes qui meurent et ces familles détruites, là, on rigole bien moins. Vous voyez, c'est le fait d'ingurgiter des choses pour nous... Voilà. Donc tous ces péchés mènent à la mort. La cédille, c'est la première marche d'un péché contre Dieu. Refuser l'amour de Dieu, en fait. Hein. Comme un petit enfant mal élevé, ou une épouse qui refuse, ou un époux qui refuse l'amour de son bien-aimé. Elle veut plus être aimée. Voilà. Et c'est pour ça que j'ai cité Alain Souchon, carrément méchant, jamais content. Hein. Elle me dit que je pleure tout le temps, que je suis comme un tout petit enfant qui aime plus ses jeux, sa vie, sa maman, qui a plus envie d'aimer personne. Voilà. Carrément méchant. C'est exactement ça, la définition de la cédille, d'une certaine façon. Et le lien avec l'orgueil, c'est que l'orgueil, pour le coup, c'est vraiment contre Dieu lui-même. C'est le fait de se prétendre plus que Dieu, plus fort que Dieu. De fait, tous les péchés sont de l'orgueil. Il était partout. Mais quand il est pur, à l'état pur, si j'ose dire, là, il est très fort. Parce que c'est vouloir être comme Dieu et dire à Dieu, je ne veux plus te servir.
2: Oui, j'ai une question. Vous y avez déjà partiellement répondu, Monseigneur. Simplement, est-ce que, ça pourrait aider nos amis auditeurs, est-ce que les péchés capitaux sont forcément les péchés les plus graves? Est-ce qu'il n'y a pas des péchés mortels qui pourraient être, entre guillemets, plus graves? Quelquefois, c'est pas très clair. Justement, quand on reçoit, je suis prêtre, donc quand on reçoit les gens en confession, des fois, c'est pas clair. Alors, si vous pouvez nous donner un petit éclaircissement, merci.
0: Merci. Très, évidemment, très bonne question. C'est plaisir d'avoir un prêtre comme auditeur. Oui, on se dit, mais pourquoi il n'y a pas le meurtre? Il n'y a pas le blasphème, qui sont des péchés extrêmement graves. En fait, les péchés graves, ce qu'on appelle les péchés graves, c'est les 10 commandements. Ce sont des péchés. Alors que les péchés capitaux, ce sont les résonances du péché en nous. C'est-à-dire, c'est les raisons pour lesquelles on va commettre un péché. On va commettre un meurtre par gourmandise, ou par colère, ou par luxure, ou par avarice, ou par... Vous voyez ? Donc ce sont en nous les racines profondes. Ce n'est pas les actes eux-mêmes. Les actes sont... Enfin, les actes aussi, il y a des actes de gourmandise, des actes d'orgueil. Mais il y a des péchés, les péchés graves, qui sont, qu'on appelle les péchés mortels, ce sont les 10 commandements. Donc l'adultère, le vol, le meurtre, déshonorer son père et sa mère, et blasphémer contre Dieu, comme la bête de l'Apocalypse qu'on a vue dans la catéchèse. Et donc, c'est là la différence. Et ce qu'on confesse, ce ne sont pas des tendances, ce sont des actes. on raconte l'histoire du Saint-Curé d'Ars. Vous la connaissez peut-être, mon père. Il y a le Saint-Curé d'Ars qui est. Quelqu'un arrive et dit : Je suis gourmand. Le Saint-Curé d'Ars dit : Moi aussi. Je suis avaricieux. Ben, moi aussi. Je suis orgueilleux. Moi aussi. On est tous, tout ça. Mais est-ce que tu as commis un acte d'orgueil, un acte de gourmandise, un acte. Vous voyez ? Et celui qui résiste à la tentation, parce qu'on est tous... d'ailleurs, au départ, ce sont plus ou moins, quand on analyse bien, les sept péchés capitaux, ça part de, je veux dire, de bons sentiments, enfin, d'une certaine façon. Si vous êtes en colère parce que quelqu'un a pris vos affaires ou a commis une injustice, ben, c'est un petit peu normal. Mais c'est lorsqu'on se livre et puis on finit par ne réagir que comme ça. Et là, le vice prend en nous, comme une mayonnaise, quoi. Vise gourmandise, etc. Donc, ces choses qui sont liées à notre corps, à notre chair, à nos passions, à notre psycho-affectivité, et même à notre spiritualité. Lorsque je suis un être humain, je suis un fils de Dieu, j'ai été créé libre et, à l'image de Dieu. Donc c'est normal que j'ai un petit quant à moi. Mais quand ce quant à moi est plus fort que que Dieu dans ma vie, à ce moment-là, ça devient de l'orgueil. Vous voyez ? Donc tout ça, ce sont des choses qui sont, entre guillemets, naturelles, mais qui vont être perverties par le péché en nous. Et donc, on a tous à lutter contre ces choses-là, et puis quand on lâche, on commet des actes, et notamment des péchés graves, et des actes. Et c'est les actes qu'on confesse, pas les tendances. Next, question suivante.
3: – Monseigneur, contre toutes ces malédictions qu'on reçoit contre le démon, quel est le rôle du chrétien ? Qu'est-ce qu'on peut faire et ne pas faire ?
0: C'est tout à fait le thème de cette catéchèse, même de toutes les catéchèses, lumière du Christ dans ce monde qui passe. Hein. On a vu plusieurs thèmes, etc. On verra d'autres sur les divisions, les conflits, les guerres, le clanisme. On a vu le racisme, les racismes, etc. On a vu toutes ces mauvaises choses qui existent, qui traversent ce monde et qui nous inquiètent et qui nous affolent. D'ailleurs, c'est l'un des jeux du démon d'être l'accusateur de nos frères, donc de nous faire accuser les autres. Certains chrétiens pensent qu'ils sont meilleurs chrétiens lorsqu'ils auront été plus offusqués, scandalisés, et qu'ils auront bien rouspété contre les pécheurs. C'est pas vrai. Un bon chrétien, c'est quelqu'un, justement, c'est ce que j'ai essayé de faire à la fin de la catéchèse, mais je veux bien le répéter là, parce que ça vaut la peine, rester dans l'espérance, savoir que je suis un témoin d'une espérance, et même quand je regarde l'être humain le plus versé dans le péché, là, c'est peut-être le miroir que je regarde, faut toujours faire attention, mais quand je vois quelque chose qui me choque, de garder l'espérance. C'est justement ça mon rôle. De dire, mais le Christ est plus fort que tout ça. C'est pas un scoop de savoir que des personnes font le mal et aillent très loin. Alors, parfois on découvre des choses. Je me rappelle quand j'ai été nommé exorciste, mon père spirituel m'avait dit, David, tu verras ce que c'est que les pauvres pécheurs. Vous croyez que vous êtes des pauvres pécheurs, vous êtes des rigolos les enfants. Sincèrement, c'est des rigolos avec vos gourmandises, de regarder des bêtises sur Internet, vous avez dit du mal de votre belle-sœur. Tout ça mène à la mort, hein, des péchés, il n'y a pas de petits péchés. Bon, mais les pauvres, les vrais, ceux qui sont allés très très loin, très très bas, que le diable a tiré vers le bas dans des bassesses et des basseurs, je ne sais pas si ça se dit, mais inimaginables. Voilà. Et face à cela, dans les moments d'exorcisme les plus terribles, entre guillemets, le conseil que je donne, aux exorcistes, c'est de garder le sourire, de garder la confiance énorme, de ne pas se laisser avoir par les gesticulations de toute manifestation diabolique dans le monde, et notamment par rapport aux chrétiens. D'ailleurs, même le martyr, en fait, finalement, le martyr, c'est cela. Le martyr, celui qui affronte même la mort, qu'on va lui donner de façon terrible parfois, de façon sereine et dans la confiance et dans l'espérance. Donc, je parlais de la miséricorde, la grâce, bien sûr, la liturgie, le silence, la mission. Voilà des éléments par lesquels moi, chrétien, je rappelle une sœur une fois qui, une petite sœur, une petite religieuse simple et gentille, on lui avait demandé, mais qu'est-ce que vous faites pour la justice et la paix dans le monde ? Alors le gars qui posait la question, c'était un prêtre un peu 68 tard et tout, et qui avait envie que la sœur réponde, ouais, je fais la grève de la faim, je manifeste, je fais des panneaux, je m'enchaîne devant les tribunaux, etc. La sœur a dit, ben moi, je dis mon chapelet, je fais oraison, et je fais le catéchisme aux enfants et je visite les personnes âgées. Mais c'est elle qui avait raison. Mais c'est comme ça qu'on détruit le mal dans le monde.

0: au ciel. Hein. Bon, il faut aussi des grands saints, mais bon, si on ne donne pas cette grâce-là, c'est pas mal d'être un petit saint, parce qu'un petit saint, c'est déjà une grande, grande chose, et une grande et belle chose. Donc finalement, vous voyez, quand on a tous ici, sauf notre petite sœur, nous sommes nés avant les réseaux, enfin, qui ont envahi le monde, et qui fait que l'information, mais on avait déjà la radio, la télé, le cinéma, etc., mais une information, n'importe laquelle, même mineure et idiote, traverse le monde entier, tout le monde est au courant, voilà. Eh bien, ça peut nous faire peur, parce que et puis surtout qu'on ne voit que le mal, et le mal se débrouille pour qu'on ne voit que lui, vous voyez ? Donc s'il y a aujourd'hui un Palestinien qui assassine un Israélien ou l'inverse, on va nous dire ça dans toute la planète, ça va circuler. Mais si aujourd'hui un Palestinien a offert un verre d'eau à un Israélien ou l'inverse, personne ne le saura. Et peut-être qu'il y en a 10 qui l'auront fait. Et donc le mal envahit, et de fait, le mal, il nous fascine à un moment donné, on le regarde, et il faut à un moment donné se détacher de nos chaînes de télé et machin, parce qu'il nous envahit au fur et à mesure, et finalement on finit par s'habituer, et quand on a fini de s'habituer, d'abord il nous offusque, hein, on est scandalisé, mais on regarde mais comme ça, et puis à la fin on regarde, et à la fin on finit par l'adorer. On finit par s'y habituer. On finit par le trouver normal. Et c'est ce qu'il veut. C'est ce qu'il veut au bout d'un moment. Donc nous, comme résistants, nous sommes des résistants par notre prière, en allant faire oraison et dire notre chapelet, nous résistons. Nous, debout, nous tenons, dit la parole de Dieu. Debout, nous tenons. C'est pas simple, hein. C'est pas simple, je vois dans ma vie, quand j'ai la vie religieuse au couvent, c'était tellement simple, là, la cloche qui sonnait, tu vas faire raison avec les frères. Bon, aujourd'hui, enfin, j'ai des sœurs, ça va. Mais inversement, lorsqu'on est seul, lorsqu'on est apôtre aussi, on a envie de se renseigner sur savoir ce qui se passe dans le monde, ben voilà. Quand on est père de famille, mère de famille, enfin, il faut résister. Heureusement que l'Église nous propose des temps de silence, des lieux de prière, des lieux de pèlerinage, etc. Question suivante.
1: Alors, Monseigneur, tu as parlé de la CEDI et tu as donné parmi les réponses que la communauté et de frères, précisément, serait une réponse. Devant la réalité que nous vivons, on voit que tout le monde fait l'amalgame avec le communautarisme, puisqu'il y a des crises identitaires. Et est-ce que tu pourrais apporter un éclairage et donner le sens véritable et de faire Église en étant communauté comme une réponse?
0: Ta question est géniale et très complexe et enfin, m'invite à beaucoup, beaucoup de réflexions. Je vais essayer d'être un peu limite. La communauté, bon, d'abord, c'est Actes 2, 42. La multitude des apôtres n'avait qu'un cœur et qu'une âme. Hein, qu'on retrouve en Actes 4, 31, etc. Donc, on voit qu'au début, avec ce qu'on appelle maintenant les cinq essentiels, qu'on retrouve dans une vraie communauté chrétienne. Alors ça va d'un couple, hein, d'une famille, jusqu'à une communauté paroissiale de 5000 personnes, etc. Il faut qu'il y ait la vie commune fraternelle, pas simplement d'être ensemble. Vous savez, des gens qui sont dans un bus, comme dit Timothy Ratcliffe aussi, ils sont ensemble, hein, ils partagent un espace, ils vont dans une même direction, mais ils ne sont pas une communauté. Parce qu'au moment où le bus quitte ma direction, je dis déposer à l'arrêt et je descends. Alors que la communauté, c'est, on est tous ensemble, donc une communauté fraternelle, où on se connaît, etc. Deuxièmement, la prière, bien entendu, la prière commune, le service, notamment le service des pauvres, le service des uns des autres, le partage des biens dans la communauté aussi, hein, ça fait partie, l'évangélisation et la formation. Voilà, ça c'est les cinq essentiels qui font l'Église, qui font une communauté, aussi bien, ça va du couple à une communauté de 10 000 personnes. L'idéal, ce serait d'ailleurs des communautés d'une vingtaine, 30 personnes, où on a le temps de se connaître. C'est pour ça que nos paroisses, aujourd'hui, ont cette difficulté, et que, surtout nous, aux Antilles, on croit qu'on est encore majoritaire, les catholiques, tout le monde est catholique dans notre esprit. Je regarde à chaque fois les jeunes que je reçois chaque semaine une centaine de jeunes, et qui sont ensemble depuis 8 ans au catéchisme. Je leur demande, est-ce que tu connais un tel? Ah ben non. Et parfois, c'est des groupes de 30 jeunes, hein. Il y en a trois dans la salle, donc je prends.

0: des gens qui sont dans la même paroisse. Ils ne se connaissent pas. Ils sont pas devenus frères. Et nous, on n'a pas pris cette habitude-là parce qu'on a l'impression que tout le monde était catholique, donc tout le monde était censé être frère. Ça veut dire mon œil, quoi. Ça ne marche plus. Et tant mieux, parce qu'on va devoir, vraiment. Donc là, ça, c'est un acte de résistance. Et c'est vrai aussi de ceux qui ne sont pas dans l'Église. Je suis allé visiter le Stade Toulousain et les rugbyman il n'y a pas longtemps. Eh bien, il y a un esprit de famille avec le nom des héros, machin, de ceux qui sont morts. On a pris un temps de prière pour ceux qui sont morts dans le club, etc. Enfin, vrai, il y a cet esprit, les plus jeunes, les enfants, qui sont avec les champions, qui ont été champions du monde, etc., qui s'entraînent sur le même terrain. Enfin, il y a un esprit. Bon, c'est pas un scoop non plus, quoi, que l'être humain a besoin de ça. Eh bien, en Église, on a intérêt à le faire. En plus, on attend que ça. Et l'Esprit Saint nous le demande. Bon. Maintenant, tu parlais du communautarisme, c'est vrai. Donc c'est vrai aussi qu'il y a des cancers de l'esprit communautaire. Par exemple, le sectarisme, se renfermer, ou au contraire prétendre à la mondialisation, on va mélanger tout le monde. Mélanger tout le monde, c'est pas simple, on en reparlera dans la mondialisation, dans les catéchèses. Hein. On va mélanger tout le monde, toutes les cultures, finalement on va faire une grosse bouillabaisse, on va tout mélanger, ça s'appelle le gloubi-boulga. Je pense que les plus anciens ont connu Casimir. Hein, ils mélangent tout, du chocolat, des anchois, des chips, des pois blancs, des pois rouges, etc. Tout est mélangé et on fait un grand repas. C'est pas bon. Et donc, Dieu aime quand les peuples se rencontrent, mais chaque peuple a son identité. Et sa terre. Et sa terre. Qu'est-ce que ça veut dire pour nous que tous nos jeunes s'en vont, nos jeunes d'Afrique qui partent, qui quittent leur terre, parce qu'ils sont phagocytés par ce que le pape François a appelé l'impérialisme idéologique d'une Europe ou de l'Occident qui leur propose d'avoir des Nike aux pieds, de vivre, etc., etc., plutôt que de s'occuper du troupeau de chèvres ou de la plantation de manioc, ou ici de planter ou de rester auprès de père et mère. Non, on part en France parce que là, on a l'espoir d'une vie meilleure. Et ça aussi, c'est un problème. Il y a une certaine mondialisation qui a des grandes idées, etc., très ouvertes, et qui en réalité n'est pas conforme à ce que Dieu veut pour l'humanité. Dieu veut que les peuples se rencontrent, ne soient pas seulement fermés, l'esprit de clocher, les uns, ou encore moins ennemis, mais Dieu veut que chaque peuple, parce que chaque peuple dans sa culture, et nous Antillais en particulier, on a quelque chose à apporter au monde. Et si on perd ce que nous sommes, c'est le monde entier qui va perdre. C'est le monde entier qui va perdre une partie de lui-même. Donc ça, c'est important. Et l'Église a toujours respecté les cultures. La foi chrétienne, ça c'est important à le dire, parce que certains pensent que l'Église est forcément européenne. Mais c'est faux. D'abord, c'est une religion qui vient de ce qu'on appelle la Terre Sainte, donc Moyen-Orient, puis finalement qui est au milieu entre l'Asie, l'Afrique et l'Europe. Donc vous voyez, on voit bien que cette religion est passée par l'Europe. Et historiquement, nous, aux Antilles, on l'a reçue par les Européens, mais aujourd'hui, ce sont des Africains qui viennent nous apporter la foi, et réciproquement, etc. Donc c'est une religion, le Christ a toujours... c'est toujours intégré dans toutes les cultures, mais en respectant les cultures, pas en les détruisant. En faisant jaillir de chaque culture, on parle du sel de la terre, c'est ça le sel, on met du sel dans le repas, il va faire jaillir dans chaque mets la saveur particulière de ce mets. Ouais. Et donc c'est cela, le christianisme, le sel de la terre, vient faire jaillir ce qu'il y a de plus beau en chaque peuple et en chaque homme. C'est cela que... Voilà. Et donc la communauté est essentielle pour préserver cela, Dieu le veut immensément. Il y a encore des questions ?
1: Oui.
0: Next.
1: Alors, la question, c'est que pourquoi ce manque d'enthousiasme dans l'Église, aujourd'hui ?
0: Alors, manque d'enthousiasme dans l'Église, pourquoi ? Parce que nous ne sommes pas indemnes de tout ce que je viens de dire. Et le risque de ma catéchèse de cette année, hein, de cette catéchèse Lumière du Christ dans ce monde qui passe, c'est de penser qu'il y a les cathos d'un côté qui sont, voilà, qui sont de pure blanche colombe, qui s'envolent au-dessus de la gadoue et de la boue de ce monde, et puis qu'il y a la boue de ce monde. Non, on n'est pas indemne, et on se laisse avoir. On se laisse avoir. Le pape Paul VI a été assez violent dans un texte, il a dit que les fumées de Satan étaient rentrées dans l'Église. Qu'il y a des fumées de Satan dans l'Église. Notamment cette tristesse du monde qui rentre. Alors, elle ne rentre pas directement. Elle rentre d'abord parce qu'on n'est pas... On a un petit esprit 6-68A. Alors, mai 68, c'est une révolution internationale dans ce monde. Et c'est une révolution qui a fait qu'on ne respecte plus l'autorité. Il n'y a plus d'autorité. Et donc, dans l'Église aujourd'hui, lorsqu'un évêque ou un prêtre ou un pape, par exemple, quand il y a un nouveau pape, on est venu me voir pour me demander « Qu'est-ce que je pense du nouveau pape ?» J'ai le droit de juger mon père. C'est le pape. Je ne vais pas dire « Je l'aime bien, celui-là. Il est mieux que celui d'avant. Il est moins bien que celui d'avant. » Mais c'est quoi, ça? Ou quand le pape... Hier encore, je discutais avec quelqu'un qui me dit, alors le pape a pris une décision, il dit, oui, non, mais la décision qu'il a prise, il n'était pas au courant, parce que ça, en fait, c'est une décision qui a été prise par des gens qui sont contre ça, etc. Je dis, attends, mais ça vient du pape? Ah non, mais c'est un gars qui s'est converti il y a 4 ans. Je dis, il y a 4 ans, tu n'étais même pas chrétien, mais aujourd'hui, tu en es le soir en tout le monde, même au pape. Et ça, c'est aussi, c'est entrer aujourd'hui un évêque, je s'en suis un, ou un pasteur, un curé dans sa paroisse, lorsqu'il va prendre une décision, il y a la moitié des paroissiens qui vont dire « Ah oui, mais non », etc. Alors, ça peut être qu'il faut être béni, oui, oui. La synodalité, justement, que le pape François a voulu, c'est que tout le monde soit écouté, mais ça ne veut pas dire que c'est une démocratie et qu'on va voter avec 50% qui sont d'accord et puis 49% qui ne sont pas d'accord, 51-49. L'idée, c'est qu'on va tous... Mais à un moment donné, il y a un pasteur, comme dans une famille, il faut bien qu'il y ait quelqu'un, les parents, qui prennent la décision, et on s'y plie. Peut-être qu'il y a un des enfants qui voulait aller à la plage, et l'autre veut aller à la montagne, et puis, etc. Et les parents disent, bah, écoutez, compte tenu de nos moyens, compte tenu de telle disposition, nous, on a décidé d'aller là pour le bien de tout le monde. On pense que le mieux, c'est ça. Ou il y en a un qui veut manger à 19h, l'autre veut manger à 23h parce qu'il a besoin de sortir avec ses copains. Les parents disent, on mange à telle heure. Et dans l'Église, l'une de nos tristesses, c'est cela. Il y a une autre tristesse, c'est qu'on a, c'est la même que la première, on a un regard politique sur le monde. Alors, ce n'est pas un regard politique. Politiquement, on va échouer. Le Christ a échoué politiquement. Il a réussi le jour des rameaux. Il a tenu la ville, là. Mais le vrai dimanche des chrétiens, ce n'est pas les rameaux, c'est Pâques. Et là, il a échoué politiquement. Il est sur la croix entre les deux. Donc il a perdu, la foule qui criait Hosanna a crié crucifie-le. Donc là, les élections, c'est perdu. Donc les chrétiens sont, les disciples sont bouleversés. Or, notre regard sur l'échec, on en a parlé un petit peu déjà, c'est un regard prophétique en fait, c'est un regard comme celui de la croix, c'est une victoire. Donc quand les chrétiens ont compris que c'est le dimanche des rameaux, de Pâques qui compte, c'est pas le dimanche des rameaux, c'est-à-dire de voir notre Église dans ce regard, et le pape François a beaucoup insisté là-dessus, il n'est pas le seul, le pape Benoît aussi, de regarder les germes de vie. Moi, je suis émerveillé, par exemple, l'Église de France, je suis émerveillé de la puissance, on dit qu'elle est en train de mourir, etc. C'est pas vrai du tout, hein. Il y a plein de jeunes, de gens qui veulent donner leur vie à Jésus, malgré tout, voilà, malgré tout, ce qui, on n'est plus l'Église rayonnante qui domine tout le monde, mais... Et en Martinique, ça va nous arriver aussi, et tant mieux. Il y aura des fidèles qui vont donner leur vie au Christ, vraiment. Et non pas par habitude, pour suivre tout le monde. Et ça, c'est un signe de la victoire de notre Dieu. Et ça, ça nous donnera beaucoup de joie. Et il y en a déjà, d'ailleurs, si on regarde bien, si on regarde avec un regard prophétique. Encore une question? Oui?
2: Alors, une petite question. Est-ce que le fait de se confesser souvent protège de l'orgueil, de la sédie.
0: Bien sûr.
2: Se confesser, ouais. Mais plus largement, de recevoir les sacrements.
0: Tout à fait. J'enseigne souvent, en tant qu'ancien exorciste, et puis exorciste toujours, parce que l'évêque est aussi un exorciste, que les fidèles ne se rendent pas compte à quel point la vie chrétienne est en fait, la vie chrétienne normale est un grand exorcisme normal, le courant de notre vie. Vous voyez. Quand tu mènes une vie saine, eh ben, les problèmes de santé, tu en as moins, c'est tout. Enfin, quand si tu mènes une vie dangereuse et tu manges, tu bois n'importe quoi, tu fais n'importe quoi, ben, dans ce cas-là, tu es en dehors du... voilà. Alors à ce moment-là, tu retournes chez le médecin et tu vas à la clinique pour être soigné. Bon, ben, la vie chrétienne nous protège énormément. L'Église, c'est ça la réponse d'ailleurs, devant ce règne bestial de la sédie, de la tristesse, ce démon de ce monde, en fait, de notre époque. C'est la vie chrétienne. Malgré les faiblesses, malgré le péché des membres, des prêtres, de l'évêque, des évêques, de madame une telle, de monsieur un tel responsable de ceci, de cela, on a plein de gens boiteux, il n'y en a que ça d'ailleurs, Dieu merci, dans le troupeau du Seigneur, mais le troupeau est saint. Et la vie sacramentelle, c'est précisément une véritable libération, délivrance et guérison des esprits mauvais qui nous envahissent et des pensées mauvaises qui nous détournent de notre Dieu. Et donc, c'est le chemin normal que le Seigneur nous donne. Ça, je l'enseigne très souvent dans mes enseignements sur le mal, sur le bien, etc. C'est pas tellement notre effort pour faire le bien qui compte, c'est la grâce. c'est de recevoir la grâce, de dire merci Seigneur. Notre secours est dans le nom du Seigneur. Merci à tous.
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2: Bonjour chers amis, dans ce temps qui est le beau temps de l'Avent, on sait que se préparer à Noël, ça ne peut pas se faire qu'au dernier moment, et c'est surtout pas parce que ça réside dans des questions de recettes, de cadeaux et tout le reste. Mettons en priorité cette exigence d'avoir d'abord à se rapprocher de Dieu. Le carême comme un peu le carême le l'Avent comme un petit carême, voyez. L'Avent comme un petit carême est là pour nous pousser à changer des choses dans notre vie de famille particulièrement. Et quelque chose c'est assez essentiel dans une famille, c'est d'arriver à prier ensemble. La prière en famille. Oh, comme c'est à la fois peut-être quelquefois certains soirs une galère, en même temps c'est une véritable croisière dans laquelle il faut envisager de partir dans cette belle aventure de prier ensemble. C'est une belle promesse que Jésus nous a faite. Quand il nous dit que deux ou trois sont réunis, vous voyez, c'est la famille, deux ou trois ou plus, eh bien, je suis au milieu d'eux. Il y a ce rendez-vous que Jésus aime bien avoir avec nous. Et ce n'est pas lui qui va nous rappeler cela, il attend. On peut dire que ça peut devenir un devoir parce que c'est pour lui rendre cette joie. C'est chercher ce bain de Dieu, comme disait Benoît XVI, dans un petit oratoire domestique, un lieu que l'on réserve pour cela, ça c'est encore mieux, et c'est là que le Seigneur nous accueille, pour une relation vivante. Ça fait partie de l'engagement de notre mariage. Dans l'engagement du mariage, il y a cette belle mission de conduire les enfants au Père. Alors ça s'appuie donc sur le sacrement du mariage du père et de la mère. C'est une force, c'est un signe de vie pour toute la famille. Alors c'est bien sûr que ça prolonge le sacrement du baptême, celui des époux comme celui des enfants. Et donc on se réunit en famille comme toutes les branches d'un même arbre qui est heureux, cet arbre, de se développer en poussant ses branches vers la vie. Voyez que ce n'est pas seulement d'abord d'avoir des formules récitées par cœur, mais c'est de faire monter cette sève au cœur du tronc de la famille. Parce qu'il y aura des fruits, bien sûr. On ne prie pas pour avoir les fruits, mais ça encourage tout de même de savoir que les fruits de la prière en famille, c'est la paix, c'est la joie, c'est plus de douceur, c'est de la confiance, parce que cette confiance repose sur le Seigneur. C'est aussi la serviabilité. Vous voyez ces fameux fruits de l'esprit dans Galates 9, ces fruits de l'esprit que nous récoltons quand nous prions en famille. C'est comme nous faisons un petit peuple sacerdotal, si vous voulez, une nation sainte, comme dit saint Pierre, petite cellule d'église. Si nous sommes cette petite cellule d'église, il y a bien sûr ce culte qui entretient cela. Et puis bien sûr qu'on se consacre au monde, on se consacre chacun dans ce temps de prière. Et voilà pourquoi cette consécration est quelque chose de riche. Parce qu'elle rejoint l'espace, puisque nous nous mettons ensemble dans ce qu'on appelle un coin prière. On va revenir là-dessus. Où est-ce qu'on en est de ce coin prière? Est-ce qu'il est bien fait? Est-ce qu'il a son sens dans notre maison? Mais cette consécration dans la prière, ça rejoint aussi le temps, parce qu'on marque ainsi le temps, les journées, et puis aussi les événements importants qui se vivent dans la famille, et aussi toutes les fêtes de l'Église. On marque tous ces moments-là. Et puis cette consécration, elle nous rejoint dans la matière, parce que on peut prier en famille autour de la table pour bénir la nourriture, pour bénir des objets, pour se rassembler autour d'un enfant malade, pour justement prier particulièrement autour de lui. Il y a cette vieille habitude de prier en famille qui a commencé déjà avec dans nos racines juives, ce peuple juif qui a prié avec tant de ferveur, toujours et très souvent d'une façon domestique. Ce qui leur a permis, voyez, de passer beaucoup de menaces dans la persécution en particulier. Et donc, nous sommes rassemblés parce que notre foi nous appelle cela. On ne peut pas avoir une foi théorique. On dit qu'on est croyant, mais pas pratiquant. Mon Dieu, quel non-sens! C'est au contraire parce que nous pratiquons que nous aurons une foi qui va grandir. On ne dira jamais assez combien un papa qui se met à genoux avec ses enfants, tournés ensemble vers le Seigneur, ça peut profondément marquer la conscience des enfants. Parce qu'il photographie là, ils intègrent dans leur être profond, ils intègrent cette attitude de leur père ou de leur mère en face de Dieu, qui peut dire notre père. Et puis il y a aussi tous ceux qui ont été portés par des mamans sur leurs genoux et qui ont appris ainsi à prier. Voilà que c'est finalement l'exemple des parents qui est assez fondamental dans la prière en famille. La prière personnelle, chacun peut la faire et il la fait dans sa chambre. Il y a aussi la prière personnelle de chacun des époux. Et il y a aussi la prière des époux, la prière en couple, qui se passe justement dans ce sanctuaire de leur chambre. Souvent, c'est là qu'ils se retrouvent le soir pour aussi prier l'un pour l'autre, l'un avec l'autre. Mais c'est la qualité de cette prière personnelle ou de la prière conjugale qui va aussi nourrir la prière familiale. Et donc, ça ne remplace pas autre chose, c'est au contraire un fruit de la prière de chacun. Et donc, cet exemple des parents qui sont dans la prière, vous voyez, et la difficulté, c'est de sortir un peu du gendarme qui surveille tout le monde pour que tout le monde se tienne droit, que ça rigole pas trop, etc. Parce que ça, bien sûr qu'il y a des fois, ça vire un peu la prière familiale, un peu au temps de galère comme ça. Et pourtant, c'est d'abord parce que moi, père ou mère, je suis dans la prière, que mes enfants, par imitation et par imprégnation, finissent par aussi vivre la même attitude. C'est très fort chez les enfants. De la bouche des tout-petits, des nourrissons, tu t'es ménagé une louange. On entend ça dans l'évangile de Matthieu. Bien sûr que l'enfant n'est pas attiré spontanément par la prière, le silence, etc. Pourtant, il y a en lui cet espace un peu dans son cœur qui attend cela. Et la pratique de la prière familiale, surtout quand ça commence très tôt pour l'enfant, le tapis tout de suite au cœur de sa famille, pour faire cette expérience, il faut croire qu'il fait une expérience tout à fait authentique d'une rencontre avec Dieu. Et ce sont ces instants qui ne sont pas longs que finalement les enfants quelquefois réclament quand on l'oublie, vous voyez, parce qu'ils y ont goûté. Prier avec les petits, c'est peut-être plus facile pour nous parce que justement, parce que la prière est naturelle et qu'il y a une sorte d'innocence chez eux qui nous donne une certaine pureté à toute cette prière. Mais on va bien sûr, au fur et à mesure que les enfants grandissent, on va étoffer cela, on va y mettre la parole de Dieu. Il ne faut pas hésiter à lire la parole de Dieu, non pas dans des Bibles pour enfants, mais comme elle est dans la version officielle, la version liturgique, on peut lire des passages, certains versets. Et ça, les enfants, surtout parce qu'il y a toujours des mots simples qui les rejoignent, ils sont très, très intéressés aussi à entendre la parole de Dieu. Il ne faut pas hésiter à la lire, à en lire un morceau de l'évangile du jour. Il y a un petit rituel qui peut se bâtir, parce qu'au long des années, la prière ne va pas bien se faire si elle ne s'appuie pas sur quelque chose qui est un peu ritualisé. C'est par des gestes du corps que l'on reproduit aussi cela. C'est parce que les petits vont imiter les grands, les petits vont imiter les parents, je l'ai déjà dit. Et donc, on peut même aussi prier avec un enfant dans le ventre de sa maman, parce qu'il entend, vous savez, il entend. Et cela, bien sûr, même s'il peut y avoir des combats, il ne s'agit pas de regarder d'abord qu'il y a des combats, mais de s'apercevoir que ces combats, c'est tout simplement parce qu'il y a toujours quelqu'un, il y en a un là en dessous, le voisin du dessous, qui n'est pas du tout content de ce qu'une famille se met à prier parce que ça devient une forteresse extraordinaire. contre beaucoup de menaces. Donc les obstacles sont là, à commencer par la parole, l'oubli, etc. Pourtant, tenons-nous à cette prière en famille. Cela devient possible quand on en prend certains moyens. C'est-à-dire qu'il faut pratiquer, il faut trouver des trucs, il faut avoir une certaine intelligence pour que, justement, on ne sombre pas dans la routine ou tout simplement dans l'oubli.

0: Alors c'est donc tout un art que de pratiquer la prière en famille. Au début, on peut, quand on veut s'y lancer, qu'on a peu d'expérience, il ne faut pas faire des choses trop longues. Et surtout, que ce soit fort, court, mais goûtons à cela en s'y mettant. C'est en faisant, c'est en forgeant qu'on devient forgeron. Donc c'est sûr que c'est en se mettant à la prière que tout ce petit monde va finir par y goûter. Ce n'est pas faire la prière, c'est être dans la prière. Et je redis que c'est parce que nous sommes dans la prière qu'il se passe quelque chose. Sinon, nous faisons la prière et alors on est extérieur et alors on se met à essayer de faire au mieux, contrôler, etc. On ne dit pas à un enfant « tais-toi », on dit plutôt « écoute », puisque le Seigneur est là et que la prière, ça consiste à écouter le Seigneur. Voyez, je redis combien l'exemple des parents est décisif et incontournable. Je vous raconte cette histoire d'une mère de famille. Il y avait 7 ou 8 enfants dans cette grande famille. Le soir, c'est évidemment très agité, les devoirs, la vaisselle, etc. Beaucoup de choses qui tiraient un peu tout le monde partout. Mais pour l'heure de la prière, c'était très difficile de rassembler tout le monde dans le bruit et l'agitation. Elle avait compris que si elle passait son temps à courir partout pour appeler tout le monde, ça donnait d'entrée de jeu une ambiance particulièrement difficile. Et donc, elle a décidé d'aller avec son mari prier devant le petit oratoire familial. Elle sortait une guitare, elle chantait un chant, etc. Et cette petite musicalité, etc., la prière commençait à se sentir dans la maison, qui a fait que les enfants, les uns après les autres, en commençant par les plus petits, eh bien, sont venus se rapprocher des parents. Et c'est comme ça que, dorénavant, elle n'a jamais fait que cela. Elle s'est mise à prier et ils sont venus les uns après les autres autour d'eux. C'est l'exemple des parents qui est décisif et incontournable. Alors bien sûr, pratiquer la prière, ça demande qu'on fixe un moment. Et là, il faut être astucieux, il faut le faire au meilleur moment. C'est quand le travail est achevé ou quand la table est finie ou au contraire au début. Ça peut être aussi à table si on prend un temps un peu long justement avant de manger. En tout cas, trouver le moment ou le matin avant que tout le monde se disperse. Et puis aussi, trouver une durée. Alors, c'est plutôt court, mais c'est surtout régulier, que cette durée soit assez régulière. Elle peut être un peu plus longue exceptionnellement, pour certaines circonstances, certaines fêtes. Ce n'est pas une histoire de savoir si on a le temps de prier. C'est parce qu'on décide de le faire que l'on trouve le temps. Alors, dans la pratique aussi, comment faire? Eh bien, bien sûr qu'on a des gestes constants et qui prennent du sens parce que, justement, on les fait systématiquement. On commence la prière avec un signe de croix, où on invoque le Saint-Esprit, on prend un chant, on commence peut-être par un chant, par de la louange. On peut penser aussi assez vite à lire la parole de Dieu, ce qui va donner une petite couleur. Ça peut être commenté légèrement, très légèrement, par le papa ou la maman. En tout cas, ce sont ces signes, ces gestes, cette ritualité qui fait que on va se mettre à prier plus facilement parce qu'on se sent porté. Ensuite, et selon les familles ou selon les circonstances, on peut avoir à égrener des registres différents qui se présentent. C'est la louange ou l'action de grâce ou la demande. Ça peut être aussi le pardon à certains moments. On peut demander pardon devant tout le monde au Seigneur pour telle ou telle chose. C'est très, très riche, ça. Et puis, voyez ces petites séquences qu'on peut utiliser comme des mémos. C'est d'abord dire bonjour, ensuite dire merci au Seigneur, dire pardon. Ensuite, on finit par s'il te plaît. Et puis, je t'aime. Voilà, ça fait des petits thèmes qui marquent ainsi la progression de la prière. Et puis, quand la famille va grandir et changer, bien sûr qu'il faut penser à une forme de prière qui doit aussi s'adapter à l'âge des enfants qui grandissent et puis évoluer aussi, échanger aussi avec les différents temps liturgiques. Et donc, on peut avoir quelque chose qui est très constant, mais en même temps, l'expérience montre que pour lutter contre la routine, il faut savoir intégrer des temps différents, d'autres façons de faire, voilà, puisqu'il y a beaucoup de façons de faire, ça peut varier selon effectivement le temps, selon l'âge aussi des enfants. En tout cas, on n'a pas de cadre rigide, vous voyez, c'est pas la forme en elle-même, c'est la forme qui doit se mettre au service du fond. N'oublions pas qu'on peut utiliser aussi la richesse de la liturgie de l'Église avec les couleurs liturgiques différentes, voyez, une façon de prier différemment selon que c'est le carême ou le temps pascal, bien sûr. Ce qui est aussi très important, puisqu'on est dans une religion de l'incarnation, c'est d'avoir un coin prière qui est bien défini, qui a une certaine noblesse, que l'on respecte. Ce coin-là ne sert pas ensuite à jouer, à faire autre chose. Il est un peu réservé. C'est une petite table basse dans un coin, quelques tapis, des coussins, etc. C'est pas grand-chose, mais quelque chose qui est comme réservé à cela, avec une certaine beauté. La beauté sauvera le monde, disait Dostoïevski. Et c'est vrai qu'un lieu que l'on réserve pour le Seigneur ne doit pas être quelque chose de bâclé, de sale ou de laid. Il faut qu'il y ait une certaine beauté et chacun peut y contribuer. Vous voyez bien des enfants qui sont heureux d'y apporter un petit dessin, quelque chose. C'est un crucifix, une icône, une statue. On peut mettre là aussi une Bible, etc. Alors il y a donc les enfants dont on sait que c'est assez facile de prier avec les enfants. On a aussi des petits livres qui nous aident pour cela. Il y a des petits rituels qu'on fait avec eux. Mais vous savez bien qu'en grandissant, au bout d'un certain nombre d'années, votre adolescent, il ne veut plus prier comme ça. Surtout si vous avez des jeunes enfants, eh bien vos grands, les adolescents, il va falloir faire autrement. Parce que vous ne pouvez pas leur faire vivre à longueur d'année une prière qui va tout le temps être orientée par le plus petit, qui va s'orienter vers le plus petit parce qu'on cherche à l'intégrer. Et alors les autres, ils en sont pour leur fin. C'est pour ça qu'il faut peut-être, si on a une famille avec pas mal d'enfants, pouvoir faire peut-être une prière avec les plus grands et une prière avec les petits. Ou on prie avec les petits dans leur chambre et on va aussi prier dans la chambre avec les grands. En tout cas, la prière où tout le monde est ensemble, avec des âges très différents, ça reste tout de même une belle chose. Et en même temps, quand ça commence à tirer, parce que ce sont les adolescents qui vont avoir tendance à s'extraire de la prière en famille, eh bien, voilà, il y a donc toute cette adaptation qu'il faut savoir saisir, et surtout avec les adolescents, chercher avec eux leur façon de prier qui leur conviendrait beaucoup mieux. Quand on est dans une famille élargie, et ça va peut-être être le cas pendant quelques jours au moment de Noël, bien sûr que l'on pense aussi, et c'est très très beau, quand les grands-parents rassemblent toute leur famille avec une crèche où on peut se mettre ensemble à prier. Bien sûr que c'est les grands-parents qui peuvent un peu mener à ce moment-là la prière. Les parents d'ailleurs en sont très très satisfaits. Donc pensez à ces moments où la famille s'élargit et justement la prière aussi va s'élargir. Et puis il y a des familles, quand on les rassemble, qui ne sont pas au même niveau. Il y en a qui prient régulièrement, d'autres pas du tout. C'est une façon aussi de faire de l'émulation d'une famille à l'autre et aussi de créer de l'unité dans une famille. Il n'y a pas comme une crèche, une prière commune, bien menée par les grands-parents, même si c'est une grand-mère solo, eh bien, il y a ce travail d'unité. C'est ce que disait Mère Teresa, une famille qui prie, c'est une famille qui reste unie. Alors, ce temps de prière est donc si béni qu'il faut absolument le mettre en place et puis l'encourager et puis aussi l'alimenter. Il est clair que ce n'est pas le moment de la catéchèse, c'est autre chose. Parce que dans la catéchèse, on parle de Dieu aux enfants, mais dans la prière, on parle à Dieu avec nos enfants. Plus exactement, devant nos enfants. Voilà donc une attitude qui est très différente. Et dans la prière, quand on parle à Dieu, on ne parle pas aux enfants. On ne parle pas à Dieu pour que les enfants entendent un certain discours qui pourrait les catéchiser. Parce que ça, c'est détourner le but de la prière. Voilà, alors donc, que de choses à faire dans la prière en famille, au long des années, au long des mois, parce que c'est de la richesse et il y a tant de belles choses proposées dans l'Église pour alimenter notre prière. On peut faire un petit examen de conscience à certains moments. On peut bien sûr utiliser aussi toutes les formules de prière, les consécrations et puis aussi tout ce beau chemin que l'on fait avec Marie à partir du chapelet ou d'autres prières. Il y a les saints qui nous ont laissé des prières magnifiques. On peut aussi invoquer les saints, surtout si on a parlé de ce saint en famille, qu'on a une sorte d'intimité avec lui, qu'on le connaît. Alors c'est aussi très riche de prier avec les saints. On ne manque pas de moyens, s'il vous plaît, pour prier en famille. Alors, mettons-nous-y. Bonne arrivée à Noël.
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0: Le dimanche est toujours une joie de pouvoir se rassembler autour de Jésus pour écouter sa parole et pour nous nourrir de sa présence et de toute son humanité. Aujourd'hui, la parole de Dieu nous parle du pouvoir des clés. On tâchera d'avoir quelques clés pour comprendre ce pouvoir. On me disait avec humour qu'une sacristine a un certain pouvoir des clés. Si elle ne veut pas ouvrir l'église, eh bien on ne peut pas rentrer. Si elle n'est pas là, on ne peut pas rentrer. Et puis, elle a aussi la clé du tabernacle. C'est déjà une façon d'avoir un pouvoir des clés. Et nous allons voir qu'il n'y a pas que le pape qui a reçu ce pouvoir des clés. Tout le peuple, toute l'église participe de ce pouvoir des clés. Frères et sœurs, préparons-nous à célébrer le mystère de l'Eucharistie en reconnaissant que nous avons péché. Prends pitié de nous, Seigneur.
1: Nous avons péché contre toi.
0: Montre-nous, Seigneur, ta miséricorde.
1: Et donne-nous ton salut.
0: Que Dieu Tout-Puissant nous fasse miséricorde, qu'il nous pardonne nos péchés et nous conduise à la vie éternelle.
1: Amen.

Seigneur Dieu, toi qui unis les cœurs des fidèles dans une seule volonté, donne à ton peuple d'aimer ce que tu commandes et de désirer ce que tu promets, pour qu'au milieu des changements de ce monde, nos cœurs s'établissent fermement là où se trouvent les vraies joies

Lecture du livre du prophète Isaïe. Parole du Seigneur adressée à Shebna, le gouverneur. Je vais te chasser de ton poste, t'expulser de ta place. Et ce jour-là, j'appellerai mon serviteur Éliakim, fils d'Elcias. Je le revêtirai de ta tunique. Je le ceindrai de ton écharpe. Je lui remettrai tes pouvoirs. Il sera un père pour les habitants.

dans un endroit solide. Il sera un trône de gloire pour la maison de son Père. Parole du Seigneur.

Lecture de la lettre de saint Paul apôtre aux Romains. Quelle profondeur dans la richesse, la sagesse et la connaissance de Dieu. Ses décisions sont insondables, ses chemins sont impénétrables. Qui a connu la pensée du Seigneur? Qui a été son conseiller? Qui lui a donné en premier et mériterait de recevoir en retour? Car tout est de lui, et par lui, et pour lui. À lui la gloire pour l'éternité. Amen. Parole du Seigneur.

En ce temps-là, Jésus, arrivé dans la région de Césarée de Philippe, demandait à ses disciples, au dire des gens, qui est le Fils de l'homme? Ils répondirent, pour les uns, Jean le Baptiste, pour d'autres, Élie, pour d'autres encore, Jérémie ou l'un des prophètes. Jésus leur demanda, et vous, que dites-vous? Pour vous, qui suis-je? Alors Simon-Pierre prit la parole et dit, tu es le Christ, le Fils du Dieu vivant. Prenant la parole à son tour, Jésus lui dit, heureux es-tu, Simon, fils de Jonas. Ce n'est pas la chair et le sang qui t'ont révélé cela, mais mon Père qui est aux cieux. Et moi, je te le déclare, tu es Pierre, et sur cette pierre je bâtirai mon Église, et la puissance de la mort ne l'emportera pas sur elle. Je te donnerai les clés du royaume des cieux. Tout ce que tu auras lié sur la terre sera lié dans les cieux, et tout ce que tu auras délié sur la terre sera délié dans les cieux. Alors il ordonna aux disciples de ne dire à personne que c'était lui le Christ.

quelques flashs sur le pouvoir des clés. Il est remarquable que saint Matthieu n'ait pas réservé le pouvoir des clés à Pierre seul. Nous connaissons bien le premier passage de son évangile où Pierre est investi par Jésus de cette responsabilité. « Je te donnerai les clés du royaume des cieux, tout ce que tu auras lié sur la terre sera lié dans les cieux, et tout ce que tu auras délié sur la terre sera délié dans les cieux. » Nous citons moins le deuxième passage, celui où le même pouvoir est remis à l'Église. C'est toujours dans l'évangile de saint Matthieu. Tout ce que vous aurez lié sur la terre sera lié dans le ciel, et tout ce que vous aurez délié sur la terre sera délié dans le ciel. Les deux dimensions, personnelles, celle du pape, et communautaires, celle de l'Église, sont indissociables. Prenons par exemple la proclamation du dogme de l'Assomption en 1950. Le pape Pie XII a pris soin de consulter, des mois durant, les évêchés de toute la catholicité pour examiner s'il y avait un consensus dans l'opinion publique catholique sur cette question. Fort des remontées unanimes des diocèses, il proclame au nom de son autorité personnelle ce qui est cru par toute l'Église, sans hiatus entre les deux. Nous affirmons, dira-t-il, nous déclarons et nous définissons comme un dogme divinement révélé que l'Immaculée Mère de Dieu Marie, toujours vierge, après avoir achevé le cours de sa vie terrestre, a été élevée en corps et en âme à la gloire céleste. Ici, le « nous » n'est pas simplement un « nous » de majesté. C'est nous, moi, le Saint-Père, et vous, l'Église. Le premier exemple de ce pouvoir de lier et de délier est dans l'Assemblée de Jérusalem, dans les Actes des Apôtres, au chapitre 15. Faut-il, oui ou non, circoncire les païens qui demandaient le baptême? Il y a débat dans l'Église. Tous s'expriment. Puis la décision est prise par Pierre et les apôtres en accord avec l'Assemblée. L'Esprit-Saint et nous-mêmes avons décidé que... Il en va ainsi aussi pour l'institution des sept diacres. Jésus n'avait pas organisé tout ça. C'est l'Église qui a le pouvoir de lier et de délier, qui organise la structure de l'Église. La liste est longue de ce que l'Église et le pape unis à elle ont lié et délié au cours des siècles. Par exemple, le canon des Saintes Écritures. À la Bible telle que nous l'avons, il y avait beaucoup au temps du Christ et après le Christ, il y avait beaucoup de textes qui racontaient sa vie. Il a fallu faire un tri, il a fallu retenir des textes et puis d'autres les abandonner. Bien, ça c'est le pouvoir de l'Église de lier et de délier. Ou bien encore, les sept sacrements. Il a fallu attendre le Moyen-Âge pour que l'Église dise que le mariage est un sacrement. Donc il faut du temps, hein, mais c'est l'Église qui lie et qui délie. Aujourd'hui, à titre d'exemple, l'accompagnement des divorcés remariés dans le document post-synodal sur la famille à Maurice Laetitia. Eh bien, là encore, l'Église a pris une décision. C'est d'ouvrir la porte aux divorcés remariés pour la communion à certaines conditions. Mais c'est le pouvoir de l'Église de lier et de délier. Alors, essayons de dégager deux sens, il y en a plus que deux, mais j'en retiens deux ici, hein, de lier, de délier. Le premier, c'est réintégrer ou exclure.
Ça, c'est le pouvoir de l'Église. Par exemple, Ananie et Saphire sont les premiers à être exclus de la communauté chrétienne à cause de leur tricherie. On mettait tout en commun, mais eux, ils en gardent. Ils trichent. Eh bien, ils sont exclus. C'est le premier sens de lier et de délier. On intègre ou on exclut. Ou plutôt, on constate l'auto-exclusion d'un membre. Aujourd'hui, dans l'actualité, nous parlons de l'excommunication des membres de la fraternité Saint-Pédis. Après la consécration de nouveaux évêques sans la communion au Saint-Père. Nous sommes dans ce pouvoir des clés. Le deuxième sens qu'on peut donner au mot clé, c'est libérer, ou au contraire, abandonner à son sort. Le deuxième sens se rapporte à la libération apportée par Jésus, libération des forces du mal, les démons dans la pensée biblique. Les démons lient les personnes en leur enlevant leur liberté propre, voire les addictions aujourd'hui. Et bien sûr, l'alcool, le tabac, le jeu, le sexe, l'argent, le pouvoir et bien d'autres choses qui lient les hommes, le mensonge, par exemple, qui lient ceux qui sont possédés. Délier ces personnes est un pouvoir de libération que Jésus a confié à son Église. L'exercice ordinaire de ce pouvoir de délier se joue dans la confession, dans la prière de libération. Et la forme extraordinaire va jusqu'à l'exorcisme. Tout cela, c'est aussi le sens de lier et de délier. Et puis nous, nos pouvoirs à nous aussi, nous avons certains pouvoirs, des clés. Nous avons tous ce pouvoir, à un moment de notre vie, de réintégrer ou d'exclure quelqu'un, d'autoriser ou d'interdire, de libérer ou de vouer aux gémonies. Qu'en faisons-nous? Exerçons-nous ce pouvoir dans l'esprit du Christ? Assumons-nous la dimension personnelle et communautaire de l'exercice de ce pouvoir? Vous savez, dans l'Évangile, quand il est dit que quelqu'un a une mauvaise conduite, on va d'abord le voir seul, et puis s'il ne veut pas entendre, on y va à deux, puis après on y va à trois ou quatre, mais s'il ne veut pas entendre, à ce moment-là, on l'exclut. Donc il y a la dimension communautaire. Le pire serait de laisser pourrir une situation sans intervenir. C'est un sujet d'actualité sur la loi sur l'euthanasie. Vous avez des instituts religieux qui aujourd'hui pensent à quitter la France à cause de cette loi. Eh bien, que cette Eucharistie nous fortifie au service de la vie.

Ensemble, proclamons notre foi. Je crois en Dieu, le Père Tout-Puissant, Créateur du ciel et de la terre, et en Jésus-Christ, son Fils unique, notre Seigneur, qui a été conçu du Saint-Esprit, est né de la Vierge Marie, a souffert sous Ponce Pilate, a été crucifié, est mort, a été enseveli, et est descendu aux enfers. Le troisième jour est ressuscité des morts, est monté aux cieux, est assis à la droite de Dieu, le Père Tout-Puissant, d'où il viendra juger les vivants et les morts. Je crois en l'Esprit Saint, à la Sainte Église catholique, à la communion des saints, à la rémission des péchés, à la résurrection de la chair, à la vie éternelle. Si haut que soit le Seigneur, il voit le plus humble. Avec confiance, faisons monter vers lui une prière qu'il puisse exaucer.

pour l'Église, qu'elle se renouvelle en profondeur, en s'appuyant toujours plus sûrement sur la base solide de la confession de foi de Saint-Pierre. Prions le Seigneur.

Pour les prêtres chargés d'annoncer et de répandre la miséricorde de Dieu, qu'ils sachent puiser dans la profondeur de l'amour du Seigneur la force de témoigner de la bonne nouvelle par une vie vraiment évangélique. Prions le Seigneur.

Pour les gouvernants, qu'en respectant la confiance qui leur est faite, ils donnent l'exemple et mettent tout en œuvre pour que dans le monde règne la justice et la paix, et que les réfugiés soient accueillis avec générosité et leurs droits respectés. Prions le Seigneur.

pour les personnes qui sont en communion avec nous par Radio Fidélité et les réseaux sociaux, et pour nous tous ici rassemblés, que nous reconnaissions que Dieu est notre vie et qu'il nous donne son, et qu'il nous a donné son Fils pour que nous puissions être sauvés par son Église, qui a le pouvoir de nous pardonner et de nous conduire à la vie éternelle. Prions le Seigneur.

Tout vient de toi, Seigneur, tout est pour toi. Ne cesse pas de nous montrer, ainsi qu'à tous les hommes, ton chemin de vie, et nous pourrons vivre avec toi, en toi et par toi.

Prions ensemble au moment d'offrir le sacrifice de toute l'Église. Par l'unique sacrifice offert une fois pour toutes, tu t'es donné, Seigneur, le peuple que tu as adopté. En ta bienveillance, accorde-nous la grâce de l'unité et de la paix dans ton Église. Par

Vraiment, Père très saint, il est juste et bon pour ta gloire et notre salut de t'offrir notre action de grâce toujours et en tout lieu par ton Fils bien-aimé, Jésus le Christ. Il est ta parole par qui tu as créé toutes choses. C'est lui que tu nous as envoyé comme rédempteur et sauveur, Dieu fait homme, conçu de l'Esprit Saint, né de la Vierge Marie. Pour accomplir jusqu'au bout ta volonté et rassembler un peuple saint qui t'appartienne, il étendit les mains à l'heure de sa passion, afin de briser la mort et de manifester la résurrection. C'est pourquoi, avec les anges et tous les saints, nous chantons ta gloire et d'une seule voix, nous proclamons.

Toi qui es vraiment saint, toi qui es la source de toute sainteté, Dieu notre Père, nous voici rassemblés devant toi et dans la communion de toute l'Église, nous célébrons le jour où le Christ est ressuscité d'entre les morts. Par lui que tu as élevé à ta droite, nous te prions. Sanctifie ces offrandes en répandant sur elles ton esprit, qu'elles deviennent pour nous le corps et le sang de Jésus, le Christ, notre Seigneur. Au moment d'être livré, d'entrer librement dans sa passion, il prit le pain, il rendit grâce, il le rompit et le donna à ses disciples en disant « Prenez et mangez-en tous, ceci est mon corps livré

De même, après le repas, il prit la coupe. De nouveau, il rendit grâce et la donna à ses disciples en disant « Prenez et buvez-en tous, car ceci est la coupe de mon sang, le sang de l'alliance nouvelle et éternelle, qui sera versée pour vous et pour la multitude en rémission des péchés. Vous ferez cela en mémoire de moi. »

En faisant ainsi mémoire de la mort et de la résurrection de ton Fils, nous t'offrons, Seigneur, le pain de la vie et la coupe du salut. Et nous te rendons grâce car tu nous as estimés dignes de nous tenir devant toi pour te servir. Humblement, nous te demandons qu'en ayant part au corps et au sang du Christ, nous soyons rassemblés par l'Esprit Saint en un seul corps. Souviens-toi, Seigneur, de ton Église répandue à travers le monde. Fais-la grandir dans ta charité, en union avec notre pape Léon, notre évêque Matthieu et tous les évêques, les prêtres et les diacres. Souviens-toi aussi de nos frères et sœurs qui se sont endormis dans l'espérance de la résurrection. Et souviens-toi dans ta miséricorde de tous les défunts. Accueille-les dans la lumière de ton visage. Sur nous tous, enfin, nous implorons ta bonté. Permets qu'avec la Vierge Marie, la Bienheureuse Mère de Dieu, avec Saint Joseph, son époux, les apôtres et tous les saints qui ont fait ta joie au long des âges, nous ayons part à la vie éternelle et que nous chantions ta louange et ta gloire par ton Fils Jésus le Christ.

0: Comme nous l'avons appris du Sauveur et selon son commandement, nous osons dire « Notre Père, qui es aux cieux, que ton nom soit sanctifié, que ton règne vienne, que ta volonté soit faite sur la terre comme au ciel. Donne-nous aujourd'hui notre pain de ce jour. Et ne nous laisse pas entrer en tentation, mais délivre-nous de tout mal, Seigneur, et donne la paix à notre temps. Soutenus par ta miséricorde, nous serons libérés de tout péché, à l'abri de toute épreuve. Nous qui attendons que se réalise cette bienheureuse espérance, l'avènement de Jésus-Christ, notre Sauveur. Seigneur Jésus-Christ, tu as dit à tes apôtres, « Je vous laisse la paix, je vous donne ma paix. » Ne regarde pas nos péchés, mais la foi de ton Église. Pour que ta volonté s'accomplisse, donne-lui toujours cette paix et conduis-la vers l'unité parfaite, toi qui vis et règnes pour les siècles des siècles.
1: Amen.
0: Que la paix du Seigneur soit toujours avec vous.
1: Et avec
0: la charité du Christ, donnons-nous la paix.
1: Amen.

0: J'invite les frères à monter à l'autel pour la communion. Voici l'agneau de Dieu. Voici celui qui enlève les péchés du monde. Heureux les invités au repas des noces de l'agneau.
1: Seigneur, je ne suis pas digne de te recevoir, mais dis seulement une parole et je serai guéri.

Que ta miséricorde agisse en nous, Seigneur, nous t'en prions, et qu'elle nous guérisse entièrement par ta bonté. Transforme-nous et rends-nous si fervents que nous puissions te plaire.

0: pouvez vous asseoir pour les annonces. En ce dimanche après-midi, 23 août, le mouvement eucharistique des jeunes propose un spectacle, Les petits riens qui changent le monde. Le lieu est le centre culturel des Angenoises à Bonchamp-lès-Laval et l'horaire c'est à 16h cet après-midi. Les fêtes liturgiques de la semaine, demain lundi 24 août, fête de Saint-Barthélemy, apôtre. Mardi 25, Saint-Louis, roi de France. Jeudi 27 août, Sainte-Monique. Le vendredi 28, solennité de notre Père Saint-Augustin. Messe solennelle à 11h et vêpres à 18h30. Le samedi 29 août, le martyr de Saint Jean-Baptiste. Après la messe, nous réciterons le chapelet de Saint-Michel. Relativement à la venue de notre pape Léon XIV à Paris le 26 septembre, vous pouvez consulter et vous inscrire sur le site du diocèse de Laval. Pour les personnes qui ne pourront se rendre à Paris, notre diocèse propose une retransmission de la célébration eucharistique à notre hôtellerie. Des précisions seront données ultérieurement.
1: Le Seigneur.

0: l'ange du Seigneur annonça à Marie. Je vous salue, Marie, pleine de grâce. Le Seigneur est avec vous. Vous êtes bénie entre toutes les femmes, et Jésus, le fruit de vos entrailles, est béni. Voici la servante du Seigneur. Je vous salue, Marie, pleine de grâce. Le Seigneur est avec vous. Vous êtes bénie entre toutes les femmes, et Jésus, le fruit de vos entrailles, est béni.
1: Sainte
0: Et le Verbe s'est fait chair, conçu du Saint-Esprit. Je vous salue, Marie, pleine de grâce. Le Seigneur est avec vous. Vous êtes bénie entre toutes les femmes, et Jésus, le fruit de vos entrailles, est béni.
1: Sainte Marie,
0: Mère de Dieu, priez pour nous, Sainte Mère de Dieu. Nous te prions, Seigneur, de répandre ta grâce en nos cœurs. Par le message de l'ange, tu nous as fait connaître l'incarnation de ton Fils bien-aimé. Conduis-nous par sa passion et par sa croix jusqu'à la gloire de la résurrection. Par Jésus le Christ, notre Seigneur.
1: Amen.

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1: Bonne fête aux roses, Romy et Rosaine. Nous sommes au XVIIe siècle, à Lima, la capitale du Pérou, où vit Isabelle de Flores, de son vrai nom, dixième enfant d'une famille modeste. Sa mère la renomme finalement Rose, après avoir vu une rose s'épanouir sur son doux visage. Par la suite, la Sainte Vierge apparaît à la petite fille pour confirmer ce prénom et l'invite à y ajouter le sien. L'enfant est particulièrement pieuse et aime offrir des sacrifices à Jésus, comme le jour où sa mère l'orne d'une couronne de fleurs et que Rose préfère y ajouter une épine. À 4 ans et demi, elle demande la grâce de savoir lire et est exaucée. Ainsi, elle commence à lire des livres saints, comme la vie de Sainte Catherine de Sienne, qui devient son modèle. Puis, elle décide de consacrer sa vie à Dieu, malgré les protestations de sa mère, qui souhaite la marier. À 20 ans, elle devient tertiaire dominicaine et se fait appeler Rose de Sainte Marie. Elle s'installe dans un petit ermitage qu'elle appelle la Maison de Dieu, au fond du jardin de ses parents, et y vit dans une grande austérité, consacrant sa vie à la prière. Toujours au service des autres, Rose se dévoue aux Indiens, soutenant les pauvres, les malades et les orphelins de Lima. Pour aider financièrement sa famille, elle brode également des vêtements. En contrepartie de sa vie offerte à Dieu, Rose reçoit de grandes grâces et des visions mystiques. Rose termine sa vie en ne se nourrissant plus que de pain et d'eau, offrant sans cesse des sacrifices. Le 24 août 1617, à l'âge de 31 ans, elle rend son dernier soupir. Sainte Rose de Lima est la sainte patronne du Pérou et de tout le continent américain, étant la première sainte d'Amérique. Un jour, Rose écrit des messages que Jésus est venu lui-même lui transmettre. Nous nous recueillons ce matin à l'écoute de l'une de ses paroles. Tous doivent savoir qu'après l'épreuve vient la grâce. Hors de la croix, on ne trouve pas de chemin pour monter au ciel. »

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2: Alors Amélie, après avoir vu le développement de la carte postale, vu que la ville de Laval s'en servait aussi pour fixer des temps clés, on avait évoqué le fait que ça pouvait servir de promotion pour la ville de Laval. C'est peut-être sur ça qu'on va s'axer là aujourd'hui avec vous, Amélie.
3: Oui, tout à fait. Alors, comme quelques décennies auparavant, eh bien, on avait évoqué donc ces villes qui commandaient des photographies aux photographes lavallois. Eh bien, on va avoir un peu le même esprit, c'est-à-dire que Laval, eh bien, ça y est, les grands bâtiments, les nouvelles infrastructures, les nouvelles voies ont été construites, ont été aménagées. Et donc, l'idée, ça va être de fixer l'image de la ville, l'identité de la ville, de ses trésors architecturaux, mais aussi de ses habitants. Puisque jusqu'à présent, on avait des photos, mais sans vie, on va dire, avec très peu de vie. Là, ça y est, on va avoir un peu de vie.
2: On introduit des petits personnages.
3: On va enfin trouver les habitants de Laval, effectivement. Et donc, la ville va bénéficier des progrès techniques de la photographie pour mieux mettre en valeur ce dynamisme. Donc, notamment, par exemple, ces moyens de locomotion. Il y a une carte postale ancienne qui est assez impressionnante, qui est le petit train, qu'on appelle aussi le tramway ou le train départemental, eh bien, qui sort de cette gare des chemins de fer départementaux qui était située en haut de l'actuelle avenue Robert Buron. Là, vous avez les locaux actuels de l'office de tourisme. Et donc, il faut imaginer que quand vous êtes face au bâtiment, eh bien, sur votre droite, il y avait ce petit train qui sortait avec le fumée de la vapeur. Enfin, ça devait être quelque chose d'assez assez amusant à voir. Et donc, ce petit train a été mis en service le 15 décembre 1901. Et il effectuait notamment 2 allers-retours par jour entre Laval et Landivy. Alors attention, hein, c'est relatif, parce qu'imaginez que Landivy est à 50 km de Laval à peu près, et ce petit train roulait à 20 à l'heure, transportant voyageurs, animaux et autres marchandises. Et donc, il lui fallait à peu près 4 heures, si tout allait bien, parce qu'il y avait souvent beaucoup d'aléas sur le trajet, pour faire Laval-Landivy. Limite autant de temps que pour faire un Laval-Paris avec le train de la grande ligne. Mais
2: même beaucoup plus de temps. Parce que pour faire Laval-Paris aujourd'hui...
3: Alors aujourd'hui, à l'époque, était à 8 heures à peu près sur un Laval-Paris. Donc c'était juste le double, alors qu'il y a beaucoup plus de kilomètres. Mais voilà, c'était quelque chose qui était tout à fait pittoresque, hein, ce petit train. On a ces cartes postales qui sont, moi, je trouve extraordinaires pour resituer la vie de Laval à la belle époque. Donc, parce que ce petit train, quand il descend l'avenue Robert Buron, après, il faut imaginer qu'il prend la rue de la Paix. Il traverse au niveau du Pont Neuf et puis après, il longe les quais vers Changé avant de s'en aller dans la campagne. Ça devait faire un certain brouhaha, une certaine animation dans la ville plusieurs fois par jour. Donc c'est quelque chose qui est assez pittoresque. Et toutes ces cartes postales anciennes nous l'illustrent. On peut faire vraiment, grâce aux cartes postales anciennes, tout le trajet du petit train dans la ville de Laval. Voilà, c'est quelque chose qui est tout à fait amusant.
2: Et la vie dans le train devait être aussi animée, parce que vous disiez, hein, y a des voyageurs, des marchandises et des animaux.
3: Oui.
2: Donc c'est pareil, ça devait être très...
3: Ah oui, ça devait être très folklore, ça devait parler fort, puis ça devait être table échange, et ça permettait de désenclaver aussi ces bourgades rurales de la Mayenne. Il y avait vraiment l'échange, on allait chercher des oies dans les fermes qu'on ramenait à Laval, et des paysans qui pouvaient venir vendre leurs marchandises, des gens qui habitaient à Laval, qui allaient rendre visite à la famille et qui revenaient les bras chargés d'eux, etc. Donc oui, ça devait être assez folklore. Le patois mayennais devait s'y parler également.
2: Oui.
3: Donc ça devait être assez amusant. Ouais.
2: Dans toute une époque, hein, que permettent de revivre ces cartes postales et cette exposition ? Comme carte postale aussi, qu'est-ce que vous avez envie de nous mettre en avant ? Parce qu'il y a plusieurs...
3: Alors, toujours dans cette idée...
2: Ouais, le jardin de la Périne,
3: effectivement, si on veut toujours se plonger dans la vie lavalloise à la belle époque. On a notre jardin de la Périne qu'on a déjà évoqué précédemment. Mais cet écrin de 4,5 hectares de verdure est aménagé comme un jardin à l'anglaise par Léopold de Ridel à la fin des années 1880, et il surplombe la Mayenne. Et ce qui est amusant, c'est que on a toute une idée de cette petite bourgeoisie lavalloise qui va venir se promener dans le jardin de la Périne. On a des cartes postales extraordinaires qui nous montrent des enfants en costume marin avec un cerceau qui leur sert à jouer.
2: C'est un peu comme une image d'Épinal. Hein,
3: c'est
2: ça,
3: tout à fait une image d'Épinal. Ça doit être très posé également, oui. Hein, mais c'est assez amusant. On a aussi le Mail, qui est l'allée principale du Jardin de la Périne. Une allée qui existe encore aujourd'hui, hein, bordée de tilleuls, où il fallait se montrer pour justement dire aux autres, regardez, je n'ai pas besoin de travailler, j'appartiens à la bourgeoisie, je n'ai que ça à faire, de passer mes journées assises sur un banc le long du Mail, toutefois à l'abri du soleil grâce aux feuilles des tilleuls qui évitent que je bronze, qui me permet de garder mon teint pâle. Donc c'est assez amusant. On a aussi des très jolies cartes postales un peu colorisées de la roseraie, hein, une roseraie qui a aménagé en 1920.
2: Oui, parce qu'on n'a pas précisé, mais là, à l'époque, ces cartes postales étaient en noir et blanc.
3: Alors, elles sont en noir et blanc pour beaucoup. Et après la Seconde Guerre mondiale, on commence à avoir des cartes postales colorisées.
2: Donc, pour l'instant, tout est en noir et blanc.
3: Alors, sur la période, ce qu'on appelle la carte postale ancienne, hein, qui s'étend jusqu'à au début de la Seconde Guerre mondiale, on va avoir dans les années 20-30 le début de cartes postales colorisées, du moins pour ce qui va présenter des paysages urbains, puisqu'on avait déjà un petit peu avant. Mais c'est très kitsch hein, comme couleur. Il faut imaginer des roses pâles, des espèces de bleus pastels. C'est pas du tout, quand on regarde la carte postale colorisée de la roseraie, c'est pas du tout les couleurs éclatantes, les verts, les rouges qu'on peut avoir aujourd'hui. C'est colorisé. C'est un peu différent, mais c'est un petit côté kitsch et rétro qui est assez sympathique.
2: Allez, on en fait encore un petit peu là sur une ou deux, lieux cultes mayennais qui est mis en avant ainsi par des cartes postales.
3: Oui, alors effectivement, on peut éventuellement terminer par la séquence nostalgie qui va rappeler des souvenirs aux plus anciens Lavallois, puisque on a eu l'occasion d'évoquer l'éditeur Amel Jallier, les parents de Géoham, et qui vont tirer des cartes postales évoquant le palais de l'industrie. Nous sommes toujours à la belle époque. Et donc, l'exposition universelle de Paris va présenter beaucoup de constructions, dont ce fameux palais de l'industrie qui va être acheminé à Laval par le train. On a déjà eu également l'occasion de parler de ce chemin de fer qui est très pratique pour les Lavallois. Donc, qui est acheminé par le train en kit et qui arrive donc à Laval. Victor Boissel, qui était alors maire de Laval, avait persuadé le conseil municipal d'acheter une partie de ce palais de l'industrie qui était voué à la destruction. Et il est construit avec les matériaux tendance à cette époque-là, à savoir la brique rouge, la structure métallique, un toit en verre. Et tout ça, ça va être réassemblé place de RC pour à peu près 7 décennies. Et ça va marquer la place de RC puisque c'est l'ancêtre de la salle polyvalente. Alors, les travaux vont être dirigés par Léopold Riedel, qu'on a déjà évoqué, l'architecte lavallois par excellence à la belle époque. On le retrouve un peu partout, celui-là. Et du coup, il va concevoir en plus un décor en faïence. Il faut imaginer qu'on avait des faïences dans les tons verts, a priori, sur les façades principales. Et c'est un édifice monumental. Il fait 65 mètres de long, 44 mètres de large. Donc, c'est quand même très, très impressionnant. Et il va être destiné à accueillir des foires expositions, des compétitions sportives. Il y a eu notamment des matchs de gala de boxe qui ont laissé une marque importante dans la mémoire collective lavalloise. Et également les épreuves du baccalauréat. Et sauf que malheureusement, vous imaginez bien que le verre, le métal, tout ça, ça fragilise et ça devient très rapidement vétuste. Et du coup, 70 ans après son installation, le palais de l'industrie sera détruit et remplacé par la salle polyvalente actuelle.
2: Voilà, aux grandes dames, effectivement, de beaucoup de nostalgiques. Et une nostalgie qui se fait de plus en plus présente.
3: Oui.
2: Comme logiquement, hein.
3: Oui,
2: finalement, la nostalgie, c'est sa vocation, c'est peut-être d'émerger 15, 20, 30 ans après.
3: Oui.
2: Donc là, on sait effectivement qu'il y a quelques nostalgiques. Merci beaucoup, Amélie, de nous avoir accompagnés pour ces chroniques. Et puis, on continue la semaine prochaine avec un de vos collègues.
3: Exactement. Merci Isabelle.
2: Beaucoup.
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1: Je suis aujourd'hui pour la quatrième fois avec Sébastien de Heuvels, qui est astrophysicien à Toulouse et qui enseigne à l'université et qui est chercheur à l'Institut de recherche en astrophysique et planétologie. Nous avons parlé des étoiles pendant 3 émissions. Qu'est-ce que les étoiles? Comment on les observe? Quels résultats on obtient? Comment est-ce qu'on connaît leur structure, leur évolution? Et on a parlé la semaine dernière du fait que le Soleil d'abord, et puis beaucoup d'étoiles, ont des vibrations de lumière. Des vibrations qui proviennent d'ondes. Il y a 2 types d'ondes, des ondes sonores et des ondes qu'on appelle de gravité, qui correspondent à au type d'ondes qu'on a quand on jette une pierre dans l'eau, même si c'est quand même tout à fait différent, puisque là, il s'agit d'un gaz chaud. Mais quand même, donc on a ces 2 types d'ondes et ce sont ces ondes qui se propagent dans l'intérieur des étoiles qui viennent se réfléchir, disons, dans les régions superficielles et qui conduisent à ces variations de lumière à la surface des étoiles. Et donc, on a eu le temps la semaine dernière de discuter du Soleil, de ce que ça nous avait apporté pour le Soleil lui-même. On va peut-être commencer à parler d'autres étoiles maintenant. C'est cette astérosismologie, c'est-à-dire l'étude des vibrations des étoiles en général, ça nous a apporté beaucoup d'informations. Et tu peux en dire quelques mots, Sébastien ?
2: Donc effectivement, il n'y a pas du tout que le Soleil qui montre des oscillations. Il y a beaucoup d'autres étoiles qui oscillent. C'est d'ailleurs un des grands intérêts de la sismologie, c'est qu'on peut étudier des étoiles de différentes masses, de différents stades évolutifs grâce à la sismologie. Et qu'il y a des étoiles plus massives que le Soleil qui oscillent, des étoiles compactes comme les naines blanches et des étoiles géantes. Donc on va peut-être parler un petit peu d'étoiles géantes rouges. Moi, c'est les étoiles sur lesquelles je travaille le plus en ce moment.
1: Donc c'est ce que deviendra le Soleil dans un peu plus de 5 milliards d'années.
2: Voilà, exactement. Donc après qu'il aura épuisé son hydrogène au cœur, le Soleil va se mettre à brûler de l'hydrogène en couche autour du cœur d'hélium. L'enveloppe va s'étendre et il va devenir une étoile géante rouge. Alors, quel est l'intérêt de ces étoiles géantes rouges du point de vue de la sismologie? On a parlé un petit peu de ces ondes de pression, des ondes de gravité. J'ai dit la semaine dernière que pour le Soleil, on n'avait accès qu'aux ondes sonores, aux ondes de pression. L'intérêt des géantes rouges, c'est que en fait, il va y avoir un couplage qui va se créer entre les ondes de pression et les ondes de gravité. On va avoir des modes d'oscillation qu'on va appeler mixtes et qui vont être un peu des deux. Ils vont être à la fois des ondes de pression dans l'enveloppe et des ondes de gravité dans le cœur. Alors ça, c'est très très intéressant pour nous parce que comme ils ont un caractère d'ondes de pression dans l'enveloppe, on va être capable de les détecter de la même façon qu'on détecte les modes pour le Soleil. En plus, elles sont plus lumineuses, donc les oscillations sont plus péchues. Et elles ont un caractère d'onde de gravité dans le cœur, donc ça veut dire qu'on va aussi avoir directement des informations sur le cœur, ce qu'on n'a même pas pour le Soleil, en fait.
1: Et c'est important, le cœur des géantes, parce qu'en fait, une étoile géante, c'est comme une étoile comme le Soleil, dont le cœur s'est rétréci, l'enveloppe s'est dilatée, et donc on a un reste, disons, c'est l'avenir du Soleil, ça. Et donc on a un cœur qui est plus dense pour une enveloppe, beaucoup plus diluée.
2: Exactement, oui. Et alors, c'est intéressant aussi parce que comme on peut sonder de façon très fine la structure de ce cœur, c'est quand même quelque chose qui est hérité de ce qui se passe quand l'étoile est encore en train de brûler de l'hydrogène au cœur. Donc, on a les vestiges un petit peu de ce qui s'est passé pendant cette phase-là et on a des informations directes sur même le Soleil en regardant ces étoiles sous-géants.
1: Prospectives, des informations rétrospectives.
2: Les étoiles géantes, ouais. Et donc, un intérêt très important pour ces étoiles-là, c'est que, on a parlé un peu de rotation la semaine dernière, on a vu pour le Soleil, il a une rotation qui n'est pas du tout celle qu'on attendait. Mais pour les géantes, c'est le cas aussi. J'ai dit que comme le cœur se contracte, on s'attend à ce qu'il accélère beaucoup, et l'enveloppe, c'est le contraire, elle se dilate, on s'attendrait au contraire à ce qu'elle ralentisse. Alors, c'est effectivement le cas. On voit, quand on, avec la sismologie, on a réussi, et ça, c'est récent, hein, ça, c'est dans les 10 dernières années qu'on a fait ça, on a réussi à mesurer la rotation, à voir un petit peu comment tourne l'intérieur de ces étoiles géantes rouges grâce à ces modes d'oscillation mixtes. Et on a pu mesurer la rotation du cœur et la rotation de l'enveloppe. Alors, on a trouvé qu'effectivement, le cœur tourne plus rapidement que l'enveloppe, ça on l'attendait. Par contre, la rotation du cœur est beaucoup plus faible que celle qui était attendue du point de vue de nos modèles, de ce à quoi on s'attendait. Et donc ça montre, comme le Soleil, qu'il y a un mécanisme qui doit ralentir le cœur à l'intérieur du Soleil et maintenant des géantes rouges.
1: Et alors, ce mécanisme, est-ce le champ magnétique ?
2: Alors, c'est un des candidats les plus sérieux, c'est vrai. On a une blague avec les physiciens stellaires qui est qu'à chaque fois qu'on a un problème, on invoque toujours le champ magnétique. Ce qui, pour longtemps, a été juste une façon de se dédouaner d'un problème. Mais là, maintenant, il y a quand même de très bonnes chances pour que ce soit lié au champ magnétique. Parce que, donc, des champs magnétiques, déjà, on sait qu'il y en a dans les étoiles. Hein, on en observe dans les étoiles, dans des étoiles de plein de types différents, depuis le début de leur vie, dans leur formation, jusqu'au stade les plus avancés, en fin de vie. On observe du champ magnétique. Donc, ce champ magnétique, il existe.
1: Il y a des étoiles qui ont un très fort champ magnétique. Et puis le Soleil, si on revient un petit peu au Soleil, ce n'est pas un très fort champ magnétique, mais quand même très important pour nous. On a vu tout ce qu'il faisait, les éjections de matière, la reconnexion avec la magnétosphère terrestre, etc. Donc c'est vraiment très, très important, le champ magnétique des étoiles.
2: Oui, c'est important. C'est vrai que le champ magnétique à l'intérieur des étoiles, pour le Soleil, il a une amplitude qui est relativement faible, ce champ magnétique, mais il va créer des phénomènes dont
1: on parlait. Important pour nous.
2: Donc le champ magnétique, il est lié à la matière, en fait. Donc le champ magnétique va être influencé par les mouvements de matière, et inversement, les mouvements de matière vont influencer le champ magnétique. Donc, c'est une interaction qui est très complexe entre la matière stellaire et le champ magnétique, qui fait que, justement, il est difficile de comprendre comment se forme ce champ magnétique, comment il évolue. Et jusque assez récemment, en fait, on était très empêchés de progresser dans cette voie, sur cette question-là, parce que quand on observe une étoile, on l'a déjà dit plusieurs fois, on observe sa surface. Et donc, jusque très récemment, les mesures de champ magnétique, elles étaient faites à la surface. Enfin, c'est le cas pour le Soleil et c'est le cas pour plein d'autres étoiles où on a détecté ces champs magnétiques, mais des champs magnétiques de surface. Et la question se posait de savoir à quoi ressemblent les champs magnétiques à l'intérieur des étoiles.
1: Il faut dire qu'on s'attend quand même à avoir des champs magnétiques. Certaines personnes le savent, que quand on a de la matière électrisé, ionisé, qui bouge, ça fait du champ magnétique. L'électricité, le magnétisme, c'est relié. Donc on pouvait s'y attendre, mais la question c'était de le mesurer.
2: Exactement, parce que pour savoir un petit peu l'impact de ce champ magnétique, il faut savoir quelle est son intensité, quelle est sa géométrie, à quoi il ressemble. Quand on parle de champ magnétique, peut-être que les gens ont en tête un aimant avec un pôle nord et un pôle sud, et il y a ce qu'on appelle des lignes de champ qui vont relier ce pôle nord à ce pôle sud. En fait, ces lignes de champ, elles vont avoir un impact sur les mouvements de matière. Encore faut-il savoir à quoi ressemble le champ magnétique à l'intérieur des étoiles. Et ça, récemment, on a pu réussir à le mesurer grâce à la sismologie.
1: Quand on dit « on », j'ai envie de dire c'est vous. Vous, ici à Toulouse. C'est pas « on » d'une manière générale. Enfin, peut-être avec d'autres gens, mais c'est quand même vous, il faut le dire.
2: Exact. Et puis, c'est vrai, c'est que...
1: Il faut quelquefois quand même se mettre en avant quand il y a des raisons.
2: Effectivement, donc c'est notre groupe ici à Toulouse qui est parvenu à obtenir les premières détections de champs magnétiques à l'intérieur des étoiles géantes rouges, donc en utilisant la sismologie. Les ondes sismiques, elles sont influencées, on l'a dit, par la rotation. Elles sont aussi influencées par le champ magnétique. Alors, évidemment, nous, on les a détectées pour la première fois. Il y a eu déjà des travaux avant qui avaient été faits aussi pour essayer de déterminer quel était l'impact du champ magnétique sur les oscillations. Donc, nous, on a poursuivi ces travaux théoriques et on a obtenu la première détection dans le cœur de géantes rouges de champs magnétiques, où on a pu déterminer leur intensité et même donner des informations un petit peu sur la géométrie. Ça, c'est une étape très importante pour arriver à comprendre si c'est vraiment ce champ magnétique qui est à l'origine du freinage du cœur des géantes rouges, et puis pour essayer après de déterminer par quel mécanisme ce champ magnétique opère pour freiner le cœur.
1: Et ce champ magnétique interne aux étoiles, est-ce qu'il est relié à ce qu'on voit à la surface ? Ou est-ce que c'est des processus différents ?
2: Alors ça, pour l'instant, on n'a que des hypothèses un petit peu pour savoir qu'est-ce qui crée ce champ magnétique. Le champ magnétique est vraiment très mystérieux parce qu'on a aussi un point d'interrogation pour savoir quelle est son origine. On pense que ce champ magnétique dans les étoiles géantes qu'on observe, il est hérité de la phase où l'étoile était en train de brûler de l'hydrogène au cœur. Parce que pour ces étoiles-là, la combustion d'hydrogène en hélium, ça va créer de la convection, on en a parlé un petit peu, c'est-à-dire des mouvements de matière rapides à l'intérieur du cœur. Et ces mouvements de matière, par un processus de dynamo, un peu de la même façon que le champ magnétique du Soleil est généré, peuvent générer un champ magnétique. Et ce champ magnétique, une fois qu'il est généré, il diffuse très lentement au cours du temps. Donc une fois qu'il est créé, on s'attend à ce qu'il soit maintenu et même qu'il survive à pendant la phase de géante rouge. Donc potentiellement, le champ qu'on observe, c'est un reste de ce champ qui a été créé pendant la phase de combustion d'hydrogène.
1: Eh bien, je crois qu'on va bientôt arriver à la fin de ces 4 émissions qui ont été très denses. Je pense que les gens ont plein d'idées dans la tête, peut-être qui demandent un peu à être digérés. Mais vous comprenez que l'importance de cette étude des étoiles, d'une part, pour comprendre dans quel univers on vit. Et puis, il ne faut pas oublier que nous vivons sur une planète autour d'une étoile et que c'est important de mieux comprendre cette étoile, le Soleil, et de la resituer dans toutes les étoiles du ciel. Et puis ça touche aussi la Terre, puisque le champ magnétique nous concerne aussi au premier plan. Donc merci Sébastien pour ces 4 émissions. Merci de t'être prêté à ce jeu d'expliquer au public ce que tu fais et ce qu'on sait sur les étoiles. Et bientôt, au revoir, merci.
2: Merci, à bientôt.

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1: Ce que Dieu n'est pas. La théologie négative va exprimer tout ce que n'est pas Dieu. Et c'est important déjà pour moi qui ai du mal à le rencontrer, à le connaître, à le comprendre ou à le sentir, de au moins bien définir ce qu'il n'est pas. Il n'est pas quelqu'un qui veut le mal. Il n'est pas quelqu'un qui veut a priori la souffrance. Il n'est pas quelqu'un qui persécute, qui condamne, qui juge, qui reproche. Il n'est pas, et surtout pas, quelqu'un qui manipule, qui fait des deals, des challenges. Il n'est pas quelqu'un d'absent. Il n'est pas quelqu'un qui joue à cache-cache. Il est quelqu'un de toujours aimant, toujours présent, toujours donnant, comme le soleil, qui lui pour tous et à tout moment, et qui ne fait pas le tri. Je peux connaître Dieu non seulement dans tout le bien que je vois, dans tout le vrai que je vois, dans tout le beau que je vois ou que je sens, mais aussi dans la souffrance qui est la mienne devant la souffrance du monde. Quand je souffre d'une souffrance ou que je souffre de la souffrance des autres, c'est un peu de Dieu qui vit en moi et que je sens en moi. Lorsque je suis révolté devant l'injustice, révolté devant le mal dans le monde, je touche quelque chose de la peine profonde et de la blessure du cœur de Dieu. Au lieu de penser à lui pour lui reprocher ce qu'il ne veut pas et ce dont il n'est pas l'origine, je ferais mieux de le découvrir à travers mes sentiments les plus beaux et les plus profonds.
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Bonjour chers auditeurs, voici l'émission Visage de la Bible. Catherine Mann au micro pour vous proposer de feuilleter la Bible comme un album de famille, celui d'une grande famille spirituelle, où nous allons nous attarder sur quelques visages d'hommes et de femmes, en choisissant plutôt de mettre en lumière ceux qui ne sont pas très connus, mais qui méritent pourtant de l'être, ou en tout cas, qui méritent que l'on s'y intéresse. Car dans la Bible, tout a son importance. Je vous propose aujourd'hui de mettre en avant un visage très peu connu de la Bible, celui d'une femme nommée Yaël. Mais avant de parler d'elle, nous devons bien sûr la situer dans son époque, et pour cela présenter d'abord le visage de Déborah, dont elle fut l'alliée. Nous sommes encore donc au début de l'époque des juges, peu de temps après l'installation des Hébreux sur une terre donc, qui leur est donnée par Dieu, au milieu de tribus cananéennes. Il n'y a donc pas encore de centralisation politique, chaque tribu reste autonome, et les problèmes socio-religieux se règlent par l'intermédiaire de personnages charismatiques, les juges. Or, nous voyons dans la Bible, au chapitre 4 du livre des juges, que le visage qui apparaît comme juge en Israël est celui d'une femme, Déborah, dont le nom signifie « abeille ». Je vous lis ce que dit donc le verset 4 du chapitre 4 des juges. « Or, Déborah, une prophétesse, femme de Lapidote, jugeait en Israël en ce temps-là. Elle siégeait sous le palmier de Déborah, entre Rama et Bethel, dans la montagne d'Éphraïm, et les fils d'Israël montaient vers elle pour les questions d'arbitrage. » Voilà, quand on se rappelle la fonction importante qu'avaient les juges, mais ici les problèmes que va devoir régler Déborah ne sont vraiment pas simples. Le texte explique ensuite ceci. « Les fils d'Israël recommençaient à faire ce qui est mal aux yeux du Seigneur, et le Seigneur les livra au roi de Canaan, et à Sisra, qui était le chef de l'armée de Canaan. Alors les fils d'Israël crièrent vers le Seigneur, car Sisra avait 900 chars de fer, et il avait opprimé durement les fils d'Israël. » Voilà donc le contexte de la vie de Déborah et Yaël, qui est celui d'une guerre entre Israël et Canaan, une guerre punitive voulue par Dieu, où Israël a le dessous, parce que c'est ainsi que Dieu choisit de punir les désobéissances de son peuple, sans doute pour les ramener à plus d'humilité et de soumission à l'Alliance. Donc, au bout de longues années de souffrance, Israël décide de se tourner vers Dieu, et pour cela, donc, ils vont confier leur destin aux juges, qui joue le rôle d'intermédiaire entre Dieu et son peuple. Et ce juge est donc ici la prophétesse Déborah. Après avoir consulté le Seigneur, Déborah va faire appeler le chef de l'armée d'Israël, qui est alors un certain Barak, fils d'Avinoam. Elle lui dit ceci, donc chapitre 4, versets 6 et 7. « Vraiment, le Seigneur Dieu d'Israël a donné cet ordre. Va, rassemble au mont Tabor, « prends avec toi 10 000 hommes des tribus de Nephtali et de Zabulon. J'attirerai vers toi au torrent du Kishon, Sisra, chef de l'armée de Canaan, avec ses chars et ses troupes, et je le livrerai entre tes mains. » Voilà donc la prophétie de Déborah. Dieu a entendu les prières de son peuple et accepte d'intervenir pour l'aider dans sa guerre. Le chef de l'armée d'Israël aurait pu se contenter de cette intervention comme simple médiation avec Dieu et obéir, mais ce n'est pas sa réaction. Au contraire, Barak dit à Déborah, « Si tu marches avec moi, je marcherai, mais si tu ne marches pas avec moi, je ne marcherai pas. » Voilà. Pourquoi Barak dit-il cela? Sans doute a-t-il peur et il croit que la présence de Déborah le protégera, le guidera. Parce qu'effectivement, elle pourra toujours entrer en communication avec Dieu en cas de besoin, c'est quelque chose de rassurant. En tout cas, Déborah cède
à ce genre de petit chantage et lui dit, verset 9, « Donc je marcherai avec toi, toutefois sur le chemin où tu marches, la gloire ne sera pas pour toi, car c'est à une femme que le Seigneur livrera Sisra. » Donc finalement, en échange, c'est de la gloire du chef de guerre qui va disparaître, ce qui est, à mon avis, pas cher payé. Voilà donc une prophétie qui annonce l'intervention d'une femme dans la victoire. Alors, s'agit-il de Déborah elle-même ou d'une autre femme? Rien n'est dit de plus. En fait, l'armée d'Israël se met en route, accompagnée par Déborah, et va rencontrer l'armée cananéenne avec ses 900 chars de fer. Déborah dit donc à Barak, on lit au verset 14, « Debout, voici le jour où le Seigneur livre Sisra entre tes mains. Oui, le Seigneur est sorti devant toi. » Alors commence une terrible bataille, on passe les détails, on voit bien sûr, selon la prophétie, Israël va sortir vainqueur. Le texte nous dit « Toute l'armée de Sisra tomba sous le tranchant de l'épée, et il n'en resta pas un seul. » Alors, pas un seul, sauf Sisra, donc le chef de l'armée. Lui. Sisra, lui, il réussit à prendre la fuite discrètement. Il prend la tangente, parce qu'il connaît bien la région, et il connaît quelqu'un dans la région, un certain Héber le Kénite. Et il court chez lui, en douce, pour se réfugier en sécurité. Mais alors là, ce qui est étonnant, c'est que Héber semble être absent. On n'en parle pas dans la Bible. Parce que c'est sa femme qui va accueillir le fuyard. Et cette femme, elle s'appelle Yaël. Lisons donc maintenant tout cet extraordinaire épisode, donc Livre des Juges, chapitre 4, versets 18 à 21. Yaël sortit à la rencontre de Sisra et lui dit « Arrête-toi, mon Seigneur, arrête-toi chez moi, ne crains rien. » Donc il s'arrêta chez elle, dans sa tente, et elle le recouvrit d'une couverture. Il lui dit « Peux-tu me donner à boire un peu d'eau, car j'ai soif ?» Elle ouvrit l'outre de lait, le fit boire, puis vite le recouvrit. Il lui dit « Tiens-toi à l'entrée de la tente, si quelqu'un vient et t'interroge disant « Y a-t-il quelqu'un ici ?» tu diras « Non ». Après cela, Yaël, femme de Héber, prit un piquet de la tente, saisit dans sa main le marteau, entra doucement auprès de Sisra, qui, épuisé, s'était profondément endormi, et elle lui enfonça dans la tempe le piquet qui alla se planter dans la terre, et Sisra mourut.

Nous venons ainsi de voir le geste terrible de Yaël. Elle a tué de ses propres mains Sisra, le chef de l'armée des Cananéens, après l'avoir attiré chez elle avec gentillesse et l'avoir mis en confiance. Il faut dire que Sisra avait fui les combats, voyant la victoire d'Israël qui était inévitable, et que tous ses hommes allaient être tués. Donc il décide de les abandonner. Cette fuite est vraiment méprisable, c'est de la lâcheté. Et dès que Barak, le chef de l'armée d'Israël, se rend compte de cet abandon de poste du chef ennemi, il se met à la poursuite, bien sûr, de Sisra avec un groupe armé dans l'intention évidente de le mettre à mort, comme tous les autres, pour que la victoire d'Israël soit vraiment totale. Il faut au moins que le chef soit fait prisonnier ou mis à mort. Mais Sisra a trouvé un moyen de bien se cacher dans la maison d'un ami. Et on peut dire que Yaël a eu, en somme, raison de poser le geste nécessaire pour compléter la victoire d'Israël. Le geste, mais quel geste ! D'un coup de marteau, elle a enfoncé un piquet dans la tête d'un homme qu'elle avait d'abord accueilli comme un ami, mis à l'abri, caché soigneusement sous une couverture, pour qu'il s'endorme en toute confiance. Devant l'acte de cette femme intrépide, on est, me semble-t-il, à la fois saisi d'admiration et d'horreur. Comment une femme a-t-elle trouvé le courage et la force d'une telle mise à mort ? Et pourquoi la Bible nous montre-t-elle aussi clairement cet événement ? La conquête de la terre promise a donc été parachevée par deux femmes hors du commun. D'abord Déborah, juge et prophète, qui va conduire la guerre contre Canaan, un peu à la manière de Jeanne d'Arc, immergée dans les combats. Et ensuite, c'est Yaël, cette simple ménagère, épouse au foyer, qui va mettre fin à cette guerre en éliminant le chef des armées ennemies. Que devons-nous comprendre d'une telle situation ? D'abord, il faut admettre quand même que toute l'histoire d'Israël s'est construite sur d'innombrables combats, dans une hostilité environnante.

texte nous montre des femmes pleinement conscientes des problèmes de la vie politique, sociale et spirituelle, et qui s'y engagent avec courage et responsabilité, et surtout qui ont des résultats tangibles, qui sont efficaces, puisque ensuite le pays vivra en paix. Alors la Bible dit 40 ans, ce qui est peut-être un chiffre symbolique, mais en tout cas, la suite du récit biblique nous montre Yaël qui va à la rencontre du chef militaire d'Israël, Barak, et elle lui dit « Viens, je te ferai voir l'homme que tu cherches ». Barak entra chez elle et vit que Sisra gisait mort, le piquait dans la tempe. Et ensuite, verset 23, « En ce jour-là, Dieu abaissa le roi de Canaan devant les fils d'Israël ». Donc c'est l'histoire d'un peuple protégé par son Dieu. Et après ça, tout le chapitre 5 du livre des Juges est consacré à un long poème attribué à Déborah, un cantique en forme de relecture de tous ces événements replacés dans l'alliance du peuple hébreu avec son Dieu. Alors, c'est très long, donc je ne lis que quelques petits morceaux. Versets 24 à 31, description de Yaël qui commence par ces mots. « Béni soit parmi les femmes Yaël, femme de Héber le Kénite, parmi les femmes qui vivent sous la tente, qu'elle soit bénie. » Voilà, donc on encense son souvenir. Et le dernier verset 31 dit « Qu'ainsi périssent tous tes ennemis, Seigneur, et que tes amis soient comme le soleil quand il se lève dans sa force. » On peut effectivement transposer en disant que tout ça doit être relu sous une forme spirituelle, théologique. Il faut convaincre les ennemis et les convertir. En tout cas, ici se termine le portrait de Yaël, mais il n'est pas possible de la quitter sans la relier à une autre femme de la Bible qui connut un destin presque identique, c'est-à-dire Judith. Elle est un peu mieux connue car tout un livre lui est consacré. Le livre de Judith est une histoire qui n'a pas été admise dans la collection officielle des textes sacrés par les rabbins juifs. Elle est uniquement dans les Bibles chrétiennes. C'est donc ce qu'on appelle un récit deutérocanonique, ce qui n'enlève rien, bien sûr, à sa valeur symbolique pour notre réflexion. Les événements ici sont situés dans une petite ville de Palestine, encerclée par les ennemis qui sont des envahisseurs assyro-babyloniens dont les armées sont dirigées par un certain Holoferne. Le siège de la ville dure depuis plus d'un mois et les habitants sont à bout. Lisons donc le livre de Judith, chapitre 7, verset 21. Les citernes se vidèrent et ils n'avaient plus assez d'eau pour boire un seul jour. Les enfants étaient exténués, les femmes et les jeunes gens étaient épuisés de soif et tombaient sur les places de la ville. Ils n'avaient plus aucun soulagement. Voilà donc une situation qui est décrite tellement critique que les habitants sont prêts à se rendre. C'est alors que le chapitre 8 donc, du livre de Judith fait entrer en scène Judith, femme veuve, riche veuve de la ville, dont le mari était mort depuis plus de 3 ans. Et depuis, elle vivait, selon les coutumes, strictement définies, les coutumes du grand deuil en Israël. Je vous lis quelques versets, chapitre 8, versets 5 à 7. Elle s'était faite une chambre sur le toit de sa maison. Elle mettait un sac sur ses reins et portait des vêtements de veuve. Elle jeûnait tous les jours de son veuvage, sauf les sabbats et les veilles, sauf les nouvelles lunes et leurs veilles, ou les fêtes et les réjouissances de la maison d'Israël. Elle était fort belle, de belle apparence et de très gracieux aspect. Voilà, donc une première description du portrait d'une femme extrêmement pieuse qui respecte scrupuleusement les lois religieuses du veuvage et qui pour cela bénéficie d'une réputation sans tache. Quand Judith se rend compte de la tournure dramatique que prennent les événements dans sa ville,
elle va prendre les choses en main

et inviter chez elle tous les chefs et les responsables pour leur donner son analyse de la situation et leur proposer une solution. Alors, elle situe le problème d'abord sur un plan religieux, en rappelant les responsabilités spirituelles d'Israël, puis les invite à se tourner vers Dieu. Je vous lis verset 17. « C'est pourquoi, en attendant le salut de sa part, appelons-le à notre secours, il entendra notre voix si c'est sa volonté. » Alors ensuite, elle leur donne son analyse politique, qui est beaucoup plus étonnante, versets 21-22. « Si nous sommes pris, c'est toute la Judée qui sera prise aussi. Alors notre lieu saint sera pillé, et Dieu, dans le sang, demandera compte de sa profanation. Il fera retomber sur notre tête le meurtre de nos frères, la captivité du pays et la désolation de notre héritage. » Parce qu'il faut comprendre que la petite ville se situe donc sur le chemin de Jérusalem et qu'effectivement, dès que la ville tombe, ensuite c'est Jérusalem qui va tomber. Elle a le sens de la responsabilité, donc, et en fait part à ses responsables politiques.

Continuons de contempler le visage de Judith au moment où elle exhorte les responsables de son peuple pour leur faire comprendre l'importance des enjeux stratégiques. Je vous lis verset 24 du chapitre 8. « Maintenant donc, frères, montrons à tous nos frères que leur vie dépend de nous, que le lieu saint, la maison de Dieu et l'autel reposent sur nous. Et rendons grâce au Seigneur Dieu qui nous éprouve. » Alors, tous vont s'incliner devant cette femme clairvoyante et intelligente et vont suggérer qu'elle intercède pour eux auprès de Dieu et lui demande d'obtenir de la pluie qui les aiderait au moins à vaincre la soif. Mais elle ne va pas du tout répondre sur ce plan-là. Lisons chapitre 8, verset 32-34. Judith leur dit « Écoutez-moi, je vais faire une action qui parviendra aux fils de notre race jusqu'à des générations de générations. Vous vous tiendrez à la porte cette nuit. Je sortirai avec ma suivante. Vous ne vous inquiéterez pas de mes agissements, car je ne vous dirai rien jusqu'à ce que soit achevé ce que je fais. Mais le Seigneur visitera Israël par mon entremise. » Oh, elle est sûre d'elle. Absolument sûre d'elle. Et tout le chapitre 9 ensuite est consacré à une extraordinaire prière que Judith fait monter vers Dieu. Alors, malheureusement, trop longue pour tout lire, je vous lis quelques versets quand même qui sont importants, à partir du verset 8, où elle accuse les ennemis de Dieu. « Ton nom est Seigneur, romps leur vigueur par ta puissance et abats leur force par ton courroux. Car ils ont projeté de profaner tes lieux saints, de souiller la tente où repose ton nom glorieux, et de renverser par le fer la corne de ton autel. Regarde leur orgueil, envoie ta colère sur leur tête. Donne à ma main de veuve la force que j'ai préméditée. Frappe le chef et son esclave par mes lèvres trompeuses. Broie leur haute taille par ma main de femme. Car ta force n'est pas dans le nombre, ni ta puissance dans l'effort, mais tu es le Dieu des humbles, le secours des petits, le défenseur des faibles, le protecteur des abandonnés, le sauveur des désespérés. » Voilà, j'arrête un peu. Lorsque la prière, elle se continue hein, longuement, mais après la prière, Judith va quitter ses habits de veuve, laver son corps et le parfumer d'une huile odorante, puis revêtir ses plus beaux habits de fête et tous ses bijoux. Donc en bref, comme dit le verset 4 du chapitre 10, « Elle se fit très élégante pour séduire les yeux des hommes qui la verraient. » On sait qu'elle est très belle. Et en plus, ses prières l'ont remplie de confiance en elle, alors elle revêt son habit de lumière pour aller au combat. Elle charge une de ses servantes de divers aliments et de vins qui doivent servir d'offrande, puis elle sort de la ville et se rend dans le camp des ennemis. Alors quand elles approchent, le garde du camp les interroge et voici ce que lui dit Judith, parce qu'il faut qu'elle se présente. Elle dit « Je suis une fille des Hébreux et je m'enfuis de chez eux parce qu'ils vont bientôt être livrés entre vos mains. Et je viens voir Holoferne, le général en chef de votre armée, pour lui apporter des paroles de vérité et lui montrer le chemin qu'il doit suivre pour devenir le maître de toute la région. » Pouh. Donc le pari de Judith est réussi. Hein. Les soldats sont subjugués par sa beauté et charmés par ses paroles. Et donc ils la font entrer dans leur camp pour aller rencontrer leur chef. Et puis une fois devant Holoferne, il faut dire que véritablement Judith va l'embobiner pour se faire admettre comme espionne envoyée de Dieu. C'est se présenter comme l'intermédiaire idéal d'une conquête sans risque.
en toute réussite. Donc, lisons chapitre 11, verset 19. Elle dit, « Je te conduirai à travers la Judée jusqu'à ce que tu arrives devant Jérusalem. Je placerai ton trône en son milieu et tu les conduiras comme des brebis sans berger, sans qu'un chien de garde gronde contre toi. Car cela m'a été dit et annoncé selon ma préscience et j'ai été envoyé pour te le rapporter. » Ces paroles plurent à Holoferne et à tous ses officiers. Ils admirèrent sa sagesse et dirent « Il n'y a pas de femme pareille d'une extrémité de la terre à l'autre pour la beauté de son visage et l'intelligence de ses paroles. » Voilà, Judith a convaincu l'ennemi de sa bonne stratégie militaire qui va être accueillie donc, et elle sera admise dans le camp et traitée comme une reine. Elle obtint même le droit de continuer ses prières en sortant chaque soir du camp avec sa servante, car elle avait convaincu Holoferne de se convertir au Dieu d'Israël quand il aurait achevé son invasion. Après plusieurs jours, Holoferne va organiser un grand banquet pour tous et y inviter Judith avec l'intention évidente de la séduire. Lisons quelques versets, chapitre 13, versets 1 et 2. « Quand il se fit tard, les serviteurs se pressèrent de partir, on ferma la tente et ils allèrent se coucher. Tous, en effet, étaient fatigués parce qu'ils avaient trop bu. Judith seule fut laissée dans la tente avec Holoferne, effondrée sur son lit, car il était noyé dans le vin. » Judith se met alors à prier et ensuite, lisons quelques versets, s'avançant vers la barre du lit qui était à la tête d'Holoferne, elle en retira son cimeterre. Puis s'approchant, saisit la chevelure de la tête d'Holoferne en disant « Seigneur Dieu d'Israël, fortifie-moi. » Puis elle frappa deux fois sur son cou de toute sa vigueur et elle lui ôta la tête. Peu après, elle sortit et remit la tête d'Holoferne à sa servante, qui la mit dans sa besace à provision, et elles sortirent toutes deux ensemble, comme elles en avaient l'habitude, pour aller à leur prière. Voilà, c'est donc ainsi que les deux femmes sortent sans être dérangées. Elles retournent dans leur ville. Et évidemment, la suite est de la même veine, hein, il faut dire. Judith exhiba la tête d'Holoferne en racontant son histoire et tout le peuple fit monter vers Dieu des prières d'action de grâce. Par exemple, « Tu es béni, ô notre Dieu, toi qui as anéanti aujourd'hui les ennemis de ton peuple. » Et de fait, en fait, comme Judith a aussi ajouté, « Prenez cette tête et suspendez-la au créneau de notre rempart. » Donc visible de tous, l'effet fut radical sur les ennemis qui essayèrent de fuir dans tous les sens. Mais alors ils sont rapprochés par les armées d'Israël qui se lancent à leur poursuite. Et c'est le massacre, tout ça est assez terrible, mais voilà, c'est la guerre. Elle finit par la victoire d'Israël et le livre de Judith se termine au chapitre 16 par un long cantique d'action de grâce de Judith, qui ensuite retourne à sa vie de veuve pieuse, qui vivra, nous dit le texte, tranquillement jusqu'à 105 ans. Alors, que devons-nous retenir de ce récit aujourd'hui, à part dire que les guerres sont véritablement une horreur, mais qu'il faut tout faire pour arriver à vivre en paix? Alors, tout faire, mais jusqu'où? En tout cas, nous avons vu aujourd'hui que ces femmes se sont montrées particulièrement efficace, courageuse, forte, intelligente, dans des circonstances incroyablement tragiques. Les visages de Déborah, Yaël et Judith nous surprennent et pourtant doivent encore être pour nous des modèles inspirants aujourd'hui. Parce que tout ça se fait dans la piété, dans la proximité de Dieu, leur vertu, leur courage. Elles doivent nous rester des modèles par leur sagesse, leur intelligence, leur audace à prendre la parole et à agir pour redresser des situations qui étaient devenues apparemment sans issue.
Ce que la Bible nous montre, surtout, je pense, c'est qu'il serait vraiment dommage de se priver de tant de potentielles richesses humaines au nom de quelques ridicules idéologies misogynes. Et maintenant, il est temps de vous dire au revoir, chers auditeurs, et à très bientôt.

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1: Comment dompter une tomate sauvage? Comment nos ancêtres ont-ils domestiqué les plantes que nous mangeons aujourd'hui? Riz, blé, café, bananes, pommes, carottes, les aliments que nous avons dans notre assiette ont une tête bien différente de leurs ancêtres et de leurs cousins sauvages d'aujourd'hui. Mais alors, quelles sont les techniques de sélection? Peut-on modifier le génome directement des plantes? Sommes-nous condamnés à manger des tomates fades et sans goût, mais à la rondeur et la brillance photogénique? Élément de réponse dans cette émission. Et pour explorer ensemble la domestication des fruits et des légumes, nous recevons en plateau le généticien Romain Berruyer. Bonjour Romain.
2: Bonjour.
1: Vous êtes enseignant à l'Université d'Angers et chercheur à l'IRHS, l'Institut de recherche en horticulture et semences, également à Angers, c'est bien
2: ça ? Tout à fait.
1: C'est bien ça. Avec moi pour animer cette émission et mener l'interview, Cristal. Salut Cristal.
3: Bonjour Sophie.
1: Nous entendrons également Aurore qui refait un point sur la sélection naturelle et artificielle des plantes et une chronique de Rémi qui parlera de la face cachée des semences agricoles produites par les multinationales. Ce sujet de la domestication des plantes est justement le thème d'une exposition au Muséum de Toulouse. Domestique-moi si tu peux. Sur la domestication des plantes, mais aussi des animaux. Cette exposition est ouverte jusqu'au 5 juillet 2026. N'hésitez pas à y faire un tour.
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1: Alors on imagine souvent, on l'a dit, la domestication en lien avec les animaux, par exemple nos loups qui sont devenus peut-être nos chiens, ou l'éducation canine hein, pour nos animaux de compagnie, et ça paraît un peu surprenant de pouvoir apprivoiser, par exemple, un plant de tomate. Alors Romain Berruyer, ça veut dire quoi, domestiquer des plantes? Est-ce que déjà ça a un lien avec l'agriculture?
2: Ah, complètement, puisque la domestication des plantes, c'est la même chose que l'invention de l'agriculture. En fait, on distingue deux types de domestication et il y a ce qu'on va appeler la domestication primaire, la domestication des plantes de grande culture, du riz, du blé, etc. Et cette domestication s'est faite par des sociétés qui, tout en domestiquant ces plantes, inventaient l'agriculture et se sont inventées comme paysans.
1: Donc, domestication, agriculture, c'est très lié. Donc, c'est quoi? On choisit une espèce de plante qu'on aime bien et on va garder que cette espèce-là plutôt que des cousines?
2: Oui, en fait, pour moi, la domestication des plantes, ces domestications primaires, de ces plantes de grande culture, on peut voir ça presque comme une coévolution entre des espèces végétales et des sociétés humaines. Des chasseurs-cueilleurs qui vivent dans un environnement où il existe une ressource de nourriture, par exemple, qui va être du riz sauvage, vont progressivement devenir des cultures agraires qui cultivent du riz. Sur un certain territoire, pour tout un ensemble de raisons, parfois presque indépendantes de leur volonté, et on ne peut pas séparer les deux. Après, vous avez d'autres plantes qui ont été domestiquées de façon plus explicite par des sociétés agraires, parce que la domestication des plantes, c'est quelque chose qui se fait encore aujourd'hui. Il y a des plantes qui sont domestiquées au XXIe siècle. Les premières plantes à avoir été domestiquées ont été domestiquées par des gens qui, en même temps, ont inventé un mode de vie qui va avec.
1: Donc, ils étaient, par exemple, dans une zone sauvage, ont vu une plante qui produisait un fruit, un légume, une céréale. Ils se sont dit, bon, ça, c'est intéressant, on va le mettre dans notre sac et on va le ramener au village et on va essayer de le multiplier.
2: Oui. Alors, essayer de multiplier, ça ne vient pas tout de suite. Vous pouvez avoir des pré-domestications. Moi, j'aime bien un exemple, alors qui n'est pas tout à fait contemporain, parce que c'est quand même des sociétés qui ont disparu, mais qui ont disparu récemment. Les aborigènes d'Australie n'étaient pas des agriculteurs, mais... par exemple, construisaient des barrages sur les fleuves et surtout sur les rivières en Australie pour créer des zones humides dans lesquelles se développaient des plantes qui étaient, ce qu'on appelle la châtaigne d'eau en particulier, qui étaient des plantes qu'ils consommaient. Et donc, ils ont modifié leur environnement pour favoriser ces plantes-là sans faire de l'agriculture, c'est-à-dire qu'ils ne plantaient pas, ils ne sélectionnaient pas, ils créaient des environnements favorables à des plantes qui leur étaient favorables à eux. Après, moi, il y a un exemple que j'aime bien. Ce n'est pas quelque chose que je peux vous démontrer par A plus B. C'est une histoire qu'on peut se raconter et qui est cohérente avec les observations. C'est l'invention de l'agriculture en Chine avec la domestication du riz.
1: On l'a gardé, la domestication du riz, on va en parler, parce qu'effectivement, il y a une histoire un peu folle en rapport avec l'Himalaya, d'ailleurs, je crois.
2: Oui.
1: Mais il faut que nos auditeuristes restent un peu plus longtemps pour avoir la réponse.
3: Donc, une partie de votre travail consiste à étudier des gènes très particuliers des plantes. Comment vous vous y prenez au laboratoire pour écrire l'évolution des plantes ?
2: Alors, en fait, l'histoire ou des histoires qu'on peut raconter de domestication des plantes ne sont pas le résultat du travail d'une équipe dans un labo. Pour arriver à ça, on fait la synthèse de très nombreux travaux réalisés par de très nombreux chercheurs. Et on a une base qui permet de raconter ces histoires. C'est la diversité génétique des plantes, des populations en général, mais là on parle de plantes, donc c'est la diversité génétique des plantes. Et caractériser cette diversité par différents outils mathématiques et statistiques et voir comment elle se structure, par exemple, c'est quelque chose qui va permettre de raconter des choses sur l'histoire de ces plantes. En fait, l'ADN, c'est un texte et c'est une mémoire. C'est une mémoire qui peut se transmettre sur des générations, sur des temps géologiques, sur littéralement des milliards d'années. Nous, on s'intéresse plutôt à des milliers ou à des dizaines de milliers d'années. Et ce texte se transmet de génération en génération avec des erreurs. Et en regardant les erreurs qui existent entre différentes copies du texte présentes chez différents individus, déjà on peut savoir quand est-ce que ces individus se sont séparés. Et parfois, selon la nature des erreurs, on peut déterminer pourquoi ces deux lignées se sont séparées. Et si ces deux lignées, ces deux groupes ont continué à échanger des individus ou pas au cours du temps. Et donc l'ADN et la diversité de l'ADN, ça ressemble un petit peu, travailler là-dessus, au travail que ferait un médiéviste en étudiant des manuscrits médiévaux et en regardant comment ils ont été recopiés depuis des sources originales et quelles erreurs ont été faites. Et ça permet de raconter peut-être comment ces manuscrits se sont déplacés, comment les textes originaux se sont déplacés, ont été préservés ou pas, ou ont été réinterprétés par différentes cultures.
3: Comment on fait pour remonter le temps ? C'est-à-dire, comment on fait pour savoir qu'il y a une caractéristique qui est apparue, mais elle n'était pas là avant ? Et du coup, comment on remonte génétiquement le temps à travers ce manuscrit d'ADN ?
2: Alors déjà, il y a une première chose, c'est que ce texte de l'ADN, il y a une partie qui veut dire des choses, c'est ce qu'on appelle les gènes, puis il y a une grande partie qui ne veut rien dire. Et on va comparer les deux, parce que la façon dont évoluent les deux n'est pas la même. Enfin, peut ne pas être la même. Et du coup, on peut savoir, pour de l'ADN codant, de l'ADN qui correspond à un gène, s'il a les mêmes variations que de l'ADN non codant, ça veut simplement dire que ce gène, il a joué son rôle au cours du temps, et puis voilà. Et il y a des choses qui ont un petit peu bougé au hasard, mais rien de particulier. Par contre, on peut d'autres fois voir que ce gène, eh bien, il a eu une histoire qui est différente de celle de l'ADN non codant, et ça veut dire que parmi les forces évolutives, eh bien, il y en a une qui est celle qu'on préfère, entre guillemets, qui est la sélection, qui a agi sur ce gène. Puisque pour de l'ADN qui n'est pas codant, bah comme il n'est pas codant, il n'a aucun effet sur l'organisme, il n'y a pas de sélection. Il y a une évolution, mais il n'y a pas de sélection. Et ça, c'est une façon de voir, par exemple, de dater l'apparition d'un nouvel allèle qui aurait été très, très avantageux et qui aurait pris la place d'un autre allèle qui existait précédemment. C'est une façon de dater l'apparition de ces nouveaux allèles. C'est une façon d'ailleurs de dater parfois de façon indirecte, on essaye d'avoir des données archéologiques pour le confirmer, mais de dater des événements de domestication. Parce que lors de ces événements de domestication, en fait, les humains ont sélectionné des allèles particuliers qui donnent aux plantes des caractéristiques qui, dans la nature, sont catastrophiques pour l'individu, mais qui, dans un environnement agraire, sont au contraire extrêmement intéressantes.
1: Vous avez parlé de sélection. Aurore, qui est bénévole au Labo des Savoirs, c'est justement la question qu'elle s'est posée, c'est de la sélection naturelle et artificielle. Alors, depuis combien de temps, nous, humains, on sélectionne des plantes ? Élément de réponse.
4: La sélection artificielle, c'est quoi ? Eh bien, Sophie, on a tous entendu parler de la sélection naturelle, qui a été décrite par Charles Darwin dans son livre « L'origine des espèces » en 1859. Ce qui est moins connu, c'est que Charles Darwin a aussi inventé le terme « sélection artificielle ». C'est le processus par lequel les humains utilisent l'élevage pour les animaux et la sélection chez les végétaux pour développer des caractéristiques particulières en choisissant quels mâles et femelles se reproduiront et auront une descendance ensemble. Et c'est d'ailleurs le premier chapitre du livre de Darwin qui s'appelle « De la variation des espèces à l'état domestique » où il disserte sur la domestication d'espèces végétales ou animales comme les pigeons, les bovins, les chats et les chiens. Il remarque que de nombreux animaux et plantes domestiques ont des caractéristiques qui ont été développées volontairement en reproduisant les individus avec des caractéristiques souhaitables et en décourageant ceux avec des caractéristiques qui nous arrangent le moins. Ce qui est intéressant avec ce type de sélection artificielle, c'est qu'elle permet d'obtenir des changements au cours du temps chez les espèces. Comme la sélection naturelle, me direz-vous ? Eh ben non, parce que pour cette dernière, l'homme n'a rien à voir dans l'histoire.
1: Donc Darwin avait déjà compris les deux types de sélection. C'est intéressant qu'on ait retenu que la sélection naturelle et qu'on ait un peu oublié l'autre.
4: Et pourtant, Charles Darwin a utilisé ce terme plusieurs fois dans son ouvrage. Et j'ai envie de vous lire un de ses passages. Aussi lent que puisse être le processus de sélection, si l'homme faible peut accomplir beaucoup grâce à ses pouvoirs de sélection artificielle, je ne vois aucune limite à l'ampleur des changements, à la beauté et à la complexité infinie des co-adaptations entre tous les êtres organiques, les uns avec les autres et avec leurs conditions physiques de vie, qui peuvent être effectuées au cours d'un long processus par le pouvoir de la sélection de la nature. Fin de la citation. Alors, à l'époque de Darwin et de son célèbre ouvrage, le processus de l'hérédité était encore très mal compris. Même si les travaux du moine et botaniste Gregor Mendel sur les pois de senteur vont poser les bases de la génétique moderne autour des années 1860. Darwin, lui, il a écrit un second livre beaucoup moins connu en 1868, soit 9 ans après l'origine des espèces. Et ce second livre s'appelle « La variation des animaux et des plantes sous la domestication ». Il tente de décrire un processus de l'hérédité. Pour lui, les différences observées entre les individus d'une même espèce proviennent de leur exposition à des environnements différents. Une hypothèse qui a été remise en question depuis.
1: On a l'impression que l'humain, avec un petit peu de réflexion, peut réussir à créer des espèces animales ou végétales absolument comme il veut. C'est vrai ça ?
4: Eh bien, c'est plus compliqué que ça. La sélection artificielle peut aussi avoir des effets involontaires ou imprévus, souhaitables ou non. Selon une étude de 2009 publiée par des chercheurs de l'université de New York et de Londres, dans certaines céréales, l'augmentation de la taille des graines pourrait résulter de certaines pratiques de labour plutôt que d'une sélection intentionnelle des graines les plus grosses. Et de nombreuses études se sont intéressées aussi aux origines de l'agriculture et ont montré que la sélection des végétaux est pratiquée depuis environ 12 000 ans. Elle a commencé avec la domestication de plantes sauvages pour obtenir des variétés végétales plus uniformes et prévisibles, utilisables en agriculture. À mesure que les cultures s'améliorent, les humains ont pu passer graduellement d'un mode de vie uniquement chasseur-cueilleur à un mélange de pratiques de chasse-cueillette et d'agriculture. Ces premières plantes cultivées ont permis aux peuples qui pratiquaient cette agriculture naissante d'avoir une alimentation plus variée. Attention d'ailleurs au mot agriculture qui renvoie souvent l'image d'un champ cultivé de manière uniforme. En réalité, ça peut prendre des formes plus discrètes. Par exemple, quand les Européens ont colonisé les Amériques, ils ont cru découvrir une nature vierge, qu'ils ont décrite comme abondante, presque paradisiaque. En réalité, cette abondance était le fruit de siècles de gestion écologique par les peuples autochtones, qui pratiquaient eux aussi de l'agriculture, sous une forme un peu différente. Les colons européens, attirés par cette image de paradis naturel, ont ainsi pu découvrir des forêts « jardinées », entre guillemets, des vergers naturels, des sols riches et fertiles, mais qui reflète en réalité un aménagement ancien par les peuples autochtones.
1: Merci Aurore pour cette chronique. Alors retour à l'interview avec vous, Romain Berruyé. Et justement, si on se penche un petit peu sur des exemples de domestication, on a parlé déjà un petit peu du riz, vous allez nous donner la réponse. Comment on est passé d'un riz sauvage à un riz domestiqué? Et d'ailleurs, est-ce qu'il en existe qu'un seul?
2: Alors des riz domestiqués, il en existe plusieurs. Ça dépend à quel niveau on se place. On peut aller de 2 à 250 000. Je vais raconter une première histoire. Il y avait un riz sauvage qu'on appelle Oryza rufipogon, qui existe toujours aujourd'hui, qui a une population qui s'étend dans tout le sud-est asiatique. Ça inclut en Chine le bassin du fleuve bleu, et puis ça inclut la plaine gangétique, l'Asie du sud-est, l'Indonésie, ça va jusqu'en Papouasie. Et cette plante, elle a différents variants, dont des variants annuels qui produisent des graines tous les ans. Et parmi ces variants annuels, il y en avait qui étaient au nord de l'Himalaya et d'autres qui étaient au sud. Au sud de l'Himalaya, les variants annuels existent parce qu'ils survivent à la saison sèche. Hein, on est dans l'Inde, dans le pays des moussons. Ils survivent à la saison sèche sous forme de graines et ils poussent quand il pleut. Et au nord, ils survivent à la saison froide sous forme de graines et ils poussent quand il fait chaud. Et au nord, on est dans des climats tempérés, on est en Chine. Et les climats tempérés en Chine sont différentes chez nous, mais on peut les comparer. Et en particulier sur l'histoire longue, dans ces zones-là, il y a eu des glaciations, comme ici. Et pendant ces glaciations, comme ici, les plantes ont migré vers le sud, vers des zones refuges étroites. Et dans le cas du riz, c'est le nord du Vietnam, cette zone étroite. Et ensuite, on reconquit ce territoire dont le climat redevenait favorable. Et cet événement a eu lieu plusieurs fois, parce qu'il y a eu plusieurs glaciations. Et donc, à la fin du Dryas récent, donc du dernier petit moment glaciaire, eh bien, il y a eu de nouveau une reconquête par des plantes qui avaient une diversité très faible. Parce qu'en fait, ces événements, bah, quand la plante elle est chassée d'un endroit et qu'on se retrouve avec des petites populations dans des espaces étroits, la diversité baisse. Et puis quand une plante qui était dans un petit espace étroit se met à partir à la conquête d'un territoire nouveau, il y a un individu qui, par hasard, va aller plus au nord et va avoir une descendance importante parce qu'il n'aura pas de concurrence. Et puis dans cette descendance, par hasard, il y a une graine qui va aller encore plus au nord, etc. etc. Et donc à chaque fois, eh bien, il y a par hasard des allèles qui vont se transmettre et d'autres non. Ce qui fait qu'après tous ces épisodes glaciaires, le riz qui poussait dans le bassin du fleuve Bleu avait une diversité relativement faible. Et on le sait parce qu'aujourd'hui, il existe encore et il a une diversité qui est faible comparée aux autres riz sauvages annuels qui sont dans l'Inde, enfin dans la zone du Gange. Une diversité faible, ça veut dire une diversité faible de comportement de la plante. Par exemple, des graines qui vont germer un peu toutes en même temps, des plantes qui vont fleurir un peu toutes en même temps et qui vont produire des semences un peu toutes en même temps. Et donc, on peut imaginer des chasseurs-cueilleurs qui vivent dans cet environnement-là où vous avez une plante qui, à un moment donné, produit une grande quantité de nourriture qui peut se conserver et cette nourriture est produite pendant un temps court. Donc, on peut imaginer qu'on va récolter ça puis qu'on va essayer de le stocker d'une façon ou d'une autre. Seulement, à partir du moment où on le stocke, on ne peut plus bouger. Un silo, ça pèse lourd, on ne se promène pas avec un silo de grains. Et à partir de ce moment-là, si on ne bouge plus, on a très très envie de pouvoir de nouveau récupérer l'année suivante la nouvelle récolte, parce que sinon on est vraiment coincé. Et donc ça va favoriser tout un ensemble de choses, des gens qui vont perdre leur mobilité, qui vont devenir sédentaires, et puis des gens qui vont commencer à acquérir des notions de propriété. Pas forcément de la propriété privée, hein, ça peut être de la propriété socialisée à l'échelle d'un groupe, d'un village, d'une famille. Et à partir de là, on commence à rentrer dans un cycle où si tel morceau de terrain vous appartient et produit du riz, on a un intérêt à ce que ça en produise le plus possible. Et on peut imaginer qu'à partir de là, on parte dans des démarches de domestication et d'agriculture.
1: Alors si je résume cette histoire qui est absolument passionnante, il y a des riz au nord de l'Himalaya qui subissent les différents effets de glaciation, qui du coup perdent, se retrouvent reclus dans des toutes petites zones pendant que le reste est couvert de glace. Donc ces survivants-là ont une diversité faible. Donc quand ils vont à la reconquête de cette zone, une fois la glace partie, ils ont un comportement qui est à peu près semblable. Les humains voient ce comportement, se disent « Allez, nous, on va le garder pour nous, parce que c'est quand même intéressant. » Et ça forme des sociétés humaines.
2: Oui.
1: C'est génial.
2: C'est-à-dire que le riz a créé l'agriculture au moins autant que les paysans ont créé quelque chose qui s'appelle le riz cultivé. Ces plantes-là, là, on parle du riz, on pourrait parler du blé, on pourrait parler du maïs, on pourrait parler de la pomme de terre. Moi, j'aime bien les comparer avec Notre-Dame de Paris.
1: Wow.
2: Parce qu'en fait, ces plantes, on peut avoir l'image de quelque chose de naturel. Et oui, somme toute, on a des feuilles vertes, on a des fleurs, on a des racines, tout cela me semble tout à fait naturel. Et malgré tout, en fait, ces plantes-là ne peuvent pas exister dans la nature. Et quand on regarde leur génome, ce génome est une construction dans laquelle on a assemblé des allèles mutants qui peuvent apparaître dans la nature, mais quand ils apparaissent dans la nature, ils sont très vite éliminés. Et donc, certains individus dans la nature peuvent porter une mutation, mais la plante domestique qui porte toutes les mutations dans son génome, elle ne peut pas exister dans la nature. Elle est un assemblage artificielle d'objets naturels, de même que Notre-Dame de Paris est construite avec des pierres naturelles, que sa charpente est faite de bois naturel et que son toit est couvert d'une lame de plomb naturelle et que les cloches, etc., etc. Toute construction part d'outils, d'objets naturels. À la limite, même un produit chimique de synthèse, les atomes, on les a pas fabriqués, hein, voilà, ils sont naturels. Évidemment, là, on est sur quelque chose de moins extrême qu'un produit chimique, mais une espèce cultivée, c'est une construction par une société de quelque chose d'artificiel à partir d'éléments naturels, comme une cathédrale.
3: Donc la plante, elle est composée de gènes. Et est-ce que à partir des gènes, et notamment des gènes présents dans sa semence, on peut prévoir son avenir, en fait, dans son ADN ? Est-ce qu'on peut prévoir la forme qu'aura la plante en connaissant son manuscrit génétique ?
2: Oui et non. Oui, avec des limites. C'est-à-dire qu'en fait, aujourd'hui, on a des outils de plus en plus performants, mais on n'est pas capable de partir d'un génome et de dire, étant donné que la séquence, elle est comme ça, ça va faire un être vivant qui est comme ça et comme ça. Ça, on ne sait pas faire. Dans le cas des humains, on sait prédire pas mal de choses. Pourquoi ? Parce qu'on a énormément de données sur un nombre d'individus très grand. Chaque individu est très précieux. Une vie humaine, c'est très précieux. Et un humain, c'est un génome unique. Donc, voilà. Et donc, on a beaucoup, beaucoup, beaucoup de données. Et à partir de ces données-là, on peut éventuellement prédire qu'une personne qui porte tel ou tel allèle a plus ou moins de chances d'avoir telle ou telle pathologie ou telle caractéristique. Et encore même ça, on ne maîtrise pas encore. Hein. On commence à avoir des idées, mais voilà. Je suis le généticien, mais je me sens obligé de dire qu'un être vivant, c'est un génotype qui s'exprime dans un environnement. Et que l'environnement est au moins aussi important que le génotype pour le développement de l'être vivant. Si l'être vivant est une plante, il y a un côté un peu plus mécanique qui fait que, bon, en fonction du génotype et de l'environnement physico-chimique, disons, on peut espérer prédire quelque chose, mais même là, je ne suis pas sûr de mon coup. Évidemment, dès qu'on sort de là, dès qu'on prend quelque chose, quand on prend un être humain, pourquoi il a eu un cancer ? Parce qu'il a des prédispositions, parce qu'il fume, parce que c'est pollué, parce qu'il n'a pas de chance, parce qu'il y a des UV, parce que je ne sais pas, moi.
3: Donc ça veut dire qu'en connaissant l'ADN, en fait, le livre de l'ADN de la plante, on ne pourra pas dire qu'elle aura des feuilles d'une certaine forme ou des fleurs d'une certaine couleur ou des fruits d'une certaine composition. Oui. Alors, on ne peut pas le prédire, ça.
2: On ne peut pas prendre un génome de plante au hasard et dire ça va faire une plante pérenne avec des feuilles, je ne sais pas quoi, caducifoliées, avec des fleurs roses. Et, non, ça, on ne peut pas. Ce qu'on peut faire éventuellement, c'est prendre un génotype particulier de riz. Je reprends l'exemple du riz, mais disons d'une plante qu'on connaît bien. Et le riz en fait partie, avec le blé, avec le maïs. Et à partir de là, il y a tout un ensemble de gènes où on sait ce pourquoi ces gènes codent, et on sait qu'il y a des allèles, et on sait à quoi correspondent ces allèles. Et donc, si on a toutes ces informations-là, on peut prédire ce qui va se passer. Après, est-ce que ça vaut le coup de le faire ? On peut se contenter de semer la graine et de regarder ce qui se passe.
3: Pause musicale avec Sack O' Rice de Tokayo. En deuxième partie, nous explorerons les meilleurs critères de sélection des fruits et légumes. Prenez des notes pour vos tomates de l'été prochain.

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1: C'était Sakurai's de Tokayo et nous sommes de retour en plateau avec Romain Berruyer, enseignant à l'université d'Angers et chercheur à l'IRHS. Aujourd'hui en France, les fruits et les légumes de nos supermarchés ont des caractéristiques bien définies, donc ils sont bien ronds, bien gros, bien rouges, bien verts. Pour vous, quels sont les critères qu'on cherche à sélectionner dans une plante ?
2: Alors la question générale, ça va être très dur d'y répondre. Les gens qui ont domestiqué les plantes avant les supermarchés, il y a quelques milliers d'années, le premier critère, c'était manger. Voilà, donc il fallait que ça produise de la nourriture. Il fallait que ça la produise le plus vite possible, le plus possible, et de la façon la plus facile à ramasser possible. Et ensuite, une fois que ça c'est assuré, et ça c'est l'objet d'autres plantes, il faut que ça produise une nourriture intéressante. Il faut que ça produise du goût, de la couleur, de la texture, des choses comme ça. C'est le premier luxe, c'est les légumes. Voilà, quand on a le... Pourquoi est-ce qu'on mange des carottes ? C'est pas parce qu'on a faim. Quand on a faim, on mange des patates. Si on mange des carottes, c'est parce qu'on en a marre de manger des patates. Les carottes, c'est, pour nous, c'est basique. Mais en fait, les carottes, c'est plus dur à cultiver que des pommes de terre. Ça produit moins que des pommes de terre. Et ce que ça produit, c'est moins nourrissant que de la pomme de terre. Donc pourquoi est-ce qu'on fait pousser des carottes ? On fait pousser des carottes parce que ça n'a pas la même couleur que la pomme de terre, ça n'a pas le même goût que la pomme de terre, etc. etc. Et en particulier... pour, mettons, un paysan français quelque part au 19e siècle, donc avant la chaîne du froid, c'est un truc qui est orange, qui est sucré, et qu'on peut manger en plein hiver. Et il n'y a pas tant de plantes que ça qui permettent ça, dans un monde pas si ancien que ça, où il n'y a pas de chaîne du froid, et où les transports sont longs et pénibles.
1: Je trouve ça surprenant que vous n'ayez pas parlé de résistance aux maladies, vous qui êtes un spécialiste...
2: Alors, en fait, la sélection pour la résistance aux maladies, c'est quelque chose qui a une histoire un petit peu compliquée. Il y a un passé ancien où il y a eu une sélection probablement pour la résistance aux maladies, mais qui était involontaire, parce qu'en fait, c'est très difficile dans la pratique de sélectionner pour la résistance aux maladies. Simplement, dans un environnement ancien où, en gros, il n'y a pas de traitement, il n'y a pas de produits phytosanitaires, les plantes qui sont malades, elles crèvent, et puis voilà. Et donc, à partir de là, il y a eu une certaine sélection pour de la résistance aux maladies, qui fait qu'on trouve dans les variétés traditionnelles des résistances aux maladies, à un certain niveau, qui n'est pas toujours satisfaisant.
1: Et ces agriculteurs, du coup, à l'époque, quand ils avaient des récoltes où il y avait des... moi, je pense par exemple notamment au mildiou sur la pomme de terre, qu'on peut voir quand même qu'il y a des petites taches dessus, etc. Est-ce qu'ils évitaient de les récolter et ça faisait une sorte de sélection au final ?
2: Alors, sur le mildiou, c'est compliqué. Le point de départ, c'est que la pomme de terre a été introduite en Europe à partir de populations andines qui vivaient avec cet agent pathogène et où il y avait des plantes qui étaient malades, mais pas beaucoup. Et cet agent pathogène, la pomme de terre, elle est particulière parce qu'on ne la multiplie pas par les graines, on la multiplie par les tubercules. Donc on a des semences qui ne sont pas sèches, qui sont humides, et qui sont sensibles aux maladies, et qui en particulier sont sensibles au mildiou. Et donc un tubercule de pomme de terre infecté par du mildiou, au bout d'un certain temps, ça devient une espèce de bouillie ignoble qui ne donnera plus jamais de pomme de terre. Et lorsque les pommes de terre sont arrivées en Europe, ça s'est fait au bon vieux temps de la marine à voile, et donc les bateaux mettaient longtemps pour traverser l'Atlantique. Et donc les tubercules qui arrivaient, ils étaient sains, non pas parce qu'il y avait des super mesures de quarantaine, mais parce que les tubercules malades n'arrivaient pas à traverser l'Atlantique. Et en fait, ce qui s'est passé, c'est qu'au 19e siècle, on a inventé un truc merveilleux qui s'appelle la marine à vapeur, qui fait que les bateaux se sont mis à traverser l'Atlantique beaucoup plus vite. Et à partir de là, il y a des tubercules malades qui sont arrivés en Europe. Seulement, comme en Europe, le mildiou n'existait pas, et ben, les variétés n'avaient pas été sélectionnées pour résister à cette maladie. Et donc, il y a eu des épidémies de mildiou ravageuses. On a tous, je pense, l'image de la famine d'Irlande, de la pomme de terre, où le pays, le tiers de la population a disparu, et un autre tiers de la population a foutu le camp.
3: C'est dingue de se dire que c'est des patates qui ont voyagé trop vite, oui. À cause du progrès, oui. Du bateau à vapeur. Oui. Et que ça a décimé des centaines de milliers de personnes.
1: On a parlé des critères en fait, qu'on cherche à sélectionner dans une plante. Quelles sont les techniques qui permettent d'obtenir de tels résultats ? Est-ce que c'est ça les OGM ?
2: Alors, première réponse, non. Voilà, si vous voulez, on parle d'OGM, mais sans OGM, on peut tout à fait produire des variétés résistantes. Alors, il y a une première technique, une première famille de techniques qui va correspondre en fait à des types de résistances, parce que les résistances ne sont pas toutes les mêmes dans leur mécanique, dans leur fonctionnement et dans leur déterminisme génétique. Vous avez des résistances qu'on va appeler qualitatives, c'est-à-dire que d'un point de vue qualitatif, c'est malade ou pas. Quand c'est pas malade, on est content, bien sûr. Et ces résistances ont un déterminisme génétique simple, c'est-à-dire qu'il va y avoir un gène avec un allèle sensible et un allèle résistant. Donc tout est facile, il suffit de mettre l'allèle résistant dans la nouvelle variété. Et pour ça, il y a une série de techniques qu'on appelle des techniques de back-cross, c'est-à-dire qu'on va croiser une plante qui a un intérêt agronomique avec une plante résistante. Et ensuite, à chaque génération, en fait, on va croiser on va sélectionner les individus résistants, donc qui portent l'allèle résistant, et on va de nouveau les croiser avec la plante qui était intéressante d'un point de vue agronomique. Et donc, comme ça, on obtient quelque chose qui est comme une espèce d'OGM naturel, c'est-à-dire qu'on a une plante qui, au moins en théorie, a tous les allèles qui lui donnent toutes ces caractéristiques agronomiques super intéressantes, et qui, en plus, a l'allèle résistant pour le gène d'intérêt. Et donc, comme ça, on peut, avec des normes guillemets facilement, parce que c'est un travail qui prend plusieurs années, produire ce genre de génotype intéressant. Alors, il y a une limite. La limite, c'est qu'en fait, quand vous avez une résistance qui est due à qu'un seul gène, c'est comme quand vous traitez des bactéries avec un seul antibiotique ou des champignons pathogènes avec un seul produit phytosanitaire, c'est qu'au bout d'un moment, il y a des contournements et il se met à y avoir des agents pathogènes qui deviennent pathogènes sur ces plantes soi-disant résistantes. Donc, ce qu'on appelle des contournements de résistance. Et donc, ça fait que ces solutions-là ne sont pas éternelles. Elles existent, mais elles ne sont pas éternelles. L'autre grande famille de méthodes, c'est de constater que y a des plantes qui résistent plus et des plantes qui résistent moins, mais que c'est quantitatif. Et donc là, il existe plusieurs méthodes. Alors, on peut parler de sélection massale, on peut parler de sélection généalogique. L'idée en général, c'est que simplement, à chaque génération, on va avoir des plantes qui résistent plus et des plantes qui résistent moins, et on va garder les plantes qui résistent plus, comme le faisaient les paysans depuis qu'on a domestiqué les plantes. C'est que la plante qui n'est pas malade, on la garde, et la plante qui est malade, on la jette. La différence, quand on fait de l'amélioration, c'est que, au départ, on va créer artificiellement de la diversité en prenant différentes variétés, en les faisant se croiser entre elles, etc., etc. Et c'est dans cette population-là qu'on va agir. Et à l'arrivée, on espère obtenir une variété qu'on aura sélectionnée comme ça, sur plein de critères différents, dont la résistance, et qui sera plus résistante. Alors, ce type de résistance-là est généralement plus durable. C'est-à-dire qu'une fois que la plante a acquis un certain niveau de résistance, elle va le conserver. Et en plus, l'autre avantage, c'est comme il y a plein de gènes, en fait, il y a énormément de gènes qui ont des allèles, où pour chaque gène, il y a plusieurs allèles dont certains donnent un petit peu plus de résistance que d'autres. On peut combiner comme ça des allèles, avoir des combinaisons de plus en plus intéressantes et avoir des niveaux de résistance de plus en plus intéressants. Si je reprends l'exemple du mildiou de la pomme de terre, vous connaissez peut-être une variété, ou vous ne la connaissez pas, ce n'est pas grave, qui s'appelle Nicolas, une variété de pomme de terre qui a été obtenue dans les années 60. Et à l'époque, elle était considérée comme étant une variété avec une forte résistance au mildiou de la pomme de terre. Et aujourd'hui, Nicolas, on peut trouver cette variété dans les catalogues, et elle est décrite comme ayant un niveau de résistance intermédiaire, moyen. Et vous allez me dire, du coup, elle a perdu de la résistance. Non, pas du tout. C'est qu'il y a continué à y avoir du progrès génétique. Et donc aujourd'hui, il y a des variétés qui sont plus résistantes que Nicolas. Mais cette variété Nicolas a gardé un niveau de résistance qui est ce qu'il est, qui n'empêche pas la plante d'être malade, mais qui fait que la maladie arrive moins vite, l'épidémie se déclenche plus tard, et en fonction de l'humidité ou pas, quand on est producteur, on n'a pas besoin de traiter, ou alors on peut traiter moins, plus tard, etc.
1: Faisons une pause dans cette émission sur la domestication des plantes avec Café et Banana de Xaman X. Juste après, Rémi, bénévole au Labo des Savoirs, s'attaque aux multinationales qui vendent des semences stériles.

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1: C'était Café Banana de Xaman X. Nous sommes de retour au Labo des Savoirs avec toi, Rémi. Pour ta première chronique, tu t'es penché sur le sujet des semences agricoles. Alors ici, pas question de la petite enveloppe garnie de graines qu'on garde pendant l'hiver au chaud pour semer nos tomates au printemps. Là, c'est autre chose, c'est bien ça ?
2: Et oui, Sophie, notre sujet ici est bien différent. Pour commencer, petite question à vous, les auditrices, les auditeurs. Avez-vous déjà entendu le nom de l'entreprise Corteva ? Ce nom ne vous dit probablement rien. Et pourtant, c'est la deuxième plus grande multinationale productrice de semences agricoles au monde, derrière Bayer et devant Syngenta. Un mastodonte, né de la fusion des groupes Dow Chemical et DuPont en 2019. Quelque chose vous interpelle peut-être déjà. Oui, le cœur de métier de Dow Chemical, comme son nom l'indique, c'est la chimie. Et même chose pour DuPont. Pas grand-chose à voir, a priori, entre la graine à l'origine de la tomate dans votre sympathique salade César et la société inventrice du téflon et spécialiste des matériaux plastiques et des polymères.
1: Alors effectivement, pour l'instant, difficile d'y voir un rapport. Mais alors, quelles sont les activités de Corteva ?
2: Eh bien, Sophie, quand on se balade sur le site de Corteva, on se rend vite compte de cette ascendance un brin chimique. Alors, on peut acheter des semences, bien sûr, mais aussi et surtout des herbicides, des fongicides, des insecticides, des traitements de semences, des stabilisateurs d'azote, etc. Même chose sur le site du numéro 1 mondial, Bayer, né de la fusion, encore une fois, de Bayer et Monsanto.
1: Donc, quelques grands acteurs de la chimie et de la pétrochimie se partagent une bonne partie de quoi ? Du contenu de notre assiette ?
2: Eh bien, exactement. Selon le site Mordor Intelligence, très joli nom hein, d'ailleurs, qui compile les rapports sur les grands secteurs industriels, le marché des semences agricoles pèse aujourd'hui 77 milliards de dollars. Et il devrait même atteindre les 100 milliards d'ici 2030. Si je reprends mon exemple de Corteva, le groupe a réalisé un chiffre d'affaires de 10 milliards de dollars en 2024 pour la vente de semences et de 7,5 milliards pour la vente de produits phytosanitaires. Avant de vendre des pesticides, il est donc plus rentable de vendre les graines des plantes que l'on compte arroser avec. Une croissance qui attire les appétits financiers des investisseurs. Vanguard Fiduciary Trust détient ainsi 11% des parts du groupe, suivi du grand fonds d'investissement BlackRock, avec 6%.
1: Mais alors concrètement, quelles sont les tendances de ce marché et pourquoi est-ce que nous, on doit s'en occuper ?
2: Eh bien, parce que les multinationales semencières comme Bayer, Corteva ou Syngenta exercent un contrôle de plus en plus resserré sur le contenu de notre assiette. Comment ? Eh bien, par trois leviers, principalement. Premier levier, ces grands groupes déposent des brevets sur les semences, là où avant, du temps de nos grands-parents, elles s'échangeaient librement entre paysans pour croiser les souches les plus intéressantes entre elles. C'était donnant-donnant. Maintenant, on dépose des brevets. Ensuite, deuxième levier, elles poussent la production d'hybrides stériles. C'est pratique quand on est semencier. On vend une graine qui donnera un fruit stérile. Et donc, on s'assure une clientèle d'agriculteurs captifs, fidélisés de force, obligés d'en racheter l'année suivante s'ils veulent avoir une récolte. Enfin, on développe des packs clés en main. On ne vend plus seulement la semence toute seule, mais la semence avec son engrais spécifique, avec ses pesticides spécifiques, son logiciel de suivi de culture spécifique, etc. Et tout cela, c'est ce qu'on appelle la servicisation de l'agriculture. Ces différents facteurs combinés viennent également standardiser et donc appauvrir le contenu de nos assiettes.
1: Et est-ce qu'on a des études qui viennent chiffrer cette perte de diversité de nos assiettes ?
2: Il faut commencer par quelque chose, un rappel. Si on remet un peu l'église ou la mosquée, le temple, la synagogue au milieu du village, il faut commencer par rappeler ceci. La plus grande perte de diversité de notre régime alimentaire, ça remonte à la domestication. Et donc ainsi, sur plusieurs milliers d'espèces qui sont comestibles par l'homme, à peu près 30 000 dans la nature, nous n'en cultivons désormais plus que 250, selon la Food and Agriculture Organization, l'organe des Nations Unies qui fait autorité en la matière. Je l'appellerai ensuite la FAO. C'est ce qu'on peut lire dans le rapport de la FAO de 2019, « Les plantes qui nourrissent le monde ». En fait, désormais, une douzaine d'espèces cultivées seulement procurent 80% de l'alimentation végétale mondiale. 80%. À eux seuls, les céréales, qui sont le riz, le blé et le maïs, couvrent la moitié des besoins mondiaux. Et dans le détail, puisque vous connaissez Sophie, j'aime les détails, notre alimentation repose essentiellement sur, tenez-vous bien, 26 céréales, 17 racines et tubercules, 26 pousses, 44 légumes, 69 fruits, 14 noix, 28 huiles, 24 herbes et épices, 3 sucres. Pour une espèce omnivore,

0: Réal Racine Tubercule pousse. Mais alors, au niveau citoyen, qu'est-ce que nous, on peut faire?
1: Alors, ça va peut-être sembler des évidences pour certains, certaines, mais au niveau citoyen, le premier réflexe, c'est de privilégier l'agriculture biologique. Ou, puisque j'entends venir déjà mes parents, le très raisonné quand on connaît vraiment les pratiques de son producteur local qu'on achète au marché depuis des années, certes. En fait, le bio va avoir tendance à cultiver des variétés anciennes, des essences plus rustiques et donc généralement plus robustes, qui résistent mieux à un faible apport en intrants. Le local et le circuit court peuvent aussi être de bonnes options. Mais attention aux fausses bonnes idées. Être cultivé localement ne veut absolument pas dire que la variété cultivée va avoir un intérêt particulier d'un point de vue nutritionnel ou biodiversité, ou qu'elle est gage de qualité. Donc pour lier le bio et le local, on peut par exemple, et je terminerai là-dessus, s'inscrire à une AMAP, une association pour le maintien d'une agriculture paysanne. En s'inscrivant, on s'inscrit et on s'engage à prendre à l'année des paniers de fruits et de légumes à un réseau de producteurs, productrices locaux et bio. On soutient ainsi l'économie locale et on a accès à des bonnes variétés de légumes. Et pour passer l'hiver tranquille avec des bons légumes, ça n'a pas de prix.
0: Et merci Rémi pour ce petit tour d'horizon, pas forcément réjouissant, du monde des semences agricoles et de l'agriculture. Et merci à toi pour cette première chronique au Labo des Savoirs. Alors je reviens un petit peu en arrière avec vous, Romain Berruyer, avec cette question. Parfois, quand je vais au supermarché et que je tombe sur des bananes, je me dis c'est pas possible qu'il existe des versions comme ça dans la vie sauvage. Et Internet m'a d'ailleurs appris, parce que c'est une image qui a beaucoup circulé, que les bananes sauvages ne ressemblent pas du tout à ça, qu'elles ont d'ailleurs des gros pépins, alors qu'il n'y a pas beaucoup de pépins dans une banane classique de supermarché. Est-ce que cette sélection, c'est quoi? Ça stérilise les plantes? C'est des pépins qui sont tout petits? Comment ça s'est fait, ce processus? Est-ce que ce n'est pas nocif pour la plante?
2: Alors, déjà, on va commencer avec la banane du supermarché. La banane du supermarché n'a pas grand-chose à voir avec la banane telle qu'elle a été domestiquée il y a longtemps. La banane du supermarché, celle qu'on connaît tous, ça correspond à une variété de banane qui s'appelle la grande naine, qui fait partie d'un groupe variétal qu'on appelle les variétés Cavendish, qui sont en fait très très proches les unes des autres. C'est un clone qui a une diversité extrêmement faible. Et ça pose énormément de problèmes, parce que si vous n'avez pas de diversité, et ben quand je parle de maladie, je suis désolé, je vais parler de maladie à nouveau, lorsqu'une plante est sensible à une maladie, elle n'a pas de système immunitaire comme nous, elle ne peut pas s'adapter. Donc ça veut dire que si vous avez un agent pathogène qui est capable de rendre une banane, enfin un plant de bananier malade, ben comme ils sont tous exactement pareils, ils vont tous devenir malades. Et ça fait que les productions de bananes posent des gros problèmes de type phytosanitaire. Alors, j'ai une bonne nouvelle pour vous quand même. Si vous achetez des carottes de type nantaise, toutes banales dans leur sachet en plastique, et ben en fait, là, il y a beaucoup de diversité. Elles ont toutes le même aspect, mais il y a en permanence des nouvelles variétés qui sortent et qui sont assez différentes les unes des autres. Et en particulier, il y a beaucoup de sélection pour la résistance à différentes maladies. Donc, je ne vais pas vous dire qu'elles ne sont pas traitées. Hein, ce n'est pas vrai. Il y a des traitements qui sont employés. Mais en termes de nombre et de dangerosité, on n'est pas sur le même ordre de grandeur que pour la banane. Et en termes de diversité génétique, sur la carotte, je ne vais pas vous dire que c'est fabuleux, mais il y a une diversité des carottes banales en sachet de supermarché, alors que la banane de base a une diversité nulle.
0: Mais c'est passionnant de se dire que la banane comme la carotte, effectivement, on a l'impression que c'est toutes les mêmes, sauf que dans une main, il n'y a pas de diversité, dans l'autre, il y en a beaucoup.
2: Oui, parce que la diversité n'est pas toujours visible. La diversité, ce n'est pas forcément toujours des couleurs et des tailles et des formes et des goûts. Par exemple, pour ce dont je travaille, les résistances aux maladies, vous pouvez avoir 50 variétés de riz qui se ressemblent. Ça fait de l'herbe verte avec un espèce de panicule et puis après, ça fait des grains blancs qu'on mange. Et si c'est tous des japonicas tempérés, ça va tout faire du riz rond pour faire des sushis. Et puis en fait, y en a un qui est très sensible, un qui est très résistant, un autre qui est résistant mais autrement, un qui résiste mais pas aux mêmes maladies, puis un qui résiste à la sécheresse, puis l'autre il résiste au froid, et puis l'autre il est plutôt tropical, etc. etc., etc. Mais à la sortie, ça fait du riz.
0: Et ça ne se voit pas, cette diversité?
2: C'est une diversité qui ne se voit pas. Et la diversité, alors il y a toute cette diversité qui ne se voit pas, qui correspond à des caractéristiques de la plante, qui ne vont pas être des caractéristiques du produit final. Et puis après, il y a toute une diversité qui ne se voit pas parce qu'elle est complètement neutre, elle ne porte pas prise à la sélection. Bon, on va peut-être revenir aux bananes.
0: Revenons à ces bananes sauvages avec des gros grains et voilà. Puis clones.
2: Alors en fait, les bananes, elles ont été domestiquées. La domestication de la banane, c'est quelque chose qui a eu lieu il y a plusieurs milliers d'années.

0: j'ai du mal à être précis parce que, en fait, chaque fois qu'il y a des publications sur le sujet, ils se tapent un peu dessus à plusieurs milliers d'années d'écart. La date de la domestication des plantes, c'est une très grosse question et qui n'est pas résolue et qui, de toute façon, est différente pour chaque espèce considérée. La domestication de la banane, elle se fait dans un endroit très particulier qui sont les hautes terres de Papouasie où il y a des gens qui vivent depuis des millénaires, qui n'ont été découverts par les Occidentaux que dans les années 30 et qui ont inventé l'agriculture tout seuls dans leur coin. Rien que pour ça, ils sont admirables. Et ces gens-là ont domestiqué la banane, taro et la canne à sucre. Donc, en termes d'importance aujourd'hui, je veux bien comprendre que le taro, ici, on ne se rend pas compte, mais en tout cas, la banane et la canne à sucre, tout le monde réalise. Cette banane a été domestiquée à partir de plantes sauvages qui produisent des fruits qui ressemblent à des petites bananes et qui sont pleins de graines. Une graine de bananier, c'est comme du bois. Donc, si vous mangiez une banane avec des graines, c'est comme si vous mangiez une banane avec dedans des cailloux. Et en plus, les graines de banane sont dispersées dans le fruit. Ce n'est pas comme la pomme où les pépins sont au milieu. Donc, c'est horrible à manger. Hein. C'est vraiment, on n'a pas envie. Et donc, la sélection de la domestication de la banane s'est beaucoup faite sur en fait, des critères de stérilité, c'est-à-dire d'incapacité de la plante à produire des graines. Et elle produit ce qu'on appelle des fruits parthénocarpiques, c'est-à-dire des fruits qui n'ont pas de graines, des fruits qui se forment en l'absence de graines. Pour la banane, est-ce que c'est nocif ? Bah, les fruits qui ont des graines, les plantes de bananes qu'il y avait en Papouasie dans les montagnes et qui faisaient des fruits avec des graines ont donné des descendants qui sont aujourd'hui dans les montagnes de Papouasie et qui font des fruits avec des graines. Les bananes qui font des fruits sans graines et qui sont agréables à manger ont conquis le monde.
1: De destin.
0: Voilà. Et ça, c'est vraiment la domestication. C'est-à-dire que oui, le caractère pour une plante de ne pas faire de graines, alors, c'est pas la fin du monde parce que contrairement à nous, la plante, elle peut se multiplier de façon végétative. D'accord ? Donc, ce n'est pas parce qu'elle a perdu sa sexualité qu'elle a perdu sa capacité à transmettre son génome. Et ensuite, elle ne l'a pas perdu totalement. C'est-à-dire qu'en fait, ces bananes stériles, surtout les vieilles variétés qui étaient cultivées là-bas, elles ne sont pas tout à fait stériles. Et mettons qu'une fois sur mille, il y a un grain. Et la meilleure façon de conserver un génotype, c'est encore de le cloner. C'est-à-dire, alors cloner, c'est un grand mot qui fait peur, où on voit tout de suite des blouses blanches de l'inox et des UV. Alors qu'en fait, quand vous faites des boutures, vous faites du clonage. Hein. Quand vous plantez vos jonquilles, vous sortez vos bulbes de jonquilles, et puis vous les écartez les uns des autres, et au lieu d'avoir une jonquille, vous en avez 10, bah vous avez fait du clonage. Voilà. Et donc cette multiplication par clonage, elle existe pour beaucoup de plantes cultivées, comme le bananier, comme le pommier, beaucoup de plantes pérennes en général. C'est comme ça qu'on maintient ces variétés-là.
1: Lorsqu'on choisit de mettre en avant une caractéristique dans un organisme, lorsqu'on fait une sélection génétique, du coup, on choisit de développer une caractéristique. Est-ce que c'est au détriment d'une autre ? Donc, par exemple, si on va choisir une belle tomate bien ronde, est-ce qu'elle va perdre en goût ou est-ce qu'elle va perdre en odeur ? Est-ce qu'il y a un équilibre ?
0: Alors, la réponse courte, c'est oui. La réponse longue, c'est qu'on peut sélectionner pour tout en même temps, mais ça prend très longtemps. Et donc, en fait, dans la pratique, on va sélectionner pour une chose, et puis après pour une autre, et puis après pour une autre, parce que la sélection se fait sur un temps long, hein, même la sélection faite par des industriels, enfin, par des améliorateurs dans des boîtes semencières. Un cycle de sélection, ça prend 10 ans. Donc, ça veut dire qu'à chaque cycle de sélection, en fait, la société a changé, et donc les objectifs ne sont pas les mêmes. Si on prend, par exemple, des tomates... oui, on peut sélectionner d'abord pour faire des fruits qui sont bien rouges et bien jolis, et puis surtout des fruits qu'on veut vendre au supermarché. Et pour les vendre au supermarché, ça veut dire qu'il y a des gens qui vont les cueillir, et puis on va les transporter, puis on va les mettre dans des cagettes, puis on va les sortir des cagettes, puis on va les mettre dans des étals, puis on va les sortir des étals, etc., etc., etc. Et il faut qu'à la fin, la tomate, elle soit bien rouge. Donc pour ça, il faut que votre tomate, elle soit très solide. Eh bien, il se trouve que la solidité de la tomate et son goût pas fameux, c'est un peu la même chose. Et que, par contraste, toutes les tomates qu'on appelle les variétés traditionnelles, c'est-à-dire toutes ces tomates qu'on trouve sur le marché, qui sont généralement très grosses et puis qui ont plein de couleurs différentes, elles sont excellentes. Moi, j'ai un potager avec des tomates, je fais pousser ça, hein, je ne fais pas pousser de la tomate grappe. Hein. Pourquoi ? Parce que dans mon potager, mes tomates excellentes, je les cueille, et puis je les coupe en tranches, et puis je les mange en salade. Et là, elles sont fabuleuses. Par contre, les mêmes tomates... Vous les faites pousser dans une serre, et puis je recommence la même histoire où il y a quelqu'un qui la ramasse, puis qui la met dans une caisse, puis il y a beaucoup de caisses, et puis les caisses, elles se retrouvent dans un camion, et puis le camion, il est froid, et puis ça traverse la moitié de la France, et puis ça se retrouve sur un étal, etc., etc. Ben, à la fin, ça fait de la bouillie. Voilà. Et vous avez à l'autre extrémité, vous avez des tomates que vous ne verrez pas au supermarché, qu'on appelle des tomates d'industrie, qui sont des tomates qui sont faites pour faire de la sauce tomate, qui, elles, sont sélectionnées sur d'autres critères. Une tomate d'industrie, il faut qu'il y ait beaucoup de matière, il faut qu'il y ait beaucoup de sucre, il faut qu'il y ait beaucoup de couleur, et il faut qu'il y ait beaucoup de parfum. Et puis, il faut qu'elle soit très, très résistante, parce que là, c'est plus le supermarché et les doigts du cueilleur, c'est la machine, parce que la tomate, elle va être vendue à quelques centimes le kilo. Et donc, à partir de là, vous avez des tomates qui ont la texture d'une pomme, qui sont plus orange que rouge, et qui sont vraiment pas bonnes du tout. Par contre, une fois que vous faites de la sauce tomate avec, bah, c'est la meilleure sauce tomate du monde. Hein. Et elle est meilleure que celle des tomates de mon jardin. Je vais le résumer en disant que oui, il y a un lien entre le mode de production et le contenu du fruit, et le contenu de ce que l'on consomme. Que ce lien fait qu'on a intérêt à manger des choses très diverses, et que ce lien est très complexe, et que donc il est très difficile de savoir ce que l'on consomme est mieux ou moins bien en fonction de son mode de production, et que ça dépend. Qu'en moyenne, les modes de production intensifs vont favoriser de l'eau, et que les modes de production moins intensifs vont favoriser le reste, qui est quand même plus nutritif. Mais ça, c'est une moyenne à l'intérieur de laquelle les variations sont multiples. Et il vaut mieux manger des légumes du supermarché que de manger des produits transformés de très très loin. Et après, si on ne fait que manger des légumes, peut-être que c'est mieux de manger des légumes produits en bio. Je ne suis pas expert. Je pense qu'en moyenne, oui, mais je n'en suis pas sûr.
1: Petite question de science-fiction pour conclure cette émission. Si nous échouons à vivre en harmonie avec notre environnement, une solution serait de changer d'environnement, repartir de zéro en quelque sorte. Cependant, la question de l'alimentation reste centrale. Dans un film comme Seul sur Mars, où le protagoniste est seul sur Mars, d'où le nom, il doit se débrouiller pour se nourrir. On le voit faire pousser des plantes dans sa station spatiale martienne. À votre avis, quelles semences de plantes seront choisies dans une telle situation? En clair, pour vous, c'est quoi le fruit ou le légume à avoir dans sa poche pour aller dans l'espace?
0: Alors en fait, il en faudrait plein. Il n'y a pas la panacée. S'il y avait une plante qui produisait quelque chose qui est le nutriment parfait, ben on n'aurait pas besoin de cultiver les autres. Donc si aujourd'hui on cultive certaines espèces, pas tant que ça, mais quand même un certain nombre, c'est parce qu'on a besoin de tout. La nourriture chez les humains, ça ne se limite pas à simplement satisfaire un certain nombre de besoins physiologiques. C'est un mélange de physiologie, de psychologie, de plaisir, voilà. Et en fait, ça c'est quelque chose que je dis, mais que je ne suis pas le seul à dire, je ne sais pas ce qu'il en est aujourd'hui. Je sais qu'il y a eu des projets de la NASA pour faire pousser des carottes dans l'espace. Une fois de plus, la carotte, ce n'est pas pour se nourrir. C'est le premier luxe. C'est quand on en a marre des patates. Et quand on en a marre de la nourriture lyophilisée, et ben aujourd'hui, à l'ISS, les gens ils font pousser des petites salades, des choses comme ça. Parce que juste manger des choses qui satisfont des besoins physiologiques, ça ne suffit pas. Si un jour, on veut aller dans d'autres mondes, nous sommes une composante de la biosphère et l'ensemble de la biosphère interagit avec nous et nous n'existons qu'au sein de cette biosphère. Pour pouvoir nous répandre vers d'autres mondes et pour pouvoir répandre la vie dans d'autres mondes, nous ne pourrons pas nous répandre tout seuls, nous ne pourrons que répandre une biosphère. Ça peut être une biosphère simplifiée, hein, ça ne veut pas dire qu'il faut tout prendre et que le moindre génotype d'arbre bizarre qui pousse au fin fond de l'Amazonie devra venir avec nous. Mais il faudra des navets, des carottes, des bananes, des mangues, des mûres, et puis du blé, du riz, du maïs et des patates.
2: J'aime beaucoup cette conclusion. Merci beaucoup Romain Verrouillet d'avoir répondu à nos questions.

Merci beaucoup à Romain Berruyer d'avoir été notre invité. Merci également à Aurore et à Rémi pour leur chronique. Cette émission a été préparée et animée par Christelle Bontemps et Sophie Potvin. 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Et on se dit comme d'habitude à très vite pour une nouvelle émission.

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2: Nous continuons dans l'évocation de la vie quotidienne des pensionnaires de l'Ave Maria à la chapelle au Ribou. Les fêtes. La première fête de l'année scolaire qui nous permet d'oublier nos études est le 25 novembre, jour de la Sainte Catherine. Dès le matin, nous nous rassemblons pour la messe à la chapelle où nos missels nous apprennent que Sainte Catherine, jeune chrétienne de 18 ans, formée à l'étude de la philosophie en même temps qu'à celle de la religion, fut martyrisée pour sa foi, flagellée et décapitée. Nous voulons bien nous reconnaître en elle pour les études, mais non pour le martyre. Pour le petit déjeuner, le café au lait ou le chocolat en dehors des années de guerre est offert à toutes. Un délicieux petit pain l'accompagne avant et après les années de restriction. Nous avons l'autorisation de parler à chaque repas. Le programme de la matinée prévoit une longue promenade au bois du Teil ou à Sainte-Anne-de-Bulleux. Au retour, nous savourons le déjeuner de fête préparé par Sœur Germaine et la crème de Sœur Julienne, ce dont nous remercions en chœur à la fin du repas. L'après-midi est consacré à une séance récréative, chaque classe ayant préparé son spectacle. Le même cérémonial se répète, avec plus d'apparat, en mars, pour la Saint-Joseph. Il a été prévu, depuis Sœur Mathilde, que ce jour-là serait réservé pour célébrer la fête de notre supérieur. La messe est chantée avec faste par la chorale entraînée, avec soin, par Sœur Suzanne. En cette saison, c'est vers les buttes d'Ardange que nous nous dirigeons avec un arrêt-prière à la statue de Saint-Joseph érigée au bas de la butte. Nous grimpons tout là-haut et, assises sur les roches, nous bavardons un moment où contemplons le paysage retrouvé chaque année. Une élève, en un compliment appris par cœur, offre les vœux de toute la communauté, religieuse et pensionnaire, étant à sœur supérieure une enveloppe gonflée. Notre cadeau, collecté auprès de nos parents, répété pendant des années, est destiné à l'achat de bancs pour la chapelle. Sœur Mathilde désire, depuis le début de son supériorat, remplacer nos chaises bruyantes par des rangées de bancs stables et bien alignés. Les bancs arriveront un jour à la chapelle, mais Sœur Mathilde ne sera plus là depuis longtemps. Après le repas, comme pour Sainte Catherine, les élèves ont préparé un spectacle. Un programme joliment décoré est offert à Sœur supérieure et aux sœurs. Les comédies, tragédies, poèmes, chants se succèdent. Dans le réfectoire transformé en théâtre, nous jouons des scènes du Cid, de Polyeucte, d'Athalie. Terrorisée, une pensionnaire croit que son cœur va éclater au premier mot de son interprétation de Mardochée. Nous jouons en anglais. Lady Macbeth est parmi nous, en italien. Le canard, personnage essentiel de la pièce, manque s'envoler dans le réfectoire, rattrapé à temps par une actrice qui le caresse tendrement pour le calmer. Une année, Sœur Marie-Georgette fait jouer à ses élèves une parodie d'Iphigénie. Nous nous amusons follement et entraînons tout le pensionnat en un fou rire communicatif. Au premier rang des spectatrices, Sœur Marie-Thérèse ne boude pas son plaisir et nous la voyons rire aux larmes avec cependant quelques regrets Comment, dit-elle, peut-on brocardiser ainsi le grand Racine ? Pour la fête de notre saint patron et pour notre anniversaire, nous avons droit à une image pieuse offerte par la classe et parfois à une seconde choisie par notre meilleur ami. Notre missel et notre évangile s'ornent ainsi au long des années d'images souvenirs marquant notre passage de classe en classe. Le cadeau de sœur supérieure étant la permission de parler pendant le déjeuner. La tombée du jour. Jour de fête ou jour ordinaire, nous disons chaque soir après le repas « Bonsoir ma sœur supérieure, bonsoir mes sœurs ». Et si la révérende mère et les mères assistantes sont en visite, nous en énumérons la liste par ordre de préséance. Presque toute l'année, avant de monter au dortoir, nous passons la dernière récréation dans la grande salle. Des placards bas, le long des murs, contiennent nos chaussures et nos boîtes d'entretien. En avant, brosses et chiffons, pour que brillent claques et souliers du dimanche. Certaines cirent, en plus, ceux de leurs religieuses de classe. Nos bavardages résonnent dans cette salle close. C'est peut-être pour cette raison que teinte, plusieurs fois par récréation, la clochette de la surveillante. À ce signal, nous formons un large rond et tournant toujours dans le même sens, nous entonnons un chant censé calmer notre trop-plein de vie. Des petits mouchoirs de Cholet aux roses de Noël, en passant par Maréchal nous voilà et le régiment de Sambre et Meuse, nous entonnons selon l'humeur, avec plaisir ou avec ennui. Le but essentiel de cette récréation reste pourtant la sortie. Par groupe d'environ 8 élèves, au fur et à mesure du retour des précédentes, nous longeons la galerie pour nous rendre dans le couloir du vieux bâtiment, près de l'escalier où pend la corde de la cloche. Bien rangés, en silence, nous attendons derrière la lourde porte de gagner à notre tour dans la cour une des toilettes laissées libres. Vers la droite et la gauche, les grandes. Au milieu, les petites et les moyennantes. Dixit Sister Hélène. Quand tout le monde a pris ses précautions pour la nuit, le silence règne de nouveau pour la montée en rang vers les dortoirs. Les sœurs nous suivent, relevant, comme d'habitude, les plis de leurs robes. Nous attendons les dernières arrivées pour nous agenouiller au pied de notre lit et réciter la dernière prière. Bénissez, ô mon Dieu, le repos que je vais prendre pour réparer mes forces afin de mieux vous servir. Vierge Sainte, Mère de mon Dieu, et après lui, mon unique espérance, mon bon ange, mon saint patron, intercédez pour moi. Protégez-moi pendant cette nuit, tout le temps de ma vie et à l'heure de ma mort. Ainsi soit-il.
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0: Il est un dortoir où la prière du soir est plus longue. Sainte Bernadette. Où sont regroupées les quelques futures religieuses à la vocation déclarée. Par erreur, une nouvelle élève, dont l'institutrice, en venant l'inscrire au pensionnat à la place de ses parents, avait fait état de sa grande piété, se trouve dans ce dortoir. Elle observe qu'à Sainte Agnès, les bruits de la toilette du soir lui parviennent alors qu'elle est toujours agenouillée pour des oraisons. Elle s'informe et apprend les causes de cette règle particulière. Courageuse, elle a tout juste 11 ans. Elle proteste et refuse de rester au milieu des appelés. On a beau lui affirmer que cela n'a aucune importance, que rien ne l'oblige à être religieuse, que ce dortoir en vaut bien un autre, elle veut fuir. Son entêtement est récompensé après plusieurs réclamations. Elle émigre alors vers Sainte Agnès, où sœur Yvonne, comprenant ce qu'elle a souffert d'une situation fausse, l'accueille avec une bonté rassurante. Apaisée, elle gardera pour certaines religieuses une réputation de fille volontaire, affirmant sa vocation d'enseignante, mais laïque. Après le déshabillage, sous la chemise de nuit enfilée avant le début de l'opération, nous allons à la fontaine nous laver les dents. C'est l'horreur si nous laissons tomber notre brosse dans le réceptacle des eaux sales où nous crachons le dentifrice. Il faut alors y plonger la main pour la récupérer et la rincer abondamment. Le samedi est le jour de grande toilette, qui consiste simplement à sortir nos bras par l'encolure de la chemise de nuit. Nos manches, nouées au-dessus de la poitrine, retiennent le tout et nous frottons vigoureusement le cou. L'eau de Cologne est autorisée. La surveillante de dortoir vérifie parfois ainsi que les oreilles et les ongles. Nous lavons le haut, jamais le bas. Une fois par quinzaine a lieu la cérémonie du bain de pied dans la grande salle. Dans des bassines de zinc, sœur Julienne et ses aides versent des brocs d'eau chaude. Nous y étalons avec délice nos doigts de pied, resserrés 2 semaines durant, dans nos épaisses chaussettes marines. Mais attention, à certaines époques du mois, la jante féminine ne doit pas plonger ses pieds dans l'eau, sous peine de graves inconvénients, lesquels ne sont pas précisés. Et c'est reparti pour 2 semaines de macération. Pour l'heure, la laine fraîche, nous nous glissons dans des draps tout aussi frais et même le plus souvent glacés pendant les années sans chauffage. Nous nous ramassons en fœtus pour conserver notre chaleur corporelle et, une jambe après l'autre, nous réussissons à étaler nos membres engourdis par le froid. Tout est plus facile les soirs d'été, après l'agréable détente sur la cour de récréation. Nous nous attardons plus volontiers à tourner autour de notre lit. Les fenêtres restent ouvertes sur un reste de jour. De l'ange gardien, côté rue, le regard plonge dans le jardin fleuri de Monsieur le curé. Et une fois de plus, le rêve nous visite. L'imagination s'échappe. Nous nous inventons les romans que nous n'avons pas lus. Nous pleurons la tendresse maternelle. Parfois, un sanglot étouffé s'échappe d'un oreiller. Si le chagrin ne s'apaise pas facilement, la sœur murmure quelques paroles consolantes. Après les allées et venues dans les travées, elle regagne la ruelle de son lit et, derrière le rideau blanc soigneusement étalé, nous suivons en ombre chinoise son déshabillage. La coiffe enlevée, le serre-tête se transforme en bonnet pointu de lutin. La longue robe et la pointe sont ôtées avec de larges gestes de fantôme. Tout est calme. Dans les dortoirs, les pensionnaires s'endorment sous la protection de Sainte Madeleine, Saint Louis de Gonzague, Sainte Agnès, Sainte Thérèse, Sainte Bernadette et des anges gardiens. Politesse et discipline. Une règle impérative interdit aux élèves de se tutoyer. C'est parfois difficile pour celles qui se connaissaient avant l'arrivée au pensionnat. Mais il faut s'habituer à cette nouvelle coutume sous peine d'une mauvaise note. Le système de notes, pour ce qui concerne discipline, politesse, ordre, est assez curieux. Les 6 et les 6 pointés ont été abandonnés. Nous possédons par semaine un capital de 20 points. Lorsque nous sommes prises en faute, nous écopons d'une note, ce qui veut dire que notre total est écorné d'un quart de point. Mais attention, pour indiscipline grave, nous avons droit à une note entière, soit les 4 quarts du point. À chacune de tenir cette comptabilité hebdomadaire. Nous le faisons soigneusement et il semble qu'aucune ne songe à camoufler une partie de ce qu'elle a récolté. Dans notre lettre du dimanche, nous en donnons régulièrement l'explication à nos parents qui doivent être très étonnés lorsque nous leur promettons, au-dessous de 18 sur 20, que cette très mauvaise note ne se reproduira pas la semaine suivante. Nous envoyons sans plaisir notre courrier dans une enveloppe ouverte qui sera close après lecture par sœur supérieure. Sur chaque feuillet, nous avons, avant de rédiger, tiré des traits au crayon et effacé ensuite à la gomme. Nous devons tenir soigneusement un carnet de dépenses. Nous n'avons qu'une somme minime allouée par nos parents pour nos fournitures scolaires. Que pourrions-nous dépenser d'autre et où? Mais nous marquons notre avoir et nos sorties d'argent avec un report à chaque nouvelle page. Impossible de passer devant une religieuse sans incliner la tête en murmurant un « pardon ma sœur » respectueux. Cela arrive 20 fois par jour et l'habitude aidant, nous n'omettons jamais de nous excuser lorsque nous bousculons sans le vouloir une de nos compagnes. Il arrive même qu'une élève, timide et craintive, demande pardon à sa chaise en la heurtant. Une attitude réservée est de mise. Au cours des promenades, il ne nous viendrait pas à l'idée d'adresser la parole à des personnes rencontrées.
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0: Mais le jardinier, doit-on également l'ignorer? Nous voyons souvent Jules, et plus tard Maurice, penchés sur la terre du jardin ou passant le long du mur de la cour. Un midi de printemps, pendant la récréation, Maurice est occupé à cueillir des cerises dans l'arbre qui étale quelques branches au-dessus de nous. C'est tentant. Nous préférons goûter ces fruits fraîchement cueillis plutôt qu'attendre le repas suivant. Nous attirons l'attention de Maurice qui entre dans le jeu, se rapproche de nous et laisse tomber quelques bouquets de cerises. Mais la sœur de surveillance s'aperçoit du manège et disperse rapidement les quémandeuses avec, probablement, une note entière pour nous rappeler les bonnes manières. La leçon ne porte pas très loin. Quelques semaines plus tard, il fait chaud, c'est le début de l'été. Comme d'habitude, nous nous alanguissons le long du mur, traînant notre ennui et regardant les plus jeunes qui sautent à la corde avec entrain. L'envie nous prend de reprendre ce jeu abandonné maintenant que nous en avons passé l'âge. Depuis longtemps, nous ne traînons plus de corde à sauter dans nos poches. Passe Maurice dans l'allée du jardin. Nous sommes 6 à le stopper et à lui demander de nous procurer une corde. Nous sommes sûrs qu'il peut nous trouver cela dans son outillage de jardinier. C'est une vraie conversation qui s'engage. Pourquoi faire la corde? Quelle longueur? Quelle grosseur? Nous en sommes là de nos revendications lorsque Sister Hélène, de surveillance ce jour-là, s'aperçoit de la honte. Rouge d'horreur sous la coiffe, elle agite nerveusement sa clochette et nous renvoie à d'autres préoccupations. Nous rions de l'incident. Pas pour longtemps. À notre retour en classe, nous sommes toutes les 6 convoquées chez la supérieure. Accompagnées par Sœur Marie-Thérèse, nous comparaissons devant Mère Leroy et Sister Hélène, toujours aussi agitées. Nous avons droit à un court mais sévère sermon de Mère Leroy qui se termine par une menace de renvoi en cas de récidive. Et elle affirme « Nous préférons des enfants moins intelligentes et plus disciplinées. » Est-ce bien vrai, ma mère, ou voulez-vous seulement faire plaisir à Sister Hélène ? Quoi qu'il en soit, nous sommes 5 à fondre en larmes à la pensée d'une telle extrémité. Mère Leroy s'étonne des yeux secs de celle qui reste impassible. Sœur Marie-Thérèse, qui jusque-là est restée muette, se précipite au secours de son élève et explique que cela ne prouve rien, que chacune réagit selon son tempérament. Avec ensemble, nous nous excusons une fois de plus. Pardon, ma mère. Pardon, Sister Hélène. Nous promettons de ne plus recommencer. Nous laissons les 3 religieuses discuter de notre cas et nous nous précipitons sous la galerie où nous pouffons de rire en espérant que personne ne nous verra. L'élève qui a gardé les yeux secs devant les menaces est la seule qui, quelques jours plus tard, versera des larmes d'émotion devant la douleur de certaines infirmités rencontrée au cours d'une visite de l'hospice Saint-Louis à Laval. Sans avoir recours à Mère Leroy, Sœur Marie-Thérèse nous reprend sévèrement pour un nouvel acte d'indiscipline à Sainte-Famille. Nous sommes seuls dans notre classe, dont Sœur Marie-Thérèse a dû s'absenter pour un moment, appelée sans doute par la supérieure. Nous devons, bien entendu, pratiquer l'autodiscipline. Avons-nous travaillé trop longtemps ce jour-là? Nous avons besoin de nous dégourdir bras et jambes. Nous provoquons une fausse dispute. Nous quittons nos bureaux pour nous livrer, armés de nos règles, à une séance d'escrime. Nous nous en donnons à cœur joie. Dans la bagarre générale, l'une d'entre nous heurte le chevalet supportant le tableau noir qui bascule sur le côté, heurtant les vitres de la bibliothèque. Tableaux et vitres s'écroulent avec fracas. Nous restons pétrifiés. Et dans ce silence arrive, très en colère, la supérieure de la maison des sœurs du village qui, au-dessous, a supporté le vacarme et qui nous informe que toute la maison en a tremblé. Ils sont pourtant solides, les murs de Mère Tullard. Arrive aussi sœur Marie-Thérèse, qui prend son regard le plus noir et son air le plus sévère pour nous faire nettoyer les dégâts. Elle conserve un morceau de la vitre de la bibliothèque bien en évidence sur son bureau. Cela lui permettra, dit-elle, de se souvenir du peu de confiance qu'elle peut avoir en nous. Nous nous excuserons avec sincérité, certaine qu'elle comprend très bien notre besoin de défoulement. Devenue supérieure, elle allège certaines obligations désuètes, mais exige toujours le respect d'un ordre organisé. Un groupe de pensionnaires en promenade sur la route d'Ardange entraîne un jour leur surveillante, jeune religieuse, plus loin que prévu, presque jusqu'au village. C'est bientôt l'heure des vêpres. Il faudrait rentrer bien vite. Mais pourquoi les vêpres d'Ardange ne vaudraient-elles pas celles de la chapelle au Ribou? Convaincue, la religieuse accepte cette solution sans réfléchir qu'on pourrait s'inquiéter au pensionnat. Au retour, lorsque le groupe, ravi d'avoir échappé à la routine dominicale, pénètre sous le porche, sœur Marie-Thérèse est là, sur les marches de son bureau. Droite et raide, le regard sévère, et la religieuse coupable de cette escapade vespérale sera rappelée à moins de laisser aller. De grandes élèves, entraînées par l'ambiance, exigent aussi parfois respect et politesse des plus jeunes. C'est ainsi qu'une terminale fait redescendre l'escalier du dortoir à reculons à une jeune primaire qui ne lui a pas cédé la rampe.
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0: Les obédiences. Chaque religieuse, à l'issue de son noviciat, reçoit de ses supérieurs un poste qu'elle occupera pendant plus ou moins d'années jusqu'à une nouvelle obédience. Pour un groupe d'élèves du pensionnat, ce mot d'obédience peut être pris dans son sens le plus strict de dépendance. Dans toutes les maisons d'école des sœurs d'Evron, les maîtresses remarquent les meilleurs de leurs élèves qui pourraient, après de bonnes études, devenir des institutrices ou des professeurs compétents. Malheureusement, les familles n'ont pas toujours les possibilités financières d'offrir à leurs filles ces études longues et coûteuses. C'est alors qu'il est proposé aux parents que les sœurs d'Evron les prennent en charge en partie, à condition que les élèves participent aux travaux de ménage et paient ainsi, par un travail manuel, l'instruction qui leur est dispensée. Elles devront en outre, diplôme en poche, 5 années d'enseignement dans les écoles des sœurs pour un faible salaire. C'est ainsi que dès le matin et à chaque récréation, un groupe de pensionnaires disparaît vers la cuisine, les dortoirs, là où une tâche ménagère leur a été attribuée. Dans notre langage, ce nom d'obédience recouvre aussi bien l'ouvrage fixé que celle qui doit l'accomplir. Cela commence par la vidange des eaux sales, en passant par le ménage, la préparation des tables et la vaisselle. Elles sont au courant de ces obligations avant leur arrivée au pensionnat. Mais jusqu'au moment où elles se trouvent à pied d'œuvre, elles n'ont pas pleinement conscience d'une différence marquée avec les autres élèves. C'est dans ces séparations obligatoires, avec la majorité de leurs compagnes, qu'elles ressentent l'injustice et en souffrent. Celles qui n'ont pas ces contraintes nécessaires ne sont pas officiellement informées qu'il existe, de fait, 2 catégories de pensionnaires. La plupart, remarquant que quelques-unes de leurs camarades de classe ne les rejoignent que tardivement sur la cour de récréation, s'informent et apprennent d'une plus ancienne l'organisation des obédiences. Les enfants ont un sens aigu de la justice et il faut reconnaître que toutes blâment ce système de récupération imposé à leur amie. Sœur Marie-Thérèse répète toujours que le seul sens du mot charité est amour. Rien à voir avec ce statut d'aumône affiché, réglementé par la maison mère d'Evron. Devenue supérieure, Sœur Marie-Thérèse ne pourra donc l'abolir. Il faudra attendre celle qui lui succédera pour le voir disparaître. Pour nous toutes, les années obligatoires d'enseignement semblent une suffisante compensation à la participation plus ou moins faible du prix de pension. Encore eût-il fallu verser un salaire décent à ces enseignantes, ce qui n'est pas le cas. Un jeune professeur raconte qu'il lui fallut 3 mois d'économie pour réussir à s'offrir un vêtement neuf. Il faut reconnaître qu'à l'époque, tout le personnel de l'enseignement libre était réduit à la portion congrue. En attendant, les obédiences étudient courageusement. Elles ont le plus souvent une vraie vocation d'enseignante. Certaines, en même temps, une vocation religieuse et veulent atteindre le but qu'elles se sont fixé. Leurs parents leur ont fait comprendre qu'elles doivent accepter cette possibilité comme une chance de promotion sociale, comme un moyen d'être plus tard ce dont elles rêvent, professeur ou maîtresse d'école. Nous n'avons pas connaissance de réflexions stupides et méchantes de celles qui ne se sont pas soumises à ce régime dépendant. Après l'obédience, les amis se retrouvent et les groupes se scellent de nouveau. Les bavardages vont bon train sur les nouvelles et les informations glanées à la cuisine et dans les couloirs au cours de ces travaux ménagers. Seule, une maîtresse indélicate remarque un jour, à haute voix, que certaines élèves, payant peu, coûtent cher. Le grand départ. La distribution des prix est une journée plus ou moins faste selon l'époque. Il y eut le temps des livres à couverture rouge et tranches dorées avec une couronne de laurier. Tout cela est bien révolu à partir des années 40. On se contente le plus souvent d'un palmarès lu par la directrice et des feuillets bordés de noir où sont énumérées les récompenses. À partir des années 50, le cérémonial prendra plus d'importance avec une séance récréative longuement préparée, en présence de prêtres invités et des familles pouvant se déplacer plus aisément. Avant de rejoindre nos parents, venus en voiture, en carriole ou à bicyclette, ou bien par le car en direction de Mayenne et de Villaines-la-Juhel, nous échangeons nos adresses, promettant de nous écrire. Il nous arrive de donner des nouvelles aux sœurs. Sœur Marie-Thérèse recevant probablement le plus de courriers, qui répondent toujours, parfois en marge de notre propre lettre et en retournant l'enveloppe utilisée, décollée et recollée à l'envers par mesure d'économie. Le vœu de pauvreté est respecté dans les moindres détails. Le plus frappant étant peut-être cette habitude qu'ont les religieuses, après avoir faufilé un ouvrage, de récupérer le fil de bâti, retiré dans toute sa longueur et réenroulé autour de la bobine pour servir jusqu'à usure. Le départ le plus précipité est celui de juin 1944. Les Alliés ont débarqué sur les côtes normandes, pas tellement loin de notre région. Depuis longtemps, des parachutages avaient lieu du côté d'Ardange. Le père de deux élèves faisait partie d'un réseau de résistance et passait parfois en voiture, la nuit, tout feu éteint, sous les fenêtres des dortoirs où dormaient ses filles, ignorantes de ses responsabilités. Il fut pris un jour, ainsi que son fils, tous les deux emmenés en Allemagne après de cruels interrogatoires. Les sœurs, qui nous protégeaient de tout et ne nous informaient de rien, ne purent nous le cacher. Nous fûmes discrètes pour l'immense peine de nos deux compagnes. Nous avons prié, et quelle autre cause aurait pu nous conditionner davantage ? Le père et son fils retrouvèrent leur famille après la guerre. Mais au printemps 44, l'activité nocturne devient plus intense sur les buttes d'Ardange. Au dortoir Sainte-Madeleine, par la fenêtre, derrière son lit, une élève aperçoit parfois d'étranges lueurs lointaines. Elle interroge sœur Suzanne, qui, impérative, répond « Vous rêvez, vous n'avez rien vu, vous devez n'avoir rien vu. » Très vite, nous sommes au courant du débarquement. Les parents les plus inquiets viennent aussitôt chercher leur fille. L'agitation gagne tout le pensionnat.
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sœur supérieure s'inquiète des allées et venues des Allemands et stoppe les chants pour éviter d'attirer l'attention. Les dernières élèves s'en vont par tous les moyens de locomotion possibles. Une Sartoise regagne son village dans une remorque tirée par la bicyclette de son père. Nous suivrons, chez nous, l'avance alliée. Mais les sœurs restent anxieuses dans la maison. L'une d'elles raconte avec beaucoup de pittoresque ses jours difficiles. Depuis le débarquement et après les émotions consécutives au bombardement de Mayenne, les passages d'avion sont très redoutés, surtout la nuit. Un samedi matin, plusieurs grosses bombes tombent aux environs de la gare. Il n'y a pas d'accident de personne, mais des dégâts matériels importants. Quelques engins sont à retardement et occasionnent une évacuation temporaire du quartier. Au pensionnat, on se met à l'abri, en se contentant de sauter un peu à chaque éclatement. Lorsque la nuit, les avions sont trop bruyants, on s'habille, on descend et on remonte. Sister Helen a le rôle de guetteur, dont elle s'acquitte fort bien, en surveillant les lueurs, les bruits suspects et rassure ou sonne l'alerte selon les cas. À la maison de charité, tant que les victimes de Mayenne sont immobilisées sur leur lit, on se demande comment les sortir en cas de danger. Enfin, elles sont au rez-de-chaussée et on fait confiance à la divine providence. Nous n'avons pas d'Allemands à résider ici. Il en passe beaucoup. Un matin, plus de 1000, dit-on, établissent leur campement pour 24 heures dans le bois du Teil. Les avions survolent et lancent quelques bombes. Le mardi 25 juillet, le docteur Bonvarlet vient annoncer que les convois de réfugiés, 200 environ à chaque fois, passeront désormais par la chapelle et y prendront le repas du midi. Naturellement, le fourneau du pensionnat est tout indiqué pour une pareille cuisine et le réfectoire augmenté des galeries et de la salle de récréation est réquisitionné de suite. En hâte, nous transportons nos pénates dans la classe de ma sœur Suzanne et jusqu'au 6 août, nous voyons chaque jour un nouveau défilé de misères de toutes sortes. Cependant qu'à la cuisine, près du fourneau, sous le bûcher, dans la cour, s'activent les cuisiniers et tout un personnel bénévole. Autre complication. Le vendredi soir 4 août, le docteur Bonvarlet nous informe qu'un préventorium réfugié de Caen, 200 personnes dont 150 enfants, garçons et fillettes, doit stationner ici et que nos dortoirs, les classes et la cour de l'école libre feront très bien leur affaire. Ils arrivent le samedi. Après le repas des réfugiés, second service pour les enfants et tout ce monde s'installe. Dimanche 6 août, nous finissons le petit déjeuner quand un détachement d'artillerie allemande prend ses positions dans le bourg un peu partout. Ainsi, des canons sont braqués dans le champ du presbytère et ils veulent installer chez nos sœurs tanks, chenillettes et canons. Mais notre bonne mère Tullard garde sa maison. Ils ne peuvent pénétrer, malgré plusieurs essais. Ils se préparent à saluer l'envahisseur qui doit passer ce jour. Tout le monde s'émeut. Avec nos valises, nous nous dirigeons vers les Écotais, chez la famille Soyer. Une réception plus que cordiale nous y attend, mais nous sommes nombreuses, une vingtaine. Quatre sont allés à la rue, chez la famille Plumaille. Et il faut organiser le coucher. Plusieurs s'installent au grenier, sur le foin. Nos deux chères supérieures ont deux chaises et un oreiller à leur disposition. Elles n'y peuvent dormir. Ma sœur Marie-Germaine a un matelas par terre. Cependant, dans la soirée, ma sœur Marie-Thérèse et sister Hélène, qui gardent la maison, nous ont dit que les Allemands, fatigués d'attendre, ont plié bagages et sont partis. Les Américains ne passent pas.

0: le lundi matin, on va à la messe et, par prudence, on passe une seconde journée aux Écotais. Ce jour-là, comme la veille du reste, vers 1 h, un combat d'avions se déroule au-dessus de nos têtes. Plusieurs appareils touchés tombent en flammes. Dans les environs, dans les jardins du pensionnat, on relève 23 douilles de balles. Le lundi soir, on revient au pensionnat. Mardi, mercredi, à peu près calme. Mais le mercredi soir, les plus pressés sont déjà couchés quand on nous annonce que les Américains sont à 6 km de nous, qu'ils vont passer cette nuit et qu'étant donné la forte résistance qu'ils rencontrent partout, il est prudent de se sauver. Personne ne va coucher au bourg. Alors on s'habille à la hâte et, muni d'une couverture et de l'inséparable valise, ayant en tête notre pasteur, nous quittons notre enclos par la petite porte pratiquée dans le mur du Finistère et nous déambulons à travers champs. Les avions passent très bas et nombreux. Une grosse pièce d'artillerie lance ses obus régulièrement. On entend distinctement le départ et l'arrivée du projectile, pas sur nous, heureusement. Nous n'allons pas jusqu'à Longavette, mais assises à l'abri d'une haie, on échange ses idées. Tel plus fatigué s'est couché sur le chaume et y dort profondément. Il faudra l'éveiller à l'heure du départ. On surveille l'horizon. L'une de nous voit une lueur sinistre à l'Orient. Grand émoi. C'est la lune qui se lève. À minuit, 2 h, les avions circulent moins. 3 éclaireurs vont se rendre compte de la situation. Tout leur paraît tranquille. Point de soldats au port, point au mur de la ville. Alors, retour. Cette fois, il fait clair. Second couché, on s'endort. Coup de canon formidable. Tout tremble. On décide qu'au coup suivant, on se relèvera. Mais on fait des promesses aux âmes du purgatoire et la nuit se termine bien.
1: C'était Périne en sa maison par Odette Tournier. Une lecture de Christelle de Limerville.
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2: Bonjour, bienvenue dans l'histoire en musique. Aujourd'hui, on vous emmène en Dordogne, traverser les siècles autour d'une abbaye dans un petit village, l'abbaye de Cadouin. Alors, pendant près de 800 ans, des foules de pèlerins ont accouru pour y vénérer un trésor inestimable, un linge funéraire du Christ. Et oui, le sensuaire, relique, procession, indulgence, toute une histoire de foi et de ferveur populaire. Histoire merveilleuse, mais voilà, au XXe siècle, une découverte inattendue vient tout bouleverser. Hein, des siècles de pèlerinage à Cadouin, une abbaye devenue un détour incontournable sur le sentier de Compostelle, plus encore une destination en elle-même. Et pour décrypter ce qui s'est passé durant ces siècles et au XXe plus précisément, lors d'une découverte qui va tout changer, j'ai le plaisir d'inviter un habitué de cette émission, professeur d'histoire et de droit, Pierre-Étienne Lenoir. Bonjour.
3: Bonjour.
2: Comment ça va, Pierre-Étienne ?
3: Ça va très bien, merci.
2: Alors, merci de nous parler un petit peu de, je ne sais pas comment on pourrait appeler cette émission, on verra, mais le mystère de l'abbaye de Cadouin ou du Saint-Suaire plus précisément. Est-ce que vous pouvez nous présenter un petit peu d'ailleurs ce village de Cadouin, cette abbaye ?
3: Parfaitement, oui. Cadouin, magnifique village de Dordogne. Donc, Cadouin-Buisson, exactement. La Dordogne, très, très beau département.
2: Et très agréable pour marcher, d'ailleurs.
3: Voilà, riche en patrimoine, qu'il soit historique, religieux, etc. Mmh. Et à Cadouin, si vous avez l'occasion d'y aller, c'est très, très beau, vous avez une abbaye assez imposante, construite en 1115 par Géraud de Sales. Donc Géraud de Sales, c'est un ermite prédicateur de la région qui a fondé plusieurs abbayes dans le coin. Et pour ça, il a été aidé par Robert d'Arbrissel. Lui, il est célèbre pour avoir créé l'abbaye de Fontevraud. Mmh. Donc cette abbaye, c'est une abbaye cistercienne. Elle se distingue normalement, comme les autres abbayes, par la simplicité et la sobriété de son architecture. Les cisterciens sont un ordre qui respecte la règle de Saint-Benoît dans son interprétation la plus stricte, c'est la pauvreté, le silence, la réclusion, l'accomplissement dans les travaux manuels. Donc on rejette les décors sculptés ou ornés, on rejette la couleur.
2: Oui, c'est pas tout à fait le cas là-bas. Hein.
3: Mais c'est pas tout à fait le cas là-bas, effectivement. Quand vous rentrez dans l'abbaye, vous voyez de très belles sculptures, les murs sont peints, alors les peintures s'effacent avec le temps, mais on voit que ça a été quand même une abbaye très,
2: très riche. Oui, c'est très riche. Effectivement, c'est très riche.
3: Une abbaye très riche, et pour une raison, effectivement, cette abbaye a...
2: Elle a pu dégager des revenus.
3: Elle a pu dégager des revenus, voilà, grâce au Saint-Suaire qu'elle a abrité pendant des siècles.
2: Ouais. On va en parler effectivement des origines de cette relique qui est arrivée à l'abbaye de Cadouin. Je vous propose tout d'abord une première écoute musicale avec Domenico Scarlatti.

0: Nous écoutions un extrait de la messe brève de Domenico Scarlatti. Alors revenons à cette abbaye de Cadouin et son mystère et son suaire. Alors l'origine de la relique de ce suaire, Pierre-Étienne Lenoir.
1: L'invention de la relique revient à Adhémar de Monteil. Donc c'était l'évêque du Puy-en-Velay au XIe siècle. Surtout, il était légat apostolique de la première croisade. On est entre 1095 et 1099. Si on ne connaît pas exactement la date de la découverte, bon, il arrive à Antioche à la fin de l'année 97, il meurt au milieu de l'année 98, ça nous laisse assez peu de temps pour justement découvrir la relique. Les écrits de l'époque la documentent assez bien et nous disent qu'il l'aurait trouvée à côté de la Sainte Lance, scellée dans un coffre de plomb. D'accord. Mais comme je vous le dis, le problème, c'est que Adhémar, il meurt en 98, il meurt à Antioche, il n'a pas le temps de rentrer en France avec cette relique. C'est donc Raymond IV, le comte de Toulouse, qui va la ramener avec lui en France. Et à partir de là, ça va être assez confus. Il va charger un prêtre de la paroisse de Brunet, dont on ne connaît pas le nom, qui va aller à l'évêché du Puy. Excusez-moi. Et les chanoines du Puy, quand ils vont voir ce prêtre avec ce bout de tissu, ils vont pas du tout croire à l'histoire, ils vont un peu lui claquer la porte au nez. Et donc ce prêtre, qu'est-ce qu'il peut faire? Il retourne chez lui, à sa paroisse de Brunet, avec la relique entre les bras. L'église de Brunet va brûler, et là, il va intégrer l'abbaye de Cadouin.
0: Oui, parce qu'il faut quand même rappeler une chose. Cette relique, là, on n'y a pas cru, enfin, tout le monde n'y croit pas, ressemble à quoi, en fait?
1: C'est imaginer un morceau de tissu en lin, de couleur naturelle, d'à peu près 2 mètres sur 1, et vous avez à chaque bord des décorations assez petites, ça doit faire 1,6 cm de chaque côté.
0: Oui, c'est ça, c'est très des petites décorations sur le côté, et puis quelques taches de sang, dit-on, vraisemblablement. Voilà, en fait, c'est ça, le morceau de tissu qu'on dit être encore un saint-suaire. Et donc, l'église de Brunet, dites-vous, brûle. Toutes les églises brûlent, on est au Moyen-Âge très bien, et après ?
1: Après, le prêtre intègre l'abbaye de Cadouin et l'abbaye de Cadouin récupère la relique. Et là, on n'en entend pas parler pendant 2 siècles.
0: D'accord, donc pendant 150 ans, 200 ans, la relique, elle est dans un placard et voilà, on l'a oubliée.
1: En effet, il faut attendre le XIIIe siècle pour la ressortir du placard. Alors que se passe-t-il à cette époque? Tout simplement, c'est la guerre de Cent Ans. Les Anglais occupent la Dordogne et les congrégations religieuses sont plus ou moins en danger. Elles ont peur d'être attaquées et pillées par les Anglais. Et donc, pour être certain que le pape soit vigilant à leur situation, ils vont demander sa protection et mettre en avant le risque de perdre des reliques. Dont justement ce suaire autour duquel on va développer.
0: C'est pas bête, effectivement. Voilà. Ils ont en stock dans une armoire ce qu'on a dit jadis être un suaire du Christ. C'est merveilleux. Alors on le met en avant pour que le pape soit plus enclin à protéger l'abbaye.
1: Voilà, et pour le mettre en avant, on va développer toute une thaumaturgie. Comme quoi ce suaire serait capable de sauver les gens pris de démence.
0: D'accord, donc il sauve les fous, c'est très pratique. C'est très pratique ce saint-suaire. Un exemple peut-être justement de guérison absolument merveilleuse qu'il aurait pu produire, ce suaire qui normalement est censé guérir les fous.
1: Des exemples, il y en a eu plusieurs. Plus au 14e, c'est d'accord. Fin 13e, début 14e siècle, où vraiment on va avoir de plus en plus de cas répertoriés, des plus célèbres. Alors effectivement, on aurait le cas de Charles VI.
0: Ah oui, mais attendez, ne dites pas tout, on va faire une petite pause musicale, on va revenir effectivement à Charles VI, donc qui peut-être a été guéri par ce saint-suaire, qui sait. Je vous propose donc un autre extrait musical de Domenico Scarlatti.

0: Alors, nous écoutions Domenico Scarlatti. Avant de revenir peut-être sur ces fameuses guérisons que l'on doit ou que l'on devrait à ce suaire de l'abbaye de Cadouin, qu'en est-il à cette époque? Pèlerinage, fortune de l'abbaye probablement, non?
1: Oui, tout à fait. La relique est authentifiée. Elle est reconnue par le pape, alors notamment le pape Clément VI, qui va accorder un an d'indulgence à tous ceux qui font le pèlerinage. Alors, ce sera la semaine précédant le dimanche de Quasimodo. Donc, c'est le premier dimanche qui suit Pâques. Et ça va faire la fortune de l'abbaye. Beaucoup de pèlerins vont venir et les pèlerins, en fait, vont faire des dons au fur et à mesure des pèlerinages. Ils vont faire énormément de dons à l'abbaye. Surtout, comme je vous l'ai dit, il va y avoir des miracles autour de Saint-Suaire, donc à partir de là, il va y avoir protection des rois, des papes, etc. Et l'argent va couler à flot.
0: Oui, j'ai noté au niveau des rentes, c'est assez extraordinaire l'argent que l'abbaye pouvait récolter, notamment Louis XI, hein, vous l'avez dit. En 1482, il fait un geste important, il va accorder à l'abbaye une rente annuelle de 4000 livres tournois. Alors ça parle pas, évidemment, 4000 livres tournois en 2025, bon, ça dit pas grand-chose. On va faire un petit calcul, il faut savoir quand même qu'au XVe siècle, donc à cette période, un ouvrier qualifié sur un chantier du type que pouvait l'être l'abbaye, hein, gagnait 400 livres tournois par an. Là, on est sur 4000 livres. Donc, c'est 10 ouvriers qualifiés payés à l'année. Ça, c'est la donation de Louis XI pour l'abbaye de Cadouin, parce que le suaire est là-bas. C'est quand même assez extraordinaire. Quoi d'autre, Pierre-Étienne?
1: Eh bien, tout cet argent va attirer les convoitises.
0: Eh oui.
1: Un point de droit qui est intéressant, en fait, concernant ces dons, c'est que ces dons ne sont pas faits à l'abbaye de Cadouin, ces dons sont faits aux gardiens du Saint-Suaire.
0: D'accord.
1: Or, comme je l'ai dit, c'est la guerre de 100 ans, Cadouin est plus ou moins menacé, et on va, vers 1392, en fait, on va déplacer la relique, on va la transférer à Toulouse. D'accord. Et à partir de là, ce sont les consuls de Toulouse qui deviennent les gardiens. Ce sont eux.
0: Ah oui, c'est eux qui récupèrent l'argent. Oui, c'est pas mal.
1: Et comprenez bien qu'ils sont bien contents d'avoir cet argent. Bah, oui. Et donc, ils sont bien contents de garder la relique. Même bien après, une fois que Cadouin est hors de danger, ils ne veulent pas rendre cette relique. Et ça va donner quasiment 50 ans de procès.
0: Allez.
1: Durant 50 ans, Cadouin et Toulouse vont se battre pour savoir qui doit garder cette relique. Mmh. Le procès se termine en 1456 et c'est Cadouin qui gagne.
0: D'accord. Et donc, bon, ça va durer, ils vont encore gagner beaucoup d'argent. Je vous disais tout à l'heure, on parlait effectivement du pouvoir de guérison. Il y avait cette anecdote sur Charles VI.
1: Voilà, en 1399, on est en plein règne de Charles VI. Charles VI, vous le savez très bien,
0: fol.
1: Surnommé le fol. On va donc tenter de soigner le roi, on fait venir la relique à Paris et on demande à tous les Parisiens de prier cette relique.
0: Voilà.
1: Le gouvernement, l'Église vont considérer cette tentative comme partiellement ratée, parce qu'on va quand même attribuer de nombreux miracles à cette relique envers les Parisiens. C'est-à-dire que beaucoup de Parisiens vont se voir guérir de la démence, mais pas le roi.
0: D'accord, bon, tant pis, c'est un moindre mal. Déclin peut-être aussi, parce qu'à un moment donné, cette relique a fait gagner beaucoup, beaucoup d'argent à l'abbaye de Cadouin. Bon, mais ça ne pouvait pas durer éternellement.
1: Non, à partir de là, en fait, on va alterner des phases de développement et de déclin du pèlerinage au gré des événements. Et très souvent, en fait, ce pèlerinage va être remis au bout du jour pour des raisons économiques, pour développer la région. Donc, on aura un regain pendant les guerres de religion, ça va être abandonné au niveau de la Révolution française. Mmh. Et surtout, la plus forte phase de développement, en fait, ça va être au XIXe siècle, quand l'évêque du Puy va vouloir lutter contre l'exode rural. C'est-à-dire que la région se dépeuple, et pour assurer son développement économique, on va remettre au goût du jour ce pèlerinage pour des questions un peu touristiques, de développement,
0: du coin. Une office de tourisme, en fait, c'est très intéressant. On développe le tourisme grâce au XIXe siècle à ce suaire de Cadouin qui aura fait gagner pendant des centaines d'années énormément d'argent à l'abbaye de Cadouin. L'affaire se développait. Et bien, on va arriver bientôt au dénouement final. Qu'en est-il? Que nous dit la science et les analyses plus poussées au XXe siècle de ce suaire de Cadouin après une écoute de Domenico Scarlatti.

0: Nous étions en compagnie de Domenico Scarlatti. Pierre-Étienne Lenoir, bon, nous arrivons à la fameuse conclusion, ce suaire de Cadouin découvert à la fin du XIe siècle, et puis ça fait des siècles qu'il est dans l'abbaye de Cadouin, et puis bon, le XXe siècle arrive, et là, dénouement, qu'est-ce que ce suaire de Cadouin, Pierre-Étienne Lenoir ?
1: Oui, on arrive au XXe siècle, et le XXe siècle va être un siècle de doute. Déjà, pour une bonne raison, c'est que des saint-suaires, il y en a beaucoup. On va compter le saint-suaire de Turin, celui de Compiègne, celui de Besançon, celui d'Oviedo, et là, on a le saint-suaire de Cadouin. L'Église va commencer à s'y intéresser, à savoir lequel est le vrai. Donc, on va commencer à étudier tous ces suaires pour savoir lequel serait le vrai. Et donc, déjà en 1902, c'est un jésuite, Sanna Solaro, qui va étudier le tissu et il va pouvoir prétendre, je vous ai dit qu'il y avait des décorations sur le bord, qui sont assez petites, mais il prétend pouvoir lire quelque chose
0: dans ces inscriptions.
1: Il voit des signes. Il voit des signes, mais on ne sait pas trop ce que c'est. Il va donc y avoir une première enquête, mais cette enquête va être faite par des universitaires français qui ne sont pas forcément...
0: C'est pas très sympa pour les universitaires français.
1: Oui, mais ils ne sont pas non plus tous experts, dans le domaine. Et l'enquête ne va révéler rien de concluant, en tout cas.
0: Mais ça n'aboutit pas.
1: L'enquête va nous dire que rien ne prouve qu'il ne s'agit pas
0: du véritable. Voilà. Et donc, il faudra attendre quelques années supplémentaires.
1: Il va falloir attendre quelques années supplémentaires. Effectivement, il faut attendre 1934 pour avoir une analyse un peu plus approfondie du tissu. Et là, pareil, on va prétendre pouvoir lire quelque chose dans ces décorations.
0: Mais alors, je rappelle quand même, vous l'avez dit en début d'émission, c'est un suaire donc, de 2 mètres de tissu. Et ce dont on parle, ce qu'ils essayent de déchiffrer, c'est les petites décorations sur les côtés. Il y a des toutes petites décorations. En fait, ils ont constaté qu'à l'intérieur de ces petites décorations, il y avait des sortes de lettres, en fait.
1: Il y avait des symboles, et ces symboles, en fait, était assez difficile à lire, et au début ils ne s'en sont pas en compte, déjà par la taille, et en même temps ils sont écrits en étoiles.
0: Oui.
1: Donc c'est pas simple à lire. Et cette fois, ils n'ont pas voulu, pour être certains, ils ont envoyé le tissu en Égypte.
0: D'accord.
1: Et là, effectivement, c'est le directeur du musée du Caire qui tout de suite a reconnu ces écritures, c'est du koufik. Et donc le koufik, c'est quoi ?
0: Oui.
1: Eh bien, c'est une variante de l'arabe.
0: Oui, d'accord. Donc, c'est de la langue arabe, en fait.
1: C'est de la langue arabe.
0: Sur le saint-suaire de Cadouin.
1: Tout à fait.
0: C'est problématique.
1: Il peut déchiffrer ce koufik, et là, il tombe sur des versets du Coran.
0: Ah oui, alors, les versets sur le Coran, vous avez « Bismillah al-Rahman al-Rahim », qui veut dire « au nom de Dieu, le clément, le miséricordieux ». Donc effectivement, niveau saint-suaire, c'est léger.
1: C'est léger, et il va également pouvoir dater ce saint-suaire, puisque dans ces inscriptions, il y en a certaines qui sont à la gloire du calife Musta Ali et de son vizir Al-Fadal, qui ont régné sur l'Égypte entre 1094 et 1101.
0: Oui, donc, bon, là, on est quoi ? On est au milieu du XXe siècle, à peu près, lors de cette découverte, et puis pas du tout remise en cause, visiblement, par l'Église. Comment a réagi, d'ailleurs, l'Église ?
1: Alors, l'Église a réagi quasiment tout de suite, dès qu'elle a eu l'information. Ouais. C'est l'évêque du Puy qui a ordonné d'arrêter toutes les processions et tout pèlerinage.
0: Ça peut se comprendre, parce que là, en fait, on faisait des processions à la gloire du calife fatimide Al-Mustalli, depuis 700 ans, en fait.
1: On peut voir ça.
0: Oui. ou du vizir Al-Afdal. Voilà. Ouais.
1: Et en fait, l'information n'a pas été révélée comme ça dans les journaux. C'est en 1936, quand il devait y avoir la procession suivante.
0: Bien sûr, oui.
1: Le pèlerinage suivant, en fait, rien n'a été organisé. Oui, population a compris que, effectivement, ça n'a pas été organisé parce que ça n'était pas le saint-suaire.
0: Oui, vraisemblable. Mais quand on pense effectivement à cette histoire, c'est extraordinaire. On en est depuis, donc, allez, rappelons un peu les dates. 11e siècle découverte, fin du 11e siècle découverte. Je veux dire, on se sert un peu du suaire pour commencer à faire des pèlerinages. Et puis, bon, bah, récolter des bénéfices, c'est bien normal, 150 ans plus tard, hein, si je résume, 1350, allez, 1400 peut-être. Et donc, pendant 500 ans, ça tourne à plein régime. Louis XI, lui, 4000 tournois par an. Et puis, en fait, bah, c'était à la gloire du calife Fatimid al-Moustalli dans l'abbaye de Cadouin. Voilà.
1: Rajouter à ça quand même deux points qui sont assez cocasses, c'est que le tissu en fait date entre 1094 et 1101.
0: Oui.
1: Il a été rapporté en 1098.
0: Oui, oui, oui.
1: Donc c'est comme s'il confondait un tissu vieux de 1000 ans avec...
0: un tissu vieux de 1 an.
1: Un tissu vieux de 1 an, oui, voilà. Donc, comment justifier ça ?
0: C'est très étonnant, 150 ans plus tard qu'il est ressorti, vous l'avez dit vous-même, on est en période de guerre de 100 ans, on a besoin de l'appui du pape, le pape n'est pas venu vérifier qu'il s'agissait d'un tissu vieux de 150 ou vieux de 1150, peu importe. Bon, est-ce que l'abbé de Cadouin de l'époque était dupe ? Bon, peut-être pas, hein, forcément. Par contre, oui, vous avez raison, en 1098, si le tissu n'avait qu'un an, là, c'est plus suspect d'avoir essayé de le refourguer quand même, même à l'église de Brunet. Confondre un an et 1000 ans d'ancienneté, je pense que ça doit effectivement se voir. Eh bien, en tout cas, merci beaucoup, Pierre-Étienne Lenoir, de nous avoir éclairé sur, je ne sais pas comment on pourrait appeler ça, c'est pas la supercherie de Cadouin, c'est pas le vrai faux Saint-Suaire de Cadouin, mais c'est quand même une histoire absolument extraordinaire que de se dire que pendant des centaines d'années, dont un roi de France, peut-être plusieurs rois de France, ont donné tant de temps et d'argent à la gloire finalement d'un Saint-Suaire ayant probablement appartenu à un calife. Merci Pierre-Étienne Lenoir et à très bientôt dans l'Histoire en musique.

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1: Bonjour ma bonne Vierge Marie. Je viens te demander d'inspirer Christian de pardonner à Cécile. Il n'y a que toi qui peux faire quelque chose. Je t'en prie, aide-nous. Merci.
2: Pouvez-vous prier d'extrême urgence pour Jean-Luc et pour moi-même, sa maman, que nos problèmes de santé soient résolus. Merci.
3: Mère du ciel, je vous confie la rentrée de mes enfants et petits-enfants. Veillez particulièrement sur Malo, 16 ans, en pleine dépression.
4: Au nom du Père et du Fils et du Saint-Esprit, proclamons ensemble notre foi. Je crois en Dieu, le Père Tout-Puissant, Créateur du ciel et de la terre. Jésus-Christ, son Fils unique, notre Seigneur, qui a été conçu du Saint-Esprit, est né de la Vierge Marie,
5: a souffert sous Pilate, a été crucifié et mort, a été ressuscité, et est descendu aux enfers. Le troisième jour est ressuscité des morts, est monté aux cieux, et assis à la droite de Dieu, le Père Puissant, d'où il viendra juger les vivants et les morts. Je crois dans l'Esprit Saint, à la Sainte Église catholique, à la communion des saints, à la rédemption des péchés, à la rédemption de la jeunesse, à la vie éternelle.
4: Prions pour notre pape Léon. Notre Père qui es aux cieux, que ton nom soit sanctifié, que ton règne vienne, que ta volonté soit faite sur la terre comme au ciel.
5: Donne-nous aujourd'hui notre pain de ce jour. Pardonne-nous nos offenses, comme nous pardonnons aussi à ceux qui nous ont offensés. Et ne nous laisse pas entrer en tentation, mais délivre-nous du mal.
4: Je vous salue, Marie, pleine de grâce. Le Seigneur est avec vous. Vous êtes bénie entre toutes les femmes, et Jésus, le fruit de vos entrailles, est béni.
5: Sainte Marie, Mère de Dieu, qui est venue pour vos pécheurs, maintenant et à l'heure de notre mort. Amen.
4: Je vous salue, Marie, pleine de grâce, le Seigneur est avec vous. Vous êtes bénie entre toutes les femmes, et Jésus, le fruit de vos entrailles, est béni.
5: Sainte Marie, Mère de Dieu, qui est venue pour vos pécheurs, maintenant.
4: Je vous salue, Marie, pleine de grâce. Le Seigneur est avec vous. Vous êtes bénie entre toutes les femmes, et Jésus, le fruit de vos entrailles, est béni.
5: Sainte Marie, Mère de Dieu, qui est venue pour pécheurs, maintenant et à l'heure.

0: Premier mystère glorieux, la résurrection. Prions aujourd'hui pour le pape Léon, successeur de Pierre, à qui le Seigneur a remis les clés du royaume.
1: Notre Père qui es aux cieux, que ton nom soit sanctifié, que ton règne vienne, que ta volonté soit faite sur la terre comme au ciel.
2: Donne-nous aujourd'hui notre pain de ce jour. Pardonne-nous nos offenses, comme nous pardonnons aussi à ceux qui nous ont offensés. Et ne nous laisse pas entrer en tentation, mais délivre-nous du mal.
3: Je vous salue, Marie, pleine de grâce. Le Seigneur est avec vous. Vous êtes bénie entre toutes les femmes, et Jésus, le fruit de vos entrailles, est béni.
2: Sainte Marie, Mère de Dieu, priez pour nous pauvres pécheurs, maintenant et à l'heure de notre mort. Amen.
3: Je vous salue, Marie, pleine de grâce. Le Seigneur est avec vous. Vous êtes bénie entre toutes les femmes, et Jésus, le fruit de vos entrailles, est béni.
2: Sainte Marie, Mère de Dieu, priez pour nous pauvres pécheurs, maintenant et à l'heure de notre mort. Amen.
3: Je vous salue, Marie, pleine de grâce. Le Seigneur est avec vous. Vous êtes bénie entre toutes les femmes, et Jésus, le fruit de vos entrailles, est béni.
2: Sainte Marie, Mère de Dieu, priez pour nous pauvres pécheurs, maintenant et à l'heure de notre mort. Amen.
3: Je vous salue, Marie, pleine de grâce. Le Seigneur est avec vous. Vous êtes bénie entre toutes les femmes, et Jésus, le fruit de vos entrailles, est béni.
2: Sainte Marie, Mère de Dieu, priez pour nous pauvres pécheurs, maintenant et à l'heure de notre mort. Amen.
3: Je vous salue, Marie, pleine de grâce. Le Seigneur est avec vous. Vous êtes bénie entre toutes les femmes, et Jésus, le fruit de vos entrailles, est béni.
2: Sainte Marie, Mère de Dieu, priez pour nous pauvres pécheurs, maintenant et à l'heure de notre mort. Amen.
3: Je vous salue, Marie, pleine de grâce. Le Seigneur est avec vous. Vous êtes bénie entre toutes les femmes, et Jésus, le fruit de vos entrailles, est béni.
2: Sainte Marie, Mère de Dieu, priez pour nous pauvres pécheurs, maintenant et à l'heure de notre mort. Amen.
3: Je vous salue, Marie, pleine de grâce. Le Seigneur est avec vous. Vous êtes bénie entre toutes les femmes, et Jésus, le fruit de vos entrailles, est béni.
2: Sainte Marie, Mère de Dieu, priez pour nous pauvres pécheurs, maintenant et à l'heure de notre mort. Amen.
3: Je vous salue, Marie, pleine de grâce. Le Seigneur est avec vous. Vous êtes bénie entre toutes les femmes, et Jésus, le fruit de vos entrailles, est béni.
2: Sainte Marie, Mère de Dieu, priez pour nous pauvres pécheurs, maintenant et à l'heure de notre mort. Amen.
3: Je vous salue, Marie, pleine de grâce. Le Seigneur est avec vous. Vous êtes bénie entre toutes les femmes, et Jésus, le fruit de vos entrailles, est béni.
2: Sainte Marie, Mère de Dieu, priez pour nous pauvres pécheurs, maintenant et à l'heure de notre mort. Amen.
3: Je vous salue, Marie, pleine de grâce. Le Seigneur est avec vous. Vous êtes bénie entre toutes les femmes, et Jésus, le fruit de vos entrailles, est béni.
2: Sainte Marie, Mère de Dieu, priez pour nous pauvres pécheurs, maintenant et à l'heure de notre mort. Amen.
3: Gloria.

0: Ô Marie conçue sans péché.
1: Priez pour
0: nous, Seigneur. Deuxième mystère glorieux, l'Ascension. En posant aux disciples la question « Pour vous, qui suis-je ?», Jésus entendait les contraindre à s'exposer et à se déclarer. Prions pour celles et ceux qui, avec humilité et courage, vivent l'exigence de l'Évangile en donnant un témoignage de foi et d'amour envers leurs prochains.
2: Notre Père qui es aux cieux, que ton nom soit sanctifié, que ton règne vienne, que ta volonté soit faite sur la terre comme au ciel.
3: Je vous salue Marie, pleine de grâce, le Seigneur est avec vous. Vous êtes bénie entre toutes les femmes et Jésus, le fruit de vos entrailles, est béni.
1: Sainte Marie,
3: je vous salue Marie, pleine de grâce, le Seigneur est avec vous. Vous êtes bénie entre toutes les femmes et Jésus, le fruit de vos entrailles, est béni.
1: Sainte
3: Je vous salue Marie, pleine de grâce, le Seigneur est avec vous. Vous êtes bénie entre toutes les femmes et Jésus, le fruit de vos entrailles, est béni.
1: Sainte Marie,
3: je vous salue Marie, pleine de grâce, le Seigneur est avec vous. Vous êtes bénie entre toutes les femmes et Jésus, le fruit de vos entrailles, est béni.
1: Sainte
3: Je vous salue Marie, pleine de grâce, le Seigneur est avec vous. Vous êtes bénie entre toutes les femmes et Jésus, le fruit de vos entrailles, est béni.
1: Sainte Marie,
3: je vous salue Marie, pleine de grâce, le Seigneur est avec vous. Vous êtes bénie entre toutes les femmes et Jésus, le fruit de vos entrailles, est béni. Je vous salue Marie, pleine de grâce, le Seigneur est avec vous. Vous êtes bénie entre toutes les femmes et Jésus, le fruit de vos entrailles, est béni.
1: Sainte Marie,
3: je vous salue Marie, pleine de grâce, le Seigneur est avec vous. Vous êtes bénie entre toutes les femmes et Jésus, le fruit de vos entrailles, est béni. Je vous salue Marie, pleine de grâce, le Seigneur est avec vous. Vous êtes bénie entre toutes les femmes et Jésus, le fruit de vos entrailles, est béni.
1: Sainte Marie,
3: je vous salue Marie, pleine de grâce, le Seigneur est avec vous. Vous êtes bénie entre toutes les femmes et Jésus, le fruit de vos entrailles, est béni.
1: Gloria.

0: Ô Marie conçue sans péché.
1: Priez pour nous, qui avons recours.
0: Troisième mystère glorieux, la Pentecôte. Jésus assure Pierre que la puissance de la mort ne pourra l'emporter sur l'Église. Prions pour les chrétiens discriminés ou persécutés à cause de leur foi. Ils sont les martyrs de notre temps.

0: Sur la terre comme au ciel.
1: Donne-nous aujourd'hui notre pain de ce jour. Pardonne-nous nos offenses, comme nous pardonnons aussi à ceux qui nous ont offensés. Et ne nous laisse pas entrer en tentation, mais délivre-nous du mal.
2: Je vous salue, Marie, pleine de grâce. Le Seigneur est avec vous. Vous êtes bénie entre toutes les femmes, et Jésus, le fruit de vos entrailles, est béni.
1: Sainte Marie, Mère de Dieu, priez-nous, nous pauvres pécheurs, maintenant et à l'heure de notre mort. Amen.
2: Je vous salue, Marie, pleine de grâce. Le Seigneur est avec vous. Vous êtes bénie entre toutes les femmes, et Jésus, le fruit de vos entrailles, est béni.
1: Sainte Marie, Mère de Dieu,
2: je vous salue, Marie, pleine de grâce. Le Seigneur est avec vous. Vous êtes bénie entre toutes les femmes. Et Jésus, le fruit de vos entrailles, est béni.
1: Sainte Marie, Mère de Dieu, priez-nous, pauvres pécheurs, maintenant et à l'heure de notre mort. Amen.
2: Je vous salue, Marie, pleine de grâce. Le Seigneur est avec vous. Vous êtes bénie entre toutes les femmes. Et Jésus, le fruit de vos entrailles, est béni.
1: Sainte Marie, Mère de Dieu, priez-nous, pauvres pécheurs, maintenant et à
2: je vous salue, Marie, pleine de grâce. Le Seigneur est avec vous. Vous êtes bénie entre toutes les femmes, et Jésus, le fruit de vos entrailles, est béni.
1: Sainte Marie, Mère de Dieu, priez-nous, pauvres pécheurs,
3: maintenant et à l'heure de notre mort. Amen. Je vous salue, Marie, pleine de grâce. Le Seigneur est avec vous. Vous êtes bénie entre toutes les femmes, et Jésus, le fruit de vos entrailles, est béni.
1: Sainte Marie, Mère de Dieu, priez-nous, pauvres pécheurs, maintenant et à l'heure de notre mort.

0: qui est pour nous pauvres pécheurs, maintenant et à l'heure de notre mort. Amen.
1: Je vous salue, Marie pleine de grâce. Le Seigneur est avec vous. Vous êtes bénie entre toutes les femmes. Et Jésus, le fruit de vos entrailles, est béni.
0: Sainte Marie, Mère de Dieu, priez pour nous pauvres pécheurs, maintenant et à l'heure de notre mort. Amen.
1: Je vous salue, Marie pleine de grâce. Le Seigneur est avec vous. Vous êtes bénie entre toutes les femmes. Et Jésus, le fruit de vos entrailles, est béni.
0: Sainte Marie, Mère de Dieu, priez pour nous pauvres pécheurs, maintenant et à l'heure de notre mort. Amen.
2: Gloire.

Ô Marie conçue sans péché. Quatrième mystère glorieux, l'Assomption. Prions pour les prêtres. Toutes les fois qu'ils endurent solitude, sécheresse, fatigue, ministère écrasant, que Jésus soit vraiment pour eux le Christ, le Fils du Dieu vivant. Amen.

0: sur la terre comme au ciel.
1: Donne-nous aujourd'hui notre pain de ce jour. Pardonne-nous nos offenses, comme nous pardonnons aussi à ceux qui nous ont offensés. Et ne nous laisse pas entrer en tentation, mais délivre-nous du mal.
2: Je vous salue Marie, pleine de grâce, le Seigneur est avec vous. Vous êtes bénie entre toutes les femmes et Jésus, le fruit de vos entrailles, est béni.
1: Sainte Marie, Mère de Dieu, priez pour nous pauvres pécheurs, maintenant et à l'heure de notre mort. Amen.
2: Je vous salue Marie, pleine de grâce, le Seigneur est avec vous. Vous êtes bénie entre toutes les femmes et Jésus, le fruit de vos entrailles, est béni.
1: Sainte Marie, Mère de Dieu, priez pour nous pauvres pécheurs.
2: Je vous salue Marie, pleine de grâce, le Seigneur est avec vous. Vous êtes bénie entre toutes les femmes et Jésus, le fruit de vos entrailles, est béni.
1: Marie, Mère de Dieu, priez pour nous pauvres pécheurs. Maintenant et à l'heure de notre mort. Amen.
2: Je vous salue Marie, pleine de grâce, le Seigneur est avec vous. Vous êtes bénie entre toutes les femmes et Jésus, le fruit de vos entrailles, est béni.
1: Sainte Marie, Mère de Dieu, priez pour nos pauvres pécheurs. Maintenant et à l'heure de notre mort. Amen.
2: Je vous salue Marie, pleine de grâce, le Seigneur est avec vous. Vous êtes bénie entre toutes les femmes et Jésus, le fruit de vos entrailles, est béni.
1: Sainte Marie, Mère de Dieu, priez pour nous pauvres pécheurs. Maintenant et à l'heure de notre mort. Amen.
2: Je vous salue Marie, pleine de grâce, le Seigneur est avec vous. Vous êtes bénie entre toutes les femmes et Jésus, le fruit de vos entrailles, est béni.
1: Sainte Marie, Mère de Dieu, priez pour nous pauvres pécheurs, maintenant et à l'heure de notre mort. Amen.
2: Je vous salue Marie, pleine de grâce, le Seigneur est avec vous. Vous êtes bénie entre toutes les femmes et Jésus, le fruit de vos entrailles, est béni.
1: Sainte Marie, Mère de Dieu, priez pour nous pauvres pécheurs. Maintenant et à l'heure de notre mort. Amen.
2: Je vous salue Marie, pleine de grâce. Le Seigneur est avec vous. Vous êtes bénie entre toutes les femmes. Et Jésus, le fruit de vos entrailles, est béni.
1: Sainte Marie, Mère de Dieu, priez pour nous pauvres pécheurs. Maintenant et à l'heure de notre mort. Amen.
2: Je vous salue Marie, pleine de grâce, le Seigneur est avec vous. Vous êtes bénie entre toutes les femmes et Jésus, le fruit de vos entrailles, est béni.
1: Sainte Marie, Mère de Dieu, priez pour nous pauvres pécheurs, maintenant et à l'heure de notre mort. Amen.
2: Je vous salue Marie, pleine de grâce, le Seigneur est avec vous. Vous êtes bénie entre toutes les femmes et Jésus, le fruit de vos entrailles, est béni.
1: Sainte Marie, Mère de Dieu, priez pour nos pauvres pécheurs, maintenant et à l'heure de notre mort. Amen.

Ô Marie conçue sans péché. Cinquième mystère glorieux, le couronnement de la Vierge Marie. La question que Jésus pose à chacun de nous, pour toi qui suis-je, équivaut à qu'as-tu fait de moi?

0: Prions les uns pour les autres pour que dans le silence et la contemplation, nous apprenions à mieux connaître Jésus.
1: Notre Père qui es aux cieux, que

0: sur la terre comme au ciel.
1: Donne-nous aujourd'hui notre pain de ce jour. Pardonne-nous nos offenses, comme nous pardonnons aussi à ceux qui nous ont offensés. Et ne nous laisse pas entrer en tentation, mais délivre-nous du mal.
2: Je vous salue, Marie, pleine de grâce. Le Seigneur est avec vous. Vous êtes bénie entre toutes les femmes, et Jésus, le fruit de vos entrailles, est béni.
1: Sainte Marie, Mère de Dieu, priez pour nous pauvres pécheurs, maintenant et à l'heure de notre mort. Amen.
2: Je vous salue, Marie, pleine de grâce. Le Seigneur est avec vous. Vous êtes bénie entre toutes les femmes, et Jésus, le fruit de vos entrailles, est béni.
1: Sainte Marie, Mère de Dieu, priez pour nous pauvres pécheurs, maintenant et à l'heure de notre mort. Amen.
2: Je vous salue, Marie, pleine de grâce. Le Seigneur est avec vous. Vous êtes bénie entre toutes les femmes, et Jésus, le fruit de vos entrailles, est béni.
1: Sainte Marie, Mère de Dieu, priez pour nous pauvres pécheurs, maintenant et à l'heure de notre mort. Amen.
2: Je vous salue, Marie, pleine de grâce. Le Seigneur est avec vous. Vous êtes bénie entre toutes les femmes, et Jésus, le fruit de vos entrailles, est béni.
1: Sainte Marie, Mère de Dieu, priez pour nous pauvres pécheurs, maintenant et à l'heure de notre mort. Amen.
2: Je vous salue, Marie, pleine de grâce. Le Seigneur est avec vous. Vous êtes bénie entre toutes les femmes, et Jésus, le fruit de vos entrailles, est béni.
1: Sainte Marie, Mère de Dieu, priez pour nous pauvres pécheurs, maintenant et à l'heure de notre mort. Amen.
2: Je vous salue, Marie, pleine de grâce. Le Seigneur est avec vous. Vous êtes bénie entre toutes les femmes, et Jésus, le fruit de vos entrailles, est béni.
1: Sainte Marie, Mère de Dieu, priez pour nous pauvres pécheurs, maintenant et à l'heure de notre mort. Amen.
2: Je vous salue, Marie, pleine de grâce. Le Seigneur est avec vous. Vous êtes bénie entre toutes les femmes, et Jésus, le fruit de vos entrailles, est béni.
1: Sainte Marie, Mère de Dieu, priez pour nous pauvres pécheurs, maintenant et à l'heure de notre mort. Amen.
2: Je vous salue, Marie, pleine de grâce. Le Seigneur est avec vous. Vous êtes bénie entre toutes les femmes, et Jésus, le fruit de vos entrailles, est béni.
1: Sainte Marie, Mère de Dieu, priez pour nous pauvres pécheurs, maintenant et à l'heure de notre mort. Amen.
2: Je vous salue, Marie, pleine de grâce. Le Seigneur est avec vous. Vous êtes bénie entre toutes les femmes, et Jésus, le fruit de vos entrailles, est béni.
1: Sainte Marie, Mère de Dieu, priez pour nous pauvres pécheurs, maintenant et à l'heure de notre mort. Amen.
2: Je vous salue, Marie, pleine de grâce. Le Seigneur est avec vous. Vous êtes bénie entre toutes les femmes, et Jésus, le fruit de vos entrailles, est béni.
1: Sainte Marie, Mère de Dieu, priez pour nous pauvres pécheurs, maintenant et à l'heure de notre mort. Amen.
3: Gloria Patri et Filio et Spiritui Sancto.
1: Sic ut erat in principio, et nunc et semper, et in saecula saeculorum.
4: Ô Marie conçue sans péché, quelle profondeur dans la richesse, la sagesse et la connaissance de Dieu. Ses décisions sont insondables, ses chemins sont impénétrables. Frères et sœurs, saint Paul écrit ces mots au terme d'une longue méditation sur l'histoire d'Israël, le scandale de son incrédulité, et combien il est difficile de comprendre ce qui advient dans l'histoire. Qui peut se vanter de connaître le Tout-Puissant ? Dans la Bible, quand il se communique, Dieu prend le masque d'un ange, d'un voyageur, d'un éclair ou d'une brise. À son approche, on doit se voiler la face. Il ne se laisse même pas nommer. Toutes les réponses qu'il a données à ceux qui lui demandaient son nom sont déceptives. Aucune ne soulève un pan du voile. Dieu est toujours autre, échappe à toute concevabilité, oblige à nous arrêter au seuil du mystère. Dieu seul parle bien de Dieu, disait Pascal. Est-ce à dire que le monde serait un désert dans lequel Dieu n'a laissé aucune trace ? De retour de l'exil, et bien qu'il ait vu la gloire de Dieu, Isaïe exprime toute sa douleur. Vraiment, tu es un Dieu qui se cache, Dieu d'Israël sauveur. Benoît XVI n'hésitait pas à dire de notre époque qu'elle était devenue dans une mesure toujours plus grande un samedi saint, le jour du grand silence et de la grande solitude sur la terre, parce que le roi sommeille. Quelle profondeur dans la richesse, la sagesse et la connaissance de Dieu. un père dominicain qui, 2 ans après la libération, visita le camp de Dachau, raconte qu'au moment où il pénétra dans la chambre à gaz, il voulut réciter une prière, mais cette prière lui est restée au fond de la gorge. Ce qu'il confie est stupéfiant. Plus forte que ce bouleversement, dit-il, une certitude m'envahit en cet instant, une certitude fulgurante. Ces murs qui furent témoins de tant de désespoir me parlaient aussi des suprêmes attentions de Dieu. Les suprêmes attentions de Dieu. Frères et sœurs, le prima n'est pas aux obscurités dans lesquelles nous nous débattons. Il est à la lumière qui émane de celui que Pierre confesse comme le Christ, le Fils du Dieu vivant. En lui, par lui, Dieu a scellé avec nous une alliance irréfragable. Il a pris en main notre histoire, s'y est engagé et tient sa promesse. Se taire serait criminel, disait un père jésuite, surtout quand tant de gens se débattent dans le non-sens et l'angoisse. Oui, frères et sœurs, le primat est à la lumière de celui dont le psalmiste célèbre l'amour éternel. De cette lumière, nous devons rendre témoignage. Témoigner n'est pas une activité récréative de beaux parleurs. Les jeunes les raillent non sans raison. Témoigner est un ordre, une consigne, un devoir. Pour tant de nos frères et sœurs, le nom de Jésus n'évoque plus rien ou rien d'autre que de touchantes images. Sans parler de ceux qui ne savent pas, ne veulent pas ou ne veulent plus savoir. Frères et sœurs, si nous restons cantonnés dans la généralité de la première question de Jésus, au dire des gens « Qui est le Fils de l'homme ?», nous n'irons pas au-delà du babillement des disciples. Témoigner requiert de répondre à une autre question, la seconde. Qui est pour toi Jésus-Christ? Quel rapport entretiens-tu avec lui? Question posée alors que Jésus traverse la région de Césarée de Philippe, une terre d'incrédulité et d'idolâtrie, image de notre monde agnostique, très éloigné de Dieu, d'un Dieu partie prenante de l'histoire humaine. Question aujourd'hui encore trop souvent évitée, négligée, rejetée en marge de la vie. Or, sans l'approfondissement de notre relation personnelle avec le Christ, comment dire notre foi? Une foi déracinée de la parole de Dieu vivante et vivifiante n'est qu'une foi morte, sans souffle, sans audace, sans vie. Frères et sœurs, plaçons nos paroles, nos actes, nos vies devant le Christ, le Fils du Dieu vivant. C'est une condition indispensable pour ne pas sombrer dans le non-sens, la tristesse, le désarroi. En Christ, rappelle l'oraison de ce dimanche, nos cœurs doivent s'établir fermement parce qu'en lui se trouvent les vraies joies. Oui, les vraies joies, car il y en a de fausses, vite goûtées et vite enfouies. Recherchée comme un talisman, elle ne paie que d'illusions de pacotille. La vraie joie vécue comme une grâce, Jésus seul peut nous aider à la fortifier, à la purifier, à l'orienter hors des convoitises mouvantes et des désirs périssables, loin des ambiguïtés idolâtres qui oblitèrent l'essentiel de la bonne nouvelle. Frères et sœurs, avec les mots de saint Augustin, soucieux d'avoir l'intelligence de ce qu'il croyait, disons ensemble au Seigneur, « Ne permets pas que je me lasse de te chercher, mais emplis mon cœur d'un désir plus ardent de te chercher. » Amen. Prions le Seigneur. Donne-nous de marcher derrière toi, Seigneur, avec confiance et dans la foi. Prends-nous par la main, car ton chemin monte très haut pour nos cœurs vite essoufflés. Fais-nous découvrir des horizons nouveaux en ton royaume éternel. L'Église que tu as fondée sur le rocher, où ton Fils livra sa vie pour le monde, nous te le demandons par Jésus le Christ, notre Seigneur. Le Seigneur soit avec vous.
5: Et avec votre esprit.
4: Que Dieu Tout-Puissant vous bénisse. Le Père, le Fils et le Saint-Esprit.
5: Amen.
4: Notre-Dame de Lourdes,
5: priez-vous.
4: Sainte Bernadette,
5: priez-vous.
4: Ô Marie conçue sans péché,
5: priez-vous.
4: prions ensemble pour la venue prochaine du pape Léon. Seigneur notre Dieu, toi qui ne cesses de semer en nos cœurs le désir de vivre dans la justice et la paix, nous te rendons grâce pour la visite en France et à l'UNESCO de notre Saint-Père le pape Léon XIV. Bénis son voyage apostolique, prépare nos cœurs à l'accueillir avec joie. Donne-nous de recevoir ses paroles avec confiance. Apprends-nous à servir la magnifique humanité que tu as créée. Fortifie notre foi, affermis notre espérance, stimule notre charité. Par l'intercession de Notre-Dame et de tous les saints de France.
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8: Chers amis, quel beau mystère que celui de la gloire de Dieu. Qui ne désirerait comme Moïse voir la gloire de Dieu ? Toute la Bible est comme un cri de l'humanité traduisant cette soif de Dieu, ce désir ardent de voir la face de Dieu, non plus comme dans un miroir, non plus seulement dans la foi, mais face à face, dans la gloire. Le psalmiste soupire « Comme languit une biche après les eaux vives, ainsi languit mon âme vers toi, mon Dieu. Mon âme a soif de Dieu, du Dieu vivant. Quand irai-je et verrai-je la face de Dieu ?» Or, si cette gloire de Dieu, nous l'avons contemplée d'une manière voilée dans le ministère terrestre et la passion du Christ, comme gloire de son amour et de sa miséricorde pour nous, elle se manifeste d'une manière plus merveilleuse dans sa résurrection. Là, nous voyons que le Christ a remporté la victoire. Il apparaît comme le roi de gloire victorieux du mal, de Satan, du péché et de la mort. Jésus a glorifié son Père par son obéissance d'amour. Et le Père l'a glorifié, le couronnant de gloire et d'honneur. Il lui a donné la royauté sur le monde entier et sur toute âme qui veut bien l'accueillir. Jésus prend possession de son règne dans tous ceux qui croient en lui. Souvenez-vous de la parole de Jésus à Marthe quand il lui a demandé d'ouvrir le tombeau de Lazare et que celle-ci lui a répondu qu'il sentait déjà. Jésus lui a dit « Ne t'ai-je pas dit que si tu crois, tu verras la gloire de Dieu ?» Si tu crois, tu verras la gloire de Dieu. Donc la condition pour voir la gloire de Dieu, c'est la foi. Parce que la foi illumine les yeux de notre cœur et nous donne de voir le rayonnement de l'être divin. Quand Jésus s'adressait à Marthe, certes, il évoquait la résurrection de Lazare. La foi déclenche la puissance de Dieu, c'est au fait, et donc rend manifeste sa gloire. Mais plus encore, cette parole « si tu crois, tu verras la gloire » faisait référence à sa propre résurrection. Qui croit en Dieu verra la résurrection du Christ et sa splendeur de ressuscité. Il aura les yeux ouverts pour voir Dieu en toutes choses, pour voir les choses comme Dieu les voit. Et ceci, le Seigneur va le manifester très vite, puisque lorsqu'Étienne va rendre témoignage au Christ et qu'il sera mis en procès pour cela, il aura la vision de cette gloire de Dieu. Dans les Actes des Apôtres au chapitre 7, alors que saint Étienne finit son discours enflammé devant le Sanhédrin, il nous est dit que tout rempli de l'Esprit-Saint, il fixa son regard vers le ciel. Il vit alors la gloire de Dieu et Jésus debout à la droite de Dieu, donc Jésus participant à la royauté de son Père. « Ah, dit-il, je vois les cieux ouverts et le Fils de l'homme debout à la droite de Dieu. » Étienne a cru, et c'est pourquoi il a vu. Il a vu le Christ qui, par sa résurrection et son ascension, était déjà entré dans la gloire divine. Cette gloire que le Père lui a donnée avant la création du monde et qui lui appartient comme fils égal au Père. Jésus l'avait d'ailleurs expliqué aux disciples d'Emmaüs. Ne fallait-il pas que le Christ endurât ses souffrances pour entrer dans sa gloire ? L'enjeu est bien là. La résurrection du Christ et son ascension au ciel signent l'entrée dans la gloire. saint Paul, dans sa première lettre à Timothée, redonne, dans ce qui semble être une profession de foi liturgique, ce mouvement de retour de Jésus à son Père dans la gloire. Parlant du Christ, il dit « Il a été manifesté dans la chair, justifié dans l'esprit, apparu aux anges, proclamé aux nations, cru dans le monde, enlevé dans la gloire. » Et il peut le dire parce qu'il en a lui-même fait l'expérience. Alors qu'il n'avait pas côtoyé Jésus du temps de sa manifestation terrestre, il a cependant été terrassé par la vision de sa gloire sur le chemin de Damas, comme il le reconnaît lui-même. « Une grande lumière venue du ciel m'enveloppa de son éclat. Je tombai sur le sol et j'entendis une voix qui me disait « Saul, Saul, pourquoi me persécutes-tu » Je répondis « Qui es-tu, Seigneur ?» Il dit alors « Je suis Jésus, le Nazaréen que tu persécutes. » Vous remarquerez que Paul ne voit pas Jésus. Il l'entend seulement. Et pourquoi il ne le voit pas, contrairement à Étienne ? Parce qu'il ne croit pas. Il ne croit pas en Jésus à ce moment-là. Et donc il ne peut discerner dans cette gloire de Dieu qui l'enveloppe, le Christ, le Fils de Dieu, le Messie promis à Israël. Paul reste aveugle. « Comme je n'y voyais plus à cause de l'éclat de cette lumière, c'est conduit par la main de mes compagnons que j'arrivais à Damas. » Les yeux de Paul avaient besoin d'être purifiés pour être rendus aptes à la vision du Christ. Paul avait besoin du baptême, de la foi, de l'imposition des mains d'Ananie pour que ses yeux s'ouvrent, qu'il puisse voir le Christ glorieux et commencer à l'annoncer avec puissance. Lui qui était un fervent défenseur de la loi de Moïse comprend soudain que la lettre, c'est-à-dire la loi écrite sur les tables de pierre, la lettre tue, mais que c'est l'Esprit Saint qui vivifie, et donc que la gloire du Nouveau Testament, de la Nouvelle Alliance dans le sang du Christ, est sans commune mesure avec la gloire de l'Ancien Testament. En effet, la Nouvelle Alliance inaugure une nouvelle création, infiniment plus glorieuse que la première. C'est ce qu'il dit dans sa deuxième lettre aux Corinthiens. « Si le ministère de la condamnation, c'est-à-dire la loi de Moïse, fut glorieux, puisque Moïse en avait le visage tout lumineux en redescendant de la montagne, combien plus le ministère de justice, c'est-à-dire de la justification apportée par le Christ, l'emportera-t-il en gloire ? Si ce qui était passager s'est manifesté dans la gloire, combien plus ce qui demeure sera-t-il glorieux ?» Paul considère désormais tout, et notamment la loi de Moïse, comme néant, à cause de la supériorité de la connaissance de Jésus-Christ, son Seigneur, comme il le dit lui-même. En effet, le Dieu qui a dit « que des ténèbres resplendissent la lumière » est celui qui a resplendi dans nos cœurs pour faire briller la connaissance de la gloire de Dieu qui est sur la face du Christ. Mais cela ne peut être perçu pour les Juifs qu'à partir du moment où ils reçoivent la grâce de la conversion. Sinon, un voile reste sur leur entendement et l'Évangile leur reste voilé. Ils ne voient pas briller l'Évangile de la gloire du Christ, qui est l'image de Dieu, nous dit saint Paul dans sa deuxième lettre aux Corinthiens. La foi ouvre donc les yeux de notre cœur et nous donne de voir la gloire de Dieu dans le Christ Jésus. Et c'est ce qui explique qu'après la résurrection du Christ, tous n'ont pas pu voir le Christ ressuscité, mais seulement ceux qui avaient cru en lui. À eux, le Christ vivant s'est manifesté. D'ailleurs, Jésus l'avait annoncé à ses apôtres avant sa passion. « Encore un peu de temps, et le monde ne me verra plus. Mais vous, vous verrez que je vis. » L'apôtre Jude lui avait alors demandé « Seigneur, comment se fait-il que tu doives te manifester à nous et non pas au monde ?» Et Jésus avait répondu, « Celui qui a mes commandements et qui les garde, c'est celui-là qui m'aime. Or celui qui m'aime sera aimé de mon Père, et je l'aimerai, et je me manifesterai à lui. Et encore, si quelqu'un m'aime, il gardera ma parole, mon Père l'aimera, et nous viendrons vers lui, et nous nous ferons une demeure en lui. » Pourquoi donc le Christ se manifeste à ses apôtres? Eh bien parce qu'il l'aime, qu'il croit en lui, qu'il garde ses paroles et ses commandements. Et de ce fait, Jésus se manifeste à eux. Ils sont rendus capables de voir par leur foi et leur amour Jésus ressuscité, contrairement à tous ceux qui n'ont pas cru en lui et qui l'ont rejeté, et donc qui ne l'ont pas vu. Dans sa première lettre aux Corinthiens, Paul évoque toutes ces manifestations du Christ ressuscité. « Je vous ai transmis, dit-il, ce que j'avais moi-même reçu, à savoir que le Christ est mort pour nos péchés selon les Écritures, qu'il a été mis au tombeau, qu'il est ressuscité le troisième jour selon les Écritures, qu'il est apparu à Képhas, puis aux 12. Ensuite, il est apparu à plus de 500 frères à la fois. La plupart d'entre eux demeurent jusqu'à présent et quelques-uns se sont endormis. Ensuite, il est apparu à Jacques, puis à tous les apôtres. » Ici, il s'agit d'un groupe plus large que celui des 12. Hein. « Et en tout dernier lieu, il est apparu à moi aussi, comme à l'avorton. » Paul a bénéficié d'une grâce particulière en fonction de la mission à laquelle le Seigneur l'appelait, pour finalement voir le Christ. Mais voyez, ils sont nombreux ceux qui ont vu la gloire du ressuscité parce qu'ils étaient disciples depuis longtemps. Et j'imagine qu'ils sont peut-être encore plus nombreux que ceux qui sont mentionnés ici. Le corps de Jésus est un corps glorieux, qui n'a pas les mêmes propriétés que nos corps de misère voués à la corruption. Quand il est apparu au cénacle, toute porte close. Cela manifeste bien que les murs ne l'arrêtent pas, et donc que rien ne l'empêchait, entre la résurrection et l'ascension, d'aller confirmer dans la foi les petits et les humbles d'Israël qui avaient cru en lui. Lors de l'ascension, il nous est dit que, sous le regard des apôtres, Jésus s'éleva, et une nuée le déroba à leurs yeux. La nuée, nous avions déjà vu dans les émissions précédentes que c'était une manifestation de la gloire de Dieu. Donc Jésus entre dans cette gloire comme lors des grandes théophanies de l'Ancien Testament. Cependant, cela ne renvoie pas seulement au passé, mais à l'avenir. Car la prophétie eschatologique annonce aussi le retour du Christ sur les nuées du ciel. La prophétie de Daniel au chapitre 7 nous parle d'une vision que Daniel a reçue concernant Dieu et le Fils de l'homme, appellation sous laquelle Jésus lui-même s'est présenté. Daniel donne d'abord la vision de quatre bêtes représentant quatre empires et dont jaillit une corne qui symbolise l'avènement d'un tyran, Antiochus Épiphane, préfiguration de l'Antichrist, plein d'une habile éloquence et d'une arrogance blasphématoire. Nous aurons l'occasion de reparler de cela une autre fois. Mais ce qui nous intéresse aujourd'hui, c'est la suite de la vision. « Tandis que je contemplais, des trônes furent placés, et un ancien s'assit, son vêtement blanc comme la neige, les cheveux de sa tête purs comme la laine. Son trône était flamme de feu, aux roues de feu ardent. Un fleuve de feu coulait, issu de devant lui. Mille milliers le servaient, myriades de myriades, debout devant lui. Le tribunal était assis, les livres étaient ouverts. » C'est-à-dire les livres où sont inscrits les actes humains, bons ou mauvais. Je regardais. Alors, à cause du bruit des grandes choses que disait la corne, c'est-à-dire le tyran Antiochus Épiphane, tandis que je regardais, la bête fut tuée, son corps détruit et livré à la flamme de feu. Aux autres bêtes, la domination fut ôtée. Puis elles reçurent un délai de vie pour un temps et une époque. Je contemplais dans les visions de la nuit. Voici, venant sur les nuées du ciel, comme un fils d'homme. Fils d'homme ici ne veut pas seulement dire un fils d'Adam, un homme comme nous. Cette expression désigne ici un homme dépassant mystérieusement la condition humaine. Daniel poursuit la description de ce qu'il voit. Ce fils d'homme s'avança jusqu'à l'ancien et fut conduit en sa présence. À lui fut conféré empire, honneur et royaume, et tous les peuples, nations et langues le servirent. Son empire est un empire éternel qui ne passera point, et son royaume ne sera pas détruit. Les Juifs qui n'ont pas accueilli Jésus pensent que ce fils d'homme est une représentation collective du peuple juif, et donc que l'empire et la royauté reviendront à la fin des temps à Israël. Mais nous, chrétiens, nous savons qui est ce fils de l'homme. Puisque Jésus s'est présenté comme tel à ses disciples, ce qui a particulièrement agacé les membres du Sanhédrin, parce que Jésus revendiquait ainsi qu'il n'était pas seulement un homme ordinaire, mais celui qui vit dans la gloire de Dieu, et à qui la royauté sur toute chose reviendra à la fin des temps, précisément quand les empires antichristiques de ce monde tomberont. Quand l'ange Gabriel avait annoncé à Marie qu'elle deviendrait la mère du Sauveur, que lui avait-il dit ? Voici que tu concevras dans ton sein et enfanteras un fils, et tu l'appelleras du nom de Jésus. Il sera grand et sera appelé fils du Très-Haut. Le Seigneur lui donnera le trône de David. Il régnera sur la maison de Jacob pour les siècles, et son règne n'aura pas de fin. Et Jésus lui-même admettra devant Pilate que oui, il est bien roi, mais d'un royaume qui n'est pas de ce monde. Il est roi d'un royaume d'en haut, précisément. Son empire s'étend sur toutes les âmes. Ce que nous dit le prophète Daniel ressemble étrangement à ce que nous révèle dans l'Apocalypse l'apôtre Jean, qui reçoit lui aussi la vision de la gloire du Christ et de sa victoire finale sur tous les empires de ce monde, les empires dont le grand dragon, figure de Satan, est apparemment le maître. Jean aussi voit des bêtes qui s'élèveront contre le Christ et qui finalement seront jetées dans l'étang de feu. Et alors la royauté, l'honneur et la gloire reviendront au Christ. Quand on lit les chapitres 4 et 5 de l'Apocalypse, Jean y décrit une vision lui aussi. Vision qui s'apparente à celle d'Ézéchiel au chapitre 1er et à celle de Daniel au chapitre 7. « J'eus une vision, dit Jean. Voici, un trône était dressé dans le ciel et siégeant sur le trône, quelqu'un. Celui qui siège est comme une vision de jaspe et de cornaline. Un arc-en-ciel autour du trône est comme une vision d'émeraude. » Jean voit donc Dieu dans sa gloire lumineuse, et il poursuit la description. « Je vis dans la main droite de celui qui siège sur le trône un livre roulé, écrit au recto et au verso et scellé de 7 sceaux. Et je vis un ange puissant proclamant à pleine voix, « Qui est digne d'ouvrir le livre et d'en briser les sceaux ?» Mais nul n'était capable, ni dans le ciel, ni sur la terre, ni sous la terre, d'ouvrir le livre et de le lire. Et je pleurais fort de ce que nul ne s'était trouvé digne d'ouvrir le livre et de le lire. Alors l'un des vieillards me dit alors, « Ne pleure pas. Voici, il a remporté la victoire, le lion de la tribu de Juda, le rejeton de David. Il ouvrira donc le livre aux 7 sceaux. » Alors je vis debout un agneau comme immolé, portant 7 cornes et 7 yeux. 7 cornes pour la plénitude de la puissance, 7 yeux pour l'omniscience, qui sont les 7 esprits de Dieu, en mission par toute la terre. Il s'en vint prendre le livre dans la main droite de celui qui siège sur le trône. Puis ensuite, nous assistons à une liturgie céleste où 24 vieillards se mettent à chanter un cantique nouveau. Tu es digne de prendre le livre et d'en ouvrir les sceaux, car tu fus immolé et tu rachetas pour Dieu au prix de ton sang. Des hommes de toute race, langue et nation, tu as fait d'eux pour notre Dieu une royauté de prêtres régnant sur la terre. Voyez, nous sommes encore là devant la glorification de Jésus à la droite du Père. Et il n'y a aucun doute sur son identité. Lui-même avait été perçu par Jean-Baptiste comme l'agneau qui enlève les péchés du monde. Mais cet agneau se révèle maintenant pour ce qu'il est, un lion. Le lion de la tribu de Juda. Comment signifier à la fois la fragilité de la nature humaine et la puissance de la divinité renfermée en lui? Eh bien, en le présentant à la fois comme un agneau et comme un lion. Et lui seul, venu comme sauveur, est digne de recevoir la force, l'honneur, la gloire et la louange. Mais si le Christ a remporté la victoire, qu'il est ainsi glorifié de la gloire qu'il possède en propre depuis le commencement, qu'il est exalté à la droite du Père participant à sa royauté sur le monde, il doit aussi revenir à la fin des temps après l'effondrement des empires idolâtres et païens de ce monde, dont Babylone est une sorte d'archétype. C'est seulement là que le Christ prendra pleinement possession de son règne sur la terre et que se célébreront les noces de l'agneau avec son épouse toute belle, l'Église. Ce combat eschatologique de la fin des temps, Jean nous le dévoile comme il l'a lui-même contemplé au chapitre 19 de l'Apocalypse. Et cela renvoie à tout ce que l'Ancien Testament désignait comme le jour de Yahvé, le jour de la colère de Dieu contre le mal, et le jour du jugement des nations. Alors je vis le ciel ouvert, dit Jean, et voici un cheval blanc. Celui qui le monte s'appelle fidèle et vrai. Il juge et fait la guerre avec justice. Ses yeux, une flamme ardente. Sur sa tête, plusieurs diadèmes. inscrit sur lui un nom qu'il est seul à connaître. Le manteau qui l'enveloppe est trempé de sang, et son nom, le Verbe de Dieu. Les armées du ciel le suivaient sur des chevaux blancs, vêtus de lin d'une blancheur parfaite. De sa bouche sort une épée acérée pour en frapper les païens. C'est lui qui les mènera avec un sceptre de fer. C'est lui qui foule dans la cuve le vin de l'ardente colère de Dieu, le maître de tout. Un nom est inscrit sur son manteau et sur sa cuisse. Roi des rois et seigneur des seigneurs. Nous avons là une vision imagée, haute en couleur de la gloire du Christ, qui revient plein de majesté pour rendre justice, briser le pouvoir de la bête et du faux prophète qui ont égaré les nations loin de Dieu. Et il revient pour exterminer les rois impies de la terre qui tenaient les peuples sous leur joug. Le Christ ne revient pas seul, mais avec les armées du ciel, les armées angéliques, l'archange Saint-Michel notamment. Il est accompagné de la prière des saints, de la prière de l'Église triomphante. Je pense que c'est quelque chose dont nous devrions nous souvenir davantage pour que notre espérance soit plus ferme. L'Église militante, c'est-à-dire celle qui peine encore sur la terre, n'est pas seule à lutter contre Satan et ses serviteurs. Elle est soutenue par toute l'Église du ciel, par le Christ et ses anges. Et c'est pourquoi nous pouvons être assurés de la victoire, même s'il nous faudra nous aussi endurer la passion pour entrer dans la gloire à la suite du Christ. C'est bien là notre foi, cette foi que nous proclamons avec gratitude et fierté chaque dimanche à la messe. Jésus, crucifié pour nous sous Ponce Pilate, il souffrit sa passion et fut mis au tombeau. Il ressuscita le troisième jour conformément aux Écritures et il monta au ciel. Il est assis à la droite du Père. Il reviendra dans la gloire pour juger les vivants et les morts, et son règne n'aura pas de fin. Le Credo nous redit en quelques mots ce que Saint Jean dans son Apocalypse déploie selon la vision qu'il a reçue. Oui, le Christ est assis à la droite du Père. Oui, il reviendra dans la gloire. C'est ce qu'on appelle la parousie. Oui, il jugera les vivants et les morts, et son règne n'aura pas de fin. Ce retour glorieux du Christ, Jésus lui-même en avait parlé. Dans l'Évangile selon saint Matthieu au chapitre 25, Jésus disait « Quand le Fils de l'homme viendra dans sa gloire, escorté de tous les anges, alors il prendra place sur son trône de gloire. Devant lui seront rassemblées toutes les nations, et il séparera les gens les uns des autres, tout comme le berger sépare les brebis des boucs. » Et nous connaissons le critère du jugement, la charité. Ce que vous avez fait à l'un de ces plus petits de mes frères, c'est à moi que vous l'avez fait. Dans son discours eschatologique au chapitre 24 de saint Matthieu, Jésus annonçait à ses apôtres les tribulations de la fin des temps, les persécutions et sa venue. Après la tribulation de ces jours-là, dit-il, le soleil s'obscurcira, la lune ne donnera plus sa lumière. Les étoiles tomberont du ciel et les puissances des cieux seront ébranlées. Et alors apparaîtra dans le ciel le signe du Fils de l'homme, la croix. Et alors toutes les races de la terre se frapperont la poitrine et l'on verra le Fils de l'homme venant sur les nuées du ciel avec puissance et grande gloire. Et il enverra ses anges avec une trompette sonore pour rassembler ses élus des quatre vents, des extrémités des cieux à leurs extrémités. Nous avons là la même théophanie que celle annoncée dans le livre de Daniel, dont je vous parlais tout à l'heure. Un fils de l'homme qui vient sur les nuées du ciel, c'est-à-dire dans la gloire et pour un jugement. Celui qui se fie en Dieu et qui, avec une bonne volonté, vit en s'ajustant autant qu'il le peut à la volonté de Dieu, qui aime le Seigneur, vit dans la charité et s'appuie sur sa miséricorde, n'a pas à trembler devant ce retour en gloire du Christ. Mais au contraire, il doit s'en réjouir, redisant toujours dans son cœur et par ses lèvres, « Maranatha, viens Seigneur Jésus !» Il ne peut que se réjouir de cela, car tout mal cessera. En revanche, ceux qui s'opposent à lui font le mal et blasphèment Dieu. Eux auront à souffrir quand ils se verront dans la lumière de Dieu et qu'ils verront avec horreur leurs propres ténèbres. Saint Paul, dans sa lettre à Tite, exhorte les fidèles à vivre saintement dans l'attente de ce jour glorieux. La grâce de Dieu, dit-il, source de salut pour tous les hommes, s'est manifestée, nous enseignant à renoncer à l'impiété et aux convoitises de ce monde, pour vivre en ce siècle présent dans la sagesse, la justice et la piété, attendant la bienheureuse espérance et l'apparition de la gloire de notre grand Dieu et Sauveur, le Christ Jésus, lui qui s'est livré pour nous afin de nous racheter de toute iniquité et de purifier un peuple qui lui appartienne en propre, zélé pour les belles œuvres. Notre attente ne doit donc pas être une attente passive, une espérance qui ne nous engage pas. Bien au contraire, elle doit nous galvaniser sur le chemin du Christ, dans notre fidélité et notre amour pour lui, et notre amour pour tous ses petits qui sont ses frères. Car le Christ n'est pas avare, il veut nous rendre participants de sa propre gloire, pour autant que nous suivions ses traces avec fidélité. Par son avènement, il viendra faire toute chose nouvelle, lui qui est l'alpha et l'oméga, le principe et la fin. Ce qu'il nous promet, c'est la vie auprès de lui, dans la cité sainte, la Jérusalem nouvelle qui descend du ciel de chez Dieu, avec en elle la gloire de Dieu, comme l'a décrit saint Jean au chapitre 21 de l'Apocalypse. Et ce qui caractérise cette cité sainte, cette Jérusalem nouvelle, c'est précisément sa clarté et le fait qu'elle soit tout entière le temple du Dieu vivant. La ville peut se passer de l'éclat du soleil et de celui de la lune, car la gloire de Dieu l'a illuminée, et l'agneau lui tient lieu de flambeau. C'est donc le Christ, lumière du monde, qui sera la clarté de la cité sainte, et pas seulement de la cité, mais de toutes les âmes qui y vivront, puisque Dieu sera tout en tous, selon ce qu'en a dit saint Paul aux Corinthiens. C'est aussi la vision qu'en a saint Jean et qu'il donne au chapitre 22 de l'Apocalypse. Le trône de Dieu et de l'agneau sera dressé dans la ville, et les serviteurs de Dieu l'adoreront. Ils verront sa face et son nom sera sur leur front. De nuit, il n'y en aura plus. Ils se passeront de lampes ou de soleil pour s'éclairer, car le Seigneur Dieu répandra sur eux sa lumière, et ils régneront pour les siècles des siècles. Voilà donc le merveilleux dessein de Dieu envers nous. Voilà ce qu'il nous a préparé. De nuit, il n'y en aura plus. Le mal ne l'emportera pas, comme nous l'a rappelé le pape Léon XIV le jour de son élection. Il n'y aura plus que l'éternel jour de Dieu, la lumière qui ne connaît point de couchant. Nous contemplerons enfin la face bénie de Dieu et nous régnerons avec lui dans son royaume d'amour, de paix et de gloire.
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1: Mes chers amis, dans cet entretien, nous allons parler de l'état qui suit le péché originel, la misère, perte du bonheur. En conséquence du péché originel, qui est une rupture de l'alliance, l'homme a perdu la justice originelle. Les pères de l'Église voient dans la parabole du bon samaritain une allusion figurée à ce drame primitif. Chapitre 10 de Saint Luc. Un homme descendait de Jérusalem à Jéricho. Il tomba au milieu de brigands qui, après l'avoir dépouillé et roué de coups, s'en allèrent, le laissant à demi-mort. Un dauphin en exil. Cet homme symbolise Adam, notre premier père, qui par le péché s'est livré sans défense au démon. Chassé du paradis d'innocence, il est spolié de la splendeur de fils de Dieu qu'il avait reçu par la grâce. C'est un dauphin en exil. La couronne de notre tête est tombée, pleure le prophète Jérémie dans ses lamentations. Malheur à nous, car nous avons péché. Cette perte des biens surnaturels est irréparable par les seules forces humaines. Le vague souvenir d'un paradis perdu, d'une sorte d'âge d'or de l'humanité, est répandu assez largement dans les diverses cultures. Cette nostalgie semble attester que l'humanité se souvient, en quelque sorte, de sa chute. Je vous lis un beau passage de Newman. « Si je voyais un enfant bien doué d'esprit et de corps, portant en lui les signes d'une nature distinguée. Si je le voyais jeté dans le monde, sans ressources, incapable de dire d'où il vient, où il est né, quelle est sa famille, j'en conclurais qu'il y a quelques mystères mêlés à cette histoire et qu'il est de ces êtres dont, pour une cause ou pour une autre, les parents ont à rougir. Et je raisonne de même à propos du monde. » S'il y a un Dieu, ou plutôt puisqu'il y a un Dieu, il semble que la race humaine soit impliquée dans quelque terrible calamité originelle. Cette calamité n'a rien de commun, poursuit Newman, avec les desseins du Créateur. Ceci est un fait, aussi vrai que le fait même de son existence. Oui, tout homme qui fait un minimum de réflexion sur sa condition peut dire en toute vérité: j'aspire au bonheur et je suis malheureux. Je suis seul et désorienté. J'ai l'impression d'être perdu. Blaise Pascal a exprimé de façon impressionnante le déchirement de cet état malheureux dans ses fameuses pensées. Quelle chimère est-ce donc que l'homme ? Quelle nouveauté ? Quel monstre ? Quel chaos ? Quel sujet de contradiction ? Quel prodige ? Juge de toute chose, imbécile ver de terre, dépositaire du vrai, cloaque d'incertitude et d'erreur, gloire et rebut de l'univers, qui démêlera cet embrouillement? Un être qui approuve le bien et qui fait le mal. Dans les espèces animales, les individus qui n'ont pas l'intégrité de leur nature, comme les moutons à cinq pattes, sont une exception. Pour l'homme, l'aspect principal de sa nature est la raison. Et on constate que beaucoup d'hommes agissent contre la raison. L'homme est donc, selon l'idée de saint Thomas d'Aquin, le seul animal où le mal semble être dans la plupart des sujets. Le poète latin Ovid décrit la contradiction que l'homme expérimente en lui. Je vois le bien et je l'approuve, mais je fais le mal. Curieusement, c'est presque dans les mêmes termes que saint Paul déclare dans l'Épître aux Romains. « Je ne fais pas le bien que je veux et je commets le mal que je ne veux pas. » Le grand poète Racine le dit ainsi dans son cantique. « Je veux et n'accomplis jamais. Je veux, mais ô misère extrême, je ne fais pas le bien que j'aime et je fais le mal que je hais. » Par le premier péché, l'homme a été blessé dans ses facultés naturelles. Son intelligence est obscurcie par une certaine ignorance, sa volonté perturbée par une certaine malice, ses facultés sensibles affaiblies par une certaine faiblesse et la concupiscence. Mais attention, contre le pessimisme de Martin Luther, il faut affirmer clairement que le péché originel ne corrompt pas totalement la nature humaine. Il rend cette nature faible et comme malade. Par la dissolution de l'harmonie qui venait de la justice originelle, explique saint Thomas, le péché originel cause un état de maladie ou une langueur de la nature. La sagesse devient difficile à acquérir. L'Écriture nous dit dans quel état Dieu a créé les premiers hommes. Ecclésiastique, chapitre 17. Il les remplit de sagesse et d'intelligence. Il leur fit connaître le bien et le mal. Il mit sa lumière dans leur cœur pour leur montrer la grandeur de ses œuvres. Il leur a encore donné la science et les a mis en possession de la loi de vie. Il leur accorda encore la connaissance et la gratifia de la loi de la vie. Après la chute, en effet, la raison qui cherche la vérité, la raison spéculative, se trouve souvent obscurcie par l'imagination et les passions sensibles désordonnées. L'homme est accablé de soucis et de travaux, sa nature a perdu son harmonie. Il y a bien des obstacles, enseigne Pie XII dans l'encyclique Humani Generis. Il y a bien des obstacles empêchant la raison humaine d'user efficacement avec fruit de son pouvoir naturel, car les vérités qui concernent Dieu et les hommes dépassent absolument l'ordre des choses sensibles. Et lorsqu'elles doivent se traduire en action et informer la vie, elles demandent qu'on se donne et qu'on se renonce. L'esprit humain, pour acquérir de semblables vérités, continue Pie XII, souffre difficultés de la part des sens et de l'imagination, ainsi que des mauvais désirs nés du péché originel. Les vertus sont blessées. Les puissances de l'âme sont malades. Elles ne tendent pas facilement vers leur objet propre. La raison est affaiblie, nous l'avons vu. Si la connaissance du décalogue subsiste, au moins confusément, les préceptes secondaires de la loi naturelle qui découlent du décalogue peuvent être effacés du cœur des hommes par les mauvaises persuasions et les habitudes vicieuses. On le constate tant dans les mœurs de certaines populations barbares qu'aujourd'hui dans ce que saint Jean-Paul II appelait les structures de péché de la société moderne. La concupiscence, désir déréglé du bien sensible, peut empêcher l'intelligence de considérer les principes premiers. Les mouvements désordonnés sont rebelles à la raison. Ils préviennent partiellement la prise de conscience de ce désordre. Et lorsqu'on les constate, ils persistent comme de certains obstacles au bon choix. Ils peuvent durer malgré le refus de consentement de la volonté, car sentir n'est pas consentir. Mais attention, la nature humaine n'est pas détruite. Contrairement à ce que pensaient les jansénistes, toutes les actions de ceux qui sont hors de la grâce ne sont point des péchés. La nature humaine peut faire du bien, quelques biens particuliers, mais non pas tout le bien qui lui est connaturel. Sans la grâce qui guérit, l'homme ne peut accomplir tous les commandements divins.
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1: Impossible et pourtant vrai. Les USA évoquent sérieusement l'hypothèse d'une conquête du Groenland, y compris par la force. Dans ce cas, l'Amérique de Donald Trump, membre de l'OTAN, attaquerait le Danemark, lui aussi membre de l'OTAN et membre de l'Union européenne. Faut-il rappeler que l'OTAN, organisation du traité de l'Atlantique Nord, est une alliance militaire. Cerise sur le gâteau, le Danemark est historiquement l'un des pays européens les plus liés d'amitié, et depuis longtemps, avec les USA. Bref, Trump envisage de faire violence avec son armée contre son allié. C'est dément. L'absurdité est à son comble quand on sait que l'article 5 de l'OTAN fait obligation pour chaque allié d'entrer en guerre pour défendre l'un des membres agressés. Bref, les USA agresseurs seraient en obligation d'entrer en guerre contre eux-mêmes pour défendre leur allié européen, ubuesque. Ce n'est pas une nouvelle pièce de théâtre surréaliste d'Alfred Jarry. Non, c'est la politique réelle de la première puissance du monde. Le Groenland, territoire autonome rattaché au Danemark, a signifié clairement ne pas vouloir devenir américain et vouloir rester lié au Danemark. La première ministre danoise est exactement dans la même perspective. C'est dire que non seulement cette première ministre danoise s'oppose à une intervention militaire contre ce territoire, mais que chef du gouvernement danois et chef du gouvernement groenlandais ne veulent pas non plus de l'achat de cette île immense et glacée par les USA. Déjà, le président américain Monroe avait fermement déclaré dès 1827 que les USA ne supporteraient plus que les puissances européennes viennent interférer désormais dans les deux Amériques, Amérique du Nord comme Amérique du Sud, toutes deux déclarées zones d'influence des USA. Du coup, le Groenland danois, assez près, pas tant que ça, mais enfin assez près des États-Unis, pouvait faire figure d'influence européenne aux portes de l'Amérique.

En 1867, les USA achètent l'Alaska à la Russie et convoitent clairement le Groenland. Pourquoi cette convoitise américaine? Deux raisons avancées cyniquement par Trump. La première, le Groenland serait absolument nécessaire à la défense des USA. Déjà, les États-Unis ont des bases au Groenland et tout un immense réseau de radars. On peut comprendre que la Russie soit tentée de porter atteinte aux USA par voie maritime ou aérienne, en passant par le Groenland.

à proximité du pôle Nord, plutôt que par l'Atlantique ou le Pacifique. C'est plus direct. Mais justement, le Danemark et le Groenland ne s'opposent pas à une veille américaine sur leur sol. Pas besoin d'annexion. Deuxième raison, le Groenland est riche en métaux rares, si vitaux pour les nouvelles technologies. Mais pour enrichir l'Amérique, faut-il déposséder l'Europe ? Le Danemark a pour lui la force du droit, mais Trump ne fait preuve que du droit de la force sans aucune pudeur. Il est vrai que, s'agissant du rapport de force, le Danemark avec moins de 6 millions d'habitants et le Groenland, pire, avec moins de 60 000 habitants, ne font pas le poids face aux 350 millions d'Américains. Cependant, le Danemark est un pays riche, au niveau de vie supérieur à celui de la France. L'Union européenne n'arrive pas à faire valoir son point de vue parce qu'elle a trop de retard en matière militaire et trop de difficultés à décider à 27. De plus, l'Europe est trop dépendante des USA en matière des nouvelles hautes technologies. Une autre faiblesse européenne est le soutien très ferme des Européens pour l'Ukraine. Alors, ce n'est pas une faiblesse en soi, au contraire. Mais cette aide, très engagée, implique prioritairement le soutien des USA à l'Ukraine, car l'Europe n'est pas en mesure de fournir seule à l'Ukraine l'armement dont elle a besoin dans sa résistance à l'offensive russe. C'est bien l'Union européenne qui aide le plus l'Ukraine, mais en donnant à Kiev des moyens militaires qu'elle achète, elle, l'Union européenne, aux USA. Ah oui, c'est compliqué. Malgré tout, plusieurs pays européens viennent d'envoyer des unités de combat au Groenland. Pour l'instant, ce n'est que symbolique. La France a envoyé 15 chasseurs alpins. C'est en soi ridicule. Mais il s'agit de marquer le terrain groenlandais et obliger une force américaine envahissante à s'en prendre des soldats français et européens. Ce qui serait évidemment très grave.

0: Emmanuel Macron compte renforcer la présence militaire française au Groenland par de nouvelles unités terrestres, aériennes et navales. Trump emploie tous les moyens pour contraindre l'Europe à retirer ses troupes très faibles de l'île de Groenland. Il menace les pays européens de renforcer encore plus les droits de douane américains sur les importations en provenance de l'Europe. En retour, l'Union européenne envisage de répliquer par une politique financière et douanière. Tout ça ne peut qu'aggraver les crises économiques dans le monde, y compris aux USA. Devant ce désordre mondial qui subvertit les alliances issues de la fin de la Deuxième Guerre mondiale, l'opposition à Trump en Amérique commence à se réveiller. Seuls 17% des Américains approuvent les menaces de Trump sur le Groenland. Des parlementaires, y compris des parlementaires républicains, donc du même parti que Trump, manifestent leur désaccord. L'Amérique ne peut pas être l'ennemi de l'Europe. Plusieurs hauts gradés du Pentagone, les généraux du Pentagone, auraient discrètement fait savoir quelle catastrophe ce serait pour les USA et pour le monde. Trump, durant sa campagne, a promis le désengagement des USA à l'international, pour tendre vers un isolationnisme américain, America First. Mais Trump fait tout l'inverse, en fait. Il se vante d'imposer, sans grand succès d'ailleurs, d'imposer la paix aux pays en guerre. Il intervient militairement partout. Au Nigeria, pour défendre les populations chrétiennes violentées par les islamistes radicaux. En Iran, contre les installations nucléaires souterraines, et peut-être prochainement. Au Venezuela, en Syrie. En Syrie, contre les restes de l'État islamique. Ça ne paie pas beaucoup à ses propres électeurs. Si Trump et sa volonté de puissance devaient durablement l'emporter, c'est tout le système des valeurs occidentales qui serait en perdition. Ainsi, d'ailleurs, que l'apport de plus de 2000 ans de christianisme en faveur des plus faibles.
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0: 17h.
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3: À la sueur de ton visage. Une fois n'est pas coutume. Je reviens sur un épisode de mon enfance qui a marqué toute ma vie jusqu'à maintenant et très certainement la suite de mon existence si Dieu me prête vie. Mon père, qui occupait un poste important à la source Perrier dans le Gard, bénéficiait d'un logement de fonction. Nous habitions en pleine campagne, à 3 km du village de Vergèse et à plusieurs hectomètres de la première habitation, celle du jardinier, responsable de tous les espaces verts, des massifs de fleurs et des nombreux arbres du territoire de Perrier. Un homme discret dont le nom, aux consonances italiennes, avait l'air de chanter du matin au soir. Notre maison était vaste, parfaitement conçue, et à nous sept, nous y étions à l'aise. Le jardin était immense, et notre terrain de jeu passait parfois outre ses limites pour s'agrandir aux champs alentours. Quelle chance nous avons eue tous les cinq de pouvoir évoluer dans un tel espace. Autour de la maison, sur trois côtés, une cour en gravier permettait à mes frères de faire de beaux dérapages à vélo aux grandes dames du paternel qui voyaient d'un mauvais œil cette usure intempestive des pneus et qui promettaient aux récalcitrants de financer eux-mêmes leur remplacement en prenant sur leurs maigres deniers ce qui avait pour effet de freiner pour un temps leurs ardeurs. Le quatrième côté de la maison était bordé par un chemin que ne fréquentaient que quelques rares véhicules de l'entreprise. C'était la face nord, sans fenêtre aucune. Au-delà du chemin, de grands champs non cultivés et qui furent plantés de plusieurs espèces d'arbres beaucoup plus tard. À l'est de la demeure, une pelouse jouxtait une haie de cyprès taillée au cordeau, ce qui ne me plaisait guère, préférant les tailles moins strictes, laissant aux branches la liberté de partir un peu en tous sens. Derrière ce paravent efficace et néanmoins végétal se trouvait le verger. À l'ouest, un espace jeu avec un portique où ma sœur passait des heures la tête en bas, excellent dans le domaine du cochon pendu, ce qui me paraissait à moi impossible à réaliser et parfaitement inutile. Je préférais de beaucoup avoir les pieds sur le sol et la tête en haut. Une haie séparait le portique d'un vaste bac à sable délimité par de vieilles traverses de chemin de fer que mon père n'avait pas eu de mal à trouver, les voies des trains desservant l'usine passant juste derrière le verger. À côté du bac à sable où nous avons passé bien des heures, le garage. Plus loin, caché derrière des cyprès et des lauriers, un vieux et grand mazet où nous aimions jouer. Pas loin de là, bien à l'abri du vent et en plein soleil, à la cale, comme on dit, s'étalaient quatre rangées de quatre couches en béton. On nommerait cela maintenant châssis de jardin ou mini-serre. À l'époque, cela s'appelait des couches. Chaque couche mesurant environ 1,50 m par 1 m. Certaines étaient à l'abandon, envahies par les ronces ou à demi démolies, mais les trois premières rangées étaient quasi impeccables. C'est là que ma mère faisait les semis et que ceux d'entre nous qui le désiraient pouvaient y cultiver des radis ou des fleurs ou toute autre plante. Au sud, sur une centaine de mètres, séparée de la cour par une haie, encore une, de Troène, il y avait un champ, comme qui dirait en jachère, et qui, beaucoup plus tard, est devenu oliveraie. Ma mère, qui n'avait certainement peur de rien en la matière, décida un jour d'aménager un potager sur toute la longueur du champ, empiétant allègrement sur celui-là. Bien entendu, mon père avait demandé l'autorisation à qui de droit de cultiver la terre. La réponse avait été positive à une seule condition, n'utiliser ni fumier ni engrais d'aucune sorte, ni produits susceptibles de pénétrer dans le sol et de polluer la source. À bon entendeur, salut. C'est ainsi que, toute jeune, j'ai été initiée par ma mère aux joies du travail de la terre. »

Je me souviens que cette terre, qui n'avait pas travaillé depuis des décennies, sinon pour donner vie à différentes adventices, fut absolument ravie d'accueillir en son sein les graines déposées délicatement par la main maternelle et s'attacha généreusement à les engraisser de façon incroyable. Moi, je n'avais pas encore beaucoup vécu et je n'avais donc pas de point de comparaison, mais je revois ma mère tenant en main des carottes et des radis noirs et s'exclamant, un grand sourire barrant son visage, oh, je n'en ai jamais vu de si gros. La première année fut donc extraordinaire. Tout était magnifique et la terre, heureuse certainement, donnait à plein. À partir de la deuxième année, les bestioles indésirables et les maladies, ayant vu qu'un nouveau potager alléchant s'offrait à elles, fondirent sur les plants et nous partîmes en chasse. Mon père, grand bricoleur devant l'Éternel, construisit une jolie cabane à outils où étaient entreposées les bêches, râteaux, plantoirs, pots de terre, sachets de graines, arrosoirs et autres serfouettes. Le motoculteur étant garé dans le mazet. J'aimais beaucoup la serfouette. Oh, non pas tant pour le travail qu'elle permettait de réaliser, ni pour la façon de la manier, ni même pour ses formes et couleurs, mais plutôt pour la sonorité même du mot. Serfouette, c'est joli, non? Serfouette, j'utilise une serfouette.

Ne pouvant tout dire à la fois, je commence par le verger, dont le sol était recouvert d'herbes qu'il s'agissait de tondre au même titre que la pelouse. Bien abrité du vent sur trois côtés, il comprenait de nombreux fruitiers. Cerisiers, poiriers, pruniers, abricotiers, pêchers, groseilliers, cassissiers, framboisiers, fraisiers. Il y en avait pour tous les goûts. Burla, Williams, Comice, Conférence, Reine Claude, verte ou dorée, prune dente, coralline, royal majestique, bergeron, rouge du Roussillon, etc. Autant de noms qui ont bercé mes jeunes années, autant de variétés qui ont demandé du travail, mais qui ont réjoui nos papilles, été comme hiver. Puisque les années fastes, prunes ou abricots, au préalable coupés en deux et blanchis, étaient congelés pour ressortir l'hiver et atterrir sur des fonds de tarte pour le dessert dominical. Ou alors, c'était de délicieux sorbets ou glaces qui étaient confectionnés avec tous les fruits possibles et dont j'ai toujours le goût dans la bouche lorsque j'y pense. Aucune autre glace, aucun autre sorbet n'arrivant à la hauteur de ceux de mon enfance. Tout ne venait pas tout seul et il fallait parfois se battre pour assurer les récoltes. Des écureuils avaient le culot de venir ronger les poires encore vertes. Aussi étions-nous chargés de les faire fuir lorsque nous les voyions, ce qui était assez rare. Pour protéger les cerises de l'appétit des moineaux, il fallait envelopper les arbres dans de grands filets. L'affaire n'était pas simple, car les cerisiers, au fil des années, devenaient grands. Mais c'était le prix à payer si nous voulions avoir des cerises dans notre assiette ou dans des bocaux pour la saison froide. Mon père installait cela avec mes frères. Il fallait faire passer les filets par-dessus les arbres au moyen de grandes cannes munies en leur extrémité d'un gros tas de chiffons bien ficelés, empêchant la perche de passer au travers des mailles. Ma sœur et moi, avec notre mère, nous nous contentions de regarder le bon déroulement de l'opération. À chacun son travail. L'espace dédié aux fraises et fraises des bois attisait la convoitise des escargots et des limaces. Cependant, ils nous en laissaient et nous avions bien notre part, nous aussi. Il était difficile de ramasser les fraises en résistant à la tentation de les savourer sur place, car, vous le savez aussi bien que moi, tous les fruits, petits ou grands, sont tellement meilleurs lorsqu'on les consomme au jardin. Sitôt cueillis, sitôt dégustés. Rien de mieux sous le soleil. Je me souviens avoir cueilli des kilos et des kilos de framboises. Nous avions de nombreux framboisiers qui se multipliaient chaque année et qui avaient tendance d'ailleurs à sortir de l'endroit qui leur était réservé. Moi, je les aurais bien laissés envahir tout le potager. Tant j'aimais les framboises si parfumées, fondantes en bouche. Mais non, chaque chose a sa place et une place pour chaque chose, telle était la devise maternelle en vigueur.

un peu plus loin, toute une portion du grillage séparant le « chez nous » des voies de chemin de fer était recouverte de ronces. L'été, avec ma grand-mère maternelle, lorsqu'elle était en villégiature chez nous, nous nous attaquions à la cueillette des murs et c'était toute une affaire. Ma grand-mère cueillait ce qui était à portée de ses mains. Et comme elle était grande, ça faisait déjà beaucoup. Moi, je plaquais une échelle contre les buissons de ronces, j'appuyais bien dessus pour en assurer l'équilibre et je grimpais, ayant pris soin de mettre un pantalon et une chemise à manches longues, préférant accrocher aux épines mes vieux vêtements que ma peau. Un seau de petit format était suspendu à un des barreaux de l'échelle afin d'y recueillir les fruits noirs et juteux. Il y en avait tellement que quelques-uns partaient directement dans ma bouche. Tout travail méritant salaire, c'était un peu ma récompense. Et je savais que je regarderais dans le miroir de l'entrée de la maison ma langue devenue toute noire. Plus tard, lorsque ma mère faisait de la confiture avec notre récolte, de délicates effluves emplissaient la cuisine et partaient à l'assaut de l'étage en suivant la cage d'escalier. Alors mon frère aîné savait qu'il était l'heure de descendre et qu'il allait y avoir une cuillère à lécher et un faitout à racler. Quant à nous, nous étions conscientes que 3 ou 4 jours plus tard, d'autres murs seraient à maturité et nous reprendrions le chemin de la cueillette. Ce laps de temps permettrait juste à nos doigts de se remettre des nombreuses piqûres et d'expulser les minuscules épines ayant eu l'audace de s'incruster dans nos mains. Le potager, proprement dit, se découpait en plusieurs parties, elles-mêmes divisées par des allées étroites nous permettant d'évoluer au milieu des plants. Tout un espace était dédié aux fleurs. Cosmos, lin, sauge, marguerite, souci, œillet d'Inde ou du poète, rose, chrysanthème, faisait le bonheur des abeilles et autres insectes en recherche de pollen, et le nôtre, ajoutant toute une palette de teintes agréables à regarder. Je me souviens qu'à la maison, sur le bahut de la salle à manger, il y avait presque toujours un beau bouquet, ainsi que sur la minuscule étagère de l'entrée, au pied de la statue du Sacré-Cœur de Jésus. Moi, je n'étais pas bien douée pour organiser un bouquet. C'était ma mère qui les composait.

Ce que j'aimais, c'était participer aux travaux du potager. Et je me régalais surtout lorsque, les soirs d'été, il fallait arroser. Derrière le garage se trouvait un local en béton avec toit de tôle qui abritait la pompe. On déroulait de longues manches à incendie, les unes à la suite des autres, reliées entre elles par un système de raccords, mâles et femelles, afin d'arriver jusqu'au potager. Puis il fallait amorcer la pompe, ce qui ne réussissait pas toujours du premier coup. Si tout allait bien, une simple manette et un bouton, et hop, le tour était joué. Sinon, eh bien, le paternel devait venir à la rescousse, et comme rien ne lui résistait, la dite pompe finissait par obtempérer. La pompe en route, donc, ô joie simple de l'enfance, c'était une fête de regarder le tuyau gonflé sous la poussée de l'eau qui passait, et l'on avançait à côté de ce long serpent de grosse toile qui tressautait, jusqu'à parvenir aux rigoles du potager. Je me revois suivre le cheminement de l'eau lorsqu'elle avait l'air de caresser la terre durcie, qu'elle s'engouffrait dans une crevasse, puis le niveau montait et finalement débordait du trou pour continuer sa route. Parfois, je déposais sur cette mer un léger morceau de bois qui, dans mon imaginaire d'enfant, devenait instantanément voilier au long cours, bravant les hautes vagues et les tempêtes, jusqu'à se fracasser contre les récifs, simple petite motte de terre. Bien entendu, il y avait un système d'écluses. Une planche en bois était coincée en travers de la rigole. Je devais attendre que le niveau de l'eau monte jusqu'en haut des parois. Attention cependant à ne pas laisser l'eau passer par-dessus les bords, sinon c'était l'inondation et peut-être la destruction de ces sortes de digues fragiles. Une fois le niveau requis atteint, je soulevais la planche, libérant l'eau qui, en une déferlante instantanée, se précipitait à l'assaut de son nouvel espace, emportant mon frêle esquif et ses passagers apeurés. Une fois que la terre avait bu tout son soûl, ration pour plusieurs jours, il fallait tout ranger. Les manches à incendie étaient désolidarisées et il fallait les vider. On enroulait donc chacune sur elle-même, commençant par l'un des raccords, chassant les reliquats de liquide. Le cercle grossissait au fur et à mesure de l'opération, jusqu'à ce que l'on atteigne le raccord suivant. Vite, avant qu'il ne se démolisse, on ficelait le tout et on le remisait dans le local de la pompe. Certains jours, en été, lorsque nous nous levions, notre mère était déjà au potager depuis longtemps. Et des monceaux de haricots verts ou de haricots beurre occupaient le centre d'une grande table de jardin installée devant les fenêtres de la cuisine. Aïe, aïe, aïe! Nous savions alors que sitôt le petit déjeuner avalé, nous allions devoir équeuter tout cela. Courageusement, nous nous mettions à l'œuvre tout en causant avec ma grand-mère, si elle était là. Ce qui n'était pas rare, vu qu'elle passait tout un mois avec nous chaque année. Pour passer le temps, et surtout pour stimuler ses troupes, elle proposait « Le gagnant est celui qui aura le haricot le plus long. » Ou alors « Qui va trouver le haricot à la forme la plus drôle ?» Cela nous motivait, et nous repartions de plus belle dans l'équeutage, jusqu'à avoir le bout des doigts engourdi. Plus tard, ma mère blanchissait les haricots et les mettait au congélateur par sac d'un kilo. Je me souviens, comme si c'était hier, et d'ailleurs c'était hier, de la récolte des pommes de terre. La première année, ma mère avait planté allègrement ses tubercules. Je ne me rappelle pas combien de kilos. Non pas directement dans le potager, mais dans le champ voisin. Pour 7 à table tous les jours, elle avait calculé que si chaque plant donnait bien et que la croissance se passait normalement, la récolte servirait à nourrir la famille une bonne partie des mois à venir. C'était la première année où, comme je le disais précédemment, la terre bien reposée était ravie de travailler et de donner le meilleur d'elle-même. Oh, la récolte avait été prodigieuse. 500 kilos de pommes de terre, 500 kilos qu'il avait fallu ramasser. Nous faisions ça le soir après les grosses chaleurs et donc après l'arrivée des moustiques. Nous mettions des pantalons et des chemises à manches longues dont nous serrions bien le col. Nous mettions une casquette et nous partions dans le champ. Mon père, s'il était rentré du travail, et 2 de mes frères, munis de bêches et de fourches bêches, retournaient la terre. Ma sœur et moi, nous ramassions les pommes de terre et les mettions dans des cageots.
nous tapant parfois sur les joues ou le front pour en chasser les moustiques, ravis de cette chair fraîche à dévorer. Le dernier frère empilait les cagettes sur la brouette et allait les déverser au pied de ma mère qui s'était installée dans le vieux mazet. Son travail consistait à faire le tri. Les tubercules coupés malencontreusement d'un côté, les minuscules d'un autre. Elle les ferait rissoler à la poêle sans même les éplucher. Un régal. Et le reste dans des cajots. Chaque couche de pommes de terre était saupoudrée d'antigermes que nous étions allés acheter à la coopérative du village. Puis, à la fin de la récolte et du travail de tri, les cajots étaient acheminés jusque dans le cellier attenant à la cuisine. Ça, c'était l'année de grâce. Après, les doryphores se sont donné le mot pour fondre sur les plans et les vers taupins sont arrivés subrepticement par le sol, bien entendu, pour faire leur festin des pommes de terre. En automne, le travail ne manquait pas, même s'il était différent. Biner la terre autour des vivaces afin que l'eau de pluie puisse bien pénétrer le sol et faire son œuvre salutaire. Ramasser les feuilles mortes et les brûler. À l'époque, je ne connaissais pas encore la technique de la permaculture qui consiste à tout recycler, à ne rien perdre et à réinvestir au potager tous les résidus. Actuellement, les feuilles mortes sont disposées au pied des arbres, enfouies dans la terre, où elles servent à fabriquer un compost de qualité. Une couche de vert, une couche de sec, une couche de vert, deux couches de sec. Moi, je me réjouissais lorsque mon père préparait un gros bûcher pour éliminer tous les indésirables. Feuilles mortes, donc, et il y en avait. Mauvaises herbes, préalablement étalées pour séchage, branches de laurier. Ce que j'aimais avec ces dernières, c'était le crépitement que faisait le feu lorsque du laurier y était jeté. Même vert, l'effet était garanti, les flammes augmentaient à vive allure, le bruit également, et des étincelles s'échappaient en un feu d'artifice. Alors ma mère, qui n'était jamais bien loin, arrivait, prenait un air un peu catastrophé et adressait à mon père un « Oh, attention chérie !» dont j'ai encore le ton dans les oreilles. Mon père, lui, faisait une moue qui signifiait « ne t'inquiète pas pour si peu ». Et moi, je jubilais près du brasier que mon père ravivait parfois par le jet d'un verre d'essence lorsque de gros rameaux peinaient à se consumer. C'était efficace. Aujourd'hui, nous dirions plutôt que ça n'était pas très écologique, mais c'était comme ça il y a 50 ans.

L'hiver, la terre étant en repos, nous aussi. Je partais parfois un cageot sous le bras et des gants aux mains, à la recherche de petits bois pour allumer le feu qui brûlerait dans la grande cheminée. Oh, c'était simple, et le contenant se remplissait bien vite. Il me suffisait d'aller du côté des nombreuses haies de cyprès ou de laurier et de casser des branches mortes. J'aimais ce craquement des branchettes que je coupais d'un coup sec. Les mettant sous un pied ou, pour prouver ma force peut-être, les cassant en deux à l'aide d'un genou, comme je l'avais vu faire. J'étais fière alors de rapporter à la maison le fruit de mon travail. Nous profitions aussi de la saison hivernale pour nettoyer les outils, ranger la cabane, la libérer de la poussière et de la terre déposée par nos semelles boueuses tout au long des mois précédents, refixer une étagère branlante ou donner un coup de peinture sur les murs. Au printemps, qui arrivait bien vite, vu que le temps file, n'est-ce pas ? Mon père ou mes frères passaient le motoculteur, signe des temps à venir. Semailles et plantations, binages et arrosages, et enfin récolte, dégustation, un éternel recommencement. J'ai aimé, j'ai beaucoup aimé ce travail de la terre, à ma petite mesure certes, à tel point que je voulais absolument épouser un fermier. Alors mes frères riaient et me disaient « On fera une haie d'honneur à ton mariage avec des fourches, des bêches, des pelles et des râteaux. » Bon, je n'ai pas épousé un fermier, mais un marin. Par contre, je suis toujours aussi heureuse de mettre les mains dans la terre et je pense souvent aux agriculteurs et maraîchers lorsque les conditions météorologiques leur procurent des gaz et soucis, angoisse et découragement. Moi, je jardine pour mon plaisir, mais eux travaillent vraiment à la sueur de leur visage pour gagner leur pain quotidien.

0: Que nos auditeurs les plus littéraires ne s'effraient pas, on va parler science aujourd'hui, mais d'une science tout à fait accessible, je l'espère, grâce à nos invités. Adrien Derache, bonjour.
1: Oui, bonjour.
0: Vous êtes étudiant en quatrième année à, je ne sais pas comment on dit l'ESIEA.
2: L'ESIEA.
0: ESIEA. Ben, merci beaucoup Richard Rey, que nous accueillons aussi. Vous êtes enseignant.
2: Bonjour. Oui. Bonjour. Non, enseignant voilà. Et responsable d'un labo de recherche à l'ESIEA.
0: L'idée de cette émission, en fait, elle est venue aussi à la suite d'une émission et d'une conférence que nous avons organisée avec Claudine Le Tourneur, disons, sur la bibliothèque d'Alexandrie. Et le sous-titre, c'est « La première intelligence ». Donc, on va vérifier avec vous, peut-être, que c'était peut-être la première intelligence. Et puis, surtout, comment est-ce que l'intelligence ou la connaissance, en tout cas, aujourd'hui, s'articule. Donc, je vous laisse vous présenter un tout petit peu plus. Donc, Richard Rey, donc vous êtes enseignant, vous êtes ingénieur, particulièrement en cybersécurité.
2: Oui, c'est ça. Je m'occupe du laboratoire de recherche de cybersécurité de l'ESIEA, qui est une école d'ingénieurs associative, donc association loi 1901. La particularité, elle appartient à ses étudiants. Quand un étudiant sort de notre école, il est alumni, on appelle ça un alumni, oui. Un étudiant qui sort à Bac plus 5, bah, il devient propriétaire de l'école. Et donc c'est lui qui dirige l'école. Donc l'ensemble des étudiants élisent des grands électeurs qui dirigent cette association. Et au sein de cette école, plusieurs laboratoires en physique quantique, en intelligence artificielle, en système embarqué. Et moi, je suis à la tête du laboratoire de cybersécurité.
0: Bon, après un parcours dans l'armée.
2: Après 30 ans en tant qu'officier dans l'armée de terre et dans la guerre électronique.
0: Donc il y avait des prémices, hein, la guerre électronique, la cybersécurité.
2: On ne devient pas scientifique en tirant une pochette surprise. Oui. Je pense qu'on a quelque chose de très jeune qui nous y amène.
0: Adrien Derache, vous, qu'est-ce qui vous a amené à postuler et à rentrer à l'ESIEA?
1: C'était quand j'étais en quatrième. C'était un cache investigation mené par Yves Lucet sur les, je ne me rappelle plus exactement du titre, mais c'était sur les marchés publics privés et notre dépendance notamment des services de l'État face aux entreprises américaines, donc notamment Microsoft, et qui était allé à l'ESIEA à Laval. On a deux campus, un à Laval et l'autre à Paris, mais ils se sont rendus à Laval pour demander à des étudiants et à leurs professeurs qui les encadraient à l'époque, bah de faire une démonstration d'intrusion dans un système type de ce qu'on a dans les services publics avec des logiciels américains, Microsoft. Et donc, quand j'ai vu ça, je me suis dit, bon, voilà, on ne va pas chercher plus loin. C'est là que j'irai après mon bac. Donc là, j'étais en quatrième, mais tout de suite, je dis, bon, puis en même temps, ça m'arrangeait bien parce que dès la quatrième, on nous demande de trouver une orientation, quasiment une école, et c'est assez tôt. Donc là, j'avais réellement trouvé du coup l'école dans laquelle je voulais aller.
0: C'est pas parce qu'on a envie d'y rentrer qu'on peut y rentrer. Voilà. C'est pas si simple au demeurant.
1: Eh bien, donc il faut la manière, j'en dire, la voie en or pour entrer à l'ESUA, c'est le bac général et après de faire le concours puissance alpha qui n'est pas. Qui est disponible pour une vingtaine d'écoles d'ingénieurs en France. Enfin, je veux dire, on postule au concours Puissance Alpha, qui est un concours qui ouvre la porte sur une vingtaine d'écoles. Mais après, ce n'est pas forcément impossible. Il y a d'autres voies. Il y a aussi la voie, le bac technologique aussi, où c'est tout à fait possible après d'intégrer l'ESUA. Moi, je l'ai intégré dès la première année, mais on peut l'intégrer aussi dès la troisième année avec un BUT, ou même en quatrième année après.
0: Ce que je voulais dire, c'est que c'est quand même une école pas élitiste, mais en tout cas, qui regroupe des savoirs et des scientifiques assez pointus et qui sont amenés à devenir de plus en plus pointus au fur et à mesure de la formation suivie de ces cinq années à l'ESIEA. Si on revient sur la question de départ et de la bibliothèque d'Alexandrie comme étant la première intelligence du monde, qu'est-ce que ça vous évoque, Richard Rey?
2: Je pense pas que ce soit la première intelligence du monde. L'homme est intelligent bien avant ça. Mais l'homme n'écrivait pas, ou écrivait peu. C'est-à-dire qu'en fait, la transmission du savoir se faisait par des solutions coutumières. On se transmettait le savoir à l'oral. Et on sait que quand on transmet le savoir à l'oral, on va perdre, sur le temps, je ne sais pas combien de pourcentage, mais il ne va pas rester grand-chose. Voyez, surtout si on n'arrive pas à réalimenter ce savoir qui se transmet à l'oral. À partir du moment où on a su le poser, le savoir, l'écrire, le poser et le stabiliser, eh bien, ça va permettre de capitaliser. et donc aux générations futures, non plus de récupérer ce qui a été dilué par la transmission orale, mais de lire, tout simplement, et de savoir s'expliquer ce que les anciens avaient découvert. Donc, moi, la partie charnière, c'est ça, pour moi. On a dû faire un bond, je ne suis pas spécialiste de ces époques-là, mais on a dû faire un bond monstrueux à partir du moment où on peut capitaliser sur ce que les autres, avant nous, ont trouvé. Et ensuite, la boule est lancée. On ne fait que savoir mieux écrire, mieux formaliser, d'où la notion de recherche, qui est très formelle, parce que l'objectif de la recherche, c'est de laisser un écrit pour que les suivants puissent s'appuyer dessus et qu'on ne refasse pas le fil à couper le beurre à chaque fois, mais qu'on avance. Donc c'est, pour moi, l'élément charnière, c'est ça. Alors, il y a eu une présentation d'un livre, donc en effet, le livre, ça veut du tout dire. C'est-à-dire qu'on a été capable de poser, pour des générations, notre savoir, quoi. Je pense que c'est ça, l'élément charnière.
0: C'est intéressant, Richard, ce que vous dites sur la notion de collectif. Parce que, en fait, effectivement, pourquoi est-ce qu'on assimile la bibliothèque d'Alexandrie comme peut-être le premier lieu, en tout cas, universitaire, où les savoirs de partout ont été rassemblés et stockés, en quelque sorte, et puis après redispatchés. Et cette notion de collectif, pour vous, en tant qu'enseignant à l'ESIEA, elle est très importante.
2: Elle est primordiale. L'objectif de nous enseignants, c'est de mettre les étudiants en situation de pouvoir produire des solutions intellectuelles à partir d'un bagage qu'on leur a amené depuis l'école primaire jusqu'à l'école d'ingénieur. Et pour produire ça, il y a nécessité de mélanger les solutions, donc de mélanger les hommes et les femmes qui vont essayer de produire une solution par rapport à une problématique. Pourquoi ? Parce que sinon, l'homme reste dans un canal cognitif qui est le sien, qui est lié à sa mécanique intellectuelle, qui est lié à sa culture, à ce qu'il a appris. Il va mettre les briques les unes en face des autres pour essayer de résoudre une problématique. Et s'il ne challenge pas cette problématique, il va s'y enfermer. Ça ne veut pas dire qu'elle est mauvaise, ça veut simplement dire qu'elle n'a pas été challengée, qu'elle n'a pas été discutée avec d'autres qui ont peut-être d'autres idées, meilleures, moins bonnes. Le tout, c'est de pouvoir en discuter. Donc nous, dans notre école, quand on met nos étudiants, 50% du temps quasiment de l'année, ils sont en projet, à 4 ou 5, sur un projet. Mais l'idée, c'est déjà de faire... de créer de la discussion au sein de ces quatre étudiantes et étudiants sur un projet, mais de mettre le projet dans une salle où il y a d'autres projets, afin que les idées se mélangent, que les étudiants aillent au tableau, qu'ils commencent à se confronter, à se challenger, parce que de toute façon, c'est ça la vie. À la fin, ils devront peut-être présenter un projet à leur hiérarchie et le défendre. Pour le défendre, il faut qu'il soit sûr que toutes les solutions ont été imaginées. Et il n'y a rien de mieux pour imaginer les solutions que de les faire venir de l'extérieur avec d'autres personnes, parfois qui ne sont pas forcément scientifiques. Des fois, on peut récupérer des idées de personnes qui sont désinhibées, justement, par le fait de ne pas être un scientifique. Un scientifique, il est inhibé par sa culture. Parce qu'il a le sens du réalisme. Il sait ce qui est réalisable ou pas par rapport à sa culture. Moi, j'adore les étudiants quand ils arrivent à l'école en première et deuxième année, parce qu'ils disent oui à tout projet,
0: ils sont tout neufs,
2: quelle que soit la complexité. Ils n'ont pas de le carcan, le blocage intellectuel qui leur dit « Ah non, ça va être trop compliqué, ça va être trop long, ça va être trop cher, ça va être je sais pas quoi. » Donc, ils y vont. Alors, ok, hein, on se plante, mais le but du scientifique, c'est d'avancer aussi en sachant les pistes qui sont pas les bonnes. Après, en quatrième et cinquième année, ils commencent déjà à être comme nous, un peu des papis de la science, c'est-à-dire qu'en fait, ils s'enferment, ils s'auto-bloquent, ils se disent « Ah non, pas ça, ça va être complexe, compliqué, faut pas que j'aille là-dedans. »
0: Comme si vous utilisiez, Adrien Drache, des schémas que vous avez expérimentés, maîtrisés, reconnus, et du coup, comme si vous réutilisiez un petit peu ces schémas.
1: Oui, c'est ça. Ouais. À force de pratiquer sur les deux premières années, troisième année ou même un petit peu avant, du coup, on sait à peu près comment on sait sur où partir ou pas. Enfin, on sait quand on sait où partir. Parfois, on sait quels sont les points de blocage. Et donc, avec notre expérience, ça va orienter tout de suite notre chemin de pensée. Après. Ce qui est intéressant aussi, c'est du coup avec le travail en groupe, c'est que même si on voit la même chose sur les deux premières années, on a le même programme, après nous, à la maison, on ne fait pas forcément la même chose si on continue un peu l'informatique. Et là, du coup, ça va permettre après, sur les projets en commun, de mettre... de se mettre à jour sur ce qu'ont appris les autres sur un sujet qui n'a pas été encore vu au sein des cours. Et après, pour répondre aux problématiques lors des projets qu'on a à résoudre ensemble. Quoi.
0: Ça me fait penser, justement, si on parle des premiers scientifiques, et on parle beaucoup de Pythagore dans les sciences, vous vous appuyez sur des connaissances qui ont été testées, vérifiées, validées par d'autres. Vous ne reprenez pas tout à zéro, en fait.
1: Oui, en tout cas... la plupart du temps, oui, on ne réinvente pas la roue. On va prendre on va lire des papiers de recherche d'autres étudiants qui ont eux-mêmes travaillé avant sur le sujet, ou même les librairies pour le code, etc. Enfin, on va se baser sur une connaissance énorme pour l'informatique des 20, 30 dernières années, voire un peu plus, ou même après pour tout ce qui est physique, les siècles en arrière. Après, par contre, il y a encore beaucoup d'axes de recherche et d'optimisation à faire, où il faut trouver des nouvelles solutions, notamment là, quelque chose qui est assez balbutiant, c'est s'inspirer, ce qu'on fait, c'est s'inspirer du vivant pour trouver des solutions à nos problèmes, que ce soit des problèmes algorithmiques. On regarde comment juste la nature a évolué, je prends l'exemple des fourmis, comment les fourmis elles se déplacent, comment elles arrivent à se repérer et comment nous, du coup, on peut analyser leur comportement pour le reproduire informatiquement. Donc ça, c'est en soi la connaissance, j'ai envie de dire, les fourmis, ils l'ont, mais nous, comment on fait pour l'extraire? Enfin, comment on extrait leur comportement, comment on essaie de comprendre le comportement pour après le réintégrer après dans nos algorithmes. Donc ça, par contre, c'est quelque chose qui est encore, il y a beaucoup de recherches à faire dessus, mais avec plein d'autres possibilités à la carte.
2: Est-ce que la question que vous posez par rapport à la récupération des savoirs d'avant, et est-ce qu'on les revoit, est-ce qu'on les retravaille? Il faut bien comprendre aussi que les découvertes qui ont été faites dans les siècles précédents étaient liées à des problématiques des siècles précédents, qui ont été donc traitées avec des solutions trouvées par ces scientifiques-là. Aujourd'hui, on les revoit parce que ça fait partie de la culture, mais on est sur d'autres problématiques. Donc on est obligé de chercher d'autres solutions. Ou on va en effet s'appuyer sur des briques que ces scientifiques-là ont mis en place, mais ça devient une brique. On ne l'étudie plus en soi, mais on va l'utiliser, l'exploiter. Et le scientifique, pour utiliser une brique, il ne la prend pas en aveugle, cette brique. Il ne la prend pas comme argent comptant en disant « Ok, j'ai confiance ». Non, on doit quand même l'étudier pour comprendre à quoi elle sert. Ça peut être Pythagore, ça peut être Shannon, ça peut être tous les découvreurs de l'époque. Oui, on s'appuie sur ce qu'ils ont fait. Un scientifique, un ingénieur, il doit avoir la compréhension des briques de base. C'est pour ça que les études sont longues. Parce que mine de rien, 5 ans, c'est long, 5 ans dans une école d'ingénieur, sachant qu'on a déjà passé 4 ans, puis 3 ans avant, vous voyez. Mais voilà, ils revoient des briques en mathématiques, ils s'appuient sur ce qu'ils ont vu au lycée. C'est pas pour rien, au lycée, ils ont vu ce que vous avez expliqué. Et puis peut-être demain, ce que vous avez expliqué, on le verra au collège. Vous voyez, en fait, on entasse la culture humaine, la connaissance. On la tasse, mais on doit quand même l'enseigner pour que, tout en haut, on puisse continuer à produire et à chercher et à trouver. Et c'est ça qui... on a vraiment un problème avec l'enseignement primaire et secondaire. On entend parler, mais nous, on le constate. On nous dit, oui, le niveau baisse. Oui, on a des bacheliers qui ne savent plus compter et faire des divisions de tête. Est-ce si important que ça? Parce que nos bacheliers d'aujourd'hui, ils ont appris comment fonctionnait le cerveau. Et nous, il y a 20 ans, alors on nous a appris à calculer de tête, mais on n'en savait rien du cerveau, on n'a jamais rien appris. Pourquoi ? Parce que là, c'était une culture qui n'était pas encore assez aboutie, assez démocratisée pour descendre au lycée. Oui, en fait, on rajoute la connaissance, mais on n'ajoute pas du temps à la

0: on apprend les langues aujourd'hui parce que c'est un besoin de communiquer à l'international, de communiquer avec d'autres. Il y a des métiers qu'on nécessitait. Demain, on aura une traduction automatisée dans l'oreille droite de n'importe quel interlocuteur qui nous parlera dans n'importe quelle langue. Clairement, je parie qu'on n'apprendra plus les langues. N'apprendront les langues que ceux qui étudient les langues, pas ceux qui en ont besoin pour parler. On utilise les outils pour aller plus au cran d'après.
1: Oui, c'est ça. Il ne faut pas être forcément nostalgique.
0: Le scientifique s'assure que l'outil, la petite brique de base qu'il va utiliser dans son montage, il la maîtrise. Elle est connue, il connaît ce qu'il y a à l'intérieur. Voilà la différence du technicien qui va l'exploiter tel quel. Le scientifique doit s'assurer que cet outil, il est validé par la communauté, en l'occurrence, et inventer celles qui ne sont pas encore inventées par rapport à des problématiques que les Égyptiens n'avaient pas.
1: Et alors, justement, quelles sont les problématiques qui se posent aux scientifiques aujourd'hui? Alors, vous êtes vraiment spécialisé en cybersécurité et l'école. Hein,
0: et en numérique au sens large.
1: Et l'école, donc, est orientée aussi dans toutes ces technologies de la réalité virtuelle, augmentée, etc. Est-ce que, par exemple, l'intelligence artificielle, c'est le domaine de recherche qui vous occupe le plus, ou bien...
0: Je vais laisser Adrien parler de l'intelligence artificielle pour voir, parce que je ne sais pas ce qu'il en pense, donc on va voir. Et moi, je veux dire, non, on est dans plein d'autres domaines, et notamment des domaines qui seront encore peut-être plus ruptifs que l'intelligence artificielle, qui est une rupture sévère et rapide. C'est pour ça qu'elle déstabilise, parce que jamais une évolution technologique à traverser aussi rapidement entre le labo de recherche et l'exploitation par tout un chacun non scientifique. Jamais ça a été aussi rapide. Donc c'est non maîtrisé par les États, par les gouvernements, par les lois, par les règles, par l'éthique. C'est balancé en pâture, et on se débrouille avec ça.
1: Petite parenthèse, est-ce que ça ne peut pas être maîtrisé quand même? Parce que finalement, ce qu'il y a derrière les algorithmes,
0: le gouvernement, c'est toujours un petit peu avec du retard, parce que le gouvernement doit attendre d'observer les biais, comment la population utilise ça, où est-ce qu'il faut mettre des règles, des barrières, en disant non, pas comme ça, et là, on fait des lois. Mais il lui faut du temps. Il ne peut pas deviner à l'avance comment l'homme va exploiter une technologie. Il faut attendre des faits. Bon, au-delà de ça, il va y avoir d'autres éléments de rupture scientifique, là, dans les années à venir, qui pour moi seront bien plus majeurs que l'IA, même si l'IA, c'est vraiment une rupture. Je vais vous en citer deux, mais vous avez entendu parler de calcul quantique. On va être capable de calculer, mais des milliards de fois plus vite qu'aujourd'hui, avec la même puissance énergétique. Un calculateur aujourd'hui a une puissance de calcul, on parle de millions, milliards d'opérations par seconde, opérations sur des entiers ou des virgules flottantes, mais demain on va parler de milliards de milliards. C'est-à-dire que le jour où ces ordinateurs quantiques deviennent exploitables, peut-être que des États aujourd'hui ont déjà certains ordinateurs exploitables, mais c'est les États qui les gardent, la recherche va complètement être déboussolée parce qu'aujourd'hui, des barrières mathématiques vont sauter. Autre évolution, la supraconductivité. La supraconductivité, c'est le fait qu'un conducteur électrique ne chauffera plus. Tout ce qui produit l'électricité aujourd'hui, tout ce qui fonctionne à l'électricité, chauffe demain plus. Et aujourd'hui, on est contraint par cette chaleur qui sort. On doit faire en sorte de l'évacuer. De l'évacuer parce que sinon, les composants brûlent. Demain, il n'y a plus cette contrainte. Ça va complètement bouleverser la façon dont on fait les machines informatiques. Aujourd'hui, quand vous transportez
1: on est obligé de mettre un ventilateur, par exemple.
0: Un ventilateur à l'intérieur, vous n'imaginez pas l'ingénierie qu'il y a dans un ordinateur pour que la chaleur sorte des composants, sorte à l'extérieur. Et donc, dans les data centers, ça s'appelle des climatiseurs, des choses comme ça. Mais c'est un vrai blocage. On a une limite qui fait qu'on ne peut pas avoir des calculateurs trop gros parce que tout simplement, ça chauffe de trop. Demain, ça ne chauffera plus. Aujourd'hui, quand vous transportez de l'énergie sur des câbles, ERDF qui nous amène l'énergie, a des contraintes immenses sur la déperdition dans les câbles. Ils en produisent A et on en récupère A divisé par 10 parce que les câbles en ont perdu, les transformateurs en ont perdu. Demain, il n'y aura plus ces pertes-là. On change des règles de base de la physique. Ça sera...

0: Donc c'est là qu'il faut chercher. Là, il y a de la recherche. La fusion nucléaire, où on va avoir de l'énergie zéro carbone des siècles et des siècles. Ça serait une rupture complète. Aujourd'hui, vous voyez bien toutes les contraintes de l'énergie.
1: Oui.
0: Les data centers, on investit des milliards de quoi ? Bah, pour fabriquer des data centers qui vont coûter aussi des milliards en consommation électrique. Demain, peut-être la consommation électrique coûtera zéro. On aura produit le soleil dans une centrale à fusion nucléaire qui aujourd'hui est étudiée à Cadarache en France. Mmh. C'est le projet ITER. Donc il y a des évolutions scientifiques. Il y en a plein à arriver. Et j'ai l'impression qu'elles sont pour demain. Et elles vont toutes arriver ensemble. Mm-hmm. L'IA va nous permettre de raccourcir le temps, je pense, parce que va nous proposer des solutions qu'on n'est pas capable d'avoir par nos outils traditionnels. Donc, c'est pas impossible que l'IA contribue à nous apporter ces révolutions. Je vous en ai cité trois, mais il y en a plein d'autres, assez rapidement. Mm-hmm. Et là, ça va être ruptif.
1: Richard Rey, justement, une des questions que j'avais envisagé de vous poser, c'est est-ce qu'il y a encore des choses à découvrir aujourd'hui ? Et ben donc voilà, vous avez répondu. Donc merci beaucoup, c'est très encourageant, je trouve, pour l'avenir. Et donc Adrien Derage sur l'intelligence artificielle. D'ailleurs, mais entre autres sur ça.
2: Ben pour répondre à votre question sur l'intelligence artificielle au sein de notre école, en soi, nos cours n'ont pas changé par rapport à cela. On avait déjà des cours bien avant 2022-2023, que l'apparition de ChatGPT. On avait déjà des cours sur l'intelligence artificielle pour savoir comment ça fonctionne ou même pour savoir comment les développer. Après, en tant qu'étudiant, ce qui a véritablement changé, c'est la manière dont du coup on résout les exercices ou comment on avance en projet. C'est vrai que du coup, l'intelligence artificielle, j'ai pas dit que c'est l'expert, mais en tout cas, il est là pour donner son avis et pourquoi pas donner une orientation sur l'architecture du projet. Après, plus globalement, hors de l'école, il y a beaucoup d'enjeux qui sont autour de l'intelligence artificielle. Donc, c'est un outil extraordinaire si on enlève tous les défauts, c'est un outil extraordinaire qui permet d'améliorer la productivité et puis d'avoir un retour de connaissances. Bon, même si après, il y a eu des abus de certaines intelligences artificielles, notamment celle d'Elon Musk, qui voit un peu dans le mauvais sens au niveau des réponses, parce qu'il n'y a pas eu de gardiens de manière volontaire qui n'ont pas été mis en place. Mais donc, c'est un outil extraordinaire. Les enjeux, ça va être pour nous, Européens, est-ce qu'on veut avoir un modèle souverain ? C'est-à-dire, aujourd'hui, si on utilise l'intelligence artificielle, on a Mistral aujourd'hui qui est en France, mais la plupart qui sont utilisés restent quand même les modèles américains. Donc, est-ce que nous, en tant qu'Européens, on veut exister sur ce marché face aux Américains et face aux Chinois aussi, qui sont très bons ? Il y a aussi la question tout de même, après, environnementale, qui doit aussi se poser avec l'intelligence artificielle, que aujourd'hui, pour entraîner ces modèles qu'on réentraîne en permanence, et c'est des data centers qui consomment énormément d'électricité, donc aujourd'hui ils ne sont pas trop en Europe, ça commence à venir en Europe, donc on commence d'ailleurs à avoir des problèmes là-dessus, mais ils sont principalement aux États-Unis où ça oblige de réactualiser la fracture énergétique et même après des questions plus sociales. Est-ce qu'on veut vraiment avoir un data center à côté de chez soi, les ressources aussi qui sont des ressources rares qu'on va extraire principalement en Afrique, est-ce que on est prêt à assumer ce coût humain et social lié à cette technologie.
1: Et environnemental,
2: oui. Aujourd'hui, on n'a pas vraiment de solution, même si on commence à avoir certaines entreprises qui apportent des solutions, mais c'est rien de miraculeux. Donc la technologie en soi est miraculeuse. C'est génial d'avoir un algorithme qui un peu se rapproche du comportement humain. Puis même philosophiquement, je trouve ça assez incroyable qu'on arrive à reproduire, entre guillemets, le raisonnement du cerveau. Aujourd'hui, on voit uniquement sous forme de texte avec ChatGPT, mais après, le but, c'est de faire interagir avec de l'électronique, avec des moteurs. Donc, on a déjà des vidéos sur Internet avec des chiens robots, etc., ou même des robots qui font la course. En tout cas, si la course va continuer forcément à l'intelligence artificielle, c'est voir après du coup cette symbiose entre le code informatique et le matériel. C'est les moteurs, après comment ça va, et puis même les robots entre eux, parce que du coup après ça va avoir une interaction directement entre modules autonomes, des robots autonomes, comment ils vont interagir entre eux et comment ils vont résoudre un problème qu'ils n'ont jamais vu auparavant grâce à l'intelligence artificielle.
0: Toute la connaissance que vous avez évoquée tout à l'heure, depuis les Égyptiens et tout ça, on l'a écrit. pour pouvoir la lire, pour pouvoir capitaliser dessus et aller plus loin. Mais l'intelligence artificielle, qu'est-ce qu'elle fait ? On lui a dit, tu prends tout ça, vas-y, apprends, c'est-à-dire fais des modèles statistiques avec tout ça. Donc plutôt que de le mettre dans notre cerveau, parce que notre cerveau est fini, hein, on ne peut pas alimenter notre cerveau à l'infini, alors que là, c'est infini. Toutes ces sciences, maintenant, l'intelligence artificielle, comme je vous l'ai dit, elle a appris de ce qu'on lui donne. Elle va combiner ce qu'on lui a donné pour essayer de trouver une piste, mais elle ne peut pas deviner. Là, il va falloir le scientifique qui va aller le cran d'après. Parce qu'elle ne fait que des stats de ce qu'on lui a donné. Elle ne peut pas imaginer quelque chose qui n'existe pas.
1: Là, vous nous parlez du cran d'après, Richard Rey. Eh bien, c'est une très très mauvaise transition, mais je l'ose quand même pour interrompre ces passionnantes explications et vous donner rendez-vous à vous et à nos auditeurs la semaine prochaine pour poursuivre ces éclairages sur la science que vous nous dispensez, donc Richard Rey, en tant qu'enseignant-chercheur à l'ESIEA à Laval, l'École supérieure d'informatique électronique automatique, et vous, Adrien Derache, étudiant en quatrième année. Donc, à la semaine prochaine pour développer les ressources de l'IA, l'intelligence artificielle et peut-être ses limites.

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2: Bonjour et merci de nous retrouver pour La Foi prise au mot, votre rendez-vous de formation chrétienne sur KTO. Cette semaine, nous poursuivons notre série des 20 ans de La Foi prise au mot en parlant de l'inspiration des Écritures. En voilà une question bien compliquée, c'est bien pour les 20 ans. D'un côté, une vision littéraliste défend l'absolue exactitude des Écritures, y compris en matière de paléontologie, d'historicité ou de doctrine des mœurs. De l'autre, une approche purement historique qui prend pour point de départ qu'il n'y a là qu'un texte humain. Comment dès lors articuler la foi en un Dieu qui se révèle et le travail de la critique historique. Pour nous guider dans cette réflexion, j'ai le plaisir de recevoir Paolo Monzani. Bonsoir.
3: Bonsoir.
2: Paolo Monzani, vous êtes prêtre du diocèse de Modène et vous enseignez aux facultés Loyola à Paris et vous enseignez aussi en Italie. Et vous venez de faire paraître un livre que je trouvais personnellement tout à fait remarquable, qui s'appelle « L'inspiration des Écritures, une relecture du phénomène biblique ». C'est paru dans la collection prestigieuse Cogitatio Fidei au Cerf. Et vous avez dans ce livre repris une sorte de vieille lune, hein, on peut dire, qui est cette question de l'inspiration. Est-ce que vous avez l'impression qu'on a un peu déserté la question de l'inspiration? On a un peu abandonné ça en théologie?
3: Tout à fait, c'est la raison de ce travail, je dirais, de reprendre un sujet qui a été très important, en fait, tout au long de l'histoire de la foi chrétienne, oui. Et notamment au XXe siècle, au début du XXe siècle, en milieu catholique, il y avait pas mal d'excommunications en relation à la question de l'inspiration, tellement elle était brûlante, on pourrait dire. Donc ça a été une thématique très importante, mais on pourrait dire qu'après le Concile Vatican II, qui a donné quand même une synthèse importante de ça, on a un peu oublié le sujet. Mm-hmm. C'est-à-dire, les exégètes ont continué à faire leur travail, ont reçu, on pourrait dire, une approbation de la part de l'Église catholique.
2: – De nil obstat.
3: – De nil obstat.
2: – On peut continuer
3: à travailler avec la recherche historico-critique, bien sûr, aussi d'autres approches de type narrative, sociologique, mm-hmm. ce qui est très bien, dans une certaine indépendance méthodologique, on pourrait dire. On peut faire de l'exégèse en dialogue avec d'autres chercheurs qui ne sont pas forcément croyants. Donc il y a comme une mise entre parenthèses de la question de l'inspiration de la part des exégètes qui veulent faire un travail plutôt historique ou littéraire. Donc de la part des biblistes, il y a un peu cette exclusion méthodologique, on pourrait dire, de la question de l'inspiration. De l'autre côté, les théologiens, ben, ont bien compris qu'il faut faire de la théologie à partir de la Bible, toujours été clair, au moins officiellement, mais on a eu du mal à intégrer la recherche biblique moderne, et donc il y a eu des tensions, comme je le disais, autour de la crise moderniste notamment. Donc les théologiens ont repris leur travail à partir des Écritures, d'une manière assez poussée, remarquable, en milieu catholique, et les protestants, bien sûr, avaient une sensibilité plus aiguë sur ces sujets depuis longtemps. Mais les théologiens, tout en travaillant à partir de la Bible, à mon avis, n'ont pas trop travaillé sur la question fondamentale. En quel sens peut-on dire que la Bible vient de Dieu, qu'elle est inspirée? Pourquoi doit-on partir de la Bible? On passe un peu rapidement sur ces sujets. Donc, il y a eu pas mal de travaux après le Concile, les années 70, et après ça, un grand silence. On mentionne la question de l'inspiration dans les traités d'introduction. On dit, l'écriture est inspirée, donc il faut lire l'écriture, c'est l'âme de la théologie. Mais on n'entre pas trop dans la question de comment, pourquoi, de quelle manière peut-on parler aujourd'hui de l'inspiration.
2: Eh bien, on a 52 minutes pour répondre à cette question, et donc on a du temps, mais en fait, vous allez voir que c'est un sujet extrêmement compliqué, et on va rentrer là-dedans. Alors, Est-ce que ça suffit de dire que l'Écriture est inspirée parce que c'est Dieu qui en est son auteur?
3: Je pense que c'est un peu plus complexe que ça, même si Dieu est l'auteur des Écritures, on pourrait dire que c'est la définition formelle, au moins dans l'Église catholique, de c'est quoi l'inspiration. Si on va reprendre le document du Concile Vatican II, Dei Verbum, au numéro 11, on dit que Dieu est l'auteur des Écritures parce qu'elles ont été écrites sous l'inspiration de l'Esprit-Saint.
4: Très bien.
3: Donc le fait que Dieu est auteur, c'est une définition qui vient du XVe siècle, d'une manière formelle, au Concile de Florence, suite au XVIe, au Concile de Trente. Donc ça veut dire qu'il y a une origine divine des Écritures. Donc Dieu, finalement, en est l'auteur.
2: Est-ce qu'il faut comprendre le terme auteur comme on le comprend, c'est-à-dire de même que Victor Hugo est l'auteur des Misérables?
3: Ça, c'est une question très importante. Il y a un théologien allemand très célèbre, Karl Rahner, qui a notamment abordé la question en disant « là, il y a un problème ». Il y a un problème si on cherche à entendre le fait que Dieu est auteur de la même manière, comme si c'était un auteur humain, un écrivain. Oui. Parce qu'il y a le problème de la relation entre cet auteur divin et l'auteur humain qui a concrètement rédigé les textes et qui est reconnu comme un auteur véritable par Dei Verbum. Donc, si c'est un auteur véritable, donc il y a eu une idée pour commencer à écrire, qui a pris du temps pour rédiger, qui a publié, qui a fait circuler son manuscrit finalement, donc c'est véritablement un auteur, comment peut-on dire que Dieu aussi est un auteur en même temps? Est-ce qu'on doit entendre ça d'une manière instrumentale comme ça? L'auteur humain, c'est un instrument. Certains pères de l'Église, c'est comme la cithare qui est jouée par Dieu. Donc Dieu est véritablement l'auteur qui va créer la mélodie. Et l'auteur humain va donner seulement une coloration, une cithare différente de l'autre. Est-ce qu'on peut dire simplement ça ou la question est plus complexe? Bien sûr, je pense que la question est plus complexe.
2: Alors du coup, trois modèles que vous proposez pour répondre à cette question, puis on va voir après les problèmes que ça pose. Vous avez commencé avec Dei Verbum, donc le Concile propose la définition que vous nous avez dit. Il y a des auteurs, il y a un vrai auteur. Comment est-ce que Dei Verbum s'en sort avec la question de ce qu'on appelle, alors c'est un mot qu'il va falloir qu'on définisse, l'inhérence, c'est-à-dire le fait que la Bible ne se trompe pas. Et on va voir que c'est une des questions que ça pose, l'inspiration des Écritures.
3: Oui, on pourrait même dire que c'était la question par excellence dans la crise moderniste que j'ai mentionnée tout à l'heure. Parce que l'idée de l'inspiration, on faisait une déduction théologique. Si la Bible est inspirée, et donc Dieu en est l'auteur, Dieu ne peut pas mentir, donc tout ce que Dieu dit à travers les Écritures doit être vrai. Ou pour être plus précis, il ne peut pas y avoir le moindre erreur. Ce serait inconcevable de penser que l'erreur vienne de Dieu. Donc cette question de l'inhérence, qui était comprise d'une manière négative, absence d'erreur, était très problématique au moment où, avec les recherches historiques, on commence à dire eh bien, ce que la Bible raconte dans certains récits historiques ne correspond pas exactement, par exemple, aux données de l'archéologie. Et donc, c'était très problématique de défendre une idée d'inhérence très forte où on disait c'est une inhérence totale concernant tous les sujets, y compris l'histoire, les sciences, mais nous savons, là, c'est en débat ancien avec la révolution moderne, les nouvelles découvertes en astronomie, avait déjà affronté, mais notamment au 19e et 20e siècle, c'était la question de l'histoire. Donc le Concile cherche à maintenir l'idée la plus importante, donc qu'il y a une vérité qu'on peut trouver dans l'Écriture, mais en cherchant à sortir de cette impasse de l'inhérence. Donc le mot inhérence qui était présent dans le premier document, dans le premier schéma de ce qui deviendra la Constitution Dei Verbum, va disparaître dans la version finale, et on va mettre une autre formulation. On parle de vérité. On parle de vérité en ajoutant une vérité sans erreur. Donc ce mot d'erreur reste toujours là. Mais en donnant une vision plus positive, on pourrait dire, et en ajoutant une précision qui est importante. Une vérité qui est donnée en vue de notre salut. Mm-hmm. En latin, nostre salutis causa, en vue de notre salut. Ce qui ne veut pas dire que c'est simplement une vérité salvifique. On avait cherché à affirmer ça. Il y avait eu de la résistance en disant, on dit que c'est une vérité salvifique, ça veut dire que c'est vrai seulement ce qui concerne directement le salut. Alors, les pères conciliaires ont dit non, ça serait un peu trop restreindre notre idée de vérité. Ils ont dit plutôt, c'est une vérité qui a une finalité quand même, c'est notre salut. La finalité n'est pas de nous enseigner les sciences, n'est pas de nous enseigner l'histoire. Même si on parle bien sûr d'histoire, mais avec un objectif plus profond, celui de nous conduire au salut. Et ça, c'est un changement de lexique qui apparemment est minimal, mm-hmm. mais qui en fait est décisif pour changer d'approche.
2: Et pourquoi ?
3: Eh bien, parce que ça va nous autoriser à faire une recherche de type différent. Et par exemple, à parler sans problème des soi-disant erreurs historiques, sans dire... On va menacer l'inspiration et la vérité de la Bible, mais en disant, peut-être il faut comprendre la vérité de la Bible d'une manière différente, en cherchant à mettre à lumière cette finalité salvifique, mmh. et en mettant en dialogue cette écriture avec d'autres sources, pour ne pas réduire en fait la Bible à un document historique, mais pour découvrir sa spécificité, sa vocation unique à être un texte qui veut conduire au salut. Mmh. Et donc, je pense que cela a libéré les exégètes et les historiens pour faire leur travail d'une manière rigoureuse, sans crainte de blasphémer et d'être foudroyé.
2: Oui.
3: Mais en même temps, nous a restitué, je pense, une profondeur de la Bible qu'on risquait de perdre si on cherchait à défendre cette inhérence historique à tout prix, même quand il y avait des données historiques, archéologiques qui nous disaient il ne faut pas entendre vraiment au pied de la lettre. Mmh. Il faut chercher un message plus profond. Ce que les pères de l'Église avaient déjà compris, en fait.
2: – Alors, un modèle, qui est le modèle, on va dire, catholique, hein, celui de Vatican II, on va passer directement à l'autre modèle qui est vraiment en contraste, qui est un modèle protestant, mais protestant évangélique, c'est celui de la Déclaration de Chicago.
3: Oui.
2: Certains exégètes évangéliques se tiennent à cette déclaration qui dit que, en fait, l'inspiration est totale et elle est ad verbum, c'est-à-dire sur les mots même, c'est-à-dire que Dieu presque écrit d'une certaine façon.
3: – Exactement. Et là, on peut dire qu'on trouve cette déclaration qui a désormais 60 ans, ouais. elle aussi, et veut défendre cette inhérence, on peut utiliser ces mots, inherence, ça fait partie du titre de cette déclaration, au mot, comme vous l'avez dit. Même par exemple, les récits de Genèse 1 à 11 avec la création du monde, donc on va vraiment croire que Dieu a créé le monde en six jours, parce que c'est écrit de cette manière. Ce n'est pas symbolique, il n'y a pas une autre interprétation à donner, mais littéralement, ça veut dire ça. Ça s'est passé en six jours. Mm-hmm. Ce qui est quand même assez difficile à défendre, de mon point de vue, si on accepte d'entrer en dialogue avec les sciences,
2: oui.
3: et notamment. Donc il y a cette vision très, très rigoureuse, très forte, qui a bien sûr une valeur, de dire il faut bien prendre en compte le fait que Dieu parle, peut nous parler à travers cette parole. Mmh. Mais à mon avis, on risque un peu de perdre le côté de la médiation. Il y a des auteurs humains, dans leur contexte historique, mmh. avec leur capacité, aussi leurs limites, ont cherché à exprimer cette parole divine. Et pourtant, à mon avis, ce n'est pas directement Dieu qui nous parle. Il nous parle à travers ces médiations humaines. Mmh. Ce que la déclaration de Chicago va plutôt refuser en disant non, Dieu nous parle directement, on ne peut pas prendre de théories herméneutiques qui introduiraient trop de médiations entre cette parole qui devrait nous saisir Directement.
2: Pourtant, c'est un modèle qui est en train d'avoir un certain succès, hein, puisque beaucoup d'évangéliques, on sait que c'est une dénomination qui a du succès dans le monde américain, et ça explique aussi certains éléments politiques américains, y compris vis-à-vis d'Israël. Donc, c'est pas quelque chose qu'il faut balayer de la main en disant c'est du passé, une option possible.
3: C'est du présent.
2: Ouais. Et puis, vous contrastez avec un troisième modèle, on va dire, qui est un modèle. L'inspiration, c'est une expérience. Alors là, on sent qu'on est un peu sur quelque chose d'un peu plus faible au niveau de l'inspiration, enfin un peu conceptuellement, un peu moins articulé.
3: Oui, tout à fait. J'ai voulu mettre ça en relief parce qu'il y a eu un mouvement écuménique, notamment dans les années 60-70. Qu'on a peut-être un peu perdu, qu'il faudrait retrouver, oui. De dialogue entre les églises pour dire est-ce qu'on peut mettre en communication nos modèles d'inspiration, et surtout la question c'était comment faut-il comprendre aujourd'hui l'autorité de l'écriture. Et donc dans cette réflexion, on a voulu bien prendre en compte les origines de la Bible, notamment en soulignant la qualité de témoignage qu'on trouve à l'intérieur de ces textes, et en disant qu'il faut mettre sans doute ça aussi en communication, en dialogue avec l'expérience que nous faisons aujourd'hui. Il y a eu une expérience dans le passé, il y a une expérience que nous faisons aujourd'hui dans la lecture, mm-hmm. qui doit être prise en compte. Donc si on parle d'autorité de l'écriture, il faut bien le faire, c'est une thématique communique au moins sur ce point. On est d'accord, mais peut-être en cherchant à retrouver l'expérience qui se trouve, qui est exprimée dans l'écriture, pour la mettre en dialogue avec l'expérience que nous pouvons faire aujourd'hui, dans un contexte qui est quand même très différent par rapport au contexte des origines de ces textes. Alors, il n'y a pas un grand consensus sur ça, il y a quelques documents, mais qui ne sont pas des documents officiels de l'Église catholique ou de l'Église luthérienne ou de l'Église orthodoxe. Mais quand même, il y a eu des tables, des dialogues que je trouve très intéressantes et qu'on pourrait reprendre. Peut-être parce que, puisque ce ne sont pas des textes de magistère, on essayait des pistes un peu différentes, tandis que les textes officiels, par exemple du magistère catholique, justement, doivent être très prudents avant d'avancer des nouvelles hypothèses sur un sujet tellement important comme l'écriture sainte.
2: On est tout à fait d'accord, et c'est vous êtes en position, enfin si je vous résume, vous me dites si je suis dans le faux, vous êtes dans la position de Vatican II, vous êtes prêtre de l'Église catholique, vous gardez le côté magistériel, oui. Mais vous proposez en tant que théologien quelque chose qui est un peu, qui est une sorte de commentaire de Vatican II. Et alors ce que je trouve intéressant, donc on va, pour nos téléspectateurs, on est très clair, on va rester dans le modèle de l'inspiration tel qu'il est défini par Vatican II. Ce qu'il y a de bien, c'est que, en fait, vous ne mettez pas sous le tapis les défis contemporains. Alors, je vais vous en proposer plusieurs, vous allez me dire si vous êtes d'accord. Le fait que, on en a un peu parlé, la Bible, c'est aussi un livre parmi d'autres, hein, vous l'avez dit, un livre culturel. Donc, pourquoi pas mettre la Bible au même rang que Les Misérables de Victor Hugo, Les Fiancés de Manzoni ou Dante, l'enfer, et puis, je ne sais pas, le Faust de Goethe. Pourquoi est-ce que... Comment vous réagissez à ce relativisme culturel?
3: Je pense que c'est une question très importante, et en fait, pour répondre à votre question, c'est vraiment une question qui a avancé, on pourrait dire, après la synthèse de Eva Boom et du Concile Vatican II. Donc c'est pour ça qu'il faut un peu avancer. Parce que je pense que dans les années 60, en milieu catholique, on n'était pas encore sensible au contexte multiculturel qui est le nôtre. Et aussi à cette sécularisation, qu'on pourrait dire, des études bibliques, qui avait déjà commencé, bien sûr, au 19e siècle, mais qui aujourd'hui est beaucoup plus poussée. Et je pense qu'il y a deux aspects importants. D'un côté, les côtés culturels, donc est-ce qu'on peut dire que la Bible est un grand classique de la littérature occidentale et sans doute de la littérature mondiale, premier aspect. Et le rapport de la Bible, donc de l'écriture sacrée pour les chrétiens et pour les juifs, même si avec des canons différents, par rapport à d'autres textes sacrés, notamment le Coran. Et donc, je pense que la recherche, notamment en milieu du dialogue interreligieux, nous a donné de nouveaux apports pour réfléchir à cette thématique. Donc, très brièvement, je pense que, concernant le premier point, il y a quelque chose de précieux dans la part de la modernité qui nous dit qu'il est tout à fait possible d'étudier, de lire la Bible comme les autres textes classiques, de reconnaître ce statut à la Bible, et aussi lui donner sa place. Je trouve un peu injuste que dans les programmes, notamment des lycées, on peut étudier des grands classiques de la Grèce comme de la modernité, sans lire la Bible. Mm-hmm. Pour moi, italien, on fait des études assez poussées sur la Divine Comédie, sur Dante.
4: Ah, ça, vous connaissez par cœur, oui.
3: On l'apprend par cœur, en effet.
4: Je connais des Italiens qui sont capables de me... Enfin, peut-être vous, d'ailleurs.
3: Moi-même, je pourrais le faire avec mes souvenirs. Oui. Mais comment peut-on comprendre Dante si on n'a pas étudié la Bible, oui, si on n'a pas des données sur ça? Donc, il y a un intérêt. Il y a un intérêt culturel à faire ces études, mais aussi une question théologique qui nous arrive. Donc, si on peut étudier la Bible comme les autres textes, ça veut dire aussi admettre que la Bible a été écrite comme les autres textes, au moins jusqu'à un certain point. Donc, la question pour l'inspiration devient, où est-ce qu'on peut trouver une trace du passage de Dieu, une trace de l'Esprit-Saint qui pourrait mettre une différence par rapport aux autres textes classiques. Mmh. Et concernant les autres textes sacrés, les textes d'autres religions, là, il y a la question de dire, est-ce que Dieu, le Dieu des chrétiens, a pu s'exprimer aussi à travers d'autres textes, et pas seulement à travers la Bible? Et donc là, il y a toute la question très complexe du dialogue interreligieux. On dit, peut-être il y a de traces, jusqu'à quel point peut-on dire que c'est vraiment une parole divine qu'on peut lire dans le Coran, dans les textes sacrés de l'hindouisme. Et donc, comment différencier la parole de la Bible? Est-ce qu'il faut dire qu'il y a une unicité de la Bible? C'est seulement dans la Bible qu'on trouve la parole de Dieu? Ou est-ce qu'il faut dire que, pour les chrétiens, dans la Bible, on trouve quelque chose de plus par rapport aux autres textes sacrés, mais que dans les autres textes sacrés, il y a quelque chose, donc il y a une sorte de continuité, où, ça c'est la thèse la plus extrême, tous les textes sacrés nous disent quelque chose du visage de Dieu, et donc la Bible serait un texte sacré comme les autres. Mmh. Ce que le magistère catholique, bien sûr, ne dira pas, mais soulignera plutôt soit l'unicité, soit une sorte d'excellence, on pourrait dire, de la Bible. Il y a quelque chose de spécifique qu'on trouve dans la Bible, qu'on ne trouve pas ailleurs.
4: – Alors, deuxième difficulté, Paolo Monzani, on dit, on a renoncé à l'inhérence, on a compris, on a renoncé, on a trouvé une formule un peu plus pour notre salut. Est-ce que, quand j'ouvre ma Bible, que je tombe sur la deuxième à Timothée qui dit « la femme sera sauvée par la maternité », est-ce que, donc on se dit « oulala, c'est quand même », et puis en plus qu'elle doit se taire, hein, on l'a dit juste avant, est-ce que ça fait partie de notre salut, ça? Est-ce qu'on a besoin de dire, est-ce qu'on peut maintenir cette idée jusque-là?
3: Oui, vous êtes en train de pointer vraiment des questions brûlantes et très importantes, et je trouve que c'est décisif de les prendre en compte avec cette réflexion
4: théologique. Et vous le faites très bien. Hein.
3: Un peu de fond. Bon, j'ai essayé quand même. Parce que d'un côté, il faut dire, il y a un contexte culturel qui a changé. Et ça, il faut le dire d'une manière très claire et l'admettre. Certains propos de la Bible, notamment dans la mesure où la Bible, on pourrait dire, porte la trace du patriarcat ancien, qui était l'ambiance culturelle où la Bible a été écrite, ou quand on trouve des passages où on parle de la violence sacrée, ce qui est tout à fait d'actualité, où c'est même Dieu qui parle en disant qu'il faut exterminer les ennemis parce qu'il ne peut pas avoir de contact avec le peuple saint et ses ennemis, en lisant ses propos, qui étaient jusqu'à un certain point quand même compréhensibles dans un milieu culturel ancien. Qu'est-ce qu'on peut dire aujourd'hui dans un contexte qui est tout à fait différent? Donc je pense que d'abord, il est important de bien être conscient de cette distance historique. Mmh. Et c'est pour ça que je dis que c'est important la médiation. Si on dit que c'est Dieu qui parle directement dans la Bible, dans les moments où on dit la femme doit se taire, c'est Dieu qui nous dit en ces moments la femme doit se taire. C'est plutôt troublant. Moi, mmh. je ne peux pas accepter ça. Mmh. En tant que chrétien, d'abord, en tant que chrétien catholique, je trouve ça que ce n'est pas respectueux de la dignité de la femme. Mmh. Donc d'abord, il faut comprendre qu'il y a ce décalage historique et que donc, pour arriver à trouver une parole de Dieu qui se trouve dans tous les textes de l'Écriture, ils sont tous inspirés ou sont tous sous l'influence de l'inspiration, on pourra y revenir.
4: On va revenir.
3: Là, on peut trouver quelque chose, mais en faisant une opération d'interprétation qui doit prendre en compte cette distance. Sinon, on va faire un court-circuit qui va être très dangereux. Dangereux jusqu'à arriver au terrorisme religieux, qui est un risque tout à fait évident qui peut venir d'une lecture littéraliste qui ne prendrait pas en compte cette distance.
4: Alors on va voir comment, à la fin de l'émission, on verra les thèses que vous proposez pour, disons, avoir une conception peut-être plus juste de l'inspiration. Mais je reviens sur les difficultés. Qu'est-ce que l'on fait aussi, malgré tout, des problèmes liés à l'histoire. Enfin, vous ouvrez l'évangile de Luc, on vous dit qu'il y a un recensement qui recense tout le monde habité, que c'est sous un certain Quirinus, et pas de chance, le recensement, c'est pas au bon moment, et il n'y a pas forcément avec Quirinus. Enfin, ça dépend des options. Qu'est-ce qu'on fait de ça? Est-ce que Luc s'est trompé? C'est pas grave, hein, en soi.
3: Alors, si c'est simplement un texte classique, on pourrait dire c'est pas grave. Si on dit c'est la parole de Dieu, on se dit, ah, quand même, ça serait
4: c'est
3: grave.
4: C'est un peu embêtant.
3: Si c'est vraiment le cas. Ouais. Alors, ça, c'est un sujet dont... En fait, l'Église est consciente depuis le début, dans les premiers siècles.
4: Celui-là, depuis le début, oui.
3: De certains points, au moins. Par exemple, le fait que les évangiles ne racontent pas exactement la même histoire. Donc, il y a eu pas mal d'essais pour mettre ensemble, jusqu'à faire un seul évangile avec Tatien, le Diatessaron, oui. qui cherche à résoudre les contradictions. Augustin aussi, c'est à chercher cette concordance. Donc, qu'il y a des tensions, c'est évident. Et la modernité a souligné d'autres tensions encore plus fortes, notamment avec les découvertes historiques. Là aussi, alors, je pense qu'il faut accepter le fait que Luc a écrit dans un certain contexte, pour prendre l'exemple de Luc, qui utilisait les informations qu'il avait, mais que quand même son but n'est pas de nous faire un récit historique. Je reviendrai parce que c'est un peu subtil, mais je veux souligner ça. Luc nous dit, il raconte tout ça à Théophile pour lui montrer la solidité de l'enseignement qu'il a reçu. Ça, c'est très, très important.
4: Il le dit explicitement.
3: Il le dit explicitement dans les prologues. Heureusement que lui, au moins, les autres n'ont pas écrit des prologues, mais Luc déclare ses intentions d'une manière très claire. Et à mon avis, il faut respecter l'intention de Luc. C'est que Luc nous a voulu dire en déclarant ça. Donc, ce qu'on va chercher, c'est la solidité de l'enseignement, et non pas exactement une chronologie. C'est vrai, quand même, qu'il y a un point difficile. Et sur lesquels il faut être clair. Pour la foi chrétienne, et d'abord la foi juive aussi, l'historicité est quand même décisive. Si, avec une négation, par exemple, du fait que Jésus est mort sur la croix, bon, il y aurait un problème majeur. Si on disait, bon, c'est symbolique, simplement symbolique. Interprétation qu'on aurait pu trouver chez certains gnostiques des premiers siècles, par exemple. Pour nous, c'est décisif d'avoir des éléments historiques. Le fait que ce personnage, Jésus de Nazareth, a vraiment vécu en Galilée, qu'il a prêché, et qu'il a été arrêté, qu'il a été exécuté, que quand même, il y a eu des problèmes après sa mort, parce que certaines ont commencé à déclarer qu'il n'était pas au tombeau. Ça, ce sont des éléments historiques qu'il faut défendre. Et je pense qu'un historien, on peut défendre des éléments, Absolument. Des éléments qui sont décisifs.
4: Absolument.
3: Puis il y a un moment où, par exemple, en parlant de la résurrection, il y a une question. Jusqu'à quel point peut-on dire que c'est un événement historique c'est-à-dire un événement qu'on pourrait décrire avec les instruments de l'historien. Ou est-ce que c'est un événement qui, d'une certaine manière, sort de ce que nous comprenons normalement par l'histoire? C'est quelque chose qui fait appel pas seulement à notre rationalité historique, mais à notre foi. Donc peut-être la résurrection ne peut pas être réduite à un fait historique comme nous l'entendons, comme la mort de Jésus sur la croix.
4: – Tout en maintenant l'historicité du fait que des gens ont dit qu'il était ressuscité.
3: – Oui, et ça c'est une autre dimension historique, je dirais. Joseph Mohan disait qu'il y avait une rumeur qui s'est répandue dans l'Empire qu'il y avait eu ça.
4: – Et ça c'est historique.
3: – Ça c'est historique parce que ça a changé le cours de l'histoire. Oui. Des hommes et des femmes ont été tellement convaincus de ça, par leur foi, et ça c'est un fait, qu'ils ont commencé à prêcher cet évangile, qui ont accepté le martyr pour ne pas renier cette conviction très très forte qu'ils avaient.
4: Alors voilà, là on a un peu peut-être perturbé le téléspectateur qui se dit c'est une émission sur l'inspiration sur Catéo, on m'a défendu l'inspiration, enfin la théologie de l'inspiration de Vatican II, après on montre qu'il y a des tas de difficultés. Justement, comment est-ce que en tenant compte du cadrage hein, de Dei Verbum, vous proposez une conception moderne, enfin acceptable par un moderne, de ce phénomène d'inspiration. Vous dites c'est un processus.
3: C'est un processus. Je pense que ça c'est vraiment le terme clé pour comprendre une approche différente. C'est une proposition, bien sûr, pas le magistère de l'Église. Mais un peu mon problème, c'est de dire, si on pense que l'inspiration est quelque chose qui se passe seulement dans les passés, au moment où Luc, Paul, seraient dans leur chambre, assis à leur bureau, commencent à écrire, et en ce moment-là, il y a une intervention divine qui va forcer leur main.
4: Il y a certains tableaux où on voit l'ange qui souffle à l'oreille de Matthieu, par exemple.
3: Ou même qui prend la main de Matthieu pour la conduire. Ouais. Si on dit ça, à mon avis, il y a le risque de dire, mais donc, c'est Dieu qui a parlé en ce moment, c'est lui directement qui a parlé, et donc, au moment où j'ouvre la Bible, c'est Dieu qui me parle. Alors, pour moi, ça, c'était un peu problématique, parce qu'on va mettre l'action de Dieu seulement dans les passés. Et puis on dit, il suffit d'ouvrir pour retrouver cette action divine écrite. Moi je dirais, peut-être Dieu agit d'une manière plus subtile, d'une manière qui commence avant l'écriture, parce que en fait si nous lisons les évangiles, c'est parce que ça nous donne accès à des événements qui se sont passés avant que Luc n'écrive. Et donc une action qui commence avant la rédaction, à travers une tradition orale qui s'est faite, à travers la réflexion de l'Église, qui à un moment donné avait beaucoup de textes, pas seulement les évangiles canoniques, d'autres évangiles ont été trouvés, qui étaient lus dans certaines églises, jusqu'à un moment où on s'est dit, quels sont les textes qui sont vraiment importants, les textes où on peut vraiment trouver le témoignage apostolique. C'est le processus des canonisation, qui arrivait à un moment donné dire, non, on a un canon des textes, donc il y a une liste, il y a des textes qui sont la norme, d'autres qui sont apocryphes, qui sont peut-être intéressants, mais qui ne sont pas normatifs pour nous. Il y a eu ça, et maintenant, il y a nous qui cherchons à lire des textes, qui cherchons à retrouver cette parole divine dans les mondes contemporains, dans un autre contexte. Moi, je dirais, pourquoi limiter l'action divine au moment de la rédaction des textes, pourquoi ne pas dire que l'action divine accompagne tous ces phénomènes bibliques, les événements, la tradition orale, la mise par écrit, la canonisation et aussi la lecture. Ce qui ne veut pas dire que l'inspiration, c'est moi. C'est en ce moment que je suis inspiré, je suis charismatique, donc je vais dire n'importe quoi parce que l'Esprit-Saint parle à travers moi. Bien sûr, en lisant un texte qui est normatif. Mais il me semble intéressant de mettre en évidence le lien entre tous ces moments en disant l'inspiration pourrait être conçue comme cette action de l'Esprit-Saint qui a accompagné la Bible dans tout son parcours, pour nous donner aujourd'hui la possibilité d'écouter une parole divine. Ma grâce à cette relation au fil des siècles.
4: Alors, donc, si je vous suis bien, on va prendre le Nouveau Testament, on peut supposer que Jésus est inspiré, enfin, il se communique lui-même, c'est une auto-communication de Dieu, Dieu qui dit qui il est. Vous dites, ceux qui ont pris en note ou qui ont pris dans leur esprit les paroles et les ont conservées et puis ont fait mémoire des actions, c'est déjà de l'inspiration. Celui qui a compiler tout ça, rédiger, c'est de l'inspiration. Celui qui a transmis, c'est aussi de l'inspiration. C'est comme ça?
3: Oui, on pourrait dire de cette manière. C'est-à-dire l'inspiration au sens d'une action d'accompagnement de l'Esprit-Saint. Mm-hmm. Puis si on veut réserver les moments de la terminologie précise de l'inspiration au moment où l'écrivain écrit, on peut le faire.
4: Oui.
3: Mais à mon sens…
4: Il y a un moment particulièrement dense, effectivement.
3: Oui, oui. Césures quand même.
4: D'accord.
3: Il y a des moments où… on passe une étape importante, le moment où le texte est écrit, et c'est final, c'est un passage important, surtout quand il y a eu plusieurs passages d'écriture, mais à un moment donné, il y a un texte, il y a un moment où il y a un canon, on ne va pas ajouter d'autres textes, on peut dire, les confessions de Saint-Augustin, c'est merveilleux, pourquoi ne pas l'ajouter au canon? Non, le canon, c'est quelque chose de clôturé, c'est achevé, c'est terminé, donc il y a cette densité. Mais l'action de Dieu ne cesse pas avec ce moment-là. Parce que sinon, le risque serait de vouloir figer la parole de Dieu dans un texte. Mais la parole de Dieu dépasse les textes. Mm-hmm. La parole de Dieu se donne grâce à l'action de l'Esprit-Saint dans mon cœur maintenant. Parce que sinon, je peux ouvrir la Bible, dire je ne suis pas d'accord, ou ne pas comprendre, et dire la Bible n'est pas inspiré. Parce qu'on se dit, si c'est la parole divine, ça devrait être évident. Si Dieu parle, ce n'est pas la même chose. Je dirais, la question c'est, est-ce que j'ai laissé de l'espace à l'Esprit-Saint pour agir à moi en ces moments, pour avoir une lecture dans l'Esprit, pour vraiment saisir le message que Dieu a pu me donner à moi et à l'humanité entière à travers ce texte, à travers l'action de Luc ou de Paul.
4: Est-ce qu'il faut penser qu'il y a des moments, comme vous dites, d'inspiration plus forte ou pas? Justement, quand Paul, ou celui qui écrit en son nom, dans la deuxième à Timothée, écrit « La femme sera sauvée par la maternité » juste après avoir écrit qu'il faut qu'elle se taise, est-ce que l'Esprit-Saint a eu une petite absence? Là, il y a eu une petite… il pensait à autre chose. Ou est-ce qu'il s'est dit, en rigolant, « Je vais leur mettre ça, vous allez voir, ça va les faire réfléchir ».
3: on peut défendre les différentes positions. Et moi, je dirais, l'intérêt de voir l'inspiration comme un processus, c'est aussi de dire, il n'y a pas un moment où il y aurait la parole de Dieu à l'état pur.
4: C'est ça.
3: On prend un verset, c'est Dieu qui me parle d'une manière parfaite, complète.
4: Il y a des choses à faire, oui.
3: Et l'Esprit-Saint a parlé à travers les écrivains sacrés, et aussi en créant un dialogue, et parfois des tensions.
4: Oui.
3: Il y a des tensions, mais sur beaucoup de sujets. Prenons tout simplement la question du rapport à l'étranger dans les Écritures d'Israël. Il y a des textes très clairs en disant il ne faut pas se marier, par exemple, oui, avec les étrangers, jusqu'au point de dire les mariages qui ont été faits, il faut les annuler. C'est pas bien. D'autres passages, par exemple le livre de Ruth, où on va dire… Et c'est très bien, cette étrangère qui est moabite va être la grand-mère du grand roi David. Mmh. Et elle a démontré une foi, un attachement à sa famille et finalement au Dieu d'Israël, qui est remarquable. Donc les deux textes sont tous les deux canoniques, et je dirais, sont tous les deux sous l'influence de l'inspiration. Et donc peut-être on nous suggère qu'il y a une tension à garder ensemble entre un effort de ne pas faire des compromis avec les idoles, notamment, de ne pas tomber dans l'idolâtrie, il faut être très clair sur ça, mais en même temps, en disant, Dieu peut agir même où on ne l'attend pas, à travers, par exemple, cette femme étrangère. Ce n'est pas qu'il y a un texte plus inspiré que l'autre, mais les textes parlent ensemble dans ce processus. Même si parfois, on pourrait dire, il y a une contradiction, Il faut chercher à lutter dans cette contradiction sans annuler un pôle ou l'autre. Je pense que c'est dangereux vis-à-vis de la Bible. Si on reconnaît son statut de vouloir trop lisser les textes pour avoir un texte sans tension et sans contradiction. Il faut aussi admettre la question historique en disant si l'écrivain a écrit dans un certain contexte, il a écrit comme il a pu, peut-être il aurait pu faire davantage. Il y a des textes qui nous parlent plus, peut-être qu'on était plus capable d'exprimer. Il faut prendre ça en compte aussi, les limitations objectives qui étaient là, sans les absolutiser.
4: Alors dans votre livre, Paolo Manzani, l'inspiration des Écritures, c'est paru au CERF. Vous faites quelque chose qui est très utile à la fin de votre livre, et on est presque à la fin de l'émission, donc on va faire pareil. Vous proposez 9 thèses, et oui. Donc ça va nous permettre finalement de ressaisir un peu tout ce que nous avons dit dans cette discussion, oui. Pour fixer un peu les idées. Alors première thèse, vous dites le phénomène biblique est un processus humain qui s'étend sur des siècles où 3 actions s'entremêlent, raconter, écrire, recevoir, canoniser, rencontrer, lire.
3: Oui, alors d'abord c'est reconnaître que le phénomène biblique sur lequel on va parler de l'inspiration, mais d'abord c'est un phénomène humain qu'on peut étudier avec le...
4: Comme n'importe quel autre phénomène humain.
3: Mm-hmm. Avec les enfants.
4: Vous permettez l'histoire.
3: Je pense que c'est pas à moi de donner cette autorisation, oui. Mais je dirais c'est important pour la théologie de partir de ce point de départ, en reconnaissant à travers ces instruments historiques et littéraires qu'il y a des différentes actions qui sont là dans le phénomène biblique, qu'il y a des traditions écrites, orales, qu'il y a un processus pour reconnaître l'importance de ces traditions, ce qu'on appelle la canonisation, mm-hmm. et un moment d'interprétation où je peux recevoir ce texte du passé, je peux l'interpréter pour trouver une parole pour moi. Je pense que jusqu'à ce point-là, au moins, on pourrait être tous d'accord, même dans une lecture laïque, je dirais, de la Bible.
4: Deuxième thèse, on en a parlé, mais on va la redire, on ne peut pas localiser l'inspiration à un moment précis. Alors, c'est vrai que moi, en tant qu'exégète, je trouve ça assez libérant, parce que sinon, comme vous dites, on concentre toute la difficulté sur le moment de la rédaction par M. Luc ou M. Matthieu.
3: Exactement. Si le phénomène biblique est un processus, donc il y a une histoire, on pourrait dire que l'inspiration, elle aussi, à une histoire qui n'est pas un moment précis, parce qu'on aurait du mal, notamment pour certains textes, d'un prophète qui a parlé, bien sûr ce sont ses disciples qui ont mis par écrit des oracles et d'autres disciples qui ont retravaillé ça, de dire mais donc c'était Isaïe qui, le premier qui a parlé, qui était inspiré, ou le scribe anonyme dont on a perdu le nom, qui a mis par écrit ses oracles. Et je dirais peut-être l'inspiration est quelque chose qui n'est pas en ce moment-là ou dans l'autre moment, mais qui accompagne d'une manière plus discrète, sans doute, le processus.
4: C'est ça, ça nous permet de régler ce qu'on appelle le problème de la pseudépigraphie. Les auteurs qui mettent sous le nom de Paul des lettres de Paul, ou absolument. Donc ça, et puis ça permet d'éviter la question, comme vous disiez, des erreurs, enfin tout ça est... Bon. Alors, troisième thèse, et alors ça aussi je trouve ça très intéressant, et on l'a assez peu vu, vous avez raison, les Écritures résistent à une vision uniformisée de l'inspiration.
3: Oui, je tiens beaucoup à ces points.
4: Vous avez tout à fait raison.
3: Je tiens beaucoup à ces points de la résistance des Écritures,
4: oui.
3: C'est-à-dire, nous on a un peu la tendance, mais tous les théologiens en particulier, de chercher à synthétiser le message divin dans une sorte de traité théologique où tout est clair, Dieu a fait ça, nous devons croire ça, etc. Eh bien, la Bible, en tant que texte très complexe, fait de nombreux textes, nombreux livres différents, écrits dans des langues différentes, dans des périodes différentes, il y aura toujours une voix qui nous dit « attention ». Il y aura toujours une voix qui dit « oui, mais ». Donc il y a bien sûr, des grands messages qu'on peut dégager de la Bible, un message de salut qu'on va trouver. Mais il faut faire attention à ne pas absolutiser notre compréhension de ces messages comme si c'était le message, comme si c'était la parole de Dieu tout entière. Et c'est là pour une raison théologique. D'abord, une raison littéraire, on voit qu'il y a ces tensions. Il y a une raison théologique qui, pour moi, est très précieuse. C'est de dire la parole humaine ne peut pas contenir toute la parole de Dieu. La parole de Dieu dépasse les capacités de la parole humaine, même les capacités de l'Écriture. Donc l'Écriture elle-même nous donne les outils pour dire il ne faut pas absolutiser. Quand on affirme une thèse théologique, il faut être conscient que ça, ce n'est pas le tout de la révélation, qu'il y a quelque chose qu'on n'a pas encore compris, parce que ça appartient au mystère de Dieu et à la liberté de Dieu qui se révèle dans l'histoire.
4: Quatrième thèse, triple tension. Pour vous, il y a une triple tension dans l'Écriture.
3: Oui, tout à fait. Et donc, j'aime beaucoup cette expression de tension. Donc, je dirais que quand on parle de l'Écriture sainte, il y a d'abord cette tension entre l'auteur divin et l'auteur humain.

0: La Bible a un livre unique, finalement, parce que Dieu est unique. Mm-hmm. Donc, ce ne sont pas plusieurs dieux qui auraient donné une révélation différente, comme dans l'hérésie des Martiens qui disait il y a un Dieu de l'Ancien Testament qui est différent Dieu pour, nouveau, ouais. Wow, au
1: gentil,
0: Dieu bon.
1: Le gentil Dieu, du Nouveau contre du nouveau le Testament. Vilain de l'Ancien.
0: C'est un seul Dieu.
1: Absolument.
0: Et pourtant, il y a une pluralité, comme je le disais mm-hmm. tout à l'heure, textuelle, qu'on ne peut pas gommer comme si c'était simplement une sphère parfaite où tout est égal. Non, c'est beaucoup plus complexe. Et finalement, la tension entre la clôture et l'ouverture. Il y a une clôture, il y a des moments qui sont indépassables. Le moment où on a rédigé des textes et on les a terminés et publiés. Le moment où on a dit, ça c'est les canons bibliques, pas d'autres. Ces textes-là et pas d'autres. Donc ça c'est une clôture qui est très forte. Mais en même temps, il y a une ouverture. Ces textes qui sont canoniques peuvent nous parler encore aujourd'hui en révélant sans doute des messages qu'on n'avait pas encore saisis, qui peuvent se déployer dans de nouveaux contextes historiques que nous découvrons. Et donc, des choses qui n'étaient pas claires au premier siècle s'ouvrent aujourd'hui à notre nouvelle compréhension.
1: Cinquième thèse, qui est en fait la définition, c'est en fait la thèse de définition. L'inspiration, c'est l'action de l'Esprit-Saint qui accompagne le processus dont on vient de parler.
0: Oui, je pense que ça,
1: on ça devient clair. Du coup, l'inspiration est une promesse de rencontre, parce que comme vous dites qu'il y a processus, une promesse de rencontre, et donc vous commentez en disant ça, c'est un dialogue, enfin ça n'est pas une mainmise humaine.
0: Oui, oui, et j'aime beaucoup ce mot de promesse, parce que c'est un mot biblique.
1: Oui, c'est le mot qu'on puisse dire.
0: Ouais. Et de dire... Nous avons, pourquoi lisons-nous les Écritures? Parce que nous avons la mémoire que là, Dieu a parlé. Mm-hmm. Parce qu'il y a un témoignage des milliers d'hommes et des femmes au fil des siècles qui ont trouvé une parole de Dieu. Et donc, là je réponds le théologien Karl Barth, qui dit, il y a aussi une promesse. Si Dieu a bien voulu parler à travers ce texte dans l'histoire, mm-hmm. nous, par notre foi, nous croyons que Dieu pourra nous parler encore à travers ces textes, si Dieu le veut, comme Dieu le veut, grâce à son esprit. Donc c'est un don de grâce que Dieu nous fait avec une promesse. Si nous lisons la Bible, Dieu nous fait la promesse que nous pouvons le rencontrer. Et ça, c'est un lieu unique, spécifique, d'exception pour rencontrer sa parole.
1: Est-ce que je peux aller jusqu'à dire que je considère la Bible comme inspirée à partir du moment où je dis « Dieu me parle dedans »
0: Ou
1: comme une parole qui m'est adressée à moi.
0: Oui, en reconnaissant que cette parole vient de loin.
1: Oui.
0: C'est-à-dire que ce n'est pas simplement une inspiration charismatique que je pourrais avoir en lisant… Le
1: oui, c'est ça. Oui, c'est pas.
0: C'est parce qu'il y a un témoignage.
1: Oui.
0: Mais quel est le caractère exceptionnel de la Bible? Ce n'est pas, je dirais, sa perfection littéraire, mais la conscience historique que pour des générations et des générations, dans ces textes, Dieu a parlé. Et donc, moi aussi, je peux faire la même expérience.
1: Du coup, votre septième thèse qui se comprend, c'est-à-dire que, à partir de ce qu'on a entendu, si on peut dire, ces écritures ont une fonction normative, c'est-à-dire que vous justifiez l'idée que, quand même, la foi chrétienne devrait, alors pas toujours chez tous les théologiens, mais ça serait l'idéal, devrait être un commentaire des écritures.
0: Oui. Mais il y a la question du canon, qui pour moi reste indépassable, même s'il y a cette importance du moment présent, le fait d'avoir choisi certains corpus de textes, nous dit qu'il y a là quelque chose de précieux qu'on ne peut jamais oublier. Et que finalement, pour la foi chrétienne, c'est l'événement de Jésus de Nazareth, attesté par ses disciples, par le témoignage apostolique. Il y a là quelque chose d'indépassable. Mmh. On peut avoir des très belles expériences spirituelles, mais ce n'est pas ça qui reste le cœur, qui est dans les passés. Et la manière meilleure pour avoir accès à ces moments décisifs, normatifs, ce sont les Écritures. Et donc, les Écritures elles-mêmes sont normatives, parce que c'est la porte d'accès à ces moments indépassables.
1: – Huitième thèse, on arrive à la toute fin de l'émission, c'est parfait. Les Écritures ne constituent pas le tout de la révélation, donc pas sola scriptura.
0: Non, je dirais que d'abord, parce qu'il y a ce phénomène biblique qui comprend aussi

0: notre effort de comprendre les Écritures. Donc, au moment où nous faisons cet effort, c'est une parole de Dieu, une nouvelle parole de Dieu, on pourrait dire, qui nous est adressée grâce à ces Écritures, mais qui va un peu au-delà de la lettre elle-même. Et ensuite, parce que Dieu est souverain, Dieu peut nous parler à travers l'histoire, à travers la réflexion, à travers la pratique de la charité, à travers la liturgie, à travers une expérience spirituelle personnelle, où Dieu pourrait me parler directement. Bien sûr, en tant que chrétien catholique, je crois qu'au fond, il y a toujours un lien au message qui est dans l'Écriture, mais on ne peut pas réduire Dieu en livre. Parce que la parole de Dieu, qui est d'abord la deuxième personne de la Trinité, est quelque chose qui dépasse les limites d'un livre sacré, mais qui reste quand même un livre humain.
1: Et vous terminez par une sorte de dernière thèse, qui est en fait la boucle. Hein. C'est à l'intérieur de cette dynamique que l'on peut trouver l'autorité, la crédibilité et la vérité des Écritures.
0: Tout à fait. Je pense qu'il est très important pour nous d'avoir encore cette terminologie, l'autorité et la vérité, mais qu'on peut la comprendre mieux, qu'on peut mieux la comprendre à l'intérieur de ce processus plus vaste et plus complexe. On peut vraiment dire ça, on peut vraiment dire qu'il y a une vérité de la Bible, mais il faut s'entendre sur ce qu'on dit. Ce n'est pas une vérité mathématique à l'état pur qu'on trouverait, mais c'est la vérité qui émerge d'un processus très complexe et de l'action de l'Esprit-Saint dans le passé comme dans le présent.
1: Merci beaucoup.
0: Merci à vous.
1: Merci. Je rappelle le titre de votre livre que donc je conseille vraiment à tous les auditeurs. L'inspiration des Écritures, une relecture du phénomène biblique. C'est paru aux éditions du Cerf dans la collection Cogitatio Fidei. Merci de nous avoir suivis. 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Merci encore une fois. On se retrouve la semaine prochaine.

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3: Bonjour, Didier Pilon, qui est heureux de vous retrouver dans les studios de Radio Fidélité en compagnie de Mathieu Ordonneau et de notre invitée aujourd'hui, qui est Charlotte Mijon. Bonjour Charlotte.
4: Bonjour.
3: Alors, je vais vous présenter en quelques mots, mais j'aimerais après que vous reveniez un peu vous-même sur votre parcours. Ce qui est important, c'est que vous voulez devenir pasteur de l'Église réformée de France. On va y revenir. Vous êtes du coup en stage en ce moment à Laval, aux côtés de Caroline Schumpf, le pasteur de la Mayenne. Et ce qui est très intéressant aujourd'hui, ce qui va être le sujet, le cœur même de notre émission, on va dire foi, écologie, église et écologie, ce qui est intéressant, c'est que vous-même, vous avez fait un mémoire de recherche sur l'écologie à travers les approches des différentes églises catholiques, protestantes et orthodoxes. Donc on est vraiment là dans le cœur du sujet. Et ce que vous voulez faire, c'est briser, on va dire, un certain nombre d'idées reçues. Vous avez même fait d'ailleurs des petites vidéos assez amusantes là-dessus, pour bien montrer que finalement, l'écologie, c'est aussi une question que l'on doit traiter dans nos églises. Et donc, vous voulez essayer de montrer comment, justement, quand on s'engage dans la foi, eh bien, on doit aussi peut-être s'interroger sur notre rôle dans l'écologie. Alors, j'aimerais quand même que vous nous expliquiez comment vous avez été amené à faire ce mémoire de recherche.
4: Alors, en fait, là, c'est un peu la conjonction de deux choses qui me tiennent à cœur depuis longtemps. Moi-même, je suis engagée sur les questions écologiques, on va dire, depuis ma vie de jeune adulte. Avant de faire des études de théologie, j'ai une formation initiale en sciences politiques et notamment en politique de développement durable. J'ai travaillé assez longtemps pour une association de protection de l'environnement. Et en parallèle, donc, j'ai eu tout un parcours de foi qui m'a mené, donc, au bout d'un moment, à quitter mon travail pour faire des études de théologie en vue de devenir pasteur. Et il se trouve que je suis engagée depuis un certain temps dans différents collectifs et associations où s'effectue donc cette conjonction entre, on va dire, vie de foi, vie spirituelle et engagement écologique. Notamment dans mon ancienne paroisse à Rennes, j'ai été responsable du groupe Église Verte, qui organisait des choses à la fois de l'ordre de la célébration et de l'ordre de l'engagement concret. Et en fait, cette question de comment réfléchir aux questions écologiques en Église, eh bien, je trouvais que souvent, on avait l'impression de ne pas avoir trop de ressources sur le sujet. Et moi, j'ai eu envie de prendre ça à bras-le-corps, à travers notamment ce mémoire de recherche, à travers aussi un peu un travail de vulgarisation, on va dire, sur ce qu'on peut trouver à ce sujet dans des textes bibliques, dans les Pères de l'Église. Voilà, sans pour autant faire de raccourcis et sans, on va dire, faire dire aux textes qu'ils ne disent pas. Mais
3: montrer quand même qu'il y avait peut-être une préoccupation déjà, pour au moins sauver la terre, c'est bien ça. Alors, donc vous avez trouvé des textes, et ça vous a permis encore plus de travailler dans ce domaine-là, en alliant, donc j'allais dire, votre mission de pasteur à venir, et votre recherche depuis très longtemps.
4: C'est ça.
3: Alors justement, moi je vais vous poser la question, évidemment, en quoi justement les questions écologiques, je pose une question large, concernent-elles notre vie de foi ?
4: Eh bien, ça concerne notre vie de foi parce que, tout simplement, nous sommes des êtres incarnés, on va dire. C'est-à-dire que, en fait, ma vie de foi, c'est pas juste moi, Dieu, mon salut et le reste n'existe pas. Nous vivons dans le monde, nous vivons dans un corps, nous vivons aux côtés d'autres personnes, en relation avec les autres et en relation avec ce monde vivant, en fait. Donc, on ne peut pas se désintéresser de ce qui nous entoure au nom d'une approche, on va dire, juste spiritualiste, qui d'ailleurs n'est pas chrétienne, on va dire. C'est-à-dire qu'on a souvent tendance à assimiler la vie de foi à une approche qui ne concerne que l'âme, alors que vraiment, ça nous invite à prendre en compte le fait que nous avons un corps et que nous sommes en relation avec d'autres vivants qui vivent dans la matérialité des choses. Pour donner un exemple très très concret, vous connaissez sans doute ce fameux passage de l'évangile de Matthieu. J'avais faim et vous m'avez donné à manger, j'avais soif et vous m'avez donné à boire. Voilà, et où en fait, en effectuant ces gestes simples de solidarité, c'est finalement notre Dieu qu'on honore. Et je pense qu'on peut filer la métaphore en disant Eh bien, j'ai souffert d'une canicule et vous avez fait ce qu'il fallait pour éviter que le changement climatique ne s'emballe. J'ai été victime d'inondations. Et on peut élargir aussi, en fait, cette question des souffrances vécues par d'autres personnes du fait du changement climatique, du fait de bouleversements qui nous atteignent là maintenant, aussi à l'ensemble du monde vivant, en fait. Pourquoi est-ce que l'écologie concerne notre vie de foi ? C'est parce qu'on vit dans ce monde, on vit dans un monde qui est d'ores et déjà affecté par un changement climatique qui résulte en très grande partie de l'action humaine. Et donc, à ce titre-là, on a un appel, on va dire, la solidarité vis-à-vis des personnes et des autres êtres vivants qui souffrent, mais aussi à réfléchir sur le plan éthique à l'impact de nos actions dans ce monde.
3: Surtout que, malheureusement, ouais. L'actualité vous donne totalement ouais. raison, dans la mesure où on voit tous les problèmes de crue, même pas très loin de chez nous, hein, quand on voit ce qui se passe à Nantes, ce qui se passe à Angers. On a envie de dire, oui, le dérèglement climatique, il existe, n'en déplaise à certains chefs d'État un peu ignares. Et donc, il faut qu'on prenne tous notre part de responsabilité dans ce combat-là. C'est ça un peu les enjeux de l'écologie aujourd'hui.
4: C'est ça, prendre notre part de responsabilité, à la fois individuellement, collectivement, structurellement. Et ça, ça suppose aussi, et là, je pense que ça, c'est vraiment la spécificité d'une approche chrétienne, de s'interroger sur notre rapport au monde, de s'interroger là où il y a une conversion à effectuer, on va dire. Une conversion dans notre rapport au monde, dans le fait de sortir d'un rapport utilitariste au monde pour aller vers un rapport qui est empreint à la fois de solidarité et en même temps de reconnaissance par rapport à une création qui nous est donnée, on va dire, et qui n'est pas un dû, qui n'est pas un réservoir de ressources à exploiter. Et là-dessus, je pense qu'il y a pas mal de textes bibliques qui peuvent nous aider, en fait.
3: On va y revenir dans quelques instants, justement, sur les sources que vous avez trouvées. Comment peut-on lutter également contre toutes les réticences ? Je vous propose de faire une petite pause musicale et d'entendre une musique que vous avez choisie, hein, puisque c'est vous, Charlotte, je le rappelle, qui avez choisi. Donc, Dieu Tout-Puissant. Est-ce que vous pouvez nous présenter en 30 secondes cette musique, ce cantique, ce choral, comment je dois l'appeler ?
4: C'est un petit peu, on va dire, un équivalent protestant du psaume de la création chez les catholiques.
3: Voilà, donc j'espère que tous les catholiques le connaissent bien.

0: Bien, ben après cette virgule musicale, je vous propose de reprendre notre émission. Je vous rappelle que nous sommes en compagnie de Charlotte. Charlotte qui est une future pasteur hein, et qui a fait, on l'a vu, sciences politiques. Est-ce qu'il est indiscret, Charlotte, de vous demander votre âge ?
1: 40 ans.
0: Ah, mais vous faites très très jeune, j'allais dire 25-26. Oui, donc vous êtes une femme qui avait mûri votre parcours, et je dois dire que c'est assez impressionnant. Alors justement, on a évoqué les enjeux de l'écologie, on a évoqué pourquoi il y avait quand même aussi un lien important avec l'Église. J'aimerais maintenant qu'on évoque justement écologie et foi, et que vous puissiez nous répondre en quoi les questions écologiques, même si vous l'avez déjà fait, on va revenir quand même, hein, mais vous venez de le faire tout à l'heure, les questions écologiques concernent-elles vraiment notre vie de foi ? Autrement dit, si on doit être un bon chrétien, on doit être un écologiste.
1: Si on est un bon chrétien, en tout cas, on doit s'interroger sur nos relations, c'est-à-dire notre relation à Dieu, nos relations aux autres, et les relations, on va dire, d'interdépendance qu'on a avec le monde qui nous entoure. On doit s'interroger sur l'impact de nos actes et on doit réfléchir à comment est-ce qu'on peut, au sein de ce monde, en tout cas, œuvrer pour apporter un petit peu plus de justice, de solidarité, de respect. Et j'ai envie de dire, si on est un bon chrétien aussi, on s'intéresse à la Bible. En tant que protestante, en tout cas, on s'intéresse à ce qu'elle peut nous dire en termes de rapport au monde vivant, en fait. Et là-dessus, c'est intéressant de se pencher sur certains textes.
0: On Alors justement, j'allais venir, parce que vous avez titillé ma curiosité, dans la mesure où vous avez cité tout à l'heure Saint Matthieu. Mais vous avez donc, dans le cadre de votre mémoire, hein, de vos recherches, vous avez donc trouvé, j'allais dire, des sources bibliques ou des sources historiques qui montrent le lien qui existe entre, on va dire, la foi, pour être vague, et l'écologie, ou en tout cas la protection de la Terre, on va dire ça comme ça. Alors, est-ce que vous pouvez nous parler un petit peu de ces sources, et pourquoi pas nous en citer quelques-unes ?
1: Alors, il y a énormément de textes qu'on pourrait citer. Il y a énormément de textes qui parlent de notre rapport au monde vivant, que ce soit donc des psaumes de louange, à la fois louange pour la création, mais aussi louange de la création. Je pense par exemple au psaume 148, où en fait, tout le monde vivant est appelé à louer Dieu et l'humain n'arrive qu'à la fin.
0: D'accord.
1: Donc ça, c'est assez intéressant. Il y a aussi de nombreux textes prophétiques de l'Ancien Testament, cette idée que l'injustice des humains, une certaine avidité, peut rejaillir en malédiction sur la terre. Je pense notamment à un texte d'Ésaïe qui parle de ça, en fait, et avec l'idée que les grands de ce monde vont être appelés à rendre des comptes.
0: Ça serait bien.
1: Oui, ça serait bien. C'est intéressant aussi de s'intéresser, chez protestants, on lit pas mal l'Ancien Testament, y compris des textes qui peuvent sembler un peu arides et éloigner nos préoccupations, mais dans la loi juive, je trouve qu'il y a quelque chose qui est extrêmement intéressant, c'est notamment quand on parle du Shabbat, cette idée, en fait, de la nécessité de faire une pause. De faire une pause dans le rapport au travail qui n'est pas celui du toujours plus, de toujours accumuler plus, toujours travailler plus pour gagner plus, pour exploiter plus, pour accumuler plus, mais en tout cas cette idée d'une pause, et une pause qui concerne tout le monde. C'est-à-dire que ce n'est pas seulement les non-juifs qui font une pause, mais aussi toutes les personnes qui travaillent avec eux, et aussi les animaux.
0: Et la terre, quoi.
1: Oui, les animaux et la terre. La terre a droit à une pause. Les bêtes de somme, par exemple, ont droit aussi à un jour de repos. Et en fait, je trouve que c'est intéressant, dans notre rapport au vivant, comme je disais, de cesser de considérer le monde qui nous entoure comme un stock de ressources à exploiter, mais en tout cas de considérer qu'on y est lié.
0: D'accord.
1: Et par ailleurs, il y a aussi des textes qui, moi, me touchent beaucoup, en fait, qui évoquent une communauté de destin, en fait, entre l'humain et le monde qui l'entoure. On voit ça notamment, alors, dans un texte de la Genèse, donc juste après l'histoire du déluge, où à la fois il est dit que le déluge est déclenché par la méchanceté des humains, on va dire.
0: La faute des humains, c'est la faute.
1: Oui, oui. Donc, par des relations de démesure, qu'on peut mettre en rapport avec. Je fais un pont, mais il y a quelque chose qui est extrêmement intéressant. Depuis quelques années, il y a une science qui a commencé à se développer qu'on appelle la science de l'attribution, qui permet de dire, en fait, tel ou tel phénomène climatique extrême n'aurait pas eu lieu
0: s'il n'y avait pas eu telle ou telle chose avant.
1: S'il n'y avait pas eu,
0: un barrage, une route ou je ne sais pas quoi.
1: Oui, ou tout ce qu'on a ajouté, en fait, de réchauffement climatique d'origine humaine voire même on arrive à chiffrer, en fait, de dire la part du changement climatique, laquelle est imputable, par exemple, aux 10% les plus riches qui, par un mode de vie qui est dans la démesure, en fait,
0: gaspillent des,
1: voilà, gaspille des ressources ou exploitent des ressources. Et en fait, je trouve que le texte de la Genèse est assez intéressant là-dessus. C'est-à-dire, on a l'idée donc d'une catastrophe qui est créée par la démesure des humains, qui génère une catastrophe naturelle, mais une catastrophe naturelle dans laquelle l'humain doit être solidaire des autres vivants. Et c'est pour ça que Noé se retrouve à devoir embarquer dans l'arche un couple de chaque bête vivante. Et ensuite, cette parole de Dieu qui dit « Je fais alliance avec toi, avec ta descendance et avec tous les êtres vivants qui sont descendus de l'arche. » C'est-à-dire aussi avec... C'est une alliance qui dépasse les êtres humains. Et c'est important, je pense, de comprendre qu'en fait, notre relation à Dieu, c'est pas juste nous et la divinité et le reste du monde n'est qu'un décor, mais qu'en fait, il y a un salut qui est promis pour toute la création. Et ça, c'est détaillé aussi dans d'autres textes, comme par exemple, dans l'Épître aux Romains, cette idée en fait que même la création attend avec impatience la conversion des humains, car elle-même souffre et attend cette conversion parce qu'elle-même est promise au salut, mais que pour ça, il y a besoin que les humains progressent et se convertissent.
0: Alors, quand on vous écoute, on se dit finalement, oui, il y a énormément de textes qui peuvent inspirer les personnes à réfléchir. Pourtant, on se rend bien compte, il y a quand même des vraies réticences, si vous voulez, aborder les questions environnementales en Église. Alors, qu'est-ce qu'on peut répondre à ça? Est-ce que c'est quand même vraiment des questions environnementales qui sont fondamentales pour l'Église, d'après vous?
1: Oui, c'est fondamental. C'est fondamental. Après, je pense que ce dont on souffre aussi, c'est de certaines caricatures, certaines idées reçues qui sont un petit peu trop répandues. Notamment, on entend des fois « l'écologie, c'est une nouvelle religion ». Et en fait, je pense qu'il faut arrêter de dire « oui, c'est une nouvelle religion ». Il ne s'agit pas, ce n'est pas parce qu'on demande un respect pour le monde vivant qu'il s'agit d'adorer la nature, en fait. Il s'agit plutôt de reconnaître qu'en fait, l'émerveillement devant le monde vivant, c'est une forme de louange, et une forme de louange qui peut nous conduire à Dieu, en fait. De constater aussi que tout le monde vivant est pris dans cette louange à Dieu. C'est notamment, j'ai cité ce psaume, le psaume 148, où on voit en fait que tout ce qui vit et respire participe à la louange. Et donc reconnaître, moi quand je m'émerveille par exemple devant un arbre en fleurs, eh bien c'est aussi une manière de dire là il y a une créature qui loue Dieu aussi, qui loue Dieu à travers ce qu'elle est. J'ai envie de dire, il y a aussi, dans une partie des théologiens depuis l'Église ancienne, en fait, aussi cette notion que Dieu est présent en toute chose, qu'il laisse sa trace en toute chose, son sceau en toute chose, ou même une forme de présence en toute chose. Il y a même certains théologiens qui parlent d'une présence trinitaire en chaque être vivant. Et en fait, reconnaître cette présence, ça ne veut pas dire qu'on vire dans une approche panthéiste où le monde est Dieu, mais dire... Il y a une présence de Dieu dans ce monde et au nom de cette présence de Dieu, eh bien, je peux avoir un respect pour ce monde.
0: Alors, le temps passe vite, on voit bien que vous êtes très convaincante, plus que convaincue. Et on va faire une petite pause musicale, là encore, c'est un choix que vous avez fait, d'une sorte, on va dire, de musique internationale, ou c'est anglais?
1: C'est un spiritual, oui.
0: Voilà. Qui correspond justement encore à cette notion que Dieu fait très bien les choses. Alors, je vous propose qu'on fasse cette louange à Dieu en écoutant ce très beau Negro Spiritual.
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0: Alors, pour aborder les dernières minutes de cette émission qui s'avère passionnante, où on se rend compte finalement, oui, que l'écologie est vraiment liée aussi à l'Église et à la foi, j'aimerais justement que vous nous parliez un petit peu des mouvements actuels. Est-ce qu'on peut dire que les Églises s'engagent envers les actions environnementales, d'après vous ?
1: Alors, j'ai envie de dire qu'il y a historiquement un courant très très ancien, en fait, à la fois de sensibilité à cette question-là, qui, en même temps, il faut se l'avouer, a longtemps été minoritaire aussi, mais qui a aussi, au niveau international, en fait, notamment au niveau du Conseil œcuménique des Églises, qui est une instance à travers laquelle donc, des églises protestantes et orthodoxes du monde entier dialoguent depuis, on va dire, à peu près l'après-guerre, et où l'Église catholique est associée, il y a eu très très tôt des réflexions sur la question écologique, dès les années 60-70. Il y a eu même, on va dire, des passerelles qui ont été faites entre le Conseil œcuménique des Églises, les réflexions sur une société plus soutenable, et les instances de l'ONU. Il y a même des recherches qui ont été faites là-dessus. Souvent, les discussions au sein du Conseil œcuménique des Églises ont pu mener aussi à des avancées au niveau de l'ONU. Il y a eu dans les années, même dans les années 80, toute une dynamique justice, paix et sauvegarde de la création, dans laquelle s'est engagée aussi l'Église catholique d'ailleurs, après qui a été diversement reçue selon les Églises, on va dire. Ce que j'ai envie de dire, c'est que maintenant, alors tant au niveau catholique avec l'encyclique Laudato Si, donc depuis 2015, qui est très très clair là-dessus, que même au niveau donc, de l'Église protestante unie de France, où il y a une décision synodale en 2021 de dire « Allez, on s'engage sur les questions écologiques », on s'engage aussi pour vérifier que les... Alors une question toute bête, mais par exemple, vérifier que les ressources financières des Églises ne viennent pas financer, par exemple, des projets de...
0: Qui détruiraient un peu
1: oui,
0: la nature,
1: c'est ça.
0: Quoi.
1: C'est ça. Alors il y a quelque chose qui est intéressant à signaler, c'est qu'il y a depuis quelques années tout un mouvement de la part de différentes églises dans le monde, notamment l'église anglicane, l'église méthodiste de Grande-Bretagne, l'église presbytérienne d'Irlande, qui ont fait le choix de regarder attentivement, d'ailleurs, leurs ressources financières et de dire on désinvestit de tout ce qui vient financer les énergies fossiles, de tout ce qui vient financer, en gros, les infrastructures du changement climatique. Donc ça, c'est quelque chose d'assez intéressant. Au niveau local, oui. Il y a aussi cette possibilité de s'investir notamment grâce à une association qui existe depuis 2017 qui s'appelle Église Verte, qui est intéressante parce qu'elle est œcuménique, qui regroupe des paroisses donc à la fois catholiques, protestantes, orthodoxes, et qui a pour but en fait d'inviter à une conversion écologique au niveau vraiment d'une église locale. Et c'est un échelon qui est vraiment intéressant parce qu'il permet de dépasser, on va dire, le simple échelon individuel où on se sent vite écrasé et limité, et de faire des choses ensemble et collectivement. Que ce soit mettre en place des démarches de covoiturage, que ce soit, bah, par exemple, revégétaliser un espace, que ce soit ensemble participer à un ramassage de déchets, que ce soit réfléchir à comment on consomme moins d'énergie dans le temple, dans l'église, que ce soit aussi comment on progresse en termes de conscientisation à travers la liturgie, à travers la prédication, à travers des ponts que l'on fait avec différentes associations de protection de l'environnement.
0: Je vois, Charlotte, qu'on pourrait, ouais. On pourrait parler encore longtemps, ouais. Mais l'émission s'achève. Donc, ouais. Finalement, on peut agir et au niveau individuel, dès lors que, justement, on s'engage dans une démarche avec l'Église. Et je pense que c'est ce que vous voulez faire, vous, en tant que futur pasteur.
1: Oui, tout à fait. Alors, dans ma future paroisse, c'est quelque chose que j'aurais vraiment à cœur de mettre en place.
0: Eh bien, écoutez, j'espère que vous serez bien entendu. En tout cas, merci beaucoup, Charlotte, pour cette belle émission. Je vous propose de nous retrouver dans une autre émission sur Radio Fidélité. On se retrouvera peut-être, pourquoi pas, d'ici un petit mois. À bientôt.

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1: Qui ne connaît Venise, son architecture originale et déroutante, ses musiciens baroques, ses peintres, qui ont su allier les élans des grandes compositions et le chatoiement des couleurs chaudes. Les noms de Titien, Véronèse ou Tintoret évoquent aisément le rayonnement de la sérénissime République. Mais nous connaissons moins les peintres qui les ont précédés et qui les ont pourtant formés, contribuant à la renommée artistique de Venise. En effet, l'esprit de la Renaissance italienne ne se limite pas à Florence ou Rome, et les noms des Bellini comme de Mantegna sont aussi importants pour l'histoire de l'art italien que ceux de Botticelli ou Raphaël. Aujourd'hui, chers et fidèles auditeurs, nous suivrons Yann Cuero dans sa biographie romancée de Giorgione, peintre vénitien de l'indicible, publiée aux éditions Arcuiris. Giorgione, est peintre majeur du début du XVIe siècle, mort à 32 ans, préserve une part de mystère, en particulier en ce qui concerne les sujets véritables de ses tableaux les plus célèbres. Donner chair et vie à ce peintre disparu, donner la pleine mesure de son travail et éclairer ses énigmes, voici la gageure que Yann Cuero a relevée avec succès. Bonjour Yann Cuero. Avant d'aborder votre ouvrage Giorgione, peintre vénitien de l'indicible, publié chez Arcuiris, un bref rappel biographique pour mieux vous situer. Vous êtes né le 18 avril 1966 à Paris, vous passez une partie de votre enfance aux États-Unis, notamment au Nouveau-Mexique, près de Roswell, site de soucoupe volante, peut-être l'origine de votre fascination pour la science-fiction. Mais surtout, vous allez bientôt revenir en France et y mener des études.
2: Des études de beaux-arts, en fait, puisque j'étais passionné par l'art et j'ai donc été intéressé par la peinture et la sculpture, ce qui ne s'est pas fait sans mal, parce qu'en fait, je suis arrivé aux Beaux-Arts à une époque où il y avait un refus de la peinture, qui existe d'ailleurs potentiellement encore aujourd'hui,
1: tout
2: qui est
1: fait
2: problématique. Et donc, ça m'a tellement troublé que j'ai quand même étudié pendant plus de 4 ans, mais j'ai décidé d'arrêter parce que j'étais perdu face à des enseignants qui me disaient « on ne peut plus continuer à peindre maintenant qu'on a inventé la photo ». Alors maintenant, je trouve ça absurde, mais à l'époque, à 20 ans, ça m'avait troublé. Et j'avais découvert dans l'art contemporain, les questions un peu plus de société et d'environnement qui m'ont donné envie de reprendre d'autres études plus en sciences humaines.
1: Et c'est là donc que vous êtes intéressé en particulier à l'histoire et à la géographie.
2: Voilà, ça m'a fait m'intéresser à l'histoire, à la géographie, à la géopolitique, aux conflits et à des questions aussi d'environnement contemporain comme le réchauffement climatique. Donc des questions assez parfois angoissantes, enfin en tout cas qui interrogent sur l'avenir du monde. Et ça m'a ramené en fait à l'art d'une manière un peu surprenante,
1: oui.
2: Puisque j'ai eu envie, une sorte d'exutoire, d'écrire d'autres choses que sur des sujets de politique ou d'environnement, et de revenir à mes premières amours, et notamment par une biographie romancée d'un grand peintre flamand du XVe siècle, Hugo van der Hoes, alors qui est un peu moins connu que Van Eyck et Van der Weyden, mais c'est un de leurs grands contemporains. Et donc, j'ai eu envie d'écrire une biographie romancée qui permet aussi de relativiser les malheurs d'aujourd'hui, puisqu'on peut découvrir que les massacres ou les guerres, même parfois des tueries où des villes entières sont rasées, existaient déjà au XVe siècle.
1: Tout à fait, tout à fait. Et le dépassement aussi de tout ce climat anxiogène et de violence par l'art, en fait.
2: Voilà, absolument. Et par l'histoire, ce qui m'a aussi amené à écrire des romans religieux, ou en tout cas intégrant beaucoup de religion. Mon premier roman, par exemple, s'appelle L'ère de Caïn,
1: oui.
2: Qui reprend justement le mythe biblique. Et j'ai écrit aussi un évangile selon Suzanne.
1: Oui,
2: où je parle d'une jeune juive qui vit à l'époque de Jésus, ou moi ou Mama, petite fille du prophète Mahomet, qui interroge aussi la place des femmes au début de l'islam.
1: Tout à fait. Donc il y a aussi cette attention portée à la partie féminine, souvent à l'ombre des hommes.
2: Absolument. C'est vrai que c'est...
1: Qui a aussi constitué l'histoire.
2: Hein. Qui ont constitué l'histoire, qui sont complètement occultées. Et il se trouve que dans mon parcours, j'ai aussi été élevé par des femmes fortes. Ma mère, ma grand-mère et mon arrière-grand-mère. Et ça m'a aussi... sensibiliser au fait que ces femmes fortes étaient souvent sous la coupe de leur mari, ou en tout cas n'avaient pas forcément toujours la même reconnaissance que leur mari, de même que la plupart des grandes femmes de l'histoire ont parfois été occultées.
1: Et donc vous avez mené cette activité d'écrivain parallèlement à une activité professionnelle riche et varié.
2: Voilà, alors ça s'est recoupé régulièrement, c'est-à-dire qu'au début c'était un exutoire, et puis en partant notamment sur des questions plutôt de mythologie ou de textes religieux avec des énigmes, donc un peu des côtés aventure, et puis quand on chasse quelque chose, ça revient par la fenêtre, mes préoccupations aussi justement un peu politiques ou environnementales reviennent aussi dans mes écrits, dans mes nouvelles, dans mes romans, parfois même dans mes poèmes. En faisant des clins d'œil aussi aux lecteurs et aux lectrices.
1: Et en effet, vous dites poèmes, nouvelles, car à l'heure actuelle, vous êtes l'auteur déjà de 15 romans, de nombreuses nouvelles et de poèmes de forme plutôt orientale.
2: Oui, alors c'est aussi parce que j'ai étudié les langues orientales, donc notamment l'indonésien et le malais pour travailler en Asie du Sud-Est, ce qui m'a sensibilisé aussi à d'autres cultures. Et ça, c'est aussi quelque chose que je mets souvent dans mes romans, c'est les différences culturelles entre les personnes. Alors, à la fois les personnes qui vont parler des langues différentes, mais même issues potentiellement de cultures différentes. Et les problèmes de compréhension qu'on voit dans le monde aujourd'hui, ils sont aussi issus de ce problème d'alterculturalité,
1: bien
2: du
1: sûr.
2: Fait qu'il n'y a pas assez d'attention. Il y a souvent même une prédominance de la culture occidentale et pas assez d'attention aux autres.
1: Formes
2: de pensée et de culture.
1: Tout à fait. Et donc, vous êtes intéressé, comme vous le disiez, à la science-fiction, à tout ce qui pourrait être projection d'un imaginaire, aussi au monde religion. Et vous avez remarqué, effectivement, l'histoire de la peinture qui est un de vos points de départ, en fait, pour l'écriture. Donc, Giorgione est votre troisième biographie de peintre.
2: Oui.
1: Donc, après Hugo van der Hoos, dont vous venez de nous parler, ainsi que du maître de Moulin. Et avec Giorgione, nous quittons la peinture du Nord pour découvrir Venise. Venise au XVIe siècle. Venise qui est un monde politique et social extrêmement dynamique et original à l'époque.
2: Oui.
1: À l'époque de Giorgione.
2: Absolument, puisque... l'Italie elle-même est assez différente du reste de l'Europe parce qu'elle est très très morcelée, et en plus Venise est une des seules cités-états qui n'est pas dirigée par un prince. Donc le prince, il pouvait être des ducs, des comtes, etc., mais qui était désigné par Dieu. Donc il y avait des lignées héréditaires. Or, Venise est la première république, de l'époque moderne en tout cas, ou du Moyen-Âge, et qui est dirigée par des marchands.
1: Tout à fait.
2: C'est une autre approche que les seigneurs nobles.
1: Tout à fait, c'est une approche beaucoup plus pragmatique. Ils aiment l'ordre, ils sont attentifs à la gestion du quotidien. Ça, vous en rendez bien compte dans votre ouvrage autour du peintre Giorgione, puisque vous nous décrivez toute cette vie sociale, les règlements, tous les types de... par exemple, pour le ramassage des ordures, ou la législation assez précise et détaillée sur la prostitution...
2: Oui, c'est vrai que le doge et le conseil de Venise étaient très attentifs, à la fois parce qu'il fallait qu'ils fassent attention vers l'extérieur aux menaces potentielles, et aussi à l'intérieur pour que tout fonctionne bien. Et notamment, c'est Venise qui va inventer un peu le travail à la chaîne, ou en tout cas à l'arsenal avec la construction de galères. C'est comme ça qu'ils vont avoir une flotte aussi puissante sur toute la Méditerranée à une certaine époque.
1: C'est-à-dire que les artisans, chaque artisan avait son, sa pièce à réaliser et ne faisait qu'elle ou comme...
2: C'est-à-dire qu'ils avaient inventé le système des pièces détachées.
1: D'accord.
2: Alors qu'auparavant, les armateurs, chaque bateau était fait individuellement, donc chaque bateau était unique. Et à partir du moment où il était unique, il était difficile à réparer
1: bien
2: parce qu'il fallait refaire les pièces. Là, toutes les pièces étaient interchangeables parce que l'arsenal de Venise avait donc inventé ce système de pièces de rechange et de normes de très, très strictes pour que toutes les... c'était surtout des galères, toutes les galères soient identiques.
1: Tout à fait, et puis c'est réparé facilement, et puis ça allait beaucoup plus vite, enfin tous les avantages que l'on connaît maintenant. On connaît surtout les inconvénients, mais... et puis il y avait effectivement aussi des quartiers réservés.
2: Voilà,
1: Alors, ces quartiers réservés permettaient aussi de contrôler les étrangers, c'est à la fois une ville très cosmopolite, et où en même temps, il faut faire attention... pour ne pas se faire piller les idées,
2: pour
1: contrôler aussi.
2: Alors voilà,
1: les étrangers.
2: Et d'ailleurs, j'aime bien, je m'en lasse, mon côté universitaire, je fais toujours des cartes, et j'ai des cartes aussi dans mes livres, autant
1: bien
2: que
1: sûr.
2: Je peux, pour essayer de montrer les différents quartiers, et notamment pour Venise, il y a les quartiers du pouvoir avec San Marco, Saint-Marc, il y a l'arsenal qui est le côté militaire, et puis il y a le quartier du Rialto, par exemple, où là, ce sont plutôt les banquiers, mais aussi les artistes, mais aussi les prostituées. Et puis, alors c'est un petit peu légèrement plus tardif que mon roman, puisque ma biographie romancée de Giorgione s'arrête en 1910 à sa mort. Mais,
1: non,
2: 1510, à sa mort. Mais donc, il y a déjà quasiment le ghetto, puisque le ghetto et le fait de créer des quartiers spécifiques pour les Juifs vient aussi de Venise. Et donc, ghetto vient même d'un mot vénitien qui était la fonderie, et qui est créé un petit peu plus tard, mais qui existait déjà.
1: On en sent les prémices dans votre roman. On sent qu'il y a une législation tout de même. Ils sont tenus à un certain nombre de choses. On voit que c'est pas toujours facile. Giorgione a des commandes pour des juifs.
2: Des juifs, en tout cas certains
1: tableaux. Des marchands juifs. Il n'y a pas de souci, il est possible de les faire, etc. Mais il y a quand même des contraintes.
2: Voilà, par exemple, à l'époque où Giorgione travaille, les Juifs n'ont le droit de résider que quelques journées par an à Venise.
1: Oui, c'est ça.
2: Ils doivent rester sur terre ferme, donc la partie continentale de Venise, et ils ont le droit de venir quelques jours par an pour faire des affaires, mais ils sont très contrôlés. Et d'ailleurs, c'est ce qui explique le marchand de Venise.
1: Bien sûr,
2: de Shakespeare. Où il présente justement là un peu cette caricature d'usurier juif qui s'en prend à un marchand vénitien. Et ça, c'est aussi un peu l'époque
1: tout à fait.
2: qui veut ça.
1: Il y a d'ailleurs la même chose. Enfin, il y a le quartier juif, il y avait aussi le quartier des Allemands. Enfin, chacun avait un petit peu sa zone d'influence. C'est une république qui est consciente de ses fragilités géophysiques, puisqu'elle est vraiment très liée à la mer, ce qui implique un certain nombre de rites, le mariage annuel avec la mer, un mariage symbolique. C'est une ville qui est en vigilance perpétuelle, mais donc ça implique aussi un travail de tous les habitants, quelque part.
2: Oui, ça c'est aussi l'intérêt de travailler sur des biographies de peintres, c'est que les peintres à l'époque étaient des artisans, c'était pas vraiment des artistes, enfin, ils pouvaient avoir un début de reconnaissance, mais ils étaient assimilés quand même aux gens du peuple, et donc en fait à la fois ils côtoient les hauts dignitaires, les évêques, les nobles, les très très grands marchands fortunés, mais ils sont aussi... Par leur travail, en contact avec les petits commerçants ou avec les autres artisans qui vont fabriquer la toile ou le bois
1: quand
2: ils vont peindre, les pigments dont ils vont avoir besoin.
1: Effectivement, ce statut de l'artiste nous amène aussi à constater combien Venise, comme beaucoup de villes en Italie, a repéré très tôt la plus-value que pouvait donner l'art. C'est-à-dire l'art est à l'époque un instrument de pouvoir, un soft power, on dirait maintenant, dont les communes italiennes ont très vite perçu l'importance en fait. Et Venise aussi, très nettement. Elle a, donc ça se traduit par des commandes, des commandes publiques.
2: Voire des invitations à rester. Par exemple, Albrecht Dürer,
1: qui a fait
2: deux séjours à Venise, qui sont assez bien documentés. Lors de son dernier séjour, le doge est prêt à lui accorder une pension pour que Dürer s'installe et travaille à Venise.
1: Tout à fait. Mais c'est une république dynamique, cosmopolite, avec beaucoup d'influence orientale aussi. Mais c'est une république qui est très convoitée. Et ça, votre livre le montre très bien. Vous arrivez à décrire de manière à la fois détaillée et claire des situations qui sont extrêmement complexes, voire confuses. Puisque finalement, l'Italie, à l'époque, chaque ville italienne, même pas l'Italie, puisque ça n'existe pas vraiment, mais chaque ville italienne est l'objet de convoitises françaises, allemandes, papales, en fait.
2: Oui, avec le pape Borgia, puisque en fait, c'est...
1: Oui, c'est
2: dans... et son fils César, qui a servi d'ailleurs de modèle au prince de Machiavel.
1: Oui, tout à fait.
2: Donc, on est vraiment une période charnière de l'histoire. Et c'est très important aussi de montrer, justement, parce qu'il y a à la fois toutes ces rivalités de puissance européenne, et puis il y a la menace turque, qui est toujours présente. Et alors, directement pour Venise, puisque, justement, les Turcs convoitent les îles grecques, Chypre, sur lesquelles les Vénitiens sont installés. Et les Vénitiens sont aussi aux premières loges, les premiers directement en contact et potentiellement en conflit avec les Turcs. Et donc, ils sont obligés de faire des accords, plus ou moins secret avec les Turcs, et ils sont stigmatisés parfois par les autres puissances européennes qui considèrent qu'ils vont trop loin dans le compromis et dans l'arrangement, alors que les chrétiens devraient se liguer tous contre les Turcs. Mais d'un autre côté, toutes les autres principautés n'arrivent pas à s'entendre justement pour mener cette grande croisade. Et il faudra attendre la bataille de Lépante quand même bien, bien longtemps après, plus d'un demi-siècle après, pour qu'il y ait un semblant d'alliance occidentale contre les Turcs.
1: Contre les Turcs, oui. Et c'est vrai que votre livre montre bien ce que ça a représenté pour les personnes de l'époque, en fait, une tension permanente, beaucoup de deuil, ne serait-ce que à travers la vie de Giorgione, il y a beaucoup de moments où ils ont l'impression que tous leurs efforts de l'année sont brisés, leurs amis sont faits prisonniers, maintenu en otage par les Turcs, réduit en esclavage. Enfin, les fêtes sont annulées. Donc, qui dit fête annulée ou foire annulée, dit rentrée d'argent en moins. Enfin, on voit très très bien, grâce à votre écriture, tout l'impact que peuvent avoir ces disputes qu'on a vues dans des livres d'histoire et auxquels on a prêté parfois une oreille un peu distraite.
2: Je pense justement, le fait de le voir à travers la vie de quelqu'un permet de lui donner une consistance, une vie et de la rendre plus directement intéressante.
1: Tout à fait. Nous allons peut-être avoir une petite pause musicale,
2: oui,
1: si cela vous va. C'est vous qui l'avez choisi. Et donc, il s'agira d'un morceau...

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1: Après cette première pause musicale de Bartolomeo Tromboncino, qui vit dalla più luce, nous reprenons notre échange avec Yann Cuero autour de son ouvrage Giorgione, peintre vénitien de l'indicible, aux éditions Arcuiris. Donc nous avons vu un petit peu le contexte social, politique, général qui entoure la vie de Giorgione à Venise. Et il est important maintenant de voir un petit peu quelles ont pu être ses inspirations, ses sujets, ses contraintes. Et une chose nous frappe immédiatement, c'est le rôle omniprésent de la religion. La religion est à l'époque maîtresse du temps, en particulier.
2: Voilà, alors là, c'est vrai qu'on ne réalise pas forcément toujours, mais il y avait beaucoup plus de jours de congé à l'époque que maintenant. Il y avait un quart à un tiers des jours qui étaient des jours de fêtes religieuses. Et les ordres religieux, les grandes églises ou les grands dignitaires de l'église commandaient. Bien sûr, des peintures qui pouvaient être des fresques ou des peintures sous forme de retables pour orner les églises.
1: Bien sûr. Alors, il y avait également, par exemple, dans votre livre, Giorgione, sa journée de travail est rythmée aussi par la cloche. Quel que soit l'endroit où il est, il entend cette cloche qui va marquer le début du travail, puis la fin aussi de la journée. Avec un temps qui n'est pas comme le nôtre, qui est un temps beaucoup plus élastique. Les heures d'hiver sont plus courtes que celles d'été.
2: Mais un temps très cyclique. Et c'est ça que j'ai essayé de rendre. Et qu'on connaît encore un petit peu à Venise, parce qu'il y a des temps forts comme le carnaval. Mais le carnaval n'est qu'un des multiples moments qui allait segmenter. Et en fait, la segmentation se fait dans la journée, avec les cloches qui vont effectivement marquer, et notamment... Les deux grandes cloches de Saint-Marc et du Rialto qui marquent le début et la fin de la journée, et puis toutes les cloches correspondant aux messes intermédiaires. Il y a les marées aussi qui sont très très importantes, puisque les marées permettent notamment d'aller jusqu'à terre ferme, donc le continent, ou de revenir vers les îles que constitue Venise, puisqu'il n'y a pas encore de pont, bien sûr, à l'époque. Et il y a l'hiver avec l'abora, le vent froid
1: très froid,
2: qui change aussi.

0: Et qui fait qu'il donne tout, qui oblige à avoir toutes les cheminées à Venise. Et puis, donc, il y a tout le cycle de la semaine avec le rituel des marchés, de la collecte des déchets, du jour de paye de l'arsenal, des réunions du Grand Conseil. Donc, tout ça va rythmer la semaine. Et puis, l'année avec toutes ces grandes fêtes, souvent
1: Alors,
0: religieuses.
1: des grandes fêtes religieuses qui sont donc effectivement les Noël, Pâques, les jours fériés pour les fêtes des saints, Venise a été très précautionneuse puisqu'elle a quatre saints protecteurs. Hein, on sent qu'il y a du danger, donc il y aura quatre saints qui vont pouvoir protéger la ville. Donc il y a Saint-Marc, il y a Saint-Roch pour la peste, hein,
0: Oui.
1: qui est l'un des grands fléaux auxquels est confrontée Venise. Hein.
0: Alors, en fait,
1: Comme tout
0: le
1: le
0: premier, c'est
1: continent
0: Saint
1: d'ailleurs.
0: Théodore, en fait, le
1: Oui.
0: premier. Mais en fait, c'est un saint byzantin. En fait, surtout avec la montée de l'islam et la volonté d'exister, et après la prise de Constantinople, Venise a tout fait pour minimiser l'importance de Byzance, donc réduire le poids de
1: Saint
0: Saint Théodore,
1: Théodore.
0: et à la place, donc faire monter Saint Marc, l'évangéliste, et ensuite, quand il y a eu les épidémies de peste, San Rocco, dont Saint Roch, dont ils ont fait venir les reliques de Montpellier, ils les ont même dérobées, pour pouvoir protéger la ville. Et d'ailleurs, Giorgione a réalisé une peinture
1: Tout à fait.
0: pour une commande donc de San Rocco, pour représentant Jésus. C'est une peinture assez dure d'ailleurs, c'est Jésus face à des Juifs qui l'agressent, et donc on sent un peu au moment du procès sans doute, mais c'est une peinture qui va avoir la réputation d'être miraculeuse. Et donc,
1: Oui,
0: encore du
1: il y a encore du
0: vivant
1: vivant de Giorgione.
0: Giorgione, les gens allaient à San Rocco pour toucher cette peinture et espérer être guéris.
1: Oui, ce qui nous montre que effectivement l'Église a un rôle prépondérant, mais il reste encore beaucoup de superstitions, en fait.
0: Ah,
1: Il
0: oui.
1: y a des, enfin, la manière dont on aborde la religion n'est pas tout à fait la même que maintenant. Il y a un côté encore très superstitieux, très populaire aussi, des croyances populaires. Et ça nous amène aussi à voir quelque chose qui peut paraître paradoxal, c'est-à-dire à la fois la permanence de certains rituels, et en même temps un attrait pour les sciences. Pour les sciences, l'astronomie, la physique, enfin tout ce que c'est le
0: Oui.
1: moment de, c'est le début de certaines grandes découvertes scientifiques,
0: Absolu.
1: qui va côtoyer, ma foi, la superstition,
0: Et on le voit
1: et on le voit dans la dans les dans
0: complètement à Venise, effectivement, et particulièrement à ce moment-là, puisque il y a notamment une prédiction d'un deuxième déluge. Et donc, dans des almanachs, il y a des astrologues qui ont annoncé qu'il y allait avoir un deuxième déluge qui devait se situer à la fin de l'année 1503. Donc, tout le monde a peur de l'arrivée de ce deuxième déluge, un peu le millénarisme. Et en même temps, à cette époque, il y a un moine polonais quasi inconnu qui vient étudier à Padoue. Il s'appelle Copernic.
1: Tout à
0: Et
1: fait.
0: Copernic, donc très très jeune, donne des cours, et donc vraisemblablement, enfin, il y a Giorgione a assisté à un cours qui est attesté dans les archives de
1: De
0: Copernic
1: Copernic.
0: devant les universitaires de Padoue.
1: Oui, tout à fait. Et ça, c'est intéressant de voir, justement, vous détaillez bien ceci dans votre ouvrage. On voit bien comment Giorgione est à la fois un manuel, c'est à la fois quelqu'un qui est pratique, un génie pratique, qui doit tenir son entreprise, il broie les couleurs, enfin, il les applique, et tout ça. Donc il y a ce côté manuel, mais il y a aussi tout un côté intellectuel qui est un peu largement favorisé par ses mécènes, mais qui témoigne aussi d'un goût personnel. C'est évident qu'il était attiré par tout ce qu'il pouvait intéresser son intellect.
0: Et on le voit d'ailleurs dans les fresques qui subsistent à Castelfranco, qui est sa ville de naissance. Il y a la Casa Giorgione et il y a encore donc une fresque, un bandeau en haut d'une pièce. Et alors c'est en couleur sépia. Ça représente l'univers de la musique, de la peinture, des arts. Et aussi l'étude de l'astrologie. Et notamment, je reproduis dans le livre, parce que un de mes soucis, ça a été de reprendre, il y a plus de 80 illustrations, de reprendre toutes les illustrations, toutes les œuvres qu'on pouvait lui attribuer. Alors, les historiens de l'art ne sont pas tous d'accord sur quelles œuvres sont à rattacher à Giorgione, parce qu'il y a eu des repeints, il y a eu des imitations. Mais en tout cas, là, on voit, il y a notamment un disque. Et ce disque représente des étoiles. On pourrait croire que c'est anodin, mais c'est la conjonction planétaire qui annonce en fait le déluge.
1: Donc
0: tout est très très précis, très très détaillé, et c'est aussi ce qui a amené beaucoup de troubles chez les historiens de l'art, c'est que Giorgione a semé ses peintures d'énigmes, et beaucoup étaient encore restaient encore mystérieuses, et c'était un des défis de mon livre d'ailleurs, d'essayer de décrypter, parce que je peux difficilement parler d'un tableau présenté par Giorgione lui-même, puisque c'est Giorgione le narrateur, si je ne donne pas les clés, si je ne trouve pas les clés. Donc j'avais un défi qui était...
1: Vous aviez un défi important. Là.
0: Important pour...
1: Défi d'ailleurs, oui, vous n'êtes pas... Que vous assumez courageusement, parce que beaucoup de tableaux de Giorgione ont été comme ça, l'objet de beaucoup de questionnements. Donc les historiens d'art, ils vont avec beaucoup de précautions, ils avancent un peu leurs pions... Mais en général, ils ne prêtent pas parti. Or, vous, quelque part, vous avez mouillé votre chemise, puisque vous assumez vos hypothèses en les prêtant à Giorgione. Mais ça fait partie du jeu.
0: C'est une hypothèse. Les chercheurs aussi font des hypothèses. Là, moi, j'avance des hypothèses et j'essaye d'aller toujours au plus plausible. C'est-à-dire que je cherche à montrer parmi les possibilités, puisque parfois je peux hésiter ou avoir des doutes, qu'est-ce qui s'est passé ou quelle est l'explication la plus plausible à un phénomène.
1: Tout à fait.

0: Après cette deuxième pause musicale, qui était de Jospin Després, Adieu mes amours, nous reprenons notre discussion avec Yann Cuero autour de son livre Giorgione, peintre vénitien de l'indicible aux éditions Arcuiris. Nous étions en train d'évoquer le monde de Giorgione et en particulier le côté énigmatique de ce monde.
1: Oui, alors c'est vrai qu'il y a, plusieurs de ces tableaux qui ont laissé, qui ont interloqué les historiens de l'art, puisqu'il n'y a, pas les clés, et notamment il y a deux célèbres tableaux qui sont les Trois philosophes et la Tramontane. Donc les Trois philosophes, on voit un vieux monsieur qui est souvent identifié à Ptolémée, mais on n'est pas forcément sûr, un personnage en costume turc et un jeune homme. Et en fait, donc, la plupart des historiens, ils sont allés de deux propositions. Et en fait, pour moi, Ptolémée est exact. Le personnage turc qui est au milieu, c'est Ibn al-Shatir, qui était un astronome arabe, dont s'est inspiré le troisième personnage, qui est Copernic.
0: Donc, oui,
1: ce qui me fait justement dire que Giorgione a dû assister à cette conférence donnée par Copernic à l'université de Padoue à cette époque. Et ça fait complètement sens que ces trois personnages sont en face d'une grande caverne, qui est un peu la caverne de Platon.
0: Bien sûr.
1: Et là, donc, les trois philosophes sont articulés. Pareil, par exemple, il y a un autre tableau qui s'appelle la Tramontane, donc, où on voit un grand paysage. Et dans ce paysage, il y a trois ou quatre personnages perdus. Il y a un personnage tout au milieu qui est en train de terrasser un dragon. Donc la plupart des gens pensent que c'est Saint-Georges. Et il voit à côté, donc sur la gauche, un autre personnage qui est en train d'aider ou de soigner un autre. Et puis, dans une grotte, au fond, un homme avec un cochon. Donc, et oui. En fait, ça revient à ce qu'on disait tout à l'heure, ce sont les quatre saints de Venise. Donc, celui du milieu, donc ce n'est pas Saint-Georges, Saint-Dragon, mais Saint-Théodore.
0: Le premier
1: qui était le saint. Les deux à gauche, c'est donc Saint-Marc qui s'approche de San Rocco, donc le
0: soigneur
1: deuxième,
0: de la peste.
1: Le deuxième protecteur de Venise qui vient accueillir le troisième. Et dans une grotte au fond, c'est Saint Antoine de Padoue, parce que Venise, dans ses conquêtes de terre ferme, donc sur le continent, avait intégré Padoue, donc se retrouvait avec un quatrième saint protecteur par conquête.
0: Tout à fait. Et donc on a vu effectivement ces énigmes, on les retrouve également dans La Tempête. Il y a eu plusieurs livres consacrés au sens qu'on pouvait trouver à La Tempête. C'est aussi pour le concert champêtre, vous nous donnez une explication qui est tout à fait plausible. Et qui regroupe d'ailleurs certaines des explications qui ont été proposées.
1: Oui, je prétends. D'ailleurs.
0: Mais ce qui est intéressant, excusez-moi de vous couper, parce que ce qui est intéressant dans vos explications, c'est que elles sont. Nous pouvons suivre leur genèse, ce qui n'est souvent pas le cas dans les ouvrages d'histoire de l'art, où on a souvent l'impression que les auteurs plaquent un jugement ou une explication, mais là, le lecteur est amené, en fait, à la suite de Giorgione, à comprendre le raisonnement de Giorgione, les associations d'idées qu'il fait, etc.
1: Oui. Et là, par exemple, sur le tableau des quatre saints de Venise, la Tramontane, je le fais présenter justement, c'est-à-dire c'est le commanditaire du tableau qui invite
0: tout à
1: des
0: fait,
1: Vénitiens.
0: C'est une très jolie scène d'ailleurs.
1: Voilà,
0: de votre livre.
1: Parce qu'il a commandité à Giorgione, alors là j'invente un peu forcément, ou j'essaye de déduire, un tableau qui montre l'esprit de Venise, et au lieu de montrer une scène de Venise, il montre ce tableau complètement énigmatique, et donc ce sont les invités qui vont commencer à essayer de proposer des solutions. Pour savoir ce que ça veut
0: mais,
1: dire.
0: Mais d'ailleurs, c'est tout à fait l'esprit du temps. Hein. Là, vous êtes. Vous extrapolez peut-être un peu, mais vous êtes tout à fait dans l'esprit du temps. D'ailleurs, on n'a pas parlé de la reine de Chypre, qui était l'un des premiers commanditaires de Giorgione, mais votre livre fait bien état de cette. Il y a toute cette cour autour de la reine de Chypre. et qui est une cour savante, proche de celle qu'on pouvait trouver dans plein d'autres villes italiennes. Et vous rendez bien, je trouve, cette effervescence intellectuelle, ce goût pour les lettres classiques, le retour de la mythologie gréco-romaine, ces joutes oratoires, ces échanges de poèmes, etc.
1: Absolument, et c'est vrai que c'est aussi l'apparition ou l'essor de la langue dite vulgaire, en fait, donc de l'italien qui se forme avec les différentes langues régionales du toscan, du vénitien, avec la référence de Dante, qui est quand même le premier à l'avoir vraiment introduit en poésie, mais des personnages comme Pietro Bembo, qui sont un peu oubliés aujourd'hui, mais qui ont eu un rôle complètement majeur. Et c'est aussi une des propositions du livre d'identifier qui est peint. Parce que souvent, c'est une des difficultés, on voit un portrait, on voit deux portraits, on voit trois portraits, et on se lasse, parce que si on ne sait pas qui est représenté, et souvent, ça n'est pas indiqué. Donc, j'ai fait un gros travail aussi de recherche, éventuellement comparant avec d'autres portraits existants, où là, les personnes sont identifiées, pour essayer de savoir qui Giorgione avait pu peindre.
0: Oui, ça c'est l'une des effectivement, vous asseyez sur une énorme source, sur un énorme travail de recherche, qui est un travail qui est plutôt, que d'habitude, est plutôt du ressort des universitaires, et c'est une démarche de votre part intéressante que de vouloir finalement ouvrir toutes ces recherches sur une forme qui est plus accessible à un grand public. Vous auriez pu vous contenter d'écrire une énième thèse sur Giorgione.
1: J'aurais pu.
0: Et voilà, et c'est intéressant. Je crois que vous avez choix du roman. Vous avez sûrement quelque chose à nous dire là-dessus.
1: Voilà, alors c'est périlleux. C'est périlleux parce que, en fait, je sais que je porte le flanc au reproche de dire bah oui, mais c'est pas un livre d'histoire de l'art, c'est un roman. Et de fait, je ne donne pas forcément toutes les clés. Je pourrais avoir tout un appareil de notes en disant ça, c'est telle anecdote, elle est vraie, ou telle chose, ça vient de telle source bibliographique. J'ai tout ça, mais j'ai essayé de le faire disparaître pour en faire un vrai roman. Et c'est ça qui est délicat, en fait.
0: C'est délicat, et vous y arrivez en faisant plusieurs choix. Donc déjà, le choix d'une narration à la première personne. Nous sommes, dès le début du livre, nous sommes Giorgione. Nous écoutons Giorgione, nous nous mettons dans la peau de Giorgione, et ce qui contribue à donner de la vie à toute la description des faits qui sont présentés. J'ai trouvé qu'il y avait aussi un côté cinématographique, en fait, parce que à la fois donc nous voyons à travers les yeux, nous travaillons à travers les mains de Giorgione, et en même temps, de temps en temps, il y a un dézoomage qui est mené très subtilement et qui va nous présenter le contexte politique ou social de manière plus générale. Et puis, très progressivement, on revient à Giorgione. Donc, il y a une grande fluidité dans ce que vous écrivez. Et ça a dû être un gros travail pour vous.
1: Oui, surtout pour faire disparaître le travail.
0: Tout à fait.
1: C'est-à-dire qu'il faut... souvent, un des reproches que je ferais à beaucoup d'historiens de l'art, c'est qu'ils sont trop attachés à l'œuvre elle-même et à la description éventuellement de la peinture, sans forcément suffisamment apporter d'importance au contexte politique, voire guerrier, dans lequel ces œuvres ont été faites. Et donc, on a l'impression que le peintre était dans son atelier, tranquille, alors qu'il pouvait être dans une période de guerre, avec un blocus, avec... une épidémie de peste, ou souffrir lui-même de la syphilis.
0: Comme c'est le cas pour Giorgione.
1: Comme c'est le cas pour Giorgione. Donc, il y a aussi un contexte qui peut être complètement dramatique et qui aussi nourrit, ou en tout cas...
0: Un contexte dramatique ou tout simplement économique. La peinture, c'est un travail, un atelier est une entreprise. Et ça, justement, vous le montrez très bien. Il y a aussi, dans votre écrit, des moments d'humour et des clins d'œil au lecteur. Vous n'hésitez pas de temps en temps à faire quelques anachronismes qu'on ne vous reprochera pas parce qu'ils sont, ils sont humoristiques.
1: Oui.
0: Donc, il y a par exemple un moment où un des un des spectateurs d'un tableau de Giorgione, on fait des spéculations sur son sujet, et le spectateur dit, bon, de toute façon, c'est bien difficile de comprendre l'art contemporain.
1: Voilà.
0: Mais c'est tout à fait possible. C'est voilà. À la fois un clin d'œil au lecteur moderne. Et...
1: Mais
0: à l'époque, c'était de la peinture contemporaine, et effectivement, elle posait question.
1: Voilà, parce qu'en plus, la peinture de Giorgione, on ne réalise pas forcément aujourd'hui, parce qu'on a toute l'histoire de l'art qu'on connaît. Mais,
0: Elle était moderne.
1: Il était très, très moderne, et tout notamment par rapport à son maître Giovanni Bellini et à ses contemporains, donc comme Carpaccio ou Mantegna. C'est le premier peintre à peindre directement sans dessin.
0: Tout à fait.
1: Avec la couleur, et c'est ce qui donne aussi la force de beaucoup de ses tableaux, c'est qu'il ne dessine pas ou très peu en sous-jacent. Donc il attaque directement
0: à la couleur,
1: au pinceau. Et ça, c'est complètement moderne par rapport à tout, enfin, ou Botticelli, etc. Tous ces peintres qui dessinaient beaucoup plus, ou Léonard de Vinci.
0: Qui étaient dans la ligne. Et c'est cet héritage-là que va magnifier Titien.
1: Et puis, en plus,
0: après Tintoret.
1: Et Titien qui est l'élève de Giorgione. Giorgione, on le connaît moins parce qu'il. Il est mort très jeune et donc sa carrière s'est arrêtée brusquement. Titien, lui, a vécu beaucoup plus longtemps et a eu l'œuvre monumentale qu'on connaît, mais en tout cas à la période charnière dans les années 1508-1510, même aujourd'hui encore, et moi-même je l'avoue humblement, c'est difficile de séparer le style de Giorgione de la fin de sa vie et du jeune Titien.
0: Du jeune Titien, forcément.
1: Et notamment le concert champêtre qui est au Louvre. Est attribué parfois à Titien, parfois à Giorgione, parfois aux deux. Et personne n'en est vraiment sûr.
0: Mais non, c'est un travail d'atelier, c'est une entreprise. Et
1: c'était aussi important de montrer qu'il y avait tout ce travail d'atelier, c'est-à-dire que l'artiste n'était pas un solitaire, comme il l'est devenu à l'époque contemporaine.
0: Un dernier point. Votre ouvrage est aussi complété par un nombre considérable de reproductions. Mmh. Donc, vous avez fait pratiquement un catalogue complet de l'œuvre de Giorgione, et donc des photographies qui ont dû demander un énorme travail de recherche et d'obtention de droits, voire de gymnastique, puisqu'il vous est arrivé de sauter des barrières pour aller photographier des fresques en ruine.
1: Voilà, donc il y a certains, notamment les fresques du palais en ruine de la reine de Chypre, qui sont encore dans l'arrière-pays vénitien, sont fermées, donc il a fallu que je saute par-dessus des barbelés et des ronces pour pouvoir aller prendre des clichés
0: de ce qui restait,
1: et des fragments de fresques qui sont d'ailleurs remarquables. Et puis après, les droits qui ne sont pas évidents, parce que c'est vrai qu'il y a des musées qui sont vraiment formidables, qui, quand on les contacte, disent « très bien, on vous envoie une image à haute définition ».
0: Et puis
1: d'autres qui rechignent ou qui vont demander jusqu'à 200-250 euros pour reproduire une peinture.
0: Image, oui,
1: donc
0: ça.
1: Quand on en a, Giorgione, il y en a 80.
0: Oui, c'est ça.
1: C'est
0: un poste important.
1: Un poste important.
0: Il faut saluer les éditions Arcuiris d'avoir fait cet effort-là, parce que ça peut être rare. Il nous reste quelques instants pour vous remercier, Yann Cairo. J'espère que vous avez pu dire à peu près tout ce que vous souhaitiez. Quand nous avons préparé cette émission, nous avons discuté pendant près de 3 heures, donc c'est un résumé que nous avons tenté de faire. Merci donc pour tout ce que vous nous avez appris au sujet de Giorgione et de Venise au XVIe siècle. Il nous faut aussi signaler la parution de votre dernier livre, qui est consacré en 2 tomes, qui est consacré à Lavinia Tierlink, femme peintre des Tudors, également aux éditions Arcuris. Donc c'est un ouvrage qui s'annonce passionnant.
1: Ah oui, surtout qu'il n'y a pas beaucoup de femmes peintres. C'est la première femme peintre de l'époque moderne dont l'œuvre avait été complètement oubliée, avait disparu, et là c'est arrivé à faire ressortir, à prendre parmi tous les tableaux anonymes, essayer d'identifier ceux qu'elle a pu peindre, donc à l'époque des Tudors, puisqu'elle a vécu entre Henri VIII et Élisabeth Ière, et elle a même été peintre royale, donc elle avait un certain statut, mais son œuvre a complètement ont disparu. Donc là, j'essaye de la faire revivre avec la 150 œuvres.
0: Vous avez fait un magnifique travail dont on parlera peut-être une autre fois.
1: Volontiers.
0: Quant à vous, chers auditeurs, vous pouvez retrouver cette émission sur le site de Radio Présence et en podcast sur toutes les plateformes numériques. Au plaisir de vous retrouver lors d'une prochaine émission.

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2: Les dédicataires des œuvres de Wagner. Richard Wagner est sans conteste un géant de la musique qui a largement bouleversé les codes de son temps. Il ne se contente pas de composer, il s'attache aussi à rédiger une œuvre théorique sur ce que doit être la musique en général, l'opéra en particulier. La modestie ne fait pas partie des traits dominants de son caractère et il juge sans appel tous ceux qui ne partagent pas exactement ses vues. Alors que l'Europe est secouée par les révolutions de 1848, il prend parti et ne ménage pas les autorités de Dresde où il réside. C'est doublement maladroit, car d'elle dépendaient ses chances de pouvoir faire représenter ses œuvres dans le magnifique théâtre de la ville, et d'autre part, il n'était pas nécessairement le plus expert dans le domaine politique, d'autant que ses critères étaient en fait dominés par son intérêt personnel, plus que par des idéaux généreux. Le résultat est que pour échapper à une arrestation, il doit s'enfuir et doit son salut à l'aide de Franz Liszt. Ce dernier est d'ailleurs le dédicataire de Lohengrin, dont nous écoutons la célèbre marche nuptiale.

Liszt dirige Lohengrin à Weimar, dans le Großherzogliches Hoftheater, le 28 août 1850, alors que Wagner est alors réfugié en Suisse, où il a fui, muni d'un faux passeport, précisément obtenu avec l'aide de Liszt, son futur beau-père, alors que les autorités de Dresde le poursuivent pour avoir justement participé aux insurrections de 48-49. Grâce à Liszt toujours, les œuvres de Wagner sont jouées. Ses opéras, Lohengrin, Tannhäuser, Le vaisseau fantôme, sont donnés à Weimar. Liszt le soutient en plus matériellement avec une immense générosité et l'assure d'une amitié indéfectible, aussi bien face à ceux qui critiquent sa musique que ceux qui s'en prennent à ses engagements politiques. Même quand il n'est pas vraiment convaincu par les choix musicaux de Wagner, il accepte de diriger, et cela va si loin qu'après avoir finalement eu un véritable choc en écoutant Tristan, non seulement il le dirige, mais il en devient le principal défenseur. Et on écoute ici un extrait du très bel air de « La mort d'Isolde ».

Un autre soutien du chef est le musicien et chef d'orchestre Hans von Bülow. En dehors de ses opéras, Wagner a composé quelques petites œuvres qu'il a souvent dédicacées à des femmes qu'il aimait. Ainsi, sa troisième sonate est dédicacée à Mathilde von Wesendonck, dont il est temporairement follement amoureux, et à qui il dédicacera aussi les Wesendonck Lieder sur les poèmes que la jeune femme avait écrits.

Pendant son séjour parisien, il s'enthousiasme sur le public qui le comprend, sur Napoléon III qui fait jouer ses œuvres. Il a des amis, dont Frédéric Villot, conservateur des musées impériaux, auquel il va dédier son essai « La musique de l'avenir », tout un programme. Mais après 1870, il retourne sa veste, peut-on dire, et sa francophilie d'exilé devient francophobie de vainqueur. Et il a des mots très durs, alors qu'il avait été accueilli fort généreusement quand il était un exilé confronté à beaucoup de difficultés matérielles. La vie de Wagner connaît de grands bouleversements. Marié, il négligeait totalement sa femme, en mauvaise santé, et semble-t-il peu intéressé par la musique. Qui plus est, il tombe éperdument amoureux de la femme du chef Hans von Bülow, qui n'est autre que Cosima, née Liszt de ses amours avec Marie Dagou, qu'il finira par épouser après le décès de sa première épouse. La charmante Siegfried Idyll lui est dédicacée. Il la lui offre à l'occasion de la naissance de leur fils, justement prénommé Siegfried.

Cosima, se considérant un peu comme une gardienne du temple, défendra l'œuvre de son mari jusqu'à sa mort. Glissant malheureusement vers une adhésion aux idées nazies, ce qui contribuera à une certaine défaveur du compositeur. Mais qui, par lui-même d'ailleurs, méritait la critique, on souligne avec raison ses propos antisémites. Woody Allen en avait tiré une blague grinçante et assez drôle. « Quand j'entends la chevauchée et les Valkyries, j'ai envie d'envahir la Pologne. »

Le plus important reste à venir. Cherchant désespérément un protecteur et un financier, Wagner va trouver une véritable proie en la personne de Ludwig von Wittelsbach, plus connu sous le nom de Louis II de Bavière, ce cousin de Sissi, qui le soutient, finance la construction du Festspielhaus, le palais des festivals de Bayreuth, tout comme la construction du domicile de Wagner à Bayreuth sur la colline, la fameuse Villa Wanfried. Jouant sur la fragilité de son protecteur, Wagner laisse entendre qu'il l'aime, et pour le malheureux roi, fort homosexuel, cela justifie tous les sacrifices. Il s'identifie à Lohengrin et fait construire à Lindenhof la grotte du Cygne. Lohengrin avait pourtant été dédicacé à Liszt, dont les penchants étaient nettement plus classiques et qui n'avait pas manqué d'être agacé par ce royal fantasme. Des représentations du Cygne sont présentes dans toutes les constructions du roi. Ainsi, évidemment, à Neuschwanstein, cela signifie le nouveau rocher du Cygne. Il faut rappeler que l'anneau des Nibelungen est dédié à Louis II, qui a commandé et financé la totalité du ring. Il était impatient, il pressait Wagner d'avancer dans sa composition, mais il mourra trop tôt pour assister à l'ensemble des représentations. Mais Wagner en aura tiré tout le profit possible.

0: Au nom du Père, et du Fils, et du Saint-Esprit. Amen.
1: Je crois en Dieu, le Père Tout-Puissant, Créateur du ciel et de la terre, et en Jésus-Christ, son Fils unique, notre Seigneur, qui a été conçu du Saint-Esprit, est né de la Vierge Marie, a souffert sous Ponce Pilate, a été crucifié et mort et a été enseveli, est descendu aux enfers. Le troisième jour est ressuscité des morts, est monté aux cieux, est assis à la droite de Dieu, le Père Tout-Puissant, d'où il viendra juger les vivants et les morts.
0: Je crois en l'Esprit Saint, à la Sainte Église catholique, à la communion des saints, à la rémission des péchés, à la résurrection de la chair, à la vie éternelle. Amen.
1: Notre Père qui es aux cieux, que ton nom soit sanctifié, que ton règne vienne, que ta volonté soit faite sur la terre comme au ciel.
0: Donne-nous aujourd'hui notre pain de ce jour. Pardonne-nous nos offenses, comme nous pardonnons aussi à ceux qui nous ont offensés. Et ne nous laisse pas entrer en tentation, mais délivre-nous du mal. Amen.
1: Je vous salue Marie, pleine de grâce. Le Seigneur est avec vous. Vous êtes bénie entre toutes les femmes, et Jésus, le fruit de vos entrailles, est béni.
0: Sainte Marie, Mère de Dieu, priez pour nous pauvres pécheurs, maintenant et à l'heure de notre mort. Amen.
1: Je vous salue Marie, pleine de grâce. Le Seigneur est avec vous. Vous êtes bénie entre toutes les femmes, et Jésus, le fruit de vos entrailles, est béni.
0: Sainte Marie, Mère de Dieu, priez pour nous pauvres pécheurs, maintenant et à l'heure de notre mort. Amen.
1: Je vous salue Marie, pleine de grâce. Le Seigneur est avec vous. Vous êtes bénie entre toutes les femmes, et Jésus, le fruit de vos entrailles, est béni.
0: Sainte Marie, Mère de Dieu, priez pour nous pauvres pécheurs, maintenant et à l'heure de notre mort. Amen.
1: Gloire au Père et au Fils et au Saint-Esprit.
0: Comme il était au commencement, maintenant et toujours, et dans les siècles des siècles. Amen.

0: Nous allons maintenant réciter les mystères glorieux en nous rappelant que Christ est ressuscité et nous a apporté la lumière de sa présence en nous et autour de nous.
1: Premier mystère, la résurrection. Ne vous effrayez pas, c'est Jésus le Nazarénien que vous cherchez, le crucifié. Il est ressuscité, il n'est pas ici. La résurrection. Jésus est vainqueur de la mort. Prions pour que nous, chrétiens, rendions grâce au Seigneur qui a vaincu la mort, notre mort, et nous donne la vie. Notre Père qui es aux cieux, que ton nom soit sanctifié, que ton règne vienne, que ta volonté soit faite sur la terre comme au ciel.
0: Donne-nous aujourd'hui notre pain de ce jour, pardonne-nous nos offenses, comme nous pardonnons aussi à ceux qui nous ont offensés, et ne nous laisse pas entrer en tentation, mais délivre-nous du mal. Amen.
1: Je vous salue, Marie, pleine de grâce. Le Seigneur est avec vous. Vous êtes bénie entre toutes les femmes, et Jésus, le fruit de vos entrailles, est béni.
0: Sainte Marie, Mère de Dieu, priez pour nous, pauvres pécheurs, maintenant et à l'heure de notre mort. Amen.
1: Je vous salue, Marie, pleine de grâce. Le Seigneur est avec vous. Vous êtes bénie entre toutes les femmes, et Jésus, le fruit de vos entrailles, est béni.
0: Sainte Marie, Mère de Dieu, priez pour nous pauvres pécheurs, maintenant et à l'heure de notre mort. Amen.
1: Je vous salue, Marie, pleine de grâce. Le Seigneur est avec vous. Vous êtes bénie entre toutes les femmes, et Jésus, le fruit de vos entrailles, est béni.
0: Sainte Marie, Mère de Dieu, priez pour nous pauvres pécheurs, maintenant et à l'heure de notre mort. Amen.
1: Je vous salue, Marie, pleine de grâce. Le Seigneur est avec vous. Vous êtes bénie entre toutes les femmes, et Jésus, le fruit de vos entrailles, est béni.
0: Sainte Marie, Mère de Dieu, priez pour nous, pauvres pécheurs, maintenant et à l'heure de notre mort. Amen.
1: Je vous salue, Marie, pleine de grâce. Le Seigneur est avec vous. Vous êtes bénie entre toutes les femmes, et Jésus, le fruit de vos entrailles, est béni.
0: Sainte Marie, Mère de Dieu, priez pour nous, pauvres pécheurs, maintenant et à l'heure de notre mort. Amen.
1: Je vous salue, Marie, pleine de grâce. Le Seigneur est avec vous. Vous êtes bénie entre toutes les femmes, et Jésus, le fruit de vos entrailles, est béni.
0: Sainte Marie, Mère de Dieu, priez pour nous, pauvres pécheurs, maintenant et à l'heure de notre mort. Amen.
1: Je vous salue, Marie, pleine de grâce. Le Seigneur est avec vous. Vous êtes bénie entre toutes les femmes, et Jésus, le fruit de vos entrailles, est béni.
0: Sainte Marie, Mère de Dieu, priez pour nous, pauvres pécheurs, maintenant et à l'heure de notre mort. Amen.
1: Je vous salue, Marie, pleine de grâce. Le Seigneur est avec vous. Vous êtes bénie entre toutes les femmes, et Jésus, le fruit de vos entrailles, est béni.
0: Sainte Marie, Mère de Dieu, priez pour nous, pauvres pécheurs, maintenant et à l'heure de notre mort. Amen.
1: Je vous salue, Marie, pleine de grâce. Le Seigneur est avec vous. Vous êtes bénie entre toutes les femmes, et Jésus, le fruit de vos entrailles, est béni.
0: Sainte Marie, Mère de Dieu, priez pour nous, pauvres pécheurs, maintenant et à l'heure de notre mort. Amen.
1: Je vous salue, Marie, pleine de grâce. Le Seigneur est avec vous. Vous êtes bénie entre toutes les femmes, et Jésus, le fruit de vos entrailles, est béni.
0: Sainte Marie, Mère de Dieu, priez pour nous, pauvres pécheurs, maintenant et à l'heure de notre mort. Amen.
1: Gloire au Père, au Fils et au Saint-Esprit,
0: comme il était au commencement, maintenant et toujours, dans tous les siècles des siècles. Amen.

0: Deuxième mystère glorieux, l'Ascension. Le Seigneur Jésus, après leur avoir parlé, fut enlevé au ciel et il s'assit à la droite de Dieu. L'Ascension. Jésus nous montre une fois encore le chemin et nous entraîne dans sa gloire. Prions pour que nous, chrétiens, ayons un désir toujours plus grand du ciel.
1: Notre Père qui es aux cieux, que ton nom soit sanctifié, que ton règne vienne, que ta volonté soit faite sur la terre comme au ciel.
0: Donne-nous aujourd'hui notre pain de ce jour. Pardonne-nous nos offenses, comme nous pardonnons aussi à ceux qui nous ont offensés. Et ne nous laisse pas entrer en tentation, mais délivre-nous du mal. Amen.
1: Je vous salue Marie, pleine de grâce. Le Seigneur est avec vous. Vous êtes bénie entre toutes les femmes, et Jésus, le fruit de vos entrailles, est béni.
0: Sainte Marie, Mère de Dieu, priez pour nous pauvres pécheurs, maintenant et à l'heure de notre mort. Amen.
1: Je vous salue Marie, pleine de grâce. Le Seigneur est avec vous. Vous êtes bénie entre toutes les femmes, et Jésus, le fruit de vos entrailles, est béni.
0: Sainte Marie, Mère de Dieu, priez pour nous pauvres pécheurs, maintenant et à l'heure de notre mort. Amen.
1: Je vous salue Marie, pleine de grâce, le Seigneur est avec vous. Vous êtes bénie entre toutes les femmes, et Jésus, le fruit de vos entrailles, est béni.
0: Sainte Marie, Mère de Dieu, priez pour nous pauvres pécheurs, maintenant et à l'heure de notre mort. Amen.
1: Je vous salue Marie, pleine de grâce, le Seigneur est avec vous. Vous êtes bénie entre toutes les femmes, et Jésus, le fruit de vos entrailles, est béni.
0: Sainte Marie, Mère de Dieu, priez pour nous pauvres pécheurs, maintenant et à l'heure de notre mort. Amen.
1: Je vous salue Marie, pleine de grâce, le Seigneur est avec vous. Vous êtes bénie entre toutes les femmes, et Jésus, le fruit de vos entrailles, est béni.
0: Sainte Marie, Mère de Dieu, priez pour nous pauvres pécheurs, maintenant et à l'heure de notre mort. Amen.
1: Je vous salue Marie, pleine de grâce, le Seigneur est avec vous. Vous êtes bénie entre toutes les femmes, et Jésus, le fruit de vos entrailles, est béni.
0: Sainte Marie, Mère de Dieu, priez pour nous pauvres pécheurs, maintenant et à l'heure de notre mort. Amen.
1: Je vous salue Marie, pleine de grâce, le Seigneur est avec vous. Vous êtes bénie entre toutes les femmes, et Jésus, le fruit de vos entrailles, est béni.
0: Sainte Marie, Mère de Dieu, priez pour nous pauvres pécheurs, maintenant et à l'heure de notre mort. Amen.
1: Je vous salue Marie, pleine de grâce, le Seigneur est avec vous. Vous êtes bénie entre toutes les femmes, et Jésus, le fruit de vos entrailles, est béni.
0: Sainte Marie, Mère de Dieu, priez pour nous pauvres pécheurs, maintenant et à l'heure de notre mort. Amen.
1: Je vous salue Marie, pleine de grâce, le Seigneur est avec vous. Vous êtes bénie entre toutes les femmes, et Jésus, le fruit de vos entrailles, est béni.
0: Sainte Marie, Mère de Dieu, priez pour nous pauvres pécheurs, maintenant et à l'heure de notre mort. Amen.
1: Je vous salue Marie, pleine de grâce, le Seigneur est avec vous. Vous êtes bénie entre toutes les femmes, et Jésus, le fruit de vos entrailles, est béni.
0: Sainte Marie, Mère de Dieu, priez pour nous pauvres pécheurs, maintenant et à l'heure de notre mort. Amen.
1: Gloire au Père et au Fils et au Saint-Esprit.
0: Comme il était au commencement, maintenant et toujours, et dans les siècles des siècles. Amen. Amen.

0: Troisième mystère glorieux, la Pentecôte. Ils virent apparaître des langues qu'on eût dites de feu. Elles se partageaient et il s'en posa une sur chacun d'eux. Tous furent alors remplis de l'Esprit Saint. La Pentecôte, comme il l'avait promis, Jésus envoie son Esprit sur ses disciples. Prions pour que nous, chrétiens, demandions au Seigneur de nous donner son Esprit afin que la face de la terre en soit renouvelée. Notre Père qui es aux cieux, que ton nom soit sanctifié, que ton règne vienne, que ta volonté soit faite sur la terre comme au ciel.
1: Donne-nous aujourd'hui notre pain de ce jour. Pardonne-nous nos offenses, comme nous pardonnons aussi à ceux qui nous ont offensés. Et ne nous laisse pas entrer en tentation, mais délivre-nous du mal. Amen.
0: Je vous salue Marie, pleine de grâce. Le Seigneur est avec vous. Vous êtes bénie entre toutes les femmes, et Jésus, le fruit de vos entrailles, est béni.
1: Sainte Marie, Mère de Dieu, priez pour nous pauvres pécheurs, maintenant et à l'heure de notre mort. Amen.
0: Je vous salue Marie, pleine de grâce. Le Seigneur est avec vous. Vous êtes bénie entre toutes les femmes, et Jésus, le fruit de vos entrailles, est béni.
1: Sainte Marie, Mère de Dieu, priez pour nous pauvres pécheurs, maintenant et à l'heure de notre mort. Amen.
0: Je vous salue Marie, pleine de grâce. Le Seigneur est avec vous. Vous êtes bénie entre toutes les femmes, et Jésus, le fruit de vos entrailles, est béni.
1: Sainte Marie, Mère de Dieu, priez pour nous pauvres pécheurs, maintenant et à l'heure de notre mort. Amen.
0: Je vous salue Marie, pleine de grâce. Le Seigneur est avec vous. Vous êtes bénie entre toutes les femmes, et Jésus, le fruit de vos entrailles, est béni.
1: Sainte Marie, Mère de Dieu, priez pour nous pauvres pécheurs, maintenant et à l'heure de notre mort. Amen.
0: Je vous salue Marie, pleine de grâce. Le Seigneur est avec vous. Vous êtes bénie entre toutes les femmes, et Jésus, le fruit de vos entrailles, est béni.
1: Sainte Marie, Mère de Dieu, priez pour nous pauvres pécheurs, maintenant et à l'heure de notre mort. Amen.
0: Je vous salue Marie, pleine de grâce. Le Seigneur est avec vous. Vous êtes bénie entre toutes les femmes, et Jésus, le fruit de vos entrailles, est béni.
1: Sainte Marie, Mère de Dieu, priez pour nous pauvres pécheurs, maintenant et à l'heure de notre mort. Amen.
0: Je vous salue Marie, pleine de grâce. Le Seigneur est avec vous. Vous êtes bénie entre toutes les femmes, et Jésus, le fruit de vos entrailles, est béni.
1: Sainte Marie, Mère de Dieu, priez pour nous pauvres pécheurs, maintenant et à l'heure de notre mort. Amen.
0: Je vous salue Marie, pleine de grâce. Le Seigneur est avec vous. Vous êtes bénie entre toutes les femmes, et Jésus, le fruit de vos entrailles, est béni.
1: Sainte Marie, Mère de Dieu, priez pour nous pauvres pécheurs, maintenant et à l'heure de notre mort. Amen.
0: Je vous salue Marie, pleine de grâce. Le Seigneur est avec vous. Vous êtes bénie entre toutes les femmes, et Jésus, le fruit de vos entrailles, est béni.
1: Sainte Marie, Mère de Dieu, priez pour nous pauvres pécheurs, maintenant et à l'heure de notre mort. Amen.
0: Je vous salue Marie, pleine de grâce. Le Seigneur est avec vous. Vous êtes bénie entre toutes les femmes, et Jésus, le fruit de vos entrailles, est béni.
1: Sainte Marie, Mère de Dieu, priez pour nous pauvres pécheurs, maintenant et à l'heure de notre mort. Amen.
0: Gloire au Père, au Fils et au Saint-Esprit.
1: Comme il était au commencement, maintenant et toujours, et dans les siècles des siècles. Amen.

0: Notre Père qui es aux cieux, que ton nom soit sanctifié, que ton règne vienne, que ta volonté soit faite sur la terre comme au ciel.
1: Donne-nous aujourd'hui notre pain de ce jour. Pardonne-nous nos offenses comme nous pardonnons aussi à ceux qui nous ont offensés. Et ne nous laisse pas entrer en tentation, mais délivre-nous du mal. Amen.
0: Je vous salue Marie, pleine de grâce. Le Seigneur est avec vous. Vous êtes bénie entre toutes les femmes, et Jésus, le fruit de vos entrailles, est béni.
1: Sainte Marie, Mère de Dieu, priez pour nous pauvres pécheurs, maintenant et à l'heure de notre mort. Amen.
0: Je vous salue Marie, pleine de grâce. Le Seigneur est avec vous. Vous êtes bénie entre toutes les femmes, et Jésus, le fruit de vos entrailles, est béni.
1: Sainte Marie, Mère de Dieu, priez pour nous pauvres pécheurs, maintenant et à l'heure de notre mort. Amen.
0: Je vous salue Marie, pleine de grâce. Le Seigneur est avec vous. Vous êtes bénie entre toutes les femmes, et Jésus, le fruit de vos entrailles, est béni.
1: Sainte Marie, Mère de Dieu, priez pour nous pauvres pécheurs, maintenant et à l'heure de notre mort. Amen.
0: Je vous salue Marie, pleine de grâce. Le Seigneur est avec vous. Vous êtes bénie entre toutes les femmes, et Jésus, le fruit de vos entrailles, est béni.
1: Sainte Marie, Mère de Dieu, priez pour nous pauvres pécheurs, maintenant et à l'heure de notre mort. Amen.
0: Je vous salue Marie, pleine de grâce. Le Seigneur est avec vous. Vous êtes bénie entre toutes les femmes, et Jésus, le fruit de vos entrailles, est béni.
1: Sainte Marie, Mère de Dieu, priez pour nous pauvres pécheurs, maintenant et à l'heure de notre mort. Amen.
0: Je vous salue Marie, pleine de grâce. Le Seigneur est avec vous. Vous êtes bénie entre toutes les femmes, et Jésus, le fruit de vos entrailles, est béni.
1: Sainte Marie, Mère de Dieu, priez pour nous pauvres pécheurs, maintenant et à l'heure de notre mort. Amen.
0: Je vous salue Marie, pleine de grâce. Le Seigneur est avec vous. Vous êtes bénie entre toutes les femmes, et Jésus, le fruit de vos entrailles, est béni.
1: Sainte Marie, Mère de Dieu, priez pour nous pauvres pécheurs, maintenant et à l'heure de notre mort. Amen.
0: Je vous salue Marie, pleine de grâce. Le Seigneur est avec vous. Vous êtes bénie entre toutes les femmes, et Jésus, le fruit de vos entrailles, est béni.
1: Sainte Marie, Mère de Dieu, priez pour nous pauvres pécheurs, maintenant et à l'heure de notre mort. Amen.
0: Je vous salue Marie, pleine de grâce. Le Seigneur est avec vous. Vous êtes bénie entre toutes les femmes, et Jésus, le fruit de vos entrailles, est béni.
1: Sainte Marie, Mère de Dieu, priez pour nous pauvres pécheurs, maintenant et à l'heure de notre mort. Amen.
0: Je vous salue Marie, pleine de grâce. Le Seigneur est avec vous. Vous êtes bénie entre toutes les femmes, et Jésus, le fruit de vos entrailles, est béni.
1: Sainte Marie, Mère de Dieu, priez pour nous pauvres pécheurs, maintenant et à l'heure de notre mort. Amen.
0: Gloire au Père et au Fils et au Saint-Esprit.
1: Comme il était au commencement, maintenant et toujours et dans les siècles des siècles. Amen.

0: Cinquième mystère glorieux, le couronnement de Notre-Dame. Un signe grandiose apparut au ciel. Une femme. Le soleil l'enveloppe, la lune est sous ses pieds et 12 étoiles couronnent sa tête. Le couronnement de Notre-Dame. Elle devient reine des cieux, notre reine. Prions pour que nous, chrétiens, laissions grandir en nous ce bel amour pour la Vierge Marie, afin que nous lui ressemblions toujours plus. Notre Père qui es aux cieux, que ton nom soit sanctifié, que ton règne vienne, que ta volonté soit faite sur la terre comme au ciel.
1: Donne-nous aujourd'hui notre pain de ce jour. Pardonne-nous nos offenses, comme nous pardonnons aussi à ceux qui nous ont offensés. Et ne nous laisse pas entrer en tentation, mais délivre-nous du mal. Amen.
0: Je vous salue Marie, pleine de grâce. Le Seigneur est avec vous. Vous êtes bénie entre toutes les femmes.

0: L'homme et Jésus, le fruit de vos entrailles, est béni.
1: Sainte Marie, Mère de Dieu, priez pour nous pauvres pécheurs, maintenant et à l'heure de notre mort. Amen.
0: Je vous salue Marie, pleine de grâce, le Seigneur est avec vous. Vous êtes bénie entre toutes les femmes, et Jésus, le fruit de vos entrailles, est béni.
1: Sainte Marie, Mère de Dieu, priez pour nous pauvres pécheurs, maintenant et à l'heure de notre mort. Amen.
0: Je vous salue Marie, pleine de grâce, le Seigneur est avec vous. Vous êtes bénie entre toutes les femmes, et Jésus, le fruit de vos entrailles, est béni.
1: Sainte Marie, Mère de Dieu, priez pour nous pauvres pécheurs, maintenant et à l'heure de notre mort. Amen.
0: Je vous salue Marie, pleine de grâce, le Seigneur est avec vous. Vous êtes bénie entre toutes les femmes, et Jésus, le fruit de vos entrailles, est béni.
1: Sainte Marie, Mère de Dieu, priez pour nous pauvres pécheurs, maintenant et à l'heure de notre mort. Amen.
0: Je vous salue Marie, pleine de grâce, le Seigneur est avec vous. Vous êtes bénie entre toutes les femmes, et Jésus, le fruit de vos entrailles, est béni.
1: Sainte Marie, Mère de Dieu, priez pour nous pauvres pécheurs, maintenant et à l'heure de notre mort. Amen.
0: Je vous salue Marie, pleine de grâce, le Seigneur est avec vous. Vous êtes bénie entre toutes les femmes, et Jésus, le fruit de vos entrailles, est béni.
1: Sainte Marie, Mère de Dieu, priez pour nous pauvres pécheurs, maintenant et à l'heure de notre mort. Amen.
0: Je vous salue Marie, pleine de grâce, le Seigneur est avec vous. Vous êtes bénie entre toutes les femmes, et Jésus, le fruit de vos entrailles, est béni.
1: Sainte Marie, Mère de Dieu, priez pour nous pauvres pécheurs, maintenant et à l'heure de notre mort. Amen.
0: Je vous salue Marie, pleine de grâce, le Seigneur est avec vous. Vous êtes bénie entre toutes les femmes, et Jésus, le fruit de vos entrailles, est béni.
1: Sainte Marie, Mère de Dieu, priez pour nous pauvres pécheurs, maintenant et à l'heure de notre mort. Amen.
0: Je vous salue Marie, pleine de grâce, le Seigneur est avec vous. Vous êtes bénie entre toutes les femmes, et Jésus, le fruit de vos entrailles, est béni.
1: Sainte Marie, Mère de Dieu, priez pour nous pauvres pécheurs, maintenant et à l'heure de notre mort. Amen.
0: Je vous salue Marie, pleine de grâce, le Seigneur est avec vous. Vous êtes bénie entre toutes les femmes, et Jésus, le fruit de vos entrailles, est béni.
1: Sainte Marie, Mère de Dieu, priez pour nous pauvres pécheurs, maintenant et à l'heure de notre mort. Amen.
0: Gloire au Père, au Fils et au Saint-Esprit,
1: comme il était au commencement, maintenant et toujours, et dans les siècles des siècles. Amen.
0: Et nous concluons notre chapelet par la prière à Notre-Dame de Pontmain. Très douce Vierge Marie, vous avez dans votre apparition à Pontmain rappelé l'importance de la prière, fortifié en nos cœurs l'espérance et apporté la paix.
1: Daignez accueillir favorablement aujourd'hui la prière ardente que nous vous adressons pour que s'établisse dans nos cœurs, nos familles, notre nation et toutes les nations la paix, fruit de la justice, de la vérité, de la charité.
0: Augmentez en nos âmes le désir de vivre pleinement notre foi, sans aucune compromission, dans toutes les circonstances de notre vie. Aidez-nous à toujours comprendre les autres et à les aimer profondément en Dieu. Amen.
2: Amen.
0: Cœur sacré de Jésus,
2: j'ai confiance en vous.
0: Saint Joseph,
2: priez pour nous.
0: Sainte Lucie et tous les saints du jour,
2: priez pour nous.
0: Notre-Dame de Fidélité et Notre-Dame de Pontmain,
2: priez pour nous, pour l'Église, pour la France et pour le monde.
0: Nos saints anges gardiens,
2: veillez sur nous.
0: Au nom du Père et du Fils et du Saint-Esprit.
2: Amen. Amen.

0: 21h.
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2: Welcome to Denver, where the local time is 4:15 p.m.
3: Welcome to New Mexico. Bienvenue au Nuevo México.
4: Après avoir atterri à Dallas en 2022, retour aux États-Unis en 2025. Nouvel atterrissage à Denver, où j'ai repris la piste de Santa Fe au Nouveau-Mexique, état bordé à l'ouest par l'Arizona, au nord le Colorado, à l'est le Texas et au sud le Mexique. Le Nouveau-Mexique a la forme d'un carré de 550 km de côté. La capitale est Santa Fe et la plus grande ville Albuquerque. Le nom Nouveau-Mexique a été donné par les Espagnols aux terres situées au nord du Rio Bravo et l'État appelé Nuevo Mexico dès 1561.
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4: Nous sommes donc à Santa Fe, fondée par les Espagnols en 1607. Dans ce 13e Suivez le guide états-unien, nous serons dans les airs, ceux chantés par Florian Sempé, baryton français, sur scène à l'Opéra de Santa Fe dans The Marriage of Figaro de Wolfgang Amadeus Mozart. Et nous serons aussi dans les airs, mais depuis le tarmac, avec Jean-Luc Pousse, pilote tout-terrain et tout-air, rencontré à l'aéroport régional de Santa Fe. Ce sera peut-être pour vous votre première leçon de pilotage.
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0: Good morning, Florian Sempé.
1: Morning.
0: We are going to speak French. Is it okay for you? Do you speak fluently French?
1: I think I can speak a good French, yes. We try.
0: Comment prononce-t-il votre nom ici aux États-Unis à Santa Fe?
1: C'est quelque chose qui ressemble à Florian Sempé. Il prononce toutes les lettres, donc on est proche de Florian Sempé, mais on se comprend bien.
0: Nous sommes à l'Opéra de Santa Fe, Florian, en terrasse, derrière vous. La scène qui est ouverte, puisque c'est la particularité de cet opéra, c'est qu'il est ouvert sur la nature, sur le ciel. Quand il fait froid, le public a intérêt à avoir des couvertures. Il paraît que la scène est chauffée, éventuellement, aussi pour les instruments de musique et les musiciens. Et puis, le paysage, c'est à perte de vue. Qu'avez-vous ressenti quand vous êtes arrivé donc, pour la première fois, puisque c'est une première pour vous, c'est votre première production aux États-Unis, donc c'est votre premier opéra aux États-Unis, ici.
1: Oui, bien, je suis tombé amoureux, on peut dire ça comme ça. Quand je suis arrivé et que je suis venu ici pour répéter le premier jour, j'ai vu ce paysage à perte de vue, ces montagnes du Nouveau-Mexique, ce Far West américain qu'on connaît bien, nous, à travers les films, qu'on fantasme peut-être souvent. Après avoir visité autour, après avoir vu à la fois les alentours de l'Opéra et de Santa Fe, je peux vous dire que c'est vraiment le paradis. Et ce théâtre est, selon moi, une des plus belles scènes du monde, ça c'est certain, parce que le public peut à la fois profiter de la musique, des artistes, du cadre, mais le fond de scène est ouvert sur le paysage. Et donc le soir, le public a comme cadeau, dès les premières notes de l'ouverture, le soleil qui se couche derrière les montagnes. C'est quand même pas mal.
0: Alors ça existe en Lorraine, figurez-vous, la même chose. Le fond de scène ouvert, c'est le théâtre de Busson dans les Vosges. Dans chaque spectacle, le fond de scène s'ouvre et c'est la nature vosgienne. Alors ici, c'est une autre nature, mais effectivement, le premier décorateur, finalement, on ne peut pas créditer, ou alors on dit c'est Dieu peut-être, mais en tout cas, le premier décorateur, c'est celui qui a créé le Nouveau-Mexique et ses paysages.
1: Oui, et puis Crosby, qui, quand il a implanté ce théâtre avec des planches de bois pour son fils, il a tout simplement une idée de génie. Il a vu cette colline, ce panorama qu'offrait ce lieu, il s'est dit, bien là, on va faire de la musique. Et monter, ça c'est très américain, c'est le rêve américain, c'est-à-dire qu'au milieu de nulle part, au milieu de ce qu'ici ils appellent le désert, ce que nous on pourrait appeler une sorte de garrigue, parce qu'il y a des petits arbustes partout, il y a des cactus, il y a des... Mais au milieu de ce désert, vouloir y mettre l'art. Et finalement, si vous voulez obtenir le meilleur d'un artiste, eh bien j'ai envie de le dire, mettez-le au milieu de paysages extraordinaires, avec des couchers de soleil extraordinaires, et il vous donnera tout son talent.
0: Mais au niveau acoustique, c'est comment ce théâtre de Santa Fe?
1: C'est parfait, je crois que le secret réside à la fois en la forme, bien évidemment, de l'amphithéâtre, mais surtout le toit qui est derrière nous, et que nos auditeurs ne peuvent pas voir, mais je les invite à aller se renseigner, de voir des photos. Le toit est non seulement en bois, mais en plus il est courbé, légèrement courbé, ce qui aide le son à vraiment se propager, comme un entonnoir finalement, vers les personnes les plus éloignées de la scène. Plus je suis venu voir, bien sûr, tous les spectacles de la saison, et donc du coup, je me suis rendu compte que la meilleure place, après en avoir essayé plusieurs, c'était vraiment essayer de rester central et assez élevé. Et c'est comme si le chanteur susurrait à nos oreilles.
0: Sachant que vous n'êtes pas sonorisé, hein, c'est comme dans les opéras à l'intérieur, dans les salles. Hein.
1: À l'opéra, nous ne sommes jamais sonorisés, sauf cas exceptionnel quand nous chantons dans des zéniths ou des choses comme ça, où là vraiment c'est beaucoup trop grand. Oui, l'acoustique est tout à fait naturelle et le design du théâtre a été pensé pour aider les voix. En tous les cas, pour faire en sorte que le son de l'orchestre ne couvre pas les voix.

0: Il y a eu des modifications, des travaux, mais la première version, c'est ça, 1957. Vous êtes plongé, vous, dans l'histoire, Florian. Vous ne venez pas que chanter ici dans une production. Vous êtes intéressé à l'histoire du lieu.
1: On me l'a raconté, bien sûr. Enfin, j'ai demandé à ce qu'on me raconte. Quand je suis arrivé pour la première fois, j'ai dit, mais quel est le fou qui a eu l'idée de construire un opéra ici? Et surtout qu'il soit encore là, toutes ces années après, 70 ans après. Qu'il soit présent, que le public vienne. Et donc, c'est devenu une grande institution. Et donc, on m'a raconté l'histoire de ce père qui, pour un mot pour son fils, a dit, eh bien, écoute, on ne veut pas t'engager ailleurs, eh bien, moi, je vais te faire un théâtre ici et tu vas diriger ton orchestre ici. Ce théâtre est une preuve d'amour.
0: Quand on a les moyens.
1: Quand on a les moyens. Ah ben oui, il faut avoir les moyens. Je trouve ça magnifique. Il n'y a pas d'amour, il y a des preuves d'amour et celle-ci est éternelle, donc c'est quand même beau.
0: Ce qui est extraordinaire, je suppose que vous avez été aussi vous promener les soirs où vous ne chantiez pas sur le parking du théâtre avant le début de la représentation et de voir ce parking rempli avec le public. Alors, il y a ceux qui peuvent prendre les repas à l'intérieur, on peut se restaurer à l'intérieur, il y a différentes formules. Mais il y a ceux qui apportent leur nourriture et qui installent mais des tables. C'est un peu comme à Versailles, finalement, avec une très belle vaisselle, des très beaux verres et qui dînent sur le parking avant la représentation.
1: C'est un tout, c'est un peu comme à Glyndebourne. C'est peut-être un tout petit peu moins champêtre qu'à Glyndebourne, parce qu'à Glyndebourne, c'est vraiment le panier en osier. Glyndebourne, c'est un festival d'opéra en Angleterre, dans le sud de l'Angleterre, au milieu de rien aussi. Sauf que c'est pas du désert, c'est très vert. Et donc les gens viennent aussi les jours de représentation avec leur panier et pique-nique dans l'herbe. Et ici, j'ai vu effectivement, alors il y a l'opéra a mis à disposition quelques tables de pique-nique, mais il y a des gens qui arrivent très très équipés avec tout le nécessaire. Ils arrivent très tôt, 3 heures avant la représentation, et ils passent un moment extraordinaire. Et c'est un tout. Ça n'est pas seulement venir au spectacle, c'est venir à l'opéra de Santa Fe. C'est vraiment du plaisir de dès qu'on arrive jusqu'à ce qu'on parte. Et le dernier regard qui se lève sur la voûte étoilée au-dessus de l'opéra, c'est le plus beau cadeau.

0: Nous sommes à 2100 mètres d'altitude, Florian Sempé. Est-ce une difficulté pour les chanteurs? Comment adapter sa voix? Est-ce que vous le sentez au niveau du souffle?
1: On m'avait prévenu, et je dois dire que le tout premier jour, je n'ai pas senti grand-chose. Et ensuite, nous avons commencé les répétitions scéniques un peu plus intensives. Et là, au moment des répétitions scéniques, je me suis dit, mais tu dois être fatigué, ça doit être le jet lag, le décalage horaire. Parce que j'avais du mal, effectivement, à certains moments, je ne sentais pas comme d'habitude. J'avais un peu moins de souffle, je n'arrivais pas au bout des phrases de la même manière, avec la même aisance. Et donc j'ai dû revoir un tout petit peu ma technique vocale les 15 premiers jours. Et ensuite, on s'adapte très vite. Alors, on nous dit de beaucoup aussi nous hydrater parce que l'air est très sec ici. L'avantage, c'est par contre, c'est que le temps est merveilleux. On n'a jamais de très grosses chaleurs écrasantes. Je pense à mes compatriotes français qui ont eu affaire à des jours de canicule assez monstrueuses. Mais donc, ici, il y a pas mal de vent. Mais quand même, on a cette altitude qui nous met à l'épreuve les 3-4 premiers jours. Et donc, j'ai dit, mais comment faire pour mieux s'adapter? Et la direction m'a dit, eh bien, tu n'as qu'à aller faire des randonnées. J'ai dit, oui, bien sûr, bien évidemment. Non, merci. Mais voilà, apparemment, le secret, quand on arrive à Santa Fe, pour mieux s'adapter, c'est d'aller faire des randonnées.
0: Vous êtes installé où? Alors, vous avez le choix. Vous pouvez émettre une envie quant au lieu où vous séjournez à Santa Fe. Est-ce que vous avez envie d'être en ville, d'être à l'extérieur, d'être à l'hôtel à La Fonda, par exemple, ou dans un autre mode d'hébergement?
1: Je veux dire qu'ici, on est vraiment très bien accueillis, on s'occupe très bien de nous, et donc on est très à l'écoute des artistes. C'est assez familial, hein, encore. Et donc j'ai émis le souhait d'avoir une vue, de ne pas être dans le centre-ville, d'être un peu éloigné du centre, pas trop loin de l'opéra non plus. C'est l'équilibre parfait. Et j'ai droit à mon beau coucher de soleil assis dans mon petit patio, donc je suis content.
0: Maria, qui m'a accueilli, m'a dit qu'il y avait 70 personnes qui travaillaient à l'année ici à l'Opéra de Santa Fe. Et on fait x10, hein, pendant le festival, on monte à 700. J'imagine que pour les artistes, pour vous, Florian, c'est aussi l'opportunité de rencontrer un nombre très important d'artistes, de chanteurs, puisqu'il y a plusieurs productions en même temps. Donc il n'y a pas que la troupe du Mariage de Figaro ici, il y en a d'autres opéras. Peut-être si l'un ou l'autre tombe malade, ben vous pouvez remplacer dans une autre production. Je ne sais pas si ce genre de choses est arrivé. Et de rencontrer beaucoup d'artistes américains notamment.
1: Oui, c'est un grand vivier d'artistes ici, c'est merveilleux. Et on a notamment le campus pour les artistes, on a une cantine, on a des studios de répétition avec une vue merveilleuse sur les jardins, on a une piscine, on prend vraiment soin de nous. Et donc, pendant les semaines de répétition, parce que ça commence très tôt, hein, je suis arrivé ici le 1er juin. Et nous sommes le 21...
0: On enregistre presque à la fin du mois d'août.
1: On enregistre le 21...
0: À la veille de la dernière pour vous.
1: Hein. Exactement. Ce sont de très longues périodes ici, donc on est vraiment chouchoutés. Et c'est beau de voir tout le mois de juin, pendant que tous les opéras sont en répétition, eh bien, on retrouve des collègues qu'on n'a pas vus depuis longtemps, mais qui sont sur d'autres productions. On en rencontre de nouveaux. Et on se retrouve tous à la cantine le midi pour déjeuner ensemble. C'est absolument merveilleux. Et l'Opéra de Santa Fe a aussi un programme d'apprentices, donc les jeunes chanteurs en formation, qui eux ont l'opportunité d'avoir des petits rôles dans certains des opéras et d'être les doublures des rôles principaux. Et donc ça permet aussi d'avoir des échanges entre des artistes, on va dire, un peu plus confirmés comme moi, avec des très jeunes artistes qui commencent leur carrière, d'avoir des échanges bien humains, artistiques, de conseils et de répéter ensemble.

0: rencontre fin août 2025 à l'Opéra de Santa Fe au Nouveau-Mexique avec Florian Sempé, baryton français, sur scène dans The Marriage of Figaro, Les Noces de Figaro en français, de W.A. Mozart.
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0: Vous l'aviez en ligne de mire, peut-on dire ça, l'Opéra de Santa Fe depuis la France?
2: Oui, et c'est drôle parce que dans une interview il y a plusieurs années, on m'avait demandé quel est l'endroit rêvé aux États-Unis. Bien sûr, tout le monde part du Metropolitan et je vais y aller. Donc c'est la maison mère. Ouais. Mais j'avais dit Santa Fe parce que je connaissais grâce à Nathalie Dessay et aux opéras qu'elle avait fait ici, je savais grâce à elle que c'était un lieu absolument magique, extraordinaire et on pouvait essayer des choses à la fois. Mais c'était surtout le sort d'Aix-en-Provence des États-Unis, c'est-à-dire que c'est le festival d'été ici et tous les directeurs de casting des États-Unis viennent. C'est une semaine spéciale pendant laquelle les directeurs de théâtre viennent ici et viennent écouter tous les chanteurs. Donc c'est très important, c'est une sorte de plateforme finalement, de vitrine. Et pour la petite anecdote, je suis né dans une ville en France qui s'appelle Sainte-Foy-la-Grande. Mmh. Et Santa Fe veut dire Sainte-Foy. Et je trouve ça quand même magnifique de faire mes débuts, de naître en Amérique dans une ville qui s'appelle Sainte-Foy. C'est assez symbolique.
0: Et pourtant, a priori, il n'y a pas de vol direct Sainte-Foy-la-Grande, Santa Fe.
2: Oh non, c'est certainement pas direct.
0: C'est près de Libourne. Vous avez grandi d'ailleurs, ça m'a fait penser à Libiamou. C'est dans une région, le vent ouvert. Vous avez grandi, vous, dans un pays viticole.
2: Dans le pays du vin.
0: Pas loin de Saint-Émilion, de Pomerol.
2: Saint-Émilion.
0: C'est bon pour la voix. Hein.
2: Un verre de rouge par jour, je ne vais pas vous dire le contraire. Par contre, un verre de rouge avant de chanter, non, je le déconseille. Mais après avoir chanté, oui, ça, il n'y a aucun problème. Je suis né effectivement dans le pays du vin, dans une des plus grandes régions de viticole au monde. Ma ville préférée, là où je me ressource, où je respire, où je laisse toutes mes valises après tous mes voyages, c'est Saint-Émilion. C'est là que je me sens chez moi. Et la campagne bordelaise, entre forêt et raisins sur les pieds de vigne, c'est quand même beau et c'est mon cœur qui est là-bas, et je pense que je n'en partirai jamais. C'est là que je vis, et je pourrais vivre à Paris, je pourrais vivre dans de très grandes villes, mais j'ai décidé de rester quand même près de ma famille et là où je me sens bien.

0: Et c'est à 10 ans, c'est ça, une espèce de révélation musicale?
1: Une partie de ma famille, ma grand-mère maternelle, était italienne. Et c'est vrai que la musique, pas seulement classique, mais la musique, les chants, ont toujours fait partie de notre famille. Pendant les repas, tout le monde prenait une guitare ou un harmonica, voilà, et on chantait ensemble. Mais c'est venu petit à petit. J'ai d'abord étudié le piano, et puis je me suis intéressé à la musique classique, et puis je me suis dit, tiens, l'opéra, est-ce que j'ai une voix? J'ai commencé à chanter tout seul dans ma chambre, au grand désespoir de mes parents. Et ensuite, j'ai commencé à prendre des cours de chant au conservatoire de Libourne. Et puis, voilà, de fil en aiguille, c'était pas la vocation première que je m'étais donnée. Je voulais devenir égyptologue ou professeur de musique. Ou je voyais un autre destin. Et la musique m'a pris, la voix s'est révélée. De fil en aiguille, ça m'a amené là où je suis.
0: Je ne sais pas si vous avez prié pour que cette voix arrive.
1: Pas pour que la voix arrive, mais en tous les cas, quand j'ai senti que ma voix pouvait éventuellement me permettre de faire une carrière, là, j'ai vraiment axé tout mon travail et tout mon être, toute mon âme, tout, absolument tout, vers cet objectif-là. Tout s'est réalisé, tout s'est concrétisé à Bordeaux, parce que j'étais encore au conservatoire. Quand l'opéra est venu me voir, m'a demandé d'auditionner, m'a proposé deux représentations en tant que Papageno, qui pour un jeune chanteur de 21 ans est un rôle écrasant, entièrement en allemand, texte parlé mais aussi texte chanté, et découvrir tout ça, mise en scène, travailler avec un chef d'orchestre. La toute première fois que j'ai chanté avec orchestre de ma vie, c'était le jour de l'italienne, donc la première répétition avec orchestre de la flûte enchantée sur la scène du Grand Théâtre de Bordeaux. Je n'avais jamais chanté avec orchestre avant. Et j'ai eu énormément de force derrière moi, beaucoup d'amis, notamment une amie m'a aidé, Catherine Anthony m'a aidé pour l'allemand, parce qu'elle est professeure d'allemand.
0: Vous ne parliez pas du tout allemand.
1: Pas du tout allemand.
0: À Bordeaux, tout le monde ne parle pas allemand non plus.
1: Non, ce n'est pas la première langue. Et puis mon professeur de chant, bien sûr, et puis toutes les forces à l'opéra. Je me rappelle l'orchestre, des amis dans l'orchestre qui me soutenaient beaucoup. J'étais un peu le tout jeune chanteur bordelais qui commençait tout juste à éclore et à qui on a donné tout de suite une chance incroyable. Et ça a fonctionné.

0: Alors, il peut y avoir deux rêves, finalement, deux envies. À la fois l'envie d'une œuvre, qui peut vous décider à accepter une proposition et à travailler une œuvre. Je ne sais pas si vous travaillez des œuvres en attendant qu'on vous les propose, ou si vous travaillez une œuvre parce qu'on vous a invité à venir l'interpréter. Et puis, il y a le lieu, comme cet opéra de Santa Fe. Donc, l'idéal, c'est quand les deux se rencontrent, finalement. Bah, quel rêve de lieu avez-vous concrétisé? Et d'autres qui sont dans votre top list.
1: Chanter à l'Opéra de Paris, ça a été très très tôt une réalisation, parce que j'étais à l'école de l'Opéra, et donc c'est une sorte de vivier aussi où la direction vient chercher des jeunes chanteurs pour des petits rôles. Donc j'ai fait mes débuts à l'Opéra de Paris avec un tout petit rôle dans Rigoletto, avec Marullo dans Rigoletto, et ensuite ça a évolué, puis j'ai fait plein de rôles à l'Opéra de Paris, et c'était quand même un grand moment.
0: Et c'est vite devenu votre maison, finalement.
1: Et c'est vite devenu ma maison, oui, ma maison bis, on va dire, parce que j'ai eu la chance d'être réinvité très, très, très régulièrement. Il y a eu l'opéra de Pesaro aussi, qui est la ville natale de Rossini, avec le festival de Pesaro. Ça, c'était un très grand moment. J'ai eu la chance d'y chanter le Barbier de Séville. Et il y a de très grandes scènes comme ça, donc je ne peux pas en choisir une et vous dire... Mais je peux déjà vous dire que Santa Fe, c'est certainement un nouveau départ. Je ne sais pas encore quoi, je ne sais pas encore pourquoi, je ne sais pas encore sous quel aspect, mais je sais que grâce à ça, il va se passer quelque chose.
0: L'opéra de Sydney, par exemple, est-ce que ça, c'est un lieu qui peut vous aimanter aussi?
1: Oui, j'espère y aller un jour. Un des tout premiers opéras que j'ai vu, c'était Lucia di Lammermoor avec John Sutherland, qui était une chanteuse, qui était une immense cantatrice australienne, et qui a été captée, enregistrée justement à l'opéra de Sydney. Donc je me suis tout de suite renseigné très très tôt sur cet opéra, qui est extraordinaire, qui est au bord de l'eau, qui est un peu... C'est une sorte d'ovni, hein. On se dit, qu'est-ce que c'est que ce bâtiment? Oui, si on m'y invite, bien évidemment que j'irai.

0: Un triomphe pour la dernière du Marriage of Figaro de Mozart à l'Opéra de Santa Fe avec le baryton français Florian Sempé. Les airs encore, le soliste cette fois c'est Jean-Luc Pousse, pilote qui nous accueille à l'aéroport régional de Santa Fe.
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0: dernière rencontre à l'aéroport régional de Santa Fe, mais c'est pas pour prendre l'avion, pour rencontrer Jean-Luc Pousse.
1: Voilà.
0: Hello Jean-Luc.
1: How are you, sir? Good to see you, Thierry.
0: C'est un plaisir, Jean-Luc, de te rencontrer ici à l'aéroport régional de Santa Fe. Donc tu es bien français.
1: Oui, un français américain maintenant.
0: Français américain?
1: Oui, j'ai le passeport américain.
0: Tu es de nationalité américaine, mais
1: originalement, oui.
0: You are born in France.
1: Non, in Algérie.
0: Pas du tout. Tu es né en Algérie. Tu es né en Algérie.
1: So that's why I immigrated to the USA.
0: Donc, sans passer par la France.
1: Si, I did my military service in France.
0: Donc, tu as fait ton service militaire en France. Mais tu peux parler français quand même.
1: Je vais essayer.
0: Donc, tu es né en Algérie.
1: Oui. Où ça? Je suis né en Algérie à Oran. En 1962, bon, la guerre a bien sûr été assez atroce, comme on sait tous, n'est-ce pas? Mon père a réussi à rester en Algérie comme coopérant technique.
0: Ouais.
1: Il travaillait à la poste. Et donc, il était inspecteur des télécommunications en Algérie. Et finalement, il est resté très longtemps en Algérie. Moi, je suis parti après pour faire, comme je crois vous dire en France, poursuivre des études.
0: Donc, tu les as suivis où?
1: À la Toulouse.
0: Ah, donc en France, là-bas.
1: Ingénieur de INSA.
0: Mais c'est lié à l'aviation, à l'aéronautique?
1: Non, pas du tout.
0: Parce que Toulouse, c'est la ville. Oui, Airbus.
1: Airbus et Concorde, bien sûr.
0: Parce qu'on est dans un aéroport ici, il y a une raison.
1: Ici.
0: Et donc, alors, il n'y a aucun lien aviation-Toulouse? Non.
1: Non, il n'y a aucun lien. Non, à part que, évidemment, j'ai toujours voulu être pilote. Comme j'étais gamin et puis que j'étais un vrai cancre, enfin je foutais rien quoi. Et donc je voulais être pilote, puis j'ai pas pu être pilote, et puis j'ai des lunettes. Alors bon, l'armée c'était.
0: Mais aujourd'hui c'est possible. Enfin, j'ai vu.
1: Oui, l'armée surtout.
0: À l'armée. Oui, pour les avions de chasse.
1: Voilà, donc oui. Donc je vais vous montrer mon avion de chasse. J'en ai un maintenant.
0: Finalement, en France, en dehors de tes études à Toulouse, tu n'as pas vécu en France?
1: Non, très peu.
0: Ah ouais.
1: Très peu.
0: Et donc après, tu es parti aux États-Unis?
1: Le pays où j'ai vécu le plus maintenant dans ma vie, c'est les États-Unis. Bon, je suis parti en France, donc j'ai fait mes études d'ingénieur là-bas, à l'école. Je suis parti donc militaire au 9e régiment de chasseurs parachutistes, lieutenant, chef de section. Et je
0: c'était
1: me suis engagé. C'était à Toulouse.
0: À Toulouse aussi.
1: Ouais, j'aurais pu choisir Calvi ou quelque chose comme ça, mais enfin bref, je choisis Toulouse et là, je me suis engagé et puis je suis resté un peu plus dans l'armée parce que j'adorais ce métier et puis j'ai fait beaucoup de soins avec les militaires, ce qui est très bien d'ailleurs.
0: C'est para.
1: Parachutiste. Et après, je suis parti chez Schlumberger et j'ai traîné mes bottes pendant 14 ans au Moyen-Orient. La Syrie, l'Égypte, enfin tous ces pays assez merveilleux. Hein. C'est vraiment très bien.
0: La Syrie, c'était magnifique.
1: Ah,
0: hein.
1: C'était magnifique. Palmyre, tout ça. Et puis, je suis revenu aux États-Unis. Après, j'ai choisi donc de venir m'établir aux États-Unis. C'était à Houston.
0: Houston, Texas. Mais ta voiture est immatriculée, enfin la plaque
1: est
0: Texas.
1: Oui, toujours Texas, oui, tu as bien remarqué, oui. Parce qu'on a une petite pied-à-terre à Houston, Texas.
0: C'est une ville liée à la conquête spatiale.
1: Ah oui, ça c'est très intéressant ce que tu dis, parce que en fait, il y avait le centre d'entraînement des cosmonautes, enfin des astronautes, je crois que vous dites en France.
0: Oui, non, on dit astronautes. On disait cosmonautes pour les Russes,
1: voilà,
0: et spationautes pour les Européens.
1: Voilà, spationautes. Et donc, il y avait la navette spatiale et j'ai eu la chance de piloter la navette spatiale, le simulateur.
0: Ah, ouais, c'est assez extraordinaire. Mais c'est déjà beaucoup.
1: C'est pas mal. Et alors c'était très bien. D'ailleurs, je l'ai posé correctement. C'était bien, mais un peu.
0: Tu n'as pas crashé la navette spatiale?
1: Non, I didn't crash it. So, et voilà. Et puis après, je me suis établi ici à Santa Fe. Et là, je voulais vous montrer un petit peu comment on run les opérations. D'abord, je vais aller mettre mon véhicule en place. Sinon, ils vont me crier.

0: Clean yourself at home. You want a coffee?
1: On est au Jet Center at Santa Fe.
0: This is ce qu'on appelle fixed-based operator. Hello, ladies and gentlemen. This is a reporter for France. I am a celebrity.
1: C'est un aéroport régional, il y a des vols réguliers aussi.
0: Oui, oui. Alors,
1: on part où? On peut décoller où d'ici?
0: On va partout, Dallas, surtout Dallas, parce que c'est le hub des grands airlines.
1: Delta
0: Airlines.
1: Et puis
0: Denver, Airlines. Et puis je ne sais plus très bien.
1: Ouais. Mais toi, de toute façon, tu ne prends pas de vols réguliers.
0: Quand je fais par exemple un vol et je pose l'avion, mettons à Cancun, il faut bien que je revienne.
1: Ah, tu ne restes pas tout le séjour à Cancun?
0: Non, je ne reste pas, parce qu'ils ne veulent pas me payer. Et donc ici, on est dans un FBO. Alors un FBO, c'est quoi? C'est où vous accueillez vos passagers, vous voyez, comme ici.
1: Alors, je précise, il y a des énormes fauteuils, une cheminée.
0: Et là, ils ont enlevé les computers. Normalement, c'est là où on fait nos flight planning, là. Et ça, on appelle ça le snooze room, c'est-à-dire là où on dort. Là.
1: Et parce qu'on n'a pas encore bien précisé que tu es pilote,
0: oui,
1: Jean-Luc.
0: Oui, je suis pilote. Ouais, c'est mon métier.
1: Mais pilote d'avion privé, enfin, comment dire?
0: Alors, voyez-vous, ça, c'est un avion privé. Ça coûte que 50 millions de dollars, vous voyez, cet avion-là. Ouais. C'est un Dassault, d'ailleurs. C'est un chez vous, ça. Non, we are staying here, Captain. Please come in. Et donc, ça, c'est un avion. Donc, c'est des gens comme moi qui pilotent ce genre d'avion.
1: Il y a un propriétaire.
0: Voilà, c'est toi, par exemple, toi. Tu dis, voilà,
1: je suis riche.
0: Gagné, voilà, quelques millions à la loterie où tu les as gagnés très, très honorablement. Et tu achètes un avion comme ça. Tu viens, tu me dis, est-ce que tu peux piloter cet avion? J'ai dit, we will discuss about it.
1: On va te parler des conditions.
0: Donc, ce que je voulais vous montrer, c'est d'abord cette opération ici, c'est-à-dire le fixed-base d'opérateur qui accueille les passagers, qui donne les repas pour les avions que vous pouvez commander ici et qui nous donne le fuel et les services pour nous tirer, pour nous... Voilà.
1: Mais que les passagers qui vont effectuer un vol, comme on appelle un vol...
0: Charter, on va dire ça.
1: Oui, c'est ça, mais pas un vol commercial du tout.
0: Non, alors le vol
1: commercial... C'est plus loin. Il y a la compagnie...
0: Voilà,
1: là, plus loin, on voit la compagnie American Eagle.
0: Voilà.
1: Là, il y a un vol qui va décoller.
0: Et là, j'ai fait sortir pour vous mon F-18, là, vous voyez, de la Navy, là. C'est une plaisanterie, bien sûr.
1: Oui, alors là, il y a plusieurs avions. Le Dassault, c'est un trimoteur.
0: C'est un trimoteur, oui.
1: Ouais, ouais.
0: C'est un trimoteur.
1: Qui peut transporter quand même, même si
0: là,
1: souvent il y a... Il y a
0: que... passagers, je pense, celui-là.
1: Ah, ouais. Mais souvent, il n'y a que 2-3 personnes. Quoi.
0: Ah ben, ça, c'est clair. Ouais. J'ai fait des vols avec des avions de 12 places. Il y avait une seule personne à bord.
1: Ouais, alors bon,
0: ils payent, ils ont les moyens. Hein.
1: Alors là, aujourd'hui, c'est assez pointé. Enfin, j'ai encore reçu ce matin, envoyé par un ami, zéro avion, zéro pollution.
0: Oui, mais c'est facile de dire ça. Mais qui n'utilise pas sa voiture en Europe et qui n'utilise pas l'avion en Europe ou le train? Il faut des sources d'énergie. Donc, à gauche, vous avez les opérations commerciales. Voyez la ligne rouge ici? Si je passe la ligne rouge, il m'arrête là. C'est très, très sérieux. Très, très sérieux.
1: Même toi, qui es connu ici.
0: Non, mais alors, une fois, j'ai un de mes passagers. Son avion était là. Son avion était sur la piste. Je vais vous le montrer, d'ailleurs. On va y aller. Il a dit, ben, je vais y aller directement à mon avion.
1: Ça paraît un truc simple.
0: Ouais, ouais,
1: je prends la ligne droite étant le plus court chemin d'un point à point B.
0: Ouais. Et donc, il est parti. Donc, ça a été un problème. Donc, ce que l'on va faire maintenant, si vous le permettez, je vais vous amener sur la zone.
1: Génial.
0: Ça, c'est la zone contrôlée, bien sûr.
1: Alors, on n'entre pas comme ça, ici.
0: Non, vous voyez, j'ai mon badge, là. Donc, on va embarquer dans mon superbe véhicule, électrique, d'ailleurs. Et nous allons aller à l'avion que j'ai piloté hier.
1: Ah ouais.
0: Vous amuser.
1: Ouais.

0: ces avions typiques.
1: Ça, c'est ce qu'on trouve sur les aérodromes en France, par exemple. Oui. L'autre moins, l'avion militaire là.
0: Ça, c'est un F-18.
1: Oui. Ça, il y a moins sur les aérodromes. Hein.
0: Vous êtes très séparés. Nous, on mélange beaucoup.
1: C'est curieux de voir.
0: Les militaires, ils viennent ici, on parle avec eux, on monte avec eux, on discute, ils viennent dans mon avion. Généralement, ils nous laissent regarder, mais ils ne nous laissent pas monter.
1: Même toi, le pilote. Ouais. Ah, là, un autre avion militaire.
0: Alors ça, c'est un vieil avion ça, de la guerre du Vietnam qui était un... Ça s'appelle le TUD. On l'appelait le TUD. Alors, on va voir si mon avion est là.
1: S'il est toujours là.
0: Oui, il est là. Il est là.
1: Ça, c'est bien.
0: C'est magnifique.
1: Mais alors ça, c'est ton avion.
0: C'est un avion. Hier, j'ai été contracté pour amener des passagers. Ils étaient 4, 2 couples, à Casper, Wyoming. C'est à 2 heures de vol d'ici. 600 nautiques, donc ça fait 1300 km. Et donc on est allé là-bas, ils ont fait la pêche, et puis on est revenu hier.
1: Ah, c'était une journée de pêche.
0: Voilà, à Casper, Wyoming.
1: Donc à combien de kilomètres ?
0: À 1300.
1: Une journée de pêche à 1300 km.
0: Oui, ouais. On va faire ça comme ça.
1: Et le coût de l'avion pour une journée
0: Ça a dû coûter 15 000.
1: 15 000 dollars, ouais.
0: On y va ?
1: Allez.
0: Je vous montre l'avion ?
1: Avec grand plaisir. Hein.
0: Alors, attends, pousse-toi, toi, monsieur chien.
1: Et le chien, son nom, c'est ?
0: C'est Odin.
1: Odin. Et Odin ? Odin. Ça a l'air de lui plaire. Hein.
0: Ah oui, lui, il adore ça.
1: Et voler, ça lui plaît ?
0: Ah oui, il vient avec moi, oui. Mais pas avec les passagers.
1: Non, ouais.
0: Comme je fais beaucoup d'instructions, tu sais, Thierry, j'adore enseigner. Je ne sais pas si je te l'ai dit, j'adore enseigner, j'adore voler. Alors évidemment, c'est magnifique ici. Ouais. Quand je suis arrivé à Santa Fe, bien sûr, je cherchais toujours un vol comme corporate pilot. Avion
1: d'entreprise pour des...
0: Voilà, ouais, on peut dire ça comme ça. Donc ça, c'est un King Air 200, 12 passagers. On volait comme un avant de ligne. Hein. C'est exactement la
1: même
0: chose.
1: Bimoteur. C'est pas réaction, c'est donc un bimoteur.
0: C'est un turbopropulseur.
1: Mais il est rutilant. Hein.
0: Oui, ils sont rutilants, il faut pour les passagers. Hein. Donc vous faites tout, vous nettoyez l'avion, vous videz les tinettes, vous chargez les bagages, vous chargez le linge, vous faites tout.
1: Cet avion-là, par exemple, appartient à qui ?
0: À un monsieur. Et hier, il a loué cet avion à cette personne, et cette personne m'a pris comme pilote.
1: En fait, toi, tu es un pilote freelance, on peut dire ça ?
0: On va dire ça, oui. Je suis un airline transport pilot et instructeur pilote. Et donc, j'ai le droit de piloter cet avion. Voilà. Et donc, tous les ans, je dois faire une certification sur cet avion.
1: Et tu es habilité pour une gamme d'avions, pourrait-on dire ça ?
0: Oui, exactement.
1: Des avions à hélice ou des avions à réaction ?
0: Les deux.
1: Les deux.
0: À réaction, oui.
1: Le dernier avion, comme ça, privé, dans lequel je suis entré aux États-Unis, je pense que c'est l'avion d'Elvis Presley qui est exposé à Graceland.
0: Alors, est-ce que tu me ferais l'honneur d'être mon copilote Are you coming with me, sir?
1: Alors, ça, j'ai de la chance.
0: Let's go.
1: Ça, c'est une première. Hein. Alors, par exemple, quelle est la place du pilote et la place du copilote? Le copilote est donc à droite, toujours?
0: Toujours, oui. Sauf sur les hélicoptères, tu passes une patte là. Et l'autre patte. Voilà, et c'est bien. Et voilà ton cockpit.
1: Ça y est,
0: voilà,
1: je suis à la place.
0: Voilà mon bureau. Il est magnifique, hein ?
1: Mais génial, hein ?
0: Ouais, que c'est beau, hein ? Et il y a plein de boutons.
1: Jean-Luc, là, on est à l'endroit, la place précise où tu es le commandant de bord et l'homme le plus heureux au monde.
0: Heureux au monde, absolument. I live my dream, Captain. C'est magnifique, hein ?

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4: Alors je t'explique. Oui. La première chose que tu fais,
5: on met le contact. Non, c'est pas ça.
4: Alors oui, on va le mettre. Tiens, voilà, il y a le contact. Ça y est, il y a le contact.
5: Après, il y avait ce gag dans Y a-t-il un pilote dans l'avion ? Je sais pas si tu as vu ça.
4: Oui,
5: il y a longtemps.
4: Oui,
5: où quelqu'un vient, soulève le capot et vérifie le niveau d'huile.
4: Avant. Oui, alors je pourrais te le faire tout à l'heure aussi, si tu veux. On va aller vérifier le niveau d'huile.
5: Ça se fait ?
4: Oui. Il y a des niveaux d'huile sur l'avion. Oui. Donc, si tu veux, mon travail, c'est d'assurer bien sûr la sécurité du vol et des passagers. Et on vole exactement comme un avion de ligne. C'est exactement la même chose, les mêmes règles, les mêmes prérogatives. Alors les gens disent toujours c'est un gros avion, un petit avion. Ça n'a aucune importance parce que quand on est à 25 000, 30 000 pieds, on a exactement les mêmes prérogatives que Air France ou, ou Southwest ou United ou whatever.
5: Ce sont les mêmes routes aériennes ?
4: Les mêmes, oui, absolument. Ouais. On suit toujours le même chemin, pratiquement.
5: Ouais, mais qui est prioritaire, par exemple, entre un avion privé et un vol commercial ?
4: Il n'y a aucune priorité.
5: Priorité à droite.
4: Plus. Ah, il y a la priorité à droite, oui, en effet.
5: Ouais non,
4: mais il n'y a pas de priorité. Je vais te donner un exemple. Avant, je travaillais sur Obi, qui est un énorme aéroport avec des petits avions comme celui que tu vois en face, tout petit, là. Ouais. Et ben, si je me mettais en face d'un 737 parce que j'avais demandé ma clearance une demi-minute avant
5: c'est
4: lui.
5: C'est ça, pour décoller.
4: C'est moi qui partais.
5: Avant le 737.
4: Oui.
5: Et donc, la centaine de passagers...
4: Ils attendaient.
5: Tu les faisais attendre.
4: Voilà. C'est-à-dire, c'est pas que je les faisais attendre, c'est une question de priorité. Chacun a les mêmes droits. Chaque commandant de bord a le même droit et les mêmes obligations et les mêmes responsabilités.
5: Ouais. C'est ça. Et chaque commandant de bord est seul maître à bord.
4: Seul maître à bord, oui.
5: C'est toi qui prends les décisions.
4: Oui, on peut dire ça, mais en fait, par exemple, hier, j'étais avec un de mes élèves parce que j'adore faire voler mes élèves, donc pour eux, c'est un truc extraordinaire d'être dans un avion comme ça. Cet avion, il doit coûter à peu près 2 500 $ de l'heure. Personne ne peut se payer ça quand on commence à voler. Donc il vient avec moi, mais hier, on était dans les nuages, il y avait de la glace sur les ailes. Donc on discutait comment manager ice on the wings, you know.
5: Oui. Mm-hmm. Donc la glace sur les ailes.
4: Oui, la glace sur les bords d'attaque, tout ça, et sur les propellers et tout ça. Et donc voilà, ça c'est mon tableau de bord, tu vois. Donc hier on a fait un vol de 2 heures pour revenir. On s'est posé pratiquement à la nuit tombée. L'avion, c'est un très très bon avion. On vole, comme je t'ai dit, comme un avion de ligne. Et on vole à peu près à 270 nœuds, donc tu multiplies par 1,8, allez va, on va dire 570 km/h à peu près, quelque chose comme ça. Ça, c'est un avion de vieille technologie. Donc, c'est des écrans encore comme on a dans les 737.
5: Ce n'est pas numérique. Ouais. Hein.
4: Voilà. Donc, alors, ça, c'est numérique. Mais
5: il y en a. Ce sont les bonnes vieilles aiguilles de
4: ah, oui, terre. C'est ça. Oui, ouais. Tout ça. Donc, tout ça, c'est instruments de vol que tu es toujours en train de regarder. Ça, c'est les instruments moteurs qui sont contrôlés par tous ces contrôles-là. Ça, c'est instruments navigation et radiocommunication. Ça, c'est instrumentation pressurisation, autopilot.
5: Pilotage automatique.
4: Oui. Et ça, c'est distribution électrique. Donc ça, c'est un avion classique. C'est, on va dire, c'est un peu le truck de l'espace, quoi. We say, if you can fit it in it, you can fly it. Donc, ça a une énorme charge utile, oui. Ouais. Ça marche très, très bien comme avion.
6: Pendant la Deuxième Guerre mondiale, le commandant des marines, Greg Papy Boyington, était à la tête d'une escadrille de pilotes de chasse. Celle-ci était composée de marginaux et d'aventuriers qui devinrent les terreurs du Pacifique Sud. On les appelait les têtes

0: Terminons ce suivi le guide à Santa Fe, sur le tarmac et dans un hangar, avec Jean-Luc Pousse, le Papy Boyington de Santa Fe. Souvenez-vous de la série Tête brûlée, Black Sheep Squadron, avec Robert Conrad.
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0: Et un hélicoptère.
2: Cet hélicoptère, il y a une histoire. Tu sais qu'il y a une film industrie assez florissante ici, à New Mexico. Je ne sais pas si vous connaissez Longmire et tous ces gars-là. Des séries. C'est un hélicoptère qui est utilisé pour filmer. Il y en a deux. Et l'autre est parti, il était là-dessus, tu vois.
0: Ouais. Donc ils sont équipés caméra et...
2: Oui, c'est ça. Alors donc là, je vais vous montrer un autre avion. Et donc cet avion, je l'ai acheté avec un de mes amis qui s'appelle Michael.
0: Waouh. Mais c'est un Fuga Magistère.
2: C'est un Fuga Magistère.
0: J'ai fait très peu de maquettes d'avions quand j'étais gamin, mais j'ai fait la maquette du Fuga Magistère, qui était le Fuga, qui était l'avion de la Patrouille de France.
2: Exactement, exactement. Et celui-là n'était pas de la Patrouille de France. Celui-là est un avion qui a été construit sous licence en Finlande. Je l'ai amené le 11 mai ici.
0: Là, on est entré. On peut dire qu'on est entré dans ton garage.
2: On va dire ça.
0: Mais tout le monde n'a pas un Fuga Magistère dans son garage.
2: Non, mais beaucoup, beaucoup.
0: Ah, beaucoup. Ah oui, c'est quand même courant.
2: Ça coûte pas cher.
0: Ça coûte pas cher.
2: Moins cher qu'une voiture.
0: Ouais.
2: J'ai payé cet avion 46 000 $. Le problème, c'est que c'est pas tellement l'avion, c'est qu'il faut faire savoir la maintenance.
0: Ouais.
2: Il faut savoir le piloter. Et puis, c'est quand même assez énorme, la maintenance sur ces avions.
0: Ouais. C'est pas un avion qui est... Comment dire, qu'il va rester au sol. L'idée, c'est qu'il va voler, cet avion. Mais il a déjà volé depuis que tu l'as acheté.
2: Oui,
0: ramené. Tu le pilotes. Ah, tu l'as ramené en le pilotant, en vol.
2: Waouh.
0: On passe par là, le Fuga Magistère. D'origine, c'est un avion qui a été...
2: Alors, c'était un avion qui avait été fait pour entraîner les pilotes militaires.
0: C'est un avion français, le Fuga ?
2: Français, oui, Fuga, oui. CM, c'est Cassio Mobusin.
0: Donc, c'est pas d'assaut, hein ?
2: Ah non, non, c'est tout à fait français. Et donc, c'est très, très bien construit. C'est un avion qui a été fait donc, pour entraîner à la chasse et qui a de très bonnes caractéristiques de vol. La France l'a utilisé pour entraîner ses pilotes, l'Israël, des tas d'autres pays. La Finlande en particulier a acheté les plans et l'a construit sous licence. Et celui-là a été construit en Finlande.
0: Fuga Magistère, c'est un avion année quoi, 60 ?
2: 61. Celui-là, il est né en 61. On va te faire monter à bord. Attends.
0: C'est toujours avec un pilote et un copilote ?
2: Non.
0: Tu peux le piloter tout seul.
2: Que le pilote est là. Enfin, l'élève est là, puis c'était un avion surtout d'entraînement.
0: Et l'élève est devant,
2: oui,
0: et l'instructeur,
2: et l'instructeur est derrière. Et l'instructeur, bien entendu, parce que le pilote, il a sa grosse tête ici, on ne va pas lui couper la tête quand même, il avait un périscope.
0: Comme dans les sous-marins.
2: Comme dans les sous-marins, voilà. Il a un périscope qui est très emmerdant, d'ailleurs, parce que moi, je me penche pour voir sur le côté. Bon, c'est un avion d'armes, donc on est équipé avec parachute, enfin tout ça, quoi, pour voler. Et donc, c'est un avion expérimental, par la loi américaine, donc on peut pratiquement faire tout ce qu'on veut nous-mêmes dessus.
0: C'est un avion qui fait bien sûr de voltige.
2: Oui, bien
0: donc
2: sûr.
0: Donc tu fais de la voltige aussi.
2: Oui, un petit peu, pas grand-chose.
0: Un petit peu. T'as pas un engouement particulier pour la voltige ?
2: Disons, j'ai un engouement particulier pour les avions de chasse, quoi, c'est tout.
0: Ouais. Et tu voles à quelle vitesse alors avec
2: celui-là, il vole pas très vite. À 18 000 pieds, on doit tourner à 300 nœuds. Quand on monte à 30 000, je crois que le maximum c'est 30 000. Je crois
0: 30 000 pieds.
2: Oui, 30
0: 000. Donc c'est à peu près 10 000 mètres.
2: Oui, à peu près.
0: Comme un long courrier. Hein.
2: Voilà. Et donc on vole à 400. Mais j'ai jamais fait. Je volais à 300 avec lui, mais
0: tu passes pas le mur du son avec cet avion. Mais... Donc là, il y a un vrai manche à balai. Hein.
2: Ah oui, ça c'est le vrai manche à balai, extrêmement léger. Donc tu vas me faire l'honneur de monter à bord. Là.
0: Alors, on a la chance.
2: Je vais te montrer, Thierry. Tu vois, la dernière mission que je faisais, je discutais avec mon copilote, tu vois, les plans.
0: Sachant que les pilotes de la Patrouille de France, avant le vol, eux, ils font une simulation, les yeux fermés, et ils répètent tous les mouvements, les enchaînements.
2: Nous aussi, on faisait ça. Ouais. Donc ça, c'est notre petit projet, quoi. C'est un beau projet, quand même.
0: Ah oui. Là, tu n'emmènes pas les clients.
2: Ben oui, l'idée, c'est ça.
0: Ah, l'idée, c'est de les emmener en Fuga.
2: Voilà.
0: Mais tu pars pas avec le Fuga pour emmener des clients à la pêche.
2: Non. Non. Non. Non. Non.

0: Pour monter à bord, on va te faire monter à bord. Allez. Tu veux bien monter à bord?
1: Ah, moi je veux bien, ouais.
0: Allez, on va le faire monter à bord, notre ami.
1: Hop.
0: C'est un avion magnifique.
1: Donc pour monter à bord...
0: Alors, tu vas mettre un pied ici.
1: Ah, je croyais que vous preniez la chaise, non?
0: Oui, on peut prendre la chaise.
1: Ouais.
0: Donc tu vas monter sur la... Sur la chaise. Mieux, c'est de mettre un pied ici, parce que ce sera plus près.
1: Donc je mets le pied gauche...
0: Ici, oui. Cette main ici.
1: La main gauche.
0: Voilà.
1: Gauche.
0: Et là, tu vas, tu t'accroches où tu peux et tu vas et tu montes sur le siège.
1: Ah, je marche sur le siège.
0: Oh oui, tu marches sur le siège. Voilà. Et là, tu te glisses dans le cockpit.
1: Et voilà,
0: il est dans le cockpit.
1: Je suis dans le cockpit du Fuga.
0: Voilà.
1: J'ai un peu l'impression, enfin, un peu la sensation, hein, je vais te dire très modestement, je me sens un peu comme Tom Cruise.
0: Bon, voilà, on peut dire ça, oui, oui. Tom Cruise, il a une qualification de L-39, c'est un autre avion de chasse. Bon, allez, on va t'enfermer, allez hop.
1: C'est vrai qu'aux États-Unis, il y a des personnes qui sont parfois très...
0: Oh, on peut dire ça, oui. Ils ont abusé du hamburger.
1: C'est ça, donc de la junk food et tout ça.
0: Et voilà.
1: Donc c'est pas fait pour eux, le Fuga.
0: Non, c'est dangereux. S'ils doivent sortir, qu'est-ce qu'on fasse?
1: Est-ce qu'il y a... Je sais pas, je pose une question un peu stupide, mais est-ce qu'il y a des... Est-ce qu'il y a justement, parfois, est-ce qu'il y a un poids à ne pas dépasser
0: oui,
1: pour...
0: Oui, il y a taille et poids. Sur les avions de chasse, il y a taille et poids. C'est tout à fait vrai. En fait, c'est surtout vrai sur les avions avec siège éjectable. Parce que je ne sais pas si tu t'imagines, le siège éjectable, ses pieds, ce monsieur s'éjecte. Qu'est-ce qui va arriver à ses pieds? Ils vont être coupés. On a des sangles. Donc si tu es trop gros, ben, tes pieds ne vont pas rentrer. Et ben, tu vas laisser quelque chose de toi dans l'avion. Ouais, ce n'est pas très grave si tu t'en sors. Hein,
1: ouais,
0: enfin, bon. Bon, allez, on va l'enfermer.
1: Allez, et le casque entre. Tout juste. Hein.
0: Voilà, il est bien. Bon, on ne va pas le fermer.
1: Ça. Non, peut-être pas.
0: On l'enferme. Il va nous foutre la paix avec ses questions.
1: Allez.
0: Voilà. Ça te plaît?
1: Mais beaucoup, mais c'est génial.
0: Mais alors, quand tu reviens, tu viens et puis on te fait voler. Allez, on va te fermer.
1: Voilà.
0: Il est
1: et là,
0: bien fermé,
1: c'est fermé. Et ben, tiens, le son est différent une fois que le cockpit est fermé. Je suis Tom Cruise dans Top Gun.
0: Top Cruise.
1: Top Cruise.
0: Cruise
1: Top George.
0: Tom George, hein. C'est très rigolo, ça, regarde ça. C'est les boutons des canons, là.
1: Pour tirer?
0: Eh oui.
1: Ah oui?
0: Eh oui, eh oui. Et tu vois ce petit câble, ici? Quand tu tournes là, les manettes d'accélération, tu vois, le câble tourne. Et t'entends quelque chose? C'était le collimateur de tir qui était là.
1: Ah, donc ça se manie vraiment.
0: Ah, très facilement.
1: C'est très sensible.
0: C'est
1: hein.
0: Très sensible.
1: Ouais.
0: C'est un avion magnifique en vol. Il n'est pas très puissant par contre, mais il est très très très...
1: Ça consomme beaucoup?
0: Oui, ça consomme 200 gallons là.
1: Donc 200 gallons, ça
0: 800,
1: fait...
0: 800 litres.
1: 800 litres heure.
0: Oui.
1: Ah oui,
0: c'est cher.
1: 800 litres heure.
0: Donc l'idée d'acheter ça, c'est parce que comme j'ai 70 ans maintenant, je commence à devenir un petit vieux quoi. Donc il me fallait un projet. Donc voilà, j'ai acheté un petit chasseur.
1: Un petit chasseur. Et donc, Roselyne, ton épouse...
0: Mon épouse.
1: A déjà fait un vol assise devant toi, enfin justement...
0: Sur le Fuga.
1: Sur le Fuga.
0: Sur le Fuga, non. Sur un autre avion que j'avais avant, que j'ai vendu, qui était un appareil...

0: Jean-Luc, j'ai quitté mon cockpit, j'espère le retrouver un jour. Il faut dire, Jean-Luc, que alors, non seulement tu es pilote, tu es instructeur, etc., mais tu peux soulever le capot mettre les mains dedans.
1: Ben oui, mon métier d'origine, c'est ingénieur mécanicien. Donc on a un petit bagage technique quoi qui nous permet, mais il faut savoir ce que tu fais, faire très très attention.
0: C'est ton paradis, le Nouveau-Mexique, Jean-Luc.
1: D'une certaine manière, on peut dire ça, oui. Ouais.
0: Mais alors le plaisir de survoler le Nouveau-Mexique déjà, les paysages de cet état.
1: Oui, c'est magnifique. Bon, et si tu veux, t'as trois grands espaces. T'as le désert qui est plus au sud et plus vers l'ouest là. Après, t'as la semi-tondra comme ici, tu vois. Où il y a surtout des cactus, quoi. Et puis après, tu as la montagne qui devient haute, où d'abord, tu as les pins, et puis après, la haute montagne, tu as ce que vous appelez les bouleaux, nous, on appelle aspen. Et voilà, donc tu as tout, ici. Alors tiens, tu vois, ça, c'est encore un truc, tu me posais
0: la
1: question.
0: Là, il y a des hélicoptères,
1: voilà,
0: maintenant.
1: Les militaires qui sont là.
0: Ouais, voilà, qui n'étaient pas là tout à l'heure.
1: Voilà, donc ils sont là, et ben tu peux aller leur parler si tu veux. Ils vont pas te laisser monter à bord, mais ils vont te laisser regarder.
0: Ils vont pas m'empêcher d'approcher.
1: Non, ils vont pas.
0: Ça c'est fou, ça. Ouais. Non, c'est bien séparé. Hein,
1: en France. Chez vous, il y a pas cette communion qu'on a ici avec nos forces armées.
0: Mais alors, à propos d'armée, j'ai vu que toi, tu étais armé aussi.
1: Ah oui, j'ai mon 9 mm. C'est un petit pistolet de rien du tout, ça. Mais bon, c'est des vieilles histoires d'Algérie. Parce que j'ai tellement eu peur quand j'étais petit garçon, quand tu ma famille, que j'ai toujours mon arme. Mais c'est un peu ridicule. Mais enfin, bon, c'est comme ça.
0: Ça, c'est l'Amérique. Ça, ce sont les États-Unis.
1: C'est l'Amérique. Tu veux voir l'hélico, là? How are you, sir? Et là, ils sont en train de préparer pour partir, tu vois. Hi, guys, how are you? Thanks for what you are doing, guys.
0: Ben merci beaucoup. Merci beaucoup, Jean-Luc. Merci beaucoup. Fin de ce suivi de guide à Santa Fe, ville d'artistes et de pilotes. Grand merci Florian Sampé et Jean-Luc Pousse. 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

0: 22h.
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2: Bonjour à vous toutes et à vous tous. À l'occasion de la sortie du dernier album du guitariste Raphaël Faïs, nous passerons un petit moment en compagnie du flamenco qui entretient une étroite relation avec le jazz. Vous allez l'entendre. Je vous souhaite donc de passer un excellent moment en compagnie de ce jazz à tous les étages. Alors, place à la musique, place au jazz. Et comme à chacun de nos rendez-vous, bienvenue à vous tous.

C'est l'album Extremadura de Raphaël Faïs que nous venons d'entendre et qui est apparu très récemment sur le label Le Chant du Monde. 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

C'est l'album désormais incontournable Jazz Pagna que nous venons d'entendre, album qui a été fait par le guitariste Gerardo Núñez, un petit chef-d'œuvre issu de la rencontre entre le jazz et le flamenco et qui est apparu sur le label Acte.

Fidèles auditeurs de Jazz à tous les étages, vous aurez reconnu ce magnifique album Lacrimas Negras, sur lequel nous retrouvons le cubain Bebo Valdés au piano et Dieguito El Cigala, le célèbre chanteur de flamenco, pour cet album, je devrais dire cette perle, paru sur le label BMG, voilà pour cette petite escapade du côté du flamenco. Mais passons maintenant à tout autre chose.

Nous venons d'entendre le tout dernier album de Courtney Pine, Transition in Tradition, un album distribué en France par Harmonia Mundi.

C'est le tout dernier album de David Sanborn que nous venons d'entendre, Only Everything, apparu très récemment sur le label Universal.

Yon Irabagon, entouré par Kenny Barron au piano, Rufus Reed à la contrebasse, Victor Lewis à la batterie, ainsi que Nicolas Payton à la trompette, a fait cet album que nous venons d'entendre et qui vient de paraître sur le label Universal. Il s'intitule « The Observer ».

C'est le dernier album du guitariste de jazz manouche Angelo De Bar que nous venons d'entendre et qui s'intitule Gypsy Unity. Cet album a paru sur le label Le Chant du Monde, mais il est l'heure pour moi de vous quitter. Je vous dis donc à la semaine prochaine, même heure, même antenne. C'est André de Chabanne qui a produit cette émission. Que Dieu vous bénisse et salut à vous tous.

0: 23h.
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2: Nous vous proposons maintenant de suivre une conférence de frère Christian-Marie Donnet, qui revient sur son parcours en tant que missionnaire de la Miséricorde aux Antilles.
3: Bonsoir à vous tous et bienvenue à cette soirée dédiée à la Miséricorde. Nous sommes donc à l'ouverture de la semaine missionnaire mondiale. Ça s'ouvre le 16 et liturgiquement, nous sommes déjà le 16. N'est-ce pas, la veille au soir de la semaine missionnaire mondiale qui a pour thème cette année « Annoncer la miséricorde ». C'est pour cette raison que nous avons bien voulu inviter le frère Christian-Marie, qui est dominicain au couvent de Tours et qui a été institué missionnaire de la miséricorde par le pape François cette année. Ils sont 1071, je pense, prêtres. Donc, après ces expériences et voyages de gauche à droite pour annoncer cette miséricorde, on s'est dit, pourquoi pas aussi en Mayenne. Et merci père et frère d'avoir accepté. Il se trouvait qu'on était sur le même banc à la Cato de Lyon. Après, il est parti en mission en Algérie. Il a fait 3 ans, il est revenu maintenant à Tours et il est en Mayenne aujourd'hui pour continuer la mission. Il n'y a pas beaucoup d'introduction, c'est lui l'artiste. C'est à lui de faire tout pour nous relancer dans la mission ou nous lancer davantage dans la mission.
4: Nous fêtons nos 800 ans.
5: Alors, est-ce qu'il y a des chanteurs parmi vous? Parce que je propose que nous invitions le Saint-Esprit. C'est quand même, je l'espère, lui qui va parler.

0: Bonsoir, frère Martin a déjà à moitié vendu la mèche, a déjà fait la moitié de la conférence, alors je vais essayer de compléter en vous disant un petit peu comment je me suis retrouvé dans cette aventure et je voudrais écouter avec vous un passage de la première épître à Timothée au chapitre 1 à partir du verset 12. Je rends grâce à celui qui m'a donné la force, le Christ Jésus notre Seigneur, qui m'a jugé assez fidèle pour m'appeler à son service. Moi, naguère, un blasphémateur, un persécuteur, un insulteur. Mais il m'a été fait miséricorde parce que j'agissais par ignorance, étranger à la foi. Et la grâce de notre Seigneur a surabondé avec la foi et la charité qui est dans le Christ Jésus. Elle est sûre, cette parole est digne d'une entière créance. Le Christ Jésus est venu dans le monde pour sauver les pécheurs, dont je suis, moi, le premier. Et s'il m'a été fait miséricorde, c'est pour qu'en moi, le premier, Jésus-Christ manifesta toute sa patience, faisant de moi un exemple pour ceux qui doivent croire en lui en vue de la vie éternelle. Ô roi des siècles, Dieu incorruptible, invisible, unique, honneur et gloire dans les siècles des siècles. Amen. Ce texte résume mon aventure. Donc, frère Martin m'a proposé de faire une rencontre avec vous, donc je vais vous partager un petit peu comment je me suis retrouvé embarqué dans cette aventure des missionnaires de la miséricorde, et puis vous donner peut-être quelques pistes de ce que j'ai entrevu de la miséricorde. Comme c'est la semaine missionnaire, je vous ai préparé un petit exercice. Sainte Faustine dit exercice général. Je n'ai pas corrigé le titre, mais on aurait pu mettre exercice pratique pour cette semaine de la mission. Comme le frère Martin vous disait tout à l'heure, j'ai été pendant 3 ans missionnaire, ou tout au moins en mission, en Algérie, dans le diocèse d'Oran, dans une petite ville qui s'appelle Tlemcen, où il y avait à peu près 200 chrétiens et 200 000 musulmans. Donc, noyés au milieu de la masse, à 99,99% étrangers. Et j'ai entendu parler de cette année de la miséricorde. C'est là-bas que j'ai entendu parler pour la première fois de cette initiative que le pape voulait de lancer une année de la miséricorde. Je crois que il faut rendre au pape ce qui est au pape et à Dieu ce qui est à Dieu, et que cette année de la miséricorde est avant tout un cadeau de Dieu plutôt qu'être un cadeau du pape. Le pape a été un bon récepteur, un bon émetteur, un beau transmetteur, mais la miséricorde vient de Dieu. Et cette année de la miséricorde est pour moi d'abord avant tout un cadeau de Dieu, un cadeau que Dieu fait à son Église, mais un cadeau que Dieu fait au monde. Comme vous l'avez entendu dans le passage de l'Épître à Timothée, je me sens un peu concerné par ce que dit Paul, « Il m'a été fait miséricorde ». Et quand j'ai entendu parler de cette année de la miséricorde et que le pape voulait envoyer des missionnaires, en moi s'est jour un désir, est-ce que je pourrais en être? Est-ce que ça pourrait être pour moi? Cette miséricorde dont j'essaie de vivre, est-ce que je pourrais en être le témoin? Est-ce que je pourrais en être le missionnaire? Et à ce moment-là, j'étais en Algérie avec très peu d'espoir de la quitter. Mais en même temps, j'étais fatigué d'être là-bas. Et j'ai interpellé mes supérieurs en leur disant, écoutez, ça fait 3 ans, là je crois que j'arrive au bout. S'il vous plaît, ramenez-moi en France. Ils ont entendu et très peu de temps après m'avoir dit, ok, tu reviendras. C'était prévu que je rentre en juin et puis en novembre j'ai dit non, stop, stop, stop. À Noël je pars. Et ils m'ont dit, écoute, si tu reviens après Noël, on a une demande. On a une demande et on n'a personne pour l'honorer. Est-ce que tu accepterais d'être missionnaire de la miséricorde? Bah oui. Bah oui. Alors, missionnaire de la miséricorde, aux Antilles. Ah bon? Ah oui, bon. Évidemment, tout ça dans l'obéissance. Bah oui, bien sûr. Bien sûr, toujours dans l'obéissance. Alors quand les gens me disent « Oui, mais vous vous rendez compte, vous faites pas ce que vous voulez, vous êtes obligé d'obéir », je dis « Oui, je sais ». Il est très dur d'obéir parfois quand on vous demande d'être missionnaire de la miséricorde aux Antilles. Je suis arrivé à Tours le 1er février et j'ai passé 5 semaines en Guadeloupe et 10 semaines en Martinique depuis. Donc j'ai été plus souvent de l'autre côté du monde que dans mon couvent. Mais tout ça pour ma plus grande joie. Et voilà comment je me suis retrouvé embarqué dans cette aventure. Alors évidemment, c'est un petit peu spécial parce que j'ai pas été à Rome. Parce que je pouvais pas y être à ce moment-là. J'ai pas été à Rome, mais j'ai été appelé là-bas et je suis parti là-bas comme missionnaire de la miséricorde et j'ai essayé de faire le job au mieux que je pouvais. Et je me suis rendu compte, en parlant un peu avec les missionnaires de la miséricorde en France, ceux que j'ai eu à rencontrer après, en fin de compte, mon agenda était beaucoup plus rempli que le leur. J'espérais vraiment, dans cette année de la miséricorde, pouvoir en parler, la vivre, la donner, la dispenser, vraiment entrer dans quelque chose de très grand, de très fort, de très beau, parce que je l'attendais depuis longtemps et je sentais, dans ce que disait le pape, qu'il avait lui aussi ce désir que cette miséricorde soit vraiment donnée au monde, soit vraiment répandue dans le monde. Et ça me brûlait. Et quand je suis parti pour les Antilles, j'ai vraiment été gâté. J'ai été gâté parce que je suis arrivé là-bas. Bon, on m'avait appelé, mais c'était pas trop prévu. Bon, c'était pendant le carême. Donc on m'a dit, bon, écoutez, vous allez aller confesser. Hein. Il y a des confessions qui sont prévues, des soirées pénitentielles. Bon, bah vous allez aller confesser. À la soirée pénitentielle en Guadeloupe, l'église est pleine. Il y a 10 prêtres pour confesser et on confesse pendant 3 heures. Puis comme moi j'étais soi-disant celui qui était envoyé par le pape et pour remettre les gros péchés, les péchés difficiles, donc ben forcément quand les autres étaient partis manger, moi j'étais encore un petit peu au travail. Mais quel bonheur ! Pendant 3 ans j'avais confessé même pas la moitié des personnes que j'ai confessées dans une soirée. Donc c'était déjà une beauté. Et puis petit à petit... Eh bien, les laïcs se sont pris en main et ils ont dit à leur curé, il faut inviter le missionnaire, il faut qu'il vienne nous parler, il faut qu'il vienne faire une conférence, les équipes du rosaire à droite, les équipes de ceci à gauche, les missionnaires de la miséricorde par-ci, les groupes de la miséricorde par-là. Et je me suis retrouvé embarqué dans les paroisses à faire des conférences, à faire des soirées pénitentielles. Et voilà, c'était parti. C'était parti sans que je comprenne vraiment ce qui se passait. Et puis je suis allé fêter Pâques en Martinique parce qu'on a un frère dominicain qui depuis un an est archevêque de Fort-de-France, le frère David Macaire, qui quand il voit passer un frère ne peut pas s'empêcher de l'attraper et il m'a dit bah, « Puisque tu es allé en Guadeloupe, tu vas venir chez nous ». Donc je suis reparti un mois plus tard en Martinique. Alors là, on a été encore plus loin parce que fort de mon expérience en Guadeloupe, j'ai pu commencer à instiller les choses et alors là, j'ai eu vraiment la grâce de pouvoir, en plus des permanences de confession, en plus des conférences dans les paroisses à droite et à gauche, instituer des temps de rencontre pour écouter les personnes qui avaient besoin de rencontrer le missionnaire de la miséricorde. Et là, c'était 10 personnes par jour pendant 4-5 jours dans la semaine. Donc, vraiment du travail et des demandes, pas forcément concernant ce que le pape avait annoncé. C'est-à-dire qu'il voulait envoyer des missionnaires de la miséricorde pour remettre les péchés réservés. Alors les péchés réservés, eh ben j'en ai jamais rencontré. Parce que finalement, il n'y a pas tant de monde que ça qui fait des péchés réservés au Saint-Siège. C'est plutôt les prêtres qui sont concernés par un certain nombre. Traduire le secret de la confession, ça concerne les prêtres. Je prends mon antisèche sur les péchés réservés, parce que comme ça m'évitera de vous dire des bêtises. Voilà. Violer le sacre de la confession, ça concerne les prêtres. L'absolution du complice, ça concerne aussi les prêtres. Alors il y a la profanation des espèces consacrées. Ça peut arriver. Mais les personnes qui profanent les espèces ne sont pas forcément celles qui viennent se confesser dans un premier temps. Il y a les violences contre le pape. J'ai entendu un prêtre qui disait un jour, il y a des mots qui font plus de mal que des pierres. Et puis il y a l'apostasie. Ça c'est pareil, ceux qui ont apostasié viennent rarement se confesser. Donc on n'en a pas rencontré beaucoup, mais en même temps, je me suis dit, il faut parler. Il faut rencontrer les gens, et il faut parler de tout ça, parce que ce n'est pas ceux qui sont dans l'église qui sont concernés, c'est ceux qui sont dehors. C'est ceux qui sont loin. Et une de mes premières phrases, une de mes premières demandes dans les conférences, c'était de dire, les missionnaires de la miséricorde, c'est pas moi, c'est vous. Si je suis là aujourd'hui, c'est pour vous parler de la miséricorde, pour essayer de vous dire quelque chose de la miséricorde, quelque chose de ce que j'en ai compris, mais c'est pour que vous alliez dire au monde, dire à tous ceux que je ne pourrai jamais rencontrer, parce que j'essaye de rencontrer du monde, mais je suis limité, c'est pour dire à tous ceux-là ce que c'est que la miséricorde, et qu'ils peuvent venir la recevoir, parce que personne n'est trop loin du cœur de Dieu, personne n'est trop loin de l'amour de Dieu. En vous racontant ça, je repense à Jonathan. Jonathan, c'est un jeune qui est rentré un soir dans la cathédrale de Fort-de-France, en plein milieu de la conférence. Jonathan a une trentaine d'années et il est passablement éméché quand il arrive. Alors il commence à demander un peu d'argent à tout le monde là, qui est en train d'essayer d'écouter ce que le père Christian-Marie raconte. Au bout d'un moment, il y a quelqu'un qui se lève, qui l'accompagne jusqu'au fond de l'église et puis qui lui dit « Attends là, on verra après ». J'ai pas vu exactement ce qui s'était passé. J'ai vu une ombre qui se promenait, mais j'ai pas compris exactement ce qui se passait. Et à la fin de la conférence, je vois un homme qui remonte la nef et qui vient s'asseoir au premier rang. On fait la prière, la bénédiction, et au moment où je vais me retrouver, j'entends « Mon Père, priez Jésus pour moi !» Qu'est-ce qui se passe? Et je vois ce jeune qui se lève, qui vient, qui s'accroche à moi, qui dit « Je veux la miséricorde. Je veux que Jésus me guérisse, qu'il me libère de l'alcool. Il m'a déjà libéré de la drogue et je veux encore que maintenant il me libère de l'alcool. Priez pour moi, faites quelque chose pour moi. » Tous ceux qui avaient assisté à la conférence sont restés baba. Et moi le premier. J'ai dit « Seigneur, rien qu'avec ces petites bêtises que j'ai racontées ce soir, tu as réussi à faire ça. » C'était pour moi un des premiers fruits tangibles, vivants, qui étaient là devant moi, de me dire, voilà, lui, il en avait vraiment besoin. Lui, il en a besoin et lui, il a compris qu'il fallait crier. Le pauvre crie, le Seigneur l'entend et il est venu vraiment demander cette miséricorde. On est allé ensemble prier au petit tabernacle. On a prié, on a demandé. Je ne sais pas ce qu'il est devenu, mais je crois que pour tous ceux qui étaient là ce soir-là, il leur a donné de goûter et de voir qu'effectivement, quand on en a vraiment besoin, la miséricorde, ça vous parle. La miséricorde, je trouve un petit peu trop associé ça dans cette année de la miséricorde, dans cette année jubilaire, au sacrement du pardon. Le pape a envoyé des prêtres pour confesser, peut-être des super confesseurs, c'est un fait. Mais il a envoyé aussi des prêtres en disant « Ils seront les héros de la miséricorde, ils devront annoncer cette miséricorde. » Et ça, je trouve qu'on ne l'a pas assez mis en valeur, ce côté-là, cette facette-là de notre ministère. Annoncer la miséricorde, c'est pour moi déjà, non pas parler du pardon de Dieu, ça c'est trop restrictif. Parce que ça voudrait dire que pour que Dieu nous fasse miséricorde, il faudrait être pécheur. Ah, vous allez me dire « On l'est tous ». Oui, mais c'est pas parce qu'on est pécheur qu'on est obligé de faire des péchés. Et donc, si la miséricorde est liée au pardon, ça voudrait dire qu'on est obligé de pécher pour pouvoir recevoir la miséricorde de Dieu. Ce Dieu-là, je le sens pas trop, moi. On n'a pas besoin de lui pour être obligé de pécher, on en fait déjà assez comme ça. Mais pour moi, la miséricorde, elle est d'abord attachée à l'amour de Dieu. Et la miséricorde, le Magnificat, Marie, dans le chant du Magnificat, nous dit qu'elle s'étend d'âge en âge, de toujours à toujours, du début jusqu'à la fin, sur tous ceux qui le craignent. Et nous sommes tous invités à entrer dans la crainte de Dieu, mais à entrer dans sa rencontre, dans cet amour. Et je me suis dit, si c'est de toujours à toujours, la miséricorde de Dieu, elle a à voir avec la première page et la dernière page de ce recueil de livres qu'on appelle la Bible. Et en relisant le petit journal de Sainte Faustine, j'ai été un petit peu conforté dans mon intuition. Pour moi, la miséricorde de Dieu, c'est Dieu qui envoie une corde dans notre misère. Saint Augustin disait que la miséricorde, c'est donner du cœur à la misère. Et la première miséricorde, pour moi, elle est dans la première ligne de la Bible. Enfin, dans le premier chapitre. Quand Dieu nous tire du néant pour pour nous faire exister. Ça commence à ce moment-là. Notre vraie misère, elle est de, si Dieu nous arrête de penser à nous, de retomber dans le néant. Sans Dieu, nous n'existons pas. Et c'est ça, pour moi, le premier geste de miséricorde. Que Dieu nous fasse exister. Par amour. Dans son grand amour, il n'a pas voulu être seul. Ce qui est extraordinaire, c'est que Dieu se suffit à lui-même. En lui, il est parfait. Et il a voulu qu'il y ait des créatures pour pouvoir partager son amour. Ça aussi, c'est de la miséricorde. Alors après, ça s'est un peu gâté. Les créatures, surtout les hommes, ils se sont un petit peu trompés. Ils sont un petit peu révoltés, ça dépend de quel sens, comment on se place, mais en tout cas, il y a le récit du péché, de la chute. Et la miséricorde de Dieu, à ce moment-là, c'était de dire stop. La première, c'était de poser l'interdit. Quand l'interdit est transgressé, Dieu dit stop. Non, vous n'irez pas plus loin. Et il les chasse du jardin d'Éden. Alors évidemment, pour nous qui sommes toujours des pauvres victimes, si Dieu nous chasse du jardin d'Éden, c'est que Dieu nous punit. Eh bien non, Dieu nous fait miséricorde, parce qu'il veut éviter qu'on tombe encore plus bas. La miséricorde de Dieu, cette année j'ai essayé de lire les textes de la liturgie avec des lunettes marquées miséricorde. C'est extraordinaire. Il y en a à toutes les pages. Il y en a à toutes les pages. Alors, je ne veux pas vous refaire toute la Bible, parce que sinon on n'en sortirait pas. Mais c'est pour essayer de vous faire comprendre que la miséricorde de Dieu, c'est l'amour de Dieu, et pas simplement son pardon. Faustine le dit à toutes les pages de son bouquin. Alors ça me rassure qu'elle le dise, c'est plus sûr que si c'est moi. Et donc, si on met l'amour à la place du pardon comme symbole de la miséricorde, on se sent moins fautif peut-être. On a peut-être plus envie de s'approcher de Dieu, mais quand même. Il y a un moment où la miséricorde va rencontrer la justice, parce que Dieu est juste aussi. Et il ne faut pas confondre la miséricorde avec une espèce de malignité comme ça, d'indulgence, même si on peut avoir l'indulgence plein air en faisant les démarches du jubilé, mais une espèce d'excuse que Dieu nous ferait. Et dire, bon, c'est pas grave. Allez, je vous excuse. Allez, on y va, on continue. Non, si Dieu faisait ça, il ne nous aimerait pas. Ce qui montre que Dieu nous aime vraiment, c'est Jésus, et Jésus qui meurt pour nous. Jésus est mort pour nos péchés. Ah, c'est désagréable ça. C'est désagréable d'entendre pécher. Mais c'est vrai aussi que si on veut être en vérité devant Dieu, il y a un moment où il va falloir reconnaître qu'on a en nous quelque chose qui ne correspond pas tout à fait à son amour. Et la miséricorde, c'est ça aussi. C'est que Jésus nous dit, venez à moi, vous tous qui ployez sous le pas du fardeau, et je vous donnerai le repos. Mais que Jésus dit aussi à Faustine, dans son petit journal, je donne aux hommes un vase avec lequel ils doivent venir puiser la grâce à la source de la miséricorde. Et ce vase, c'est cette image avec l'inscription, Jésus, j'ai confiance en toi. Alors là, il est en petit. Vous connaissez tous ce tableau de la miséricorde. Et c'est là où je dis que aujourd'hui, ce tableau est le don de Dieu, le cadeau de Dieu pour l'humanité, parce que c'est le moment où il fait miséricorde. C'est le moment où il nous a donné un moyen de découvrir sa miséricorde. L'autre jour, il y a quelqu'un qui m'a dit « Mais mon père, vous comprenez, ça fait quand même 2000 ans que Jésus est venu. Nous, on a un groupe de la miséricorde, ça fait déjà 50 ans qu'on prie la miséricorde. Et voilà que le pape se décide enfin de faire une année de la miséricorde. » Ah ben je dis oui, le pape se décide enfin de faire une année de la miséricorde, mais je dis parce que vous croyez que les papes n'ont jamais parlé de la miséricorde avant? Il y a longtemps qu'on parle de la miséricorde. Sa miséricorde s'étend d'âge en âge sur ceux qui le craignent. L'Ancien Testament est plein de miséricorde. Le Nouveau Testament est plein de miséricorde. Il y a des traités sur la miséricorde de Dieu qui ont été écrits il y a un peu plus de 200 ans. J'ai retrouvé ça sur Internet l'autre jour, et en fait je me suis rendu compte que ce traité qui a été écrit il y a plus de 200 ans, parce que 300 maintenant d'ailleurs, reprend des intuitions du directeur spirituel de Sainte Faustine. Alors, la miséricorde n'a pas changé. Mais c'est peut-être que nous sommes soit presque prêts à l'entendre, soit qu'il y a une urgence à l'entendre. Cette urgence, C'est Jésus aussi qui le dit, l'humanité ne trouvera pas la paix tant qu'elle ne se tournera pas avec confiance vers ma miséricorde. Cette urgence, je crois que le pape l'a compris en donnant cette année de la miséricorde, cette année jubilaire au monde, à l'Église. Et je crois qu'il nous le demande aussi d'en être les témoins, d'en être les missionnaires dans cette semaine pour la mission. Cette semaine pour la mission universelle, c'est ça, frère Martin ?
1: Oui, c'est universel. Ouais.
0: Voilà, c'est universel. Alors, vous n'allez pas aller annoncer la miséricorde aux étoiles, ça ne les concerne pas tellement. Mais l'univers, il commence à notre porte. L'univers, il commence chez notre voisin, chez notre voisine. J'ai la chance de partir à l'autre bout du monde. Merci, mon Dieu. Ça me fait toujours sourire quand j'arrive à l'Europe 1, on me dit « Bonnes vacances !» Je dis « Oui, c'est ça !» Bonne mission, vous savez pas ce que c'est. Je pars pas en vacances dans les îles, moi. Je viens en vacances ici. C'est vrai que on peut avoir la chance d'aller à l'autre bout du monde pour annoncer la miséricorde. Mais vous savez, à l'oratoire de la Sainte Face à Tours, on a bien des occasions d'annoncer la miséricorde aussi. À tous ces gens qui viennent demander, se jeter devant Jésus, devant cette image du Christ souffrant. J'ai fait cette expérience aussi en Martinique. J'avais emmené avec moi plein de cartes postales de la Sainte Face, plein de l'huile de la Sainte Face, plein de choses. Parce que quand je vais devenir recteur, je commence à faire l'apostolat de la Sainte Face. Depuis que je suis arrivé à Tours, je suis tombé amoureux de la Sainte Face. Ça avait déjà commencé un petit peu avant, mais celle-là, je ne la connaissais pas encore. La Sainte Face de Tours, avec M. Dupont, j'ai découvert ça quand je suis arrivé à Tours. Ça a été aussi quelque chose de merveilleux. Et je me suis rendu compte que des personnes qui venaient, quand je les rencontrais, comme ça, on parlait... En général, je leur donnais à peu près une demi-heure. Quand ils avaient bien déballé tous leurs trucs, là, et il y a des gens qui se mettent dans des situations, mon Dieu, c'est terrible. Je leur donnais une image de la Sainte Face, sans rien dire, comme ça. Je dis, voilà, ça c'est pour vous. Ah. Soit ils se mettaient à pleurer, ou alors on voyait vraiment leur visage qui se détendait. Cette rencontre avec ce visage de la miséricorde, ce visage souffrant du Christ... C'est, je crois, un visage qui parle de la miséricorde. C'est un visage qui exprime la miséricorde pour les gens qui souffrent. Ce visage du Christ peut les rejoindre là où ils sont et leur donne, d'une certaine manière, de trouver une paix. Et c'est pas grand-chose, c'est une petite carte postale, mais je me suis rendu compte que, juste en donnant cette petite carte postale, on faisait beaucoup. On faisait beaucoup. Alors oui, comme dit le pape, le visage de la miséricorde, c'est le visage du Christ. Si certains se sentent l'esprit missionnaire, vous pouvez prendre ces petits exercices pratiques pour la semaine de la mission. C'est tiré du petit journal de Sœur Faustine. Alors je vous donne un petit peu, puis vous lirez le reste ensuite. À chaque souffle de mon être, à chaque battement de mon cœur, à chacune des pulsations du sang dans mon corps, autant de fois je désire exalter ta miséricorde, ô très sainte Trinité. Je désire me transformer tout entière en ta miséricorde et être ainsi un vivant reflet de toi, ô Seigneur. Que le plus grand des attributs divins, ton insondable miséricorde, passe par mon âme et mon cœur sur le prochain. Aide-moi, Seigneur, pour que mes yeux soient miséricordieux, pour que je ne soupçonne jamais ni ne juge d'après les apparences extérieures, mais que je discerne la beauté dans l'âme de mon prochain et que je lui vienne en aide. Après, on aura l'oreille, la langue, les mains, les pieds et le cœur. Moi, je m'arrête déjà aux yeux. Ça va déjà m'occuper au moins jusqu'à la fin de l'année de la miséricorde. Et peut-être que pour arriver à remplir le programme, ça me prendra jusqu'à la fin de ma vie. Voilà. Vous pourriez prendre ça. Ça fait déjà longtemps que je parle. Je vous propose de vous laisser la parole un petit peu pour quelques questions, quelques éclaircissements ou témoignages ou quelque chose. Merci à vous de m'avoir écouté. Merci surtout de m'avoir invité.
1: Merci de venir depuis les Antilles jusqu'en Mayenne, donner ton expérience et nous inciter à contempler le visage du Christ, ce visage de la miséricorde, et d'en être les témoins. On a un exercice à faire. Lui, il s'est arrêté au niveau des yeux.
0: Chacun peut prendre le sens qui lui convient, hein. Il y a de quoi faire.
1: Moi, je veux chercher encore, j'espère que vous aussi. Et comme c'est une rencontre, je vous laisse la parole.
0: Alors, je dis toujours, il n'y a pas de mauvaises questions. Il peut y avoir des mauvaises réponses, mais il n'y a pas de mauvaises questions.
2: Ce n'est pas une question, et puis vous avez bien expliqué la teneur de la miséricorde. C'est le mot lui-même de miséricorde était tombé en désuétude. On l'a beaucoup utilisé cette année et on va l'utiliser, mais je ne sais pas, dans les années 80, 90, 2000, le mot n'existait plus, si on peut dire.
0: Oui, mais la miséricorde existait heureusement pour nous.
2: Oui.
0: Oui, c'était un peu tombé en désuétude, mais ça fait partie des mots qui ont du mal à, peut-être à être compris aujourd'hui. C'est-à-dire que miséricorde, c'est un peu comme amour. Alors péché, pour l'instant, c'est encore un peu tabou. Et c'est comme la rémission. La rémission des péchés. Alors j'avais un frère qui hurlait parce qu'il disait, quand on parle aujourd'hui, quand on parle de rémission, on parle des cancéreux qui ont une rémission dans leur cancer. Alors ça veut dire que si on parle de rémission des péchés, eh ben on me remet mon péché, mais il va revenir. Oui, il va revenir parce que je parle aux prêtres qui sont là. Vous savez comme moi que 90% des pénitents viennent en me disant « Oh bah c'est toujours la même chose !» Heureusement. Mais je préfère qu'on me dise « C'est toujours la même chose » que, comme j'entends souvent, « Oh bah moi, vous savez, mon père, il n'y a rien. Moi, je suis un bon chrétien, je suis une bonne chrétienne, je fais bien ma prière, je fais du bien autour de moi, alors je viens me confesser, mais vraiment, il n'y a rien. » Le pape a des paroles savoureuses là-dessus, dans son livre « Le nom de Dieu et miséricorde ». Oui, c'était plus ou moins tombé en désuétude, mais vous savez, l'Église a traversé une crise, elle la traverse peut-être encore, le monde aussi. Il y a des mots comme ça qui reprennent d'une certaine manière du sens quand ils ont été oubliés. Peut-être qu'il a fallu les oublier un peu pour nettoyer tout ce qu'il y avait derrière. Parce que ça avait peut-être perdu un peu son sens, comme je vous disais tout à l'heure, cette miséricorde, on voudrait bien que ce soit juste un petit « Allez, c'est pas grave ». Il s'est rien passé. Eh ben non. Si c'est la miséricorde de Dieu qu'on veut, si c'est la miséricorde annoncée par le Christ qu'on veut, parce que des miséricordes, il y en a, hein, je suis bien placé pour savoir, Allah est miséricordieux. Mais ça ne parle pas de la même chose. On ne parle pas de la même chose. La miséricorde du Christ, moi, je la vois dans la femme adultère. La femme adultère, tout le monde me dit, vous savez mon père, Jésus a été miséricordieux, Jésus a été gentil, il pardonne à tout le monde, il accueille tout le monde, il aime tout le monde, regardez la femme adultère. Je dis, bah oui, bien sûr, Jésus aime la femme adultère. Moi aussi j'aime la femme adultère. Pas parce que je suis adultère, mais parce que c'est une femme, que c'est une enfant de Dieu, qu'elle a été voulue et désirée par Dieu de toute éternité pour toute éternité. Mais Jésus n'aime pas son péché. Jésus n'aime pas l'adultère. Qu'est-ce qu'il lui dit ? Je ne te condamne pas. D'accord. Va et ne pêche plus. Donc ça veut bien dire que Jésus reconnaît qu'il y a un péché. Alors aujourd'hui, on ne voudrait pas entendre que Jésus reconnaît qu'il y a un péché. Je ne te condamne pas. C'est déjà beaucoup. C'est déjà beaucoup. Ça, c'est déjà un début de miséricorde. Dire « tu n'es pas ce que tu fais », premier point de la correction fraternelle. Et c'est pour ça que la correction fraternelle est si compliquée, parce que nous, quand on entend « ce que tu fais n'est pas bien », on nous entendons « tu n'es pas bien ». Et on s'identifie à ses actes, et quand c'est un acte mauvais, on s'identifie à son péché. C'est pour ça qu'on ne veut plus l'entendre. On ne veut pas l'entendre. Je prends un autre cas, désolé mesdames, mais... C'est pas parce que ça tombe toujours sur vous, mais c'est parce que c'est des choses qu'on entend souvent. C'est par rapport à l'avortement. L'avortement est légalisé. Oui, il y a une loi sur l'avortement qui dépénalise l'avortement, pas qui l'autorise. Mais comme on ne veut plus entendre qu'il y a des problèmes, j'ai lu sur un site de chrétiens progressistes. Enfin, le pape donne le droit aux prêtres de pardonner à l'avortement avec ses nadines de la miséricorde. « Mes pères, depuis combien de temps pardonnez-vous les avortements à ceux qui en ont fait un ?» C'est-à-dire les femmes, les médecins ou l'entourage. Depuis longtemps, je pense. On n'a pas attendu l'année de la miséricorde pour que les prêtres puissent pardonner les avortements. Ça, c'était une mauvaise information. Mais ce n'est pas parce que la loi française dépénalise l'avortement qu'elle l'autorise. Mais c'est plus facile, parce qu'on ne se place pas devant sa responsabilité. Alors... On peut trouver plein d'autres choses comme ça. Je prends un exemple, parce que j'avais dit que je vous en parlerais, qui a l'air complètement anodin. Cet après-midi, je partais pour la gare, Je traînais ma valise derrière moi, je marchais sur le trottoir. Et je vois arriver en face de moi un troupeau de scouts, parce que c'était pas une troupe, c'était un troupeau. Hein. Ils arrivaient en face sur le trottoir, alors des petits louveteaux, là. C'était bien mignon, ces petits bambins. Je me suis arrêté pour les laisser passer, parce que visiblement, je n'existais pas. Et puis, il y avait trois adultes derrière. Alors, quand les enfants, je me suis arrêté, les enfants sont passés, et là, un réflexe, j'ai levé les yeux au ciel. Et j'entends dans mon dos, « Ah, ces adultes qui lèvent les yeux au ciel quand il y a des enfants sur un trottoir !» Je me suis arrêté, je me suis retourné. Peut-être que c'était juste pour vous faire remarquer que vous auriez pu faire un tout petit peu attention. Parce que la dame s'est retournée. Hein. Enfin, c'était deux dames et un monsieur, il y en a une qui s'est retournée pour voir. Évidemment, j'étais absolument intolérant parce que je m'étais arrêté pour laisser passer des enfants et que ce n'est pas les enfants qui me gênaient. C'était juste que les adultes qui sont censés s'en occuper étaient en train de parler entre eux et qui laissaient faire n'importe quoi aux enfants dont ils étaient censés s'occuper. Si je suis mon raisonnement jusqu'au bout, ces jeunes-là, dans 10 ans, ils vont passer, et si je suis sur le chemin, pousse-toi, tu me gênes. Parce que personne ne les aura éduqués. Personne ne les aura éduqués. Et moi, ça m'inquiète. Si des encadrants scouts en sont là, eh ben, y a du souci à se faire. Je ne demandais pas qu'on s'arrête pour moi. Je demandais, ou j'aurais aimé pouvoir dire, vous êtes censé éduquer ces enfants. Éduquez-les. Donnez-leur le sens du prochain. Montrez-leur qu'il y a du monde autour d'eux et que ce n'est pas forcément normal. Moi encore, je peux m'arrêter, je peux me l'écarter, je peux me déplacer. Mais une personne en mobilité réduite, qu'est-ce qu'elle fait? Elle rentre dedans? C'est là où je me dis que la miséricorde, elle a quelque chose à nous dire. La miséricorde, elle nous dit, attention, ton prochain est important. La miséricorde, elle nous dit, fais attention à ton prochain. Parce que si tu ne fais pas attention à ton prochain, c'est sur toi que ça va se retourner. C'est contre toi que ça va retomber. Je crois qu'il y a une émission de télévision qui s'appelle Super Nanny ou quelque chose comme ça, où on invite une dame à venir s'occuper des enfants parce que les parents n'y arrivent plus. 3 ans, on tape sur son papa et sur sa maman. Et on a besoin de faire une émission de télévision pour montrer ça à la télévision. À la limite, si ça permettait de dénoncer un tout petit peu une certaine éducation, tant mieux. Mais je ne suis pas sûr que ce soit la meilleure manière de faire l'émission de télévision. Mais au moins qu'on dénonce. Pourquoi ? Il n'y a plus d'éducation. Je ne demande pas qu'il y ait des brimades. Je demande qu'il y ait de l'éducation. Mais qu'il y ait de l'amour. Qu'il y ait de l'amour. L'autre jour, j'ai confessé une jeune fille. Elle me dit, mon père, j'en ai marre. Elle a 13 ans. Son père, qui est divorcé d'un premier mariage, sa mère, qui est divorcée d'un premier mariage, se sont remariés ensemble. J'en ai marre. Mes parents ne s'entendent plus. Mon père vient me voir les soirs pour parler de ses problèmes avec ma mère. Et ma mère vient me voir pour me parler des problèmes avec mon père. Qu'est-ce que je fais? J'en peux plus. J'en peux plus. C'est pas normal ce qui se passe. De la miséricorde, il va nous en falloir. De la miséricorde, il va en falloir à ces jeunes. Parce que il va falloir qu'ils puissent dépasser tout ça. Qu'ils puissent pardonner tout ça. Qu'ils puissent continuer à aimer ces personnes avec tout ça. Et ça, c'est la partie émergée de l'iceberg. Alors oui, l'urgence est à la miséricorde. L'urgence est à la grande miséricorde, parce que sinon, on n'y arrivera pas.
3: Nous sommes tous conquis, ici, et puis dans notre entourage propre peut-être, que nous vivons une année de la miséricorde, avec le passage d'une porte sainte, etc. Mais je suis étonnée, je suis dans une maison avec beaucoup de personnel, puisque nous avons une EHPAD. Personne n'en parle, et j'en parle à l'une d'entre elles, qui travaille même à la communauté. Je lui ai parlé de la porte sainte à Pontmain, tout ça. Elle va à la messe tous les dimanches avec son mari et sa fille. Ah bon, n'a jamais entendu parler. Elle ne l'a pas fait. Bon, j'organise avec elle pour qu'elle le fasse. Et puis, même dans ma famille, enfin, pas tous, hein, Non, on n'en parle pas. Comme si on vivait en dehors de ce que nous essayons de vivre. Et ça doit être beaucoup, peut-être, qui peuvent constater ça comme moi. Je sais pas.
0: C'est un petit peu le danger de l'Église consommateur. Je ne vais pas forcément faire des copains en disant ça, mais j'ai exercé mon ministère aux Antilles, et en particulier en Martinique. Là, je repars le 4 novembre, parce que les portes saintes se ferment le 13 novembre dans les diocèses et le 20 novembre à Rome. Donc je repars le 4 parce que le dimanche 6, je dois passer la porte sainte avec une paroisse et des membres des groupes de la miséricorde. Parce qu'il y a des personnes qui se regroupent pour prier ensemble le chapelet de la miséricorde et pour invoquer la miséricorde divine sur le monde. Et la paroisse, ça va faire au moins 200 personnes. Hein, parce qu'ils ont organisé ça. Et je n'ai pas le programme ici, mais je me dis, déjà, ils ont 3 jours d'enseignement avec leur curé avant, une nuit d'adoration la veille, ils vont tous passer au confessionnal avant, et la journée du dimanche, c'est arriver à 7h30 sur les lieux, conférence, messe, chapelet, chapelet de la miséricorde, passage de la miséricorde, et voilà. Et on y va. Et on y va. Et s'il y a quelqu'un qui ne peut pas venir, et je peux vous dire que les deux paroisses d'à côté sont jalouses parce qu'ils ont réussi à m'avoir et pas eux. Je viens ou on m'invite, hein. Si vous voulez que je vienne, il faudra vous dépêcher, mais bon. Mais on a fait d'autres choses avec les autres. Mais il y a eu le jubilé des chorales, le jubilé des hommes, 3000 hommes, le jubilé des personnes porteuses d'un handicap, 2000 personnes, le jubilé des personnels de santé, le jubilé des artistes, le jubilé des diacres, le jubilé des prêtres, le jubilé des enfants, le jubilé des catéchistes, le jubilé des... Et chaque fois, l'évêque était là. Et chaque fois, sur une journée. Il y a eu des endroits où il s'est fait des choses, oui. Il y a heureusement eu des endroits où il s'est fait des choses. Là, la semaine prochaine, je dois rencontrer des jeunes pros. Ah, bah c'est des jeunes très bien, la preuve. Ils ont des tontons religieux. C'est des jeunes très bien hein, qui se retrouvent tous les 15 jours avec un frère dominicain, ils parlent de choses. Et là, donc, ils ont décidé d'inviter, y a un missionnaire de la miséricorde dans la maison, donc on va parler de la miséricorde. Je dis, mais et si on faisait une démarche de jubilé ensemble? Ah ben, on n'y a pas pensé. Alors certains m'ont dit, ben nous, on a déjà passé la porte sainte individuellement, pour ceci ou pour cela. Mais en groupe, ah ben, on n'y a pas pensé. Nous, on a vécu le jubilé des prêtres à Tours. Il n'y avait que les prêtres. Personne n'a su que les prêtres allaient passer la porte sainte. Personne n'a su qu'on faisait le jubilé des prêtres. Quand il y a eu les 24 heures pour le Seigneur à Tours, s'il y avait 10 personnes dans la basilique pour se confesser, c'était déjà beaucoup. Bon, il y a eu un petit peu de monde, parce qu'il y avait les lectures de l'évangile de Luc en continu, donc il y avait un petit peu de monde qui a assisté. C'est pas pour dire que c'est mieux de l'autre côté. Ils ont commencé à confesser à 18h, ils ont fait un tour du cadran, puis comme il y avait encore des gens, ils ont continué un petit peu. Ça a duré 30 heures. Et ils ont arrêté parce que c'est... les prêtres n'en pouvaient plus. C'était pas... Même si un prêtre ne suce que si on s'en sert pas, il y a un moment, il suce quand même. Donc, voilà. Quand il y a une volonté politique, on va dire, ça fonctionne. Mais vous savez, si Jésus se désespère, si Jésus dit à Faustine, « Va me chercher les âmes, va me chercher les âmes, amène-moi-les, parce qu'il souffre, il souffre, il le dit plusieurs fois, je souffre que ce soit les âmes des consacrés en premier qui dédaignent ma miséricorde. » Alors vous imaginez que ceux et celles qui sont censés en parler la dédaigne. Vous imaginez bien que le junkie qui est au fond de son caniveau, lui qui en a besoin et qui l'attend, sinon on ne va pas le voir. Alors c'est pas si facile, hein, c'est vrai. Mais au moins, prenons-la pour nous. Si on a la miséricorde pour nous, je vous garantis que ça va se voir autour. Ça va se voir autour de vous. Le jour où je suis revenu à l'église, que je suis allé me confesser, j'ai rien dit. tout le monde a compris. Le premier que j'ai croisé, c'était un musulman que je voyais tous les jours. « Qu'est-ce t'as fait ?»« Moi, rien. Pourquoi ?»« T'es pas comme hier, qu'est-ce t'as fait ?»« Bah, rien. » »« Si, si, si, si, si, t'es pas comme hier, qu'est-ce t'as fait ?»« Hier, t'étais comme ça. Aujourd'hui, t'es comme ça. » »« Je vais me confesser ce matin. » »« Oh !» Ben, je sais tout ce qui a changé entre hier et aujourd'hui. Je vais me confesser ce matin. Moi, j'avais senti à l'intérieur que ça bougeait, mais je pensais pas que ça pouvait autant se voir à l'extérieur. J'ai perdu 10 ans. Et puis, j'ai gagné la banane.
1: Voilà. Vous avez une dernière ?
4: Oui, ben je veux dire que la semaine dernière, je suis allée à Lourdes au pèlerinage du Rosaire et on était 20 à 22 000. Vraiment.
0: Et on a beaucoup confessé. Et j'ai beaucoup entendu de gens me dire « Mon père, vous savez, on vient à Lourdes, on se confesse une fois par an parce que chez nous, c'est pas facile. » Je connais même des paroisses où le curé se sauve du confessionnal parce qu'il veut pas rencontrer les gens. C'est pas si facile, hein. C'est pas si facile.
1: En tout cas, je pense que il est plein de miséricorde.
0: Dieu a de l'humour, paraît-il.
1: On peut rester jusqu'au petit matin, c'est bien, c'est bon signe. En tout cas, je pense qu'on peut vraiment te remercier. Hein. Merci.
0: Merci et bonne soirée.
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2: Chers amis, en ce temps pascal, nous sommes heureux de continuer à baigner dans l'atmosphère de la gloire de Dieu, notre grand Dieu et Seigneur Jésus-Christ, comme l'appelle saint Paul. Dieu qui s'est manifesté à nous par l'incarnation, qui nous a témoigné son immense amour sur la croix, en nous délivrant du péché, de la mort, de tout ce qui nous avait fait perdre notre beauté première, et en nous rendant la grâce de la filiation divine. Par son ascension, il est remonté dans la gloire du Père. Mais comme il nous l'a dit lui-même, ce n'est pas pour nous laisser seuls dans la difficulté ici, mais c'est pour aller et nous préparer une place. Notre Seigneur n'est pas avare de sa gloire, contrairement à ce que le vieux serpent tentait de faire croire à Adam et Ève. Il n'a qu'un désir, c'est de nous en rendre participants. Saint Paul, dans sa première lettre aux Thessaloniciens, leur adresse un vivant appel et leur montre le but de leur vie. « Comme un père pour ses enfants, dit-il, vous le savez, nous vous avons chacun de vous exhorté, encouragé, adjuré de mener une vie digne de Dieu, lui qui vous appelle à son royaume et à sa gloire. » Le royaume de Dieu et sa gloire sont des biens proprement divins. Or, c'est à la réception de tels dons qu'il nous appelle. Saint-Pierre, dans sa deuxième lettre, est aussi plein d'enthousiasme en évoquant cette merveilleuse libéralité de Dieu. « Sa puissance divine nous a fait don de tout ce qui permet de vivre avec piété, grâce à la vraie connaissance de celui qui nous a appelés par la gloire et la force qui lui appartiennent. De la sorte, nous ont été accordées les précieuses, les plus grandes promesses, afin que vous deveniez ainsi participants de la nature divine, en fuyant la corruption de la convoitise qui est dans le monde. » La promesse de Dieu est magnifique, immense, hors de tout ce que nous pourrions imaginer. Dieu, dans son immense amour pour nous, nous qui ne sommes que des petites créatures humaines très faibles, eh bien, il veut faire de nous des dieux, par grâce. Ce qu'il est par nature, Dieu, il veut que nous le devenions par grâce, par le don de son Esprit-Saint. Est-ce qu'on peut imaginer une chose pareille? Saint Siméon, le nouveau théologien à la fin du premier millénaire, évoquait précisément dans ses écrits cette grande vérité, dont on n'ose même plus parler aujourd'hui tellement on a rabaissé le christianisme à une morale, alors que c'est une transformation de l'être humain vers la divinisation. Je le cite, « Dieu le Verbe nous a emprunté la chair qu'il n'avait pas par nature, et il est devenu homme, ce qu'il n'était pas. Il donne en partage à ceux qui croient en lui sa propre divinité, que nul parmi les anges ni les hommes n'a jamais acquise. Et ils deviennent dieux, des dieux, ce qu'ils n'étaient pas. Et ils le deviennent par adoption et par grâce. Il leur accorde de ce fait le pouvoir de devenir fils de Dieu. C'est pourquoi ils le sont devenus. Ils le deviennent sans cesse de la même façon et jamais ils ne cesseront de le devenir. » Saint Paul déjà avait dit que par le baptême, nous sommes morts et ressuscités avec le Christ. Nous sommes déjà assis à la droite du Père, comme membres du corps du Christ. Cependant, cette gloire de la participation à la vie divine, si elle est proposée à tous, tous ne la reçoivent pas malheureusement. Et pourquoi ? Parce que large et spacieux est le chemin qui mène à la perdition, et il en est beaucoup qui s'y engagent. Mais étroite est la porte et resserré le chemin qui mène à la vie, et il en est peu qui le trouvent, comme nous a averti Jésus. On n'entre pas dans la gloire de Dieu par des manœuvres politiques ou en se hissant orgueilleusement plus haut que soi-même. Jacques et Jean en ont fait les frais quand ils ont voulu réclamer une place à la droite de Dieu dans son royaume. Jésus leur a fait comprendre que l'entrée dans la gloire passait par la croix. « Pouvez-vous boire à la coupe que je vais boire ?» leur avait-il demandé. Or, la coupe, c'est la participation à la passion. La croix est en effet cette porte d'entrée étroite qui mène à la gloire de Dieu. Tous ceux qui voudraient passer par un autre chemin ne pourront que s'égarer. Qui cherche la gloire de Dieu par un autre chemin que celui de la croix pourra peut-être connaître la gloire, mais ce sera celle que nous propose Satan, celle que le diable a essayé de proposer à Jésus lui-même lors des tentations au désert. Ce sera une fausse gloire, la gloire mondaine, prélude à la chute éternelle. Méfions-nous donc de ce chemin spacieux et large qui mène à la perdition. Le diable, qui est depuis le commencement le séducteur du monde entier, nous fait toujours miroiter des pseudo-chemins, des raccourcis qui nous éviteraient le repentir de nos fautes, la conversion, l'obéissance au commandement divin et la souffrance de la croix portée avec amour pour le Christ. Le pape François, reprenant les paroles de saint Paul, disait dans une de ses méditations à Sainte-Marthe le 8 avril 2014 « Grâce à la miséricorde de Dieu, nous nous glorifions dans le Christ crucifié. Et c'est pourquoi il n'existe pas de christianisme sans croix, et il n'existe pas de croix sans Jésus-Christ. » C'est donc sur la croix que nous rencontrons Jésus. Il avait aussi dit lors de son voyage en Slovaquie « Un christianisme sans la croix est mondain et devient stérile. » Ne nous illusionnons donc pas nous-mêmes. La divinisation est un processus permanent de transformation de tout notre être par l'Esprit-Saint, mais c'est un processus qui accompagne notre conversion aux réalités d'en haut. Et l'homme y prend part par sa docilité, son fiat, par la renonciation à sa volonté propre et en pratiquant les commandements. C'est là l'unique voie vers la divinisation. Je vous cite encore saint Siméon, le nouveau théologien. « Songe maintenant que le corps est un palais et l'âme de chacun de nous, homme, un trésor royal. » Dieu qui s'est uni à elle, l'âme, grâce à la pratique des commandements, la rend toute pleine de lumière divine et la fait elle-même Dieu par l'effet de son union et de sa grâce. À cet état vraiment digne de Dieu parvient quiconque suit la dite route des vertus. Passer par ailleurs et brûler l'une ou l'autre des étapes pour atteindre par quelconque manœuvre la demeure suivante, c'est une manœuvre absolument impossible. En fait, nous avons le choix entre la soif de Dieu qui nous pousse et nous attire vers lui et nous ouvre à sa présence d'amour sanctifiante, ou bien la convoitise qui nous rive à ce monde et sclérose notre cœur, le rendant incapable d'accueillir la grandeur et l'amour de Dieu. Mais saint Jean nous a mis en garde. N'aimez ni le monde, ni ce qui est dans le monde. Si quelqu'un aime le monde, l'amour du Père n'est pas en lui. Car tout ce qui est dans le monde, convoitise de la chair, convoitise des yeux et orgueil de la richesse, vient non pas du Père, mais du monde. Or, le monde passe avec ses convoitises. Mais celui qui fait la volonté de Dieu demeure éternellement. En qui mettons-nous notre espérance? Saint Jean de la Croix disait « On obtient de Dieu tout autant qu'on en espère ». Et donc, en vivant selon les préceptes d'amour du Christ, nous pouvons espérer devenir co-héritiers du Christ, associés de Dieu, non pas seulement prêtres, prophètes et rois, mais Dieu, par le don de Dieu, pour partager la joie de Dieu dans l'éternité. En revanche, si nous nous détournons de Dieu, et que nous commençons à mettre notre espérance et nos désirs dans le monde, alors nous récolterons les fruits de ce monde. Or, ce ne sont pas des fruits qui demeurent pour la vie éternelle. Ce sont des fruits empoisonnés. Nous resterons des hommes psychiques, comme les appelle saint Paul, c'est-à-dire des hommes laissés aux seules ressources de leur propre nature, sans le secours de la grâce. Et dans ce cas, nous n'irons pas bien loin. Nous passerons à côté de notre vocation baptismale, vocation à la gloire. Ce qui fait la différence, c'est donc de savoir de quelle soif nous sommes habités. Soif de Dieu ou concupiscence? Et en conséquence, de quel esprit nous vivons? Saint Paul, dans sa première lettre aux Corinthiens, affirmait avec force « Nous n'avons pas reçu, nous, l'esprit du monde pour vivre selon le monde, mais l'esprit qui vient de Dieu pour connaître les dons gracieux que Dieu nous a faits. » Les apôtres, d'hommes psychiques qu'ils étaient, sont devenus des hommes spirituels après être passés par la fournaise de la passion du Christ. Là, ils ont connu que sans le Christ, hors du Christ, ils ne pouvaient rien faire. Livrés à leur seule ressource, eh bien, ils sont tombés. Ils ont appris l'humilité en voyant que des femmes ont accompagné Jésus jusqu'à la croix, tandis qu'eux ont renié Jésus ou ont fui par peur. Le Seigneur a permis cela pour les purifier de leur suffisance, pour les rendre petits devant Dieu, et donc aptes à recevoir le grand don divin, l'Esprit Saint qui allait désormais pouvoir les transformer profondément en les enracinant en Christ. J'aime beaucoup un grand spirituel qui n'est pas très connu en Occident, Saint Isaac le Syrien, un moine du 7e siècle qui a quand même fini par être inscrit au martyrologe romain en 2014 par le pape François. C'est un des pères les plus vénérés de la tradition syro-orientale, reconnu comme un saint par toutes les traditions chrétiennes, un grand spirituel, maître de la prière. Et pour lui, la sainteté, c'est l'humilité, parce qu'il discerne dans l'humilité la parure de la divinité. Dieu s'est revêtu d'humilité. Jésus d'ailleurs nous l'a rappelé, « Apprenez de moi que je suis doux et humble de cœur ». Nous avons à apprendre l'humilité de Dieu lui-même, puisque le Christ s'est revêtu d'humilité comme d'un manteau. Selon saint Isaac le Syrien, tous les combats, la cèse, les vertus ont pour but de nous porter à l'humilité. La récompense n'est pas donnée aux saints pour leur vertu ou pour la peine de la vertu, mais pour l'humilité qui naît d'elle, dit-il. Si nous possédons l'humilité, elle fait de nous des fils de Dieu, dit-il encore. Elle nous mène à Dieu sans même le secours des œuvres bonnes. Saint Isaac va même jusqu'à dire que l'humilité est la plénitude du royaume. Quelle est cette puissance que les apôtres ont reçue à la Pentecôte? L'humilité est un grand mystère, un mystère caché qui ne se découvre que lentement. On peut dire que tous les combats spirituels se jettent dans la vaste mer de l'humilité. Et c'est d'elle que procède le repos divin qui restaure la beauté de l'homme telle qu'elle fut créée à l'origine. Tout ce qui a l'humilité est beau, nous dit encore saint Isaac. Il voit en elle le secret de la déification de l'homme. En effet, à celui qui ne s'appuie plus en rien sur lui-même, Dieu accorde la profusion de ses grâces sanctifiantes et divinisantes. On pourrait dire que cet homme est devenu à l'image de saint Jean-Baptiste, celui qui diminue pour que le Christ grandisse en lui. Et une phrase magnifique de saint Isaac le Syrien, donnée comme un conseil spirituel, nous indique le chemin authentique de la gloire. « Descends plus bas que toi-même, et tu verras la gloire de Dieu en toi. » Voyez comme ce mouvement d'abaissement, ce chemin d'humilité qui mène cependant à la gloire de Dieu, est à l'exact opposé de celui qui vise l'élévation de l'ego et qui mène finalement à la vaine gloire, puis à la chute. L'humble, le véritable humble, pas celui qui se donne ostentatoirement les apparences de l'humilité. L'humble donc est celui qui est parvenu à la ressemblance divine. Il est devenu pareil à Dieu. Il porte en lui la gloire de Dieu, sa mystérieuse présence d'amour et de lumière. Et ceci parce qu'il a suivi l'agneau partout où il allait, sur le chemin de l'abaissement jusqu'à la crucifixion du vieil homme en lui. Saint Paul, dans sa lettre aux Philippiens, a mis sous nos yeux ce chemin qu'a emprunté le Christ, chemin qui passe par la kénose, le fait de se vider de soi-même, jusqu'à la glorification qui vient de Dieu. Le Christ Jésus, ayant la condition de Dieu, ne retint pas jalousement le rang qu'il égalait à Dieu, mais il s'est anéanti, prenant la condition d'esclave, devenant semblable aux hommes. Reconnu homme à son aspect, il s'est abaissé, devenant obéissant jusqu'à la mort et la mort de la croix. C'est pourquoi Dieu l'a exalté. Il l'a doté du nom qui est au-dessus de tout nom, afin qu'au nom de Jésus, tout genou fléchisse au ciel, sur terre et aux enfers, et que toute langue proclame « Jésus-Christ est Seigneur », à la gloire de Dieu le Père. Nous, nous voudrions parvenir à la gloire sans passer par le chemin de l'abaissement, de l'humilité et de la croix. Mais ce faisant, nous ne sommes pas disciples du Christ, si nous agissons ainsi. Bien au contraire, nous nous comportons en ennemis de la croix du Christ, comme nous le fait encore remarquer saint Paul dans cette même lettre. Il en est beaucoup, je vous l'ai dit souvent et je vous le redis aujourd'hui avec larmes, qui se conduisent en ennemis de la croix du Christ. Leur fin sera la perdition. Ils mettent leur gloire dans ce qui fait leur honte. Ils n'apprécient que les choses de la terre. Et bien que ces paroles fortes et viriles de saint Paul nous vaccinent à tout jamais contre une gloire qui ne serait qu'une gloriole humaine, ou pire, une fausse gloire qui serait diabolique, venant du père du mensonge et du séducteur des âmes. Nos pères dans la foi, pour être sûrs de ne pas être trompés par le serpent menteur, demandaient seulement la participation à la croix du Christ. Saint Louis-Marie Grignon de Montfort citait d'ailleurs l'exemple d'une personne qui faisait des neuvaines pour avoir des croix. En même temps, il n'encourageait pas cette pratique, puisqu'il pensait que la véritable dévotion à la Sainte Vierge consistait à donner à Marie tout ce que nous avions et à tout accepter d'elle, sans rien demander et sans rien refuser. Mais cela pour dire qu'il y a plus de sûreté dans notre vie spirituelle à désirer et à ne vouloir savoir que Jésus-Christ et Jésus-Christ crucifié, selon la parole de saint Paul dans sa première lettre aux Corinthiens. Saint-Pierre lui aussi estimait heureux ceux qui souffrent pour le Christ. « Dans la mesure où vous participez aux souffrances du Christ, disait-il, réjouissez-vous, afin que l'heure de la révélation de sa gloire, vous soyez aussi dans la joie et dans l'allégresse. Heureux si vous êtes outragés pour le nom du Christ, car l'Esprit de gloire, l'Esprit de Dieu repose sur vous. » À entendre saint Paul et saint Pierre, on peut aisément comprendre que la gloire la plus grande pour l'homme est le martyre, c'est-à-dire la configuration au Christ et au Christ crucifié. Le martyr préfère Dieu à sa propre vie. Il s'est donc vidé de lui-même, de l'amour-propre, jusqu'à préférer son Seigneur. Comment dès lors le Père ne le glorifierait-il pas comme il a glorifié son propre Fils qui a donné sa vie pour une multitude ? Mais je vous rassure, si le martyr est l'absolu de la charité, il n'est pas nécessaire de mourir sous les dents des lions ou broyé par des systèmes totalitaires pour espérer entrer dans la gloire de Dieu. Il peut y avoir des micro-martyrs quotidiens dans le renoncement à sa volonté propre. Il peut y avoir une exquise charité qui se manifeste dans les plus petits gestes d'attention aux autres, le partage ou les offrandes secrètes. Souvenons-nous de la petite Thérèse qui ramasse une épingle tombée à terre et en fait une offrande d'amour pour un missionnaire. Contrairement à l'esprit du monde, l'esprit de gloire habite les cœurs humbles et dépose son onction sur les plus petits actes d'amour vrais. Dieu choisit bien souvent ce qui est fou dans le monde pour confondre les sages, ce qu'il y a de faible dans le monde pour confondre ce qui est fort, ce qui est sans naissance et ce que l'on méprise, ce qui n'est pas, pour réduire à rien ce qui est, afin qu'aucune chair n'aille se glorifier devant Dieu, comme nous le rappelle saint Paul dans sa première lettre aux Corinthiens. Et nous en avons un exemple admirable dans la petite sainte Germaine de Pibrac. Je vous rappelle son histoire en quelques mots, car cela est un baume pour nos âmes. Germaine naît à Pibrac, un petit village à 15 km de Toulouse, en 1579. Elle naît avec une main atrophiée et une santé déficiente. Son père, Laurent Cousin, est un modeste laboureur. Sa mère meurt quand Germaine est encore très jeune. Son père se remarie. Et la marâtre n'aime pas la petite Germaine, qui devient son souffre-douleur. Elle lui fait subir toutes sortes d'humiliations et de maltraitances. Et la relègue dans un appentis sous un escalier, avec interdiction de parler aux autres enfants du couple. Germaine s'efforce d'aimer sa belle-mère, et quand injuriée ou battue, elle n'y parvient pas. Elle ne cultive aucune animosité à son égard. La jeune fille, qui est illettrée, demande à son père de pouvoir garder le troupeau de moutons de la famille. Là, dans la solitude, elle est libre de réciter son chapelet et de prier comme elle le désire, tout en filant la laine. Elle demeure ainsi toute la journée dans la compagnie de Jésus et de Marie. Elle partage avec les pauvres le peu de pain noir qu'elle reçoit. Elle va à la messe tous les jours, tôt le matin. Seulement pour aller à la messe, elle est obligée de laisser ses moutons sans surveillance alors que les loups sont nombreux dans la forêt voisine. Elle plante alors sa quenouille en terre et aussitôt les moutons viennent se ranger tout autour pour ne plus s'en éloigner tant que dure l'absence de leur maîtresse. Quant aux loups, ils sont de leur côté tenus à distance par une force invisible. Germaine n'a jamais perdu un seul animal et aucun d'entre eux n'est allé chez un voisin. C'est là le miracle de la quenouille. Pour aller à l'église du village, Germaine doit aussi traverser un ruisseau appelé le Courbet. Lorsque les pluies sont abondantes, il devient un torrent impétueux et quasiment infranchissable. Germaine risque pourtant ce dangereux passage parce qu'elle ne veut pas rater ce rendez-vous quotidien avec Jésus. Or, des villageois constatent éberlués que la bergère traverse à pied sec le torrent, à l'aller comme au retour, les eaux s'étant ouvertes devant elle. C'est là le miracle de la traversée du Courbet. Un jour d'hiver, la marâtre de Germaine la rattrape, car elle la soupçonne d'avoir volé du pain pour nourrir les pauvres. Elle la bat sévèrement et l'oblige à ouvrir son tablier. Mais ce n'est pas du pain qui tombe par terre. Ce sont des roses. Et on est en plein hiver. C'est là le miracle des fleurs. Le père, ébranlé par ce miracle, interdit désormais à sa femme de battre sa fille. Et il demande à sa fille de quitter son petit réduit sous l'escalier pour s'installer à nouveau dans le corps de logis. Mais Germaine refuse. Finalement épuisée par la maladie, les privations, les duretés, le manque d'affection, elle meurt le 15 juin 1601, seule et sans bruit, sous son escalier. Elle avait seulement 22 ans. La nuit de sa mort, on raconte que deux religieux en route pour Pibrac, à la nuit tombée, virent passer en direction de la maison du père de Germaine deux jeunes filles vêtues de blanc. Le lendemain matin, alors qu'ils reprenaient leur route, ils virent ressortir trois jeunes filles, dont l'une, encadrée par les deux autres, était couronnée de fleurs. On enterre donc Germaine dans l'église de Pibrac, devant l'autel de Notre-Dame. Germaine, qui n'a vécu que dans le mépris, le rejet et la maltraitance, ne trouvant consolation qu'auprès de Jésus et de Marie, aurait bien pu disparaître dans la foule des anonymes oubliés. Mais le Seigneur, qui renverse les puissants de leur trône et élève les humbles, a voulu honorer sa fille bien-aimée et révéler combien elle était précieuse à ses yeux. Il avait déjà manifesté par des miracles de son vivant sa sainteté, sa gloire cachée sous les oripeaux et la misère de sa condition. Mais il l'a aussi glorifiée après sa mort. En effet, il permet que beaucoup de miracles se passent sur la tombe de Germaine. Cependant, on finit tout de même par l'oublier. 40 ans plus tard, une personne de la famille Cousin demande à être enterrée dans l'église du village. Il faut donc creuser dans le sol à un endroit où il n'y a pas encore de tombe. Le fossoyeur, Guillaume Cassé, aidé d'un autre homme, se met à creuser. Or, à peine ont-ils commencé qu'ils découvrent un corps. C'est celui d'une jeune fille. Le corps est parfaitement intact. La chair a l'air vivante. La tête de la jeune fille est couronnée d'une guirlande de fleurs. Tout le village est en émoi devant cette découverte. On appelle les anciens du village de Pibrac. Ils reconnaissent le corps. « C'est Germaine Cousin, affirme-t-il. Elle était manchotte et atteinte de la maladie des écrouelles, une maladie qui affecte les ganglions. » Une analyse plus poussée du corps confirme la parole des anciens. Le cou porte des cicatrices aux ganglions et la main est infirme. Germaine est morte en 1601 et son corps s'est donc conservé de manière inexpliquée sous terre, sans cercueil, pendant 43 ans. Que faire ? Les gens de Pibrac décident alors de mettre le corps de Germaine dans un cercueil de plomb, cercueil offert par une paroissienne guérie par l'intercession de la sainte. Et on dépose ce cercueil dans la sacristie où il demeure encore 16 ans. Là, une nouvelle fois, on oublie Germaine. 17 ans plus tard, le 22 septembre 1661, la paroisse de Pibrac reçoit la visite du vicaire général du diocèse de Toulouse, Jean Dufour. Il s'étonne de voir un cercueil traîné dans une sacristie. Puis il découvre l'histoire. On ouvre le cercueil. Le corps de Germaine est toujours absolument intact. Jean Dufour fait vérifier tous les morts enterrés dans l'église. Aucun n'est intact. Ce sont tous des squelettes. Cela achève d'ébranler le vicaire général et finalement, un procès de canonisation est ouvert en 1700. Elle sera canonisée en 1867 par Pie IX. Les miracles se multiplient. Malheureusement, en 1693, les révolutionnaires s'en prennent au corps intact de Germaine de Pibrac, qui attirait tant de pèlerins. Ils le jettent dans une fosse remplie de chaux. Heureusement, 2 ans plus tard, après la terreur, ses restes, les os, sont récupérés par les habitants du village et réinhumés dans l'église. Et les miracles reprennent de plus belle. Et depuis 4 siècles, la petite bergère de Pibrac, orpheline, malade, pauvre, maltraitée par ses proches, mais glorifiée par Dieu, montre la puissance de son intercession auprès de Dieu. Elle est la patronne des faibles, des malades, de tous ceux qui souffrent et dont la vie est difficile. Germaine a vécu dans l'humilité et la charité, portant sa croix chaque jour en union de celle du Christ. Et en elle, la restauration de la ressemblance divine s'est déployée. Elle a été rendue participante de la nature divine. Saint Irénée disait « La gloire de Dieu, c'est l'homme vivant. » Et la vie de l'homme, c'est la vision de Dieu. La gloire de Dieu, c'est l'homme vivant de la vie du Christ, de la vie dans l'Esprit Saint, qui est l'éternelle charité divine. Et la vie de l'homme, c'est la contemplation divine. Sainte Germaine a cherché Dieu en toute chose ici-bas. Elle l'a contemplé dans l'Eucharistie reçue chaque jour, dans sa prière du chapelet. Et elle a mérité de le voir face à face dans l'éternité bienheureuse. En elle, nous voyons l'accomplissement du dessein divin. Dieu veut couronner ses enfants de gloire et d'honneur, comme il a couronné son propre Fils. Marchons donc à la suite des saints pour parvenir là où le Christ nous a préparé une place et où il nous attend avec une si grande espérance.
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1: Bonjour ma bonne Vierge Marie. Je viens te demander d'inspirer Christian de pardonner à Cécile. Il n'y a que toi qui peux faire quelque chose. Je t'en prie, Lou. Merci.
2: Pouvez-vous prier d'extrême urgence pour Jean-Luc et pour moi-même, sa maman, que nos problèmes de santé soient résolus. Merci.
3: Mère du ciel, je vous confie la rentrée de mes enfants et petits-enfants. Veillez particulièrement sur Malo, 16 ans, en pleine dépression.
4: Au nom du Père et du Fils et du Saint-Esprit, proclamons ensemble notre foi. Je crois en Dieu, le Père Tout-Puissant, Créateur du ciel et de la terre. Jésus-Christ, son Fils unique, notre Seigneur, qui a été conçu du Saint-Esprit, est né de la Vierge Marie,
5: a souffert sous Pilate, a été crucifié et mort, a été ressuscité, et descendu aux enfers, le troisième jour est ressuscité des morts, est monté aux cieux, est assis à la droite de Dieu le Père Tout-Puissant, d'où il viendra juger les vivants et les morts. Je crois en l'Esprit Saint, à la Sainte Église catholique, à la communion des saints, à la rédemption des péchés, à la rédemption de la mort, à la vie éternelle.
4: Prions pour notre pape Léon. Notre Père qui es aux cieux, que ton nom soit sanctifié, que ton règne vienne, que ta volonté soit faite sur la terre comme au ciel.
5: Donne-nous aujourd'hui notre pain de ce jour. Pardonne-nous nos offenses, comme nous pardonnons à ceux qui nous ont offensés. Et ne nous laisse pas entrer en tentation, mais délivre-nous du mal.
4: Je vous salue Marie, pleine de grâce, le Seigneur est avec vous. Vous êtes bénie entre toutes les femmes, et Jésus, le fruit de vos entrailles, est béni.
5: Sainte Marie, Mère de Dieu, priez pour nous pauvres pécheurs, maintenant et à l'heure de notre mort. Amen.
4: Je vous salue Marie, pleine de grâce, le Seigneur est avec vous. Vous êtes bénie entre toutes les femmes, et Jésus, le fruit de vos entrailles, est béni.
5: Sainte Marie, Mère de Dieu,
4: je vous salue Marie, pleine de grâce, le Seigneur est avec vous. Vous êtes bénie entre toutes les femmes, et Jésus, le fruit de vos entrailles, est béni.
5: Sainte Marie, Mère de Dieu, priez pour nous pauvres pécheurs, maintenant et à l'heure de notre mort. Amen.
4: Gloire.

0: Premier mystère glorieux, la résurrection. Prions aujourd'hui pour le pape Léon, successeur de Pierre, à qui le Seigneur a remis les clés du royaume.
1: Notre Père qui es aux cieux, que ton nom soit sanctifié, que ton règne vienne, que ta volonté soit faite sur la terre comme au ciel.
2: Donne-nous aujourd'hui notre pain de ce jour. Pardonne-nous nos offenses, comme nous pardonnons aussi à ceux qui nous ont offensés. Et ne nous laisse pas entrer en tentation, mais délivre-nous du mal.
3: Je vous salue, Marie, pleine de grâce. Le Seigneur est avec vous. Vous êtes bénie entre toutes les femmes, et Jésus, le fruit de vos entrailles, est béni.
2: Sainte Marie, Mère de Dieu, priez pour nous pauvres pécheurs, maintenant et à l'heure de notre mort. Amen.
3: Je vous salue, Marie, pleine de grâce. Le Seigneur est avec vous. Vous êtes bénie entre toutes les femmes, et Jésus, le fruit de vos entrailles, est béni.
2: Sainte Marie, Mère de Dieu, priez pour nous pauvres pécheurs, maintenant et à l'heure de notre mort. Amen.
3: Je vous salue, Marie, pleine de grâce. Le Seigneur est avec vous. Vous êtes bénie entre toutes les femmes, et Jésus, le fruit de vos entrailles, est béni.
2: Sainte Marie, Mère de Dieu, priez pour nous pauvres pécheurs, maintenant et à l'heure de notre mort. Amen.
3: Je vous salue, Marie, pleine de grâce. Le Seigneur est avec vous. Vous êtes bénie entre toutes les femmes, et Jésus, le fruit de vos entrailles, est béni.
2: Sainte Marie, Mère de Dieu, priez pour nous pauvres pécheurs, maintenant et à l'heure de notre mort. Amen.
3: Je vous salue, Marie, pleine de grâce. Le Seigneur est avec vous. Vous êtes bénie entre toutes les femmes, et Jésus, le fruit de vos entrailles, est béni.
2: Sainte Marie, Mère de Dieu, priez pour nous pauvres pécheurs, maintenant et à l'heure de notre mort. Amen.
3: Je vous salue, Marie, pleine de grâce. Le Seigneur est avec vous. Vous êtes bénie entre toutes les femmes, et Jésus, le fruit de vos entrailles, est béni.
2: Sainte Marie, Mère de Dieu, priez pour nous pauvres pécheurs, maintenant et à l'heure de notre mort. Amen.
3: Je vous salue, Marie, pleine de grâce. Le Seigneur est avec vous. Vous êtes bénie entre toutes les femmes, et Jésus, le fruit de vos entrailles, est béni.
2: Sainte Marie, Mère de Dieu, priez pour nous pauvres pécheurs, maintenant et à l'heure de notre mort. Amen.
3: Je vous salue, Marie, pleine de grâce. Le Seigneur est avec vous. Vous êtes bénie entre toutes les femmes, et Jésus, le fruit de vos entrailles, est béni.
2: Sainte Marie, Mère de Dieu, priez pour nous pauvres pécheurs, maintenant et à l'heure de notre mort. Amen.
3: Je vous salue, Marie, pleine de grâce. Le Seigneur est avec vous. Vous êtes bénie entre toutes les femmes, et Jésus, le fruit de vos entrailles, est béni.
2: Sainte Marie, Mère de Dieu, priez pour nous pauvres pécheurs, maintenant et à l'heure de notre mort. Amen.
3: Je vous salue, Marie, pleine de grâce. Le Seigneur est avec vous. Vous êtes bénie entre toutes les femmes, et Jésus, le fruit de vos entrailles, est béni.
2: Sainte Marie, Mère de Dieu, priez pour nous pauvres pécheurs, maintenant et à l'heure de notre mort. Amen.
3: Gloria

0: Ô Marie conçue sans péché. Deuxième mystère glorieux, l'Ascension. En posant aux disciples la question « Pour vous, qui suis-je ?», Jésus entendait les contraindre à s'exposer et à se déclarer. Prions pour celles et ceux qui, avec humilité et courage, vivent l'exigence de l'Évangile en donnant un témoignage de foi et d'amour envers leurs prochains.
1: Notre Père qui es aux cieux, que ton nom soit sanctifié, que ton règne vienne, que ta volonté soit faite sur la terre comme au ciel.
2: Je vous salue Marie, pleine de grâce, le Seigneur est avec vous. Vous êtes bénie entre toutes les femmes et Jésus, le fruit de vos entrailles, est béni.
3: Sainte Marie,
2: je vous salue Marie, pleine de grâce, le Seigneur est avec vous. Vous êtes bénie entre toutes les femmes et Jésus, le fruit de vos entrailles, est béni. Je vous salue Marie, pleine de grâce, le Seigneur est avec vous. Vous êtes bénie entre toutes les femmes et Jésus, le fruit de vos entrailles, est béni.
3: Sainte Marie,
2: je vous salue Marie, pleine de grâce, le Seigneur est avec vous. Vous êtes bénie entre toutes les femmes et Jésus, le fruit de vos entrailles, est béni. Je vous salue Marie, pleine de grâce, le Seigneur est avec vous. Vous êtes bénie entre toutes les femmes et Jésus, le fruit de vos entrailles, est béni.
3: Sainte Marie,
2: je vous salue Marie, pleine de grâce, le Seigneur est avec vous. Vous êtes bénie entre toutes les femmes et Jésus, le fruit de vos entrailles, est béni. Je vous salue Marie, pleine de grâce, le Seigneur est avec vous. Vous êtes bénie entre toutes les femmes et Jésus, le fruit de vos entrailles, est béni. Je vous salue Marie, pleine de grâce, le Seigneur est avec vous. Vous êtes bénie entre toutes les femmes et Jésus, le fruit de vos entrailles, est béni. Je vous salue Marie, pleine de grâce, le Seigneur est avec vous. Vous êtes bénie entre toutes les femmes et Jésus, le fruit de vos entrailles, est béni.
3: Sainte Marie,
2: je vous salue Marie, pleine de grâce, le Seigneur est avec vous. Vous êtes bénie entre toutes les femmes et Jésus, le fruit de vos entrailles, est béni.
3: Sainte Marie,
4: Gloria Patri.

0: Ô Marie conçue sans péché.
1: Priez pour nous qui avons la foi.
0: Troisième mystère glorieux, la Pentecôte. Jésus assure Pierre que la puissance de la mort ne pourra l'emporter sur l'Église. Prions pour les chrétiens discriminés ou persécutés à cause de leur foi. Ils sont les martyrs de notre temps.

0: terre comme au ciel.
1: Donne-nous aujourd'hui notre pain de ce jour. Pardonne-nous nos offenses, comme nous pardonnons aussi à ceux qui nous ont offensés. Et ne nous laisse pas entrer en tentation, mais délivre-nous du mal.
2: Je vous salue, Marie, pleine de grâce, le Seigneur est avec vous. Vous êtes bénie entre toutes les femmes, et Jésus, le fruit de vos entrailles, est béni.
1: Sainte Marie, Mère de Dieu, priez-vous, nous pauvres pécheurs, maintenant et à l'heure de notre mort. Amen.
2: Je vous salue, Marie, pleine de grâce, le Seigneur est avec vous. Vous êtes bénie entre toutes les femmes, et Jésus, le fruit de vos entrailles, est béni.
1: Sainte Marie, Mère de Dieu,
2: je vous salue, Marie, pleine de grâce. Le Seigneur est avec vous. Vous êtes bénie entre toutes les femmes. Et Jésus, le fruit de vos entrailles, est béni.
1: Sainte Marie, Mère de Dieu, priez-nous, pauvres pécheurs, maintenant et à l'heure de notre mort. Amen.
2: Je vous salue, Marie, pleine de grâce. Le Seigneur est avec vous. Vous êtes bénie entre toutes les femmes. Et Jésus, le fruit de vos entrailles, est béni.
1: Sainte Marie, Mère de Dieu,
2: je vous salue, Marie, pleine de grâce. Le Seigneur est avec vous. Vous êtes bénie entre toutes les femmes. Et Jésus, le fruit de vos entrailles, est béni.
1: Sainte Marie, Mère de Dieu, priez-nous, pauvres pécheurs,
3: maintenant et à l'heure de notre mort. Amen. Je vous salue, Marie, pleine de grâce. Le Seigneur est avec vous. Vous êtes bénie entre toutes les femmes. Et Jésus, le fruit de vos entrailles, est béni.
1: Sainte Marie, Mère de Dieu, priez-nous, pauvres pécheurs, maintenant et à l'heure de notre mort. Amen.
3: Je vous salue, Marie, pleine de grâce. Le Seigneur est avec vous. Vous êtes bénie entre toutes les femmes. Et Jésus, le fruit de vos entrailles, est béni.
1: Sainte Marie, Mère de Dieu, priez pour nos pauvres pécheurs, maintenant et à l'heure de notre mort. Amen.
3: Je vous salue, Marie, pleine de grâce. Le Seigneur est avec vous. Vous êtes bénie entre toutes les femmes, et Jésus, le fruit de vos entrailles, est béni.
1: Sainte Marie, Mère de Dieu, priez pour nous pauvres pécheurs, maintenant et à l'heure de notre mort. Amen.
3: Je vous salue, Marie, pleine de grâce. Le Seigneur est avec vous. Vous êtes bénie entre toutes les femmes, et Jésus, le fruit de vos entrailles, est béni.
1: Sainte Marie, Mère de Dieu, priez pour nous pauvres pécheurs, maintenant et à l'heure de notre mort. Amen.
3: Je vous salue, Marie, pleine de grâce. Le Seigneur est avec vous. Vous êtes bénie entre toutes les femmes. Et Jésus, le fruit de vos entrailles, est béni.
1: Sainte Marie, Mère de Dieu, priez pour nous pauvres pécheurs, maintenant et à l'heure de notre mort. Amen.
4: Gloire.

Ô Marie conçue sans péché. Quatrième mystère glorieux, l'Assomption. Prions pour les prêtres, toutes les fois qu'ils endurent solitude, sécheresse, fatigue, ministère écrasant, que Jésus soit vraiment pour eux le Christ, le Fils du Dieu vivant.

0: sur la terre comme au ciel.
1: Donne-nous aujourd'hui notre pain de ce jour. Pardonne-nous nos offenses, comme nous pardonnons aussi à ceux qui nous ont offensés. Et ne nous laisse pas entrer en tentation, mais délivre-nous du mal.
2: Je vous salue Marie, pleine de grâce, le Seigneur est avec vous. Vous êtes bénie entre toutes les femmes et Jésus, le fruit de vos entrailles, est béni.
1: Sainte Marie, Mère de Dieu, priez pour nous pauvres pécheurs, maintenant et à l'heure de notre mort. Amen.
2: Je vous salue Marie, pleine de grâce, le Seigneur est avec vous. Vous êtes bénie entre toutes les femmes et Jésus, le fruit de vos entrailles, est béni.
1: Sainte Marie, Mère de Dieu, priez pour nous pauvres pécheurs.
2: Je vous salue Marie, pleine de grâce, le Seigneur est avec vous. Vous êtes bénie entre toutes les femmes et Jésus, le fruit de vos entrailles, est béni.
1: Marie, Mère de Dieu, priez pour nous pauvres pécheurs, maintenant et à l'heure de notre mort. Amen.
2: Je vous salue Marie, pleine de grâce, le Seigneur est avec vous. Vous êtes bénie entre toutes les femmes et Jésus, le fruit de vos entrailles, est béni.
1: Sainte Marie, Mère de Dieu, priez pour nos pauvres pécheurs. Maintenant et à l'heure de notre mort. Amen.
2: Je vous salue Marie, pleine de grâce, le Seigneur est avec vous. Vous êtes bénie entre toutes les femmes et Jésus, le fruit de vos entrailles, est béni.
1: Sainte Marie, Mère de Dieu, priez pour nous pauvres pécheurs. Maintenant et à l'heure de notre mort. Amen.
2: Je vous salue Marie, pleine de grâce, le Seigneur est avec vous. Vous êtes bénie entre toutes les femmes et Jésus, le fruit de vos entrailles, est béni.
1: Sainte Marie, Mère de Dieu, priez pour nous pauvres pécheurs, maintenant et à l'heure de notre mort. Amen.
2: Je vous salue Marie, pleine de grâce, le Seigneur est avec vous. Vous êtes bénie entre toutes les femmes et Jésus, le fruit de vos entrailles, est béni.
1: Sainte Marie, Mère de Dieu, priez pour nous pauvres pécheurs. Maintenant et à l'heure de notre mort. Amen.
2: Je vous salue Marie, pleine de grâce. Le Seigneur est avec vous. Vous êtes bénie entre toutes les femmes. Et Jésus, le fruit de vos entrailles, est béni.
1: Sainte Marie, Mère de Dieu, priez pour nous pauvres pécheurs. Maintenant et à l'heure de notre mort. Amen.
2: Je vous salue Marie, pleine de grâce. Le Seigneur est avec vous. Vous êtes bénie entre toutes les femmes. Et Jésus, le fruit de vos entrailles, est béni.
1: Sainte Marie, Mère de Dieu, priez pour nous pauvres pécheurs. Maintenant et à l'heure de notre mort. Amen.
2: Je vous salue Marie, pleine de grâce. Le Seigneur est avec vous. Vous êtes bénie entre toutes les femmes. Et Jésus, le fruit de vos entrailles, est béni.
1: Sainte Marie, Mère de Dieu, priez pour nous pauvres pécheurs. Maintenant et à l'heure de notre mort. Amen.

0: Marie conçue sans péché.
1: Cinquième
0: mystère glorieux, le couronnement de la Vierge Marie. La question que Jésus pose à chacun de nous, pour toi qui suis-je, équivaut à qu'as-tu fait de moi ? Prions les uns pour les autres, pour que dans le silence et la contemplation, nous apprenions à mieux connaître Jésus.
2: Notre Père qui es aux cieux, que

0: également. Amen.
1: Je vous salue, Marie, pleine de grâce. Le Seigneur est avec vous. Vous êtes bénie entre toutes les femmes, et Jésus, le fruit de vos entrailles, est béni.
0: Sainte Marie, Mère de Dieu, priez pour nous pauvres pécheurs, maintenant et à l'heure de notre mort. Amen.
1: Je vous salue, Marie, pleine de grâce. Le Seigneur est avec vous. Vous êtes bénie entre toutes les femmes, et Jésus, le fruit de vos entrailles, est béni.
0: Sainte Marie, Mère de Dieu, priez pour nous pauvres pécheurs, maintenant et à l'heure de notre mort. Amen.
1: Je vous salue, Marie, pleine de grâce. Le Seigneur est avec vous. Vous êtes bénie entre toutes les femmes, et Jésus, le fruit de vos entrailles, est béni.
0: Sainte Marie, Mère de Dieu, priez pour nous pauvres pécheurs, maintenant et à l'heure de notre mort. Amen.
1: Je vous salue, Marie, pleine de grâce. Le Seigneur est avec vous. Vous êtes bénie entre toutes les femmes, et Jésus, le fruit de vos entrailles, est béni.
0: Sainte Marie, Mère de Dieu, priez pour nous pauvres pécheurs, maintenant et à l'heure de notre mort. Amen.
1: Je vous salue, Marie, pleine de grâce. Le Seigneur est avec vous. Vous êtes bénie entre toutes les femmes, et Jésus, le fruit de vos entrailles, est béni.
0: Sainte Marie, Mère de Dieu, priez pour nous pauvres pécheurs, maintenant et à l'heure de notre mort. Amen.
1: Je vous salue, Marie, pleine de grâce. Le Seigneur est avec vous. Vous êtes bénie entre toutes les femmes, et Jésus, le fruit de vos entrailles, est béni.
0: Sainte Marie, Mère de Dieu, priez pour nous pauvres pécheurs, maintenant et à l'heure de notre mort. Amen.
1: Je vous salue, Marie, pleine de grâce. Le Seigneur est avec vous. Vous êtes bénie entre toutes les femmes, et Jésus, le fruit de vos entrailles, est béni.
0: Sainte Marie, Mère de Dieu, priez pour nous pauvres pécheurs, maintenant et à l'heure de notre mort. Amen.
1: Je vous salue, Marie, pleine de grâce. Le Seigneur est avec vous. Vous êtes bénie entre toutes les femmes, et Jésus, le fruit de vos entrailles, est béni.
0: Sainte Marie, Mère de Dieu, priez pour nous pauvres pécheurs, maintenant et à l'heure de notre mort. Amen.
1: Je vous salue, Marie, pleine de grâce. Le Seigneur est avec vous. Vous êtes bénie entre toutes les femmes, et Jésus, le fruit de vos entrailles, est béni.
0: Sainte Marie, Mère de Dieu, priez pour nous pauvres pécheurs, maintenant et à l'heure de notre mort. Amen.
1: Gloria Patri et Filio et Spiritui Sancto.
0: Sic ut erat in principio,

Ô Marie conçue sans péché. Quelle profondeur dans la richesse, la sagesse et la connaissance de Dieu. Ses décisions sont insondables, ses chemins sont impénétrables. Frères et sœurs, saint Paul écrit ces mots au terme d'une longue méditation sur l'histoire d'Israël, le scandale de son incrédulité, et combien il est difficile de comprendre ce qui advient dans l'histoire. Qui peut se vanter de connaître le Tout-Puissant ? Dans la Bible, quand il se communique, Dieu prend le masque d'un ange, d'un voyageur, d'un éclair ou d'une brise. À son approche, on doit se voiler la face. Il ne se laisse même pas nommer. Toutes les réponses qu'il a données à ceux qui lui demandaient son nom sont déceptives. Aucune ne soulève un pan du voile. Dieu est toujours autre, échappe à toute concevabilité, oblige à nous arrêter au seuil du mystère. Dieu seul parle bien de Dieu, disait Pascal. Est-ce à dire que le monde serait un désert dans lequel Dieu n'a laissé aucune trace ? De retour de l'exil, et bien qu'il ait vu la gloire de Dieu, Isaïe exprime toute sa douleur. Vraiment, tu es un Dieu qui se cache, Dieu d'Israël sauveur. Benoît XVI n'hésitait pas à dire de notre époque qu'elle était devenue dans une mesure toujours plus grande un samedi saint, le jour du grand silence et de la grande solitude sur la terre, parce que le roi sommeille. Quelle profondeur dans la richesse, la sagesse et la connaissance de Dieu. Un père dominicain qui, 2 ans après la libération, visita le camp de Dachau, raconte qu'au moment où il pénétra dans la chambre Agas, il voulut réciter une prière, mais cette prière lui est restée au fond de la gorge. Ce qu'il confie est stupéfiant. Plus forte que ce bouleversement, dit-il, une certitude m'envahit en cet instant, une certitude fulgurante. Ces murs qui furent témoins de tant

0: tant de désespoir me parlait aussi des suprêmes attentions de Dieu. Les suprêmes attentions de Dieu. Frères et sœurs, le prima n'est pas aux obscurités dans lesquelles nous nous débattons. Il est à la lumière qui émane de celui que Pierre confesse comme le Christ, le Fils du Dieu vivant. En lui, par lui, Dieu a scellé avec nous une alliance irréfragable. Il a pris en main notre histoire, s'y est engagé et tient sa promesse. Se taire serait criminel, disait un père jésuite, surtout quand tant de gens se débattent dans le non-sens et l'angoisse. Oui, frères et sœurs, le primat est à la lumière de celui dont le psalmiste célèbre l'amour éternel. De cette lumière, nous devons rendre témoignage. Témoigner n'est pas une activité récréative de beaux parleurs. Les jeunes les raillent non sans raison. Témoigner est un ordre, une consigne, un devoir. Pour tant de nos frères et sœurs, le nom de Jésus n'évoque plus rien ou rien d'autre que de touchantes images. Sans parler de ceux qui ne savent pas, ne veulent pas ou ne veulent plus savoir. Frères et sœurs, si nous restons cantonnés dans la généralité de la première question de Jésus, au dire des gens « Qui est le Fils de l'homme ?», nous n'irons pas au-delà du babillement des disciples. Témoigner requiert de répondre à une autre question, la seconde. Qui est pour toi Jésus-Christ? Quel rapport entretiens-tu avec lui? Question posée alors que Jésus traverse la région de Césarée de Philippe, une terre d'incrédulité et d'idolâtrie, image de notre monde agnostique, très éloignée de Dieu, d'un Dieu partie prenante de l'histoire humaine. Question aujourd'hui encore trop souvent évitée, négligée, rejetée en marge de la vie. Or, sans l'approfondissement de notre relation personnelle avec le Christ, comment dire notre foi ? Une foi déracinée de la parole de Dieu vivante et vivifiante n'est qu'une foi morte, sans souffle, sans audace, sans vie. Frères et sœurs, plaçons nos paroles, nos actes, nos vies devant le Christ, le Fils du Dieu vivant. C'est une condition indispensable pour ne pas sombrer dans le non-sens, la tristesse, le désarroi. En Christ, rappelle l'oraison de ce dimanche, nos cœurs doivent s'établir fermement parce qu'en lui se trouvent les vraies joies. Oui, les vraies joies, car il y en a de fausses, vite goûtées et vite enfouies. Recherchées comme un talisman, elles ne paient que d'illusions de pacotille. La vraie joie vécue comme une grâce, Jésus seul peut nous aider à la fortifier, à la purifier, à l'orienter. Hors des convoitises mouvantes et des désirs périssables, loin des ambiguïtés idolâtres qui oblitèrent l'essentiel de la bonne nouvelle. Frères et sœurs, avec les mots de saint Augustin, soucieux d'avoir l'intelligence de ce qu'il croyait, disons ensemble au Seigneur, ne permets pas que je me lasse de te chercher, mais emplis mon cœur d'un désir plus ardent de te chercher. Amen. Prions le Seigneur. Donne-nous de marcher derrière toi, Seigneur, avec confiance et dans la foi. Prends-nous par la main, car ton chemin monte très haut pour nos cœurs vite essoufflés. Fais-nous découvrir des horizons nouveaux en ton royaume éternel. L'Église que tu as fondée sur le rocher, où ton Fils livra sa vie pour le monde, nous te le demandons. Par Jésus le Christ, notre Seigneur. Amen. Le Seigneur soit avec vous.
1: Et avec votre esprit.
0: Que Dieu Tout-Puissant vous bénisse. Le Père, le Fils et le Saint-Esprit.
1: Amen.
0: Notre-Dame de Lourdes,
1: priez-vous.
0: Sainte Bernadette,
1: priez-vous.
0: Ô Marie conçue sans péché, prions ensemble pour la venue prochaine du pape Léon. Seigneur notre Dieu, toi qui ne cesses de semer en nos cœurs le désir de vivre dans la justice et la paix, nous te rendons grâce pour la visite en France et à l'UNESCO de notre Saint-Père, le pape Léon XIV. Bénis son voyage apostolique, prépare nos cœurs à l'accueillir avec joie. Donne-nous de recevoir ses paroles avec confiance. Apprends-nous à servir la magnifique humanité que tu as créée. fortifie notre foi, affermit notre espérance, stimule notre charité. Par l'intercession de notre...
2: Il est une heure.
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Seigneur, accorde à mes paupières un sommeil léger pour que ma voix ne demeure pas longtemps muette. Pendant ce temps, ta création veillera et psalmodiera avec les anges. Que mon sommeil soit toujours habité de ta présence. Que la nuit ne retienne rien des souillures du jour passé, de même que les folies de la nuit ne viennent peupler mes songes. À toi, Seigneur, honneur, gloire et puissance dans les siècles sans fin.

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1: Amis auditeurs, bienvenue à l'écoute de ce programme. La foi n'est ni une habitude, ni un oui-dire, mais une réponse personnelle à Dieu. Le pape l'a affirmé lors de la prière mariale de l'Angélus, dimanche 23 août, tout en exhortant à surmonter la tentation de déjà tout savoir. Nous allons parler, dans le cadre de l'actualité politique et sociale sur le continent africain, de violence au Niger et au Nigeria, de la situation sécuritaire en République démocratique du Congo ainsi que du Cameroun. Bienvenue encore une fois à l'écoute de ce programme que nous commençons avec les activités du pape.
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1: Le Saint-Père a commenté l'évangile du dimanche 23 août, 21e dimanche du temps ordinaire de l'année liturgique A, avant de réciter la prière mariale de l'Angélus. La question est vous que dites-vous, pour vous qui suis-je, tiré de Matthieu, chapitre 16, verset 15, se pose tous les jours pour nous, a expliqué Léon XIV, exhortant à sans cesse redécouvrir le visage du Christ et son évangile, approfondir son message et renouveler les choix de notre vie. Le compte-rendu d'Olivier Bournel.
3: Dal racconto evangelico si comprende quanto questo interrogativo sia decisivo.
4: En demandant pour vous qui suis-je à ses disciples, le Christ pose une question décisive, a expliqué le pape. Car Jésus n'a pas voulu tenir pour acquis qu'il le connaissait vraiment et qu'ils avaient saisi le mystère du royaume de Dieu. Ces mots de Jésus sont ainsi un passage fondamental pour les disciples de tous les temps, pour chacun d'entre nous, a-t-il relevé, car la foi ne nous est pas donnée une fois pour toutes. Au contraire, nous devons sans cesse redécouvrir le visage du Christ et son évangile, approfondir son message et renouveler les choix de notre vie afin qu'il soit cohérent avec ce que nous professons, en surmontant la tentation de tout savoir déjà et de faire de la foi une simple habitude. Dans notre vie quotidienne, a poursuivi Léon XIV, nous pouvons vérifier si le Seigneur Jésus n'est pour nous qu'un grand personnage historique qui a dit et fait des choses importantes ou s'il est bien le Christ de Dieu. Le pape a ainsi mis en garde à ne pas nous enfermer dans nos convictions et nos certitudes religieuses afin de rester ouverts à une relation authentique avec le Christ. Au contraire, a encore expliqué l'évêque de Rome, Jésus nous appelle à une réponse personnelle, à le connaître de près, à nous laisser transformer par l'amitié avec lui dans une rencontre toujours nouvelle qui peut aussi nous demander d'emprunter des chemins inédits et de faire des choix différents de ce que nous avions imaginé.
1: À l'issue de la prière mariale de l'Angélus, le pape Léon XIV a exprimé sa profonde préoccupation face à la recrudescence de l'épidémie du virus Ebola en République démocratique du Congo. Il a affirmé prier régulièrement pour la population de la RDC touchée par ce virus mortel. Le Saint-Père a exhorté la communauté internationale à se mobiliser urgemment. Il a souligné également l'implication indispensable des communautés locales dans les efforts de prévention. Le Saint-Père a également dit sa profonde proximité spirituelle avec les victimes de la catastrophe survenue à la mine d'or artisanale de Zamboyé en République centrafricaine. Le souverain pontife prie pour la mémoire des dizaines de mineurs qui ont perdu la vie à la suite du glissement de terrain le 18 août. Il a manifesté sa solidarité envers les familles brisées par ce drame. Toujours à l'issue de la prière mariale du dimanche 23 août, Léon XIV a rappelé le 10e anniversaire du séisme dévastateur du 24 août 2016 qui a frappé le centre de l'Italie. Le pape a insisté sur la nécessité de poursuivre les efforts matériels et sociaux, exhortant à ce que la foi et la solidarité continuent à soutenir la reconstruction. À présent, la rétrospective de l'actualité de l'Église en Afrique avec Henri Moriba Camara.
5: Ouvrons cette rétrospective avec la présentation le samedi 15 août par Mgr Michael Bibi du document final du premier synode du diocèse de Boya, un document de référence pour guider son action pastorale et ouvrir ainsi une nouvelle étape d'approfondissement de la synodalité, la co-responsabilité et l'élan missionnaire après 75 ans d'évangélisation. Les précisions de Paul Valéry Mandogo.
6: Le synode s'était tenu du 14 au 19 juin dernier autour d'une interrogation majeure. Quelle église construire après 75 ans d'évangélisation? Pendant plusieurs jours, 247 délégués, prêtres, personnes consacrées, fidèles laïcs, avaient partagé un temps de prière, d'écoute, de dialogue et de discernement sur l'avenir du diocèse. Le document final rassemble désormais les principales orientations issus de ces travaux. Parmi les priorités figurent le renforcement de la synodalité et de la co-responsabilité, la bonne gouvernance des structures ecclésiales, l'approfondissement de la vie sacramentelle, ainsi qu'une participation accrue des fidèles à la mission de l'Église.
5: Face à une crise sanitaire alarmante dans l'est de la République démocratique du Congo, Jean-Baptiste Malenge Kalunju nous a fait part des mesures barrières que l'évêque de Butembo, Beni, invite les fidèles catholiques et les personnes de bonne volonté à redoubler d'efforts pour arrêter la propagation de la maladie à virus Ebola.
7: L'évêque de Butembo, Beni, a décidé la suspension des grandes assemblées et des sessions des chorales, des rassemblements des mouvements d'action catholique et leurs déplacements de paroisse en paroisse. L'évêque suspend aussi la présence du corps du défunt dans les églises lors des messes des funérailles. Monseigneur Sikouli recommande en outre l'installation de lavabos ou des points d'eau aux différentes portes d'entrée des églises, sanctuaires, chapelles et autres lieux de réunion ou de services liturgiques. Il y aura à chaque fois lavage des mains avec du savon ou désinfectant. L'évêque de Butembo Beni recommande aussi d'organiser bien adéquatement seulement après la communion la remise de la quête ou la collecte des offrandes. Le diocèse de Butembo Beni est confronté pour une deuxième fois à l'épidémie du virus Ebola. Ne pas contaminer les autres, voilà le défi lorsqu'on est atteint soi-même.
5: Au Tchad, Edouard Takadji nous a rapporté que pour la première fois dans l'histoire du diocèse de Koumra, 8 détenus ont reçu le sacrement de baptême des mains de l'ordinaire du lieu, Monseigneur Samuel Mbairabe Tibengar, à l'occasion de la célébration de l'Assomption le 15 août dernier.
8: Dans son homélie, le président de la célébration encourage les nombreux détenus de la maison d'arrêt en ces termes.
9: Cette maison n'est pas votre maison. Votre place n'est pas ici. Votre place est dans vos familles, à l'école. Vous êtes appelés à être des enfants de Dieu, des enfants libres. La maison d'arrêt n'a pas le dernier mot. Et c'est cette espérance-là que nous voudrons vous apporter avec la Vierge Marie en ce jour où nous célébrons sa montée au ciel. Vous aussi, un jour, vous allez sortir de cette maison. Mais quand on sort de cette maison, on doit aussi retenir les leçons qui peuvent nous aider à ne pas retomber dans les mêmes erreurs.
5: Mourir d'espérance, c'est autour de ces thèmes que la communauté Saint-Dieu de Côte d'Ivoire a organisé mercredi 19 août à Abidjan 13 Ville une soirée de prière en mémoire des migrants morts ou portés disparus sur les routes de l'exil. Une initiative qui entend briser le silence autour d'un drame devenu récurrent et interpeller les jeunes, les familles ainsi que les dirigeants africains sur leurs responsabilités face à l'immigration irrégulière. Voici ce que nous en dit Marcel Ariston-Blé.
10: Cette édition 2026 de Mourir d'espérance a été présidée par Mgr Jean-Pierre Thiemélé, évêque d'Abengourou, président de la Commission épiscopale pour la pastorale sociale et du service et du développement humain intégral. Le prélat a appelé à une mobilisation collective pour enrayer le phénomène de l'immigration irrégulière en Afrique.
11: Nous fermons parfois les yeux sur certains fléaux, mais après, ce sont nos enfants qui en pâtissent. Et donc, il y a cette vertu capitale qui est la vérité, cette justice-là, qu'il faut mettre en exergue. Ne pas rester indifférent aux maux, à la souffrance auxquelles nous sommes confrontés.
12: Dans quelques instants, l'actualité sociopolitique.
1: Des hommes armés ont mené vendredi une attaque contre un poste de l'armée et tué 15 gendarmes dans le sud-ouest du Niger, près des frontières du Nigeria et du Bénin. L'attaque qui a eu lieu dans la localité d'Otessa, dans la région de Dosso, a ciblé un poste de gendarmes et selon des témoins, l'attaque a été menée par des hommes armés non identifiés, venus sur des motos probablement du Nigeria voisin. La République démocratique du Congo et les combattants du M23 soutenus par le Rwanda se sont mis d'accord sur une feuille de route pour les pourparlers de paix, selon un communiqué conjoint publié à Berne à l'issue de discussions tenues en Suisse. Les deux parties, qui ont signé en décembre dernier un accord de paix négocié par les États-Unis, ont élaboré, en collaboration avec les médiateurs, cette feuille de route définissant les étapes successives et le calendrier des négociations dans le cadre de l'accord cadre de Doha. Une première mission de vérification du cessez-le-feu est prévue lundi à Minembwe, dans la province du Sud Kivu en RDC, selon ce communiqué. Le président camerounais Paul Biya a fait samedi sa première apparition officielle depuis son retour au Cameroun après 73 jours d'absence pour féliciter l'équipe féminine de football après sa victoire à la Coupe d'Afrique des Nations. Bouclons ce programme avec la présentation du document du magistère du pape Léon XIV, Magnifica Humanitas. Comment l'Église peut-elle dialoguer avec les sciences humaines sans renoncer à la sagesse de l'Évangile? À travers les numéros 23 et 24, ce document pose les fondements éthiques et méthodologiques du dialogue entre l'Église, les savoirs humains et le monde contemporain. Le pape Léon XIV souligne l'importance de ce dialogue pour mieux comprendre les réalités culturelles, économiques et politiques de notre temps, un échange qui, loin d'affaiblir l'Évangile, permet un discernement plus lucide au service de la dignité humaine, des communautés et du bien commun.
13: L'Église considère comme compagnons de route tous ceux qui cherchent sincèrement la vérité, la bonté, la beauté, en les considérant comme des précieux alliés dans la défense de la dignité de chaque personne et dans la sauvegarde de la création. En adoptant le style pastoral du Concile Vatican II, invitant à écouter, discerner et interpréter les signes des temps, et éclairé par la sagesse de la parole, l'Église ne craint pas la rencontre avec le savoir humain. La parole des dieux offre des critères fiables pour orienter les chemins de la justice et ouvrir des voies de réconciliation et de paix entre les êtres humains. Lorsqu'il s'agit d'appliquer ces critères aux situations complexes de notre temps, la contribution de la philosophie et des sciences humaines et sociales s'avère essentielle, car elles aident à comprendre et à analyser plus en profondeur les dynamiques culturelles, économiques et politiques. Saint Jean-Paul II rappelait que l'Église accueille la contribution des sciences sociales afin d'en tirer des indications concrètes dans l'accomplissement de ses tâches magistérielles. La confrontation avec ces savoirs n'affaiblit pas la force de l'Évangile. Au contraire, elle permet de discerner avec plus de lucidité ce qui favorise réellement la vie des personnes et des communautés. Dans la continuité de cette perspective, le pape François soulignait que l'Église ne prétend pas offrir une parole définitive sur des nombreuses questions spécifiques, mais elle reconnaît l'importance d'écouter la recherche scientifique et de favoriser un dialogue sérieux et loyal entre les chercheurs tout en accueillant la diversité des opinions.
12: Nourri par ce dialogue fécond entre l'Évangile et les savoirs humains, l'Église a progressivement approfondi sa doctrine sociale, faisant mûrir au fil du temps un patrimoine de sagesse doté d'une cohérence théologique et anthropologique enracinée dans la vision chrétienne de la personne. Précisément parce qu'il naît de la foi et de sa compréhension de la réalité, ce patrimoine ne se traduit pas en répertoire de solutions techniques, ni en modèle économique ou politique à opposer à d'autres. Il appartient à un registre différent, celui des principes qui orientent la lecture des événements et soutiennent une interprétation évangélique des processus historiques comme des choix qu'ils impliquent. C'est de là que découle la fonction propre de la doctrine sociale qui ne prétend pas se substituer aux responsabilités de la politique et des institutions, mais s'offre comme soutien au discernement commun en aidant à reconnaître et à promouvoir ce qui sert la dignité des personnes, la vitalité des communautés et le bien de tous. 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
1: Chers amis, c'est la fin de ce programme que Marie-Josée Mwando-Boisboislo a eu le plaisir de vous présenter. Au revoir et à très bientôt à l'écoute de nos prochaines éditions. Laudetur Jésus Christus.

La Vierge à midi, Paul Claudel. Il est midi, je vois l'église ouverte, il faut entrer. Mère de Jésus-Christ, je ne viens pas prier. Je n'ai rien à offrir et rien à demander. Je viens seulement, Mère, pour vous regarder. Vous regarder, pleurer de bonheur, savoir cela, que je suis votre fils et que vous êtes là. Rien que pour un moment, pendant que tout s'arrête, midi, être avec vous, Marie, en ce lieu où vous êtes, ne rien dire, regarder votre visage, laisser le cœur chanter dans son propre langage. Ne rien dire, mais seulement chanter parce qu'on a le cœur trop plein. Comme le merle qui suit son idée en ces espèces de couplets soudains. Parce que vous êtes belle, parce que vous êtes immaculée, la femme dont la grâce enfin restituée, la créature dans son honneur premier et dans son épanouissement final, telle qu'elle est sortie de Dieu au matin de sa splendeur originale, intacte, ineffablement, parce que vous êtes la mère de Jésus-Christ, qui est la vérité entre vos bras et la seule espérance et le seul fruit. Mère de Jésus-Christ, soyez remerciée.

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2: Pascal Jacob, bonjour.
3: Bonjour Jean-Yves.
2: Beaucoup de nos auditeurs ont vu le beau film Sacré-Cœur. On a reproché à son réalisateur de faire de la propagande et du militantisme. Mais que peut-on faire quand on parle de la foi ?
3: Eh bien, précisément, commencer par distinguer la propagande, le militantisme et l'évangélisation ou le témoignage.
2: Oui.
3: La propagande ou le militantisme, tel qu'on l'entend, qui ressemble éventuellement à du prosélytisme, c'est une manière de faire adhérer autrui, mais sans vraiment passer par son intelligence, c'est-à-dire en forçant un peu sa volonté. Parce qu'au fond, l'adhésion à une vérité de foi, l'adhésion à une proposition de croyance ou de foi en général, eh bien, passe par la volonté, parce que nous adhérons à quelque chose dont on n'a pas l'évidence. Si on en avait l'évidence, on n'aurait pas besoin de l'intelligence, on n'aurait pas besoin d'autre chose que de l'intelligence, on n'aurait pas besoin de la volonté. Or, quand on n'a pas d'évidence, comme c'est le cas pour la foi ou la croyance en général, eh bien, il faut qu'il y ait un acte de volonté qui dise, en quelque sorte, par lequel on se dit, bah oui, j'adhère à ceci, à cela. Or, justement, toute la question d'un film comme par exemple le film Sacré-Cœur...
2: Qui est un beau film, d'ailleurs. Hein.
3: Qui est un très beau film, eh bien, c'est de peser, en quelque sorte, de mesurer ce qui est simplement de l'ordre de montrer à nos yeux, de montrer à nos intelligences ce qui s'est passé, ce qui se passe, ce qui se dit. Et puis, où est la frontière avec le moment où on va... en quelque sorte, tordre les choses pour que celui qui regarde ou celui qui entend soit comme conditionné, forcé, par exemple un conditionnement affectif. On peut par l'émotion, par la colère, par un certain nombre d'éléments affectifs, effectivement, pousser en quelque sorte la volonté à adhérer à quelque chose. Et voilà. Et donc tout l'enjeu de votre question, qui est une bonne question, c'est de savoir si effectivement dans le film Sacré-Cœur, eh bien, on est en deçà de la frontière ou au-delà de la frontière. Pour avoir vu le film, j'ai pas trouvé de...
2: Non.
3: Voilà, bon, c'est pas un film parfait,
2: témoignage.
3: Mais voilà, j'ai pas trouvé qu'on était vraiment dans quelque chose de l'ordre de la propagande, un peu comme une propagande politique, voilà. Mais c'est vrai que quand on parle de foi, eh bien, nous avons sans doute le devoir pour que l'acte de foi, pour que la foi qu'on va transmettre et l'acte de foi qui va être posé soit véritablement un acte de foi, c'est-à-dire un acte libre, eh bien, effectivement, nous avons sans doute le devoir d'être... extrêmement attentif à la liberté de celui à qui on s'adresse.
2: Merci beaucoup, Pascal.

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1: Au nom du Père, et du Fils, et du Saint-Esprit. Amen. Mon Seigneur et mon Dieu, je crois fermement que tu es ici, que tu me vois, que tu m'entends. Je t'aime, je t'adore, je te demande pardon. Je veux prier. Mais surtout, te laisser prier en moi. Glisse dans mon cœur tes paroles et tes silences. Marie, ma Mère Immaculée, Saint Joseph et mon ange gardien, accompagne-moi toujours en chemin. Il y a un ministre de notre État qui nous rendait visite et il nous a sorti ceci. Vous, mes pères, allez parler au peuple. Ils vous écoutent. Et ils croient ce que vous dites. Nous, nous sommes des politiciens. Ils ne nous écoutent pas. Il le disait avec assez d'ironie. En fait, il est tenu de parler avec ruse, trouver des réponses à toutes questions et justifier tout ce qu'il fait. L'objectif, pour lui, politicien, c'est de prouver à travers les mots qu'il gouverne bien le pays et qu'il est à la hauteur de la charge qui lui a été confiée. Et cela fait que, dans mon pays, on a fini par retenir que les politiciens ne font que des promesses qu'ils ne tiennent jamais. Ce sont de beaux parleurs. Et de plus en plus, les gens ne croient pas tellement en ce qu'ils disent ou en leurs promesses qu'ils font. Et cette réalité m'a fait penser à l'évangile d'aujourd'hui. Ce que Jésus dit à Nathanaël dans l'Évangile. Voici vraiment un Israélite, il n'y a pas de ruse en lui. Certaines traditions disent qu'il n'y a pas de mensonge en lui. C'est vrai, et c'est vraiment beau, Seigneur, d'entendre de ta bouche un tel compliment. Ça fait plaisir de te voir, Seigneur, reconnaître la beauté et la bonté de la vie d'une personne. J'aimerais moi aussi t'entendre me dire des paroles similaires. J'aimerais que mes efforts de conversion, de sanctification te plaisent et que tu me dises, mon enfant, tu es bien en ceci, tu as telle qualité. Mais en fait, Seigneur, tu sais apprécier le bien que tout le monde ne voit pas. Et tu vois au plus profond du cœur de chacun d'entre nous. Et tu me connais, tu connais mon cœur. Et tu juges, non pas selon l'apparence, mais tu vois au plus profond de moi tous mes mensonges, toutes mes limites, toutes mes fragilités, en même temps, les qualités qui sont ancrées en moi. Donne-moi la grâce de vivre dans la vérité et la transparence devant toi. Toi qui pries avec moi, tu sais, le mensonge est clairement identifié dans les 10 commandements comme un péché. Laisse-moi te rappeler le 8e commandement. Tu ne mentiras pas. Formule très brève et simple, mais qui est difficile à mettre en pratique. Je me suis renseigné et voici la moyenne de mensonges par jour chez l'homme. 6, soit 45 par semaine. Et ce qui est curieux, c'est que, selon ma source, les femmes mentent moins que les hommes. Et les mensonges les plus fréquents, tu dois les connaître. Tu vas bien. Il n'y a pas de problème. C'est mon dernier verre. Ou encore, j'arrive tout de suite. Non, ce vêtement te va à merveille. Je n'avais plus de batterie. C'est pourquoi tu n'as pas pu me joindre. Ou, je n'avais pas de réseau, tu te rends compte? Je suis déjà en chemin, j'arrive tout de suite. Oh, je suis bloqué dans un embouteillage. Allô, tu es où? Je suis au supermarché, pendant qu'on est assis chez un copain. Tu peux connaître, poursuivre la liste des plus fréquents. Tu le connais dans ta vie. Ce sont des formules ordinaires de mensonges, mais quand ces formules changent pour devenir ceci, par exemple, leurs conséquences deviennent très lourdes pour la vie des autres. Voici par exemple, ma chérie, ton mari te trompe, ou inversement, ta femme est infidèle. Ça peut briser un couple. Le directeur de notre société détourne les produits et les vend au marché noir. Tu n'en as pas la certitude, mais tu le dis quand même. Tu peux mettre en péril l'emploi de ton responsable. Ceux-là, ils doivent quitter notre pays. Ils sont ceci, ils sont cela. Pourtant, on n'en a pas la certitude, on n'en a même pas la preuve. Quand une faute est commise dans l'entreprise, ce n'est pas moi, c'est telle autre personne. Et pourtant, on ne l'a pas vu commettre l'acte. Je n'ose pas parler de ceux qui font du mensonge un métier pour soutirer de l'argent ou autre bien, manipuler ou détruire la réputation des autres. Le mensonge peut être dangereux et nuisible pour les autres et pour soi-même. Seigneur, garde mes lèvres du mensonge. Donne-moi la grâce d'avoir de la joie à vivre dans la vérité, la transparence. Que j'ai la force d'assumer mes choix, de reconnaître mes limites et de ne pas chercher à afficher autre image de moi, à me montrer ou meilleur devant les autres et pourtant, ce que je suis, ce que je pose comme âme, ne reflète pas cette identité. Aujourd'hui, 24 août, comme chaque année d'ailleurs, à cette date, nous fêtons Saint-Barthélemy, apôtre. Cet apôtre nous dit, le pape Benoît qui est décédé, et dans une catéchèse qui date de 2006, que cet apôtre est traditionnellement identifié à Nathanaël, dont le nom signifie « Dieu donné ». C'est donc lui qui, dans sa rencontre avec Jésus, comme on peut le remarquer dans l'Évangile, est félicité par le Seigneur comme un homme vrai. Il n'y a pas de ruse en lui. Il n'y a pas de mensonge en lui. Dans ce récit de vocation, c'est Philippe qui dit à Nathanaël, ou si tu préfères Barthélemy, « Celui de qui est écrit dans la loi de Moïse et dans les prophètes, nous l'avons trouvé. » C'est Jésus, le fils de Joseph, de Nazareth. De Nazareth, lui dit Nathanaël, peut-il sortir quelque chose de bon? Philippe lui dit, viens et vois. On voit qu'à l'appel de Philippe, Barthélemy exprime son désir de rechercher la vérité. Il suit cependant Philippe par curiosité. Cette attitude d'ouverture, ce désir de trouver la vérité, je pense, doit habiter tout homme. Si tu as des doutes sur des questions de religion, de ta foi, de la compréhension de la doctrine, ne t'enferme pas. Le mieux serait de faire comme Philippe, d'aller voir, de faire comme Barthélemy, je vous l'ai dit, d'aller voir, d'aller à la rencontre de Jésus. C'est dans cette rencontre qu'on se découvre soi-même, qu'on découvre Dieu. Dans la rencontre, Barthélemy découvre qu'il est un homme de vérité, tandis qu'il découvre Jésus. D'où me connais-tu? Lui dit Nathanaël. Jésus le révèle à lui-même, car il est Dieu. Et il sait qui est chacun d'entre nous. Puis Nathanaël découvre le Christ. Nathanaël reprit, « Rabbi, tu es le Fils de Dieu, tu es le roi d'Israël. » Le mensonge ne favorise pas la rencontre avec le Christ. Seul l'amour et la vérité rapprochent de Jésus, de Dieu. Et le climat favorable pour demeurer en intimité avec le Seigneur, c'est de sortir entre nous et lui le mensonge. Parce que Dieu nous connaît et devant sa face, on ne peut rien cacher. Aujourd'hui, on pourrait se donner le défi de zéro mensonge. Pas même le plus petit. Ce qu'on dit, mensonge ordinaire. Je n'ai pas de batterie, tu connais la liste. Dans le même sens, il serait bien d'aller à la rencontre de Jésus qui nous appelle. Ces rencontres, tu peux la faire à travers la lecture de la Bible, à travers un enseignement écouté sur le réseau, dans le même tempo que 10 minutes avec Jésus. C'est aussi inviter à écouter 10 minutes avec Jésus. C'est en ce moment le moment favorable de jouer un peu le rôle de Philippe qui invite. Voilà. Invite à écouter la parole de Dieu, les enseignements, à te rapprocher du Christ, à le rencontrer par curiosité. Cela peut te permettre de trouver la vérité et toi-même de te retrouver. Quand on rencontre le Christ, on se rencontre soi-même. On se découvre soi-même. Pas de mensonge entre nous et Dieu. Et aussi, pas de mensonge entre nous-mêmes, frères, et par le mensonge à l'intérieur de nous-mêmes, nous mentir à nous-mêmes. On peut demander cette grâce au Seigneur dans la prière, la grâce d'être vrai. Je te remercie, mon Dieu, de tout ce que tu as semé dans mon cœur pendant ce moment de prière. Fais-le pousser et porter du fruit. Marie, ma mère immaculée, et Saint Joseph et mon ange gardien, accompagne-moi toujours en chemin. Au nom du Père et du Fils et du Saint-Esprit. Amen.
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3: J'ai choisi de vous parler cette semaine du regard. Le regard qui est un élément fondateur de la relation. Le regard sur soi, le regard des autres, qui agit comme un miroir pour nous révéler qui nous sommes. Qui suis-je pour toi ? Et enfin le regard de Dieu, dont on sait qu'il est amour. Tu comptes beaucoup à mes yeux, tu as du prix, et je t'aime, nous dit de la part de Dieu le prophète Isaïe, au chapitre 43, verset 4. Dès le début de la vie, les êtres humains vivent dans un monde hautement social et interagissent presque constamment les uns avec les autres. Il a été démontré qu'un bébé de moins de 24 heures est déjà sensible aux indices socio-communicatifs que sont le langage et le regard pour reconnaître les personnes qui s'adressent à lui. La parole, le langage, la vision et le regard. Le regard de l'homme vers la femme, le regard de la femme vers l'homme, se rejoignent alors dans un regard vers l'enfant, et l'enfant a lui-même un regard vers ses parents. J'ai toujours été profondément touché et admiratif par le regard entre le nouveau-né et sa mère. Regard unique, intense, particulier. Au demeurant, on parle du proto-regard, proto en grec premier, ou regard fondateur. Le docteur Marc Pillot fut l'un des premiers, dès 1996, à s'intéresser à ce proto-regard. Si on laisse l'enfant sur sa mère, le regard de la première demi-heure va jouer un rôle fondamental et fondateur, expliquait le pédiatre. Ce regard a un rôle parentalisant. Il va favoriser l'attachement mère-enfant, mais aussi père-enfant. L'effet de ce premier regard sur les parents, dit-il, est très puissant, et il les touche, suscitant en eux un véritable bouleversement qui les modifie d'un seul coup, ayant ainsi un effet de parentalisation qu'il ne faut pas négliger. Pour ces premiers moments de vie du bébé, tout doit être fait en salle de naissance, pour privilégier ce regard et cet échange qui est unique. Il y a une interaction bidirectionnelle et de nombreux travaux ont porté sur l'importance de la durée de ce regard réciproque. Pendant 1 à 2 heures après l'accouchement, le nouveau-né connaît une période d'éveil, calme et d'alerte propice aux échanges, aux apprentissages et à leur mémorisation. Ces 2 heures suivant la naissance sont donc un moment privilégié pour la première rencontre entre la maman et son bébé. Cette rencontre se fait également par le contact peau à peau qui permet une transition en douceur entre le monde in utero et la vie aérienne, et favorise l'adaptation physiologique du nouveau-né via les différents mécanismes entre la mère et l'enfant, et aussi lors de la mise au sein. Ce contact peau à peau, le toucher, la chaleur, l'odeur favoriserait l'établissement du lien mère-enfant, notamment via la sécrétion de l'hormone ocytocine, hormone de l'attachement, qui facilite ce comportement d'attachement. J'ai souvenir d'un patient abandonné par sa mère à sa naissance et qui avait pu retrouver la maternité et les témoins de son arrivée. La question la plus importante pour lui a été « Est-ce qu'elle m'a regardé ?» Une très belle observation a été rapportée par le psychanalyste Bernard Thys. Une mère refusa sa grossesse au point qu'elle n'a pas accueilli l'enfant à sa naissance. Celui-ci gardait les yeux fermés. Et ce, pendant plusieurs jours, ce qui met gravement en danger la fonction visuelle, voire la perdre. La mère a été prise en charge psychologiquement par l'équipe soignante, lui expliquant la gravité de la situation. Elle put enfin appeler son enfant par son prénom, le regarder, et à Saint-Estan, l'enfant ouvrit les yeux.

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1: On peut faire ici une parenthèse. Nous pouvons aujourd'hui avoir un premier regard sur notre bébé à venir au cours de la grossesse grâce aux échographies, particulièrement celle du cinquième mois, où l'on détermine le sexe de l'enfant. Mais si la première interlocutrice est la mère, ce premier autre qui donne les soins est aussi un être de parole. La dépendance de l'enfant à l'égard des adultes qui l'entourent, et le plus souvent ce sont les parents, concerne évidemment les premiers soins, mais aussi les paroles énoncées autour de lui. Tout est langage, est le titre d'un livre de Françoise Dolto. Un être de langage appartient à une lignée et s'inscrit dans un monde transgénérationnel. Il faut encore une fois insister sur l'importance du langage, car c'est par les échanges langagiers au quotidien que l'enfant se construit. La mère adapte au demeurant la communication langagière à son nouvel interlocuteur. Ce sont les mots qui permettront de supporter plus tard l'épreuve de la séparation. Car parler, c'est déjà s'adresser à quelqu'un, un être séparé. Et pour le petit enfant, l'important n'est bien évidemment pas dans le sens des mots, mais la voix qui les exprime et l'affect qu'elle fait passer. C'est par le langage et par nos attitudes conscientes ou inconscientes que nous aidons nos enfants à se découvrir fille ou garçon. Un parent, tant la mère que le père, ne se comporte pas de la même manière vis-à-vis de sa petite fille ou de son petit garçon. Pas la même façon de le porter, de lui parler, de jouer avec lui. Ce que les parents transmettent, ce n'est pas tant ce qu'ils ont décidé de transmettre que la façon dont ils le font. Si l'enfant éprouve un vécu dans son corps propre, il ne se construit pas tout seul, mais en interrelation avec ses parents et son entourage, qui, en le traitant différemment selon qu'il est un garçon ou une fille, le confirme et lui apprenne qu'il est précisément garçon ou fille. Ainsi, l'enfant se construit initialement dans la sphère privée, mais aussi dans la sphère sociale. Et n'oublions pas la phrase d'une grande justesse du psychanalyste Jacques Lacan, « C'est le regard de l'autre qui me constitue ».

Berceuse de la Mère de Dieu, Marie-Noël. Mon Dieu qui dormait faible entre mes bras, mon enfant tout chaud sur mon cœur qui bat, j'adore en mes mains et berce étonnée la merveille, ô Dieu, que m'avait donné. De fils, ô mon Dieu, je n'en avais pas. Vierge que je suis, en cet humble état, quelle joie en fleur de moi serait née. Mais vous, tout-puissant, me l'avez donné. Que rendrais-je à vous, moi sur qui tomba votre grâce? Ô Dieu, je souris.

tout bas, car j'avais aussi, petite et bornée, j'avais une grâce et vous l'ai donnée. De bouche, ô mon Dieu, vous n'en aviez pas pour parler aux gens perdus d'ici-bas. Ta bouche de lait vers mon sein tournée, ô mon fils, c'est moi qui te l'ai donnée. Demain, ô mon Dieu, vous n'en aviez pas pour guérir du doigt leur pauvre corps là. Ta main, bouton clos, rose encore gênée, ô mon fils, c'est moi qui te l'ai donnée. De chair, ô mon Dieu, vous n'en aviez pas pour rompre avec eux le pain du repas. Ta chair au printemps de moi façonnée, ô mon fils, c'est moi qui te l'ai donnée. De mort, ô mon Dieu, vous n'en aviez pas pour sauver le monde. Ô douleur! Là-bas, ta mort d'homme, un soir, noir, abandonné. Mon petit, c'est moi qui te l'ai donnée.

0: Il est 2h.
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